0: mutation. Et effectivement, là, on a assez peu d'adhérents au niveau du... Mais c'est vrai que le journal leur parvient, ainsi qu'au niveau du 72 rue Leibniz, qui sont, eux, vraiment des logements qu'on appelle PLAI, c'est-à-dire très sociaux. Hein, donc, ils viennent, on les invite régulièrement au repas de passage. Bon, je lance une invitation. D'ailleurs, si effectivement l'évolution de la pandémie le permet, on a le 27 septembre, on fait ce qu'on appelle le repas de passage. Donc, c'est une fête qui est ouverte aux gens qui lisent le journal, qui est quand même relativement diffusé bien au-delà du passage, et avec donc un repas participatif. Avec une prestation artistique, donc le 27 septembre. Donc,
1: voilà, okay. Donc voilà, l'annonce est faite.
0: voilà, l'annonce est faite.
1: Ok, parfait. Donc, vous avez dit qu'il y avait une cinquantaine de logements sur le passage Jean Anouilh.
0: 83.
1: Voilà. Donc, ces gens-là, donc vous avez dit que tous ne sont pas membres de l'association, mais du coup, l'association, elle a quand même un poids.
0: L'association a un plus gros poids et on a près de la moitié des locataires qui sont adhérents chez nous.
1: Mais donc, du coup, c'est cette moitié, donc peut-être quarantaine de locataires, ils sont actifs dans l'association.
0: Alors, l'association, justement, la vie d'une association, c'est justement le collectif, c'est-à-dire il faut qu'il y ait une conscience collective. Si elle n'existe pas, l'association ne tient pas. Si elle ne tient pas, et ça, on a... L'association, elle a 20 ans cette année, on va faire une fête quand on pourra, d'ailleurs, normalement en décembre. Elle est née en décembre 2000, donc normalement décembre 2020. Maintenant, bon, on va voir, on fera une fête par rapport aux 20 ans de l'association.
1: On peut mettre des masques de loup.
0: On peut mettre des masques de loup, effectivement. Et donc, cette association, elle tient parce que il y a un certain nombre de gens qui sont beaucoup investis. Hein. Je veux dire que c'est un investissement qui demande du temps, qui demande de l'énergie, qui demande de la volonté. Il y a quand même un partage des valeurs, déjà, qui font de l'association, des valeurs humanistes, des valeurs de solidarité, de convivialité, etc. Il y a aussi le journal. Le journal qui est né, lui, il n'a pas 20 ans, il a 11 ans maintenant. Il est donc, il paraît tous les mois, enfin 10 fois par an à la pleine lune. On a d'ailleurs eu un bel article avec photo dans Le Parisien à l'époque, le seul journal de Paris qui paraisse à la pleine lune.
1: Il a une version numérique et une version papier.
0: Voilà, il a une version papier, c'est distribué à l'ensemble des locataires du périmètre. C'est en version papier, donc dans les boîtes aux lettres, adhérents ou non, bien sûr. Il est distribué également en version papier, envoyé à la hiérarchie, l'ensemble des locaux jusqu'au siège de Paris Habitat. Hein, donc ils l'ont en version papier. Il est aussi envoyé en version papier à l'ensemble des membres, enfin de la municipalité, pas aux 45, etc., mais aux responsables des différents groupes politiques, sans distinction. Bon, on n'a pas besoin d'en exclure, puisque l'ex-Front National n'a pas d'élu, donc je pense qu'on ne le servirait pas s'il y en avait. Voilà, donc ça serait la seule restriction. Mais tous les autres, que ce soit de droite, écolo, de gauche, reçoivent le journal dans la boîte aux lettres à la mairie. Voilà.
1: D'accord.
0: Donc ça, c'est la version papier. On a près d'un millier d'adresses mail, donc qui vont bien au-delà du quartier, voire de l'arrondissement, du milieu associatif, des gens qui demandent à recevoir le journal, etc. Voire d'anciens locataires qui sont partis en province, qui le reçoivent toujours, etc. Et donc, on est lu, et c'est un support. Alors, c'est évidemment quelque chose qui demande de l'investissement, de la régularité, puisque la pleine lune, elle n'attend pas, hein, elle est toujours à une date fixe, et on n'a jamais raté une pleine lune, bon, pareil, pas en juillet, août, hein, mais on n'a jamais raté une pleine lune en près de 11 ans, et ce journal, c'est un peu un lien qui est attendu par un certain nombre de gens. On a... Et qui est très lu, hein, en particulier par Paris Habitat, puisque dans le journal, on traite de sujets qui sont justement les deux pieds, hein, c'est-à-dire à la fois de sujets très locaux, hein, donc sur la question des charges, sur la question de cette fameuse grille intermédiaire, etc. Des escaliers, etc. Voilà, etc. Mais aussi sur, à l'heure actuelle, par exemple, un des gros sujets, c'est la question de Paris Habitat par rapport à la pandémie. Et en particulier, c'est un sujet qui est encore à venir, sur la question des impayés.
1: Alors voilà, j'allais y venir parce que ça, c'est l'autre grand pan de notre...

0: au-delà de la question du local et des relations comme ça, je voulais savoir, une association comme celle-ci, donc elle a, vous l'avez dit tout à l'heure, des possibilités d'action au-delà des territoires sur lesquels elle se fonde. Mmh. CLCV, du coup, c'est une grosse, c'est une grosse maison, on va dire ça comme ça, qui donc peut faire du poids et mène des actions, vous l'avez indiqué. Et donc, on a quand même des grands sujets qui sont ouverts là actuellement. Après en juillet 2020, après donc ces questions de confinement, déconfinement, donc là les locataires ils avaient entre guillemets la chance d'être confinés dans quelque part, donc ils étaient voilà. Pour autant, il peut y avoir, vous venez de le dire, j'aimerais bien qu'on reparle de ça effectivement, le traitement des impayés. Éventuellement, quel est le positionnement de l'association sur la question des expulsions qui peuvent avoir lieu un peu puisque donc là le 11 juillet on a dit, c'est
1: pas,
0: fini.
1: Pas pour les trois bailleurs sociaux de la ville de Paris. Parce que la mairie a décidé, et évidemment, les bailleurs sociaux l'appliquent. Quand je parle des trois bailleurs sociaux de la ville de Paris directement, c'est-à-dire un office public d'HLM, c'est le plus grand, c'est Paris Habitat, donc le nôtre. C'est la régie immobilière de la ville de Paris, qui fait à peu près 60 000 logements. Ouais. Et le regroupement Élogisimp. En gros, ça fait à peu près 230 000 logements sur Paris. Si je me souviens bien, ça doit être le chiffre à peu près.
0: C'est quoi, ça représente un tiers des logements sociaux de Paris?
1: Les logements sociaux, c'est plus qu'un tiers des logements sociaux. Parce que bon, vous savez que l'objectif, c'est les 25%. Mmh. On est,
0: Je veux dire un tiers. C'est trois bailleurs sociaux représentent sur l'Île-de-France. Quoi, ça fait quoi?
1: Alors, sur l'Île-de-France, j'aurais pas les chiffres exactement.
0: Mais sur Paris même?
1: Sur Paris, c'est évidemment la grande majorité des logements sociaux. Alors, il y a des logements, il y a I3F, il y a la Sablière qui est SNCF, etc.
0: Il y a la PHP,
1: etc. Hôpitaux de Paris, etc. Mais donc ces trois bailleurs, ils ont décidé
0: pas d'expulsion.
1: La règle c'est que la trêve hivernale, ce qu'on appelle la trêve hivernale, qui normalement s'arrête fin mars.
0: Non, elle s'est arrêtée 11 juillet avec les prolongations données par Macron.
1: Normalement. Donc, elle s'est arrêtée 11 juillet. Sauf que la ville de Paris a décidé pour ces trois bailleurs-là qu'elle était prolongée jusqu'au mois d'octobre.
0: Et donc jusqu'au
1: mois de mars 2021.
0: D'accord, donc ça, ils l'ont fait pour de vrai.
1: Pour de vrai.
0: C'est passé en décret pour de vrai.
1: Pour de vrai, oui, okay, c'est acquis.
0: Ok, c'est acquis.
1: C'est acquis, allez, c'est acquis.
0: D'accord.
1: Alors,
0: Pourquoi qu'avec ceux-là et pas les autres?
1: Alors, parce que la mairie a la main sur ces...
0: Mais elle aurait pu influer pour que les autres...
1: Écoutez, ça c'est... je ne suis pas...
0: c'était pas un reproche.
1: Non, je ne suis... Je ne peux pas. Je ne peux pas. Je peux pas. Il est évident que nous, association CLCV, on souhaite que l'ensemble des bailleurs... D'ailleurs, quand je dis ensemble des bailleurs,
0: y compris privés,
1: nos communiqués et nos actions vont dans le sens d'une généralisation de ce type de mesures. Alors, je reviens un peu sur ma situation, puisque je suis à la fois président de l'association CLCV du Champ-Loup, mais je suis aussi, et cela depuis 2014, à l'issue d'une élection démocratique qui s'appelle les élections HLM, qui ont lieu tous les 4 ans et qui concerne l'ensemble du monde HLM de France et de Navarre. Et j'ai été élu administrateur de Paris Habitat, représentant les locataires en 2014 et réélu en 2018.
0: Alors,
1: donc
0: élu
1: pour 4 ans.
0: Par qui, du coup?
1: Par l'ensemble des locataires du bailleur.
0: Du parc,
1: voilà. Okay. Donc, chaque logement a une voix. Et donc, il y a une campagne électorale, comme pour les élections politiques.
0: Okay.
1: Et il y a un certain nombre d'associations qui concourent. En l'occurrence, sur Paris Habitat, il y a 7 associations, dont certaines historiques, Confédération nationale du logement, CNL, SS Syndicat du logement de la consommation, etc. Donc, ces 7, il y a 5, sur les 27 membres du conseil d'administration de Paris Habitat, il y a 5 représentants des locataires.
0: D'accord.
1: Donc, on est évidemment minoritaire, quand on assiste à un conseil d'administration, on se rend compte que l'animation du conseil se fait principalement par les représentants des locataires qui défendent évidemment leur mandant. Et c'est quelque chose évidemment d'important de pouvoir participer. C'est pas de la co-gestion, hein. Faut pas dire ce qui est, mais on fait entendre la voix des locataires. Et pour nous, c'est une tribune. Et on est toujours écouté. On est plus rarement entendu, comme on le souhaiterait, mais on fait avancer un certain nombre de dossiers grâce à cela.
0: Ok. Et du coup, là, donc sur le dossier expulsion, j'imagine.
1: Alors,
0: que vous avez votre mot
1: justement,
0: à dire,
1: on s'est battu. Alors, ouais. il y a donc par rapport à cela. Il y a aussi au niveau national, là on arrive au niveau national, il y a ce qui s'appelle l'USH, l'Union sociale
0: pour l'habitat,
1: qui a établi, qui regroupe un peu plus de 800 bailleurs au niveau national, donc la quasi-totalité des bailleurs.
0: La quasi-totalité, je croyais même que c'était une obligation quand on était un bailleur social de faire partie de l'USH, non?
1: C'est pas comme ça? Non, c'est pas comme ça. C'est-à-dire que les sociétés d'économie mixte n'en font pas partie. Donc, c'est les OPH, okay. etc.
0: D'accord.
1: Donc, qui, voilà. Donc, okay. OPH, EPH, enfin, les SEM sont exclus. Voilà.
0: Okay.
1: A pris position par rapport à la pandémie et au problème des impayés et tout. Et a établi un protocole, au départ, enfin, une espèce de charte de bonne conduite qui proposait aux bailleurs et donc qu'on a repris, nous, en tant que CLCV. Et on a réussi à obtenir donc de Paris Habitat, mais aussi des deux autres bailleurs publics, qu'il y ait un véritable protocole très précis qui permettent de mettre en place un modus operandi pour les locataires en difficulté et qui ne vont pas être impactés, enfin, c'est-à-dire vont pas être déjà les expulsions. Alors, il faut dire que les expulsions, donc, c'est 2 ans maintenant. C'est-à-dire qu'il y a un moratoire sur les expulsions. Pour les locataires de bonne foi, les deux seuls...
0: Attends, quand vous dites, excusez-moi, les expulsions, c'est 2 ans.
1: Oui, c'est 2 ans. C'est-à-dire pendant 24 mois, à partir donc du mois de mars 2020, pendant 24 mois, il n'y aura pas d'expulsion pour impayé, c'est-à-dire de bonne foi. C'est-à-dire les gens...
0: D'accord.
1: Voilà.
0: Okay. Et la bonne foi...
1: Y compris d'ailleurs les dossiers qui étaient dans les tuyaux de la justice avant le mois de mars sont gelés eux aussi.
0: Oui, voilà. D'accord. Donc ça, c'est pour les 3 bailleurs dont vous avez parlé tout
1: voilà,
0: à l'heure. Hein, c'est ça.
1: Voilà,
0: c'est ça.
1: Ça
0: fait partie de cette décision-là.
1: C'est ça. Donc, pour Paris Habitat, alors chacun va établir son propre protocole.
0: D'accord.
1: Négocier. Donc, on a négocié, on a été les champions de la visioconférence pendant tous ces mois. Et on a établi donc un texte où nous, on a voulu mettre en avant effectivement le terme d'annulation. C'est-à-dire donc que la dette soit annulée pour les locataires les plus précaires. Alors le bailleur, on peut le comprendre parce que bon, il vit quand même sa principale source de revenus, ce sont les loyers. Il a peur d'une espèce de d'escalade quelque part que les gens en profitent.
0: Mais sur ces bâtiments-là, il y a plus de dette chez eux, j'imagine. Donc ça n'est que du gain. On est d'accord.
1: Sur ces bâtiments.
0: Les bâtiments au LAD qui ont été construits en 90, 91, comme on
1: non,
0: le disait,
1: mais...
0: il
1: n'y
0: a plus de dette. Donc, normalement, les loyers, ils étaient basés, sauf erreur de ma part, dans le logement social, c'est basé sur qu'est-ce que je vais pouvoir gagner pendant X années. Là,
1: oui,
0: c'est bon.
1: Oui,
0: donc là, maintenant, c'est tout plein pot
1: oui,
0: dans leur
1: sauf
0: poche.
1: Que, oui, enfin bon, c'est... Enfin...
0: Oui, c'est un peu brutal.
1: C'est un peu brutal,
0: temps,
1: oui, mais... c'est un peu brutal, parce que...
0: On non, mais sait, ça ne leur coûterait pas grand-chose, en fait, c'est ça que je veux dire.
1: Alors justement, nous, ce qu'on a, on a quand même, bon, on a négocié. Hein, c'est toujours pareil. La négociation,
0: oui,
1: c'est
0: oui.
1: des petits pas, de chaque côté pour arriver à un compromis. Et donc, on savait que ce fameux article 4 de la charte de l'USH pour les cas les locataires les plus précaires, que la dette soit annulée, qu'ils n'appliqueraient pas. Donc, et donc, on a obtenu qu'ils mettent dans leur protocole que la dette soit suspendue.
0: OK.
1: La dette soit suspendue jusqu'à ce que les mécanismes sociaux d'aide puissent compenser,
0: prennent le relais.
1: Okay, okay. Ce qui est de bonne guerre, quelque part, en disant, c'est pas à nous, bailleurs, de subir les choses, c'est à l'État de permettre à ces gens-là de garder la tête hors de l'eau. Mais on a obtenu la garantie que les locataires en question on leur dise pas in fine, même avec l'étalement, donc évidemment il y a des procédures d'étalement, etc., qui sont négociées en fonction des possibilités de chacun. Donc, ils vont vers les chargés de gestion locative, il y a tout un processus. C'est très détaillé dans ce protocole qu'on a signé, donc la très grande majorité des associations ont signé, parce qu'on a eu ça. Et récemment, il y a un comité de suivi un représentant par association et qui suit. Donc, la prochaine réunion, c'est le 31 août, je crois. Qui voit quel est l'état des lieux par rapport à ces...
0: Des statistiques ou des indicateurs qui permettent de suivre, est-ce que c'est bien efficace cette affaire-là.
1: Okay. Il y a quand même eu un bond de plusieurs milliers de locataires en impayés supplémentaires à partir du mois d'avril.
0: Oui.
1: D'accord. Donc, là aussi, on se bagarre quand même sur un certain nombre de dossiers là-dessus, qui sont aussi des dossiers structurels, parce qu'on se rend compte, quand on y regarde de plus près, il y a les loyers, mais il y a aussi les charges. Okay. Et là, on revient à l'idée de locataire-consommateur.
0: Bon, est-ce qu'il y a une chose que vous voudriez ajouter ?
1: Du fait que je sois seul ici à ce micro-là, je suis quand même... de fait, un peu le porte-parole de l'ensemble des gens qui sont investis, qui mettent leur énergie dans ce qu'on appelle la défense des locataires, des locataires consommateurs, des défenses du cadre de vie et tout. Et je voudrais les remercier chaleureusement et en leur nom dire que ce que nous faisons, ce que vous faites, c'est formidable. C'est formidable. Parfois, c'est dur parce qu'on a besoin, parfois on a des échecs, on n'arrive pas toujours. Et que, on souhaite évidemment essaimer le plus possible. Et je voudrais en particulier rendre hommage à notre équipe au niveau du Champ à Loup, en particulier au comité de rédaction de notre journal, qui depuis plus de 10 ans est fidèle au rendez-vous. C'est un rendez-vous qui est attendu et c'est un support inestimable, comme votre radio, pour justement cette manière de socialiser notre vie et de faire que on vive bien ensemble. Et je trouve que le travail qui est fait en commun, puisque votre radio s'appelle Cause Commune et que c'est vraiment de la cause commune et que c'est quelque chose d'essentiel pour l'avenir. Et je souhaite évidemment qu'on soit de plus en plus nombreux. On va pas contraindre les gens à se mobiliser. On va essayer de continuer à les convaincre parce que l'enjeu est, en plus avec la pandémie, l'enjeu est encore beaucoup plus essentiel et que l'avenir se fasse avec nous et pas sans nous.
0: Ça, c'est une belle fin. Merci beaucoup.
1: Merci à vous de m'avoir accueilli. Et puis, s'il y a au niveau de l'écoute de l'émission des réactions, on peut trouver notre journal du Champ à Loup sur le blog, je dis bien blog parce qu'il y a blog et site de la CLCV Paris. Il suffit de taper blog CLCV Paris et vous avez en historique, vous avez une 60aine de numéros avec notre adresse, l'adresse mail. Et il y a donc sur le journal aussi il y a un numéro de téléphone, mais il vaut mieux nous écrire. Donc c'est asso champ à loup, donc asso champ à loup .clcv@hotmail.fr.
0: Voilà. Donc je mettrai le lien sur le, vous savez, quand on met le podcast de l'émission sur le site de
1: D'accord,
0: la Radio
1: très
0: Commune,
1: bien.
0: Je mettrai le lien là-dessus. Je vous souhaite un très bel été et merci encore.
1: Merci à vous de nous avoir reçus.
0: À très bientôt.
1: À bientôt.

0: par le biais de la bohème, pas la rue pour mourir d'hiver, mais la rue et les squats et les déambulations et les voyages, etc., pour essayer de faire son altermondialisme, en fait, à l'échelle individuelle, à l'échelle personnelle. Mais Georges ne s'est pas contenté de ça. Georges aussi, les mondes rêvés de Georges, c'est aussi la lutte. Georges était communiste. C'était un prolétaire et c'était un homme qui a occupé pour la première fois, je le répète peut-être, en tout cas pour les auditeurs qui nous sont fidèles, ils l'entendront une nouvelle fois, mais il faut savoir que Georges, avec Robert, qui était de la CGT, ont organisé la première occupation mondiale, la première occupation mondiale d'un foyer d'urgence. C'était un foyer de l'Armée du Salut, ça se passait juste avant les enfants de Don Quichotte, en 2006, entre septembre et décembre 2006. Et pendant 3 mois, Georges et ses copains SDF ont occupé cette structure. Voilà. Donc les mondes rêvés de Georges, c'est aussi l'appel à la lutte pour la défense des droits, pour la dignité et pour aussi le fait de dire à ceux qui s'occupent des SDF, à ceux qui s'occupent des hébergés, vous ne disposez pas comme vous le voulez de notre corps. Et quand l'Armée du Salut avait décidé discrétionnairement de fermer ce foyer pour des travaux, pour des questions d'hygiène, pour ce que vous voulez, eh bien sans concertation, sans discussion avec les hébergés, ils avaient décidé de fermer la structure. Et Georges, on avait informé Robert, qui était juge prud'homal à l'époque, et Robert avait la logistique en fait, de la CGT. Il avait prévenu des journalistes, il avait prévenu à l'époque Hidalgo, et voilà, donc ils sont tous arrivés dans le foyer. Et un chef de service, un dirigeant de l'époque de l'Armée du Salut, s'était pointé avec la police en essayant d'expulser tout le monde. Et face aux journalistes et face à Hidalgo et face à tous ceux qui étaient là comme témoins de ce qui se passait, eh bien finalement, ils ont reculé. Voilà, donc le rêve collectif de Georges, c'était l'association Marianne qu'on a créée ensuite ensemble, qui nous a permis aussi d'intervenir à droite à gauche dans les foyers pour essayer de faire à l'époque ce qui est devenu aujourd'hui la paix aidance. Voilà, donc là, donner le droit de parole aux gens à l'intérieur des structures et sous différents formats. Voilà. Mais aujourd'hui, il faut le reconnaître, il y a une béance entre le sous-prolétariat et le prolétariat. Le prolétariat des syndicats depuis belle lurette, même parfois, c'était même donné presque comme ça, par notamment en Allemagne, par Bismarck, fin 19e. Mais le sous-prolétariat, vous aviez la semaine dernière Lucia Katz, l'historienne, qui nous a montré la violence des hébergements d'urgence il y a 100 ans, quand ça s'est créé à la fin du 19e siècle. C'était effectivement des zones de non-droit. Et ça reste encore aujourd'hui très largement des zones de non-droit. Alors, pour en parler, on ne va pas faire d'histoire aujourd'hui, on va faire de l'analyse sociologique. Et dans... Nous sommes en direct, hein, voyez, la preuve du direct, c'est le téléphone de notre invité Farah, justement, une femme précaire qui est très, très mobilisée dans la lutte pour les femmes, justement, des foyers. Donc, nous allons déjà... Bonjour, Farah.
1: Bonjour, Patrick.
0: Nous avons utilisé ce prénom d'emprunt parce que, effectivement, s'il n'y a pas de syndicat dans les foyers, à la différence des entreprises, c'est aussi parce que il y a effectivement ce problème de la constitution, de la citoyenneté, de la mobilisation collective, du droit à la lutte dans des foyers qui sont encore très majoritairement contrôlés par des travailleurs sociaux, même s'ils sont directeurs, ils ont souvent un parcours de travailleurs sociaux. Et même si beaucoup de travailleurs sociaux sont militants et beaucoup sont prêts à organiser la lutte, ils n'ont pas encore franchement le pouvoir dans ces structures. Ils sont encore même minoritaires. Et du coup, ceux qui tiennent le pouvoir ne sont pas forcément ceux qui sont les plus progressistes. Et donc, du coup, il n'y a pas encore aujourd'hui de belles initiatives permettant de créer plus de citoyenneté et plus de revendications. Ce qui fait que Farah ben, restera anonyme, c'est un nom d'emprunt, et nous ne citerons pas non plus aujourd'hui le foyer dans lequel elle se trouve, dans la mesure où, étant contestataire, étant une militante, tout simplement une militante, pas plus qu'une autre, une militante, eh bien, elle est menacée d'expulsion, il y a une procédure en cours, elle se défend comme elle peut en ayant mobilisé des gens d'autres associations qui sont en aide aux plus démunis. Et c'est pour vous dire, à travers juste cet exemple, ça vous donne déjà un tout petit peu le « là » par rapport à ce dont on va parler. C'est-à-dire que, d'un côté, vous avez l'illusion en tant que citoyen, vous avez l'illusion en tant que personne ne sachant pas ce qui se passe dans les foyers d'urgence ou dans les résidences sociales, vous avez cette illusion qui vous fait dire « eh bien, la République ne les abandonne pas, les élus... passent leur temps, notamment en hiver, à nous dire voilà, il y a des centres pour les gens qui vont mourir de froid dans la rue, vous avez des maraudes, vous avez... Voilà. Et tout cet appareillage-là, c'est du compassionnel, c'est du bricolage. Voilà, j'ai suffisamment écrit déjà, et donc j'invente rien. C'est ce bricolage-là qui permet de rendre invisible la violence qui existe à l'intérieur de ces structures. Et c'est ce dont on va parler aujourd'hui avec Farah, de ce qui lui arrive personnellement depuis les années de prise en charge, entre guillemets, puisqu'en fait, ça serait plus une décharge qu'une charge. Il n'y a pas franchement de charge. Alors, si c'est de la charge, c'est la charge en accusation. Mm-hmm. Ça serait plutôt ça. Voilà. Donc, pour voilà, vous planter le décor, et puis bien sûr laisser la parole à Farah, il faut voir que cette sidération que vous allez avoir vient du fait que nous sommes aliénés. Nous sommes aliénés en tant que citoyens qui croyons qu'il y a des acteurs. Voilà. Bien sûr, il y en a. Bien sûr, il y en a. Mais ils sont au compte-gouttes. Les bonnes expériences sont encore au compte-gouttes. Et il y a encore beaucoup trop de maltraitance dans les foyers. Et à l'extérieur, nous sommes dans l'invisibilité de ce qui se passe à l'intérieur, puisqu'on n'a pas le droit d'y rentrer, tout simplement. Voilà, ça serait bien d'avoir aussi des expertises, des évaluations, pour voir vraiment de ce qui s'y passe, hein, avec des délégations, pour, voilà. Et que les gens, surtout, n'aient pas peur. Parce qu'effectivement, le grand combat de Farah, qui se retrouve un peu seul, elle va parler de ses luttes à l'intérieur des foyers, mais il s'avère que les gens ont peur. Ils sont, voilà, comme avant, les syndicalistes avaient peur. Et le combat syndical, ça a consisté à empêcher que le patron licencie le syndicaliste. Notamment, ça s'est fait en mai 68, avec la protection des délégués du personnel dans l'entreprise. Voilà, tout ça pour planter le décor et dire que on n'est pas, nous, forcément méchants. On est simplement aliénés. Voilà, on va dire, c'est déjà pas si mal ce qui existe. Il y a pire dans les pays du Sud. Il faut pas se plaindre parce que nous, ici, on a le RSA. Là-bas, ils sucent des cailloux, etc. Mais malgré tout, si on fait cette comparaison Nord-Sud, effectivement, on peut toujours se dire qu'on ne meurt pas de faim dans notre pays, et c'est des comparaisons utiles, mais il n'empêche que les violences subsistent, que beaucoup de maltraitances subsistent, et que le ressenti des gens, de toutes les façons, dans ces foyers, c'est quand même un ressenti de souffrance. Voilà. Donc, dépassons nos illusions, dépassons cette certitude du compassionnel qui est présente, y compris en sciences sociales, puisque j'avais déjà eu des problèmes... à l'époque, en 96, pour publier un papier sur l'accueil de jour, on me disait « Mais Patrick, tu n'as pas le droit de taper sur les bénévoles qui viennent passer une demi-heure de leur temps, sois plus cool, sois plus gentil, etc. » Donc il y a toute cette normalisation, cette injonction à la norme, soit dans le politiquement correct, soit dans le scientifiquement correct, il ne faut pas taper. Donc il y a même une sorte de collaboration, hein, j'aime pas ce mot et je l'utilise pourtant, cette collaboration des élites intellectuelles. Alors je ne parle même pas des élites intellectuelles, où sont les Finkielkraut, tous ces parleurs de France Culture, etc., qui, effectivement, nous font des grands discours sur liberté-nécessité, mais sur la pauvreté, que dalle. Donc, non, même pas eux. Je parle des scientifiques qui sont dans les universités, dans les laboratoires, voilà, et qui sont encore à la traîne par rapport à cette identification. Et bien sûr, je pense effectivement à des bouquins type La solidarité de Pogam, ou que ça soit de Durkheim à Pogam, on a encore ce grand mot, solidarité. Eh bien voilà, la solidarité, elle s'effrite quand on commence à gratter et à voir ce qui se passe à l'intérieur. La présence de Farah est essentielle, elle est fondamentale, parce que Farah est une militante qui est hébergée, qui est précaire et qui mène un combat. Elle mène un combat de gilets jaunes, je vais bientôt lui donner la parole et la laisser se présenter. Elle mène un combat donc à la fois à l'extérieur des foyers, avec les gilets jaunes, et en même temps à l'intérieur des foyers. Donc la première question effectivement que tout auditeur se pose, donc c'est un petit peu qu'on sache un peu qui est Farah. Donc elle se présentera elle-même comme elle le veut, mais déjà parlons de son histoire de lutte. Voilà, donc la première question toute simple que je te pose, Farah, c'est

0: pour pouvoir accompagner chaque résidente dans ce genre de choses qui s'appellent des décès, qui s'appellent aussi peut-être des suicides ou alors des meurtres. Jusqu'à aujourd'hui, on n'a toujours pas eu la vérité sur ces deux femmes qui sont mortes quand même à la fleur de l'âge. Et on les attend encore aujourd'hui. Et j'ai donc proposé de me réunir avec plusieurs résidentes et de créer un collectif afin de savoir tous les dysfonctionnements auxquels elles avaient eu affaire et ce que j'avais pu constater. Suite à ça, nous avons eu plusieurs réunions. Nous avons forcé la direction à nous écouter, ce qui a eu lieu en novembre 2016. De novembre 2016 à aujourd'hui, ça a été l'unique réunion entre résidentes et personnel, direction et haute direction de ce centre d'hébergement. J'ai été amenée à être représentée au CVS, rapporter la parole des résidentes.
1: Tu peux nous dire le CVS
0: pour le CVS, c'est le centre de la vie sociale. C'est-à-dire que pour chaque résident, il y a une ou un représentant ou deux représentantes. Cette structure est faite de diverses structures, CHS, le centre d'hébergement social pour mère-enfant, le CHU migrant, le centre d'hébergement d'urgence pour les migrants, la maison relais pour des gens qui sont en sortie de rue, principalement en sortie de prison, etc. Et on a aussi l'abri de nuit qui s'est installé depuis un an et qui est ouvert que pendant la trêve hivernale. Voilà. Suite à ça, j'ai noté qu'il y avait plusieurs revendications de tout style. Déjà de la maltraitance institutionnelle auquel j'ai eu moi-même affaire. D'un suivi social absolument pas adéquat, d'une insécurité dans l'enceinte du palais, que toute la question du logement, puisqu'on signe des contrats de 2 ans qui doivent nous mener à la sortie vers un logement social, n'ont pas lieu, puisqu'on se doit d'attendre un minimum de 18 mois pour monter un dossier d'allo. Le logement, le parcours logement, c'est au bon gré. Selon si on est sympathique avec la direction ou pas, ce qui n'est pas mon cas, puisque je revendique chaque jour et je pointe du doigt absolument tout ce qui s'y passe. Il y a beaucoup de femmes qui sont là-bas, la plus âgée, enfin celle qui y réside depuis plus longtemps, a déjà 24 ans de maison. 24 ans sans relogement, c'est quand même, il faut le faire. D'autres qui ont des dizaines d'années, 8 ans d'années, enfin. Tout ce que je peux dire, c'est que on nous y laisse, on est un bon rendement. Quand on s'y plaint, on nous dit qu'on devrait s'estimer heureux. Moi, je ne m'estime pas heureuse de vivre dans un 8 mètres carrés pour 426 € le mois, sans cuisine, sans frigo, sans rien du tout, et d'avoir accès à des cuisines collectives, comme ils les appellent, qui sont carrément en dysfonctionnement continuel, c'est-à-dire que sur 12 mois, la cuisine peut fonctionner 2 mois dans l'année. Ce qui fait que rapport alimentation, repas chaud, etc., on en est loin du compte. Je suis rentrée dans cette résidence, j'étais en contrat professionnel en tant que responsable de secteur. J'avais donc un salaire, un revenu. J'ai malheureusement été licenciée en fin 2016, ce qui m'a amenée à être sans revenu pendant plus de 4 mois, à ne pas pouvoir payer mon loyer, à ne pas pouvoir me nourrir, ni même circuler, etc. La direction était bien au courant. Néanmoins, elle m'a laissé ça en termes de dette, sans m'apporter aucune solution. Je leur ai demandé de m'aider à prendre un fonds qui s'appelle le FSL, le Fonds de solidarité logement, qui est là pour aider les gens qui sont endettés pour leur éviter de se retrouver à la rue. On m'a répliqué que dans cette résidence, nous n'y avions pas le droit. Or, le juriste de la DIL que j'ai contacté m'a bien certifié que résidence sociale était foyer et logement, donc ouverture de ce droit. L'explication de la direction, encore aujourd'hui, me dit que comme nous n'avons que des contrats qui sont limités de 2 ans, on ne peut pas faire ce genre de demande. Chose extraordinaire, parce que même dans des logements sociaux, nous avons aussi des contrats de 3 ans renouvelables chaque 3 années de façon tacite ou autre. Mon contrat est fini déjà depuis 6 mois, c'est-à-dire que je vis sans bail. Vivre sans bail, ça veut dire avoir toujours la peur qu'on se fasse mettre à la rue et de ne pas pouvoir se défendre, puisque forcément, nous n'avons pas de contrats légaux sous la main.

0: Donc, ce qui nous oblige, enfin, qui oblige la plupart et la majorité de ces personnes à ne pas se révolter. Et quand je demande à ce qu'ils appuient certaines choses auprès de la direction, on me répond toujours « oui, vas-y ». Donc, je me retrouve toujours seule. On a trop peur. On a affaire à du harcèlement moral constant, à de l'infantilisation. C'est-à-dire que la pauvrophobie est existante. On ne nous regarde plus comme des êtres humains. On ne nous regarde pas comme des personnes qui, avant d'arriver dans ce centre, avaient aussi une vie, une famille, des enfants, un travail, des études, de la culture. On nous regarde comme un porte-monnaie. Et la seule relation qu'on ait dans l'enceinte de cet établissement, c'est payer votre loyer. Ce sont les seules choses qu'on ait à entendre chaque fois. Il y a de cela à peu près un an, a été installée une épicerie solidaire qui a pris place dans une superbe bibliothèque, qui pourtant est un lieu commun à toutes les résidentes et qui nous est donc enlevée depuis un an. Cette épicerie sociale cherche des invendus, récupère ça chez des Franprix, des Monoprix, que sais-je, et les revendent aux femmes. Il s'avère qu'il y a de la viande avariée. Donc au niveau sanitaire, très dangereux. Nous avons des souris de partout, dans tous les endroits de cette résidence, dans nos chambres. Nous avons affaire à des rats. Nous avons affaire aux punaises de lit. Nous avons eu affaire à la tuberculose en 2017. Et nous avons été juste informés 2 mois après 5 cas avérés. Ce qui est scandaleux, absolument scandaleux. C'est mettre nos vies en danger. Et cette façon de systématiquement harceler les femmes qui oseraient se révolter en leur demandant de devoir prendre la porte si on ne se sent pas bien dans ce lieu. Donc je revendique quoi en fait? Je revendique le fait qu'on ait un droit à la dignité, qu'on ait le droit aussi de pouvoir s'y exprimer librement. Je revendique le fait que ces hébergements, soi-disant sociales, sont payantes, elles ne sont pas gratuites. Elles prennent plus du 3/4 de nos revenus. Ce qui veut dire qu'aujourd'hui, je m'interroge, est-ce que je paye mon loyer ou est-ce que je me nourris? Ce sont 2 conditions. Parfois, on a trop faim, on se permet de se nourrir. On vient toujours nous rappeler que cet argent est fait pour l'établissement. Je ne comprends pas comment on peut intégrer un chef de service qui se permette de harceler les femmes, de les menacer, de venir tambouriner dans leur chambre, de rentrer dans leur chambre sans qu'on y soit même questionné, sans qu'on soit même informé de ce genre de passage. Il faut savoir que depuis que j'y habite, donc 2 ans et demi, il y a à peu près 6 décès qui ont eu lieu. La dernière qui m'est restée en date, c'est celle de juillet dernier, où le corps d'une femme a été retrouvé 3 mois après sa mort. 3 mois. 3 mois, ça veut dire qu'elle est censée avoir un suivi à l'enceinte de cet établissement. Elle est censée avoir quelqu'un qui se préoccupe de savoir pourquoi elle ne se rend plus au self pour y manger. Quelqu'un qui donne des rendez-vous, qui s'appelle une assistante sociale, qui doit s'étonner qu'il n'y ait pas réponse à ses courriers. Sachant que toutes les assistantes sociales ainsi que la direction sont dans cette résidence sociale et non pas à l'extérieur. 3 semaines, pour eux, le corps, la vie de quelqu'un, c'est une pauvre en moins. C'est une pauvre dont on ne souciera plus. On ne sait même pas où elles sont enterrées. J'ose imaginer que c'est dans une fosse commune. Je ne sais même pas si on contacte les familles de ces personnes. Aussitôt dit, aussitôt fait. Le dernier décès en date de 2 semaines. Pas le temps au recueillement. Pas une messe. Rien. La chambre est déjà vidée. Les vêtements ont été redistribués à certaines résidentes. Honteux. Scandaleux. Que se passe-t-il? Il y a un turnover au niveau des assistantes sociales qui craquent après même pas un an. Parce qu'elles réalisent que de toute façon, tout ce qu'elles ont pu étudier, ce qu'elles sont en train de vivre, c'est carrément le contraire de ce qu'on leur a appris. Et il y a une omerta, et il y a toujours quelqu'un qui est là pour interdire. Et cette interdiction vient de la direction particulièrement, et du chef de service. J'insiste là-dessus.
1: Alors, c'est beaucoup d'analyses que tu viens de faire, beaucoup de thèmes qui sont soulevés. On va faire une courte pause musicale et puis on reprendra le cours des discussions, des analyses. J'ai beaucoup de questions à te poser, voilà, bien sûr.
0: D'accord.
1: À tout de suite.
0: À tout de suite.

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0: Nous nous retrouvons donc sur Cause Commune, Les Mondes Rêvés de Georges. Chers auditeurs, il est important de faire une petite précision avant de commencer de reprendre le débat. C'est qu'en fait, il y a toute une tradition en sciences sociales où on essaye toujours d'avoir le maximum de points de vue. Donc on a le point de vue des gens qui sont concernés, bien sûr, dans les foyers. Et puis on essaye d'avoir aussi le point de vue des travailleurs sociaux. D'ailleurs, on en a invité souvent des travailleurs sociaux ici. Donc la question, elle n'est pas que on serait pas tendancieux, on n'est pas dans une logique de dénonciation facile, on n'est pas parce que de l'autre côté, voilà, on donne aussi la parole à des responsables de structures, mais il faut savoir une chose, c'est que aujourd'hui, Fara est sous le coup de mesures d'expulsion. Et que organiser ces différents points de vue autour de la table, eh bien, c'est tout simplement pas possible. Voilà, parce qu'on est dans un rapport de force, on est dans une lutte, et que la position à ce niveau-là du sociologue n'est plus du tout la même. Ça serait une mise en danger de Fara, et en tout cas pour les travailleurs sociaux qui, et notamment un chef de service qui semble être, en tout cas ce qu'on appelle dans les camps des capots, un chef de service particulièrement maltraitant. Donc, ce qui n'est pas forcément le cas de tous les travailleurs sociaux, mais en tout cas, voilà, il y a aussi ces personnages-là qui sont des personnages improbables autour de la table et qui, bien sûr, nieraient. Mais en absolu, pourquoi pas ? En absolu, pourquoi pas imaginer un débat où ce type-là, par exemple, pourrait être là, ou tout simplement des travailleurs sociaux lambda qui viendraient parler aussi de leur structure et faire un débat de confrontation avec Fara ou d'autres hébergés. On peut imaginer qu'un jour, on puisse faire ce débat-là. Bien sûr, c'est pas du tout interdit. Mais aujourd'hui, on a une parole rare, extrêmement rare, une parole contestataire et qui est justement reprochée à Fara parce qu'on ne lui donne pas du tout cette légitimité-là. Donc on y reviendra sur son vécu de la lutte et comment effectivement ça a eu des incidences. Voilà, on va tout simplement demander à Fara de nous expliquer comment les revendications ont pu être posées. Quel type de revendications tu as posées là ? Et puis, quelles réponses ont été apportées à ces revendications ? Voilà. Donc là, avant d'en venir à ces précisions qui nous permettent de donner un petit peu mieux à voir quelles sont les failles de ces structures et donc du coup des doléances, des plaintes, des revendications de la part des hébergés, je voulais te demander, Fara, de revenir un petit peu sur cette question, ce problème, en tout cas cet enjeu absolument hallucinant, en tout cas pour les auditeurs, c'est-à-dire la mise en dette. C'est-à-dire qu'en fait, on est dans une structure sociale qui, a priori, vient en aide aux gens.
1: Oui.
0: Et cette structure qui est censée protéger les gens qui sont dans la précarité, eh bien, paradoxalement, ce sont ces structures-là, ces institutions-là, qui vont faire couler les gens. Ça, c'est totalement inentendable pour le commun des mortels dont je parlais tout à l'heure, c'est-à-dire les gens aliénés, les gens qui sont pris par l'illusio, la croyance, le compassionnel, l'abbé Pierre, Sœur Teresa, etc. Mais comment est-ce possible de fragiliser autant des gens ? Donc j'aimerais effectivement que tu puisses nous expliquer concrètement pourquoi, en tout cas par rapport aux éléments d'information que tu peux avoir, hein, parce qu'on n'a pas forcément tout sous la main, comment tu as été mis en dette finalement ? Est-ce que tu peux nous expliquer ? Parce que tu nous as dit, j'ai pas eu de revenus pendant 4 mois, etc. Mais est-ce que tu peux rentrer dans les détails ou a priori, dans ces structures-là, déjà on paye un loyer très élevé.
1: Oui, absolument.
0: Et donc, c'est la première forme effectivement d'interrogation qu'on peut avoir par rapport à des gens qui ne gagnent pas beaucoup d'argent, mais en plus, on les rançonne en fait en leur disant c'est bien pour toi, tu vas être intégré, etc. etc. Donc il faut que tu payes, hein, tout le monde paye un loyer, donc toi aussi on va t'apprendre à payer un loyer, mais il s'avère que sur des tout petits revenus, tu disais c'est 3/4 de tes ressources. Voilà. Et qu'est-ce qui fait qu'au moment où t'as perdu ton emploi, qu'est-ce qui fait qu'il y a eu un bug ? Qu'est-ce qui fait qu'ils t'ont mis en dette à ce moment-là ? Qu'est-ce qui s'est passé ?
1: Bah, il s'est passé qu'ils étaient déjà très au courant parce que j'ai pas pu accéder à mes droits car mon ancien employeur n'avait pas envoyé les documents dont j'avais besoin. Ce qui a fait que j'étais donc pendant 4 mois sans aucun revenu. J'en ai informé donc mon assistante sociale qui m'a proposé de m'aider, enfin de proposer une aide financière à hauteur de 150 euros. Voilà l'aide que j'ai reçue pour 4 mois à vivre et à survivre. Et dans cet hébergement, ce qui est très étonnant, c'est qu'ils ont 3 mots d'ordre qui s'appellent secourir, accompagner, reconstruire. Alors, moi, je dirais que le secours n'existe pas, l'accompagnement n'y est pas, et la destruction, et non pas la reconstruction, existe. Donc, on m'a laissé comme ça 4 mois sans jamais me proposer même de ne pas payer le loyer, sachant que je n'avais absolument aucun revenu.
0: Mais c'est pas la règle, ça, normalement, quand quelqu'un n'a pas de revenu, par exemple, en foyer d'urgence, oui. Si tu as un RSA, on va te ponctionner effectivement 10% de ton RSA. C'est la norme, en fait, qui est passée depuis quelque temps. Et si tu n'as rien, genre sans papier, par exemple, ben, en foyer d'urgence, tu ne payes rien. Donc là, normalement, ils auraient dû te dire, ben, tu as été bloqué par ton patron parce que tu n'avais pas les papiers à temps pour pouvoir faire ta etc. Donc, normalement, ils auraient dû bloquer,
1: tout à fait. Puisque c'est arrivé à d'autres résidentes qui n'ont eu absolument aucun loyer à payer. Mais dans mon cas, comme j'étais très révoltée, je suis très rebelle, on ne me l'a jamais proposé. Donc c'est vraiment à la tête du client. Mmh. Voilà ce que je veux dire. Et le CHS, encore, c'est une autre structure. Les personnes payent 10 à 20% à hauteur de leurs revenus, 10 à 20% pour le loyer. D'accord ? Ce qui fait que généralement, ils ont 40 à 50 euros à payer par mois. Ce qui n'a pas été mon cas. Donc, on m'a mis en endettement. On ne m'a pas apporté de solution, comme je te le disais, le FSL, qui aurait été le bienvenu pour régler cette dette, de toute façon, qu'on m'interdit encore aujourd'hui, sous prétexte que nous avons, enfin, dans mon cas, un contrat de 2 ans, donc limité, donc pas droit d'accès au FSL.
0: Qui t'a dit que tu avais droit au FSL, résidence sociale ?
1: Le juriste de la DIL.
0: Donc, ça veut dire que c'est un droit.
1: C'est un droit et il est reconnu comme un droit, puisque résidence sociale veut dire foyer logement.
0: Donc, ça veut dire qu'ils sont menteurs. Ça veut dire que le fait qu'ils avancent l'idée que tu as un contrat de 2 ans et que ce n'est pas possible, c'est du mensonge.
1: C'est du mensonge, oui. Absolument. C'est un vrai mensonge, sachant que quelques femmes qui, malheureusement, ou bien heureusement pour elles, ont trouvé un appartement social, un logement social, ont eu recours à ce FSL. Certaines ont pu avoir cette aide. Dans mon cas, non, il m'est refusé depuis déjà plus d'un an. J'ai donc demandé à être suivie à l'extérieur de cette résidence afin de pouvoir être suivie par quelqu'un de l'extérieur. Ça a demandé près d'un an avant d'avoir ma fiche de suivi. C'est-à-dire que je n'avais aucun suivi. Finalement, j'étais livrée à moi-même. Et donc, quand on est en endettement, quand on tente de trouver des solutions, comme je dis, ils peuvent aussi faire des demandes auprès de donateurs, puisque, preuve en est, des donations ont été faites en décembre dernier. Beaucoup de personnes sont venues pour des dons, parce qu'ils voulaient multiplier de nouvelles résidences, etc.
0: Oui, ça serait très facile, finalement, d'éponger les dettes des gens.
1: Très clairement.
0: D'une part, déjà, il y a suffisamment de précarité dans la structure pour pas que ça soit un coût énorme à la structure de laisser la personne dans sa chambre parce que tu as 8 mètres carrés. Oui. On reviendra sur l'organisation de ta chambre, est-ce que tu as dedans, est-ce que tu n'as pas, par rapport à ce qu'ils prétendent dire. Hein. Oui. Ça, il faudra y revenir. Ça aussi, c'est une du prix. Voilà, donc... Donc, ça ne leur coûte rien, finalement, de laisser la personne le temps qu'elle retrouve des droits, le RSA ou la AAH, ou un travail. Oui. Donc, ça leur, en fait, en absolu, ça leur coûterait que dalle de laisser comme ça la personne en situation... le temps tampon de la zone transitionnelle. Et d'autre part, il y a du fric. Non seulement ce sont des institutions, que ce soit le Secours catholique, Emmaüs, oui. ou l'Armée du Salut, ou tout ça, ce sont des grosses boutiques qui ont quand même de l'argent. Donc voilà, ils ne vont pas mourir de faim. Et deuxièmement, ils font régulièrement appel à des dons, ils font journée porte ouverte. Et là, dans la structure en question, il y avait une journée porte ouverte où ils ont récolté 350 000 euros.
1: Ah oui, tout à fait.
0: Voilà. Et donc, profitons de cette parenthèse pour y aller. Carrément, toi, tu as enfilé le gilet jaune.
1: J'ai enfilé le gilet jaune.
0: Et tu t'es positionné à l'entrée devant les donateurs en disant « Donnez-moi l'argent directement plutôt que de le donner à la direction. »
1: Oui, je leur ai fait savoir que... je payais un loyer, que je n'étais pas logée ni nourrie gratuitement, parce que la plupart des personnes pensent que nous sommes logées et nourries gratuitement. Je leur ai fait aussi savoir que les dons n'étaient jamais redistribués, que ce serait bien qu'ils nous fassent une donation directe, puisque dans mon cas, j'étais en impayé, ouais, en expulsion, et que ce serait plus salutaire de recevoir cet argent directement qui servirait justement à une bonne cause que de le remettre à la direction qui, tout le monde le sait, ne redistribue jamais cet argent.
0: Donc, replante-nous le décor, parce que c'était quand même assez courageuse dans le scénario. Les gens ont peur dans le foyer, il y a quand même une peur. Vous imaginez, chers auditeurs, qui êtes comme moi aliénés, on ne sait pas ce qui se passe dedans, on est dans le registre du compassionnel, l'abbé Pierre est gentil, on lui caresse la joue, on lui fait un bisou sur le front, c'est super, t'aimes les pauvres. En fait, en réalité, voilà, les gens ont peur, ils se taisent, ils sont terrés dans leur peur. Et toi, tu endosses le gilet jaune, tu te pointes dans le hall central.
1: Oui.
0: Et donc, raconte-nous un peu cette scène-là. Tu arrives avec ton truc, donc les gens autour... et donc, que fait la direction quand tu te pointes comme ça?
1: La direction est en train de prendre son cocktail dans la grande salle et le chef de service me voit au loin et il alerte donc toute la direction... Et ils m'encerclent. Et ils me disent « Vous n'avez pas le droit de faire ça. » Et je leur dis que si, puisque c'est mon lieu de résidence et que je paye un loyer, que je suis dans mon droit absolu. Et sur mon t-shirt, bien évidemment, j'avais marqué « Femme précaire, femme en colère. Mon total de RSA, mon total de RSA à hauteur de 484 euros et mon loyer à hauteur de 426 euros. » On m'a demandé donc de quitter, d'enlever, d'ôter ce gilet. J'ai refusé. On m'a demandé de sortir de l'établissement, ce que j'ai refusé tout autant. Et donc, la directrice m'a dit « Vous ne pouvez pas vous permettre de m'humilier à ce point-là, devant tous les donateurs. » Et je lui ai répliqué que « Est-ce qu'elle réalisait ce que ça voulait dire, ce mot, être humilié ?» Et je lui ai dit « C'est exceptionnel, c'est une fois dans votre vie, nous, c'est quotidiennement. » Donc, suite à ça, elle m'a demandé de me joindre à elle dans son bureau. J'ai refusé à ce que le chef de service se joigne à moi en disant que cet homme m'humiliait et me harcelait, etc. Et donc, nous sommes rendus dans son bureau. Et elle m'a annoncé, supplié de retirer ce gilet jaune. Je lui dis que non, qu'on rediscuterait de la dette, qu'elle ferait des appels aux dons pour me la diviser par deux. Je lui ai dit comment se fait-il qu'elle ait attendu si longtemps, puisqu'a priori, il y a toujours une solution. Et que ce soit dommage d'en être arrivé à ça. Et donc, elle me donnait rendez-vous pour la semaine suivante. J'ai quitté le bureau, il y avait deux bodyguards qui attendaient à la sortie, qui ça m'a beaucoup fait rire. Et je suis repartie me positionner, en fait, de nouveau, avec ma petite boîte transparente en disant « Donnez des dons, s'il vous plaît, de l'argent pour les femmes. Nous en avons besoin, Noël approche. » Donc, j'ai récolté 6 euros, puisqu'on m'a ensuite interdit de faire ça. Et on m'a donc mise en rapport avec le grand chef de ce lieu, de cette résidence sociale qui vouait tous les mérites de la direction, des assistantes sociales. Et j'ai décidé de ne pas donner suite à cette conversation puisqu'il monologuait et puis tout le monde, il est beau, tout le monde, il est gentil, sauf que moi, j'ai très faim. Moi, je suis pauvre et je me meurs dans mes 8 mètres carrés. Voilà. Donc, jusqu'à présent, la direction m'a promis de diviser ma dette par deux afin que je n'ai plus à payer 1700 euros de dette. Voilà, mais la moitié, chose qui tarde, mais que je vais refuser, par contre. Parce qu'il est hors de question d'avoir eu à subir tout ça sans que moi, je les porte en procès. Et j'ai bien l'intention de les porter en procès sur le fond. Et je le ferai une fois que j'aurai eu enfin un chez-moi. Une fois que je serai sortie de cette résidence. Parce que, pourquoi ? Pour harcèlement moral. Pour intimidation. Le fait que certains courriers ne soient pas redistribués. Ça peut être des courriers qui s'appellent des demandes, des offres de logement. J'ai appris avec effarement auprès d'un chargé à la mairie qu'on m'avait fait deux offres d'appartement, de logement. Je n'étais pas au courant. Vous imaginez ce que ça veut dire? Ça veut dire qu'on ne nous redistribue pas tout ce qui est vital à notre vie. On cache des courriers, on ne les remet pas. Il y a beaucoup de femmes qui se sont plaintes de ne pas avoir reçu des courriers, que leur accord collectif ait été capoté, que leurs logements sociaux aient été capotés parce qu'elles n'avaient pas été informées en temps et en heure. Et très souvent, quand il y a des offres de logement, ça passe d'abord par l'assistante sociale et non pas par la personne concernée. Et c'est elle qui voit en mesure de si la personne est capable ou non d'avoir un chez-soi. C'est-à-dire qu'ils font un rapport sur nous. Ils veulent savoir si on sait faire un ménage. Le ménage, s'il vous plaît. Si on sait cuisiner, tenir un foyer. Mais j'hallucine. J'hallucine. Donc, c'est toutes ces choses-là que je revendique. J'ai bien l'intention de les passer en procès. J'y compte bien. Le dossier est bien prêt. Il est bien au chaud. Et après, donc... Ma petite venue en gilet jaune, bah, j'en ai fait une cause nationale, puisque femme gilet jaune, je le suis tout autant. Je combats la pauvrophobie, la lesbophobie, j'ai reçu des menaces écrites. Personne ne m'est venu en aide. J'ai été insultée, personne ne me vient en aide. Ma santé se décline. J'ai des rapports médicaux qui le prouvent et rien n'est fait jusqu'à présent. Je suis tombée maintenant aux travailleurs handicapés. Quand même, j'arrive en pleine forme et au bout de 2 ans et demi, je suis tellement épuisée de tout ce que je subis et que je subis quotidiennement que ma santé en a pris un tel coup. C'est quand même assez grave. Pour finir en fin d'année, 2 semaines en hôpital psychiatrique pour grande dépression. Voilà, ça c'est 2 ans et demi, j'ose pas vous raconter la vie de celles qui y sont depuis 5 à 8 ans. Des suicides qui ont eu lieu, des mises en HP de beaucoup de personnes qui nous reviennent comme des légumes. Nous sommes mélangés à beaucoup d'hommes. C'est une résidence quand même, je le répète, consacrée exclusivement aux femmes. Et depuis 2017, il y a de l'entrée d'hommes. Ils étaient une trentaine. Ils doivent être plus d'une centaine aujourd'hui. Quand je participais au CVS, j'avais refusé l'entrée des hommes. Et on m'avait répliqué que c'était absolument nécessaire pour notre réinsertion dans la vraie vie, à l'extérieur de la résidence. Qu'est-ce que ça sous-entend ? Ça sous-entend qu'on a besoin d'hommes pour se réinstaurer dans une vie sociale ? Pour moi, ça a été plutôt quelque chose de choquant, sachant que majoritairement, ces femmes viennent de la prostitution, ont fui des maris violents, ont subi des viols, des menaces. Alors quand on fait rentrer des hommes qui ont fait de la prison, qui sont alcooliques, on fait rentrer le danger et on réveille en ces femmes les peurs qu'elles ont tentées ou qu'elles tentent d'oublier et qu'elles travaillent, un travail de résilience qui demande beaucoup plus de temps que ce qu'on ne croit. Voilà.
0: Alors à ce niveau-là, moi je dois faire mon propre mea culpa parce que à l'époque, dans d'autres structures, notamment municipales, j'avais beaucoup, à la fois sociologue et citoyen, j'avais beaucoup œuvré, lutté avec d'autres directeurs et autres pour la mixité, parce que le principe du carcéral, c'est la séparation des corps. Et la semaine dernière, on avait Lucia Katz qui nous parlait justement du fait que les philanthropes conservateurs qui ont créé les premiers centres il y a une centaine d'années étaient des chrétiens traditionnalistes et non seulement les valeurs morales de la séparation des corps et puis une certaine forme de punition, quoi, d'empêcher toute forme de regroupement par couple ou par famille. Voilà. Mm-hmm. Donc c'était déjà la séparation n'existe pas dans la vie sociale. Il n'y a pas les hommes d'un côté dans un village et dans l'autre village les femmes. Donc c'était ça l'idée générale. Mais ce que tu dis effectivement est tout à fait autre, et c'est peut-être parce que je suis un homme que je ne l'ai pas compris, mais c'est effectivement une réflexion qu'il faut avoir. Si on passe par ce type de foyer, ce qui est bien sûr, aussi bien toi que moi, on n'en veut pas, quoi. On veut du logement ordinaire et on veut du housing first, immédiatement, avec un accompagnement social, dans un logement normal. Et à partir de là, un travail social peut être efficace. Mais si on met déjà les gens dans des foyers sordides, difficiles, avec des collectifs qui... Bon, c'est comme si on mettait une double peine. On vous met un boulet sur le pied en disant « t'es pauvre, mais en plus je te mets un boulet supplémentaire », ce qu'on ne donne pas aux gens ordinaires, quoi. Voilà, ils restent dans leur logement ordinaire, mais le pauvre tout en bas de la précarité, on va lui assigner des difficultés supplémentaires. Et ça vient d'il y a 100 ans, cette sorte de punition, hein, les bons pauvres, les mauvais pauvres. Donc t'as pas de travail, t'as pas d'argent, hop, mauvais pauvre, on te met dans un foyer, t'es séparé. Ceci étant dit, ce que tu dis, c'est que voilà, il faut faire attention aussi. Parfois, cette séparation peut être bénéfique. Voilà, notamment parce que les hommes sont des prédateurs et il est rarissime de voir des femmes violer des hommes. Et ça peut arriver dans des foyers, par exemple, des éducatrices sur des jeunes garçons. Ça peut arriver, mais c'est rarissime quand même dans l'ensemble. Et c'est quand même les femmes qui, la plupart du temps, sont... voilà, je rappelle juste les chiffres du Rwanda où on avoisine les 500 000 viols et la Bosnie, on avoisine les 300 000 et en Algérie, les 200 000. Voilà, donc les hommes violent les femmes, point barre. Et donc, je parle là, bien sûr, aux mères, changer l'éducation de vos gosses, quoi, arrêter d'en faire des coques. Combien de mères sont responsables aussi, et pas seulement les mâles, bien sûr, mais aussi les mères. Donc voilà, il faut qu'on nettoie tous notre famille et notre vie familiale pour arrêter de faire ces violeurs et ces prédateurs sexuels. Il y a un gros boulot à faire dans les sociétés dites civilisées. Hein. Il me semble qu'on prétend être civilisé quand même. Hein.
1: On en est loin aujourd'hui.
0: On en est loin encore.
1: Ouais, ouais.
0: Et alors du coup... tu nous disais tout à l'heure qu'une de tes luttes au CVS, c'était justement de lutter contre cette mixité par rapport au fait qu'il faut protéger les femmes. Donc ça, c'est puisqu'on est dans l'hébergement et non pas dans le droit commun, on est effectivement dans cette contrainte de foyer collectif. Donc faisons attention avec la mixité. Voilà, ça c'est quand même important. Tant qu'on ne sera pas dans le housing first ou dans le logement d'abord, tant qu'on reste encore dans l'hébergement, faisons gaffe et protégeons les femmes. Donc ça, c'était une de tes revendications de CVS. Est-ce que tu peux nous dire un petit peu toutes les revendications que tu as essayé de porter dans le foyer où tu es?
1: Oui, le rôle de la psychologue ou des psychologues qui, normalement, se doivent de ne pas rapporter ce qui est dit entre la patiente et la psy. Mais malheureusement, dans cette résidence, la psychologue rapporte effectivement ce que la résidente vient lui dire, lui poser. Donc, elle ne respecte pas la charte de la confidentialité. Ça, c'est très grave. Très, très grave. On demande aussi à ce qu'il y ait deux agents d'accueil à l'entrée. Pourquoi ? Parce que les agents d'accueil doivent gérer les boîtes aux lettres, les courriers, la cave, les personnes qui viennent de l'extérieur, puisqu'il y a des activités qui sont proposées aux gens de l'extérieur dans l'enceinte du palais. Pour les personnes du palais, ces activités sont gratuites. Et donc, une personne n'est pas du tout suffisante parce qu'il y a eu très récemment une personne qui s'est faite agresser justement par un visiteur qui était arrivé alcoolisé, qui l'a insulté, qui l'a giflé. Et donc, elle s'est retrouvée quand même bien démunie que de se retrouver seule. C'est nous, en tant que résidente, qui l'avons défendue, ce qui n'est absolument pas notre rôle. Avoir peut-être aussi plus de personnel formé. Pas de personnel qui a 20aine d'années et qui raconte à des femmes de 60 ans, 50 ans, 30 ans ce qu'elles ont à faire de leur vie et comment faire un ménage et comment faire une lessive. Vraiment, on n'est pas là pour se faire dire ce qu'on a à faire, ce qu'on a déjà fait bien avant de les connaître. Et surtout, la question du logement, qui n'apparaît que rarement. Et moi, je revendique le fait que la question du logement n'est jamais soulevée, qu'on nous laisse là comme si on était des prisonnières, parce que nous avons aussi des ordres et des horaires de visite bien fixes. J'ai une fille, par exemple, je ne peux pas me permettre de la laisser dormir. Donc, ce qui fait que ça nous coupe des liens sociaux, puisque ma fille habite à 1h30 du lieu de résidence. Enfin, il y a tout plein de problèmes, en fait, qui s'y ajoutent.
0: Alors, il y a une chose sur laquelle on va revenir... Qui est importante, effectivement, que tu as évoquée dans le CVS, notamment la question, effectivement, de l'apprentissage à être quelqu'un qui sait occuper son logement. On va y revenir après une courte pause musicale. Alors, qu'est-ce que tu nous proposes, là ?
1: Eh bien, je vous propose Ambre, qui vient du Havre et qui habite Paris depuis quelques années et qui est magnifique, avec le titre « Queen ».
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0: Cause commune, la voie des possibles, nous y sommes, puisque nous parlons sociologie, nous parlons politique, nous parlons avec Farah, qui nous exprime tout son ressenti et toute son analyse de son vécu dans les foyers, en résidence sociale et sur Paris. Donc Farah, je voulais partager avec toi cette analyse. Tu évoques effectivement une forme d'infantilisation qui mérite qu'on s'y attarde, qui est l'assignation pour des adultes qui ont une vie avant d'arriver dans ces foyers, qui ont une vie de maman, qui ont une vie de travailleur, qui ont une vie de locataire ou de propriétaire. Voilà, en tout cas, voilà une vie banale. On a un travail, on a logé, etc. Puis on se retrouve avec un travailleur social, parfois très jeune. Et ça, je le retrouve très souvent dans les discussions avec les hébergés. Un travailleur social qui a entre 23, 24, 25 ans, 26 ans, et qui reprend en fait tout ce cadrage qui vient du 19e siècle autour de l'hygiénisme, de la tenue de la maison, etc. Plutôt que de faire du marxisme basiste, comme pouvait le faire, même loin de là d'ailleurs, Verdès Leroux dans son livre sur le travail social, qui était très marxiste, qui était un des ouvrages les plus critiques sur le travail social, une pro-Bourdieu des années 70, donc ça déménageait. Relisez les premiers actes de la recherche de sciences sociales. J'aimerais qu'on continue à s'en inspirer encore aujourd'hui par rapport à ce qui s'écrit sur l'idéologie dominante, par exemple, de la Sciences Po, etc. Donc voilà, c'était de l'analyse, voilà, un peu trash sur les formes de domination. Dans cette analyse sans compromis du travail social, on a cette place. Le travailleur social ne peut pas être en entreprise, puisque c'est le lieu du pouvoir, le patron est seul maître à bord, donc le travail social est hors de l'entreprise, et souvent le travailleur social est hors même du logement, c'est le bailleur qui a la mainmise. Donc il est ailleurs, il vole dans un ailleurs qui va s'appeler le social, et ça c'est effectivement notamment les travaux de Donzelot sur justement la naissance de ce social qui en a parlé... Un des premiers, en tous les cas, dans cette logique. Donc, cette invention du social, qu'est-ce que finalement le travail social peut bien faire sur un pauvre, puisqu'il ne peut pas lui donner du travail et il n'a pas l'accès sur les logements, puisqu'il n'a pas de fric, ce travailleur social, il n'a pas d'argent, il n'est pas promoteur immobilier, hein, et il ne casse pas les quartiers comme le canal Saint-Martin ou la Bastille pour en faire du logement bourgeois. Il est pauvre, donc il fait des études et il devient travailleur social. Donc, il lui reste des mots, en fait. Il lui reste du blabla et il va, avec son blabla, voir des gens pour dire, voilà, je vais te redresser d'une telle ou telle façon. Mais c'est là où j'ai un débat avec toi, Farah, c'est que ce qui pourrait être le concept qui est important, c'est le concept de discernement. Parce qu'il peut y avoir des gens, par exemple, ceux qui ont le syndrome de Diogène ou des clochardisés, etc. Mais moi, je l'ai vécu avec des gars, des copains de Jojo, quand il les faisait venir chez lui, Georges. Les gars, ils défonçaient son appartement. Ils pissaient partout, ils éteignaient pas leurs cigarettes, ils faisaient des trous dans le canapé. Quand ils allaient manger dans la cuisine, je te raconte pas le bordel dans la cuisine. Bon, parce que les mecs, ils vivaient à la rue. Donc, il peut y avoir une pertinence à, quand c'est fait avec humanité, avec de l'aide et avec toute la logique de l'intelligence, pour aider la personne à savoir allumer un gaz sans foutre le feu à l'immeuble. Et on sait que dans les foyers, il y a souvent du feu, hein, dans les foyers où il y a des incendies. De l'aider, voilà, à reprendre possession d'un espace qui peut être pertinent, savoir un logement. Voilà, ça peut aider. Mais pour des gens comme toi ou pour d'autres personnes, c'est une violence et une infantilisation parce que tu sais le faire et tu n'as pas besoin de ça. Donc le discernement du travailleur social, c'est de prendre conscience à qui on a affaire pour ne pas faire n'importe quoi. Et avec cette personne, on peut l'aider à faire et à l'autre, on la laisse tranquille. Et en ce qui te concerne, il fallait que les travailleurs sociaux te laissent tranquille. Et si tu reçois, comme tu l'as dit, deux propositions pour être logé et qu'en même temps, un travailleur social te dit « Mais madame, il faut que je vous apprenne à être logé », c'est une violence, une maltraitance.
1: Parce que
0: le travailleur social manque de discernement. Voilà. Et donc, c'était ça. Qu'est-ce que tu penses de mon analyse par rapport à ces variations de comportement en fonction des gens? Il y a aussi peut-être des gens très crades aussi dans les structures.
1: Oui, bien sûr, c'est très juste ce que tu dis. Il y a des personnes qui effectivement ont besoin d'un réel suivi, autant social qu'au niveau médical, qu'au niveau aussi psychologue, avec une psychologue, etc. Personnellement, je demandais il y a 2 ans à ce qu'il y ait une infirmerie, une infirmière qui soit sur place ou un médecin qui soit sur place pour justement aider ces personnes qui ne sont pas dans la capacité de prendre soin d'eux, de pouvoir accéder au moins à leurs médicaments pour pas qu'ils se retrouvent dans des états de folie, ce qui arrive très souvent, hein, des crises de paranoïa ou de la schizophrénie. Ces gens sont là, mais n'ont pas de suivi à l'intérieur, sont délaissés. Il y a aussi des cas de syndrome de Diogène. Il y en a 2, 3, 4, 5 cas comme ça. Mais au lieu de les accompagner, tout en sachant qu'ils ont ce syndrome, au lieu de les diriger vers une... Je ne sais pas, moi je proposerais personnellement avoir rendez-vous avec une psychologue, les amener petit à petit à parler sur le mal-être, qui fasse que justement ils entassent tout, qu'ils ne lavent rien, qu'ils se laissent vivre dans des déchets. Eh bien, la seule façon qu'ils ont d'introduire et d'aider, entre guillemets, j'appelle pas ça aider, j'appelle ça maltraiter, c'est de faire intervenir à raison d'une à deux fois par an une société qui vient jeter tous ces encombrants qu'ils ont cumulés et les laisser comme ça. Mais ça, c'est pas les aider plus, puisque ça reprend de plus belle. Donc ces gens sont toujours à vivre dans leur tas d'ordures, c'est sale, personne ne les approche, ils ne se lavent plus. Il y a des personnes aussi qui ont un certain âge. Ils devraient être dirigés vers d'autres structures qui leur permettraient aussi d'être en relation avec des gens de leur âge, de ne pas être confrontés à certaines violences qu'elles vivent. Parce qu'il y en a qui ont quoi, 70 ans ? Il y en a qui ont un déambulateur ? Il y en a qui vont être bientôt peut-être avec un fauteuil roulant. Mais rien n'est adapté au niveau même de la salle de bain. Enfin, je trouve ça scandaleux. J'avais proposé, même amené l'idée à ce qu'on fasse venir des auxiliaires de vie de l'extérieur, des femmes de ménage qui puissent les aider à maintenir un chez-elles propre, et aussi peut-être la venue d'une infirmière pour les doucher, si vous voulez, et non pas les laisser comme ça, livrées à elles-mêmes. Ce qui fait qu'aujourd'hui, ces personnes, au fur et à mesure, dans l'enceinte de cette résidence, sont même exclues. C'est déjà difficile d'être exclu de la société, d'avoir coupé les ponts avec toute la famille, tous les amis, pour être en plus exclus dans une résidence qui est censée les prendre en charge et leur donner des ailes pour avoir cette envie de vivre. Et je reparle du mot dignité, parce que dans ce lieu, la dignité, elle nous est complètement ôtée. C'est une bataille journalière qu'on a à faire par rapport à ça. Déjà, dans le ton à laquelle on s'adresse à nous, c'est avec mépris, avec dédain, avec ricanement. Tout ce qui nous concerne est dit au vu, au su de tout le monde, dans le hall, même pas en rendez-vous. C'est quand même dingue que de savoir comment ta voisine vit, de savoir si elle a des dettes de loyer, de savoir si elle est en conflit avec la direction ou autre, ça ne nous regarde pas.
0: Mais tu l'entends de manière fréquente, que les AS vont parler dans le hall d'accueil avec la personne qu'elles croisent, etc.
1: Parce que oui, chef de service, particulièrement.
0: On s'attend quand même à ce qu'il y ait, a priori, des rendez-vous formels dans le bureau. En tout cas, le foyer dont tu parles, c'est bizarre, en tout cas, vu les professionnels qui bossent là-dedans, parce que dans la plupart des structures municipales ou privées où je me suis rendu depuis une vingtaine d'années, dans l'ensemble, quand même, la plupart des gens sont en rendez-vous. Donc, qui sont ceux qui font ça? Est-ce que c'est une minorité de travailleurs sociaux qui font ça? Ou alors, ils ne sont pas travailleurs sociaux, mais ils sont chefs de service, donc ce n'est pas exactement des travailleurs sociaux. Qui fait ça? Est-ce que tu as repéré qu'il y en a qui sont plus particulièrement désignés comme faisant ça, parce qu'ils sont effectivement pervers ou peu professionnel, ou est-ce que tu as l'impression que tout le monde fait ça et que c'est une sorte, entre guillemets, de bordel généralisé?
1: Moi, je dis que le chef de service fait ça, à l'encontre de la plupart des résidentes. Mmh. Très souvent, on a été amené à lui dire qu'il ne fallait absolument pas qu'il révèle l'histoire de nos vies, puisque c'est quelque chose quand même de très personnel. Ça a été fait aussi par rapport à l'assistante sociale, puisque quand j'ai voulu prendre part à cette épicerie qui finalement s'avère être absolument infecte, cette femme qui tient l'épicerie m'a dit « mais votre assistante sociale ne voulait même pas que je vous laisse rentrer dedans ». Donc vous voyez, c'est que même dans les rapports de ce qui est privé d'un suivi de rapport social où on est censé faire confiance, puisqu'on relate quand même une partie de nos vies, on donne des données qui nous sont propres, on leur remet entre les mains notre dossier de vie. C'est-à-dire que, voilà, je vous donne ce qui fait partie de moi pour que vous en fassiez le mieux. Mais ce n'est pas du tout ce qui se produit. Ce qui se produit, c'est qu'on s'en sert contre nous. Dans mon cas, c'est on s'est servi de mes failles ou de mes faiblesses pour. C'est ce que j'appelle le harcèlement. Mmh. C'est ce que j'appelle l'intimidation. Et ce que j'appelle aussi de la malveillance et non pas de la bienveillance. Mmh. Dans une structure sociale, on s'attend à de la bienveillance. Mmh. On s'adresse aux femmes qui sont présentes, puisque nous sommes des femmes plus ou moins, pas que précaires parce que nous n'avons pas d'argent, mais nous sommes des femmes aussi qui sommes mutilées quelque part de l'intérieur. Nous avons besoin aussi d'avoir une parole qui soit douce, qui soit... on n'attend pas de la compassion, c'est même pas ça, mais du respect. Ce respect n'est pas là non plus. On leur doit le respect par madame, monsieur, avec leur titre, et nous, c'est « Hey !» Et ça nous crie dessus. Bon, par rapport à ça, je sais qu'il y a beaucoup de femmes qui aimeraient autant s'exprimer que moi. Je leur rends l'honneur aujourd'hui. J'ose le dire aujourd'hui à la radio parce que je les vois souffrir. Souffrir encore plus que ce que je ne souffre. Parce que moi, ma parole, je la libère en étant dans la rue, en manifestant, en étant femme gilet jaune, en étant invitée ici aujourd'hui. J'ai la chance d'avoir au moins cette force de pouvoir libérer cette parole. Je sais que toutes les autres ne l'ont pas et ne l'auront jamais. Et c'est pour elles, avant tout, que je parle aujourd'hui, pour dénoncer tout ça. Parce que leur état de santé, leur état mental ne fait que se rabaisser. Il n'y a plus de joie, il n'y a plus de rire. Et quand on se parle, on est entre nous, coincés dans nos chambres, de peur qu'on nous entende. C'est quand même grave. J'avais fait plusieurs photos de ce lieu et j'ai toujours dit mais on se croirait dans un hôpital psychiatrique, voire même en prison. Il faut savoir qu'au sous-sol, à l'abri de nuit, et il y a des lits superposés, il y a 40 personnes qui y sont hébergées pendant la trêve hivernale et les fenêtres, ce sont des barreaux de fer. Alors, j'ose pas imaginer qu'il y ait le feu un jour à l'intérieur parce qu'ils vont mourir cramés, tout simplement. C'est là où je dis que ça va un peu même trop loin par rapport aux droits même de l'humain. Comment on peut mettre des gens qui sont à la rue, dire qu'on leur vient en secours pendant les trêves hivernales, les nourrir, les loger, et leur mettre des barres à la place des fenêtres? Tout ça, c'est scandaleux. Ça veut dire que le jour où il y a un feu qui se déclare, eh bien, je ne sais pas ce qui se passera pour eux, tout simplement.
0: Tu peux nous parler aussi du format de ta chambre, parce que tout à l'heure, voilà, tu nous brossais un petit peu l'état des lieux par rapport à ton rôle au CVS sur tout un ensemble de revendications. Je ne sais pas si là aussi c'était un objet de revendication ou pas, mais il s'avère que toi, en tous les cas, on t'a menti sur le format de ta chambre. Donc c'est important que tu puisses nous décrire un peu dans quoi tu vis, enfin, tu survis.
1: Alors, je survis, oui, c'est bien le mot, dans un même pas 8 mètres carrés. Mon contrat stipule 11,32 mètres carrés. Avec, normalement, une cuisine, bloc sanitaire et un studio équipé. Alors, je pose la question, qu'est-ce qu'un studio équipé, déjà? On démarre. Pour ma part, je suis dans un 8 mètres carrés avec une table XXL qui prend toute la place. Un lit simple que je ne peux pas déplacer tellement c'est lourd. Deux chaises et une espèce de placard avec une tringle sur lequel je pose mes vêtements. Voilà. Le reste, j'ai dû acheter un frigo, un micro, four micro-ondes, une étagère, la vaisselle, enfin tout. Pour moi, un meublé, selon ma définition, c'est que j'ai tout à disposition. C'est-à-dire les casseroles, les assiettes, une cafetière, enfin comme on appelle ça un meublé. Est-ce que ça légitime les 426 euros que de dire que c'est un meublé alors que c'est un dénudé, que c'est un cagibi? Mes toilettes et salle de bain font partie de cette chambre. Bon, comme je dis très souvent, moi je prends ma douche assise sur les toilettes. C'est pareil, il y a tellement peu d'espace, il n'y a pas de fenêtre, pas d'aération. Voilà dans quoi je vis, avec une fenêtre qui donne sur la rue, une rue extrêmement bruyante, une rue polluée. Voilà. Et donc, je suis en insomnie depuis 2 ans. Je ne dors pratiquement plus, si ce n'est de fatigue, de grande fatigue, où je tombe et je dors 3-4 heures par nuit. Voilà. Ce qui a engendré, bien évidemment, une dépression.
0: Et on pourrait dire, comme si ça ne suffisait pas, du fait, sans doute aussi, que tu sois contestataire et rebelle, Je fais un petit clin d'œil aux travailleurs sociaux qui peuvent nous écouter. Vous savez que dans vos écoles, il est raconté dans vos livres de technique et éthique que l'ambition du travail social, c'est disparaître parce que l'ambition, c'est de faire en sorte que les pauvres dont vous occupez deviennent des citoyens. Le problème, c'est que quand ils deviennent des citoyens, vous ne l'acceptez pas, en tout cas ceux qui ont le pouvoir dans vos institutions. Et donc, le fait est que tu payes très cher, en fait. Probablement que la plupart des travailleurs sociaux prennent la personne dans leur bureau, tranquille, etc. Mais toi, on te fait payer ce droit de parole que tu t'autorises à avoir en disant je paye un loyer, donc c'est chez moi aussi quelque part, et donc j'ai le droit d'être là face aux donateurs, j'ai le droit d'être là et d'exister, et de parler, etc., puisque je paye de toute façon. Donc, mais ça, ils te le font payer eux aussi.
1: Oui, ils me le font chèrement payer.
0: Ils te le font chèrement payer. Mm-hmm. Donc le fait que le chef de service parle à tout va devant tout le monde de ta situation, ou que ton assistante sociale dise à quelqu'un d'autre des choses qui relèvent du secret professionnel, c'est une façon effectivement de faire payer le rebelle. Et peut-être que tous les hébergés n'ont pas ça, n'ont pas ce régime-là. Je pense que tu as un régime à part qui relève effectivement d'une institution qui est éclairée sur le fait qu'elle t'a identifié et qu'elle essaye de tous les moyens de te ramener à l'ordre, on pourrait dire.
1: À l'ordre et de me faire taire, tout à fait.
0: Et de te faire taire. Mmh. Alors, dans ce système répressif et punitif, j'aimerais que tu me parles aussi de ton intimité. C'est-à-dire qu'en fait, tu as une compagne, oui. Et il s'est passé quelque chose avec ta compagne. Est-ce que tu peux nous le raconter ?
1: Alors, comme je le disais, on a des droits de visite qui sont de 8h à 23h en semaine et de 8h à minuit le week-end. Ma compagne a eu le malheur de partir 30 minutes plus tard, ce qui a fait que nous sommes donc punis, toutes les deux, de ne pas pouvoir... Elle ne peut plus me rendre visite depuis un an et demi.

0: Je pense que c'est une façon de me punir encore une fois. C'est pour me faire comprendre ici, vous êtes chez nous. Si vous n'êtes pas contente, voilà, on vous ferme la porte. On ne vous fait pas votre dossier d'allô. Voilà, bah, celle que vous aimez, bah, elle ne rentrera plus dans ce lieu. C'est ça que j'appelle de la maltraitance au quotidien. C'est aussi me traiter d'alcoolique. C'est aussi me traiter de drogué.
1: Alors, il y a des rumeurs aussi.
0: Ah oui,
1: on ne sait pas d'où ça vient, mais il y a des rumeurs sur ton dos.
0: Il y a des rumeurs. Alors bon, c'est antiprofessionnel déjà de venir me relater qu'il y aurait des rumeurs sur mon dos qui diraient que je suis alcoolique, que je bats des enfants, que finalement, si je n'ai pas d'argent, c'est parce que je me drogue. D'accord ? C'est très insultant, c'est méprisant à souhait. Et c'est bien pour ça que je compte les passer tous en procès. Hein. Mmh. Et donc, ils écoutent les ragots, par contre, ils ne veulent pas écouter les vérités. Et quand je pointe les vérités des dysfonctionnements, on me dit de me taire ou de changer de lieu. Voilà, c'est toujours la même menace. Si vous n'êtes pas contente, vous n'avez qu'à prendre la porte. Mais si vous n'êtes pas heureuse ici, mais prenez la porte. Et je leur dis, écoutez, je paye. J'ai le droit aussi de revendiquer que pour 426 euros, plus cher qu'un logement social, vous me dites que je n'ai pas le droit à l'accès au logement social parce que je me retrouve au RSA aujourd'hui. Mais néanmoins, ça ne vous dérange pas de nous faire des tarifs plus chers qu'un privé. Ça fait du 42 euros le mètre carré. En privé, moi qui ai vécu en studio privé à Ledru-Rollin pendant quelques mois, à 850 euros à 32 mètres carrés, il était à 28 euros le mètre carré en privé. À la résidence sociale, il est à 42 euros. Et on voudrait nous faire croire que nous ne sommes jamais assez riches pour aller en logement social, mais assez pauvres pour payer plus qu'ailleurs. C'est ça qui est extraordinaire, c'est absurde ce qui se passe. Mmh. Et j'ai beau eu interpeller beaucoup d'élus sur ça, rien n'a jamais été fait. Moi, je demande, est-ce qu'il y a un passage une fois par année dans ce genre de résidence, même dans toutes les résidences, pour voir s'il y a de la maltraitance, s'il y a un réel suivi social, s'il y a une réelle volonté d'aider les gens à s'en sortir, et non pas une réelle volonté à les laisser tomber. Et une fois qu'ils sont à plat, on vous écrase encore plus. Et comment on nous écrase ? Ben, c'est moral. Ce sont des réflexions, des ricanements. Vous pensez connaître, vous supposez savoir. Mais qu'est-ce que ça sous-entend tout ça ? C'est risible. Et bien sûr, maintenant, on nous a dit qu'on n'aurait plus de CVS. Alors ça, c'est extraordinaire parce que c'est une obligation dans chaque résidence sociale d'avoir des représentants de résidentes auprès de la direction. On nous annonce hier qu'il n'y aurait plus de CVS et qu'on ferait ça en forme de réunion tous les trimestres. Là encore, c'est nous enlever un droit qui nous revient. C'est aussi nous dire, c'est moi qui décide. Au vu des revendications que vous avez demandées, j'ai vu que personne ne vous laisse proposer à être représenté au CVS. J'ai plutôt dit, posez-vous la question inverse. Posez-vous la question de pourquoi personne n'a plus foi en ce CVS. C'est parce que depuis 2016, les revendications que je vous ai fait parvenir n'ont jamais trouvé réponse. Jamais. J'ai donné ma démission parce que je ne pouvais pas répondre aux résidentes qui attendaient tout le temps. Alors, qu'en est-il ? La voiture mise à disposition aux résidentes ? Je lui dis, ça date de 2017, nous sommes en 2019, toujours pas de réponse. Ah bah oui, au final, la direction a décidé que c'était que pour les employés, s'il vous plaît. Alors, quel intérêt de se faire acheter en don, d'avoir des dons pour une voiture qui finalement, sous prétexte, aiderait les résidentes à pouvoir partir en week-end entre elles ou pouvoir les aider à déménager quand elles ont trouvé un logement social pour finalement voir depuis 2 ans que ce sont que les salariés qui s'en servent. Mmh. Et c'est toujours la même histoire. À chaque fois qu'il y a un appel de don, puisque là, en décembre, il y a eu des appels de don pour 10 projets de cette résidente dont je ne parlerai pas, je ne donnerai pas le nom. 10 projets. L'un d'eux, c'est un centre d'accueil pour femmes SDF. Et bien moi, je dis bravo. On expulse donc les femmes en résidence à la rue, mais à côté, on fait appel aux dons pour les récupérer, pour créer une résidence pour des femmes SDF. Mais c'est du n'importe quoi. Mmh. C'est vraiment du grand n'importe quoi. On fait quoi ? Des maraudes pour aider les gens à manger. Et à l'intérieur de la résidence, on les laisse crever de faim. C'est là encore absurde.

0: C'est de tout ça, en fait, dont il faut parler. Je pense qu'une émission ne suffira jamais. Mmh. Mais
1: Est-ce qu'il y a eu au moins une chose qui a abouti? Est-ce qu'il y a eu au moins une revendication au moins une qui a abouti?
0: Non, je suis toujours dans l'attente de la réparation de la cuisine collective.
1: D'accord.
0: De plaques qui fonctionnent alors que nous sommes plus de 50 à l'étage. D'accord, c'est vous dire. Mmh. Et non, absolument rien, puisque par rapport aux souris, pareil. Ils ont changé de personne pour s'occuper de la dératisation. Mais ça traîne depuis 2 ans et demi. Il y a des femmes qui vivent avec 5-6 souris dans leur chambre. Moi, j'ai eu la chance d'avoir pu l'attraper, de m'en débarrasser, en vie. Mais ça m'a coûté des nuits blanches, là encore. Mm. Voilà, on a à faire face à tout ça. Punaise de lit, vous imaginez, punaise de lit, ça sous-entend tout jeter. Mm. Matelas, couverture, mais on ne nous donne pas de nouveaux matelas. On nous demande de remettre le même. Incroyable.
1: Il y a pour un des thèmes que je voulais aborder aussi avec toi, notamment par rapport à ce chef de service, c'est toujours cette comparaison entre le carcéral ou le concentrationnaire. Et si ça vous plaît pas, lisez Goffman, notamment, qui fait cette comparaison dans l'institution totale. On a hésité dans la traduction avec institution totalitaire. Gardons institution totale. En tout cas, ça nous autorise à parler des camps, du carcéral et de certains foyers d'urgence. Le problème de ces structures, c'est que il y a très peu d'évaluation, il y a très peu de droits, très très peu, on va dire pour les héberger que dalle, puisque ce sont des règlements intérieurs qui sont toujours prescriptifs, il n'y a pas de droits. Et comme tu le résumais très bien, le fait est que si ça ne te plaît pas, tu dégages. Donc il n'y a vraiment pas de droits. On ne peut pas s'inscrire comme un locataire qui reste le temps de son bail ou un salarié qui a un contrat de travail et qui a des syndicats, etc. Le problème du sous-prolétaire hébergé, c'est que l'institution, en fait, s'adosse effectivement sur l'inutile au monde, comme on disait au Moyen-Âge, pour pouvoir lui remettre une couche, une double peine. Tu es pauvre, en plus tu n'auras pas de droit et on ne va pas t'en accorder. Et en plus on peut te maltraiter. C'est justement le thème du capot, c'est-à-dire ce chef de service notamment, parce que j'imagine qu'il y a plein de travailleurs sociaux qui font bien leur travail. Et là il s'avère qu'en plus c'est une tête, c'est le chef des travailleurs sociaux, c'est le chef de service. Et que ce chef de service est particulièrement pervers. Et c'est important que tu nous dises ce qu'il t'a dit quand il t'a croisé à un moment donné dans un couloir.
0: J'avais pris en fait la sortie qui normalement est là pour les femmes avec l'endo, personnes handicapées, une sortie réservée à ces gens-là. Moi aussi, je suis reconnue handicapée. Moi aussi, j'ai une carte de mobilité. Et donc, il m'a couru après et il m'a arrêté en se mettant face à la porte de sortie en me disant « Il est hors de question que vous sortiez par cette porte ». Et je lui ai dit « Mais poussez-vous et laissez-moi donc sortir tranquillement. Ne continuez pas à venir me faire des problèmes inutiles. » Il me dit « Mais il vous faut me prouver que vous avez une carte de handicapé. » Je lui ai dit que je n'avais rien à lui prouver, ni lui montrer ma carte d'identité, ni même ma carte de mobilité, etc. Et je lui ai demandé donc s'il était chef de service ou s'il était, il faisait partie des vigiles ou s'il était flic, parce qu'il y a un moment donné, il s'octroie tous les droits de prendre n'importe quel uniforme. Il m'a donc, il a insisté, il m'a dit « Vous n'allez pas passer cette porte, vous montez dans votre chambre, vous allez me chercher votre carte, sinon vous allez prendre l'autre sortie. » Et il me dit « Puis vous, handicapé, non mais vous foutez du monde. » Et je lui dis « Il y a des handicaps qui ne se voient pas. » Il me dit « Bah justement, là, c'est un endroit, si vous avez peut-être un fauteuil roulant. » Je lui dis, j'espère que vous ne me souhaitez pas d'arriver à ça. Mais néanmoins, c'est mon droit absolu de sortir par cette porte. Et je lui demande de se pousser. Il se pousse, vraiment en rageant. Et ma compagne m'attendait à l'extérieur. Il sort, il fume sa cigarette. Ma compagne le dispute parce qu'elle a suivi la scène. Et il nous répond, « Vous avez bien de la chance que je sois en service. Autrement, je me serais occupée de vous. » J'appelle ça des menaces. Il a réitéré une demi-heure plus tard à ma compagne que la prochaine fois, quitte à démissionner, il s'occuperait d'elle personnellement. Voilà ce qu'on subit. Voilà ce que je subis dans mon cas, en tout cas. J'ose imaginer que d'autres l'ont subi différemment ou peut-être de la même façon, mais c'est tabou. Personne ne parle de ça.
1: Alors, moi aussi, j'étais confronté à des situations et je ne pouvais pas, par exemple, je me souviens d'un travailleur social avec qui j'étais bien dans une association que je ne nommerai pas non plus. C'était avant les années 2000. Et il s'avère qu'à l'époque, les gens devaient avoir qu'une nuit, trois nuits ou une semaine maximum, et qu'il y avait notamment un jeune qui était le fils de la secrétaire du directeur, qui gérait notamment un des centres hein, de cette association. Bien sûr, sans diplôme, sans rien. Hein. C'est la plupart. À l'époque, les gens s'appelaient des permanents et ils venaient de tout et n'importe où, mais ils n'avaient pas de diplôme, ils n'avaient pas de formation. Et il y avait un chantage au sexe qui était régulier, donc tout simplement du viol, quoi, parce que ou un macro, je ne sais pas comment nommer ça, mais c'était en tout cas, tu passes dans mon lit si tu veux avoir trois nuits ou une semaine supplémentaire. C'était même pas un mois ou un an, c'était une semaine supplémentaire. Et ce gars-là, effectivement, on se disait, mais comment on peut l'atteindre? Comment on peut le traîner au pénal? Comment on peut avoir des preuves? Parce que toute la difficulté de ça, c'est que ça se dit entre lui et la victime, comme l'a fait ton chef de service. La grande question qui est posée autour de ça, encore une fois, c'est la question des règles, c'est la question du droit, c'est la question de la transparence, qui était la grande question d'Émile Durkheim, le fondateur de la sociologie, hein, la norme productrice de solidarité dans l'interdépendance. Eh bien, on peut le poser dans les centres d'urgence. Où est-elle, cette règle de droit? Merci à toi, Farah.

0: qui m'ont expliqué leur projet. Voilà, j'ai été présentée, je crois me souvenir, à la à la
1: conseil d'école.
0: Non, c'était la veille. Non, c'était la fin de l'année 2011.
1: Oui.
0: C'était au mois de juin. C'était le dernier conseil d'école. Et donc, je suis venue me présenter pour expliquer aux parents et aux enseignants que, voilà, l'année prochaine, à la rentrée, je serai dans l'école et que, voilà, j'allais mettre en place les rythmes. Il y avait une grosse inquiétude de la part de tout le monde, ce qui était logique. Donc, il a fallu expliquer, dire que j'étais pas là pour tout révolutionner, que j'allais pas remettre en cause tout ce qui avait été mis en place, mais que j'allais essayer de m'intégrer dans un fonctionnement le mieux possible, voilà. Et j'ai découvert cette pédagogie que je ne connaissais pas. J'en avais entendu parler, mais je l'avais jamais vue appliquée.
1: Mm-hmm.
0: Et j'avoue que j'y ai adhéré immédiatement. Il y a plein de choses qui m'ont parlé tout de suite, qui ont fait écho en moi. Je me suis dit mais bien sûr qu'il faut faire comme ça. voilà, et du coup mais ça a été assez facile, et aussi grâce à Véronique et à l'équipe qui m'ont accueilli avec bienveillance.
1: Mm-hmm.
0: Une extrême bienveillance qui n'était pas le cas de tous mes collègues dans les autres écoles, pour qui la réforme était une violence et du coup se répercutait
2: sur... Une désorganisation, un dysfonctionnement même.
0: Voilà, je peut-être. Me souviens. Mais
2: je te vois réagir, Véronique, quand j'ai dit dysfonctionnement. Peut-être je l'ai dit en tant que compagnie qui proposait des tapas.
1: D'accord.
2: Et ou pas. En fait, beaucoup de compagnies, d'associations artistiques, culturelles, se sont demandé comment elles pouvaient contribuer à cette mise en place. Et c'est vrai que c'était assez le chantier. C'était bon. C'était aussi des débats idéologiques derrière, hein, très clairement. D'ailleurs, je m'en rappelle même plus qui a instauré ça et comment ça s'est fait. Si, comme d'habitude, les gens de terrain avaient été consultés ou pas.
1: Pas du tout. C'est un ministre qui est resté très peu de temps d'ailleurs. Qui a mis en place cette réforme. J'ai oublié son nom.
0: Ah, moi aussi.
2: Ok.
1: Mais il est resté un an, je crois.
2: Voilà, et ça cachait aussi le début, moi, je trouve, en fait, d'une austérité budgétaire, non? Non, au contraire. Je me trompe peut-être, hein, je ne sais pas ce qu'on peut dire
0: envie,
2: de ça.
0: J'ai envie de dire qu'au début, non, il y a eu un budget assez conséquent pour mettre en place les ateliers. Qui s'est effrité de plus en plus, et je crois que maintenant c'est pas de chagrin. Enfin, moi je ne suis plus sur le terrain, mais je pense qu'il y a de moins en moins de budget, de moins en moins d'associations.
1: Oui.
0: Mais au début, il y avait un budget assez conséquent, j'ai trouvé. Mais par contre,
2: il y avait la volonté aussi, peut-être Hélène, et d'ailleurs c'est un vrai débat, hein. Il y avait la volonté que les animateurs de la ville de Paris prennent aussi en charge des ateliers, que ce soit pas forcément assumé par des gens qui venaient avec donner un bol d'air de l'extérieur, mais que ce soit aussi quelque chose qui corresponde à un terrain de jeu entre guillemets des animateurs. Est-ce que je me trompe là ou...
0: Non, les animateurs étaient invités à animer des ateliers, bien sûr. C'est le cœur de leur métier en même temps.
2: Mmh, okay.
0: Donc voilà. Mais il y avait aussi des associations pour que les enfants puissent se déplacer dans le quartier. Il y avait
2: un problème de place aussi pour réaliser ça, puisque c'était des petits groupes. Enfin,
0: exactement.
2: Ça devait être des petits groupes.
0: Dans les écoles, il y avait un manque de place évident, donc il fallait qu'on puisse investir des locaux associatifs de quartier et donc sortir. Mais on avait le droit d'un un certain nombre d'une distance limitée pour que l'heure ne se passe pas à marcher dans les rues.
2: C'est ça.
0: Il fallait que l'atelier soit proche.
1: Mais ce que je peux dire, c'est que, en fait, la difficulté dans cette réforme, c'est que avant que ce poste de rêve arrive, en fait, c'est le directeur ou la directrice qui avait la main mise sur les animateurs de cantine, d'études et de garderie. Et en fait, ce nouveau poste a créé quelque chose pour les directeurs, et même le fait que des associations arrivent dans l'école, ça a créé une désanctuarisation de l'école, de mon point de vue. Enfin, ça aurait dû créer une désanctuarisation.
2: Ça aurait dû. Ouais.
1: Ça aurait dû créer une désanctuarisation de l'école contre laquelle se rebellent nombre de personnels de l'éducation nationale. Voilà, donc
2: alors, est-ce que tu peux expliquer déjà rêve, on va préciser pour les auditoristes, c'est responsable
0: éducatif ville.
2: Ville.
0: Oui.
2: Ça veut dire qu'en fait, c'est la DASCO, la ville de Paris.
0: Exactement.
2: Voilà.
1: Avant, les directeurs géraient entièrement les animateurs de cantine et du soir, en fait.
2: Okay.
1: Ils
2: ne
1: géraient pas le mercredi. Il y avait quelqu'un de spécial sur le mercredi, mais sur les temps, en fait, périscolaire. Voilà, cantine et garderie, enfin, le soir, c'était les directeurs qui avaient la main mise dessus.
2: Mmh.
1: Voilà, donc ça, la création de ce poste de rêve.
2: La mainmise ou l'idée d'orchestrer, que ce soit pas complètement.
1: C'est ça, ils orchestraient en fait, c'était eux qui faisaient. Mais voilà. Et en fait, ça.
2: L'idée de créer du lien, notamment par rapport à l'utilisation des locaux, parce que finalement, non, mais pas à Pajol. Ça peut pas exister à Pajol, et on va expliquer pourquoi. Mais dans plein d'écoles, le problème, c'est de partager les espaces, en fait.
1: Mais en fait, si on revient sur l'histoire. Mais ça vaut le coup quelquefois d'être vieux et d'avoir l'histoire. C'est que en fait, il y a 40 ans, les cantines et les gardes et les études, elles étaient quasiment assurées par des instits.
2: C'est ça.
1: Voilà. Et donc il y avait pas ce souci entre guillemets du scolaire périscolaire. C'était les instits qui faisaient. Et puis petit à petit, la mairie, et elle avait bien raison, hein, pour moi, elle a voulu en fait introduire. Déjà, les instits ont commencé à arrêter de faire ce travail-là parce que c'était trop pour eux. Par rapport au métier, à la charge...
2: Qui comprenait le soutien scolaire, des choses qu'on va peut-être revenir dessus.
1: Ils travaillaient de 8h30 à 18h, beaucoup, beaucoup d'enseignants.
2: Mm-hmm.
1: Et du coup, c'était... Vu que la charge quand même du métier a beaucoup augmenté au cours des années, il y a de plus en plus d'instituts qui ont arrêté de faire ça.
2: Mm-hmm.
1: Et du coup, il y a eu de plus en plus d'animateurs. Et ces animateurs, à un moment, je pense, la mairie de Paris, elle a voulu voir un peu ce qu'ils faisaient dans les écoles. Ce qui était bien normal. Mais ça a créé quelque chose pour l'éducation nationale qui était très insupportable.
3: Il n'y a pas eu beaucoup de concertation, quoi.
1: Il y a eu zéro concertation, en plus.
2: Et pourquoi c'était insupportable par l'éducation nationale?
1: Parce qu'il fallait partager les locaux.
2: Oui.
1: Parce que...
2: Les élèves, éventuellement,
1: voilà.
2: Aussi.
1: Enfin, non, il fallait partager les locaux. Les élèves, encore, c'était pas le plus... Mais il fallait partager les locaux, partager le matériel. En fait, les enseignants, ils ne voulaient pas entendre que c'était la mairie qui payait tout le matériel qui était dans l'école, et qu'en fait, ce matériel, du coup, il devait être à disposition des deux entités.
2: Mmh.
1: Ça, et les locaux, pareil. C'est ma classe, mes affaires.
2: Mmh.
1: Et ça,
3: si partager les élèves aussi, c'est en tout cas passer la relève sur le contenu et la forme que prenaient les temps périscolaires.
2: Mm-hmm.
3: Alors qu'avant, c'était le directeur qui avait le pouvoir en fait de la mise en place, aussi bien dans la forme que dans le fond, de ce qui se passait dans son école. Il en était responsable. Et tout d'un coup. Il y a quelqu'un qui arrive et c'est lui le chef.
2: C'est ça, d'une part. C'est Hélène, là, en l'occurrence.
1: C'est Hélène, la chef. Le chef, c'est moi. Mais moi j'étais...
2: D'une part, mais en fait, il y avait... On va revenir à Hélène pour que tu nous expliques ce que tu as trouvé. Tu avais été rêve et responsable de périscolaire dans d'autres écoles avant ou...
0: Non, pas
2: non,
0: du tout,
2: c'était ton premier poste.
0: Ça n'existait pas.
2: Avant. Oui, avant, mais tu avais été animatrice ou
0: voilà.
2: Oui.
0: Avant, on était directeur de centre de loisirs, donc
2: c'est
0: le mercredi
2: ça,
0: et les vacances.
2: Voilà. Ok, très
0: et
2: bien.
0: Et bien sûr, avant d'être directeur de centre de loisirs, on est animateur. Enfin, il y a tout un cheminement qui se fait. Moi, je suis entrée à la ville, j'avais 19 ans. J'ai fait les cantines et à l'époque. Quand on est vieux, on a l'histoire. À l'époque, on n'empiétait pas sur les locaux parce que on montait et on démontait tout. C'est-à-dire que la cantine était dans le préau.
2: Mm-hmm.
0: C'était hallucinant d'ailleurs.
2: Ouais.
0: On avait des tables très tôt qu'on montait quand on arrivait. Ensuite, quand les enfants avaient fini de manger, on démontait. Puis on avait des lits de camping pliants qu'on dépliait dans
2: sieste,
0: le même préau.
2: Problématique.
0: Et c'était la sieste. Et on avait la cour de récréation, bien sûr, donc les classes, ou même une salle polyvalente, si ça existait, je sais même pas si ça existait à l'époque, on n'empiétait pas du tout.
2: Mmh.
0: Et puis petit à petit, il y a eu des cantines de créer, il y a eu des réfectoires, ça s'appelait, voilà, il y a eu...
2: La dernière fois, dans la première partie, on s'est arrêté, on parlait de pouvoir et de domination, et en fait, il y a... dans le système académique, on va dire, ou classique, une hiérarchisation très nette entre le scolaire et le périscolaire. que l'enfant ne vit pas forcément comme ça, parce que l'enfant peut-être qu'il s'investit plus ou qu'il est plus content à 15h30 qu'à 10h30, j'en sais rien.
1: c'est sûr, c'est probable.
2: Et qu'en fait, lui, pour lui, c'est absolument pas déjà définitif que ce serait plus important à 10h qu'à 15h, d'accord ? Peut-être on peut partir de ça, parce que en fait une des grandes difficultés en tant qu'intervenante artistique d'arriver là, c'est qu'il n'y a pas de concertation et même pas de une dévalorisation en fait. On tombe très rapidement dans l'occupationnel et il faut vraiment se battre pour que ce temps-là, même s'il dure qu'une demi-heure, soit autre chose que de l'occupationnel. Ça, c'est mon point de vue hein, de pratiquante de TAP. Et aussi que ce qu'on fait avec l'enfant puisse quand même être relayé dans le hors-champ, parce que quand vous faites de l'artistique ou que vous jouez sur les émotions, ça a toujours un impact. On peut pas être, c'est pas, si on veut que l'espace soit safe, il faut qu'on puisse le préparer en amont et le déléguer ensuite. Peut-être que Anne, toi qui as, dans le cadre d'Ulysse, t'as fait des projets artistiques beaucoup. S'il y a pas de hors-champ, c'est beaucoup plus compliqué.
3: Ben, ce qui me venait là en t'écoutant, c'était, en fait, c'est pas tellement le contenu qui est important pour les enfants, c'est-à-dire qu'il peut y avoir des contenus très différents dans le cours de la journée, mais ce qui est important, c'est qu'il y ait une cohérence dans les attendus, je dirais, je sais pas comment l'appeler, dans les attendus de comportement ou de, mais du coup, ça peut induire beaucoup de choses, ce mot-là.
2: Dans le lien, en fait.
3: Une cohérence entre les adultes sur. Oui, mais j'essaye de d'expliquer ce que nous on appelle le cadre avec des mots qui sont plus parlants que juste le mot cadre. C'est-à-dire une cohérence entre les adultes sur quel type de relation on souhaite, quel type de relation on souhaite entre les enfants eux-mêmes, entre les enfants et les adultes. Voilà, c'est déjà sur quel type de relation on a envie de mettre en œuvre et que ça ce soit cohérent. Du début jusqu'à la fin de la journée pour un enfant. Si avec des enfants, si un enfant à un moment, il a pas le droit de parler, il a pas le droit de bouger, il doit surtout pas coopérer avec son voisin ou l'inverse, et qu'à un autre moment on lui demande l'inverse, il y a quelque chose qui est incompatible, incohérent, et du coup ça ne va pas. Mais peut-être que mes deux collègues pourront expliquer avec leurs mots.
1: Moi, ce que je voulais dire, c'est ce que j'ai. Moi, j'étais très méfiante quand Hélène est arrivée, c'est clair, parce que j'avais, dans mon histoire, j'ai encadré et fait des centres de vacances et de loisirs, et j'ai encadré aussi des stages pour des animateurs. Du coup, j'avais l'impression d'avoir une petite expérience, et je me suis dit, oulala, qu'est-ce qu'elle va faire dans mon école? Et en fait, ce qui est...
2: Comment elle va le faire?
1: Et en fait, ce que j'ai adoré, c'est que par rapport à quand tu parles de, c'est quand t'as parlé d'occupationnel que ça m'a fait tilt, c'est que, en fait, mon souci avec les animateurs, souvent, c'est que s'ils ne font pas quelque chose, ils ne proposent pas quelque chose, ils ont l'impression de ne rien faire. Or, avec Hélène, tout de suite, ce qui était clair, c'était qu'on pouvait mettre à disposition aux enfants plusieurs activités et que c'était les enfants qui pouvaient choisir ce qu'ils avaient envie de faire et pas les animateurs qui décidaient ce qu'ils avaient envie de faire. C'est clair ce que je dis, Hélène?
2: Tout à fait. Donc, ce qui est déjà pas courant.
1: Pour moi,
2: en fait.
1: C'était pas du tout courant qu'elle adhère à ça, en fait. Et si elle raconte là le mercredi quand elle faisait, j'adorais quoi. Quand elle faisait, comment tu appelais ça, les mercredis, tu sais quand ils circulaient.
0: Je sais plus comment j'appelais ça, mais c'était des mercredis où dans chaque salle il y avait une activité proposée par un adulte, un animateur, et les enfants circulaient librement de salle en salle. Et voilà, il y avait la cour de récréation, bien sûr, et je mélangeais élémentaire et maternelle, et ça, voilà. C'était aussi quelque chose qui ne se faisait pas ailleurs, ou très peu. Voilà, et puis j'invitais parfois les parents aussi à venir, mais je sais plus comment j'appelais cette journée. voilà.
2: Bon, ce qui est resté, c'est les jeux quand on vient jouer.
0: Alors oui, c'était un peu un parallèle avec la soirée jeu.
2: La soirée jeu, c'est toi qui l'avais aussi.
0: Pas du tout, non, c'est Véronique qui avait mis en place.
2: C'est Véronique, la soirée jeu, ok, ouais. D'accord. Peu importe, mais alors pour les auditoristes, je tiens, je vais essayer de décrire un peu, tu vas m'aider Hélène, décrire les locaux, comment Pajol vit à l'intérieur, c'est-à-dire qu'on a quand même des livres dans les couloirs, éventuellement un coussin pour s'asseoir, on peut être assis par terre, ce qui n'existe pas dans plein d'écoles. Mon questionnement, c'est qu'est-ce qu'on fait du... Qu'est-ce qui se passe? Qu'est-ce que ça raconte le corps dans... Voilà. Enfin, sur considérer qu'il y a tout un champ, par exemple, de la motricité, du mouvement, de son propre corps, de conscience corporelle, qui est pour moi, pas du tout encore inclus dans les programmes de l'école et dans les enseignements en général, même plus loin d'ailleurs, même à l'université. Enfin, il y a quelque chose comme ça qui est complètement rétréci par rapport à ce que... Et je crois qu'on on l'a évoqué dans la première partie, hein. C'est d'abord le corps qui parle et qui existe et qui se met en lien avec l'autre, quoi.
1: Oui, complètement. Et du coup, c'est vrai que à l'école... C'est le corps, il est très très réprimé en fait dans une école, on va dire traditionnelle. Mmh. Et ça, c'est vrai que on a beaucoup réfléchi dans l'école et aussi sur les temps périscolaires à cette liberté possible de mouvement pour les enfants. Voilà, j'ai envie de dire voilà, parce qu'à un moment aussi, on avait mis en place des classes flexibles. Avec des ballons pour s'asseoir et des tabourets qui bougeaient, tout ça. Voilà, donc...
3: Je pense que ça existe encore.
1: Ça. Oui, ça existe encore, puis ça existe dans d'autres écoles. Mais pour dire que le corps avait vraiment ça, une grande place pour nous.
3: Mais je pense que c'est encore dans la représentation de la majorité des gens qu'à l'école, on est assis...
2: Sur une chaise.
3: Sur une chaise, devant une table, et qu'on ne bouge pas.
2: Et qu'on n'a pas le droit de s'allonger ou de poser son poids ou d'avoir des expériences de gravité différentes.
3: Et je me rappelle d'un élève qui est arrivé dans ma classe aussi et qui ne bougeait pas du tout. Et au bout d'une semaine, je me suis dit, c'est quand même bizarre. Et j'ai été le voir, je lui ai dit, mais tu sais, en fait, tu as le droit de te lever, de bouger, d'aller chercher des affaires... Et ça a été une révélation pour lui, parce que pour lui, être élève, c'était être assis à sa table.
1: Et attendre.
3: Et attendre qu'on lui donne
2: ce qu'il devait faire.
3: Ce qu'il y avait à faire.
1: Et il y a aussi le rapport au corps des adultes, je pense à ça.
3: Alexandre, tu te rappelles d'Alexandre?
2: Le corps des adultes.
1: Oui, c'est-à-dire que souvent, les enseignants, les animateurs moins, c'est sûrement pour ça aussi que les enfants, quelquefois, ils préfèrent 10 fois 15 heures à 10 heures. Les animateurs, ils ont un rapport au corps moins distancié que les enseignants. Mais les enseignants, très souvent, il faut pas les toucher, en fait. Mmh. Enfin, on n'a pas le droit de les toucher, les enseignants. Et à Pajol, le rapport au corps était plus facile, en fait.
0: Mais il y a aussi cette consigne dans le périscolaire, hein, qu'il ne faut pas toucher les enfants.
3: Non, oui. Mmh.
2: Bon, là, ça serait un dossier, une émission à part entière, je salue les institutrices de Pajol qui, notamment, pour un cas dont je parlerai peut-être, parce qu'en fait, Aïda Vasquez m'a convaincu que les monographies racontaient les choses. sont aussi dans le consentement, c'est-à-dire que les enfants qui ont besoin de beaucoup d'étreinte, de rassurance et d'être dans le... C'est très problématique pour un adulte, j'en ai fait donc l'expérience, de bien gérer ça avec l'enfant. C'est-à-dire que l'enfant qui réclame des câlins par dizaines, centaines, milliers, comment est-ce que tout d'un coup on va lui dire, c'est possible que si on est tous les deux d'accord? Et prendre ce temps-là, c'est très rare que les adultes prennent ce temps-là pour expliquer ça. Et pourtant, c'est à la base de quelque chose là qui est complètement à vivre dans notre société. C'est le consentement, en fait.
1: Bien sûr.
3: Complètement. Ce qui est important dans la pédagogie institutionnelle, justement, c'est que ce rapport au corps, quel qu'il soit, n'est pas nié et qu'on sait que c'est une composante absolument indispensable à prendre en compte. Mmh. Après, avec chacun, on le prend en compte différemment, mais ça fait partie de l'indispensable.
1: Mmh. Et d'ailleurs, je pense à la circulation, en fait. C'est-à-dire à la circulation possible
2: dans l'espace
1: des élèves dans l'école, aussi autant sur le temps de l'école que sur le temps périscolaire.
2: Voilà, il faut dire, je dis aux éditeuristes qu'à Pajol, généralement, les classes se font avec la porte ouverte, non ?
1: Oui.
3: Oui, c'est vrai.
2: Donc, quand on passe dans les couloirs qui sont absolument pas aseptisés comme d'habitude et tout bien rangé où il n'y a rien et que des porte-manteaux. On n'a pas le droit de le dire, pardon. Ça, on n'a pas le droit de dire que c'est le bordel, en fait.
3: Si la commission de sécurité passe ou pas.
2: Ah voilà, c'est la commission de sécurité, ouais, voilà. C'est ça.
1: Où on rangeait tout.
2: Qui fait que l'enfant est aussi, donc de toute façon, dans la pédagogie institutionnelle, il y a des métiers, il y a des fonctions, donc on peut être amené à s'occuper du tableau ou de ranger certaines choses, n'est-ce pas ?
1: Oui, complètement. Tu veux.
2: Mais tout ça va ensemble, en fait. Hein. C'est-à-dire, j'ai trouvé, là, en essayant de lire des références, que la pédagogie institutionnelle en Belgique, on la compare à l'atomium.
1: Oui, oui, mais partout. Ouais. Ça, c'est vraiment une référence.
2: C'est une référence.
1: De l'API, oui, l'atomium.
2: C'est-à-dire, tu peux expliquer ça? Donc, l'atomium, qui est un monument belge, et qui vit, et qu'on, les Belges disent que c'est pas la Tour Eiffel.
3: Pour moi, l'atomium, c'est lié aux constructions des atomes chimiques. Mm-hmm. Donc, les atomes, ils se regroupent, ils sont rattachés les uns aux autres pour former quelque chose qui existe. Et c'est cette construction commune qui fait sens, quoi, qui fait que la vie existe, mm-hmm. en fait. Mm-hmm. Et du coup, cette comparaison avec l'atomium, c'est qu'une institution n'a pas de sens en soi. Mmh. Elle a de sens que si elle est reliée et rattachée à toutes les autres.
2: C'est ça. Et que si tu bouges une institution, l'autre va bouger. En c'est plus, aussi un peu le oui. modèle tenségrité, là. Mmh. Et que ce qui compte, c'est peut-être pas forcément l'institution, mais c'est le lien avec l'autre institution.

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1: Et on en revient peut-être à ce qu'on essayait de transmettre. C'est qu'une animation ou un tap ou un atelier bleu, même, ou n'importe quel... Et puis, vous, dans la pédagogie institutionnelle, Hélène, tu as dû pouvoir avoir une liberté de créer des choses. Déjà, on a vu ce mercredi où on pouvait se balader et investir plein de lieux. Il n'y a pas de porte fermée. Les enfants, non. À l'école, c'est des portes fermées.
2: Le centre de loisirs, ça n'a jamais été porte fermée tellement. Mais là, j'ai rien qui me vient de ce que j'aurais pu créer. C'est surtout que je me suis approprié une pédagogie que j'ai vue concrètement de mes yeux mise en place, comme par exemple la chaise à réfléchir, qui m'a tout de suite beaucoup parlé.
1: Alors, tu peux expliquer ce que c'est que la chaise à réfléchir?
2: C'est une façon de sanctionner, on va dire, même si le mot est un peu parfois critiqué, mais quand un enfant a été gêneur, quand un enfant a enfreint la loi de l'école et du coup la loi du centre de loisirs qui était la même, eh bien, il pouvait aller sur la chaise à réfléchir 1 minute, 3 minutes, 5 minutes, 10 minutes, selon la gravité, selon le barème. En fait, ce qui a été pour moi une révélation, c'est que je me suis dit voilà, enfin un outil qui va me permettre d'expliquer aux animateurs que on ne punit plus un enfant selon son humeur, selon sa fenêtre d'acceptation, selon que on préfère un tel ou un tel, mais il y a une il y a une institution qui est mise en place, que tout le monde met en place de la même façon. Donc voilà, quand c'est la loi numéro 1, si tu as tapé un enfant, tu feras 10 minutes de chaise. Et si tu as été gêneur, tu feras que 1 minute ou 3 minutes. Enfin voilà, il y avait tout un barème comme ça. Et donc, c'est fini, l'animateur qui décide que toi, tu vas être puni... une heure, j'exagère, mais ça pouvait très bien être ça parce que on oubliait qu'on avait puni
1: l'enfant qu'on oublie,
2: oui, l'enfant qu'on oublie, ou alors ceux qui ne donnaient aucune sanction et qui laissaient faire, voilà. Et donc après, je dis pas que c'était parfait, que tout le monde le mettait en place exactement comme j'aurais voulu ou comme Véronique aurait voulu, mais en tout cas, ça a quand même fédéré ce projet. Ça, je trouve, ça a fédéré une équipe, voilà.
1: Et ça doit aider à verbaliser aussi, parce que si tu vas sur la chaise à penser, tu penses.
2: Voilà, pas toujours, mais c'est pas grave.
1: Peut-être.
2: Même si tu ne penses pas.
1: Et la pensée produit peut-être des choses, pas forcément des mots d'ailleurs, mais
3: ça suspend le temps aussi.
4: Mais justement, à propos du temps, je rigolais parce que en fait, avec la chaise à réfléchir, va et c'est, on l'a inventé, hein, les sabliers.
2: Oui.
4: C'était ensemble et les enfants partaient toujours avec le sablier dans les mains. C'était très important qu'ils aient ce sablier dans les mains.
1: Qui servait à chronométrer, donc.
4: Qui servait à compter le temps qu'ils devaient rester sur la chaise.
1: D'accord.
4: Et ils l'avaient toujours dans les mains. Et je pense que ça faisait partie de l'institution chaise à réfléchir, ce sablier.
1: C'était un sablier pour les œufs durs ou parce que ça dépend.
3: C'est un gros sablier. C'est un gros sablier géant.
4: Mais ça leur servait d'objet transitionnel un peu,
2: oui,
4: ce sablier, pour rester sur cette chaise avec ce temps qui passait.
3: Uh-huh. Je reviens là-dessus parce qu'on a beaucoup réfléchi. Est-ce que on appelle ça chaise à réfléchir? Et on a beaucoup réfléchi. Est-ce qu'ils réfléchissent vraiment? Comment on sait s'ils réfléchissent et tout? Et en fait, pour moi, c'est vraiment ce temps suspendu.
1: Toi, tu dis chaise à réfléchir et Hélène, elle dit chaise à penser. Non,
2: non,
1: non,
2: non,
1: t'as dit, c'est moi qui, tu vois. Ah. Ben, moi, si j'ai transformé déjà.
3: Et du coup, déjà, ce temps suspendu, ça veut dire que pendant ce temps-là, chacun peut redescendre, se faire une espèce de pause hors temps, hors cadre. Voilà, et que là, on demande rien à personne, juste de...
1: Et donc, c'est convenu, c'est institué que personne ne vient déranger celui qui est sur cette chaise.
3: Exactement.
1: Ou on peut aller lui parler?
3: Non, pas du tout.
1: Ok.
3: On doit le laisser tranquille.
4: Absolument.
3: Voilà, comme lui, il doit nous laisser tranquille, mais il est aussi de son petit sas de sécurité, là aussi, perso.
1: Et on se libère soi-même de cette chaise, donc grâce au
4: sablier.
1: Au sablier.
2: Oui, c'est-à-dire que si on ne peut plus être oublié, parce qu'on peut dire, regarde, mon sablier est fini, et donc mon temps de pause est fini, donc je peux me lever.
1: On peut peut-être jouer à ça. En fait, dans la première partie de l'émission, vous m'avez dit, mais non, on les a un peu changé, les règles.
4: Les lois.
1: Les lois du tronc commun. Et on ne sait pas vraiment qui les avait écrites la première fois. Et je crois que dans quelque chose que je recommande d'ailleurs, qui a été publié assez récemment par Éducation Sud Solidaire, qui est un résumé de ce qu'est la pédagogie institutionnelle. Et pour les auditoristes, je mettrai ça en lien. Parce que je trouve que finalement, on voit les trois fondateurs. J'ai donc trouvé le troisième, donc il y a Freinet, mais Freinet c'est une base dont on s'est servi, on en reparlera
4: absolument.
1: Peut-être un peu, moi ça me touche beaucoup parce que, et notamment je me rappelle avec Laurence Moreau, il y avait ce projet de faire un journal, Freinet finalement vient de l'imprimerie et invite les élèves à être en fait des
4: auteurs.
1: Presque des journalistes, quelque part, faire des enquêtes et trouver, observer. Surtout, il l'invite à l'observation et à ce qu'on peut produire en coopération de cette observation.
4: Absolument.
1: Comme un atelier d'impression ou de maquette. Ou
4: un journal, un album.
1: Voilà, je pense que aujourd'hui, on pourrait faire ça avec la radio, par exemple.
4: Ouais. Hein,
1: et d'ailleurs, c'est une proposition.
4: Je crois qu'il y a des classes Freinet qui bossent avec la radio.
1: Il y a beaucoup de classes. Ouais, il y a beaucoup de classes Freinet qui bossent avec la radio. Voilà. Mais disons que comment on arrive à avoir des communs dans l'expression et que ça, c'est déjà apprendre. Enfin, c'est apprendre en fait.
4: Oui.
1: De façon coopérative. Donc il y a Freinet. Ensuite, il y a Houri et Aïda Vasquez, pour moi, on y reviendra. Et puis, mais c'est Freinet qui donne les... Est-ce que c'est Freinet ?
4: Qui donne les bases ?
1: Qui donne les lois. Et je voulais jouer à un petit jeu. Peut-être, Hélène, si tu veux bien t'y prêter, je vais te donner les lois de Pajol. Moi, je vais lire les lois de Freinet et on va mesurer un peu les toutes petites précisions que vous avez données. Parce que
4: moi, je pense que Freinet, il n'a pas écrit les lois, hein.
3: Elle en a à nous lire, du coup.
1: J'ai des lois à vous lire qui sont...
3: Je pense qu'il en a écrites, mais je ne pense pas que ce soit sur les siennes qu'on se soit basé.
1: Qui peuvent prendre la forme suivante, mais c'est très proche, en fait.
4: Vas-y.
2: On joue à trois, je ne joue pas toute seule.
4: Tu es joueuse, Hélène.
2: Je suis très joueuse.
1: Tu lis la loi
2: derrière. Ah, je lis, d'accord.
1: Je lis la loi de base et toi, tu lis la loi retoquée. Par Véronique, je suis sûre que c'est... Non,
4: pas que Véronique.
1: Non, ça, par le sûr. Collectif, c'est ça qui est super en fait. Je ne sais pas si ça parle, j'avais envie d'essayer de voir si ça parlait.
2: Okay. Hein.
1: Donc quand même, dans ce document, c'est des institutions collectives pour émanciper l'individu. C'est Jacques Pin.
3: Jacques Pin, donc c'est la pédagogie institutionnelle.
4: J'avais bien raison, c'est pas Freinet.
1: Donc c'est pas Freinet, c'est l'API. C'est Jacques Pin qui aurait défini la loi et donc la première des institutions, élément structurant de la communauté humaine, entre guillemets, elle peut prendre la forme suivante. Ici, c'est une classe, chacun chacune est là pour apprendre, chacun chacune travaille.
2: Tout à fait. Alors, la loi 2, du coup.
1: Merci, Hélène.
2: Chacun est là pour apprendre. On apprend avec les autres. On a le droit de se tromper. On met du temps pour apprendre. On n'apprend pas tous à la même vitesse.
1: Donc là, on a quelque chose de...
4: Un tout petit peu différent.
1: Franchement, hein.
3: Ben, non, on a rajouté...
1: Des précisions.
3: Des précisions. Et ça, c'est grâce aux élèves, en fait.
1: Mm-hmm.
3: C'est quand, à chaque fois, on dit, eh ben, là, ça va pas avec la loi 2... Mais en fait, c'était quoi qui clochait ? Eh bien, c'est des élèves qui s'énervaient parce que...
1: J'étais trop lente, parce que
3: ben, il voulait avoir le brevet 5 et il avait que le brevet 3, et que du coup, pour qu'ils comprennent bien que c'est pas ce qu'on lui demandait, d'avancer à la même vitesse que tout le monde, et du coup, on a trouvé important un moment de pouvoir l'écrire. Mmh. On a le droit de se tromper aussi, c'est le droit à l'erreur. Ça, c'était fondamental parce qu'il y a des enfants pour qui de se tromper, c'était fatal.
4: C'est foutu.
2: Insupportable.
1: C'est peut-être l'occasion, Anne, de préciser ce que c'est que les brevets. Parce que les brevets, c'est aussi quelque chose qui n'est pas du tout académique. C'est-à-dire qu'on ne les passe pas tous en même temps, avec un temps tous pareil pour le même, tous pareil pour tout le monde. Enfin, c'est finalement... un retour sur la diversité, sur la singularité de l'élève.
3: Oui, ben, je sais pas si.
1: Comment on peut expliquer les brevets?
3: Alors, les brevets, nous, le nom, c'est. Nous, on appelle ça brevet à Pajol, mais généralement, en pédagogie institutionnelle, ça s'appelle ceinture. Parce qu'en fait, là, du coup, le nom de ceinture a été proposé par Fernand Houry, qui était un grand judoka, et qui, du coup, comparait les domaines d'apprentissage à comment ça se passait au judo. Donc, il y a plusieurs types de...
1: Donc, on peut gagner une ceinture ou la perdre, enfin,
3: jamais. Alors, non, a priori, quand on a une ceinture, on ne la perd pas. Au judo, quand on est ceinture bleue, on ne revient jamais ceinture blanche.
1: Alors, ça dépend des écoles, mais...
3: Bon, ben...
1: Y compris dans le judo et dans tous les buto de japonais, il y en a qui n'ont, une fois que tu as ton dan, tu l'as, ou ta ceinture, ou... mais il y a certains mouvements et écoles où tu peux avoir cette humilité de dire, ben non, là, il faut que je recommence et je la repasse... Ou ça peut être de l'autoritarisme aussi, j'en sais rien. Mais je sais que c'est pas évident. On peut dire non, là, je repars à cette ceinture-là.
4: Alors ça, c'est pas du tout la philosophie des brevets telle que nous, on voulait la mettre en place. C'était très clair que quand t'avais un brevet, jamais tu redescendais.
1: Donc tu gagnes et tu passes de brevet en brevet, de ceinture en de couleur en couleur.
3: A priori, chaque domaine d'apprentissage était coupé,
4: étalonné,
3: voilà, en espèce de marche. Donc, par exemple, si je prends les maths, où c'est plus simple. Le premier, c'est je sais compter jusqu'à 5, après je sais compter jusqu'à 10, après je connais les nombres jusqu'à 60. Donc, a priori, on ne peut pas reculer, puisqu'une fois qu'on sait les nombres jusqu'à 10, on les sait pour toute sa vie, quoi. Voilà. Et par contre, on n'apprend pas forcément à la même vitesse, et du coup, on peut être dans une même classe, et savoir compter jusqu'à 10, ou savoir compter jusqu'à 60, ou savoir faire des additions, et que, du coup, ce que disait Houry, et ce qui retenait du judo, c'est que le fait de savoir où en est chacun, ça permet à tous de pouvoir travailler ensemble.
1: C'est ça. Voilà. Donc il y a des temps, et donc à la fois le brevet, l'enfant se sent prêt ou pas à le passer, ou met le temps qui... Il y a des temps dans la semaine consacrés au fait d'avancer dans ses brevets, par exemple, parce que c'est concret, c'est quand même des exercices.
3: Il y a plein de petits exercices qui correspondent à des items précis dans les programmes d'apprentissage, en fait, des matières.
4: Et après, c'est une organisation dans les classes. Quelquefois, c'est par semaine. Parfois, ça dure plus longtemps. C'est-à-dire que c'est pas forcément chaque semaine. C'est une organisation pour chaque classe différente, éventuellement. Mais en tout cas, le système de brevet, il était commun à toutes les classes de Pajol. C'est-à-dire que quand un instit ou même n'importe qui disait il a le brevet 5 de lecture,
1: tout le monde savait à peu près.
4: Tout le monde savait à quoi ça correspondait.
1: À quoi ça correspondait. Donc ça, finalement, ça, c'est versus, les trucs un peu nationaux qui arrivent tout d'un coup, qui sont chronométrés, les mêmes pour tout le monde, au même temps.
4: Mais en fait, les brevets...
1: J'ai le droit de dire ça ou...
4: Oui, tu peux dire ça, c'est complètement ça. Les évaluations, c'est tout le monde doit savoir la même chose, le même jour, en même temps, au même âge. Mais tu disais l'autre jour, les brevets, c'est pas de l'évaluation.
1: Ok, très bien.
4: Les brevets, c'est vraiment l'idée que chacun sache où il en est pour pouvoir travailler ensemble. C'est-à-dire... La philosophie
1: c'est une reconnaissance,
4: du brevet, c'est voilà.
1: C'est ça.
4: Ah bah tiens, tu sais pas faire une addition, bah tiens, machin là, il a le brevet 7, lui il sait la faire, va le voir, il va t'aider.
3: Ça permet d'organiser le travail aussi, aussi bien pour apprendre des nouvelles notions que pour construire des projets, parce que dans un projet de, même par exemple de petit basique de cuisine, ben... Qui sait lire la recette, qui sait aller faire les courses pour faire les...
1: Qu'est-ce qui institue les brevets? C'est-à-dire qui choisit que c'est cet exercice-là ou cette question-là plus qu'une autre? Ça vient dans le processus de ce que la classe fait, en fait?
4: Non, c'est le collectif des enseignants.
1: D'accord.
4: Qui fabrique, construit,
1: des
4: réfléchit
1: brevets.
4: Le
1: cadre.
4: Tous les brevets. Voilà, ça c'est... Mais en fonction des programmes de nationaux.
1: Bien sûr.
4: Voilà.
1: OK. D'accord.
4: Et pour faire le lien avec le périscolaire, il y a un type de brevet qui s'appelle les brevets de comportement.
1: OK, c'est ça.
4: Voilà, que là
1: c'est pas que les maths ou le français ou le je sais pas ça peut aller vers d'autres sujets.
4: Complètement.
1: La cuisine ou
4: absolument
1: le comportement.
4: Ou le sport, enfin je veux dire il y a plein d'idées pour comme pour les brevets, mais en tout cas, il y avait des brevets de comportement qui, eux, en fait, donnaient validation à l'enfant de pouvoir savoir où est-ce qu'il en était de sa maturation et du coup, ce qu'il pouvait prendre et ce que le groupe lui confiait comme responsabilité. Mmh. Parce que c'est une validation du groupe, en fait. Le brevet. Donc, le groupe a confiance, si t'as ce brevet-là de comportement, le groupe a confiance en toi, et on sait que, ben, tu peux circuler dans l'école, mais tu peux aussi aller éventuellement régler un souci qui se passe, tu peux aider un petit groupe d'enfants ou un seul enfant. Voilà, c'est une validation par le groupe d'une autonomie et d'une responsabilisation possible. Et ça, c'était vraiment un lien très très fort entre le scolaire et le périscolaire. Mmh. Et pour les enfants, je pense que cette

0: faire. En fait, évidemment, c'est pour ça que ça me fâchait complètement quand on disait, on apprend beaucoup de choses pendant le temps périscolaire, les enfants, comme ils apprennent des choses à la maison aussi. Et du coup, à l'école, on sanctuarise le savoir. En fait, on dit, il y a que à l'école qu'on apprend, ce qui est complètement débile. On apprend dans plein de lieux. Et là, pour le coup, c'est l'héritage Freinet.
1: Oui.
0: C'est sûr. D'avoir inventé en fait des outils pour apprendre qui sont transversaux. Mmh. L'album, le journal, la correspondance scolaire, l'enquête. Mais Freinet, le souci, c'est qu'il était dans un univers, on va dire, rural.
1: Mmh. Ah oui, d'accord.
0: Voilà, il pouvait, maintenant on pourrait même plus, mais il pouvait envoyer les enfants à la poste tout seul dans le village. Voilà, ça c'est quelque chose qu'on n'a pas pu faire et qu'on peut pas faire à l'école dans la ville.
1: Bon, vous y arrivez quand même, parce que dans le film, pour quand même parler du film de Pajol, l'école, le film, je crois que ça s'appelle comme ça le titre, l'école Pajol, le film. Je vais pas me rappeler de son nom malheureusement, je vois très bien qui elle est et je trouve que c'est une personne incroyable. Il y a une maîtresse qui emmène ses enfants au parc
0: Clara.
1: Dans le film, hein, Clara, voilà. Et c'est très émouvant parce que dans le film, elle dit que elle est arrivée à Pajol comme ça par hasard.
0: Complètement.
1: Et que ça l'a totalement, ça lui a totalement bouleversé la vie parce que finalement, elle a pu faire découvrir comment elle pouvait travailler. Enfin, c'est comme si on lui avait dit tout haut ce qu'elle pensait tout bas. Elle dit ça, à un moment donné, je trouve ça très beau. Et elle arrive à concrétiser le fait d'emmener les enfants vraiment, comme de toute façon, il y a des projets à Pajol très souvent qui emmènent les enfants ailleurs. Hein, mais elle arrive à les emmener dehors.
0: Ah oui, mais maintenant, il y a beaucoup de classes qui font ça à l'école Pajol. Il y en a d'autres aussi ailleurs. Donc, ils font classe dehors, régulièrement, une fois par semaine. Il y a un endroit, un parc pas trop loin de l'école, où les enfants et la maîtresse vont faire la classe dehors. Donc voilà. Ça, c'est vraiment chouette. Et à mon avis, ça revient à ce que Freinet, il y a 100 ans, un peu plus même, avait proposé. Il faisait la classe dehors, Freinet.
1: Mais moi, je pense qu'il faut quand même avoir toute une équipe et une directrice et un quelque chose quand même qui encourage et cautionne surtout tout ça pour que ça se fasse. Hein. Pour reparler encore de la première fois où j'ai découvert Pajol, c'était avec Géraldine, c'était un projet cœur de montreur comme celui qu'on a fait ensemble avec la classe Ulysse et Anne. Et je me rappelle être très angoissée parce que j'emmenais les enfants dans des lieux que je trouvais moi-même et je n'avais que le théâtre de Verre qui était un squat de Marx Dormois, tenu par Louis Passina et une amie à moi qui était anthropologue, Florence Brunois, que je salue là parce qu'elle est décédée cette année. Et c'est une façon de lui rendre hommage. Et elle avait amené une végétalisation du lieu qui était dans une cour au fond, fin fond d'une cour. Ils avaient transformé une menuiserie en plateau de théâtre et en salle. C'était absolument pas aux normes. Florence avait fait venir des poules et je me disais, mais comment la maîtresse va recevoir le fait que je l'emmène là? Et patatras, c'était Géraldine qui était quand même un peu punk et complètement ouverte à tout ça. Et mon angoisse s'était complètement inversée parce qu'elle venait quasiment plus tôt pour que les enfants puissent nourrir les poules, arroser les plantes et que on savait, c'était un endroit vraiment artistique, mais aussi un squat. On savait jamais qui avait passé la nuit là, quel adulte on allait croiser. Et que, je le dis maintenant, je peux hein, parce que de toute façon,
0: c'est bon.
1: C'est bon. et en fait, voilà. Et on peut faire ça qu'avec des personnes qui sont conscients que ça va bien se passer.
0: Absolument.
1: Et que c'est même intéressant.
2: Et oui aussi, du coup, je reviens aussi, c'est que ça va bien se passer. Et c'est qu'aussi, en faisant tout ça, les enfants apprennent.
1: Bien sûr. Et il y a un désir qui se met en route. Et c'est un des plus beaux spectacles qu'on a fait dans cette salle qui était complètement... qui avait un côté complètement anarchique. On a pu construire des trucs plus grands parce qu'il y a plus d'espace. Enfin, il y a des compensations et des...
0: Ah oui, moi, je suis d'accord. La sécurité, elle a tué plein d'aventures possibles à l'école ou au centre de loisirs. Bah,
1: complètement.
0: Voilà. Et du coup, quand on peut un peu se permettre de déroger à la sécurité, je m'en fiche maintenant, je suis à la retraite. Je peux le dire. Je l'ai fait des dizaines de fois, mais maintenant, c'est bon. Il faut le faire. Il faut se créer des espaces de liberté. Mmh. Il faut s'ouvrir ces portes-là. Sinon, on fait rien. On est mort. Je sais pas. Pour moi, c'est ça. La vie, c'est absolument s'ouvrir ces espaces.

0: s'autoriser ces espaces de liberté avec les enfants.
1: Voilà. Mais ce qui est important finalement dans les projets, et c'est souvent, excuse-moi Hélène, on peut en reparler de ça, mais moi je suis souvent quand même en confrontation avec les animateurs qui m'accompagnent par exemple dans des TAP ou dans des projets périscolaires. J'ai aussi fait des projets sur le temps scolaire. Parce que en fait, ils sont habitués déjà à avoir, il faut du rendu. Il faut qu'il y ait quelque chose de produit. Que si on parle théâtre ou marionnette, c'est quand même dans une vision quand même assez réduite de ce que ça peut être. Et puis on s'en fout de ce que ça peut être. On le sait pas en fait ce que ça peut être. Et pour repartir à zéro comme ça, il faut beaucoup de volonté. Et eux-mêmes, à part un Pajol, ne sont pas forcément entourés, cadrés. Il y a pas la supervision pour qu'ils s'ouvrent à ça en fait. Donc moi, j'ai beaucoup souffert dans d'autres endroits et beaucoup utilisé mon énergie au lieu de l'utiliser dans le lien avec les enfants. Pour déstresser et me dire ben non, je ne ferai pas des choses qui contentent l'attente d'adultes cadrants, parce qu'en fait c'est pas le propos. Je donne des consignes, je m'en fous qu'elles soient respectées, c'est pour que l'enfant trouve comment y aller, et si la consigne se transforme, tant mieux. C'est pour dire que je l'avais trouvé immédiatement en arrivant à Pajol, parce que cette philosophie existe.
2: Ouais, c'était pas toujours évident et c'était pas toujours aussi idyllique.
1: Non.
2: Peut-être tu l'as imaginé. J'ai rencontré des difficultés avec mon équipe.
1: Oui.
2: Quand j'ai voulu mettre en place, par exemple, la boîte à jouer.
1: Mm-hmm.
0: Ah oui.
2: Ou quand j'ai voulu lancer des projets égalité filles-garçons dans le sport.
1: Ok.
2: Voilà, j'ai appris à mes dépens que la résistance passive. avait un pouvoir incroyable. Après, voilà.
1: Mais déjà, de s'y frotter, c'est énorme. Parce que, en fait, le problème, c'est que on s'y frotte même pas, en fait. Oui. De réveiller le où ça bloque, c'est génial, non?
2: Ah ben oui,
0: c'est génial, mais il faut s'attendre au backlash.
3: Ça a été difficile, mais la boîte à jouer, elle a vraiment existé quand tu étais là.
0: Tu
3: veux raconter des résistances.
0: Tu veux raconter le projet, ce que c'est la boîte à jouer, peut-être
1: que les raconter. Gens. Ouais, oui, c'est très bien la boîte à jouer.
0: Ça
2: la boîte à jouer, donc c'est une initiative d'une association qui s'appelle Jouer pour vivre, qui existe toujours, qui avait instauré dans une école du 20e, rappelle-moi le nom,
1: Vitruve.
3: Ils ont commencé.
2: Et c'était grâce à une enseignante qui avait ses enfants scolarisés à Vitruve, qui nous a raconté à Véronique et à moi, et qui nous a dit mais c'est formidable, il faut que vous veniez voir. On a d'abord vu un film qui a été projeté, et puis ensuite on y est allé de Vitruve, je me souviens très bien, avec Véronique, sur l'heure du repas, voir comment ça se passait. Moi j'étais impressionnée. Donc c'était une immense cabane de jardin avec que du matériel de recyclage, des vieux cartons, des vieux tissus, enfin vieux, des morceaux de tissu, des morceaux de carton, des morceaux de plastique. Des vieux bassines,
0: des
2: vieux skates, des planches caddies. À roulettes, des caddies, des poussettes, enfin un bric-à-brac incroyable. Les portes de cette cabane s'ouvraient, les enfants choisissaient ce qu'ils voulaient, et puis ils partaient construire dans des coins de la cour une maison, un château, un univers. Ils s'inventaient des histoires, des chevaliers, de ce qu'ils voulaient, voilà. J'ai dit, mais je veux ça absolument au centre de loisirs et pour les récréations du périscolaire. Donc, on a fait un projet.
1: Ouais.
2: On a monté un projet toutes les deux avec Véronique. Le fait que Véronique soit là et soutienne mes projets avait une grande importance, je pense, pour la ville, en fait. La ville acceptait plus facilement quand le directeur était partie prenante au projet périscolaire. Et on a réussi. Alors au début, on n'avait pas une grande cabane de jardin. Au début, on avait deux boîtes en bois un peu fragiles. Voilà. Mais en tout cas, ça a été mis en place. Les animateurs ont été formés. Et puis, voilà.
0: Le rôle d'animateur, c'est là où je voulais en venir tout à l'heure quand on parlait de l'occupationnel. C'est-à-dire qu'ils n'avaient pas à proposer quelque chose à ce moment-là. C'était les enfants qui proposaient leur jeu et eux, ils devaient soutenir le jeu des enfants.
1: Mmh.
0: Ce qui était extrêmement difficile pour beaucoup d'animateurs de comprendre en fait la position qu'on leur demandait à ce moment-là.
1: Mmh.
0: Voilà, donc, mais il y en a pas mal.
3: Le temps de formation, du coup, était super important.
2: Ouais, le temps de formation a été très important. Alors, certains ont compris, et d'autres, alors, sans empêcher, on va dire, ils ne soutenaient pas, mais en même temps, ils n'empêchaient pas. Mais ils étaient en position d'observateur. Ils se sont mis un peu en retrait. Et en même temps, bon, je préférais ça à quelqu'un qui allait dire, ah non, ça, tu joues pas à ça, ou ah non, ce jeu-là, voilà. Même si parfois, et au début, c'est ce qui est arrivé, et on était prévenus et on était formés, les enfants se sont mis, entre guillemets, en danger. C'est-à-dire qu'ils ont testé les limites, puisque tout d'un coup,
0: tout était permis.
2: Voilà, tout était possible. Et ça, pour certains enfants, ça a été une espèce de libération. Il a fallu quand même aller les voir et leur dire, attention, là, est-ce que tu ne te mets pas un petit peu en danger quand même quand tu fais ça? Est-ce que tu ne crois pas que c'est un peu dangereux? Donc, il a fallu instaurer des lois autres, des règles pour... par exemple, beaucoup de garçons se sont affrontés en duel. Hein, il faut le dire, chevalier, donc des duels avec une épée parce que on transforme un bout de carton ou un bout de plastique ou voilà, et évidemment ben se taper dessus, hein, voilà. Et donc il a fallu aller vers eux et leur expliquer comment on peut faire pour que ce jeu continue sans
0: faire mal.
2: Se faire mal. Mmh. Et donc, on a inventé, alors est-ce qu'on pourrait peut-être prendre des frites en mousse pour faire les épées, comme ça on aurait moins mal, et puis on prend des couvercles de poubelle pour faire un bouclier, et puis on ne tape que, par exemple, que sur l'autre mousse ou que sur l'autre objet, mais on tape pas directement sur le corps, ou alors si on tape sur le corps, on essaye de faire doucement, enfin, voilà, il a fallu qu'on discute avec les enfants comment on peut continuer à jouer à ce qu'on a choisi de jouer, sans se mettre en danger et se faire mal. Voilà. Donc, c'était ça, tout un apprentissage entre les enfants, les adultes, moi, parce qu'il fallait que j'accepte aussi.
0: Quand on parlait de la sécurité, quand on parlait de la sécurité tout à l'heure, oui, il a fallu accepter de lâcher prise, en fait, que les adultes lâchent prise et fassent confiance aux enfants. Et ça a quand même bien marché parce
2: oui,
0: que
2: ça
0: et pourtant il faisait des choses quelquefois quand j'allais dans la cour, je me disais oh c'est intéressant.
1: Voilà. Bon, ça c'est aussi tout le rapport de mettre entre les mains d'enfants des outils qui peuvent être considérés dangereux. Enfin, de toujours reculer le moment où on va leur donner des jouets factices ou des choses en plus, bon, du domaine marchand, etc. Ou alors, au contraire, récupérer les choses, construire. Et quand tu essayes de faire un peu de marionnette, t'es souvent confronté à cette question-là. Et effectivement, faut quand même avoir des yeux partout, hein. Ouais, c'est ça. Si tu laisses des pinces ou des cutters ou des, faut quand même, voilà. Et puis aussi au rapport aux choses. Hein. Moi, je me souviens, alors pas forcément avec les enfants de Pajol, mais avec les enfants de d'autres classes, il y a beaucoup d'interdits. Ça peut être un atelier entier de se donner la permission de froisser du papier ou de déchirer des feuilles, hein, parce que tout a été fait pour que ça ce soit un interdit. Donc parfois c'est ouvrir des fenêtres où on le fait ensemble et on retrouve une liberté aussi et on écoute le bruit du papier et des espaces qui n'ont pas. Oui, tu parlais de brider les corps ou brider les sensations.
0: Ah bah, la boîte à jouer, elle a ouvert une liberté incroyable. Et effectivement, au début, les gamins, ils s'y sont mis à corps perdu.
2: Mais oui, ils ont beaucoup cassé aussi au début.
0: Ouais.
2: C'était impressionnant. Par exemple, il y avait des claviers d'ordinateur.
1: Ça, la permission de casser, par exemple, pour reconstruire.
2: Moi, j'ai eu beaucoup de mal à accepter qu'ils cassent.
1: Ouais, ouais.
2: Mais en même temps, voilà, c'était comme ça. Bon, les claviers d'ordinateur, au départ, c'était pour faire un jeu d'imitation. Et en fait, ils se sont mis à tout démonter, à les jeter par terre pour voir comment ça s'éclatait. Et ça s'éclatait tous les petits morceaux. Ils adoraient ça, voir le clavier s'exploser au sol, voilà. Donc, et puis, heureusement, avec eux.
1: Là, en fait, ils découvraient que c'était.
2: Voilà, ils découvraient qu'ils avaient le droit de casser.
1: Et puis, une matière, parce qu'il y a tellement. L'ordinateur est tellement mythique dans nos sociétés, ça pourrait faire aussi l'objet d'une. d'une émission. Qu'est-ce qui s'est passé ces 10, 20 dernières années entre les enfants et les écrans?
0: On
1: ne va pas parler de ça aujourd'hui, mais j'imagine que la pédagogie institutionnelle a une position là-dessus. et notamment, en tout cas, de décloisonner les différents ateliers et de mettre à disposition les outils.
0: Oui, complètement, mais on réfléchit hein, en collectif et en collectif de pédagogie institutionnelle à qu'est-ce que, avec les nouvelles technologies depuis 40 ans, mais là depuis 10 ans très très fort, qu'est-ce qu'on pourrait mettre au service de la pédagogie institutionnelle dans le sens quels outils technologiques pourraient être utiles effectivement et quels sont ceux qui sont moins utiles, parce que effectivement l'imprimerie, en fait je pense à ça parce que j'ai fait des journaux dans ma classe avec des ordinateurs et en fait l'imprimerie elle est, on peut pas la remplacer parce que faire se mettre à 3 ou 4 pour remplir des barrettes d'imprimerie, ça demande une coopération entre les enfants, une responsabilité que la personne qui tape son texte sur l'ordinateur, elle ne vit pas ça.
1: Et tu veux dire que tu as refait de la typographie
0: En fait,
1: avec des caractères.
0: L'imprimerie telle que Fresnel la faisait et telle que ça a été fait pendant des années dans les classes, on ne peut pas la remplacer par l'ordinateur sur lequel on tape un texte. Je pense.
3: C'est autre chose qui se passe.
0: C'est autre chose qui se passe. Parce que l'imprimerie, c'est extrêmement précieux ce qui se passe entre les enfants quand ils sont responsables d'imprimer le journal. Et en coopération. C'est incroyable.
1: En tout cas, moi je pense que c'est essentiel de au moins leur raconter et retrouver le lien matériel.
0: C'est ça.
3: Et ça me fait penser à une chose aussi.
1: De l'édition, de l'image, du texte. C'est
0: ça. Ouais, ça, c'est le matériel.
3: Mais parce que j'ai l'esprit un peu lent en vous écoutant tout à l'heure. C'est toujours cette histoire de temps. Moi, j'étais impressionnée comment, au cours du temps aussi, la boîte à jouer, comment les enfants ont changé leur rapport à ce qu'ils trouvaient dans la boîte à jouer. Et souvent, et ça, je l'ai eu aussi avec des animateurs ou avec des gens qui travaillent avec moi, on propose aux enfants de faire une chose une fois. Alors qu'en fait, pour que ça serve d'expérience, il faut pouvoir...
1: La répétition.
3: Voilà, refaire, et puis avoir du temps pour explorer, pour changer, pour transformer le clavier d'ordinateur en différentes formes. Et que souvent, en tout cas à l'école, on s'autorise pas à se donner le temps de refaire et de
0: prendre le temps de l'expérience.
3: Voilà, prendre le temps de l'expérience.

0: On va finir les lois peut-être, Hélène, t'es d'accord?
1: Ah bah oui, moi je suis d'accord si je me trompe pas.
0: Je sais pas si c'est une bonne idée, mais on va finir de le faire.
1: Du coup, on a fait la 2.
0: Alors attends, je sais plus où j'avais trouvé ça. Je te fais la suivante ici.
1: Allez, vas-y.
0: Ici, alors il y a quand même ici. Hein. Ici, on respecte les autres, on ne se moque pas, on ne se bat pas, on règle les problèmes en se parlant.
1: Très bien, donc ça c'est la loi numéro 1, j'en suis sûre, cette fois je ne me trompe pas.
0: Bravo, mais t'as le droit à l'erreur, tu sais.
1: Oui, je sais. Je n'ai pas le brevet. Non. Je ne l'ai pas passé, c'est pour ça. Alors, la loi numéro 1. Ici, on n'est pas obligé d'aimer tout le monde, mais chacun fait le très gros effort de respecter l'autre. Ici, on a le droit de ne pas être d'accord, mais on se le dit avec des mots corrects. Chacun a le droit d'être tranquille dans son corps, dans son cœur et dans sa tête. Voilà, ça c'était la loi numéro 1 de l'école Pajol.
0: Ok, donc elle recoupe aussi une deuxième partie là que je lis brièvement. Ici, chacun a le droit d'être tranquille dans son corps, dans son cœur et dans ses affaires.
1: Ah,
0: c'est okay. Bizarre, hein?
2: J'ai déjà entendu ça.
3: Je l'ai déjà entendu.
0: Alors
3: celle-là.
0: Pourquoi les affaires? Bon, parce que je redis celle de Pajol, hein, dans son corps, dans son cœur et dans sa tête, non?
1: Exactement, dans sa tête.
0: Alors les affaires dans la tête, voilà.
4: Non, c'est parce que il y avait des moments où il y avait des histoires avec les trousses des gamins, etc.
0: Okay.
4: Et du coup, ils avaient dû rajouter ça parce que c'était pas assez explicite pour les enfants que corps, cœur et tête, ça incluait les affaires qui m'appartiennent. En fait, je pense.
5: C'est ça, c'est que la personne, elle existe aussi dans tout ce qui
4: l'a fait.
5: Dans ses affaires, en fait. Mmh. Et c'était une façon de dire, ben oui, je peux pas...
0: Non, mais je tiens à signaler quand même que c'est aussi extrêmement rare de voir une école où le matériel est fourni. Et chez vous, c'était quand même un prérequis aussi d'éviter tout ce que, en plus, la société vraiment qui fait que les enfants sont les premières cibles des consommateurs et qu'on leur vend des trucs de fantasy, de je sais pas quoi, de partout. C'est terrible,
1: très
0: quoi,
1: cher.
0: En fait. Hein.
1: Très cher.
0: Très cher, donc pas accessible à tous, ça c'est clair. Donc très inégalitaire, même. Et donc, il y a eu ce choix, à un moment donné, Véronique, de dire, on achète une base de matériel et de toute façon, on a de toute façon du matériel qui est là, dispo dans l'école.
4: Oui, et en plus, c'est la loi.
0: Ah, d'accord, c'est la loi qui n'est pas respectée ailleurs.
4: C'est ça.
0: D'accord.
4: C'est-à-dire qu'en fait, on a chaque classe a un budget pour sa classe, mm-hmm. et dans ce budget, doit acheter ce qu'il faut pour que les élèves travaillent. Mm-hmm. Mais en fait, comme le budget n'est pas extensible, les enseignants préfèrent acheter, sur ce budget, il faut qu'ils achètent aussi les manuels, le matériel collectif, etc. Donc, quelquefois, on préfère acheter plus de manuels ou plus de matériel collectif et laisser les parents acheter le reste, en fait.
0: Mmh.
4: Voilà.
0: Non, mais il y a aussi une vraie démonstration qui va s'affirmer encore plus au collège ou au lycée de comment tu te fringues, quelle trousse t'as et que, enfin, je veux dire, tout parle, effectivement.
4: Ah oui, tout parle.
0: Donc, je sais pas, c'est...
4: Et d'ailleurs, quand tu disais, je sais pas pourquoi ça me fait penser à ça, quand tu parlais de domination tout à l'heure,
0: oui.
4: Et tu disais, il y a une hiérarchie entre le scolaire et le périscolaire. Je sais pas si on peut dire ça, mais tant pis, je le dis, tu me couperas s'il le faut. Il y a une hiérarchie pour les enfants quand même, parce que en majorité, les enseignants sont blancs, alors que en majorité, les animateurs du périscolaire sont des personnes racisées. En majorité, hein, pas complètement. Et ça dit quelque chose aux enfants, sans le dire. Comme les agents de service des écoles maternelles, c'est-à-dire les ASEM, en fait, qui sont dans les classes. Voilà. Comme m'avait dit une enfant, quand tu t'appelles Clémence, t'es maîtresse, quand tu t'appelles Aïssatou, t'es ASEM.
0: C'est ça.
4: Une enfant qui m'avait dit ça. Donc, on dit quelque chose aussi aux enfants.
0: En faisant ça.
4: En montrant ça.
0: En montrant ça et en...
4: Bon, ça n'a aucun rapport avec la pédagogie.
0: Ah non, mais c'est...
4: Ça a un rapport avec la pédagogie institutionnelle, parce que je trouve qu'il faut qu'on pense les rapports de classe et
0: bien
4: de
0: sûr.
4: Pouvoir à l'intérieur de l'école. Ils existent, et donc c'est bien de ne pas les mettre sous le tapis, je trouve.
0: D'ailleurs, je vais faire la dernière loi, va continuer sur ce registre-là, Véronique, si tu veux bien, parce qu'en fait, ça revient à... Alors, je ne sais plus lequel des trois, mais je fais la dernière loi parce qu'en fait, elle parle de ça. Ici, l'adulte travaille pour tout le groupe. et accompagne chaque élève, il n'appartient à personne. Qu'il s'appelle Clémence Weissatou, l'adulte n'appartient à personne. Absolument. Et il travaille pour tout le groupe et accompagne chaque élève. Hélène.
1: Alors, c'est la loi numéro 3 à l'école Pajol. L'enseignant est là pour tous les enfants, il est responsable de la classe, il travaille avec chacun. On ne peut pas avoir l'enseignant pour soi tout seul.
4: Et voilà. Du coup, je rajoute que cette loi était écrite dans tous les locaux de l'école, mais qu'à la place de l'enseignant, ça c'est la loi qui était inscrite dans les classes, à la place de l'enseignant, il y avait écrit adulte.
0: Adulte, voilà, voilà. D'accord.
5: Oui, moi je voulais revenir sur toutes ces lois-là, qui sont des lois, donc immuables, mais qui, dans leur formulation, pour justement qu'elles aient du sens et porteuses de sens pour le groupe, les enfants, les adultes, on peut les... C'est pour ça qu'il y a des formulations différentes, c'est qu'on les fait à nos mots, à nous. Et je pense que tout à l'heure, quand on parlait des affaires, je pense que les personnes qui avaient proposé ça, c'était une façon concrète de faire comprendre ce que c'était que le respect de chacun. C'est-à-dire que chacun avait le droit aussi à son intimité, à ses objets à lui, et que ben on pouvait pas écrabouiller le manteau de quelqu'un, ni de cacher le doudou d'un autre, que ça faisait partie de lui. Et c'est cette façon-là qu'ils avaient trouvé de le signifier.
4: Et d'ailleurs, la loi que tu lis de Pajol, ici, on n'est pas obligé d'aimer tout le monde, mais on fait le très gros effort de respecter l'autre, c'était celle qui écrit, c'était la loi numéro 1 telle qu'elle était écrite dans mon bureau, parce que je l'avais reformulée avec des mots pour qu'elle parle aux adultes qui rentraient dans le bureau.
0: C'est
4: aussi
0: ça.
4: Voilà, pour que les adultes se sentent concernés par cette loi et pas que les enfants
0: et pas que les institutrices ou instituteurs,
4: non,
0: ou
4: les cadrants,
0: les adultes parents aussi, et puis même tout statut confondu en fait.
4: Absolument.
1: Tout le personnel de l'école
4: et les parents.
1: Et les parents.
0: C'est ça.
5: Et les adultes entre eux aussi, qu'on se parle avec des mots corrects.
4: Absolument.
0: Je crois que pour revenir, parce que c'est vraiment, moi ça m'intéresse, parce qu'en fait la vraie question que j'aurais envie de vous poser, c'est elle est où aujourd'hui la pédagogie institutionnelle, et en tout cas, pas elle est où, mais comment on peut faire pour y contribuer? Parce que finalement, c'est un travail, c'est un peu sur ça qu'on avait fini la dernière fois, c'est un travail politique. Il y a d'ailleurs, c'est dit depuis les années 60, je sais plus lequel, Levin, je crois, a dit qu'il y avait trois piliers, plus un quatrième, et que le quatrième, il était politique, en fait, idéologique, qui a été beaucoup empêché. Là, j'avais envie de vous lire un témoignage sur Aïda. Je le ferai s'il reste du temps.
4: Vas-y.
0: Comme cadeau final, peut-être, mais en fait... où elle commence, où elle a vraiment, j'ai découvert qu'elle avait vraiment avec Houry, Fernand, hein, pas Jean, c'est-à-dire il y avait deux Houry, deux frères, il y en avait un qui était psychiatre, je le dis pour les auditoristes, et un autre qui était enseignant, réellement pédagogue, en tout cas qui s'est beaucoup plus penché sur la problématique de la pédagogie à l'école.
4: Mais il l'a vécu, il était instituteur.
0: Il était instit, ouais, voilà. Et j'ai perdu le fil.
4: Ah, comment elle vit la pédagogie institutionnelle maintenant?
0: Oui. Comment elle vit maintenant, et voilà, et comment on peut y contribuer chacun, parce qu'en fait on se rend compte que c'est quelque chose qui n'est jamais acquis, ça on l'a aussi dit la dernière fois, toujours en mouvement, grâce aux constantes qu'on vient de redire, qui sont les lois du tronc commun. C'est logique d'inventer plein d'autres règles et d'institutions et de toujours les réviser, les réadapter.
4: Absolument. Et elle n'est pas beaucoup transposable non plus, je pense.
5: Oui, mais en même temps, ça me fait penser justement au colloque où on a été la semaine dernière avec Véronique, qui était...
4: Pas mal.
5: Voilà, l'API, institutionnalisation, désinstitutionnalisation.
0: Ça fait écho aux ordinateurs qu'il faut peut-être démolir pour ensuite en faire autre chose, non?
5: Peut-être.
0: On doit désinstitutionnaliser pour réinstitutionnaliser.
5: Absolument. C'est ça. Et en fait, dans ce colloque, il y avait plein d'interventions, justement, de personnes qui essayaient de trouver des outils institutionnels,
4: des pratiques
5: institutionnelles dans plein d'espaces différents, associatifs, où est-ce qu'il y avait, donc dans université, dans plein de lieux différents,
4: qui soient ni l'école,
5: et justement qu'est-ce qu'ils faisaient,
4: que
5: ce soit institutionnel. Et donc c'est plein d'outils qui permettent le lien entre l'individu et le collectif. comment faire du collectif avec des individus, comment l'individu peut nourrir le collectif et comment le collectif nourrit aussi les individus.
0: C'est un peu ça. Le...
5: Et par exemple, si il donnait comme exemple comment comment on conduit une réunion.
0: C'est ça.
5: Et ben comment une réunion se passe, on sent très vite s'il y a un esprit institutionnel ou pas en fait.
0: C'est ça.
5: C'est le partage du pouvoir, les petites règles qu'on se donne pour être sûr que chacun va pouvoir parler, qu'on puisse noter les décisions qui sont prises, comment on prend les décisions. Tout ça, c'est des petits outils institutionnels que les gens se donnent ou pas et qui font que du collectif naît et se nourrit des individus pour produire quelque chose.
0: Alors, c'est vrai que l'école polyvalente, c'est-à-dire celle qui commence dès la maternelle, laisse quand même entrevoir que pour vivre ça, construire avec, ça doit commencer du plus petit.
4: Oui, mais ça mais prend du temps, comme disait Anne.
0: Ça prend
4: le temps de l'expérience.
0: Et le temps de dire, moi, je suis, moi-même, j'ai mis beaucoup d'années à dire, mais en fait, t'as l'intuition qu'il faudrait que ce soit comme ça, mais tu te donnes pas les outils. Il y a ça, hein, outils étant techniques, j'ai appris que Freinet disait que c'était pas une méthode, mais que c'était des techniques dans le sens où c'était des modes opératoires, enfin des outils, vraiment des institutions justement transformées ensuite
4: qu'on peut faire à sa main comme un outil qu'on fait à sa main.
0: Voilà. Et je trouve qu'il y a une génération qui arrive de trentenaires, de même plus jeunes, qui n'a pas forcément encore vécu ça à l'école, mais qui face à plein de difficultés se forge davantage d'outils. Enfin, parce que, au bout d'un moment, ça doit émaner dans toutes les autres couches de la société. Parce que si l'école classique et académique fait que le modèle normatif est si puissant, que la domination perdure, que le racisme perdure, que le classisme perdure, le validisme perdure, c'est bien qu'il a été inculqué depuis le début. Donc, on peut peut-être espérer que l'inverse soit possible. S'il vous plaît.
5: Ouais.
4: Non. En tout cas, ce que je trouve maintenant, là, je pense plutôt à tout ce que t'as dit, mais t'as oublié le sexisme.
0: Oui.
4: quand on regarde un peu
0: l'adultisme,
4: la révolution féministe, ce qui est intéressant, c'est la mise au jour des rapports de domination.
0: C'est ça.
4: Et quand moi, je dis toujours, en fait, si on reconnaît pas que l'école, qu'il n'y a pas une école caserne, on peut pas faire de la pédagogie institutionnelle. C'est-à-dire que très souvent, les enseignants, ils nient que l'école est dans une société de pouvoir et de rapport de domination. Mm-hmm. Et si on nie ça, on peut pas le regarder en face.
0: Alors, et donc, on peut pas le transformer.
4: On peut pas construire des outils et des pratiques institutionnelles. Enfin, je crois pas qu'on puisse, sans le reconnaître, construire ensuite des outils pour lutter contre.
0: Mm-hmm.
4: Voilà, je trouve que c'est la première chose à se dire, c'est oui, c'est vrai, l'école, c'est la caserne.
5: Et j'en ai ma part.
4: Et j'en ai ma part, oui. Comme dans le sexisme ou dans le racisme.
0: C'est ça. Donc c'est un travail à la fois collectif et totalement individuel de pensée critique, quoi.
4: Complètement. Mais collectif aussi.
0: Bien sûr.
4: En tout cas, je pense que c'est dans le collectif qu'on peut mettre ces rapports de domination au jour. Tout seul, c'est dur.
0: Tout seul, c'est dur. D'ailleurs, je vais en profiter pour lire une citation de quelqu'un que j'avais vraiment noté dans ce sens-là, mais aussi pour aller vers ce qu'on disait, c'est-à-dire que c'est forcément politique.
4: C'est un acte politique, ça c'est clair. Mais faire de la pédagogie, c'est ce que je disais l'autre jour, c'est politique. Et on a oublié quelque chose sur la pédagogie institutionnelle, c'est la place de l'inconscient, je trouve.
0: Oui, mais on va y arriver peut-être en rendant hommage à Aïda Vasquez, parce que je pense que c'est elle qui, en tant que psychothérapeute, même psychanalyste en fait. Hein. Et puis je savais pas, mais il y a eu une grosse rupture, on va peut-être réussir à en parler... entre Freinet et Horry, justement, et Lévin. Enfin, je veux dire, il y a eu justement...
4: Lévin n'était pas du tout pédagogie institutionnelle. C'est notre trépied à Anne et à moi. À Pajol, en fait, Lévin.
0: D'accord.
4: Je crois vraiment que...
0: Il
4: est dans nos fondateurs pour nous, parce que...
0: Et dans les résumés ou les fiches techniques que tu peux avoir sur la pédagogie institutionnelle.
4: Hein. Ah, incroyable.
0: Oui, je crois... Enfin,
5: il a réfléchi avec des gens de la pédagogie institutionnelle, mais souvent lui-même se reconnaissait plus dans Freinet que dans la pédagogie institutionnelle.
0: D'accord.
4: Alors, la place de l'inconscient, Freinet, c'était un marxiste communiste pur et dur. L'inconscient, ça n'existait pas pour lui.
0: D'accord.
4: Il n'y avait que la lutte des classes qui importait.
0: D'accord. C'est pour ça qu'on dit, ouais, voilà, en fait, qu'il est. D'accord, c'était la lutte des classes. Mais donc, il était quand même, justement, dans l'analogie de dire qu'il y a une domination de la femme et il y a une domination de l'enfant.
4: Absolument. Dans la lutte, oui. Il était dans la lutte des rapports de, contre les rapports de domination.
0: Et ça, pas qu'une domination de classe, mais une domination sexiste et une domination éventuellement de l'adulte et de l'enfant. Et non, je voudrais citer quelqu'un qui.
4: On connaît
0: qui...
4: moins Élise que Célestin. Et pourtant, ils ont fait la même chose.
0: Célestin et donc Célestin Freinet.
4: Et Élise Freinet, c'est sa femme.
0: D'accord. Donc c'est un couple. Hein.
4: C'est un couple. Et
5: ils ont toujours travaillé ensemble.
4: Toujours. Et elle a fait autant que lui.
5: Mais c'est lui qui a écrit. En tout cas, qui a signé.
0: D'accord.
4: Non, elle a écrit aussi, mais bon. Elle est moins connue.
5: Ça va t'intéresser parce que Élise, c'est elle qui a apporté, je crois, de mes souvenirs, toute la dimension artistique.
0: Ok, d'accord.
5: Et la prise en compte, justement, de ce besoin pour grandir des enfants
0: de créer. D'accord, ok.
4: Et de devenir auteur.
0: Je vous fais une citation que je mettrai peut-être en exergue, mais j'en ai plusieurs. Hein. Mais celle-là, elle est de quelqu'un qui est un philosophe qui est lillois, je crois, c'est Sébastien Charbonnier, qui vient de publier un livre qui s'appelle « La fabrique de l'enfance, anthropologie de la comédie adulte ». Que je recommande, hein, il a fait une émission sur lundi matin là que je mettrai le lien. Et lui dit effectivement, ça c'est vraiment une citation bateau, mais c'est bien de le rappeler, que d'un point de vue matérialiste, la solution ne peut être qu'une co-responsabilité collective. Ça c'est pour aller peut-être dans un sens matérialiste et marxiste, comme absolument. Donc l'était Freinet, j'ignorais, hein, plus que éventuellement l'apport de la psychanalyse. Mais je veux dire, Houry, il était quand même avec Deleuze et Guattari, et c'est pas la psychanalyse en tant que thérapie qui arrive, c'est la psychanalyse en tant qu'outil,
4: oui,
0: concept et de philosophie.
4: En fait, de
0: lecture
4: dire, d'un inconscient existe,
0: mais
4: il est dans la classe.
0: Il est dans la classe et ça veut dire qu'il n'est pas individualisé, on n'est pas dans la culpabilité ou dans le complexe oedipien ou dans le je sais pas quoi. On est plutôt dans d'une lecture d'un inconscient collectif, non?
4: Non, enfin peut-être. Ça, l'inconscient collectif, je connais moins bien, mais c'est sûr de dire l'inconscient existe, il est dans la classe, celui du maître, celui des élèves. Donc qu'est-ce qu'on fait avec ça? Comment on peut faire en sorte que le collectif existe avec cet inconscient? Et on met pas son inconscient, comme on disait Houry, au porte-manteau avant de rentrer en classe, ni le maître, ni les élèves.
0: Okay.
4: Mais il disait aussi, faire de la psychanalyse en classe, c'est comme opérer à cœur ouvert dans un grenier poussiéreux.
0: Ok.
4: Donc ça veut dire que la classe, elle n'a pas une vocation thérapeutique.
0: Voilà.
4: Ça c'est clair, ce n'est pas un lieu thérapeutique comme d'autres. Par contre, dans la classe, il y a des effets thérapeutiques pour les enfants comme pour les adultes.
0: C'est ça.
4: Voilà.
0: Et qu'on va pas nier, parce que souvent.
4: On ne les nie pas, on les entend et on les regarde, même quand on écrit des monographies. Mais ce n'est pas le lieu. On ne dit pas on vient pour se soigner. On dit on vient pour apprendre. Mais quelquefois, apprendre, ça soigne.
0: Voilà. OK. C'est ça.
4: C'est les effets thérapeutiques. C'est pas. Les effets qui sont thérapeutiques.
3: Cause commune.

0: là, tu voulais juste le petit, la petite anecdote sur Freinet et Oury. Donc Oury, il était dans le mouvement Freinet. C'était aussi un communiste marxiste.
1: Oui.
0: Sauf que lui, à un moment, il s'est retrouvé en classe de perf à Gennevilliers, dans une école de 18 classes, énorme. Et il a dit, dans le mouvement Freinet, il a dit, toutes vos techniques, c'est super. Mais moi, avec mes classes de perf à Gennevilliers, je ne peux pas le faire.
1: Tu peux préciser perf.
0: C'était les classes de perfectionnement, c'est-à-dire là où on mettait les élèves qui suivaient pas dans les autres classes.
1: Ok. L'ancêtre de la classe Ulysse ou du dispositif, je ne sais plus comment il s'appelle au collège.
0: Oui. Enfin, tous ceux qui suivaient pas, on les mettait en perf, quoi.
1: Okay.
0: On va dire ça.
1: Donc déjà, ça, c'est une anomalie, non?
0: Oui, c'était une anomalie. Mais lui, Freinet, Oury, il était très content parce qu'il dit, avec ma classe de fou, je peux faire ce que je veux.
2: On demandait moins de comptes. Okay. Demandez-moi à tout le monde d'être
0: c'était
2: dans la
0: provocateur.
2: Norme.
0: Du coup, c'était un gros provocateur. Hein. Et donc, il a dit à Freinet, allez faire des enquêtes, etc. C'est la classe rurale, mais dans l'école caserne, telle qu'elle est là dans la ville, dans la cité même, parce qu'il était en cité à Gennevilliers, il me faut d'autres outils.
1: Ok.
2: Oui, parce que c'est pas tellement que parce que des enquêtes, il en a fait. Parce qu'à Gennevilliers, il y avait plein de choses à aller voir. Mais l'institution, l'espèce de bloc de 18 classes avec un inspecteur, quand t'es dans ta petite campagne tout seul, tu peux sortir quand tu veux, t'as de compte à rendre à personne. Mmh. Tandis que quand t'es dans la classe de perf avec des gamins que tout le monde juge pas sortables et que tu demandes de sortir, ça ne se fait pas de sortir.
1: Mmh.
2: Voilà. Et en plus, Oury, il avait quand même la chance d'être le frère de Jean Oury.
1: Mmh. Oui, c'est ça.
2: Et donc, il devait beaucoup discuter. Mmh. Et même un jour où il a craqué, il a été à la borne pour lui se soigner.
1: Mmh.
2: Et je pense qu'à ce moment-là, il a aussi beaucoup entendu et pris des choses qu'il a pu transposer après. Et qu'en tout cas, il a bien senti que l'inconscient, on pouvait pas le nier.
1: Mmh, bien sûr.
2: Voilà. Et c'était cette expérience-là que Freinet n'avait pas.
1: Voilà. Non. Et puis, bon, de toute façon, il y a idéologiquement, il y a c'est très intéressant, ça. Hein. C'est le rapport de la psychanalyse à quelle idéologie elle a servi dans le siècle qui vient de passer, là.
0: Absolument.
1: À plein d'étapes, c'est très intéressant. Mais pour moi, c'est à peu près... Alors, je vais faire avec la casquette à corps au corps. C'est à peu près la différence entre une conscience corporelle et un développement personnel, quoi.
0: Complètement.
1: Et la conscience corporelle ou le fait d'être dans la proprioception dans un espace et comment on habite les choses, c'est collectif. Tu peux pas le faire tout seul. De l'ordre d'un commun, c'est un commun en fait. Mais on enferme les gens et on individualise les rapports ou les thérapies ou les chemins.
0: Comme
1: vie.
0: On a individualisé les apprentissages en pervertissant la pédagogie Montessori.
1: Pour toi, elle a été complètement marchandisée.
0: Maria Montessori, elle se retourne dans sa tombe.
1: Ah oui, d'accord.
0: Elle ramassait les gamins dans le caniveau pour faire, je dis ça comme ça, pour faire des classes comme ça libres.
1: Oui, c'est vrai que là, maintenant aujourd'hui, il faut avoir les moyens pour aller chez Montessori.
0: Voilà. Et donc, non seulement, il y avait ça. Mais il y a aussi, c'était pas du tout ce développement personnel de chaque enfant qui était prôné. Je sais pas, je dis tout ce qui me vient par la tête.
1: Vas-y, hein. Vas-y.
0: Parce que je parlais de notre trépied là à Pajol. Donc il y a Freinet, il y a Oury et il y a Lévin.
1: Lévin.
0: Et en fait, beaucoup, moi, quand j'ai milité en pédagogie institutionnelle pendant des années, et quand on lit aussi les livres de Jacques Pin ou de Oury ou d'autres personnes qui ont écrit, c'est les parents dehors.
1: C'est ça. Et oui, il y a aussi du frottement là, puisque Lévin, c'est un psychanalyste.
0: Absolument. Qui a travaillé, qui a été quand même, qui connaissait très très bien le milieu scolaire, parce qu'il a travaillé 5 ans dans une école pour observer, en fait. Donc il savait extrêmement bien ce qui se passait dans une classe ou dans les couloirs de l'école.
1: Mmh.
0: C'est pour ça qu'il a pu dire des choses très fondamentales pour moi sur l'école. C'était pas un psychanalyste qui était resté dans son...
1: Il était sur le terrain.
0: Dans son bureau.
2: Mmh. Ouais. C'était à l'époque, je crois, où il était élève avec Henri Vallon.
0: Oui.
2: Et c'était la thèse qu'il faisait, donc d'étudier sur le terrain, en fait.
0: Voilà, donc la pédagogie institutionnelle, c'est les parents dehors. Et Lévin, il nous a appris, en tout cas moi, il m'a appris à faire avec les parents aussi. Mmh. Ou comment faire avec les parents, c'était extrêmement important pour les enfants. Pour entendre, pour que les enfants... Et cette cohérence, on parlait de la cohérence scolaire, périscolaire, et aussi d'être au maximum en cohérence ou en alliance, on va dire en cohérence, c'est encore plus difficile, mais au moins en alliance avec les parents, que les parents se sentent pas jugés. Et Lévin disait, ce que je reprends souvent pour moi sans le citer, c'est moi ce que je veux, c'est une école où les parents puissent tous rentrer la tête haute.
1: Ok. Alors ça, c'est aussi un terme, un problème d'intersectionnalité aussi.
0: Complètement.
1: Parce que les apparentements changent beaucoup.
0: Oui.
1: Et c'est aussi pouvoir accueillir des parents qui sont pas forcément blancs, bourgeois, hétéronormés.
0: Hétéronormés, oui.
1: Ça se passe, ça? T'as l'impression que la société, elle avance là-dessus? Oui, moi, j'ai l'impression, parce que je crois qu'il y a quand même beaucoup, beaucoup de gens qui osent un peu l'ouvrir. Mais...
0: Quand je vois qu'une directrice d'école s'est suicidée parce que elle était poursuivie pour homophobie. Enfin, voilà. Donc là, il y a 2 mois... on se dit, oui, ça avance, mais doucement.
1: Très doucement. Et puis
2: elle ne s'est pas suicidée pour homophobie.
1: C'est aussi le raccourci qu'il faut faire, puisque c'est instrumentalisé dans ce sens-là, en fait. Hein.
0: Oui,
1: effectivement, tu peux préciser, Anne,
2: elle a été harcelée par quelqu'un qui était homophobe.
0: Par plusieurs personnes.
2: Oui, moi j'ai entendu très très vaguement à la radio.
1: Non. Oh, ok.
0: Non, elle a affiché son lesbianisme, en fait.
1: Oui.
0: Enfin, elle l'a pas caché. Et elle était directrice d'école dans un petit village et ça n'est pas passé.
1: Mm-hmm. Non, mais ça, il y a une résurgence énorme. Hein, une régression aussi énorme.
0: La norme parentale, elle est quand même encore très très très forte, je pense.
1: Oui. Bon, il y a aussi tout le problème identitaire de genre des jeunes, en fait, qui peut commencer très jeune, y compris à l'école primaire, à savoir comment tu vis. Enfin, il y a du sexisme qui est reproduit par les enfants, peut-être, non? Ça se sent, ça, des fois?
2: Oui.
1: Ou en tout cas qui...
2: Mais peut-être ça s'exprime plus hors cadre de la classe.
1: C'est ça.
2: Parce que dans la classe...
1: Oui, c'est peut-être un peu pour ça que je regardais les jeunes, en fait. Parce que j'imagine que c'est plus des choses de cours de récréation, enfin...
0: Oui, mais parce que
1: ça sort plus ces souvenirs-là, en fait.
0: Hélène disait tout à l'heure, quand on a voulu travailler l'égalité filles-garçons, combien ça a été difficile.
3: C'était très, très, très compliqué. Déjà, de faire admettre à 2 adultes garçons qu'il y avait un problème... dans la société en général,
1: c'est ça.
3: D'égalité homme-femme, ça a été déjà c'était compliqué.
1: Uh-huh.
3: Donc comment leur faire admettre que en récréation, dans le sport, avec les filles, il y avait une autre façon de faire, etc. C'était pas possible. J'ai échoué complètement.
0: Mais c'est ce que je disais tout à l'heure, c'est la reconnaissance de l'école caserne. Si on reconnaît pas,
3: c'est ça.
0: Ces rapports de domination.
3: Voilà.
0: On peut pas construire après.
3: Pour eux, il y avait pas de problème de sexisme dans la société. Donc, comment pouvait-il admettre qu'il y en ait un dans la cour de récréation? Voilà, c'était pas possible.
2: Un exemple tout à fait basique. Il y a pas de problème au basket, puisque de toute façon, il y a aucune fille qui demande de jouer au basket.
3: Si, non, c'était pas ça. C'était plutôt.
2: Vas-y, précise.
3: Il y a pas de problème puisqu'il y a une fille qui joue au basket. Et il y avait effectivement une fille dans l'école qui était admise à tous les jeux des garçons, foot, basket, parce que cette expression absolument horrible, c'était un garçon manqué.
1: C'est ça.
3: Et du coup,
1: on en est encore là. C'est fou. Ça,
3: on en est encore fabuleux, là. Et donc, comme c'était un garçon manqué, elle avait le droit de jouer avec les garçons. Et du coup, elle était brandie comme argument du voilà, non, il y a aucun problème, tu vois bien qu'elle est de vous, donc
0: c'est qu'elles veulent pas.
3: C'est qu'elles ne veulent pas, ou qu'elles ne savent pas, ou que c'est pas un problème en fait. Je mettais des problèmes là où il n'y en avait pas.
1: C'est un petit peu allumer certains disent être rabat-joie, sa théorie de la féministe rabat-joie, c'est-à-dire d'aller piquer là où ça,
2: ouais, c'est pour ça titille.
1: Ça titille un peu, quoi. Mais c'est vrai que déjà, là, je lis, Jacques Lévin parlait de l'école à tâtonnement. C'était jamais fini, c'est pas fini. Comme il y a quand même un retour très très violent et très totalitaire et autoritaire, heureusement que c'est pas fini, hein, on va pas baisser les bras, mais il faut repartir sur justement titiller, faire prendre conscience des tâtonnements.
3: Mais ça rejoint ce que tu disais tout à l'heure, est-ce que ça peut... Comment ça peut continuer, en fait? Et moi, je trouve que Anne a raison. Il me semble que ça doit se désanctuariser. C'est mon mot aujourd'hui, désanctuariser. c'est-à-dire que des pratiques institutionnelles doivent pouvoir émerger dans d'autres endroits que la psychiatrie ou la pédagogie, peut-être. Mmh. C'est aussi comme ça que ça va pouvoir continuer à vivre. Mmh. Dans des collectifs d'artistes, dans des compagnies, enfin c'est ce qu'on a vu au colloque.
1: Parce que il y a plein de notions sur lesquelles on pourrait revenir, hein, mais par exemple à Pajol, et ça aussi c'est quelque chose que tu as dit notamment à l'avant-première du film, on pourrait imaginer une école qui englobe jusqu'à 16 ans, c'est-à-dire toute la période obligatoire de scolarité, pour que les âges interagissent ensemble. Et arrêter l'agisme, parce que l'agisme, il existe aussi, non seulement entre l'enfant et l'adulte, mais entre les âges où il faut, ou même à 6 ans, tu dois lire, enfin, où il y a des injonctions par rapport à des âges qui doivent être normés pour tout le monde, pareil. Donc déjà, peut-être, je ne sais pas si c'est désanctuarisé, mais déjà, peut-être, vous avez expérimenté le fait de faire des classes double niveau, le fait de garder un instituteur 2 ans de suite.
3: 3 ans, quelquefois.
1: 3 ans, des fois.
3: Quelquefois, tu disais double, mais quelquefois, c'était plus que double, multiniveau, en fait.
1: Voilà.
3: Géraldine, elle avait 3 niveaux.
2: Dans les classes de maternelle,
3: ils ont trois niveaux. C'est plus les classes sont étalées en âge, plus c'est intéressant le travail à l'intérieur du groupe. Mmh.
2: Parce que souvent, ce qui est reproché quand on propose ça, c'est que du coup, les enfants n'ont pas le choix, restent trop longtemps avec le même adulte.
1: Ah oui, oui.
2: Voilà.
1: Mais en fait, ça rejoint la psychanalyse. Moi, je comprenais pas, hein, je l'ai théorisé un peu là en lisant les choses. J'avais pas réalisé l'impact global de ça. C'est que justement, c'est pas du zapping et que t'es pas dans un transfert qui n'irait pas jusqu'au bout.
3: C'est ça.
1: Et qu'en fait, c'est vraiment la possibilité que l'enfant devienne autonome avec le même adulte qui sert
2: Le besoin de temps, et aussi ça rejoint l'atomium dont tu parlais tout à l'heure. Mm-hmm. C'est que on peut imaginer justement le fait que c'est vrai que c'est important de pouvoir être en relation avec plusieurs adultes. Et que du coup, c'est vrai qu'à Pajol, on faisait aussi des ateliers avec d'autres classes. Il n'y avait pas que le fait qu'il y ait un instit avec les mêmes élèves pendant 3 ans. Mmh. Ces élèves-là, ils étaient en contact avec d'autres adultes à d'autres moments.
1: C'est ça.
2: À certains moments, pas à
1: certains moments. Et donc là, on casse quelque chose qui est typique de la relation familiale hétéronormée. C'est la relation duelle avec... un père qui doit être paternaliste, une mère qui doit être maternante. parce que l'école reproduisait aussi dans une rigidité face à un professeur à qui tu dois obéir, satisfaire, contenter. Enfin, non, j'y vais trop loin là.
3: Ça me fait réfléchir. Mais...
2: Moi, ça me fait penser, oui, c'est à une époque quand tu disais, en maternelle, la maîtresse, c'est normal qu'elle soit maternante.
1: C'est ça.
2: Parce qu'elle est encore un peu le côté maman, tout ça, tandis qu'en élémentaire, ça suffit. Maintenant, il faut poser le cadre et du coup, il faut plus avoir une image paternelle. Donc moi, j'ai entendu ça dans ma jeunesse.
1: Je crois que j'ai lu ça, notamment peut-être c'est Houry, hein, où l'école, elle devient aussi le multirelationnel et qui casse avec le binôme, la dualité, en fait. Mais tu vois,
3: j'ai compris ce que tu disais.
1: C'est ça que je disais. Et oui, en fait, l'école est cette chance-là, si on le fait. Si on enferme des groupes du même âge devant des professeurs qui sont pas vraiment en lien... qui professe justement.
3: Oui, alors ça
1: se fait pas. Ça reste une dualité.
3: C'est pour ça que les institutions existent, mais
0: C'est pour ça que les institutions existent. Les institutions, elles font du tiers entre l'adulte et les enfants. Comme disait Hélène tout à l'heure, la chaise à réfléchir, c'est pas l'adulte qui décide tout seul combien de temps l'enfant va être sanctionné. Celui-là, il me plaît pas, je vais le sanctionner plus longtemps. Il y a une institution qui fait du tiers, et du coup, l'enfant, ce n'est pas de l'autoritarisme, c'est un cadre qui est connu par tout le monde et respecté par tout le monde. Mmh. Et ce n'est pas le bon vouloir de l'adulte, qu'il soit enseignant ou animateur.
2: Et pour revenir sur l'atomium, ça, ce n'est possible que s'il y a un conseil.
1: C'est ça.
2: Et un conseil
3: en
2: pédagogie institutionnelle.
0: Et Hélène, elle a fait du conseil en périscolaire aussi. Et c'est génial.
2: C'est vraiment l'atomium de l'école. Ouais. Qu'il y ait les mêmes institutions qu'on retrouve. Tout à l'heure, Hélène, elle a parlé de la chaise à réfléchir. Mais il y avait aussi le conseil.
3: Oui.
2: Et il y avait aussi des responsabilités, certaines fois.
3: On a essayé, c'était très compliqué.
2: C'est vrai qu'au niveau, de toute une école, c'est super dur.
0: Mais le conseil, il a vraiment existé.
3: Le conseil, il a vraiment existé.
0: Et c'était une vraie institution pour les enfants dont il se servait, en fait.
3: Ah oui, complètement.
2: Et je voudrais insister avec le même objectif, le même sens. Parce que je sais qu'après, quand tu es parti, il y a des personnes qui ont essayé de faire conseil. Mais le sens s'était perdu.
3: Évaporé.
2: Et du coup, les enfants ne s'y retrouvaient plus du tout. Et c'était très, très difficile.
1: Mais ça a été très difficile, votre départ, hein, pour toutes les couches. si on voit ça en forme de couches, parce que dans le même lieu, avec la prégnance de tout ce qui avait été construit et installé, arrivait l'incompréhension, en fait, de la part des nouveaux.
0: Déjà, il n'y avait pas l'histoire qui était transmise.
1: Ça prouve que c'est aussi un projet incarné et que c'est l'énergie de tous les jours, le tâtonnement et l'énergie reconduite collectivement tous les jours qui fait que ça existe.
0: Oui, et puis des adultes, Hélène, des enseignants, garants du cadre, en fait. Voilà, qui croyaient, comme elle a dit, j'ai trouvé ça génial quand elle dit, ça m'a sauté aux yeux, quoi, qui voient que ça fonctionne, ça marche, c'est... Et donc, qui croit, qui voit que c'est efficace et que c'est utile pour l'émancipation.
1: Parce que dans la première partie, on a parlé un tout petit peu d'adultes, enfin d'instituteurs ou d'institutrices ou qui essayaient seuls de faire ça dans des écoles de façon plus ou moins clandestine. Le danger, enfin pas le danger, mais la difficulté ou l'aporie, ça doit être de dire je peux pas aller voir ma collègue pour comprendre pourquoi là tout d'un coup je bloque ou qu'est-ce que je fais ou enfin je veux dire votre énergie elle est collective avant tout. Il s'est dit dans le film d'ailleurs. Hein. Si tout d'un coup je sens que émotionnellement je suis débordée, je peux aller taper voir ma collègue. Ça me paraît très très important.
0: Mais après les gens qui font de la pédagogie institutionnelle tout seuls dans leur école, ils ont un collectif.
1: Ils sont supervisés, entre guillemets, ça c'est un truc qui vient de la psychanalyse, justement.
0: Ils ont un lieu où ils se rencontrent régulièrement, ça c'est où Ri disait, faut pas rester seul.
1: Ok.
0: Voilà, ils ont un lieu qui n'est pas dans leur école, là, pour le coup, mais un lieu où ils peuvent échanger, discuter et dire, il m'arrive ça, je comprends pas, aidez-moi.
1: Ok.
0: Forcément.
1: Et donc en débattre, et en tout cas le dire, en tout cas le formuler, verbaliser ce qui se passe. Ça c'est une condition réelle.
0: C'est une condition.
2: Sinon, c'est extrêmement dur de tenir tout seul.
1: Ok. Parce que tu reviens à ce qui est ancré, quoi. Enfin.
2: Ouais. Et puis c'est pour les élèves aussi, par exemple, rien que d'aller dans la cour. On a une façon de, quand il y a un problème, on essaye d'en parler. Voilà, dans une cour qui ne pratique pas la pédagogie institutionnelle. Alors après, il y en a qui la pratiquent sans le savoir. Hein, donc,
1: il y a des fois,
2: s'il y a un problème, c'est chacun sa merde.
1: Ouais.
2: Donc arrête, t'es un rapporteur, t'es un cafeteur, débrouille-toi.
0: Vous êtes grand, débrouillez-vous un peu.
2: Et alors du coup, quand dans la classe, on dit si t'as un problème, il y a le conseil, viens en parler. Et du coup, on fait conseil. On va voir, on va aller voir l'autre classe. On va leur dire, il y a eu un problème dans la cour parce que un tel m'a piqué le ballon. Ben, du coup, il y a des instituts qui... avec qui on peut, c'est possible, et d'autres instituts qui disent, ben, c'est pas mon problème. Mmh, moi, je fais ma classe, je fais pas les ballons dans la cour. Et du coup, ça met en fragilité tout le dispositif.
0: Quand même, il est ressorti quelque chose qui existe depuis 3 ans, c'est qu'on a un groupe qu'on appelle le champignon, où des enseignantes de Pajol et des enseignantes à la retraite et Hélène, on se réunit régulièrement pour penser la pédagogie institutionnelle ensemble. Okay.
1: Donc, ceux qui continuent à Pajol là, c'est grâce aux champignons.
0: J'en sais rien. C'est grâce aux champignons.
1: En tout cas, pour dire qu'il y a un lieu par le champignon.
0: Il y a un lieu pour parler justement.
2: Il faut faire attention. Ça ne cadre pas.
1: C'est le mycélium, c'est le réseau.
2: C'est ne pas rester seul pour trouver de la force. Voilà. Pour les gens qui ont besoin de force, il y a cet espace-là pour pouvoir partager.
0: Mais comme il y en a plein, pour plein d'instituts qui font l'API tout seul dans leur classe.
1: Mmh, c'est ça.
0: Ça s'appelle des champignons en pédagogie institutionnelle.
1: Ok.
0: Sûrement à cause de ce que tu dis. Le mycélium, oui. ça réseaute par le sous-terre, les champignons. Voilà. Et puis tout d'un coup, il y en a 5.
2: C'est souvent dans des petits endroits que on n'a pas

0: nation oubliée, c'est ce que dit cette chercheuse, ce chercheur qui s'appelait Tal Peter Bro-Merx, qui est malheureusement déjà décédé, qui était en études de genre et en études, justement, qui a consacré sa vie à écrire ça. C'est super intéressant.
1: D'accord.
0: Et je vais aussi peut-être la citer, et notamment elle relie ça. J'avais choisi un passage avec Delphi.
1: D'accord.
0: Mais tu vois, dans l'idée que la dernière, on en était resté sur ça a un rapport avec le féminisme.
1: Oui, ça a un rapport avec tous les rapports de domination.
0: Voilà. Peut-être je te laisse conclure sur ça, Véronique et Anne, voilà. Et on se dit au revoir officiellement
1: On se dit au revoir
0: dans l'émission.
1: Et comme j'ai dit l'autre jour, la lutte continue.
0: La lutte continue. Je crois que je vais intituler l'émission comme ça. Ça ira.
1: Oui, ça me plaît très bien.
0: Et tu vois, j'avais mis le combat, mais tu préfères la lutte.
1: Ouais, la lutte continue sur tous les fronts.
0: Sur tous les fronts.
2: Moi, le rapport de domination, ça me parle beaucoup et je trouve que c'est fondamental d'y travailler dans les classes. C'est ça qui m'a aussi beaucoup parlé en pédagogie institutionnelle.
0: C'est-à-dire dès le départ?
2: Comment aider l'adulte à lâcher son pouvoir et à le partager?
0: Mmh. Tu parlais d'un endroit où tu avais été glaner ça, qui n'était pas la pédagogie institutionnelle, c'était quoi?
2: Ah, c'était les CEMEA.
0: Oui, c'est ça.
2: Centre d'entraînement aux méthodes d'éducation active. C'est un mouvement d'éducation nouvelle qui a été créé après 36 et qui maintenant est surtout connu comme centre de formation pour les animateurs de centres de loisirs, de vacances, et qui a aussi un gros pôle en santé mentale.
0: Okay. Voilà. Très bien.
2: Où j'ai milité pendant longtemps et où j'ai appris ça. Voilà.
0: Et dernière remarque, depuis que vous êtes parti à la retraite, il y a d'autres endroits à Paris où la pédagogie institutionnelle fait son expérimentation? Si on a envie que...
1: Dans une école complète, non.
0: Ok.
2: Il y en a en ce moment à la fac.
1: Voilà, mais bon.
2: Voilà, c'est à Paris.
0: Et on peut étendre ça au national, c'est-à-dire en France, parce que je pense qu'en Belgique, il y a pas mal de choses.
1: Ah, les Belges, ils sont beaucoup plus...
0: Sur le territoire national français, il y a de moins en moins, moins que dans certaines périodes des années 70 ou 90 ou même début 2000. Il y a moins d'expériences comme ça en route. Et...
2: Si, ça me fait penser, il y a au Calandrette. Expliquer plus parce que je vais mettre du temps.
1: C'est des écoles qui, depuis 1970, enseignent en occitan.
0: Ah, ok.
1: Et en pédagogie institutionnelle.
0: Ok.
1: C'est des écoles privées, mais gratuites.
0: D'accord.
1: Qui existent dans tout le sud-ouest de la France, dans tout le sud de la France, pardon, avec tous les Occitans qu'il y a. Voilà. Et eux, ils sont vraiment, ils se disent comme ça, les Calandrettes, ils enseignent en occitan et en pédagogie institutionnelle. Et eux, ils vivent vraiment une expérience complète. Ils font vivre aussi une expérience complète de pédagogie institutionnelle aux enfants et aux adultes.
2: Et ils ont un institut de formation des maîtres, des enseignants autour de la pédagogie institutionnelle.
0: Ok.
2: Ça s'appelle les Calandrettes.
0: C'est remettre en reconnaissance des cultures mineures, en fait, des institutions de la minorité qui contre.
1: Oui, pour
0: une uniformisation, une pensée unique.
1: L'humain, ça me fait penser, je dis ça, mais tu pourras le couper. La Borde est menacée de fermeture par l'ARS.
0: On est mal là quand même. Hein.
1: Oui, on est mal.
0: Ok, je crois que c'est bien qu'on ait fait cette émission.
1: Voilà.
0: Aussi pour redonner la matière.
2: C'est pas du vent.
1: C'est pas du vent.
0: Merci beaucoup.
2: C'est du
0: concret. Génial, merci.
1: Merci.

0: Infirmière psychiatrique et psychologue, vous êtes psychanalyste, vous êtes l'auteur d'ouvrages sur la pédagogie qui sont parus chez Maspero et vous avez préfacé, postfacé un ouvrage du docteur X, trois points, intitulé SOS psychanalyste qui paraît aux éditions Fleurus. À côté de vous, c'est vrai ou c'est pas vrai?
1: Je suis pas d'accord. Oui. Hein. Parce que là, je mets en avant peut-être ma pratique. Hein. Parce que je suis analyste autant d'enfants que d'adultes. Et ça, les histoires des 1 an, 200, 300 ou 6 mois, hein, c'est des choses parfois qui se passent très très vite. Hein. Et ce n'est pas un critère temporel dans l'analyse. Parce que je crois, si j'ai bien compris quelque chose, c'est que dans l'inconscient, il n'y a pas de temps.
2: Non, mais je suis bien d'accord.
1: Alors,
2: avec vous.
1: Alors, quand on se réfère...
2: Il se trouve que les gens qui ont fait des analyses courtes...
1: Excusez-moi, je vous sais bien. Oui. Écoutez, il me semble que quand on a l'expérience d'abord, d'avoir soi-même été en analyse, parce que c'est quand même, si vous voulez, ce qui donne la possibilité d'être analyste, c'est qu'on a assez parlé, moi j'ai assez parlé de moi-même, pour être capable après d'entendre les autres. Mais surtout, quand vous avez un éventail de clientèle qui va de 6 mois à 60 ans, alors on a peut-être une vision qui n'est pas tout à fait la même d'une vision des psychanalystes d'adultes purs, enfermés, isolés, angoissants, mystérieux et dangereux. Parce que ça m'embête toujours quand j'entends dire cette notion de mystère et de qu'on va chez l'analyste parce qu'on est malade. Des fois, on y va pour lui dire que ça va très bien. Parce que j'ai eu l'impression qu'on donnait aux personnes qui nous écoutent et qui nous voient une image du psychanalyste assez dangereuse, peu rassurante. Parce qu'on va chez les psychanalystes, d'abord on a parlé de celui qui comprend, celui qui aide au voyage intérieur, on y va parce qu'on est paumé. Et en fait, c'est des adultes, hein. On a toujours parlé des adultes là. Quand en fait, un psychanalyste ou une psychanalyste est celle ou celui, par formation, par métier, par profession, devant qui, avec qui, va se passer la vérité de chacun. C'est nous, on est là pour donner accès à la vérité de chacun, la vôtre qui n'est pas la mienne. Elle ne sera jamais la mienne. Je suis là, je ne comprends jamais. Je ne me mets pas à leur place, je ne m'identifie pas à leur souffrance. Je suis avec eux, j'écoute. Je suis une présence, c'est tout.

0: bien un psychanalyste et quelqu'un qui est...
1: Enfin, c'est un homme.
0: C'est un homme.
1: Oui,
0: c'est un homme.
1: Qu'on en fait un gourou,
2: une femme. Une sorte de...
1: Oui, ouais, un homme, femme. Je voudrais qu'on termine avec votre ouvrage.
2: Oui. Et
1: c'est SEA Psychanalyse, ce sont le compte-rendu de conversations au téléphone entre un docteur X et puis des auditeurs qui appelaient le poste de radio où officiait le docteur X. Hein. Ce docteur, d'ailleurs, je ne comprends pas pourquoi on ne donne pas le nom. Tout le monde sait que c'est Françoise Dolto, puisqu'elle donne son nom à France... on entend son nom tous les après-midi sur France Inter. Il n'y a pas son nom ici. Il
2: faudra lui demander.
1: Oui, mais bah, vous qui la connaissez bien, vous avez préfacé, postfacé, qu'elle a la raison. Ça paraît... Vous ne connaissez pas la raison ?
2: Je crois que c'était pour des raisons déontologiques.
1: Alors, pour des raisons déontologiques, on ne met pas son nom sur un livre, mais on peut donner son nom à la radio.
2: Ah, ça, écoutez, moi, je pense qu'il faut se référer à elle.
1: Bon, alors, enfin, bref, là n'est pas le problème. Alors, qu'est-ce que c'est ? Est-ce que c'est de la psychanalyse ?
2: Là, mon livre, ce n'est pas vraiment de la psychanalyse pure. C'est des consultations qui se sont passées sur les ondes, en téléphonie, un père, une mère, la plupart c'est des enfants, qui ont téléphoné à une personne, analyste, d'un certain âge, avec beaucoup d'expérience derrière elle, et elle répondait. Elle répondait du tac au tac, vite, à toutes les situations qui lui ont été posées. Moi, j'ai repris ces manuscrits bruts et j'ai fait un livre avec. J'ai fait un livre qui est...
1: Qui est utile aux parents.
2: Qui est utile aux parents, je pense. Je fais un livre un peu pour les grands publics. C'est des petites consultations où les gens se retrouvent.
1: Tous des détails pratiques.
2: Des détails pratiques. Et je trouve que la nouveauté, c'est la première fois que ça se faisait en France. Et il y a quelque chose qui est encore très nouveau. C'est qu'il y avait, la plupart, c'est des enfants qui téléphonent. Je ne sais pas si vous l'avez remarqué.
1: Ah oui, bien sûr. Oui.
2: Statistiquement, c'est des enfants qui ont téléphoné, qui s'adressaient à quelqu'un pour une détresse passagère, et on leur répondait. On leur répondait, et moi-même, j'ai repris les consultations, et c'était beaucoup plus long que ça. Et j'ai essayé d'en faire un discours continu, avec des situations, et je pense que mon livre, j'ose dire mon livre, c'est pas mon livre, parce que déjà, il appartient aux gens qui l'achètent, il est plus à moi.
1: Oui, et puis il appartient aussi au Dr X, qui a répondu,
2: oui, hein, qui a fait quand même. Mais quand même, j'ai dit quand même mon livre.
1: C'est comme Joseph, Julien.
2: Joseph, Julien et tout. Mais mon livre a atteint son but, parce qu'il est beaucoup lu par des enfants.
1: Bon, mais alors, moi je voudrais savoir, est-ce que c'est de la psychanalyse, ça, monsieur ?
2: Non, c'est pas de la psychanalyse pure.
0: C'est un peu la psychanalyse du pauvre.

0: agressé.
1: Excusez-moi,
0: là, c'est un objet de consommation.
1: Je vous ai entendu. Vous agressez d'une façon systématique quelque chose que vous ne connaissez pas, parce que vous avez vraiment la pratique, et on a été vous raconter plus ou moins des salades, si je peux me permettre le terme. C'était des gens qui étaient plus ou moins mal analysés. Si on peut employer les mots
0: mal. Mal analysés au bout de septembre,
1: excusez-moi. Excusez-moi, je vous ai entendu. Parce que c'était des gens qui ont eu besoin d'aller vider leur sac, quand en fait, pour mes analyses, je les traite plus. Mais s'ils ne les vident pas chez moi, ça veut dire que je n'ai pas réussi mon travail. Hein.

0: notamment du projet Gens du Voyage qui était sorti en 2004.
1: Ok.
0: Alors, ce que je te propose tout d'abord, c'est de nous dire quelques mots sur ce que tu connais, justement, au travers de l'histoire des tziganes. Il y a eu beaucoup de capsules aujourd'hui qui en ont parlé.
1: Ouais.
0: Et moi, je pense que ce qui est intéressant aussi, c'est de pouvoir écouter les personnes qui connaissent, ou du moins qui ont entendu, de par les histoires familiales, etc., justement, les origines, un peu l'histoire autour du terme tzigane, si on peut dire.
1: Du terme tzigane, ouais. Alors déjà, je vais préciser que tzigane, ça s'écrit qu'un S en général.
0: Ouais.
1: Parce que le Z, il était utilisé, si tu veux, dans les camps de concentration, sur les habits des déportés, il y avait un Z pour reconnaître les tziganes. Comme l'étoile jaune pour les juifs, nous, on avait le Z, tu vois.
0: D'accord.
1: Et donc, depuis ce temps-là, le Z, on l'utilise pas. Quand on écrit tzigane, on l'écrit toujours avec un S.
0: Toujours avec un S.
1: Voilà.
0: Ça, je l'ai noté aussi, ça.
1: Je le passe aussi aux gens qui écoutent, comme ça, ils le sauront. C'est quelque chose qu'on nous, on fait en tout cas.
0: Okay,
1: et puis sinon la culture tzigane c'est large, c'est très large.
0: Quand on dit par exemple je suis tzigane, pour toi ça veut dire quoi?
1: Ben pour moi aujourd'hui tzigane c'est maintenant tu dis Rome aujourd'hui, tu dis plus tzigane. Ça existe presque plus les gens qui utilisent le mot tzigane,
0: ouais.
1: Tu vois, les gens ils ont tendance à dire Rome, et en disant Rome tu regroupes en fait toutes les communautés, que ce soit les gitans, que ce soit les manouches, que ce soit les tziganes qui viennent de Roumanie, etc., enfin de tous ces coins là tu vois.
0: Ok.
1: C'est vraiment c'est vachement large, donc parler de tout ça en fait c'est compliqué, parce que c'est comme si tu demandais à, comment je pourrais te dire moi, comme si tu demandais tu vois un malien,
0: ouais.
1: Un malien c'est l'Afrique,
0: ouais.
1: Et un je veux dire je sais pas moi,
0: il y a un appel.
1: C'est ça, on était demandé sur la NASA. Alors je sais pas, pourtant j'avais coupé le son. Désolé,
0: pas de soucis, t'inquiète. Mais là il faut que tu répondes maintenant.
1: Bah,
0: on va écouter
1: obligé,
0: avec toi la conversation.
1: Attends, je vais d'abord éteindre le téléphone pour être tranquille.
0: Pas de soucis.
1: Donc ouais, ce qu'on dit c'est que ouais, tzigane, comme je te disais, voilà, c'est comme si tu disais Rome,
0: malien,
1: en tout cas
0: africain,
1: Rome surtout.
0: Ouais.
1: Je vais parler je vais prendre le mot Rome plutôt.
0: Ok.
1: Quand tu dis Rome, ça représente toutes les communautés réunies. Mais toutes les communautés, elles ont pas forcément la même histoire, elles ont pas forcément la même culture. Même s'il y a des choses qui se ressemblent beaucoup, mais il
0: ouais.
1: y a quand même des choses qui changent, tu vois. C'est comme si tu compares, par exemple, ouais, comme je te disais, c'est par exemple si Rome c'est l'Afrique.
0: Ouais.
1: Si tu demandes l'avis d'un mec qui est en Afrique du Sud et l'avis d'un mec qui est en Tunisie, c'est deux Africains les deux, mais ils ont pas la
0: c'est
1: même
0: pas
1: vie,
0: pareil.
1: Ils ont pas la même culture, ils ont pas, parce que forcément c'est pas la même chose. Après t'as des trucs qui sont communs, tu vois, t'as, à tous les Africains il y a des trucs communs, comme tous les Roms il y a des trucs communs, comme tous les Européens il y a des trucs communs, mais il y a des choses qui sont quand même différentes, quoi.
0: Ok, c'est un terme en fait qui regroupe justement les.
1: Ben,
0: les
1: ouais, c'est un terme qui regroupe toutes les communautés,
0: okay.
1: qui sont appelées à travers les âges par différents noms, tu vois. Les noms changent tout le temps. En fait, quand tu regardes, même en France, les gens du voyage, ça devient après les Français du voyage, après ça devient, je sais plus, enfin bref, tellement ça change tout le temps que tu peux même pas te rappeler de tous les trucs, tu vois. Mais bon, moi je m'estime manouche toujours.
0: Ouais.
1: Voilà. Et puis ça a pas changé depuis toujours.
0: Qu'est-ce qui change pour toi par rapport aux autres termes qu'il y a aussi?
1: Ben, par exemple, quand tu prends. C'est pas la même histoire.
0: C'est pas la même histoire, ouais.
1: Tout simplement, c'est pas la même histoire. Tu vois, par exemple, nous, on a des grands-parents, des arrière-grands-parents qui sont enterrés en France. On est en France depuis des générations.
0: Ouais.
1: Tu vois, on est contrairement au ce que, entre guillemets, les gens appellent Roms. C'est les Roms, c'est ceux qui viennent d'arriver il y a quoi, il y a 20 ans, 15 ans maintenant, tu vois.
0: Ouais, plutôt de l'Est, ouais.
1: Et voilà, tu vois, mais c'est pas là. Donc, forcément. Quand tes parents, tes grands-parents, tes arrière-grands-parents, ils sont enterrés dans des
0: en
1: pays
0: France.
1: De l'Est, c'est pas
0: ouais,
1: la même chose
0: ouais.
1: que les gens qui, tu vois, nous, ça veut dire le rapport qu'on a avec l'école, le rapport qu'on a avec plein de choses, il est différent.
0: Ok.
1: Tu vois. Et pas forcément, je dis pas qu'on est au-dessus ou que machin. C'est,
0: ouais, non,
1: c'est
0: juste différent parce
1: différent,
0: que
1: quoi.
0: Vous êtes arrivés plus tôt aussi. Et
1: voilà.
0: Puis,
1: et puis, je pense que la vie qu'ils ont eue, elle était quand même plus dure pour eux là-bas que nous en France.
0: Ouais.
1: Tout simplement, tu vois, c'est quand même plus. Ils viennent pas en France pour se promener, quoi. Ils viennent en France parce que là-bas c'est chaud, quoi, tu vois.
0: Ouais. Et justement, quand t'étais plus petit, comment on te racontait un petit peu l'histoire, les origines des ancêtres? Est-ce qu'il y avait justement une histoire qui se racontait?
1: C'est pas des choses dont on, en tout cas chez moi, c'est pas des choses dont on parlait beaucoup.
0: C'est plutôt, on en parle pas trop.
1: Voilà.
0: C'est, okay.
1: C'était sur d'où on vient, d'où machin, nanana. On sait qu'on vient d'Inde, tu vois, des trucs.
0: Ouais.
1: Mais je sais pas, moi chez moi, par exemple, on m'a jamais parlé de l'Inde. On m'a jamais, tu vois, que ce soit mes parents, mes grands-parents, mes arrière-grands-parents, m'ont jamais parlé de l'Inde.
0: C'est vraiment très loin en fait, bah, c'est vraiment quand tu vas faire des recherches
1: C'était il y a plus de 1000 ans.
0: Ouais.
1: Comment tu peux savoir comment ça se passait pour les gens? Même tu demandes à n'importe quelle personne au monde,
0: ouais.
1: Et pour tes ancêtres il y a 1000 ans c'était comment? C'est quoi ta question? Je comprends pas trop.
0: C'est clair.
1: Mais c'est une question qui se pose tout le temps. Donc on cherche plus ou moins tous des réponses, on est tous, mais personne pourrait vraiment dire, écoute, moi je détiens la vérité, c'est celle-là, on est passé par là, tu vois. Le premier qui vient de dire ça, dis-lui qui vient de me voir. Ça n'existe pas, c'est impossible.
0: Exact.
1: Donc voilà, on sait déjà où étaient nos vieux il y a 100 ans, 150 ans.
0: Ouais, c'est déjà pas mal, hein, c'est déjà pas mal.
1: C'est déjà bien, tu vois. Mais on peut, comme les arbres généalogiques, tout ça chez nous, c'est impossible à faire.
0: Donc
1: c'est
0: impossible. Un sujet un peu tabou, de revenir un petit peu sur
1: pas
0: comment
1: forcément,
0: c'est pas tabou.
1: Pas forcément tabou, mais on n'a pas trop de réponses, donc
0: on
1: écoute ce qui se dit à droite, ce qui se dit à gauche, et puis voilà, quoi, tu vois.
0: Yes.
1: Mais... Alors, il y a plein de versions différentes.
0: Il y a plein de versions et en tout cas dans les sujets que tu portes, tu représentes beaucoup en tout cas la communauté manouche au travers de la musique, justement. Déjà, est-ce que tu peux nous expliquer d'où vient ton blaze Baro Syntax ? Est-ce qu'il y a une histoire aussi à côté de ça ?
1: Alors, il n'y a pas vraiment... Enfin, une histoire, ouais, il y a une histoire. En fait, au début, c'était Syntax. Syntax et DJ Godzi, on travaillait pour l'album, c'était Syntax et DJ Godzi. En fait, c'est devenu Baro Syntax parce que quand après j'ai pu travailler avec DJ Godzi, que j'étais tout seul, il y avait déjà un mec qui s'appelait Syntax en Suisse.
0: Ah ouais, d'accord.
1: Tu vois, et donc c'était compliqué par rapport à la SACEM, par rapport à certains trucs, c'était un peu relou, quoi.
0: Ouais.
1: Et ça fait que j'ai rajouté Baro,
0: ouais,
1: qui était un moment nouche et en plus qui voulait dire quelque chose pour moi, tu vois.
0: Ça veut dire quoi, Baro?
1: Grand, ça veut dire grand.
0: Grand?
1: Ouais. Baro, ça veut
0: c'est
1: dire
0: un peu comme
1: grand.
0: Don en italien ou pas trop?
1: Par exemple, là je sais
0: Don
1: pas.
0: Don Corleone.
1: Ben ouais. Je vais pas trop parler des Italiens, moi je veux pas d'histoire
0: Ok. Baro, ça veut dire grand, et du coup c'est...
1: Baro, oui, après j'ai fini Baro Syntax, et puis je me suis dit ça sonne bien, et puis après c'est resté comme ça, quoi. Et maintenant il y a des gens qui m'appellent Baro tout le temps, même en dehors de la musique, il y a des gens qui croient que je m'appelle Baro. Je m'appelle Baro.
0: Mais c'est pas le vrai prénom, comme tu l'as dit.
1: Non, c'est pas le vrai prénom, bah non.
0: Et alors justement, la musique, ça fait partie de la culture tzigane, manouche en tout cas.
1: Ouais.
0: Comment toi, t'as rencontré la musique déjà? C'était tout petit, dans un premier temps?
1: Ben nous, moi, ma famille, c'était des musiciens, ils jouaient. Donc tout petit, ouais. J'ai toujours été baigné là-dedans, à écouter la musique, tout ça, à écouter, à connaître d'autres choses, à faire la différence entre les différents styles qu'il y avait. Tu vois, j'étais curieux, j'aimais bien ça, moi. Donc je me suis toujours intéressé à ça, tu vois.
0: Ouais, bah justement, il y a... Il y a plusieurs références, en tout cas musicales, ouais, dans la culture. C'est ce que tu m'expliquais un petit peu en off. C'est que voilà, en termes de références aujourd'hui, c'est vrai que c'est plus des personnes du milieu artistique qui sont reconnues aujourd'hui dans la culture, plutôt que des savants. Pas de soucis, t'inquiète.
1: Caméraman, il a fait une chute de tension, excusez-nous.
0: Et donc, ouais, y a une petite caméra qui nous a lâché, c'est pas grave. Du coup, par rapport à ça, toi, tu as été très tôt en fait dans la musique.
1: Ouais.
0: Et à quel moment tu t'es dit, tiens, ça peut être intéressant aussi que moi je m'intéresse à faire de la musique? À quel moment ça a cogité dans ta tête?
1: Bah c'est venu tout seul en fait, j'ai commencé à jouer, j'étais tout petit, donc
0: ah ouais.
1: ça a toujours été, c'était comme un jouet chez nous, la guitare, tu vois, c'est vraiment un jouet, quoi, donc ça a toujours été comme ça.
0: Ok, bah alors justement, il y a plusieurs artistes qui ont bercé un petit peu les différentes générations.
1: Bien sûr.
0: Il y a Django, notamment.
1: Ouais, Django Reinhardt, ouais.
0: Django Reinhardt, et il y a un son, plus particulièrement, un son de Django Reinhardt, justement, qui s'appelle Minor Swing.
1: Minor Swing, ouais.
0: Tu peux nous expliquer un petit peu ce morceau, qu'est-ce qu'il raconte, comment est-ce que
1: eh ben,
0: tu l'as
1: en
0: découvert?
1: Fait, c'est vraiment un des... ce morceau-là, si tu veux, c'est un des premiers morceaux que t'apprends.
0: Ouais.
1: Enfin, pour moi, tu vois, c'est un des premiers morceaux que j'ai appris. Et c'est un des morceaux que t'écoutes le plus, qui est le plus... que les gens aiment bien, quoi. Tu
0: ah
1: vois,
0: ouais, c'est un morceau partout où tu vas, en fait, tout le monde va te dire, ouais, ce morceau-là, c'est un classique.
1: Ah, c'est un peu... En vrai, c'est un peu notre Marseillaise à nous, quoi.
0: Ah ouais.
1: Ah ouais. C'est ce morceau-là, c'est un morceau, quoi. Tu l'entends, ça te... Je sais pas comment dire. Ça te rappelle des souvenirs, ça te... Tu vois, c'est un... Ouais, c'est... Je sais pas comment dire. C'est un morceau... Waouh.
0: Ouais.
1: Tu vois.
0: Rempli d'histoire, en fait, tout ça.
1: Bah voilà, ouais, rempli d'histoire. Et puis, je te dis, c'est... Il y a tellement de gens qui ont écouté ce morceau, c'est vraiment, c'est un standard chez nous, quoi. Tout le monde connaît Minor Swing, même si les gens, ils connaissent... Il y a plein de manouches qui connaissent pas trop en guitare, machin,
0: ouais,
1: mais qui connaissent Minor Swing.
0: Et du coup, ce morceau-là, si tu devais le présenter un petit peu par rapport à comment il est joué, au rythme, etc.,
1: ouais,
0: tu dirais quoi avant qu'on l'écoute?
1: Ah bah c'est un pur morceau de Django, quoi.
0: C'est
1: vraiment le style de Django, quoi, qui est dans ce morceau-là, quoi.
0: Ok.
1: Voilà.
0: Et ben je te propose qu'on l'écoute.
1: Ah, avec plaisir.
0: Et c'est un morceau en plus que tu as utilisé pour un de tes titres,
1: ouais,
0: de ton,
1: ouais,
0: projet,
1: ouais.
0: On en,
1: ouais,
0: reparle juste après.
1: Juste après.
0: Je vous propose qu'on écoute tout de suite Minor Swing, un morceau de Django. C'est maintenant
1: interprété par Biri Lagrange, je crois, sur cette version là

0: On vient d'écouter le morceau Minor Swing interprété par
1: Birelli Lagraine.
0: Birelli Lagraine, un morceau original de Django. Yes. Ça. Alors c'est un morceau justement, tu nous l'expliquais tout à l'heure, qui t'a inspiré, en tout cas dans tes projets plus particulièrement.
1: Ouais.
0: Il y a un son que tu as fait par la suite qui s'appelle justement Tanji Undercover.
1: Ouais, Tanji Undercover, ouais.
0: Yes. Tu peux nous expliquer l'histoire de ce morceau et pourquoi tu as choisi justement ce sample?
1: Ben parce que quand on a fait l'album, je m'étais dit il faut quand même faire un morceau où il y a un peu des mouvements mouches, mélanger un peu, tu vois, mettre un peu plus de... Et ça fait que quand j'ai écrit le texte, là, je me suis dit, bah, il va falloir trouver maintenant une instru, tu vois, hein, quelque chose qui a un rapport avec ça, tu vois.
0: Ouais.
1: Et j'écoutais les trucs, j'écoutais plein de trucs, machin, et jusqu'au bout d'un moment, je me suis dit, mais pourquoi finalement, je prends pas ça? Parce que le truc, juste le thème, tu vois.
0: Ouais.
1: Je prends juste le thème, et puis ça fait que on a rejoué le thème, on a commencé à chercher comme ça un peu. Puis après le truc, le morceau, on s'est dit, ouais, ça va, ça sonne, quoi. Ça le fait bien, ça va bien ensemble avec le truc, ça a vraiment la couleur que je voulais, tu vois. Et du coup, on a pris le centre de ça pour faire un morceau de rap après, quoi.
0: Et au niveau du texte, du son Tanji Undercover, de quoi il parle plus précisément?
1: Ça parle pas vraiment de trucs. Je crois que c'est le texte le plus léger de l'album, tu vois.
0: Ouais.
1: Ça parle de que je prends le métro, que je fraude, que je me fais contrôler. Ça parle de
0: un peu le quotidien.
1: Ouais, voilà, c'est un peu le quotidien. Il y a rien de vraiment. Le texte, tu veux, il est pas vraiment compliqué, mais je voulais m'amuser à utiliser les mots de chez nous pour faire le texte, quoi. C'était plus ça l'idée que de vouloir dire voilà le truc. Il y a d'autres morceaux comme Genre du Voyage où là je dis vraiment les choses, tu vois. Mais ce morceau là c'était plus vraiment un côté freestyle du truc, quoi, tu vois.
0: Et ben justement, je vous propose qu'on écoute cette reprise du titre Minor Swing Django Tanji Undercover, un titre du projet que t'as sorti en 2004 qui s'appelle Genre du Voyage.
1: C'est ça.
0: C'est maintenant sur Cause Commune avec Tanji Undercover.
2: Bah alors, ça t'est chiné aujourd'hui?
3: Tombé, hein. J'étais dans le 8ème là-bas. J'ai garédé de tous les côtés. T'as vu, moi avec mon air de diplomate?
2: Bah, moi, garédé partout.
3: Partout, puis.
2: On est enchaîné dans le. Faut aller dans le 16ème faire un tour.
3: Ah, 8ème, 16ème, c'est pareil, hein. C'est multiplié par deux, alors il y en aura deux fois plus.
2: Ah, ouais, c'est vrai, je crois que t'as raison. Hein.
3: Je sais pas ce qu'on va faire, hein.
2: Créer la stamine, ça, normal.
3: On va peut-être chanter, je sais pas ce qu'on va faire.
2: On est pas dégradé, on va travailler à l'usine quand même.
3: Bah, t'as l'affaire, l'usine?
2: Ah, bah, l'usine, on l'a fait hier.
3: Et avant, on a plus de lové.
2: Tu sais, lové, ça va, ça vient, hein, c'est comme ça.

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0: T'as quelque chose pour demain?
1: Ah, même pas après-demain.
2: On vient d'écouter le titre Tanji Undercover de notre invité de ce jour, ouais. Baro Syntax.
3: C'est moi.
2: Un morceau effectivement qui reprend un petit peu un quotidien dans le métro,
3: ouais,
2: etc.
3: Voilà, tu vois, ça parle un peu de tout, ça parle un peu de tout quoi. Ouais.
2: Alors justement, dans le titre, tu le disais tout à l'heure, il y a plusieurs mots en fait, Manouche, que t'as, ouais, que t'as utilisé.
3: Ouais.
2: Est-ce que tu peux nous expliquer quelques-uns de ces mots justement? Parce que si tu les connais pas, tu peux pas forcément les décrypter. Enfin, tu peux essayer, mais c'est mieux si tu nous expliques.
3: Ah, je sais pas, il y a quoi comme mots?
2: Quand t'expliques par exemple que t'as été dans le métro mais t'as, ouais, pas pris de ticket,
3: ouais,
2: et que le contrôleur il voulait t'embêter, etc.
3: Oh, attends, faut que je me repasse le couplet dans la tête, ça parle de... Non, mais j'ai pas forcément envie de le faire en fait.
2: Ah ouais?
3: Ouais, franchement, j'ai pas
2: Ok, pas de soucis. Pas de soucis. Du coup, ouais, donc ça reprend plusieurs
3: ouais,
2: mots,
3: plusieurs,
2: etc.
3: Plusieurs mots, mais bon, il y a la plupart des mots, les gens ils sont rentrés un peu dans l'argot français, ils connaissent quand même, tu,
2: ouais,
3: vois, Chorav, tu sais ce que ça veut dire, Michto, tu sais ce que ça veut dire. Tu vois, c'est des mots qui viennent de notre langue, hein, mais qui font aujourd'hui partie de l'argot, quoi, tu vois.
2: C'est vrai que c'est des mots aujourd'hui,
3: bah,
2: qu'on,
3: ouais,
2: utilise, ouais,
3: bah,
2: tu,
3: ouais,
2: fais chou,
3: c'est
2: Rodave,
3: Rodave,
2: un truc. Rodave aussi, ouais.
3: Bah ouais, tous ces mots-là, tous les mots que vous entendez comme ça, Rodave, là, c'est du manouche en fait à la base.
2: C'est du manouche à la base,
3: ouais.
2: Ok. Il y a quoi comme mot qu'on connaît tous? Il y a Rodave, il y a
3: Narvalo.
2: Chouva. Narvalo, à Montreuil, très utilisé,
3: ouais,
2: à Montreuil.
3: Vois, voilà, ouais, bah, c'est ça, et tout ça, c'est des mots de manouche, c'est du manouche en fait.
2: Il y a d'ailleurs le Narvalo Show à Montreuil,
3: c'est ça, c'est
2: qui
3: ça.
2: Existe.
3: Il y a un groupe, je crois, qui s'appelle comme ça, ou un Pasgued, Spisgad, un truc comme ça de Montreuil. Là.
2: Swift
3: Gad,
2: ouais,
3: c'est
2: peut-être
3: ça, exactement.
2: Yes. Ok.
3: Tu le dis mieux que moi, c'est en anglais, c'est pour ça.
2: Ouais. À force de le voir sur les réseaux, j'ai retenu. Il y a plusieurs artistes, hein, du coup, qui ont participé à mettre en avant aussi la culture tzigane. On a écouté tout à l'heure une interprétation du titre de Django, Minor Swing. Il y a d'autres titres aussi qui font partie de la culture que t'aimerais partager avec nous aussi?
3: Ah ouais, il y en a des tonnes. Bah, bien sûr. Ouais, il y a vraiment des tonnes de morceaux parce que après Django c'est vraiment le précurseur, tu vois, c'est celui,
2: ouais,
3: qui a ouvert le chemin. Mais après t'as tellement de guitaristes qui ont pris ce chemin-là.
2: Quand tu dis il a ouvert le chemin, ça veut dire qu'avant lui il y avait pas énormément d'artistes qui.
3: Avant lui, t'avais pas vraiment de guitare soliste. La guitare c'était surtout un instrument d'accompagnement, si tu veux, tu vois, la guitare.
2: Ouais.
3: Et il y avait pas vraiment de soliste, les solos de guitare, tu vois, c'était pas un truc qui était vraiment développé de fou.
2: Ouais.
3: Et en fait, c'est un des premiers vraiment qui a pas développé, je sais pas si c'est vraiment, mais fait connaître,
2: qui a mis en avant, quoi.
3: Voilà, que tous les gens ont connu ça, qui l'a popularisé, si tu veux, quoi.
2: Ok.
3: Tu vois. D'accord. Et il y a vraiment des guitaristes après, selon les régions, selon les styles, selon tout ça, t'as vraiment plein d'écoles différentes qui sont tous qui partent tous de là, si tu veux,
2: ouais,
3: mais qui ont donné des trucs complètement différents, tu vois, dans la façon de jouer, quoi.
2: On va y venir après, parce qu'effectivement ce que tu expliques, c'est que en fonction des différentes régions en France, t'as plusieurs styles de,
3: ouais,
2: de jeux de guitare en fait.
3: Ah bah oui,
2: tout,
3: ouais,
2: simplement.
3: Ouais.
2: On va y revenir juste après. J'ai deux titres moi qui sont plutôt traditionnels, si on peut dire. Il y a Angelo De Barre.
3: Angelo De Barre.
2: De Barre.
3: Ouais, ça se dit De Barre.
2: Ça se dit De Barre. Et puis Unar Tengro.
3: Ouais, ça c'est
2: bon. J'ai
3: ça
2: bien dit ou pas?
3: Ouais.
2: Ça va.
3: Ouais.
2: Lequel on partage avec nos auditeurs?
3: Oh, on va partager le deuxième.
2: Le deuxième.
3: Le premier, on pourrait aussi. Mais le deuxième, il est bien parce qu'il y a des paroles et c'est une belle petite chanson, quoi.
2: Tu peux nous expliquer un petit peu de quoi ça parle?
3: Bah, c'est un cantique en fait. Ça ressemble plus à un cantique, les paroles, tu vois.
2: Ouais.
3: C'est un truc avec Dieu, etc.
2: Ok, c'est plutôt, ouais, un son.
3: Voilà.
2: Ok, très bien. On en reparlera juste après.
3: Vas-y.
2: C'est parti, Unar Tengro et l'artiste.
3: J'ai un trou.
2: Ok, bah, si vous trouvez l'artiste, les auditeurs, n'hésitez pas à le partager avec nous sur le chat.
3: Ouais, bonne idée.
2: À tout de suite.

0: On vient d'écouter le titre.
1: Ouais.
0: Unar Tenguru.
1: De Amketenes.
0: Amketenes.
1: Voilà.
0: Ok, Amketenes. Ok, et une signification particulière
1: Ça veut dire on est ensemble.
0: On est ensemble.
1: Ouais, voilà.
0: Ok. Donc tu disais que c'est un sang plutôt religieux qui parle un peu
1: ouais,
0: de Dieu, c'est ça
1: bah, ouais, chez nous, il y a beaucoup de. Il y a une grosse communauté évangéliste chez nous, tu vois.
0: Ouais.
1: Donc il y a beaucoup de cantiques comme ça. Y a, c'est vraiment devenu pratiquement un style musical, tu vois, les gens qui font des cantiques, quoi.
0: Ok.
1: Voilà.
0: Eh ben, c'était un son très agréable à écouter. Hein.
1: Ah,
0: j'espère
1: ouais.
0: que vous avez kiffé aussi, vous, derrière, qui êtes chez vous, ou dans votre voiture, ou peu importe, même sur votre téléphone, avec l'application
1: où vous soyez.
0: Cause Commune. Revenons un petit peu à l'instrument qui fait partie de la culture tzigane, plus particulièrement, la guitare.
1: La guitare.
0: T'en parlais tout à l'heure, il y a plusieurs écoles
1: ouais.
0: Qui permettent de proposer différents styles de jeu
1: ouais.
0: de guitare. Ça va du nord au sud, c'est ça ?
1: C'est ça.
0: C'est
1: ouais.
0: ça ? Ok.
1: Ouais, ouais, ouais. Ça va
0: donc y a, ça commence du côté Allemagne, Alsace.
1: L'Alsace, ouais.
0: C'est ça ?
1: L'Alsace, ouais.
0: Ok. Comment ils jouent là-bas ? C'est quoi leur style ?
1: C'est plus lourd, quoi. Tu vois, ça cogne, quoi.
0: Ça cogne ?
1: Ouais. Il y a des gens comme Chavolo qui sont réputés pour ça, pour l'attaque qu'ils ont. Ils attaquent vraiment les cordes, tu vois. C'est,
0: ouais.
1: C'est tout en force, tu vois.
0: Ouais.
1: C'est, ouais, voilà. Le style, je pense, de l'Alsace, c'est. Après, il y a tous les styles un peu partout. Mais quand tu parles du style de l'Alsace au niveau de la guitare manouche, tu sais que c'est street, quoi. Tu vois, ça joue fort, quoi.
0: C'est dû à quoi ? C'est toujours ils ont joué comme ça ou au fur et à mesure, c'était
1: ouais,
0: un style qu'ils ont créé après ?
1: Je sais pas. Non, c'est peut-être la manière qu'ils ont de jouer qui est comme ça. Et puis,
0: il fait froid aussi, peut-être.
1: Peut-être il fait froid, ouais.
0: C'est vrai peut-être qu'il fait froid,
1: ouais. Dans le sud, c'est sûr.
0: Ok. Il y a des artistes, justement, qui sont... plus connu que d'autres, si les auditeurs veulent écouter.
1: Ah, il y a Chavolo, il y a Dorado, c'est la famille Schmidt. Ils peuvent regarder.
0: Ouais.
1: Il y a vraiment des musiciens. Il y a chez les Lauriers aussi, il y a des bons joueurs. Mais c'est plus moderne déjà.
0: C'est plus moderne.
1: Ouais, il y a un garçon qui joue chez les Lauriers là, qui est, je sais plus c'est quoi son prénom. Ça va me revenir. Mais
0: comment tu distingues
1: Sandro, c'est Sandro,
0: Sandro
1: Laurier.
0: Sandro Laurier.
1: Sandro Laurier, lui qui a tendance à mélanger justement le sud, il a le côté tu vois où il joue un peu flamenco et il joue aussi mandouche tu vois le style de chez nous et il mélange un peu les deux et ça c'est intéressant comme truc, ça se démarque un peu des autres, tu vois, c'est encore une autre école, quoi.
0: Ah oui, d'accord, ok.
1: Voilà.
0: Comment tu distingues ce qui est moderne et ce qui l'est moins dans la musique?
1: Ah ben par exemple la guitare en général, quand tu regardes, c'est que de la guitare. T'as pas de batterie, t'as une contrebasse, mais t'as pas de batterie, tu vois. T'as pas de ce genre de trucs là. Quand c'est plus moderne, il y a des trucs ou même le style, le swing, ça, c'est, il y a des morceaux aujourd'hui qui rentrent dans nos répertoires, qui c'est plus de la bossa, c'est plus de la musique un peu brésilienne, tu vois,
0: ouais.
1: Mais avec des accords de chez nous, mais avec la rythmique brésilienne, tu vois.
0: Okay,
1: c'est
0: donc,
1: un mélange encore, quoi.
0: Donc les sons un peu traditionnels, c'est vraiment guitare pure, que
1: ouais,
0: de la guitare.
1: Ouais. Guitare, violon.
0: Guitare, violon.
1: Enfin, des instruments qui marchent pas à l'électricité, tu vois ce que je veux dire.
0: Okay,
1: des
0: ouais.
1: instruments, quoi.
0: Que tu peux jouer partout, en fait.
1: Voilà, c'est
0: tout
1: ça.
0: Simplement. Ok. Eh ben, je propose qu'on écoute justement un titre de El Chavalo. El Chavalo.
1: Chavalo Schmidt.
0: El Chavalo
1: ouais.
0: Schmidt. Ok. Et ça s'appelle Dorado. Et on écoute tout de suite
1: et
0: sur
1: bah ouais.
0: Cause Commune. Donc, c'est un style qui vient d'Alsace. Un style de
1: voilà,
0: guitare, de jeu.
1: C'est le style.
0: C'est le style. C'est parti.

0: On vient d'écouter le titre Dorado de Ed Chavolo. C'est ça, hein, Ed Chavolo.
1: Je crois que c'est Chavolo et je crois que le titre c'est Miropral.
0: Miropral, ouais. Ok. Un son, effectivement, comme tu le disais, qui est plutôt
1: côté
0: de l'Alsace. Très énergique, hein, effectivement. Oui. Là, je pense qu'à la fin, t'as le poignet qui est bien échauffé.
1: C'est une autre école, ouais.
0: Alors justement, est-ce que comment ça se passe? Alors on disait tout à l'heure que la guitare fait partie effectivement de la culture, donc il faut l'apprendre tout simplement. Mm-hmm. À quel âge toi par exemple t'as appris à jouer de la guitare?
1: À petit en vrai. Nous là, en général on apprend tout petit en fait, dès qu'on peut tenir la guitare.
0: Avant 10 ans?
1: Ah ouais.
0: Ah ouais, largement. Ah ouais.
1: À 6 ans, 7 ans, c'est
0: déjà. À 6 ans, déjà tu maîtrises?
1: Ah ouais. Pas maîtrise, mais
0: tu sais faire des accords.
1: Tu peux faire 2-3 morceaux, tu vois.
0: Ah ouais, d'accord.
1: Ouais.
0: Et comment t'apprends? Avec l'oreille, tout simplement.
1: En regardant, ouais, puis en regardant beaucoup, en regardant, tu regardes comment ils font, tu vois, tu cherches à ça. Il n'y a pas de solfège, il n'y a pas de tout ça, donc c'est vraiment à l'oreille et tu regardes, tu regardes comment ils mettent leurs doigts, tu essaies de t'en rappeler, puis après, une fois que tu as compris, tu fais ça au fur et à mesure pour chaque morceau, quoi.
0: Il y a des morceaux qui sont plutôt conseillés pour commencer à apprendre ou que tu essayes plus, ou t'arrives plus facilement.
1: Un morceau par exemple comme Minor Swing, c'est pas trop compliqué, quoi.
0: Ok, ça tu le joues les doigts dans le nez et sur la corde.
1: Ouais, voilà, une fois que tu t'entraînes dessus, tu arrives rapidement à l'accompagner, hein. Je te parle pas de jouer les solos, mais de l'accompagner, ça va assez vite, quoi. C'est pas trop compliqué.
0: Il y a des guitares que tu préfères, toi, plus particulièrement, ou peu importe la guitare?
1: Je pense que peu importe la guitare, en fait, quand il y a une guitare, tu peux jouer avec, quoi. Mais on a quand même nos petites préférences, tu vois, au niveau des guitares comme des Selmer, des Favino, c'est des gros luthiers, tu vois.
0: Ouais.
1: Mais c'est des guitares qui valent super cher. C'est tout le monde peut pas acheter des guitares comme ça. Enfin,
0: ça vaut combien, ça, à peu près?
1: Ça peut aller jusqu'à, je sais pas, 7-8 000 euros, quoi.
0: Ah ouais, quand même.
1: Ah ouais, c'est des cathédrales,
0: c'est
1: le truc.
0: C'est une voiture,
1: quoi.
0: Le truc.
1: Ah ouais, c'est ça. C'est ça, exactement.
0: Ok, d'accord, effectivement. Alors, on a écouté justement un titre qui représente un petit peu plus la partie Alsace de la France. Mais il y a aussi d'autres régions comme la région parisienne et la région centre où là, on est plutôt sur un mood différent, un peu plus cool.
1: Ouais, c'est un peu plus, parisien. Je sais pas, ça ressemble. Je sais pas comment je pourrais t'expliquer. C'est pas la même. Déjà, au niveau de l'accompagnement, c'est moins fort, tu vois.
0: Ouais.
1: Ça glisse plus, c'est plus machin. Et puis, il y a vraiment. Comment dire? Un style à Paris, quoi. Tu vois, le style parisien du niveau de la guitare, comment les gens y jouent. On joue moins fort. Je sais pas comment dire. C'est moins fort.
0: C'est moins fort, quoi. Voilà. C'est plus tranquille.
1: Voilà.
0: Il y a des artistes, justement, que tu conseillerais d'écouter de la région centre ou de la région parisienne.
1: Là, il y en a plein.
0: Il y en a un paquet.
1: Il y a Angelo Debar, que tu citais tout à l'heure, qui est un grand, grand guitariste. Il y a Nini Garcia aussi, avec son fils Rocky. Qui ont vraiment c'est vraiment le style parisien, quoi. Tu vois, vraiment des représentants du truc, quoi.
0: Ok. Et dans les jeunes artistes, t'en connais quelques-uns?
1: Il y a Rocky Garcia,
0: Rocky,
1: le fils de
0: Nin,
1: hein, qui est bon là-dedans. Et il y en a plein des jeunes qui jouent. Il y en a vraiment plein, quoi.
0: Yes. Donc il y a un titre justement plutôt côté Paris.
1: Ouais. My Dream of Love de Nin.
0: Okay.
1: Là, c'est carrément moderne. Comme je te disais tout à l'heure, le style moderne, c'est ça, le style moderne.
0: Donc là, on va écouter du style moderne,
1: style moderne
0: Paris.
1: Côté Paris, quoi.
0: Ok, d'accord. Comment tu le perçois, toi, le son, avant qu'on l'écoute?
1: Celui-là, j'aurais pu rapper dessus, celui-là.
0: T'aurais pu rapper dessus?
1: J'aurais pu rapper dessus.
0: Ah ouais.
1: J'aurais eu envie, à un moment, je l'écoutais, je me disais, celui-là, il y a moyen de le sampler, de le faire. Mais bon.
0: Peut-être pour un projet à venir.
1: Exactement. Exactement.
0: Okay. Bah écoutons justement ce morceau, et s'il y a des rappeurs qui nous écoutent, peut-être aussi, ça peut vous donner des idées.
1: Ouais.
0: Ou pas. C'est déjà réservé. Ok, d'accord. C'est parti pour My Dream of Love de
1: Nin Garcia.

0: On vient d'écouter
1: ça fait du bien,
0: un titre de Ninine Garcia,
1: ouais.
0: My Dream of Love. Un son qui tranquille, et comme tu le disais tout
1: mais
0: à l'heure,
1: tu vois,
0: qui,
1: le, moderne, tu vois ouais, le côté moderne du truc avec des batteries, ouais. Avec une basse, avec tu vois,
0: ouais,
1: c'est
0: vrai. Ça apporte ça apporte beaucoup de couleurs à la musique.
1: C'est ça.
0: C'est clair. Et juste avec ça, ça fait passer des émotions, quoi, des messages.
1: Bah, c'est ça. Moi, je le vois un peu comme un maillot entre moi, ce que je fais, le rap,
0: ouais.
1: La guitare vraiment à l'ancienne, et ce style-là, c'est un style qui est un peu entre les deux. C'est mi-moderne, mais qui garde quand même beaucoup de dans le traditionnel, tu vois, au niveau des ouais. accords, au niveau de tout ça, tu vois.
0: Ouais.
1: Voilà.
0: Très beau morceau qui représente donc du coup la partie plutôt parisienne, en tout
1: ouais,
0: cas dans les différentes écoles de guitare.
1: Mais il y a aussi du swing à Paris, etc. Mais ça, ouais. c'est voilà, c'est un des styles de Paris, quoi.
0: Un des styles de Paris. Et ensuite, il y a une dernière région. Ouais. Où il y a une autre école de guitare. Quand on dit école de guitare, c'est vraiment voilà, le style
1: comme,
0: de jeu.
1: C'est comme le kung fu, c'est comme si on parlait du kung fu. Là. C'est des écoles avec des maîtres qui. Voilà, c'est ça, c'est du kung fu.
0: C'est du kung fu. Donc dans le sud, c'est un autre mood encore.
1: Ah, encore autre chose.
0: Différent.
1: Ouais, ouais, ouais.
0: Plutôt hispanique.
1: Ah, c'est flamenco, ouais. C'est,
0: flamenco.
1: C'est ça, ouais. C'est
0: ouais.
1: Plutôt flamenco. La façon de jouer, c'est pas la même. Ils jouent plus avec les arpèges, avec les doigts. Nous, on joue avec un médiator, tu vois.
0: Ah ouais.
1: Là,
0: ah oui.
1: Ils jouent plus avec des arpèges. Les rythmiques, elles sont beaucoup plus. Ça peut être vraiment, vraiment beaucoup plus rapide.
0: Ouais.
1: Tu vois, c'est autre chose. C'est un autre truc. Ils jouent avec les guitares, c'est pas les mêmes. Ils ont des cordes en nylon, donc
0: ah
1: le
0: ouais,
1: son,
0: c'est
1: il est
0: d'autres cordes
1: plus
0: aussi,
1: doux, tu vois. Que des cordes en fer où il va être plus tranchant. Que là, le côté cordes en nylon, il apporte de la douceur au truc, quoi, tu vois.
0: Ok.
1: Voilà.
0: Ok, il y a des artistes justement qu'il faudrait écouter pour avoir un peu plus ce style-là.
1: Il y en a plein, il y a Camarone, il y en a plein. Après, je pense que nous, en France, ceux qui sont vraiment le plus
0: ouais.
1: réputés, c'est les Gypsy Kings. Hein, voilà, le style Gypsy King dans le sud, c'est les Reyes, les boss du truc, quoi.
0: C'est les boss du truc.
1: Ah ouais.
0: Ils sont connus partout, pas que en France d'ailleurs.
1: Ah, c'est dans le monde entier. Ils ont rempli des stades aux États-Unis. Hein. C'est pas eux, vraiment. C'est un groupe international. C'est pas un groupe français. C'est un groupe international, ce groupe-là.
0: C'est des artistes qu'on écoute aussi, pareil. Même si les sons sont pas récents, ça écoute.
1: Ah ouais,
0: c'est
1: ouais,
0: le temps,
1: pareil. Il y a une nostalgie qui va avec ça. C'est ça. Ils ont vraiment marqué la musique de chez nous. Elle est tamponnée par ces gens-là. Tu vois, c'est des gens qui tout le monde connaît. Gypsy King, tu vois. C'est
0: ouais,
1: vraiment.
0: Ouais.
1: Après, les gens, ils connaissent souvent beaucoup plus les albums. Mais le premier album, là, c'est on l'a écouté quand on était petit tout le temps, tu vois, ça faisait partie des musiques qu'on écoutait, quoi. Même si on n'est pas du sud, tu vois, c'est...
0: Ouais, ouais, ça fait partie du...
1: Ah ouais. Et puis, il y a peu de gens de gitans à la télé, je veux dire, surtout c'était avant, tu vois. Il n'y en avait pas tant que ça, donc quand on voyait le Gypsy King, on se disait, ah, des gitans à la télé, cool.
0: Ça représentait en plus.
1: Ah bah oui.
0: Clairement.
1: Ah bah oui. Eux, ils n'ont jamais nié leurs origines, tu vois, c'est... C'est leur
0: ouais.
1: musique, leur origine, carrément.
0: C'est, ouais, c'est, ça fait, tout est lié, en fait.
1: Tout est lié. Ouais, exactement.
0: Eh ben, écoutons un des morceaux des Gypsy King,
1: ouais.
0: Faina.
1: Ouais, Faina, un petit morceau instrumental là.
0: Pff, ouais. Oh. Quelques mots sur le titre. Toi, ça te rappelle quoi comme souvenir, ce morceau là?
1: Ah, celui-là, je l'ai samplé. Hein.
0: Tout simplement. Allez, voilà, comme ça, c'est fait. Celui-là, je l'ai immortalisé.
1: Celui-là, il est trop beau.
0: Il est trop beau.
1: Ah ouais.
0: Eh ben, j'espère que vous aussi, auditeurs, vous le trouverez beau, aussi bien que Barreau Syntax.
1: Détendez-vous, quoi. Écoutez ça et détendez-vous.
0: Jusqu'à 20h. C'est parti sur Cause Commune, Gypsy King, Faina.

0: Yes, on vient d'écouter justement un des titres des Gypsy King, ça s'appelle Fine.
1: Ouais.
0: Un titre du coup qui représente bien la région sud.
1: Bah, tu vois la différence au niveau de la musique et tout, comment que ça.
0: Mais tu sens le soleil en fait.
1: Ah ouais,
0: je sais pas si tu vois ce que je veux dire.
1: C'est ça, exactement.
0: Tu sens qu'il fait beau, tu vois, c'est un son que tu fais, il y a le soleil qui tape dessus. Voilà,
1: il fait beau.
0: Il fait beau, tout simplement.
1: Exactement.
0: Il fait beau, tout simplement. Alors, on vient de parler de différents écoles en fait de guitare. On a parlé tout à l'heure de la région nord et de la partie alsacienne où la guitare est un peu plus forte. On a parlé de la partie région parisienne et centre où là c'est plutôt un mood à la cool. Et là, on vient de parler de la région du sud où c'est un mood plutôt à l'espagnol avec d'autres cordes sur les guitares, comme tu le disais. T'as des préférences, toi, justement, sur les différents styles à écouter ou même à jouer?
1: Ah, ça, en vrai, ça dépend vraiment de l'humeur, quoi. Il y a des fois, je vais avoir envie de plus d'écouter ça. Il y a des fois, j'ai plus envie d'écouter ça. Ça, vraiment, ça. Mais bon, après, je reviens toujours un peu au style de Paris, parce que voilà, c'est plus ou moins ce que je fais, tu vois.
0: Tu te reconnais plus facilement dedans, quoi.
1: Mais j'aime bien écouter, que ce soit même. Là, il y a un album d'Ono Winterstein, là, c'est une tuerie, l'album.
0: Ouais.
1: Ah ouais. Donc, t'as tout le temps des trucs comme ça, puis c'est. Je sais pas, on peut pas écouter toujours le même style, toujours le même. Tu vois, en plus, moi, quand je faisais du rap, j'avais tendance à écouter toutes les sortes de musiques différentes. Parce que quand tu cherches des samples, tu vas passer de la musique de film à du rock des années 70. Tu vois, tu cherches ton sample, tu cherches tes. Donc, t'écoutes plein de trucs, tu vois.
0: Ouais, ouais.
1: Et donc, j'ai tout. En plus, ça, plus la musique, plus la guitare, plus machin, ça fait que, ouais, j'ai tendance à aimer un peu tout, à écouter un peu tout, quoi.
0: Ok, ouais, donc c'est vraiment par rapport au mood, c'est sûr que. Le style alsacien, tu vas l'écouter quand t'es dans un mood un peu excité, quoi.
1: Voilà, c'est ça. Ou alors quand je suis un peu pas bien réveillé, voilà, je me mets ça me réveille direct.
0: Ça te réveille direct.
1: Ah bah oui.
0: Ok, il y a un morceau aussi que tu joues, que tu vas pouvoir nous interpréter sur Cause Commune aujourd'hui. Ça s'appelle La Petite Valse.
1: Ouais, c'est La Petite Valse. Ouais.
0: C'est
1: le premier morceau que j'ai appris, ça.
0: Le premier morceau que t'as appris.
1: Ouais.
0: Ok.
1: Que j'ai su jouer, tu vois, que j'ai su jouer.
0: À 5 ans, 5-6 ans.
1: Ouais, ouais.
0: Ou un peu après.
1: Non, 5-6 ans.
0: 5-6 ans, tu maîtrisais ce morceau-là.
1: Ouais.
0: C'est ça qu'il faut se dire quand on va l'écouter, là.
1: Ouais, mais pas comme ça.
0: Pas comme ça.
1: Je savais l'accompagner, je savais pas le jouer.
0: Ok, tu l'accompagnais.
1: Ouais, je savais l'accompagner.
0: D'accord, ok. Ouais. Eh ben écoute, si tu es chaud, on a envie de t'écouter justement, interpréter le titre. Je te laisse prendre ta guitare, si ça te va.
1: Ouais.
0: Et je vais faire le nécessaire au niveau des micros pour qu'on t'entende bien de l'autre côté de la radio. Tu me dis quand t'es prêt. Ok, petite installation.
1: Je vais bouger un peu le truc.
0: Yes, pas de soucis. Pour rappel, on est sur Radio Cause Commune jusqu'à ce soir pour justement la journée de l'insurrection gitane. On est avec vous pendant 2 jours et on a différentes capsules durant lesquelles on partage avec vous des lectures, des musiques, tout ce qui touche autour de la culture tzigane. Et là, on est avec Baro Syntax, qui est un artiste, guitariste et aussi rappeur, et qui va nous interpréter justement La Petite Valse, un premier morceau qu'il a commencé à apprendre très tôt, à l'âge de 5 ans, nous disait-il tout à l'heure. Ok, Baro, écoute, c'est quand tu veux.
1: Eh ben,

0: On vient d'écouter le titre La Petite Valse, interprété par Baro Syntax. Un morceau très sympa.
1: Un truc qui ressemble.
0: Un truc qui ressemble.
1: Ouais, c'est un truc. Normalement, ça se joue à deux en fait. Donc,
0: ça
1: voilà,
0: se joue à deux.
1: Je voulais vous mettre un peu les deux, mais bon. Voilà.
0: Ok. Yes. Bah, en tout cas, c'est un super, super morceau. Déjà, très tôt, apprendre ça, c'est pas évident, je pense. Hein. Ça demande un peu de temps de travail, quand même.
1: Ouais, mais c'est. Je te dis, quand on était petit, on n'avait pas de PlayStation, hein. C'était la guitare, donc c'était simple. Hein. Si t'as pas envie de faire ça, bah va courir dehors. Hein.
0: Ah, tout oui. Simplement.
1: Bah, tout simplement.
0: Tout simplement. Alors, on le disait tout à l'heure, c'est beaucoup de musique sans paroles.
1: Ouais.
0: Mais il y a quand même quelques musiques avec des paroles.
1: Des paroles, ouais.
0: Et est-ce que tu peux nous expliquer un petit peu quels sont les différents thèmes qui sont abordés lorsqu'il y a des paroles?
1: Ah, il y a beaucoup, ça va être le voyage.
0: Le voyage.
1: Voilà, le voyage. Après, il y en a certains, ça va être la liberté, les vieux, parler des vieux, tu vois, les trucs comme ça. C'est surtout ça en général.
0: Quand tu dis les vieux, les anciens?
1: Les anciens,
0: ouais. Les anciens, ouais. Ouais. Ok. Donc beaucoup le voyage, c'est lié justement aussi
1: ah ouais,
0: à...
1: Beaucoup. Bah, notre mode de vie, à notre mode de vie, quoi.
0: Il y a une chanson, justement, que tu partagerais avec nous, qui parle de voyage.
1: Ouais.
0: Laquelle, ce serait, si c'était le cas?
1: Oh, qui parle de voyage.
0: Ouais, une que t'aimes bien, ou tu sais que, voilà, c'est bien raconté. Oh. Ah, je te prends de court, là.
1: Ouais, là,
0: je te
1: prends de court.
0: Bah, écoute, si ça te revient après, tu nous diras, t'inquiète.
1: Vas-y, ouais.
0: Donc, le voyage, un des thèmes qui revient beaucoup dans les musiques. Et justement, il y a différents autres thèmes. Il y a aussi la liberté.
1: Ouais.
0: Beaucoup de...
1: La liberté, la fête. Ouais, tout ça, ouais.
0: Yes. Alors, sur la partie voyage, donc tu nous diras s'il y a un artiste qui te revient. Et sur la partie liberté, par contre, il y a un titre qui en parle plus précisément. C'est un titre de Camarón de la Isla.
1: Ouais.
0: Como el agua.
1: Ouais.
0: Tu peux nous expliquer un petit peu ce titre?
1: Moi, ce morceau-là, c'est un morceau, je crois, il est avec Paco de Lucía.
0: Ouais.
1: Sur ce morceau-là. Et moi, quand j'écoute ce morceau-là, ça me fait penser à ça. Ouais.
0: Ouais.
1: Ouais.
0: Eh ben, écoute. On va.
1: On se l'écoute.
0: Pas tout de suite.
1: D'accord.
0: Pas tout de suite. Avant, peut-être parler d'un son qui est important pour la communauté. C'est un peu une hymne. National, c'est ça?
1: Ouais.
0: Qui a été choisi par la communauté, hein. C'est pas un son.
1: Non, il a été choisi, en fait, il y a eu, une réunion, c'est au même moment où ils ont choisi le drapeau RAM. Tu vois, où ils ont choisi le drapeau bleu avec le vert, avec la roue rouge, là. C'est le même moment, ils ont choisi ça comme hymne national Rome, en fait.
0: D'accord.
1: Voilà.
0: Ok. Eh ben, je te propose qu'on l'écoute.
1: Et ça s'appelle Jelem Jelem.
0: Ça s'appelle Jelem Jelem. Et c'est maintenant sur Panam by Mike. C'est l'hymne qui a été choisi par la communauté Zigane. C'est parti.

0: Yes, on vient d'écouter justement le titre Djelem Djelem.
1: Voilà, on va Jeline. La dédicacer à tous les gens de notre communauté, celle-là. Comme ça, voilà, c'est fait.
0: Ça, c'est fait. Allez, hein, dédicace passée. Pour ceux qui nous écoutent, hein, c'est l'hymne qui a été choisi justement pour représenter la communauté tzigane. Alors, il y a un autre son, justement, qui a une histoire aussi très forte autour d'elle. C'est un titre de Django.
1: C'est ça.
0: La Marseillaise.
1: C'est de ça. Django, ouais.
0: Quelle est l'histoire autour de ce morceau?
1: C'est un morceau, je crois, qui est sorti juste après la guerre. Vraiment, juste après la guerre. Je pourrais pas te dire l'année, mais voilà, qui est sorti juste après la guerre. Et voilà, c'est une version de la Marseillaise.
0: À la guitare.
1: À la guitare.
0: Interprétée par Django.
1: Exactement, avec Stéphane Grappelli.
0: Stéphane Grappelli. C'est un morceau qu'on va écouter tout de suite.
1: Ah ouais, ça, on peut
0: parce
1: l'écouter.
0: Que voilà, ce morceau-là, il faut l'écouter. On parle de musique, on parle de tout ça, il faut en l'écouter.
1: Ben, ça prouvera, regarde, quand tu vois ça, tu te dis que les gens du voyage, on est quand même en France depuis un petit bout de temps quand même. Hein.
0: Ouais, exactement. Et après, on parlera un peu de toi aussi, Barou.
1: Ah, pourquoi pas.
0: Hein?
1: Pourquoi pas.
0: Tant qu'à faire. Ok, c'est maintenant sur Cause Commune, on va écouter La Marseillaise qui a été jouée par Django à la guitare. C'est parti.
1: Ah, ça c'est bien.

0: On vient d'écouter La Marseillaise,
1: ouais,
0: interprétée par Django à la guitare.
1: C'est ça.
0: Un morceau rempli d'histoire, on en parlait juste avant, qui est sorti justement après, un peu après la Seconde Guerre mondiale.
1: C'est ça.
0: Barreau,
1: ouais.
0: Syntax, on va parler de toi.
1: Ouais.
0: Tu es guitariste.
1: Ouais.
0: Rappeur.
1: Ouais.
0: Comment s'est fait cette rencontre entre toi et le rap? La guitare, on l'a compris, tu l'as appris assez tôt, dès l'âge de 5-6 ans, avec des morceaux comme Minor Swing que t'as commencé à apprendre, et le morceau que tu as joué aussi tout à l'heure, La Petite Valse.
1: Ouais.
0: Et rencontre avec le rap, à un moment donné, comment s'est fait cette rencontre?
1: Comment ça s'est fait ça? J'avais des copains qui écoutaient déjà du rap, tu vois, que pas qu'on faisait, mais qui en écoutaient, machin. Et après, petit à petit, c'était vraiment le début du hip-hop, tu vois. Et j'avais des copains qui faisaient du rap, et un jour, ils commençaient à faire du rap, tu vois.
0: Ouais.
1: Alors, il y avait, par exemple, j'avais un pote à Renoir, il parlait des trucs de Renoir, j'avais un pote à Rebeu, il parlait des trucs de Rebeu.
0: Ouais.
1: Tu vois, et je me suis dit, moi, j'aimerais bien aussi parler un peu des trucs de nous, tu vois. Il y en avait à dire, donc, tu vois.
0: Il y avait personne à cette époque-là?
1: Non, bah non.
0: C'était en quelle année, ça, à peu près?
1: C'était en...
0: Dans les années 2000?
1: T'es fou.
0: Avant?
1: C'était en 90.
0: 90.
1: Ouais, 91, 90 à peu près, quoi.
0: Ok.
1: Tu vois, à l'époque, c'était Public Enemy, c'était les trucs comme ça qui sortaient. Okay, tu vois,
0: plutôt côté States.
1: C'était vraiment à l'ancienne, ce qu'on appelle aujourd'hui le rap pire qu'à l'ancienne, tu vois.
0: Ouais.
1: Et j'écoutais ça, j'avais des copains qui faisaient un peu de rap, et après, j'avais envie de faire un peu de rap, tu vois.
0: Ouais.
1: D'essayer, quoi, pour rigoler, tu vois. Et en fait, au début, en fait, quand j'ai fait ça, c'était plus pour me moquer des gens, tu vois. Nous, à l'époque, on se vannait beaucoup. T'as vu comment c'était? On se vannait, quoi.
0: Ouais.
1: Et ça faisait partie du truc. Donc, je me suis dit, on va écrire des raps où on se taille un peu, on rigole entre nous, tu vois.
0: Ouais,
1: voilà,
0: ouais,
1: c'était comme ça, tu vois. C'était pour rigoler. Et puis, après, je commençais à y prendre goût, à me dire, putain, c'est cool de pouvoir écrire, machin. Et après, j'ai regardé le côté musical du truc, tu vois.
0: Ouais.
1: Ça veut dire, les mecs qui faisaient des instrus, nanana, il n'y avait pas trop d'instrus, mais tu vois. Et après, quand je me suis dit, putain, c'est quand même. Le rap, c'est quand même mortel, parce que tu peux prendre le batteur, tu prends le meilleur batteur du monde, tu peux le mélanger avec le meilleur bassiste du monde,
0: ouais.
1: Tu peux rajouter un clavier du meilleur mec qui fait du clavier du monde, tu peux prendre les meilleurs. C'est-à-dire, ton groupe, ça peut être le groupe d'Earth, Wind & Fire mélangé avec Benson, mélangé avec Stevie Wonder.
0: Il n'y a pas de porte, quoi.
1: Ah,
0: c'est
1: ouais,
0: ouvert, c'est hyper ouvert.
1: C'était vraiment un truc. Et c'est ça qui m'a plu. Je me suis dit, putain, on peut mélanger toutes les musiques et ça fait une musique, en fait.
0: Ok.
1: Et voilà, et puis après, voilà, j'y ai pris vraiment.
0: Bah là, c'est sur l'aspect construction musicale, production.
1: Ouais.
0: Mais il y a l'aspect aussi écriture, parole.
1: Ouais.
0: Donc au début, t'expliquais justement que c'était plutôt pour se vanner. Et petit à petit, ton écriture a évolué aussi, tes textes.
1: Ouais, parce que après, après j'ai vieilli aussi. Donc
0: ouais.
1: Quand tu passes de pré-ado, ado. Pré-adulte, adulte, ta manière d'écrire, la manière dont tu vois les choses, la manière dont tu sais les dire, ou en plus, tu vois, elle change. Donc, du coup, ben, c'est ça, ça a fait évoluer ma façon d'écrire aussi, qui est pas. Je sais pas comment dire.
0: Qui est pas figée, en fait, ça évolue avec toi.
1: Ouais, voilà, ça évolue tout le temps, quoi.
0: Ouais. Il y a un projet notoire, justement, qu'on retrouve sur la toile,
1: ouais.
0: Que t'as porté en 2004. On en parlait tout à l'heure, Jean du Voyage.
1: Ouais.
0: Tu peux nous expliquer le concept du projet?
1: Ah, le concept de l'album, c'était de faire un album de rap manouche.
0: Un album de rap manouche, tout
1: ce
0: simplement.
1: Ils appelaient, manouche, mais eux,
0: manouche,
1: ils rap manouche, parce que les gens, ils disent manouche en général.
0: Ouais. Et c'est pas, on dit pas manouche en fait, on dit manouche.
1: Bah avec l'accent, non?
0: Avec l'accent, non.
1: Voilà,
0: d'accord,
1: quand
0: okay,
1: tu
0: c'est
1: dis,
0: l'accent.
1: On dit manouche, mais sinon, les gens, ils disent manouche en général. On
0: okay.
1: fait même plus trop attention à ça en fait,
0: okay.
1: tu vois. Mais. Je sais plus de quoi on parlait.
0: L'album, tu disais un album qui.
1: Ouais, faire un album vraiment là-dessus où il y a tout dedans, quoi. Où il y a ce côté. Si on a un sens de l'humour un peu piquant, tu vois.
0: Ouais.
1: La façon qu'on a de. Des fois de dire les choses graves, mais on va les dire d'une manière un peu rigolote, tu vois. Je sais pas comment dire.
0: T'as un exemple, par exemple, un truc qui est hyper grave, mais que tu peux dire avec de la légèreté?
1: Je sais pas, non, j'ai pas d'exemple.
0: Pas d'exemple.
1: Ouais, sorti du contexte comme ça
0: va. Ouais, c'est
1: un truc
0: ouais,
1: de fou,
0: ouais,
1: tu
0: ouais,
1: vois.
0: Ouais.
1: Mais on a tendance à prendre un peu tout à la dérision, tu vois. Genre, les gendarmes qui arrivent pour expulser les caravanes, voilà, on fait avec, quoi. Même si on a quelqu'un qui devait venir jouer avec nous, mais qui est obligé de bouger sa caravane parce qu'on est toujours pourchassé encore en 2021.
0: Ouais.
1: Mais voilà, on prend tout à la dérision, on en rigole plutôt que d'en pleurer, quoi.
0: Un album de 20 titres.
1: Ouais. Bah, on voulait vraiment faire un vrai album de rap comme à l'époque, tu vois.
0: Ouais, à
1: faire,
0: l'époque, c'est vrai que c'était
1: une intro, une outro, deux, trois interludes où on peut dire des choses justement qu'on peut pas mettre forcément dans des chansons, tu vois. Et justement, en le disant avec un ton un peu où on rigole, bon, bah ça passe mieux, quoi, tu vois.
0: Bah, justement, est-ce qu'on s'écouterait pas une interlude de, de cet album?
1: Ouais.
0: Alors, il y a le commissariat, le disquaire.
1: Le commissariat direct.
0: Le commissariat direct.
1: Bah, attends.
0: Et ben c'est parti, on va écouter une interlude de l'album Jean du Voyage qui était sorti en 2004 de l'artiste Baro Syntax qui est avec nous sur Cause Commune. C'est parti.
2: Bonjour monsieur l'agent, je viens déposer plainte pour vol.
3: Bon, qu'est-ce qu'on vous a volé ma petite dame?
2: Bah la bague de mon 40e anniversaire de mariage, vous vous rendez compte?
3: Bon dites-moi où et comment ça s'est passé, on va pas y passer la journée.
2: Bah, j'étais très chargé en rentrant du marché et j'ai accepté la proposition de deux jeunes gens de me porter mes sacs.
3: Bien sûr, oui. Fallait leur donner votre carte bleue aussi, puis votre chéquier.
2: Mais en rangeant les courses, bah, j'ai ressenti une certaine légèreté à ma main gauche et la horreur, je n'avais plus cette pièce inestimable au diamant.
3: Oui. Calmez-vous, hein. Vous allez pas faire un infarctus ici, hein.
2: Et c'est là que j'ai compris, monsieur l'agent, ces jeunes. Ben, je les avais rencontrés à côté du camp des voleurs, des nomades.
3: Ouais.
2: Vous m'avez compris, les manouches.
3: Oui, je comprends. Oui, bon, alors signez-moi cette déposition et nous, on va s'en occuper.
2: Très bien. Oh, excusez-moi, mon portable.
4: Allô, Marie-France.
2: Jean-Baptiste.
4: J'ai retrouvé ta bague dans le sac, dans le cabas, dis donc.
2: Quoi?
4: Quand tu vas rentrer, tu vas voir, hein.
2: Écoute, Jean-Baptiste, je ne peux pas te parler pour le moment.
4: Tu peux pas parler? Bah, t'es avec ton amant encore, t'es encore avec le René. Bah, attends que tu rentres, t'as fait,
2: non.
4: Toi.
2: Excusez-moi, monsieur l'agent, c'était mon mari. Il ne retrouve plus sa montre, vous vous rendez compte, je ne sais plus, moi. Qu'est-ce se passe-t-il? Il faut absolument les arrêter, au voleur, monsieur l'agent, au voleur.
0: Interlude qui reprend un peu les clichés.
1: Bah voilà, tu vois, vaut mieux en rire, quoi. On en fait une interlude rigolote au lieu de péter.
0: Dramatiser, quoi.
1: Ouais, de dramatiser, ouais.
0: Yes, ok. Interlude très marrant, en tout cas.
1: Tant mieux.
0: Alors, quels sont les messages que tu voulais passer dans cet album, Jean du Voyage? S'il y en avait.
1: Ah, il y en avait plein. Chaque morceau pratiquement a son message, quoi, tu vois, que ce soit Monsieur le Juge, que ce soit Assis-toi, écoute, ou Trop gentil pour être honnête. Tout ça, c'est des thèmes. Il n'y a pas forcément que des thèmes, si tu veux, que des thèmes qui sont Jean du Voyage, nanana, c'est
0: ouais,
1: pas
0: bien
1: que
0: sûr.
1: Ça, tu vois, il y a aussi la vie de la street, un peu, tout ça. Voilà, un titre comme Nostalgie. C'est un titre qui parle de notre enfance et je pense que c'est un peu l'enfance de tous les gens qui ont grandi un peu dans le ghetto ou tu vois, ouais voilà.
0: C'est ouvert en fait, c'est un album qui est plutôt ouvert où
1: je
0: plusieurs
1: pense, ouais.
0: Personnes peuvent se reconnaître.
1: Je pense.
0: Les gens de la communauté mais pas que en fait.
1: Mais
0: c'est
1: pas
0: ça.
1: Que, ah ouais vraiment.
0: Ok, d'accord. Et ce projet là du coup, donc voilà, il a été très porté par le titre Jean du Voyage qu'on va écouter tout à l'heure en live. Quelques mots sur le titre Jean du Voyage?
1: Bah c'est vraiment le titre où j'ai voulu vraiment parler de la communauté, vraiment dire vraiment ce qui se passait, quoi.
0: Ouais.
1: Tu vois, celui-là vraiment c'est un des morceaux je pense où il y a le plus d'infos vraiment, quoi. Tu vois,
0: ouais.
1: Où on parle de trucs concrets, où là on s'est pas servi de l'humour, quoi. On a dit les choses qu'il y avait à dire et on a bien fait, je pense, parce que même encore aujourd'hui elles ont pas forcément changé, c'est même pire, quoi.
0: Ouais, et c'est un titre qui a ouvert la porte à d'autres artistes à se lancer dans la musique, dans le rap, à représenter aussi la communauté.
1: Ah, je pense, ouais. Ouais, il y en a eu beaucoup, ouais. Il y en a eu beaucoup. Mais après, je pense que c'est vraiment. Un truc comme ça, on peut pas le faire à. Faut le faire bien, quoi, si on le fait. Tu vois.
0: Ouais,
1: moi,
0: ouais,
1: je voyais
0: faut prendre
1: ça
0: comme
1: le ça.
0: Temps.
1: Combien
0: de temps pour écrire ce titre, par exemple? Tu te rappelles?
1: Ah, pour faire ce titre, pour l'écrire, pas longtemps pour l'écrire.
0: Ah
1: parce
0: ouais.
1: Que ça, c'était tellement des trucs que je ruminais que ça, et c'est sorti vraiment.
0: Ah ouais, d'accord.
1: En une soirée, il était écrit, quoi.
0: C'est déjà dans le frigo.
1: Voilà. Pour faire l'instru, on a mis plus de temps. Pour après chercher des voix sur le refrain, tu vois, parce que ça, fallait on voulait un refrain un peu chanté, un peu espagnol, etc. Donc ça a mis plus de temps. Ça a été long à faire. Mais ouais, non, le texte, celui-là, c'est vraiment un texte qui n'était pas dur à écrire, quoi.
0: Et le clip est sur YouTube, hein, aujourd'hui, il cumule plus de 900 000 vues, quoi. Donc, voilà,
1: je me rends pas compte, en fait, des trucs des vues, je fais pas trop attention à ça, quoi.
0: Bah écoute, t'as raison,
1: bien,
0: faut faire la musique pour faire de la musique.
1: Voilà,
0: moi,
1: pense,
0: ce que je retiens, c'est que voilà, il y a
1: tu sais que, regarde, en 2004, quand on a sorti l'album, YouTube, ça n'existait pas.
0: C'est vrai.
1: C'est arrivé 2005.
0: Ça a traversé, en fait. Ça a traversé les époques.
1: Voilà, ouais, c'est. C'est même pas moi qui l'ai mis sur YouTube au début, c'est des gens qui l'avaient mis le clip qu'ils avaient piraté sur M6 en filmant avec un téléphone ou je sais pas, tu vois.
0: Ah ouais. Donc, tu l'as encore le clip toi aujourd'hui ?
1: Ouais, je l'ai, ouais.
0: Peut-être un jour tu vas le remettre sur la chaîne ?
1: Ouais, peut-être, ouais, j'ai jamais pensé en fait, mais ouais, je pourrais, en plus j'ai une version numérique et propre et tout.
0: Donc, bah, ça pour ouvrir la porte au prochain projet, qu'est-ce que t'as aujourd'hui dans les bagages ?
1: Ah, il y a pas mal de projets, il y a des projets de guitare, il y a des projets. Il y a un projet avec un rappeur qui s'appelle Nos, qui fait partie un peu de notre communauté aussi, qui est avec qui on prépare un titre là.
0: Nos, ouais.
1: Nos, ouais. Et j'aime bien ce qu'il fait, la musique, son style de rap, tout ça, j'aime bien, ça me parle quoi.
0: Il vient d'où Nos? Tu peux nous parler un petit peu de lui?
1: Je pourrais pas te dire.
0: Ok, il est de la France en tout cas.
1: Il est de la région parisienne.
0: Ok, Nos. Bah tiens, ça peut être bien d'écouter un morceau de Nos pour savoir un petit peu ce qu'il propose.
1: Il y en a un qui s'appelle Voyageur.
0: Ouais.
1: Et qui parle un peu aussi de la communauté, qui est voilà, que j'aime bien. C'est un bon petit morceau celui-là.
0: Donc un artiste plutôt nouvelle génération qu'il faut.
1: Non, c'est un mec de, je pense, c'est un mec de ma génération.
0: Un
1: mec de ma génération.
0: Ok. Mais avec qui tu vas faire un featuring et qu'il faut écouter.
1: Voilà, écoutez ça, c'est en tout cas ce morceau-là, là. Moi, je l'aime bien.
0: Eh ben, écoutons-le. Ça s'appelle Voyageur et c'est un titre de Nos qui va être justement un artiste qui va faire un son avec toi, Barreau Syntax,
1: ouais,
0: prochainement.
1: C'est
0: parti sur Cause Commune.
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0: super titre.
1: Ah ouais,
0: de Nos, franchement, super. Ouais. L'instru, super. Le texte est hyper bien travaillé.
1: C'est
0: précis.
1: Fait, c'est, comme je te dis, si c'est pour faire les. Ça, faut le faire bien, quoi, tu vois.
0: Ah ouais, non, mais là, c'est bien fait. Là, c'est bien fait, quoi. Ah ouais. Et là, j'attends de voir la collaboration. Là. Ça va donner, je pense, un truc de fou, quoi.
1: Je l'ai sur moi.
0: Tu l'as sur toi, là?
1: Ouais.
0: Ah, putain.
1: Mais non, je te ferai écouter que à toi.
0: Ok.
1: Les autres, ils devront.
0: Mais attends, tu vas le mettre sur la toile par la suite.
1: T'inquiète pas.
0: Ok. Quand est-ce qu'on peut retrouver ça à peu près, tu sais ou pas?
1: D'ici pas longtemps. Moins d'un mois, je pense, sera fait.
0: Rappelle-nous tes réseaux sociaux justement, on peut retrouver un petit peu tes.
1: Il y a Facebook. Ouais. J'ai une page Facebook, mais je m'occupe pas trop. T'as vu tout
0: ouais.
1: ça
0: C'est
1: pas trop mon truc. Mais ouais, sinon j'ai un Facebook, Barreau Syntaxe, je suis trouvable. Quoi.
0: Tout simplement. On te trouve comme ça. Yes. Mais écoute, Baro, on a écouté beaucoup de musique, on t'a entendu aussi tout à l'heure interpréter donc le morceau La Petite Valse à la guitare. Je te propose qu'on écoute justement deux titres de ce projet dont on parlait, Gens du Voyage, directement en live sur Cause Commune.
1: Ouais, ouais.
0: On va avoir dans un premier temps le titre À leur mémoire.
1: Ouais.
0: Et puis en second, Gens du Voyage.
1: Ouais. Alors Gens du Voyage, il fait vraiment partie du projet, mais À leur mémoire, c'est pas un titre qui était sur le projet.
0: Il était pas sur le projet.
1: Ouais, il a été fait après. En fait, quand il y a eu les premières insurrections gitanes, il y avait des concerts et c'est un morceau que j'ai fait à peu près à ce moment-là quand je voulais faire les concerts pour ça et que je me disais faut un titre, j'ai envie de parler de ça vraiment.
0: Ah ouais, t'as fait un titre exprès pour un événement, d'accord. Voilà.
1: Non, pas forcément pour un événement, mais
0: de manière générale.
1: Je me suis dit, dans ma palette, il manque ce couteau-là, quoi.
0: Ok.
1: Tu vois,
0: c'est un couteau suisse alors.
1: Ah, celui-là, c'est un couteau suisse.
0: Ok, bah écoute, c'est quand tu veux, c'est parti.
1: C'est parti.
0: Et toi, à l'aise.
1: Ouais, ouais. Tu dois savoir, notre sang a fait mille fois le tour du monde, mille fois proche de s'éteindre. 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Regarde ce tatouage, peu de ceux qui l'ont sont encore en vie et ils pourraient en dire long sur les atrocités, sur toutes les expériences commises impunément au nom de je ne sais quelle science. Lors de leur solution finale, on nous a décimé 500 000 des nôtres. C'est le chiffre avancé et ont laissé leur vie un holocauste oublié et encore aujourd'hui volontairement occulté. 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Ouais, ouais. 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
0: Un titre fort, à leur mémoire.
1: Ouais, ouais.
0: Yes.
1: Dur à faire celui-là. C'est un des plus durs, je crois, que à rapper en vrai.
0: Ouais.
1: Ah ouais, il y a trop d'images qui me tapent la tête pendant que je le fais, quoi. Voilà, c'est fait.
0: C'est fait. On passe à d'autres images avec Gens du Voyage.
1: Ah, vas-y, on va passer à la... Ouais.
0: C'est parti.
1: Ouais, ouais.
0: Sur Cause Commune, Gens du Voyage avec Barreau Syntaxe.
1: C'est parti.

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0: Et voilà, interview Barreau Syntax, tac, dans la boîte.
1: Bravo Barreau pour ce freestyle, ce live.
0: Wow.
1: Des deux titres, justement, ouais. Jean du Voyage et À leur mémoire qu'on a entendu tout à l'heure. Quelques mots justement avant qu'on se laisse sur, sur ces deux titres.
2: Des mots sur ces deux titres, ben, Jean du Voyage, dédicacé aux gens du voyage. À leur mémoire, dédicacé aux gens du voyage.
1: Tout simplement.
2: Voilà. Mais aux autres aussi quand même.
1: Et aux autres aussi quand
2: même.
1: Et
2: à ceux qui nous soutiennent, qui nous donnent un peu de force, et il y en a, faut pas oublier.
1: Il faut pas oublier. Bah, alors, oui. Avant qu'on se laisse, quelques mots justement sur, sur la communauté. Comment tu vois les choses évoluer? Est-ce qu'il y a des choses qui ont changé depuis, ou est-ce qu'il y a des choses qui restent encore pareilles?
2: Ah non, c'est pire qu'avant.
1: C'est pire qu'avant.
2: C'est pire qu'avant.
1: Ah ouais.
2: Un petit exemple, là, il y a des évangélistes, donc c'est des gens, c'est des religieux, tu vois, ils font pas de bordel, c'est pas des.
1: Ouais.
2: Et ils ont acheté un petit terrain, ils l'ont payé 12 000 euros le terrain.
1: Ouais.
2: Tu vois. Et le maire, il voulait pas qu'il y ait des gitans dans sa ville. Tu sais combien il leur a racheté le bout de terrain? 120 000 euros.
1: 120 000 euros.
2: 10 fois le prix, juste pour pas qu'il y ait des gitans dans la ville.
1: Juste pour pas qu'il y ait des
2: Alors,
1: gitans dans la ville.
2: Tu vois. Et il y a encore des panneaux interdits aux gens du voyage. Ça, interdit aux juifs, interdit aux noirs, interdit à tout ce que tu veux, ça n'existe plus.
1: Ouais.
2: Mais interdit aux gens du voyage, tu verras, ça existe encore. Et puis ça choque personne, tu vois. C'est...
1: Personne dira.
2: Personne dira rien.
1: Qu'est-ce qu'on peut faire pour aider?
2: Faut continuer à vivre, tout simplement, et puis, puis faire sans eux, quoi.
1: Tout simplement.
2: Bah ouais, tout simplement.
1: Faut faire sans.
2: Faut faire sans.
1: Merci Barreau Syntax d'avoir été avec nous pour ce moment.
2: Merci à toi de m'avoir reçu et merci d'avoir pris du temps pour préparer cette interview, parce que t'as mis du temps. Je sais que c'est beaucoup de taf pour avoir des trucs qui sont intéressants, puis qui nous permettent, nous, de répondre des trucs, tu vois, d'éclairer les gens sur certaines choses, quoi.
1: Bah, c'est intéressant aussi d'avoir justement ton retour par rapport à ça, parce que t'as su justement partager avec nous, avec tes mots,
2: tu vois,
1: pour qu'on comprenne bien ce qui se passe et puis comment ça fonctionne. Et puis on a appris des choses, je pense, sur la guitare aussi.
2: Bah, je pense, ouais.
1: Savoir comment ça fonctionne dans le sud, dans le nord, dans la région centre. Donc merci encore à toi. On te souhaite beaucoup de chance et de réussite.
2: Pareil à vous, bonne continuation. Voilà.
1: Et à très bientôt, Barreau Syntax, que vous pouvez retrouver sur Facebook.
2: Au revoir tout le monde.
1: Restez avec nous ce soir, ça va parler des sujets toujours autour de la culture tzigane. Ça va parler musique, il va y avoir des écoutes, des lectures sur Cause Commune jusqu'à ce soir. Donc restez présents, et demain aussi, on sera présents pour partager avec vous justement cette journée dédiée à l'insurrection gitane. C'était Johan Panam.

0: Alors, j'ai un amour fou pour la musique et d'énormes lacunes en chanson française. Et l'idée, c'était de se dire, bah, pourquoi pas essayer d'aller chercher dans le registre qui est celui de la chanson populaire, des chansons qui sont en phase avec l'actualité.
1: Ok, eh ben écoute, on va commencer donc, on va commencer par mon choix. Alors j'ai choisi une chanson qui est un appel à la tolérance, à la sincérité des sentiments amoureux, notamment afin de lutter contre l'homophobie. La chanteuse ayant été elle-même victime d'une agression homophobe, donc c'est Oshi, la chanson c'est Amour Censure.

0: Alors en fait, Métis sort de sa zone de confort, mais là il y a une petite erreur, c'est pas du tout Oshi. Donc il va corriger ça.
1: Dans le ciel mouillé, on dirait la nuit.
0: Donc on va vous mettre ce coup-ci vraiment Oshi, amour censure.

0: sexuel.
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0: Là, on va changer de... style avec la corrida de Francis Cabrel.
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J'espère que ce petit voyage musical continue à vous plaire et on va rester dans la même vibe de la cause animale avec le morceau de Trio Watson qui était une dédicace au patron, au créateur de Sea Shepherd.

0: Watson.
1: Alors, nous venons d'écouter Watson, donc par trio, on va changer de style et on va écouter une chanson exutoire, écrite et chantée pour dénoncer les violences sexistes et sexuelles. La chanteuse, c'est Suzanne. Le titre, c'est « Je t'accuse », adressé à la justice.

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1: C'était Je t'accuse par Suzanne. J'en profite pour signaler donc que vous êtes toujours sur Radio Cause Commune 93.fm et en DAB+ en Ile-de-France, partout dans le monde sur le site causecommune.fm. Et bien sûr, vous pouvez venir nous proposer des titres ou simplement réagir. Vous allez sur le site causecommune.fm. Tout en bas, il y a un bouton chat. Vous rejoignez le salon web, le chat de la radio et de l'émission. Et vous pouvez nous proposer un titre ou faire une réaction. Ou simplement, si vous souhaitez qu'on fasse une dédicace, n'hésitez pas, on peut le faire.

0: Mehdi, c'est quoi ton choix suivant?
1: Bah écoute, je vais rester sur la dénonciation sexiste et des abus sexuels, ou en tout cas rester dans ce domaine où les femmes doivent prendre la parole et amènent des arguments de poids tout en ayant des fois un sens de l'humour qui est plutôt tranchant. On va écouter Angèle. Eh ouais, Angèle, balance ton quoi.

Alors on va rester, c'était Balance ton quoi d'Angèle. On va rester en Belgique, mais on va changer de thème. On va à une chanson qui rend hommage aux travailleuses et travailleurs essentiels du quotidien qui œuvrent dans l'ombre pour assurer le bon fonctionnement de notre société. La chanson s'appelle Santé et l'artiste c'est Stromae.

0: C'était Santé par Stromae. Mehdi, on enchaîne avec quoi?
1: Bah écoute, on va rester dans la même vibe, un peu motivée, un peu militante, un peu cause ouvrière. Ça fait du bien des fois de se rappeler d'où on vient. Et bah, je vais continuer avec un classique. Alors cette fois-ci, un live de Zebda. Son leur fameux titre motivé.

0: Merci d'être venu.
1: Ben, merci d'être là avec nous pour écouter cette musique. Donc, c'était motivé par Zebda en live. Alors, on va faire une petite pause, juste le temps de faire quand même quelques annonces. Une bonne façon de se motiver, ben, c'est de se rencontrer. Donc, et ça tombe bien, Cause Commune ouvre ses portes chaque premier vendredi du mois à 19h30 au studio, donc au 22 rue Bernard Dimet dans le 18e arrondissement à Paris. Donc, je répète, chaque premier vendredi du mois à 19h30 au 22 rue Bernard Dimet dans le 18e arrondissement. Donc, la prochaine soirée radio ouverte, c'est le vendredi 3 juillet, à partir de 19h30 jusqu'à plus d'heure, hein, au 22 rue Bernard Dimet. Et si vous aimez écouter, si vous aimez la musique, je vais vous citer les quatre émissions de musique de Cause Commune, bah, sauf erreur, hein, j'espère que je n'en oublie aucune, à l'occasion de découvrir différents styles. Donc, par exemple, un mardi sur deux, de 21h à 22h, il y a l'émission Au Suivant, où Marianne, Nel, Joseph et des fois des invités se font découvrir des disques et ils passent au suivant. C'est une référence à une chanson de Brel. Donc c'est un mardi sur deux de 21h à 22h. Conronstroy, c'est de la trash guinguette au post-punk le dimanche de 18h à 20h, donc chaque semaine. Technolife, c'est les actualités de la scène techno et électro, c'est un vendredi sur deux à 23h. Et enfin, Tatapoum, c'est l'émission radiophonique de chronique et de débat autour de l'actualité du punk rock, du garage et autres musiques bruyantes, un dimanche sur deux de 20h à 21h. Et évidemment, les podcasts sont sur le site causecommune.fm. Alors là, on va changer carrément de style. C'est un choix de Tsiolkovski qui est sur le salon web. Donc je vous rappelle sur causecommune.fm, bouton de chat. Avant l'émission, j'ai demandé si les gens avaient des suggestions. Donc ça, c'est une chanson de Jean Ferrat qui, dans ce titre, se souvient en fait de ses engagements communistes de sa jeunesse et des jeunes de sa génération. Et il parle de tout ce qui a dévoyé l'idéal communiste dans une chanson qui s'appelle Le Bilan par Jean Ferrat.
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1: Nous venons d'écouter le bilan par Jean Ferrat et on enchaîne avec quoi, Mehdi ?
2: Eh ben écoute, on va rester sur de la chanson à texte avec une des plus belles plumes selon moi de la chanson française. C'est Georges Brassens avec un morceau qui est pas forcément un de ses plus grands classiques mais qui est super bien écrit avec cette idée de méfiance par rapport aux foules et par rapport aux idéologies, et le morceau s'appelle Le Pluriel.
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0: Alors, on a écouté Le Pluriel par Georges Brassens et quelques effets de Mehdi. En revanche, aimait bien et il trouvait que ses textes étaient très bien écrits. C'est un artiste qui a écrit beaucoup de chansons engagées parce qu'il s'agit de Renaud. Mais j'ai choisi une chanson qui est un peu moins connue et qui est l'une de ses préférées. Le titre de la chanson, c'est « Mon bleu », « Son bleu », qui fait référence en fait au bleu de travail des ouvriers et des ouvrières. Et ce texte décrit avec une certaine amertume les conditions de travail de ces personnes et le peu d'espoir que leurs conditions leur offrent. C'est une des plus belles chansons de Renaud et l'une de ses préférées. Donc on va écouter « Son bleu » par Renaud. Petite blague, Winnie.
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0: La chanson est tellement jolie et tellement mélancolique un peu que je l'ai remis du début.
1: Bon, c'est une erreur.
2: Maman. Ah bah si, il faut quand même... Faut reconnaître. Il
0: a acheté non. Mais à coup pas.
2: Et pourtant, il a pas de petit jaune en face de lui, Mehdi. T'as pas de petit jaune en face de toi.
0: Ah non, j'ai pas de petit jaune en face de moi. Par contre, j'ai du bleu.
2: Ok, donc on la reste comme ça.
0: Oui, bien sûr.
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0: Nous venons d'écouter Son Bleu par Renaud. C'est une des plus belles chansons de Renaud. En tout cas, c'est une de mes préférées et c'est une de ses préférées. Alors, sur le salon de, sur la zone de chat de la radio, donc sur le site causecommune.fm, hein, bouton de chat, il y a une question de Coralix99. C'est quoi, au fond, une chanson engagée? Alors, c'est une vaste question. Je vais essayer d'apporter ma réponse et peut-être que, je sais pas si Mehdi voudra compléter. Pour moi, une chanson engagée, c'est une chanson qui se met au service d'une cause, quelle qu'elle soit. Pour dénoncer des abus, des injustices, pour prendre parti ou pour inciter à l'action. Voilà. Mais peut-être que c'est pas la même définition de Mehdi. Voilà, Mehdi en fait. Ah vas-y.
1: Non. Moi je pars du principe que cette question est très ouverte et que ça pourrait donner la possibilité à nos auditeurs d'également de donner leur point de vue à leur définition de qu'est-ce qu'une chanson engagée. Je tiens juste à préciser que dans la chanson française, il y avait quand même un registre qui a été créé aux États-Unis sur la base de l'engagement, sur la base de la révolution et sur la base d'une envie de faire bouger les choses, et c'était le hip-hop. Et si on était amené à faire une émission 100% musique engagée, et on a exclu le hip-hop parce que sinon je faisais l'émission tout seul.
0: Donc, non, on a exclu le hip-hop parce qu'on va en faire une spéciale
1: bien évidemment,
0: hip-hop.
1: Si l'occasion se présente, on pourrait faire une chanson engagée spéciale hip-hop. Et il y a pour le coup pléthore de chansons qui sont là pour montrer ce registre-là. Et pour suivre dans la même thématique et dans la même mélancolie que Renaud, je suis allé chercher un Belge moi aussi cette fois-ci, qui est aussi une très belle plume francophone, qui est Jacques Brel, avec son morceau « Les Vieux ».

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0: Nous venons d'écouter Les Vieux par Jacques Brel. Bon, c'est mélancolique. Alors, avant de mettre un peu plus péchu, après 23h, on va enchaîner par une chanson aussi
1: On
0: mélancolique.
1: le fera.
0: Ouais, tout à fait. C'est un choix de mon collègue Étienne. C'est une chanson du chanteur Ridan, ou Ridan, je ne sais pas du tout comment ça se prononce. Et dans cette chanson de 2004, il explique que vouloir mener une vie sobre et proche de la nature par opposition à la folie consumériste des villes. Et Étienne m'a dit que voilà, la mélodie assez mélancolique m'emporte à chaque fois. Difficile d'en dire plus. Je sens que chez moi, ça se joue à un niveau assez profond, ce qui touche la recherche de sens. En tout cas, j'aime beaucoup la mélodie de la guitare et le rythme presque parfait de la voix, ainsi que sa plume que je trouve très aiguisée. Et je ne connaissais pas du tout et j'apprécie beaucoup vraiment ce morceau. Donc c'est L'agriculteur par Ridan.

On vient d'écouter, on écoute la fin de L'Agriculteur par Ridan. On va enchaîner avec Quamedy. Mickey 3D, Respire, pour rester un peu dans la même vague de chansons françaises où la nature prend le dessus et le fait critique sur la société fait un peu

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Vous êtes toujours sur Radio Cause Commune 93.fm en Ile-de-France et DAB+, et partout dans le monde sur le site causecommune.fm. Vous êtes toujours sur Chemin de Traverse avec mon camarade Mehdi et moi-même Fred. On vous passe des titres de chansons françaises engagées. On vient juste d'écouter Mickey 3D, Respire. On va changer de thème avec une chanson qui s'appelle Douce Maison et qui raconte l'histoire d'un viol à travers l'histoire d'une maison violentée. Le récit adopte le point de vue d'une personne du village où l'on pense naturellement que certaines maisons l'ont bien cherché. L'artiste, c'est bien sûr Anne Sylvestre, Douce Maison.

0: On vient d'écouter Douce Maison par Anne Sylvestre. Et j'en profite parce que dans la chanson, on entend « On sonne à la porte ». Rappelez la sentence féministe « L'agresseur ne sonne pas, il a la clé ». Car l'endroit le plus dangereux pour une femme, pour un enfant, c'est celui où vivent les hommes de sa famille, de ses amis.
1: J'en profite pour... J'en profite pour annoncer qu'un célèbre chanteur français a été, comment on dit ?
0: Je sais pas. Patrick Bruel, mis en examen.
1: Exactement, oui. Voilà. Le juge a dit pas bien. Viens me voir, il faut que tu ailles faire un petit tour en prison. Et j'ai pas l'habitude d'être très politique ou de donner mon point de vue, mais je n'aurai qu'un seul mot à dire. Et on va suivre... Pour justement rester dans une transition un peu positive et optimiste, on va jouer un morceau un peu plus péchu qui est Téléphone, un autre monde.

0: Et tais-toi. Et évidemment, le petit Nicolas qui faisait son jogging en 2010, c'était Nicolas Sarkozy. On va redescendre un petit peu, Mehdi.
1: Exactement. On va rester toujours dans la petite crotte de nez un peu satirique. Là, c'était Nicolas. C'est un autre personnage du PAF qui a tendance à mettre en avant sa xénophobie et ses craintes de la Nouvelle-France par un groupe qui s'appelle Sous les Salles. Et le morceau, c'est Bougon.
2: Je pense que les classes populaires sont beaucoup plus intelligentes que les programmes peut-être de France Inter.
3: Et qui n'ont pas... les classes populaires ne sont pas de gauche aussi.
2: Oui, et puis qui n'ont pas...

0: Merci, c'était Sous les Salles, à bientôt.
1: Et donc c'était Sous les Salles, le titre Bougon. On va enchaîner avec Solane, Les Ogres, une chanson dans laquelle elle dénonce l'avidité dévorante des puissants. Solane, Les Ogres.

0: C'était Les Ogres par Solan. Et on finit par quoi, Mehdi ?
1: Par Bois Bourgeois de Soufri Maracas. Mais avant, j'espère que dans la chanson Bougon, vous avez tous reconnu qui était ce fameux Bougon.
0: Bah, vous pouvez donner la réponse sur le chat sur causecommune.fm.
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0: Eh ben, c'est un beau final, Mehdi.
1: J'adore cette fin.
0: C'est un beau final. Ok, est-ce que tu veux rajouter quelque chose ?
1: Non, ben écoute, j'étais content d'avoir fait cette émission avec toi. C'est un vrai exercice de style parce que tu connais mon amour profond pour la chanson française et ma grande culture musicale. Mais au final, on s'en sort plutôt bien. J'espère que les auditeurs ont apprécié et qu'ils auront l'occasion de nous refaire leur retour soit sur le chat, soit sur le chat, de faire la prochaine dans un autre registre en espérant que ça puisse vous surprendre. Je vous souhaite à tous une bonne fin de soirée.
0: Eh ben écoute, merci Mehdi. Merci aussi à vous, auditrices et auditeurs, d'avoir été avec nous pendant cette soirée musicale. Nous espérons que cette émission vous a plu. On essaiera d'en refaire d'autres, peut-être une spéciale aussi, effectivement, hip-hop. N'hésitez pas à nous contacter pour toutes questions, suggestions. 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

0: Nous sommes sur Radio Cause Commune 93.fm et vous écoutez Des Formes Utiles, l'art et ses récits. J'ai le plaisir de recevoir Olivier Sultan, artiste, commissaire d'expo, critique d'art, nomade, rêveur, galeriste d'art à Harare, au Zimbabwe d'abord et depuis une vingtaine d'années à Paris. J'ai choisi de ne pas diviser les deux parties de cet entretien dans des parties distinctes pour parler de son travail aux multiples facettes. J'ai choisi d'ailleurs de me laisser porter non pas sur une route mais par des lacets. Pour tenter une trame organique aussi, car si Olivier Sultan est artiste et galeriste critique d'art, il est peut-être plutôt artiste lorsqu'il choisit les artistes connus ou inconnus dont il aime les propositions, commissaire d'expo lorsqu'il propose peut-être son propre travail d'artiste. D'ailleurs, à ses côtés, il rajoute le volet écriture, car il a écrit plusieurs livres sur l'art et sur les artistes. Bonjour Olivier.
1: Bonjour.
0: Je me suis fait une joie de te recevoir pour un dialogue sur ton parcours, sur ton travail, sur l'art et la vie. Car l'art est ce qui rend la vie plus intéressante que l'art, disait Robert Filliou. J'aimerais commencer par la lecture d'un poème d'Alberto Caero, qui est, comme on le sait, un des hétéronymes de Fernando Pessoa, du gardien de troupeau. Je suis un gardeur de troupeau. Le troupeau, ce sont mes pensées, et mes pensées sont toutes des sensations. Je pense avec les yeux, et avec les oreilles, et avec les mains, et avec les pieds, et avec le nez, et avec la bouche. Penser à une fleur, c'est la voir, la respirer. Et manger un fruit, c'est en avoir le sens. C'est pourquoi lorsque, par un jour de chaleur, je me sens triste d'en jouir à ce point, et couche de tout mon long dans l'herbe, et ferme mes yeux brûlants, je sens tout mon corps couché dans la réalité, je sais la vérité, et je suis heureux. Lorsqu'on pousse la porte de ta galerie, Art Z Gallery, nous entrons dans le quartier de Bamagadji à Bamako, dans le studio de Malik Sidibé, puis dans celui de Sore Sanli. Mais nous voilà en voyage à travers le continent africain, Saïdou Keita, l'Ivoirien Félix Bruli Broabré, les Sénégalais Soli Sissé, Ndoye Doutz, Bruce Clark, le Sud-Africain britannique, Evans Mbugwa, le Kenyan, au milieu de sculptures en serpentine des artistes contemporains zimbabwéens. Tu as reconstitué des pans d'Afrique au 29 et depuis le 4 mai, Studio Art Gallery au 27 rue Keller dans le 11e arrondissement. Nous allons parler des méandres de ta biographie, de la question suivante, mais en dehors de tes nombreux voyages ailleurs que sur le continent africain, j'aimerais comprendre ce que signifie pour toi l'Afrique, celle que tu connais.
1: Bon, l'Afrique pour moi c'est une sorte de... d'imaginaire, c'est bien sûr un continent qui existe bel et bien, c'est 54 pays, mais c'est aussi un rapport qu'on a, nous, Français, à l'histoire et à l'ailleurs, à un peu les forces créatives, la vitalité qui s'exprime à travers l'art. Et c'est aussi un rapport pour moi, personnellement, avec la déconstruction de clichés qu'on a en tant que qu'ancienne puissance coloniale. Moi, j'ai grandi, bien sûr, avec toutes les... Quand j'étais petit, avec les films de Tarzan, tous les clichés qu'on a sur l'Afrique. Et quand j'y suis allé pour la première fois à 23 ans, j'ai découvert un continent passionnant, au présent, en même temps que nous, a les mêmes réflexions, a les mêmes les interrogations. Et ça, pour moi, ouvert toute une boîte de Pandore sur les rapports Nord-Sud, sur l'art, sur l'imaginaire, sur l'histoire, sur le colonialisme, enfin, j'ai pas fini d'y réfléchir.
0: Un père réalisateur, une famille d'un milieu cosmopolite, un ami centrafricain quand tu étais enfant, fabrique ou participe tout au moins à ton désir du lointain, d'autrement d'ailleurs. Il en est comment ce désir de départ?
1: C'est vrai que je suis né avec un père qui était un peu exilé de son pays natal, la Tunisie, qui n'y est jamais revenu jusqu'à sa mort. Et pour moi, c'était un continent un peu mystérieux et un peu un horizon qui faisait que je me sentais toujours un peu d'ailleurs, un peu comme lui. Donc à la fois profondément français, mais en même temps ouvert sur l'ailleurs, sur l'inconnu. C'est vrai que vous êtes bien renseigné, mon premier camarade, c'était un centrafricain, Éric Guélet. Donc j'allais tout petit dans sa famille et j'étais fasciné par la façon dont la famille est organisée, de façon très chaleureuse, les plats, la cuisine, tout ça, et la musique. Et depuis tout petit, j'étais plongé là-dedans et ça m'a fasciné, ça a ouvert ma curiosité.
0: C'était l'Afrique, c'était d'autres voyages aussi.
1: Oui.
0: Tu étudies la philosophie de l'art à la Sorbonne, puis après un passage à Londres, tu pars au Zimbabwe comme coopérant français dans le cadre de ton service militaire. Là-bas, tu découvres l'art des sculpteurs en pierre et tu écris un livre, Life in Stone, la sculpture contemporaine du Zimbabwe, en 1994, qui est une enquête sur la naissance d'un mouvement artistique. Qu'est-ce que tu cherchais et qu'est-ce que cette enquête a révélé?
1: Alors, quand je suis arrivé, j'ai découvert un pays avec un foisonnement de formes artistiques, et notamment de la sculpture sur pierre, des artistes passionnants qui avaient chacun leur style, chacun leur philosophie, mais que en même temps qu'on présentait, que les rares galeries existant à l'époque présentaient comme la continuité d'une tradition en quelque sorte tribale remontant à la nuit des temps, alors qu'en fait il n'en était rien. Et donc j'ai voulu enquêter sur la naissance de ce mouvement qui date d'un échange qui avait démarré dans les années 50 avec un ami de Picasso, de Matisse et d'Henry Moore, qui avait ouvert le premier musée d'art contemporain en 1957 à Harare, et qui s'appelait Frank McEwen, donc un Anglais, et qui a débarqué comme ça dans un pays qui était régi par les lois d'apartheid, un peu comme en Afrique du Sud. Et on lui a confié ce musée qui venait d'être construit par Le Corbusier. À l'époque, c'était les autorités anglaises, et ils lui ont dit, voilà, vous avez carte blanche à partir du moment où vous n'exposez, c'est le cas de le dire, que des artistes blancs. Or, lui, il venait de ce background artistique et antiraciste, et il a bien sûr fait tout l'inverse. Il a d'abord embauché de façon clandestine en tant que gardien de musée des artistes africains, et il a importé des outils pour le travail des pierres très dures, parce qu'il y a une pierre qui s'appelle la serpentine qu'on ne trouve pratiquement que dans ce pays et qui est très dure, et il les a encouragés à exprimer leur culture à un moment où elle était dénigrée, où elle était montrée du doigt, où elle était mise au second plan. Et ça a pris, c'est une alchimie qui a pris et qui a donné naissance à un mouvement qui existe encore aujourd'hui, où les artistes ont pu exprimer la fierté de leur culture africaine. Et je trouve ça très beau parce que ce qui m'a touché, c'est l'échange entre les diverses cultures et le fait que un apport extérieur peut déclencher des choses très positives, contrairement à la vision un peu paternaliste qu'on a de l'Afrique. Souvent on dit oui, c'est bien, il faut que chacun reste dans son coin, qu'eux ils ont leur tradition millénaire, nous on a les nôtres. En fait c'est pas du tout le cas, il y a des échanges.
0: Et il y a eu des échanges.
1: Il y a eu des échanges depuis longtemps, depuis le Moyen-Âge. Par exemple, La Fontaine a fait une fable qui s'appelle Les Deux Amis, et qui parle en 1700 et quelques du royaume du Monomotapa, qui était le Zimbabwe actuel. Donc on connaissait les civilisations africaines.
0: Ah, Zimbabwe, c'est pas le nom depuis toujours.
1: C'est pas le nom depuis toujours. D'abord, ça a été la Rhodésie, bon, du temps de la colonisation, et avant, ça s'appelait le royaume du Monomotapa, et qui régnait sur une partie du Mozambique et de l'Afrique du Sud. Et c'est là que se trouvent des ruines d'un énorme château fort qui est le plus grand après les pyramides, et qui a été construit en pierre de granit. Voilà.
0: Tu apprends le Shona avec ton ex-femme zimbabwéenne et sud-africaine.
1: Oui.
0: Tu es français là-bas dans un milieu anglophone. Tu es, je l'avais lu quelque part, un ovni, donc des portes s'ouvrent devant toi. Tu as envie de t'installer dans le pays et tu penses à ouvrir une galerie et tu l'ouvres, Pierre Gallery. Qu'est-ce que tu as eu envie de proposer avec cette galerie? Pourquoi ce nom, Pierre Gallery? Bon, je devine un peu, parce que bon, déjà, c'est les sculpteurs en pierre.
1: Bon, Pierre, il y a le jeu de mots sur la pierre, il y a aussi le fait que c'était un hommage à mon père, qui venait de mourir, et mon fils qui venait de naître, qui s'appelle Pierre. C'était aussi un peu une première pierre, au sens biblique, voilà. Mais au-delà de tout ça, ce qui m'intéressait, c'était de créer un espace pour l'expression de la pensée et de l'originalité et de la philosophie des artistes, de façon à respecter leur pensée. C'est-à-dire que jusqu'à présent, il y avait des galeries au Zimbabwe qui étaient un peu comme des boutiques de souvenirs et qui présentaient les créations de ces artistes comme des sortes de de choses traditionnelles, exotiques, etc. Alors qu'il y avait beaucoup d'artistes véritables qui ne trouvaient pas un lieu d'expression de leur voix, de leur pensée. Et donc j'ai ouvert ce lieu et j'ai également, dans le même temps, dès le début, ça j'y tenais beaucoup, invité en résidence des artistes occidentaux pour créer des échanges culturels et montrer que l'art n'est pas une question d'expression de l'essentialité des individus, mais au contraire une question d'échange. Et donc ça me tenait très...
0: C'était exclusivement dédié à la sculpture ou...
1: Dans un premier temps, oui, parce que c'est vraiment très marqué là-bas, c'est vraiment un pays de sculpteurs. Et puis petit à petit, j'ai ouvert à la peinture et à la photographie. Et c'est vrai que le fait d'avoir appris le Shona m'a vraiment ouvert beaucoup de portes. Bon, déjà, en tant que Français, on n'est pas l'ancienne puissance coloniale, donc on est un peu mieux vu que les Anglais. Et puis le fait de parler Shona, alors là, ça ouvre toutes les portes, surtout à la campagne, dans la brousse, où les gens ne parlent pas anglais, quoi.
0: L'anglais, il est donc la langue officielle, la langue qu'on apprend à l'école.
1: L'anglais est la langue officielle qu'on apprend à l'école. Mais quand je suis arrivé, c'était quelques années après l'indépendance, c'est le dernier pays d'Afrique indépendant, c'était en 1980, je suis arrivé en 87, donc quelques années après. Et la scolarisation était très récente. Avant, vraiment, les générations plus anciennes ne parlaient pas bien l'anglais. Et donc, si on voulait avoir une conversation intéressante, il fallait apprendre leur langue. Et donc, c'est ce que j'ai fait, voilà.
0: Après l'euphorie des indépendances et plus tard la victoire de Mandela et la fin de l'apartheid, le régime de Mugabe se durcit. Tu dois prendre une décision.
1: Oui, c'est vrai que c'était vraiment très douloureux parce que au bout de 13 ans dans ce pays, j'avais l'impression, bon, peut-être l'illusion, que je m'étais intégré. Donc j'avais cette galerie, je m'entendais très bien avec les artistes, j'avais tout un réseau. Donc mes enfants sont nés là-bas, je parlais le Shona et je pensais que j'étais entre guillemets intégré. Bon. Mais c'était un peu une illusion, parce que l'histoire en Afrique australe est très récente. On l'a vu avec l'Afrique du Sud, c'est une blessure qui n'est pas refermée. Et donc, il suffit de très peu. Là, c'était des élections présidentielles qui allaient mal tourner pour Mugabe, et donc il a durci en effet sa position, et il a montré les Blancs du doigt, c'était un peu le bouc émissaire, en disant, voilà, maintenant on va s'attaquer aux Blancs, c'est eux qui sont la cause de tout, de tous les maux. Et alors qu'en fait, il était au pouvoir depuis 25, voire 30 ans, et qu'il n'avait rien fait dans ce sens-là. Et donc, c'est devenu assez problématique, et j'ai décidé de quitter le pays, à la fois pour moi, mais surtout pour mes enfants, parce que je ne voulais pas qu'ils grandissent dans une atmosphère un peu gangrénée par un racisme institutionnel. C'est-à-dire que les gens, au quotidien, ne sont pas racistes, et ne l'étaient pas, mais le système... Et au niveau historique, le système est un prolongement du système d'apartheid. C'est-à-dire que les catégories noir, blanc, métis, asiatique perdurent toujours. Et Mugabe s'est servi de ça comme d'un levier pour garder le pouvoir. Et je trouvais ça insupportable, d'autant plus que mes enfants à l'époque allaient à l'école zimbabwéenne, à l'école locale, et que tous les jours on leur demandait « Mais toi t'es quoi? Est-ce que t'es noir? T'es blanc? Ça veut dire quoi? Métis ?» Et c'était devenu une sorte d'obsession qui, moi, en tant que Français, ayant grandi en France, dans la culture française universaliste, m'insupportait. Et donc, n'étant pas du pays, je me suis dit, vaut mieux que je rentre chez moi, quoi.
0: Et tu as fermé la galerie ou tu as gardé...
1: Oui, ouais. Ça s'est fait très vite. Bon, c'est une décision que j'ai prise assez rapidement. Et c'est vrai que ce qui est assez douloureux, c'est que en Afrique, et en particulier en Afrique anglophone, les structures... coloniales survivent et sont vraiment très présentes. Il y a une sorte de lavage de cerveau qui fait que même les générations actuelles ont les mêmes codes de lecture. Par exemple, pour donner un exemple concret, quand mes enfants sont nés à l'hôpital, on m'a demandé de remplir un formulaire avec des cases blanc, noir, métis, indien, etc. Et moi, j'ai refusé. J'ai dit non, pour moi, ils sont de race humaine. Pour moi, les races n'existent pas. Et ce qui m'a choqué, c'était pas seulement ce formulaire, mais la réaction des médecins et des infirmières qui étaient « Non, non, mais on comprend pas, vous devez remplir ça, c'est obligatoire, on comprend pas votre histoire de race. Oui, ils sont une race. » Et donc c'était... Mmh. En fait, il y a un dialogue qui est pas possible à ce niveau-là. C'est-à-dire qu'il y a un tel lavage de cerveau depuis 100 ans que oui, c'est
0: mais
1: vrai.
0: Mais ici, on n'est pas caucasien, non? Moi, je suis caucasien, je crois.
1: Ouais.
0: Après, je ne sais pas si je coche des cases, mais il me semble que parfois, on coche des cases. Hein.
1: Mais moi, à titre personnel, c'est pas un point de vue personnel, c'est un point de vue scientifique, l'ont corroboré. Pour moi, il n'y a pas les races.
0: Non, mais je sais, mais pourtant, je pense que j'ai bien coché des cases caucasiennes.
1: Toi, tu es caucasienne, ça se voit. Moi, je ne sais pas ce que je suis. Mais en fait, paradoxalement, même si au quotidien les gens ne sont pas racistes, paradoxalement je trouve que le système lui-même est resté raciste dans le sens où l'appartenance à des soi-disant races est quoi mise en avant. Et ça, c'était assez difficile.

0: Ton père, que tu admires, d'origine tunisienne, d'autant plus peut-être le décolonialisme te tient à cœur, tu le disais tout à l'heure d'ailleurs. Avant, il y a eu un groupe, je découvre, rock tendance punk à Londres. Tu as créé ou tu en as fait partie, mais on y sentait déjà le goût de la provocation. En pied de nez de l'appellation du musée du Quai Branly, un musée des arts premiers, tu nommes ta galerie que tu ouvres rue Mademoiselle en 99.
1: Oui, c'est ça, oui.
0: Le musée des arts dernier.
1: C'est vrai que j'ai toujours eu un goût pour la provocation depuis tout jeune, depuis mon premier groupe de punk. En fait, à mon retour en France, j'ai découvert cette polémique sur le futur, parce qu'il n'était pas encore ouvert, musée du Quai Branly, qui devait s'appeler à l'époque musée des arts premiers. Premier comme euphémisme de primitif. Et donc tout ce qui n'était pas occidental, toutes les cultures non occidentales étaient regroupées sous une étiquette de culture primitive. Et ça, c'est vrai qu'avec mes amis artistes contemporains africains, on est allé frontalement contre ça, et on a créé ensemble ce lieu qui était volontairement provocateur de musée des arts derniers, qui a ouvert 2 ans avant le Quai Branly. Et donc on s'est bien amusé, on a eu beaucoup de presse, et on a pu faire des expositions assez polémiques, comme par exemple une exposition qui s'appelle Des hommes sans histoire sur la...
0: Oui, c'était ma question suivante, oui.
1: Donc les restitutions des œuvres pillées à l'Afrique, mais vues à travers les œuvres contemporaines, des artistes contemporains. Et donc, c'est vrai que ce terme de premier comme primitif, à l'époque, n'était pas remis en question. Et moi, je trouvais que c'était complètement... presque scandaleux de qualifier des cultures entières de ce nom-là, surtout qu'au niveau chronologique, ça n'avait aucune pertinence, vu que certains artistes, et j'insiste sur ce mot, certains artistes africains du début du XXe siècle auraient pu être connus sous leur nom, mais on les a regroupés dans une sorte de catégorie anonyme en disant non, ils font partie des primitifs, des artistes traditionnels africains, comme s'il y avait d'un côté l'Occident avec une histoire de l'art, et de l'autre côté l'Afrique et l'Océanie ou l'Amérique du Sud, et dans un temps complètement atemporel et avec des artistes anonymes. Donc je trouvais que c'était complètement injuste et surtout pas pertinent au niveau historique. D'où la création de ce musée.
0: Oui, c'est ça que j'admire chez toi dans ton travail, c'est que, comme tu le dis avec cette exposition des hommes sans histoire, tu travailles, et même la création de la galerie, c'est une collaboration, tu ne substitues pas ton regard au regard des artistes, tu la laisses exprimer, c'est une collaboration, c'est pas une... J'en ai vu déjà au Bénin ou ailleurs, où on vient pour dire comment il faut faire, ou
1: ouais, pour moi, c'est
0: comment
1: vraiment...
0: orienter le travail, ouais.
1: Même en France aujourd'hui, hein, le commissaire d'exposition devient presque plus important, le curator devient presque plus important que les artistes, et ça, je trouve ça insupportable, parce que sans artistes, il n'y a pas de galerie, il n'y a pas de musée, surtout, bon, c'est très délicat quand on travaille avec l'Afrique et les artistes africains. C'est vrai que il est primordial d'être à l'écoute et de les laisser parler, quoi, parce que réinterpréter leurs œuvres et les diriger dans telle ou telle direction, pour moi, c'est une sorte de néocolonialisme. Il faut vraiment que respecter leur parole et leur individualité. Et à l'époque, quand j'ai démarré cette galerie dans les années 2000, il y avait quelques arbres, entre guillemets, qui cachaient la forêt, comme Ousmane Sow, Cherry Samba, et on parlait aussi en termes de groupes, c'est-à-dire la peinture sénégalaise, la sculpture du Zimbabwe, l'art du Mozambique, etc., comme s'il n'y avait pas d'individualité. Et moi, vraiment, mon obsession, c'est, et ça a toujours été, de montrer qu'il y a des individus, des artistes à part entière, qui certes ont des racines, ont un pays d'origine, mais qui ont leur propre vocabulaire, leur propre langage et leur propre originalité. Et ça, c'est vraiment primordial pour moi.
0: En 2013, tu dois rendre l'espace de ta galerie, le musée des arts dernier où tu as déménagé.
1: Je suis allé là-bas en 2008.
0: En 2008. Ouais. Et en 2013, tu dois quitter cet espace. Et tu travailles au développement d'un parc de sculptures contemporaines pour la mairie de Saint-Ouen.
1: Oui.
0: Comment... C'était quoi cette aventure?
1: En fait, on m'a demandé de développer, à l'époque c'était une sorte de terrain vague qui était un ancien parking rue des Rosiers à côté des Puces à Saint-Ouen, et on m'a demandé de développer un parc de sculptures.
0: Des sculptures contemporaines de partout ou...
1: Sculptures monumentales d'extérieur.
0: Mais je veux dire, les artistes pouvaient être...
1: Ah oui, de partout. Et également avec un lieu d'exposition intérieure. Et donc j'avais beaucoup d'amis sculpteurs, notamment Richard Di Rosa, Philippe Berry et d'autres, et que j'ai bien sûr associé à cette aventure, sans oublier les sculpteurs du Zimbabwe et les sculpteurs africains. Et donc ça, c'était une belle aventure qui a duré 2 ans et qui m'a fait découvrir également d'autres artistes de Saint-Ouen et de la région parisienne.
0: Puis, en 2017, tu ouvres ArtZ Gallery. Pourquoi le changement de nom, déjà?
1: Parce qu'au bout d'un moment, il faut sortir de l'enfance et le fait de
0: le goût de la provocation.
1: Voilà, de provoquer et d'être un petit peu le chien qui aboie après le qu'ébranlis. Bon, ça devenait un peu lassant. Et donc, j'ai décidé de renommer la galerie ArtZ, Z comme Zimbabwe, Z comme le dernier. Et donc de redémarrer sur de nouvelles bases, des bases plus autonomes.

0: Nietzsche, le philosophe allemand. Pessoa, le poète et écrivain portugais. Carver, le merveilleux poète nouvelliste américain. Le Tchekhov, américain. Le japonais Murakami. Doris Lessing, l'écrivain britannique. Le réalisateur, acteur grec-américain Cassavetes. Les surréalistes. Le Dada. Fluxus, Robert Filiou. Le Ghanéen Alan Azoui. Tout un univers. Les créateurs en littérature, art, cinéma n'ont pas vraiment d'origine. C'est leur œuvre qui est leur biographie et pourtant, bien sûr, leur origine traverse leur œuvre. Je sens qu'il y a comme un fil, des fils qui relient ces noms. Qu'est-ce que tu aimes? C'est tout, tout ce que je viens de citer. Il y a quelque chose qui les relie, il y a quelque chose qui traverse.
1: Pas réfléchir. C'est un long débat. C'est avant tout pour tous ces écrivains, artistes, peut-être la remise en question des préjugés, notamment de la réalité et le rêve. J'ai grandi dans un milieu qui était athée et donc j'ai pas eu ni au niveau religieux ni au niveau philosophique de direction. On m'a pas dit voilà il faut faire ça, voilà le bien, voilà le mal. Au fil des années, c'est moi-même qui ai dû me construire ma propre culture et ma propre identité et ma propre direction. Et c'est tous ces penseurs, tous ces artistes, tous ces philosophes qui m'ont aidé, comme des compagnons, à me diriger dans ma vie et dans le monde. Et pour moi, il est évident que les artistes, les écrivains, les poètes, les philosophes ne sont pas morts, mais ce sont des compagnons de tous les jours, des compagnons de route, et avec lesquels on dialogue quand on les lit. Quand je lis Pessoa ou Nietzsche ou peu importe, j'ai l'impression que ils me parlent et je suis au moment où ils écrivent et au moment où se déroulent leurs pensées et en même temps que ce sont des sortes de repères sur une route qu'il faut construire. C'est-à-dire que moi j'ai toujours eu l'impression que j'ai construit ma route au fur et à mesure et que ces gens-là m'ont aidé à trouver mon chemin.
0: C'est comme des garde-fous aussi peut-être qui te permettent de ne pas sortir, enfin prendre des...
1: Oui, c'est...
0: Des chemins...
1: De pas se perdre. De pas se perdre. En fait, tous ces gens-là sont des gens qui cultivent l'art de se perdre, mais en même temps, pas jusqu'à la folie. C'est-à-dire que Nietzsche en particulier parle des masques et le fait de retirer les masques et de regarder ce qu'il y a à l'intérieur. Et quand on regarde, c'est assez bouillonnant, assez douloureux, etc. Mais il faut très vite reconstruire pour ne pas devenir fou. Et donc ça, pour moi, les écrivains, les artistes, c'est ça. C'est des gens qui construisent des mondes, qui se tiennent, et qui nous permettent de tenir sur nos jambes, sur nos pieds, mais et d'avancer sans se perdre complètement. C'est-à-dire que c'est une communauté, c'est une tradition. Quand on me demande d'où je suis, de quel pays, de quelle culture, pour moi c'est plutôt ça, c'est plutôt la culture des écrivains, des poètes qu'un terroir, qu'une nation, que voilà.
0: J'aimerais me saisir de ces fils pour parler de ton travail de sculpteur, récupérateur. Il y a les valises ficelées, il y a les billets de banque dans la série Ducel Marchand. Je voulais te demander, je ne sais pas qui sont Ducel Marchand. Il y a les dolls, les dudes. Quand as-tu commencé à travailler, quelle était ton intention? Et d'ailleurs, tu continues à travailler, quelles sont tes intentions?
1: Ben, je crois qu'en fait, le travail d'artiste nous permet de découvrir nos intentions a posteriori. C'est-à-dire qu'on commence avec un point d'interrogation, un désir. Il y a un désir à la base. On se lance, il y a du concret, il y a des matériaux, il y a des... Et quand l'œuvre est réalisée, on réalise a posteriori, tiens, j'allais là. C'est pour les écrivains, c'est pareil. C'est-à-dire qu'on se lance et après, on voit où on arrive, mais si on...
0: Tu as choisi pourtant la récupération, c'est oui. Pas un hasard peut-être.
1: Non, c'est pas un hasard. Alors c'était en rentrant d'Afrique, donc au début des années 2000, que j'ai eu tout d'un coup ce besoin de créer de façon concrète avec des sculptures, avec des matériaux divers et de récupération et de plusieurs cultures, du bois, du fer, du métal, et en alliant tous ces métaux, notamment avec des fils de fer, j'ai eu l'impression de me reconstituer moi-même, parce que c'est vrai que cet arrachement à l'Afrique a été très douloureux, il s'est fait rapidement et ça a été assez difficile, et ça m'a permis de garder un lien avec ce continent qui m'avait tant marqué, parce que c'est vrai que là-bas la récupération, la seconde vie des objets est très importante, et je me suis rendu compte après coup que c'était une façon d'exprimer l'influence qu'avait eu l'Afrique sur moi, sur mon existence.
0: Oui, on le ressent quand on voit ce que tu fais. Oui. Ouais.
1: Et en même temps, sur mon identité, c'est-à-dire que pour moi, je ne me considère pas... je considère que le plus important, c'est le trajet, c'est ce qu'on fait, c'est les gens qu'on rencontre, les œuvres qu'on réalise, qui nous forme, et pas seulement le point de départ, voilà, on est né dans tel pays, telle ville, mais ce trajet. Et donc, c'est ce que j'ai appelé les dudes, c'est des petits personnages imaginaires. En fait, c'est un peu des images de moi-même, c'est-à-dire, c'est des agrégations de plusieurs matériaux et donc de plusieurs cultures. C'est des mélanges de plusieurs cultures. Et je me considère moi-même comme une sorte d'hybride de plusieurs cultures. Voilà.
0: Et les valises des archives,
1: les valises,
0: de la mémoire, c'est...
1: Alors, c'est la première valise, en fait, c'était... une valise que j'ai trouvée dans la rue, dans les encombrants à Paris, et avec des photos de toute une vie, d'une vieille dame qui venait de mourir, et donc toutes ses affaires étaient sur le trottoir. Et j'ai trouvé ça très triste, et je me suis dit, comment on peut faire pour condenser une vie, pour raconter une vie, en plus une vie que je ne connaissais pas. Donc j'ai collé ces photos sur la valise, et je les ai liées avec du fil de fer, j'ai fait toute une sculpture avec toutes ces photos, et donc c'était une façon de condenser une existence... et de lutter contre l'oubli, parce que pour moi la photo c'est ma seconde passion, c'est aussi une façon de lutter contre le temps qui passe, contre l'oubli et les gens anonymes qui disparaissent comme ça avec tous leurs souvenirs qui partent à la poubelle ou à l'armée du salut ou peu importe.
0: Mais... donc les valises, c'est que des anonymes, ou après ça t'est aussi
1: après j'ai mis des membres de ma famille, des photos de mon père, etc.
0: Il me semblait que j'avais une photo de ton père.
1: Et c'est aussi le déracinement, l'émigration, le fait d'aller d'un continent à un autre. Quand les gens, par exemple, viennent d'Afrique, ils n'ont souvent qu'une valise ou un sac, et c'est assez symbolique, quoi. Toute une vie peut être transportée dans une valise, quoi.

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0: Olivia, nous sommes à la fin de cet entretien que j'aimerais clore par la lecture d'un texte que tu as choisi.
1: Je vais vous lire un texte que j'ai écrit au moment où je suis parti du Zimbabwe pour revenir en France, et donc pour exprimer les émotions qui me traversaient. Donc j'ai voulu décrire Harare, qui est la capitale du Zimbabwe, et c'est un texte que j'ai appelé « Harare, la ville qui ne dort jamais ». Parce qu'en Shona, ça veut dire « la ville qui ne dort jamais ». Donc voilà. Je traverse Harare, la ville qui ne dort jamais en Shona. Je ne parviens pas à tout dire, à tout voir. Inépuisable, bouillonnante, en avance sur moi, sur les mots, je l'approche, la traverse et ne l'atteins jamais. Bruit du claquement des mains, on se salue même si on ne se connaît pas. Comment avez-vous dormi? J'ai bien dormi, si vous avez bien dormi. C'est ainsi qu'on se dit bonjour à Harare, la ville qui ne dort jamais. Tôt le matin, la longue procession des minibus japonais, des gros bus à diesel fumant, des vélos, des voitures, des marcheurs, longue cohorte des marcheurs fatigués. Il faut d'abord traverser la ceinture verte, vastes étendues où les riches se cachent au fond de luxueux jardins, 20 kilomètres d'étendue entre les townships et le centre-ville. Le city center, ses gratte-ciels modernes, la réserve bank vide de ses devises. Les vendeurs à l'unité, une cigarette, un bonbon, une orange, un épi de maïs grillé, un journal déjà lu. Il y a 25 ans, au temps de l'apartheid, les Noirs devaient céder le trottoir aux Blancs. Aujourd'hui, on doit se figer sur le passage du cortège présidentiel, toutes sirènes hurlantes, automitrailleuses, motards, militaires le doigt sur la gâchette, convoi blindé, l'ex-camarade président Mugabe. Dans la lumière crue et le bruit, tout se détache à Harare, la ville qui ne dort jamais. Le rapport au temps est singulier. On célèbre à chaque instant le miracle d'être encore en vie. Peu de projets à long terme à Harare. Les jacarandas sèment leurs fleuves mauves sur les trottoirs, neige odorante. Il y fait bon vivre. D'ailleurs, il n'y a plus de place au cimetière, ni à la morgue. Le virus n'existe pas d'ailleurs. En parler porte malheur. Heureux que tu sois encore en vie, c'est ainsi qu'on se salue à Harare, la ville qui ne dort jamais. Avant, j'ai retrouvé mon chemin à travers les petites rues du township de Chitungwiza grâce aux blocs de pierre serpentine posés devant les maisons des sculpteurs. Aujourd'hui, partout fleurissent des ateliers de fabrication de cercueils. L'industrie florissante à Harare, la ville où on ne dort jamais. Le temps et l'absence de temps. On prend son temps. Tous les sens sont sollicités. Vert des uniformes de soldats, bleu des costumes d'écoliers, odeur des bougainvilliers, des nuages de fumée, cris, sifflets, téléphone portable, sueur, musique à fond dans les minibus, le tube à la mode, ta graisse fond avec le sida, mais tu as toujours ton portable dernier cri. Au loin, la cloche du vendeur de glace et de sorbet à la grenadine. Col de chemise élimée, Ray-Ban made in China. Une femme tricote en marchant sur la rue, son bébé sur le dos. Les parapluies multicolores protègent du soleil. On rit. La mode n'existe pas à Harare, on mélange toutes les couleurs. Le midi, on mange une brioche et du coca allongé dans le parc. Il fait toujours beau à Harare. Les enfants sont emmitouflés sous plusieurs couches de pulls, manteaux, blousons. Il faut les protéger, on attrape si vite quelque chose. Harare est toujours en avance, elle ne dort jamais. Elle tente d'échapper aux effets de miroir, aux salissures. Elle tente de percer les couches de saleté, la poussière, les restes de la colonisation. Elle brise constamment les miroirs. Elle n'en finit pas de tenter de recoller les morceaux. Comme Denis, le chauffeur du conseiller culturel de l'ambassade de France, qui est mort avant d'avoir fini d'assembler sa vieille voiture, année après année en pièces détachées. Il est parti, comme tant d'autres. Plus personne ne se souvient de lui. Denis, sauf moi. Son existence, comme celle de Nicolas, de Zéphanaïa, de Lamech, ont été marquées en moi au fer rouge. Et pas seulement eux. Je sais chaque personne d'Harare, chaque enfant, chaque pierre. Je suis responsable de leur existence même s'ils ne me connaissent pas. Qui d'autre saura qu'ils étaient ici, éclatés?

cette révolte. Échec de l'urbanisme colonial ou réussite de l'urbanisme d'apartheid. On manque de voitures de luxe. On manque d'encre pour imprimer les billets de banque. 600% d'inflation à Harare. Mon ami Tendai a trouvé une occasion, une Toyota Corolla qui a seulement 200 000 km au compteur. Elle fera le triple d'après lui. Si je lui survis, ben Dieu seul le sait. On s'est donné rendez-vous à 3h du matin à la station service. Il doit y avoir du diesel. On verra bien. Sinon demain on marchera. Les commuteurs omnibus font la course sur le chemin du retour. 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Soudain, une odeur familière, une fumée de feuilles de maïs qui brûlent, sèche, typique du temps de la récolte. La nuit me surprend encore en train de sillonner les rues de Hatfield. Les gens ne tardent pas à rentrer se coucher et les chiens se mettent à aboyer sans répit. Côté nord, dans le ciel, un croissant de lumière éclatant de la ville, un peu comme des feux de brousse. Les gardes de sécurité prennent leur place devant les commerces, les usines, des résidences cossues en uniforme avec casque et matraque, parées à lutter contre le sommeil et le froid de la nuit australe. 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

0: trois plus une invitée, on va chacun présenter un sujet. D'abord, du coup, je vais représenter un peu l'émission, je vais présenter un peu mes chroniqueuses et puis la radio, tout ce qui tourne dedans. Et après, je vais laisser chacune de mes chroniqueuses vous parler du sujet qu'elles vont vous faire. Tess, tu vas nous parler de quoi du coup aujourd'hui ?
1: Je vais vous parler de la série Euphoria. Mm-hmm. Donc, vous allez découvrir ça. Hein.
0: Voilà. Et Nana, toi, tu vas nous parler de quoi ?
2: Alors, j'ai décidé de parler du voile, parce que c'est un sujet qui fait beaucoup de débats aujourd'hui et je trouvais ça important, en tant que voilée, de pouvoir apporter quelques éléments à ce débat.
0: Ok, super. Et du coup, pour ce premier sujet de la deuxième saison, je voulais un peu revenir sur le concept de l'émission en elle-même, comment elle s'inscrit dans Radio Cause Commune, le concept de l'émission, tout ça. Alors, du coup, le concept de l'émission ouvre là, c'est un magazine d'actualité politique et culturelle sous le prisme de la jeunesse, vraiment. Jusque là, j'étais lycéen, mais comme deux personnes dans la pièce, Nana et Nawel, et du coup, c'est vrai qu'il y avait cet intérêt là, parce que la voix lycéenne, c'est pas forcément une voix qu'on entend beaucoup s'exprimer sur les sujets politiques. Mais là, vu que je rentre à la fac, je me suis dit que c'était être intéressant de pas faire forcément un journal étudiant parce que c'est des trucs qui existent déjà, mais de garder un peu ce contact avec d'autres gens, d'inviter d'autres gens qui ont aussi des choses hyper intéressantes à dire. Et d'ailleurs, ça je m'en étais déjà aperçu un peu avant. Pourquoi ? Parce que Nana, Tess et Nawel, il me semble que je vous avais toutes déjà fait parler ou enregistré pour la radio déjà par le passé.
1: Oui.
0: Voilà. Nana, je sais plus sur quoi je t'avais interrogé, mais Tess, je me souviens que c'était sur la relation avec les profs, et Nawel, c'était sur le SNU.
2: Ouais, c'était sur la SNU.
0: Ce qui était super intéressant, pour le coup. Moi, j'avais bien kiffé ton avis, t'étais assez marrant. Et du coup, au niveau de la radio, du coup, comme j'ai dit, on est diffusé sur Radio Cause Commune. Radio Cause Commune, c'est une radio associative, totalement gratuite, sans pub et totalement bénévole aussi, c'est-à-dire qu'il y a personne qui est payé pour faire ça. Tout ça repose sur les personnes qui participent, donc maintenant les personnes qui sont dans cette pièce et qui viennent faire des émissions, mais aussi par exemple Olivier qui est le président ou directeur de la radio, qui maintient tout le côté technique, qui développe aussi pas mal d'outils informatiques pour pouvoir maintenir cette radio, tenir cette radio en gros, qui ne dépend économiquement que de subventions de l'État. Et du coup, l'émission, c'est vrai que elle se relie dans ce truc de la radio. Alors déjà, premier truc, sur le site de la radio, je suis allé voir ce matin, si vous cliquez sur « Qui sommes-nous ?», la première phrase, c'est « Radio Cause Commune, c'est 93.1 FM qui refuse de fermer sa gueule ». Et c'est vrai que je trouvais ça assez marrant, parce que moi, le titre de mon émission, c'est du coup « Ouvre-la », et c'est vrai que ça rentre dans ce truc-là, de donner une voix à ceux qui en ont pas forcément, donc pour moi les jeunes, mais ça va aussi être on a des émissions sur le travail du sexe, on a des émissions sur le logement avec la question aussi des personnes sans abri. C'est donner une voix à des gens qui n'en ont pas forcément. Et sur ce truc de cause commune, c'est vrai que c'est ce que je trouve intéressant de faire cette année, c'est d'arrêter de faire une émission un peu tout seul et puis d'inviter des gens pour faire cette émission en commun et la créer du coup avec des chroniqueuses comme Tess, Nana en face de moi, qui sont des gens hyper intéressants, des personnes hyper intéressantes, et qui pour le coup ont une voix qui est assez importante pour moi aussi. Et c'est pour ça que je vais leur demander de parler un peu, on va commencer par Nana. Si tu veux bien un peu te présenter.
2: Oui, bien sûr. Alors enchantée, je m'appelle Nana, j'ai 18 ans. Et je fais des études je vais rentrer dans des études en licence de LLCER allemand. Voilà.
0: C'est quoi LLCER ?
2: Langue, littérature étrangère régionale. Du coup, en allemand. Et à l'université de la Sorbonne. Voilà.
0: Ok. Et sinon, dans la vie, parce que moi, je t'ai pas invité que pour tes études, je t'ai aussi invité pour ce que tu faisais, bah, notamment parce qu'on était au lycée et à l'internat ensemble, donc on vivait limite ensemble. Et moi, je t'ai invité aussi pour ce que tu faisais, parce qu'il me semble que t'es investi dans des associations.
2: Bien sûr. Alors déjà, il faut savoir qu'au lycée, j'étais beaucoup investie. J'ai pu être la présidente de la Maison des lycéens. Du coup, c'est une association au lycée. Ensuite, j'ai fait partie du CVL au lycée, mais en dehors du lycée.
0: C'est quoi CVL, juste
2: CVL, c'est le conseil de la vie lycéenne. Donc, c'est tout ce qui va rentrer dans le cadre de la vie lycéenne, tout simplement. Comment on pourrait améliorer leur vie, leur bien-être au lycée. Et j'ai pu aussi, enfin je suis toujours d'ailleurs, dans une association à l'extérieur, dans ma ville, où on organise des petites activités pour les jeunes, pour pouvoir créer de la collaboration entre eux, même que ce soit vraiment des plus petits, donc les enfants, jusqu'à l'adolescence, même plus de 18 ans. Donc c'est vraiment pour créer cette collaboration entre tout le monde, pour que personne ne reste seul. Et que ce soit convivial, etc.
0: Voilà. Et c'est vrai que bah moi, Nana, je t'ai toujours connue comme un peu une personne qui crée la cohésion, enfin qui aide les gens à aller les uns vers les autres. Et c'est vrai que bah tu m'as toujours un peu impressionné sur ce côté-là, voilà. Et du coup, Tess, nous aussi, on s'est rencontrés au lycée, à l'internat, voilà. Est-ce que bah du coup, te présente-toi un peu.
1: Bah du coup, je m'appelle Tess, j'ai 19 ans et je suis en LEA, donc une licence de langue appliquée en néerlandais à la Sorbonne, comme Nana. J'étais en droit l'année dernière, j'ai pas eu mon année et le droit m'intéresse pas, donc je me suis réorientée. Donc je pense faut se réorienter dans la vie si on n'est pas sur etc. Je mets l'accent dessus. Et oui, j'étais au lycée avec Solal pendant 2 années.
0: Voilà, et si je voulais que tu sois dans l'émission, c'était surtout parce que t'es quelqu'un, je trouve, avec une assez grosse culture politique, et puis surtout, enfin, pour le dire un peu méchant, t'as une grande gueule, et t'as pas de problème à en parler, et c'est vrai que, notamment sur tout ce qui est pop culture, etc., t'as toujours été un peu la personne qui, je trouve, avait un avis qui est toujours hyper intéressant, et c'est pour ça que je voulais que tu puisses venir un peu partager ça, un peu ton analyse aussi sur le sujet que tu veux nous présenter après sur Euphoria. Et du coup, Nawel, tiens, toi aussi, on va te présenter, même si du coup, normalement, tu seras pas forcément une régulière des émissions.
3: Bonjour, moi je m'appelle Nawel, j'ai 18 ans et du coup je suis en terminale dans le même lycée du coup que Nana, Tess et Solal. Et voilà.
0: Ok. Et voilà, du coup, je suis ravi de vous avoir ici. J'ai vraiment hâte d'entendre ce que vous allez nous dire. Au niveau de l'émission, du coup, c'est vrai que pour faire un peu un retour en arrière, l'année précédente c'était surtout mon émission où j'étais un peu tout seul, où j'avais mon père qui était là pour m'aider. J'avais de temps en temps des invités où je faisais des interviews, mais c'était pas la majorité du temps, c'était vraiment moi seul, et aussi c'était une émission qui était mensuelle, donc une fois par mois. Et c'est vrai que je trouvais ça intéressant du coup de déjà inviter plus de personnes pour avoir une diversité de points de vue, pour qu'on soit pas forcément toujours d'accord sur tous les points, qu'on puisse avoir des vraies discussions, et puis aussi pour développer plus l'émission. C'est pour ça que là on va passer en hebdomadaire, donc une émission tous les dimanches, du coup de 14h à 15h en live, et puis après des rediffusions de temps en temps quand on pourra pas être là. Et puis au niveau du développement de l'émission, c'est vrai que moi j'ai ce projet là de commencer à promouvoir l'émission. Ça va passer par plein de manières, ça va être aussi faire des émissions pas forcément toujours dans le studio, et dès la semaine prochaine on va faire un live de la fête de l'humanité avec du coup Tess et Félix, qui est l'autre chroniqueur qui n'a pas pu être là aujourd'hui parce que justement il est en train de construire la fête de l'humanité. Mais il y a aussi plein d'autres projets qui sont en cours. On va essayer de potentiellement avoir un passage à la vidéo, et surtout on va essayer d'inviter un maximum de personnes qui eux aussi ont des choses intéressantes à dire, et qui du coup pourraient bénéficier de cet espace avec toujours ce prisme vraiment de la jeunesse qui est la voix qu'on n'écoute pas forcément le plus, notamment dans des médias privés et puis des médias qui ne sont pas ceux comme Radio Cause Commune qui vraiment font cet effort de donner la parole à tout le monde. Voilà, je pense que on peut écouter un petit morceau de musique avant de passer à ton sujet, Tess. Est-ce que tu veux bien introduire la musique que tu as choisie?
1: Donc cette musique, elle s'appelle New Girl, elle est produite par l'artiste britannique Labyrinthe et elle fait partie de la bande-son de la série Euphoria dont je vais vous parler. Et c'est la première musique qu'on peut entendre lors du début de la série, donc je pense qu'elle est assez importante et elle est très jolie.
0: Ok, on écoute ça. 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

0: 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On vient d'écouter New Girl de Labyrinthe. Du coup, Tess, toi t'es venue pour nous parler d'une série qui a fait un peu polémique, Euphoria.
1: Ouais, c'est ça. Donc aujourd'hui, je vais vous parler d'Euphoria et je pense que la majorité d'entre vous, vous n'en avez pas forcément entendu parler en bien. Donc je vais essayer de vous expliquer de manière, je dirais, assez objective ce qu'est concrètement Euphoria. Donc déjà, la version dont je vais parler aujourd'hui, celle qui est américaine, qui a été produite par Sam Levinson et la compagnie HBO, parce qu'en fait, il y a une autre version qui existe, qui est une version israélienne, qui a été produite en 2012 et qui n'a pas été renouvelée pour d'autres saisons. Et cette série, elle a fait encore plus polémique que celle dont je vais vous parler aujourd'hui, puisqu'elle tourne autour du meurtre d'une adolescente qui a été tuée à la sortie d'une boîte de nuit en 2004. Et donc ça, plus les autres sujets abordés, n'étaient pas vraiment connus de la scène publique en 2012. À part la série Skin, il n'y avait pas grand-chose qui abordait ce genre de sujet, donc c'était assez tendu. Donc la série américaine a été produite, comme j'ai dit, par Sam Levinson de 2018 à 2026 et la dernière saison elle est sortie cette année, donc il y a trois saisons. La première saison elle a été assez bien reçue par le public mais pas totalement non plus, parce qu'en fait je m'explique, je dirais pas que c'est une série avant-gardiste, c'est pas le bon mot, en fait j'arrive pas à trouver le mot, mais je dirais que c'est nouveau pour faire très simple. C'est très nouveau parce qu'en fait il y a peu de médias comme ça qui sont sortis en 2018 et les producteurs d'ailleurs ils ont décrit Euphoria comme le film Kids qui rencontrait le film Trainspotting. Et en fait, la série elle est également inspirée du coup de Skin dont j'ai parlé. Et c'est quoi? On va suivre des adolescents dans les deux premières saisons sur leurs années lycée et pendant la dernière saison sur leur vie adulte, quelques années plus tard. Donc le personnage principal, elle s'appelle Roux, elle est interprétée par Zendaya qui a tout juste 22 ans quand elle prend ce rôle. Et c'est un de ses premiers gros rôles qui a propulsé sa carrière, surtout par la complexité de ce rôle. Roux, on apprend dès le début qu'elle a perdu son papa quand elle avait 13 ans d'un cancer. Et du coup, son père, il prenait des antidouleurs. En fait, peu après ça, les médicaments, ils ont continué d'être dans la maison. Et Roux, elle a commencé à en prendre. Et au fur et à mesure, ça a évolué vers des substances plus fortes, et notamment la cocaïne. Et dès le début de la série, ça commence sur une overdose qu'elle a faite dans sa chambre. Et en fait, elle vit seule avec sa petite sœur et sa mère, et c'est sa sœur qui la trouve dans sa chambre. Donc sa mère, elle l'envoie dans un centre de désintoxication où elle y passe plusieurs mois. Officiellement, ça a marché, elle est sobre, mais elle rechutera plus tard. Et on va dire que le premier élément qui lance un peu la tonalité, c'est qu'en fait, en rentrant du centre de désintoxication, lorsqu'elle est en voiture avec sa mère, etc., elle va croiser une fille et elle va être captivée par cette fille et il va y avoir la musique qu'on vient d'écouter, justement, New Girl. Cette fille, en fait, c'est Jules. En fait, elle l'a jamais vue avant parce que elle vit pas non plus dans un village, mais elle vit dans une ville où tout le monde se connaît. Cette fille, elle est grande, elle est mince, elle est blonde, elle a des vêtements tellement colorés. En fait, elle l'a décrit comme sortie tout droit d'un animé. Et cette fille, Jules, elle est interprétée par Hunter Schafer. Et la ligne directive du personnage de Jules, c'est que c'est une fille transgenre. À la base, le personnage, il devait pas l'être, mais lorsqu'ils ont sélectionné Hunter pour le rôle, ils ont décidé de l'ajouter au scénario, puisque Hunter, c'est elle-même une femme transgenre. Et donc, cette storyline, je trouve qu'elle est très bien faite et que c'est une représentation assez correcte, parce que c'est pas stigmatisant, puisque Hunter a participé elle-même à l'écriture de son personnage et elle a participé à la réalisation d'un épisode spécialement dédié à Jules, qui est vraiment génial. Bref, donc on va suivre la vie d'autres personnages et on en a plusieurs. Donc pour faire très simple, on va avoir Nate qui est un homme avec des pulsions de colère pour mettre ça comme ça, mais qui est juste fou et un homme extrêmement violent. Tout le monde déteste Nate. Son père, c'est un homme horrible et c'est aussi un pédophile qui est en plus bisexuel, mais il n'y a pas de corrélation entre la pédophilie et sa bisexualité. Et du coup, ça rend Nate un peu homophobe sur les bords et il y a une théorie que Nate serait peut-être un homosexuel refoulé, mais c'est pas trop avancé plus que ça. Donc Nate, il a une petite amie, elle s'appelle Maddie. Elle, ses parents, ils vivent ensemble, mais spirituellement, ils sont divorcés, donc elle n'a pas vraiment un bon modèle de l'amour. Et Nate, il est abusif avec Maddie. À un moment, il l'étrangle et il lui fait des bleus. On appelle les services sociaux à l'école. On est obligé de déchirer les vêtements de Maddie parce qu'elle ne veut pas les retirer. En fait, elle a honte. Elle ne se rend pas compte que ces bleus, c'est pas des signes d'amour. Elle est sûre que Nate l'aime, etc. Et donc, c'est un schéma typique des violences domestiques. Au final, elle finit par le quitter, mais pas de sa propre volonté. Maddie, elle a une meilleure amie. Cassie, elle, c'est une fille dans la première saison, elle a pas trop confiance en elle, c'est une fille qui a des gros seins et du coup tous les mecs lui courent après, mais en même temps il la traite de traînée, donc on n'est pas trop sûr. Mais c'est une fille très gentille, et en fait à la deuxième saison elle va commencer à sortir avec Nate, et à la troisième saison les deux vont se marier. On a aussi le personnage de Kat, elle c'est une fille qui est grosse et qui s'en fout d'être grosse, et c'est pour ça plus tard que l'actrice Barbie Ferra va quitter la série. Elle le dit pas comme ça, mais on le comprend clairement que c'est parce que le personnage de Kat, il est résumé à « je suis grosse, je suis grosse, je suis grosse ». Oui, on peut en faire une storyline, parce qu'être une fille grosse, c'est horrible, surtout au lycée, c'est un enfer, mais au bout d'un moment, faut savoir évoluer, parce que sinon, c'est juste super stigmatisant pour elle. Ensuite, on a Fesco et son frère Ashtray. Fesco, c'est un dealer d'une vingtaine d'années qui est aidé par, du coup, son petit frère Ashtray, qui est pas vraiment dealer parce qu'il a 12 ans. Et Fesco, lui, il est joué par Angus Cloud, qui était lui-même un addict et qui est décédé en 2022 à la suite d'une overdose de fentanyl. Et d'ailleurs, l'épidémie croissante de fentanyl aux États-Unis, elle est au centre de la saison 3, c'est hyper intéressant et choquant. Donc Fez, il est proche de Roux puisqu'elle se procure sa consommation là-bas, et il y a des moments où Fez, il refuse de lui donner parce qu'en fait, il voit que c'est pas juste lucratif ou elle en a besoin, il se voit que ça lui fait trop de mal, et il refuse de lui donner, donc je trouve que c'est un personnage assez touchant, et qui plus tard devient ami avec la meilleure amie de Roux, qui elle s'appelle Lexi. Elle, elle est pas du tout dans le monde des fêtes, des drogues, etc. Elle est très timide, elle aime bien le théâtre, elle aime bien les livres, c'est hyper cliché dit comme ça, mais en fait, elle est quand même amie avec Roux depuis toujours, malgré que leurs chemins, ils étaient totalement différents. Donc Euphoria, ça a été produit par Sam Levinson. La majorité de la série, elle est inspirée par ses expériences à lui, parce qu'il a expliqué avoir souffert de dépression, d'anxiété et d'addiction. Et donc forcément, quand ça parle d'addiction de cette manière, c'est assez trash. En fait, c'est une représentation des adolescentes qui a jamais vraiment été faite, à part pour Skin. Et encore, c'est peut-être un peu plus soft, ou peut-être parce qu'en Europe, c'est plus compréhensible ce mode de vie des adolescents qui boivent et qui fument, j'aurais envie de dire. Contrairement aux États-Unis où, par exemple, avant 21 ans, boire de l'alcool, c'est pas imaginable et c'est une honte totale de boire avant. Et je dirais pas si c'est forcément bien de la part des États-Unis d'être comme ça ou mauvais de la part du Royaume-Uni, c'est pas à moi de porter ce jugement-là, mais donc c'est une série qui arrive avec des sujets et des représentations hyper trash et ça a chamboulé beaucoup de gens. Parce qu'en fait déjà, on voit des adolescents qui ont des relations sexuelles. On le voit effectivement, c'est un peu bizarre en vrai parce que c'est un mec de 40 ans qui a écrit ça. Parce qu'on peut expliquer qu'il y a du sexe parce que les adolescents, ils ont des relations sexuelles, ça a rien de choquant, c'est pas nouveau, ça sert à rien de le stigmatiser, c'est pas une honte, c'est très normal. Sauf qu'en fait, faut faire de la prévention et montrer ça de manière réaliste, c'est gênant, ça se passe pas toujours super bien, il faut respecter le consentement, il faut se protéger. Et en fait, le fait que la plupart des acteurs qui jouent ces adolescents ont 30 ans, ça nous fait lâcher un peu le réalisme. En fait, non, on peut pas prendre des vrais adolescents non plus parce qu'on peut pas leur faire jouer ça, donc c'est assez touché sur ce sujet-là. Mais en fait, il y a un sujet qui a été encore plus critique que le sexe, du coup, c'est le rapport à l'addiction. Parce que du coup, on voit Roux qui est une addict, donc forcément, elle consomme ces substances. Et il y a d'autres adolescents qui boivent de l'alcool, il y en a qui fument, il y en a qui consomment d'autres drogues de temps à autre, enfin, de manière lucrative, on va dire. Mais beaucoup de gens considèrent que ça aurait soi-disant glorifié la substance. Personnellement, j'ai vu Euphoria deux fois. La première fois, à 15 ans, ce qui était considéré comme tard, parce qu'en fait, quand la série est sortie, j'en avais 12-13, et beaucoup de gens autour de moi, dont mes copines, l'avaient regardé. En fait, moi aussi, je voulais voir, parce que c'est choquant, c'est brut, c'est beau, il y a Zendaya, c'est stylé, en mode, c'est une série stylée, tu veux la voir, tu veux regarder ça. En fait, peut-être que d'un côté, j'aurais pu la voir assez jeune, parce que j'aurais juste pas tout compris. Mais d'un autre côté, c'est quand même très jeune parce que on est très impressionnable à cet âge-là. Donc je l'ai vu à 15 ans et forcément, il y a plein de trucs qui me concernaient pas encore, mais j'arrivais à les comprendre et ça me donnait pas forcément envie de les reproduire en fait. Parce que je vois les effets de l'addiction, ça me donne pas envie de développer cette addiction. Mais on arrive à un âge où on se pose des questions et en fait, de voir de manière aussi crue que c'est violent les addictions, les caractères, enfin les personnages, ils souffrent en fait. C'est pas tentant du tout, c'est de la merde de vivre comme ça. Donc Euphoria ne te donne pas de vivre dans Euphoria. Donc je trouve que c'est un bon choc pour 15 ans. Puis je l'ai revu il y a 2 mois, juste avant que la saison 3 elle sorte. Et en fait, j'ai beaucoup changé entre mes 15 ans et mes 19 ans. Mon jugement, il est différent. Mais je trouve toujours que c'est une bonne représentation et que c'est une bonne série, pas dans le sens bonne série parce que le scénario est intéressant, parce que on a d'autres séries du type Desperate Housewives ou Gossip Girl, mais c'est une bonne série parce que la manière dont elle représente les choses et les sujets qui sont abordants, elles sont pas ou peu stigmatisantes et bah, je trouve que c'est assez cool. Donc on va maintenant passer sur les aspects un peu plus techniques de la série. Donc la bande-son, elle est produite par Labyrinthe pour les 2 premières saisons. Je vous invite honnêtement à écouter les musiques, il y en a qui sont très courtes ou ils chantent pas forcément et c'est juste des petits passages d'une trentaine, cinquantaine de secondes. Mais il y a des chansons complètes où par exemple il y a Zendaya qui a participé, il y a un épisode où elle chante et les chansons elles sont vraiment magnifiques par rapport à son personnage, etc. C'est très beau. Sauf qu'en fait, Euphoria, la bande-son, elle faisait quand même une grosse majorité de son charme et de comment on définit Euphoria. La musique d'Euphoria fait que Euphoria est Euphoria et qu'il n'y a pas d'autre Euphoria. Et donc, Labyrinthe, pour la saison 3, je dirais une à deux semaines avant que la série sorte, il a posté sur Instagram un message où, dans les grosses lignes, il a invité Sam Levinson, Hollywood et toute leur descendance à aller se faire voir. Donc, je pense que son travail n'a pas été respecté. En fait, le cinéma, c'est une grosse industrie. Tout le monde veut plus d'argent, donc je pense qu'on lui a juste mis à l'envers. Donc, il a retiré les chansons qu'il avait produites pour la saison à venir. Et c'est donc Hans Zimmer qui a pris la relève. Interstellar, les films Harry Potter, je pense 90% des films que vous avez vus, la musique derrière, c'est Hans Zimmer. En fait, il fait de la bonne musique pour les bandes son et ça accompagne bien les scènes parce qu'on n'a pas besoin de choses très extravagantes. Mais pour Euphoria, c'était pas le bon univers pour lui. Il a essayé de s'adapter, mais c'était pas exactement ça. Surtout que la saison 3, elle est aussi très critiquée parce qu'en fait, elle diffère beaucoup des saisons précédentes. De base, on suit des adolescents au lycée et là, on suit des adultes. Et en fait, on a juste l'impression de regarder un mauvais remake de Breaking Bad. La moitié des gens travaillent dans la drogue, d'autres sont des prostituées, il y a un truc de strip club, ça fait aucun sens. En fait, la saison 3 aussi, elle a pas été aimée parce que la moitié des personnages, leur ligne directive, elle a totalement changé. Et en fait, oui, il y a 5 ans qui sont passés, donc dans la logique, quand t'es adulte, tu te comportes plus comme des adolescents, mais ta personnalité, elle est toujours là, normalement, elle est pas censée changer de manière aussi drastique. Nate, par exemple, je le rappelle, il est violent, il a battu sa copine, le mec n'a peur de rien. Bah, la saison 3, il a 400 mg de cétraïne dans le sang, le mec ne s'énerve pas en 8 épisodes, il ne lève pas la voix, il ne tape pas dans un mur. Ensuite, un autre aspect technique de la série, c'est le maquillage, parce que du coup, je peux pas vous montrer d'images, mais je vais vous inviter à aussi les regarder. Bah, tous les personnages féminins, ils sont très maquillés, mais il y a être maquillé dans le sens le style de 2018. Et bah là, c'était beaucoup de paillettes, beaucoup de couleurs. Le violet surtout était vraiment au centre. Et en fait, c'est une manière de représenter les états mentaux et les états d'âme de chaque personnage. Les actrices elles-mêmes, elles ont participé au design du maquillage de chacune de leurs personnages. Et la directrice artistique du maquillage de la série, donc Daniela Davi, elle a travaillé sur ça pendant très longtemps. Elle est très fière de son travail, elle en parle sur des réseaux sociaux régulièrement, et je trouve que c'est assez sympa de voir que le maquillage, on peut s'amuser avec, on peut faire ça de manière créative. Donc pour conclure, Euphoria, c'est pas pour tout le monde, et il y a beaucoup de choses à redire dessus, mais je pense que la meilleure manière de se faire son avis dessus, c'est de la regarder. Après, je pense que tout le monde ne veut pas se mettre sur son canapé et regarder 8 heures d'adolescents qui tapent de la cocaïne, mais si on est curieux, moi je vous conseillerais d'aller le voir de vous-même.
0: Ok. Voilà. Non, super, super intéressant. Moi, alors j'avais juste une question parce que on est quand même à la radio et t'as cité pas mal de noms de personnes. Genre typiquement Zendaya, t'en as beaucoup parlé. Mm-hmm. Est-ce que tu peux un peu décrire qui c'est quand même?
1: Zendaya, c'est une actrice qui a commencé sur Disney Channel quand elle était adolescente. Et c'est une des rares jeunes actrices, enfin acteurs enfants, etc., qui a pas trop mal fini. Je pense qu'elle a été un peu maltraitée par l'industrie comme tout le monde, mais globalement maintenant elle est indépendante, elle fait des trucs d'adulte, elle s'est détachée de cette partie enfant et je crois qu'elle a pas trop de comptes à rendre. Et donc elle a fait Euphoria, elle est dans l'Odyssée, elle est dans les films Dune, elle est dans les films Spider-Man. Je pense que vous avez vu Zendaya autour de vous, à l'arrêt de métro, à l'arrêt de bus, sur vos écrans.
0: Ok, et c'est vrai, bah, pour revenir sur le côté niveau acteur, c'est vrai que bah, il y avait pas eu pas mal de polémiques à la sortie de la saison 3. Alors moi, c'est un truc, moi j'ai jamais regardé Euphoria, et pourtant j'ai été atteint par les polémiques, notamment, pas forcément autour de la série, mais autour des acteurs, avec un nom que, il me semble, tu l'as pas vraiment mentionné, c'est Sydney Sweeney.
1: Ouais.
0: Est-ce que tu peux un peu parler de la situation qu'il y a autour de ça?
1: Donc Sydney Sweeney, dans Euphoria, elle joue Cassie. Et en dehors de ça, Sydney Sweeney, c'est une actrice... En fait, la plupart des acteurs de Euphoria ont été lancés par Euphoria. Sydney Sweeney, elle en fait partie. Ensuite, elle a eu des gros rôles. Je sais qu'elle joue dans La Servante Écarlate et dans d'autres films. Elle fait des rôles assez variés et je trouve qu'elle, de base, elle fait des bons trucs. En fait, il y a une polémique qui a commencé sur elle déjà l'année dernière avec une pub pour des jeans... Je sais plus le nom de la marque. Et en fait, c'est un jeu de mots sur les gènes, dans le sens gènes, la biologie, tout ça. Et les gens ont commencé à dire, ok, elle est un peu, pas suprématiste blanche, mais ok, elle est un peu bizarre. Ensuite, elle a commencé à faire... En fait, elle fait pas du contenu pour adultes, mais elle se sexualise beaucoup, etc. Elle joue sur un peu les trucs de trade wife, etc. Donc, elle a des valeurs très conservatrices. Et donc, en fait, le rôle de Cassie de base, c'est juste une adolescence, elle est conne, mais comme tous les adolescents. Et en fait, dans la saison 3, c'est une adulte très républicaine, très wife, etc. Et donc, en fait, les gens étaient là, bah, en fait, elle joue même pas un rôle, juste, elle est ce qu'elle est. Il y a une scène, dans Euphoria, il y a 10 minutes, c'est juste les seins de Sydney. Rien que ça. Donc, on se dit comment en tant que femme t'acceptes ça, t'as joué dans La Servante Écarlate, La Servante Écarlate c'est hyper féministe, c'est hyper progressiste, ça dénonce tout ça, donc qu'est-ce qu'elle fait là en fait finalement, c'est plus ça qu'on se demande.
0: Ok. Je sors, vous, les... bah, je parlais à mes intérêts. Est-ce que vous avez regardé Euphoria?
2: Non, pas du tout.
0: Et tout. Et toi, Narelle?
3: Non, pas du tout, mais j'en ai beaucoup entendu parler.
0: Ouais, bah c'est ça, pareil, parce que bah, moi, bon, je suis assez ami avec Tess. C'est vrai que j'ai un peu l'impression d'avoir regardé au moins la saison 3 qui sortait, il me semble, une fois par semaine. Sur quelle plateforme déjà que c'est diffusé?
1: C'est sur HBO, mais je le regarde en illégal. Ne faites pas forcer. Je ne vous invite pas à regarder en illégal.
0: Bah, je pense que si sur cet endroit on a le droit d'inviter les gens à regarder.
1: Je peux le dire, ok, regarde en illégal, ne donnez pas d'argent.
0: Voilà. Et c'est vrai que chaque semaine t'avais ce truc un peu polémique avec que j'avais pas forcément ressenti avec les saisons précédentes de beaucoup plus de représentations assez misogynes, tout ça. C'est vrai que jusque là, bon, t'as réussi à pas trop spoiler, mais c'est vrai qu'il y a beaucoup de thèmes. Qui n'étaient pas abordés dans les premières saisons, qui sont abordés dans la dernière avec, j'ai l'impression un côté beaucoup plus caricatural, quoi.
1: Il y a beaucoup de gens qui ont reproché Sam Levinson de juste être un mec un peu tordu qui projette ses propres fantaisies dans la série. Et en fait, ça serait soi-disant une propagande, je sais pas si c'est un mouvement concret, mais juste les suprémacistes blancs, misogynes, etc., chrétiens, etc. Par exemple, Roux, donc, elle est encore là dans la saison 3 et elle cherche Dieu. Elle est encore dans son addiction, donc elle se dit, je vais trouver une solution, je cherche Dieu. Et du coup, c'est ce truc de, en fait, le truc qui va la sauver, c'est pas qu'elle arrête l'addiction, c'est juste qu'elle écoute Dieu. En fait, depuis le début, il fallait juste attendre Dieu. Et même, on a un personnage musulman au début de la série qui, est juste musulman et à la fin, en fait, il est devenu chrétien. On sait pas pourquoi. Et c'est pas nécessaire pour son personnage, en fait. Donc c'est beaucoup de... Propagande, c'est pas le mot, mais des gros sous-entendus et un message qui a essayé d'être fait passer, qui est assez bizarre et qui est pas très clair. Donc, ouais, bof.
0: C'est ça, et puis moi, ce que j'ai entendu, c'était aussi beaucoup de violence contre les femmes. Avec ce côté effectivement, critiquer, dire que les gens sont détordus quand on n'aime pas, c'est un truc qui est assez courant, mais là c'est vrai des longues scènes de violence contre les femmes. Est-ce que c'était un truc qui était propre à la saison 3, parce que t'avais quand même l'air de dire que c'est un peu aussi le propre de la série depuis le début?
1: C'est propre de la série, mais par exemple Maddie qui est victime de violences domestiques, on peut le représenter en fait parce que c'est une chose qui arrive et on le présente pas de manière assez bien, c'est normal, regarder la femme souffre. Non, je trouve que cette représentation est bien. Saison 3, c'est pas des violences aussi directes, mais en fait c'est. Il y a un club de striptease, Roux elle se retrouve impliquée un peu dedans. Et en fait on montre pas du tout ça comme une mauvaise chose, c'est oui ça rend la femme puissante alors qu'en vrai non, c'est un truc, c'est du trafic d'humains en fait, c'est géré par un homme super misogyne. Cassie elle commence à faire du OnlyFans, elle va sur des plateaux, elle dit c'est super empowering etc, alors que dans la vraie vie c'est pas le cas, et surtout c'est un homme qui a écrit ça en fait, donc sa vue sur ça elle est pas construite du tout. Donc oui, la saison 3 est très misogyne et en fait on comprend pas pourquoi il y a eu cette tournure. Parce que dans les saisons précédentes, il n'y avait pas d'autres collaborateurs ou réalisateurs qui sont partis. Sam Levinson a juste tourné son truc, on ne sait pas pourquoi.
0: Ok. Parce que moi, alors je sais, tu me diras si c'est des rumeurs, mais c'est vrai que j'ai entendu parler de potentiellement que Euphoria aurait été aussi un peu un plagiat inspiration de cette série israélienne dont tu as parlé au début, mais qu'il y avait eu aussi d'autres endroits où ça avait été un peu de la copie.
1: Il y a eu quelques copies, je dirais, sur certaines scènes, mais c'est une manière, en fait, recréer une scène qui est déjà culte, pour moi, c'est pas de la copie. Enfin, on reconnaît directement qu'on voit. Après, en fait, c'est Euphoria, n'est plus Euphoria, c'est juste un mélange de 150 séries en même temps. T'as un peu du Skin, t'as un peu du Breaking Bad, tu sais pas trop où ça va. Donc, surtout, en fait, après, je sais que la plus grosse reproche, c'était pour la série israélienne, parce qu'à ma connaissance, ils n'avaient pas eu l'accord, en fait. Parce que le nom est repris, juste le nom des personnages change, mais enfin, c'est un remake. Normalement, faut obtenir du crédit. Donc, sur ce point-là, je sais pas trop, mais ouais.
0: Ok. Voilà. Je sais pas si vous, les filles, vous avez une question potentiellement sur Euphoria.
2: Non, pas spécialement. Okay. J'avais entendu parler, j'avais vu les polémiques un peu, etc. Mais
0: Et c'est, bah, c'est niveau représentation politique, parce que c'est vrai que politiquement, est-ce qu'il y a quelque chose à en avoir? Parce qu'il y a eu, bah, je sais que quand la saison 3 est sortie, il y avait eu pas mal de discussions sur, en gros, enfin, quand les premières saisons étaient sorties, c'était quand même décrit comme ce truc un peu, je sais pas comment dire, woke, quoi.
1: Pour l'époque, c'est très woke, alors qu'en vrai, c'est, enfin, ça casse pas trois pattes à un canard. Mais par exemple, rien que le personnage adolescent transgenre qui est pas stigmatisé, enfin c'est une femme quoi, c'est un personnage, elle fait sa vie, elle fait des trucs d'adolescent, des fois elle agit bêtement, c'était plus normalisé ou déstigmatisé certains trucs, alors que la saison 3, bah c'est pour moi c'est une propagande républicaine. C'est vraiment les valeurs républicaines qui sont imposées. Oui, les femmes qui vont être travailleuses du sexe, ça va leur faire du bien. Alors que, encore une fois, non, c'est une industrie qui abuse des femmes. C'est des femmes qui sont victimes. Donc on les dégrade pas parce qu'elles font partie de ces industries, mais on dégrade l'industrie directement. Il faut s'attaquer à ça. Et Euphoria ne le dénonce pas. La saison 3 ne dénonce pas tout ça. Et ou par exemple, à un moment, Cassie est sur les trucs de plateau et tout. Et il y a une podcasteuse qui demande, mais en fait, vous êtes démocrate. Elle fait, bah non, je suis pas attardée. Donc... Bon, on voit un peu c'est quoi les vues qui sont derrière.
0: Ok, très bien. Et c'est, oui, du coup, il y a un lien avec potentiellement la victoire de Donald Trump aux élections de 2024.
1: Grande chance, parce que la saison 3, elle a commencé à être produite en... En fait, par exemple, la saison 18 est sortie...
0: Trump la saison 1, du coup.
1: Ouais, la saison 1 est sortie. Trump, il était encore dans le bureau pour son premier mandat. Et je trouve que justement, c'était pas des trucs que lui aurait kiffé. C'est très en opposition à ce que lui peut représenter, etc. Alors que la saison 3, elle sort. Trump est encore dans le bureau. Cette fois, c'est... Enfin, waouh, je pense qu'il serait très d'accord avec ça. Donc, je crois que Sam Levinson a été rallié à lui par certaines manières. Il y a déjà eu des échanges. Je pense qu'il a déjà apporté son soutien à sa campagne. Donc il y a ça aussi qui a sûrement joué. Surtout que le climat politique en 2026, il est assez tendu. Enfin, partout dans le monde, mais aux États-Unis, j'ai envie de dire plus que jamais. Mmh. Donc je pense que ça a joué aussi.
0: Ouais. Ah, c'est vrai que culturellement, on voit de plus en plus de films d'extrême droite, hein, faut le dire assez honnêtement, qui sortent depuis que Trump est devenu président. Avec, on peut dire que les nazis se lâchent quoi, sur ce plan-là. Ok, très bien. Et avant de passer au prochain sujet, on va faire une petite pause musicale avec une musique que du coup Nana, tu nous as, t'as proposé. Du coup, tu peux la décrire un peu?
2: Alors, c'est une musique que j'ai beaucoup écoutée. Du coup, j'ai décidé de la choisir parce qu'elle est, elle était sympa.
0: Ouais, c'est quoi le titre?
2: C'est Redance de Dave.
0: Ok.

0: 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On vient d'écouter Redance de Dave. Et vous écoutez d'ailleurs toujours l'émission Ouvre-la, le magazine d'actualité politique, culturelle et un peu tout le reste sous le prisme de la jeunesse, ce magazine du coup de la radio Cause Commune. On vient d'écouter du coup Tess qui nous a parlé de la série Euphoria. Et maintenant, je me tourne vers mon autre chroniqueuse et du coup son invité, Nana et Nawel, qui vont du coup nous parler. Bah, je te laisse Nana parler de ton sujet.
1: Bon, alors aujourd'hui, j'ai décidé de parler du voile parce que c'est une question très importante. Aujourd'hui, on la voit beaucoup, mais ce n'est pas qu'aujourd'hui qu'elle a fait débat, ce voile. Il dure depuis des années. Et pour revenir un peu sur le début, je vais parler d'une affaire qui s'est passée en 1989. Donc on voit vraiment que c'était il y a très longtemps. C'était trois jeunes filles dans un lycée de Creil qui avaient été renvoyées car elles portaient le voile dans le lycée. Alors en 2000, il y a aussi une surveillante d'un lycée à Aubervilliers qui portait le voile, sachant que c'était une personne du corps enseignant. Donc ça a été un peu jugé, ça a été poursuivi en justice, et c'est là qu'en a découlé la loi de 2004, du 15 mars 2004 plus précisément, où le voile et les objets religieux étaient interdits au sein du lycée et des établissements en général. Alors, cette question, du coup, n'est pas récente. Ensuite, en 2010, il y a eu aussi l'interdiction de couvrir son visage. Du coup, on pense aussi, du coup, au burqa, etc. Du coup, pour éviter de dissimuler son visage. Ça, c'est totalement compréhensible parce que, bon, dans une république où on doit trouver les visages, etc., pour savoir les identités, je trouve ça plutôt logique. Et c'est pas que, du coup... l'islam qui a été visé, ça c'est aussi les cagoules, etc. Donc ça c'est quelque chose d'assez normal. Mais ça a du coup des répercussions sur le vêtement des femmes. Alors moi je voulais parler du coup d'un sujet très important, puisque je suis voilée j'ai été voilée au lycée. Du coup j'ai porté le voile dans un établissement. J'ai porté le voile à l'extérieur, mais en étant lycéenne, donc j'étais obligée de l'enlever devant le lycée. J'ai aussi été à l'internat, donc un établissement public, donc obligée aussi du coup de le retirer. C'est pas comme toutes les autres voilées, puisque moi je le retirais devant le lycée, sachant que les voilées qui ne sont plus dans les établissements publics le porte tout le temps. Donc j'avais un peu une vision différente du voile, puisque je ne le portais pas tout le temps, sachant que j'étais aussi à l'internat. C'était plus différent, puisque vraiment je le portais le week-end et quand je sortais de temps en temps du lycée. Donc c'était et pendant les vacances du coup. Du coup c'était vraiment très différent, sachant que j'ai fait 7 ans d'internat. Du coup c'est pas depuis c'était pas il y a 2-3 ans quoi, c'était vraiment depuis le collège, sachant que bah, je suis voilée du coup depuis depuis 2020 à peu près. Du coup c'était très différent, je le portais vraiment, enfin c'était vraiment à mi-temps si je peux dire ça comme ça. Mais là du coup depuis quelques temps j'ai quitté le lycée. Ça fait du coup depuis que j'ai obtenu le bac. Et j'ai hâte de voir cette année quand je vais devoir le porter du coup sur le long terme. Parce que j'avais pas le même ressentiment que des personnes qui portaient le voile vraiment du matin au soir quand elles sortaient, etc. Ça a été très compliqué du coup d'être voilée et lycéenne, puisque il y a eu beaucoup d'interdictions qui ont surgi pendant mes années lycée, surtout la loi sur la abaya qui a été mise en place, qui est rentrée en vigueur. Alors moi habituellement, avant cette loi, je ne portais pas de abaya au lycée ou au collège, donc franchement, c'est une loi, voilà. Je sais qu'il y avait des filles qui portaient la abaya, mais c'était pas quelque chose où on voyait tout le monde en porter, vraiment, c'était pas un fléau, enfin, c'était vraiment occasionnel. Voilà. Je portais des jupes, à la rigueur, mais enfin, on peut pas interdire des jupes, enfin, c'est super compliqué d'interdire ça. Du coup, en vrai, c'est, enfin, il y a pas vraiment de différence entre, enfin, il y a pas vraiment de différence entre une abaya où il y a à la rigueur le haut qui va avec et une jupe longue, du coup, en l'occurrence. Alors, aussi un point que je voulais apporter, c'est le fait que il y a toujours cette question du voile qui rentre et c'est toujours des hommes qui interviennent sur ce sujet. Mmh. Dans la politique, on a vu beaucoup d'extraits, surtout sur plusieurs émissions, on voyait des chroniqueurs qui sont des hommes intervenir sur un sujet, du coup sur le vêtement de la femme, alors que depuis des années, on se bat pour les libertés des femmes et pour que les femmes portent ce qu'elles veulent. Et ils ont toujours ce mot à dire, ils ont toujours quelque chose à dire et ça dure depuis des années, depuis très très très longtemps, très très très très très longtemps. Voilà. Maintenant, leur argument, c'est que le voile est utilisé dans d'autres pays, surtout en Afghanistan par exemple, est utilisé comme un signe d'oppression pour priver la liberté des femmes dans leur pays. Ici, ils utilisent ça comme, puisque les femmes n'ont pas de liberté avec ce voile, ici aussi, si elles portent le voile, elles ne seront pas libres. Alors que, corrélation, mais pas causalité, j'ai envie de dire. Alors, certes, on peut porter le voile en étant libre, et je l'affirme, et je l'affirmerai, voilà. On vit dans une république où les femmes ont le droit de choisir ou pas. Et c'est vraiment ça qui est important. C'est pas le voile en tant que lui-même qui pose problème. C'est que vraiment, les femmes, eh ben, elles ont le droit de choisir. Alors que en Afghanistan, les femmes n'ont pas le choix. Et c'est ça qui crée du coup cet aspect où on n'est pas libre. Du coup, porter le voile en France, c'est un choix par les femmes et ce n'est pas quelque chose d'obligatoire, enfin c'est pas quelque chose d'obligatoire, c'est pas quelque chose d'interdit et c'est vraiment la femme qui choisit. Alors on a vu aussi là depuis peu de temps depuis 2012 en vrai que le sujet est là, le fait d'interdire le voile dans l'espace public, du coup c'est une règle qui est portée par un parti politique. Du coup, ce parti politique...
0: Je peux dire son nom. Hein.
1: Ah, ok.
2: C'est bon, on est pas en 1945. Hein.
1: Le RN. Du coup, oui, le RN, le parti politique de Marine Le Pen en tant que présidente, a pour conviction d'interdire le voile en France. Et il faut vraiment faire hyper attention à ça, du coup, puisque on rentre aussi, du coup, dans cette idée d'interdire quelque chose aux femmes, alors que on se bat pour ça, et je pense que eux-mêmes se battent pour la liberté des femmes, ils le disent, mais en interdisant le fait de pouvoir porter le voile ou non, c'est ça ne les différencie pas des personnes qui obligent les femmes voilées à porter le voile en Afghanistan ou en Iran, etc. Donc vraiment. Ça n'a pas vraiment de différence, juste c'est des choses complètement inverses. Et pour eux, ils pensent que puisque cet objet est utilisé comme oppression auprès des femmes dans leur pays, et ben ici, si il apparaît, et ben aussi c'est un signe d'oppression. Ça sera un signe d'oppression dans la France, alors que absolument pas.
0: Et c'est vrai que du coup pour toi et il me semble Nawel aussi qui a porté le voile, comment est-ce que vous l'avez vécu vous personnellement et notamment du coup je vais dire au lycée d'ailleurs dans lequel t'es toujours il me semble Nawel, Comment est-ce que vous avez vécu cette interdiction?
1: Par rapport au voile ou à la baïa?
0: Les deux. La relation à la manière de s'habiller, quoi.
1: Objectivement, moi, je portais pas d'abaya en cours. Donc, on va dire que ça me touchait pas. Mais la vision un peu des surveillants, de la principale notamment, un peu instant confession, un jour je portais une jupe, avec une chemise, et la principale m'a arrêtée à 8h du matin, je tiens à dire, et elle m'a demandé littéralement de soulever ma chemise pour regarder si j'avais pas une abaya. C'est des choses qui sont hyper stigmatisantes, qui sont... on parle souvent d'intégration, comme quoi les femmes voilées ne s'intègrent pas, comme quoi les personnes avec certaines origines ne s'intègrent pas, mais je pense qu'on nous pousse, en fait, on nous met dans des cases qu'on ne souhaite pas en fait appartenir, et je pense que l'interdiction de l'abaya, en soi, elle est complètement ridicule.
0: Juste, vous pouvez expliquer ce que c'est une abaya concrètement,
1: pour
0: qu'on soit clair.
1: Une abaya, c'est une robe qui est longue, qui est ample, certaines femmes, mais beaucoup de femmes quand même, mettent, tout simplement. Et encore une fois, on part toujours sur l'habit de la femme, or qu'on sait que au lycée, si une fille... je sais qu'un matin, pareil, instant confession encore une fois, j'allais littéralement au lycée, il y avait une des filles qui est d'ailleurs cette année en terminale avec moi, où elle avait un haut où on voyait un peu son épaule, et littéralement, la principale, elle l'a engueulée. Enfin, il y avait littéralement une humiliation totale. Il était 8h du matin, quoi. Donc en fait, on se rend compte que peu importe comment en fait la femme elle s'habille, il y aura toujours une manière de dénigrer, peu importe... je pense que c'est extrêmement stigmatisant. Et par rapport à l'interdiction du voile, pareil. Enfin voilà quoi, on est fatigué quoi.
0: Ouais, c'est vrai que c'est un débat qui revient souvent.
1: Ça n'a pas lieu d'être surtout.
0: C'est ça. Et puis je sais pas si vous vous souvenez, mais juste avant le débat sur l'abaya, l'année précédente, il y avait eu un débat sur les crop tops. Donc c'est vrai que là cette fois, c'était pas que les filles s'habillaient trop amples, c'est qu'elles s'habillaient justement trop petits et trop serrés. Donc c'est vrai que pour vous, c'est vrai que c'est dur à vivre au quotidien, ou est-ce que c'est un truc dont vous êtes habitué? Sur lequel vous êtes habitué?
1: En fait, c'est un peu redondant parce que on nous rabâche tout le temps ça, tout le temps, à force. Enfin, on souffle, limite, on entend des nouvelles lois, on,

0: bulle.
1: Ouais.
0: Et ils veulent étendre du coup cette loi à l'espace public. Et je trouve ça encore plus fou parce que je peux comprendre encore dans les établissements, etc. Mais alors encore sur la place publique, franchement, des lois impossibles à appliquer, surtout pas du coup par rapport à l'interdiction du voile, puisque les policiers, non, on en a besoin pour d'autres choses, pour notre sécurité, pour des choses beaucoup plus importantes. Et on va pas s'amuser à les... Enfin, les policiers ne vont pas s'amuser à aller traquer toutes les femmes voilées. Et encore, parce que c'est même pas que les musulmanes qui sont voilées, ouais. C'est vraiment de tout. C'est des fois des gens ils portent des foulards, des fois, enfin, culturellement,
1: c'est ridicule, tout quoi.
0: Mm-hmm. C'est ridicule. Mm-hmm. Donc bon, voilà.
2: Et c'est vrai que face à l'annonce de cette loi, il y a eu pas mal de réponses, comme d'habitude, ouais, sur les réseaux sociaux. Vous, qu'est-ce que vous avez pensé de ces mouvements? Déjà, si vous pouvez d'abord décrire les mouvements que vous avez vus avant d'en parler.
0: Alors oui, sur les réseaux, on a pu voir énormément de personnes qui se sont mobilisées pour exprimer leur indignation face à cette loi, enfin cette possible loi. Tout le monde a été insurgé par ça. Et je trouve ça super sympa du coup de prendre la défense des personnes qui portent régulièrement le voile sur leur tête. C'est très important que tout le monde se mobilise pour faire comprendre que ce n'est pas normal et de ne pas se laisser faire et de se taire. Je trouve ça super important. Mais et là il y a un mec qui s'impose. Mmh. Il y a des personnes qui disent que oui, comment dire,
3: c'est vrai.
0: Non, pour en soutien, mm-hmm, aux femmes voilées, ils vont porter le voile dehors. Je pense du coup aux hommes, du coup en majorité, ils vont porter un voile dehors pour soutenir les femmes voilées. Mais je trouve ça super hypocrite de leur part. Et même aussi les, enfin, toutes les personnes qui disent ça, je trouve ça super hypocrite parce que on sait très bien que quand ils vont voir l'amende à 135 €, personne va oser le faire. Enfin, bien sûr, si la loi passe, si la loi rentre en vigueur, si voilà, ils arrivent à l'appliquer. Bien évidemment que les gens, c'est pas leur problème, c'est pas leur combat. Ils le portent pas régulièrement, ils vont pas se prendre une amende de 135 € juste pour faire, juste pour
1: soutien en fait,
0: pour soutien. Ouais.
1: Ouais.
3: Bah, je peux rajouter surtout que sur les réseaux sociaux, du coup, tout le monde a foncé tête baissée. Oui, on vous soutient, on vous soutient, mais en fait, c'est pas en portant un voile que vous avez porté le soutien.
0: Ouais.
3: On apporte un soutien en votant. Mmh, par exemple, il y a beaucoup, voilà, de gens. Même, par exemple, des hommes musulmans, les femmes musulmanes, c'est leur sœur, tu vois. Normalement, c'est important pour eux. On va leur dire de voter. Insurgation, indignation. Mais ouais, comment peux-tu me dire ça? Ils sont tous horribles. Oui, non, et c'est même pas que faire barrage. Si c'est pas Marine Le Pen, c'est Gabriel Attal qui le fera. Donc, il faut, ouais, voter. Je mets le doigt dessus. La seule manière de se mobiliser sur cette réforme qui est juste genre la partie émergée de l'iceberg, parce que
0: voilà,
3: le fascisme est aux portes de la France. Le voile, c'est vraiment le dernier de nos soucis. Il faut voter. Il faut bien voter.
1: Ouais, bien voter, ouais.
2: Ouais, bah je pense que c'est un bon mot de la fin pour ce sujet, mis à part si vous avez un dernier truc à dire.
0: Allez voter.
2: Allez voter, c'est vrai. Inscrivez-vous sur les listes électorales. Il me semble que là, toutes les... Oui.
0: J'ai aussi un petit truc à ajouter qui un peu résume un peu tout ça. Et je pense pourquoi le RN fait tout ça. Et je pense qu'eux-mêmes savent que c'est... ce serait impossible d'appliquer cette loi. Et en fait, le fond de ce qu'ils cherchent à faire là depuis quelques temps là sur les médias, c'est vraiment de vraiment paralyser tous les médias, que tout le monde parle d'eux, que ce soit en positif ou en négatif, parce qu'ils savent très bien qu'ils ne pourront pas le faire. Juste, on parle d'eux et eux, ça leur va. Ils s'en fichent de qui dit ça, qui dit quoi. Vraiment, leur but, c'est qu'on parle d'eux pour les élections 2027, que les gens s'intéressent à leur programme. Enfin bref, voilà, c'est juste pour les élections de 2027. Voilà.
2: Pour attirer l'attention.
0: Voilà.
2: Ok, bah merci beaucoup Nana, Tess et Nawel d'avoir pris le temps d'être avec nous aujourd'hui. On se retrouve dès la semaine prochaine en live de la Fête de l'Humanité avec du coup Tess et Félix, qui est du coup l'autre chroniqueur que vous n'avez pas encore entendu, enfin que vous avez déjà entendu d'ailleurs dans Ouvre-la, qui était un invité d'une émission. Du coup on se retrouvera en direct, ce sera sûrement une émission assez expérimentale, parce que en direct pour la première fois Ouvre-la ne se fera autre part que dans le studio de Radio Cause Commune. 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

à Paris dans le 18e arrondissement, il me semble. 17e arrondissement, pardon. 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D'ailleurs, merci à toutes les personnes qui travaillent, qui travaillent pas pour Radio Cause Commune, mais qui font ce travail de maintenir Radio Cause Commune, et notamment Olivier qui fait une bonne grosse partie la prise de tout ce qui est technique. Voilà. Du coup, écoutez-nous la semaine prochaine, au moins de 14h à 15h le dimanche, et puis après tous les dimanches à partir de celui-là. Merci. 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

0: Pierre Cornu, cette exposition est une valorisation d'archives de la Bergerie nationale. Est-ce que vous pouvez nous raconter comment ce projet est né et comment vous en avez été informé ?
1: Alors, c'est une assez belle histoire, effectivement. Ce projet est né d'un versement du fonds des archives de la Bergerie nationale de Rambouillet, qui a été réalisé en 2016 en direction des archives nationales. Les archives nationales ont pour mission de conserver, effectivement, des fonds documentaires, notamment des institutions publiques. Et la Bergerie est une de ces institutions fondées au XVIIIe siècle, qui a existé sans discontinuité depuis, et qui a donc accumulé des trésors archivistiques sur la gestion de son domaine, de ses troupeaux, mais également sur toutes ses relations avec les mondes de la recherche, de la diplomatie, des expositions universelles, de la recherche scientifique. Et donc ce fonds d'une qualité exceptionnelle a été versé en 2016 et les personnels des archives nationales qui ont réalisé la richesse, la diversité de ce fonds, hein, qui comprend, outre des courriers, des documents administratifs, des photographies, des plaques de verre, des plans, des estampes, bref, une grande diversité de documents. Voilà, les archives nationales se sont dit, nous avons là un fonds extrêmement intéressant et original, et comme les archives nationales disposent d'un musée au centre de Paris, dans le quartier du Marais, hein, à l'hôtel de Soubise, il y a un musée qui accueille des expositions temporaires, et donc les archives nationales ont décidé de coupler la mise à l'inventaire de ces archives avec un projet d'exposition. Et donc l'idée est née en 2016, au moment du versement, de réaliser dans la foulée une exposition sur ce fonds pour le valoriser et le faire découvrir au grand public. À partir de là, tout un travail s'est mis en place, d'abord effectivement de classement, de préservation, d'inventaire de ce fonds, qui a été réalisé donc par Henri Pinotto, qui a fait tout le travail préalable, et qui ensuite est venu chercher un historien qui puisse l'accompagner dans le projet de réaliser le commissariat scientifique d'une exposition. Il se trouve que j'étais à l'époque membre du comité d'histoire de l'INRA et du CIRAD, qui y siégeait au titre des archives nationales, et qui a vu que je m'intéressais à l'histoire de l'élevage, de la zootechnie, des sciences de l'animal, et il m'a donc proposé de venir le rejoindre sur ce projet. C'est ainsi que je suis rentré dans l'aventure de ce projet qui nous mène jusqu'à voilà, une inauguration qui a eu lieu en décembre dernier. Vous voyez, ça fait 4 années de travail pour préparer cette exposition.
0: C'est aussi l'histoire de la bergerie et de cette institution qui y est exposée. C'est la première fois que ces archives étaient consultées. Est-ce qu'on peut dire que vous avez fait une recherche originale du coup sur la bergerie, où il y avait des travaux qui ont préexisté sur cette histoire?
1: Alors, il y a à la fois une recherche originale qui a été menée, puisqu'effectivement, le propos de l'exposition et du catalogue que nous avons coédité avec Henri Pinotto est un propos neuf, hein, qui essaie de mettre en histoire justement presque 2 siècles et demi d'histoire du Mérinos et de sa diffusion dans le monde. Mais bien entendu, on n'est jamais le premier, ou rarement le premier sur une archive, tout simplement parce que les directeurs successifs de la Bergerie nationale se sont souvent pris de passion pour l'histoire de leur institution et ont été les premiers à consulter ces documents et à en tirer matière à des expositions, à des conférences, voire à des livres. Donc ces documents avaient déjà pour partie été consultés, mais jamais véritablement selon la méthode historique, jamais selon un projet historique ambitieux. Et donc l'exposition a été l'occasion à la fois de valoriser ce patrimoine archivistique, mais également d'élaborer un discours historique fondé sur la lecture du matériau documentaire que nous avons croisé avec d'autres documents des archives nationales, d'archives départementales, d'archives diplomatiques et même de documents qu'on a fait venir de fonds espagnols, britanniques, etc. Bref, il y a un travail d'élaboration d'une histoire transnationale de ce grand mouvement de la mérinisation des cheptels européens.
0: L'exposition s'appelle, je le répète, La guerre des moutons, le Mérinos à la conquête du monde, 1786-2021. J'ai dit en introduction l'importance de la laine pour l'industrie textile. C'est la première industrie d'Europe à la période moderne. Mais à quelles autres activités le mouton pouvait-il être utile ?
1: Alors, on a peine à imaginer aujourd'hui à quel point l'élevage ovin pouvait être central dans la France d'Ancien Régime et dans l'Europe de l'époque moderne de manière plus large. En effet, on est à une époque où les systèmes agraires reposent sur la fumure animale, Et donc la reproduction de la fertilité des sols dépend essentiellement de la fumure animale et les troupeaux ovins sont les plus susceptibles de fournir une fumure qui enrichit les sols. Et donc beaucoup de systèmes agraires sont fondés sur des assolements qui prévoient une période de jachère durant laquelle on fait paître notamment des moutons pour enrichir de nouveau le sol et permettre de nouvelles récoltes. Et donc le mouton a plusieurs fonctions, effectivement cette fonction de fumure, la fonction bien entendu de donner de la laine pour les activités manufacturières, mais également de donner du lait, le lait des brebis pour la consommation directe ou la fabrication de fromage, et puis bien entendu l'agneau et le mouton se mangent également. Donc il y a un usage général, on peut y ajouter le cuir. Le fait qu'effectivement c'est un animal extrêmement rentable parce qu'il est polyvalent, et qu'il est présent dans une grande diversité de paysages et de systèmes agraires à l'époque moderne.
0: Et vous nous montrez dans cette exposition, Pierre Cornu, des documents qui nous montrent un engouement des élites économiques, des élites scientifiques et politiques pour l'élevage du mouton. On cherche à mieux connaître et à améliorer les pratiques agronomiques du royaume. On est au XVIIIe siècle. Comment est-ce qu'on peut expliquer cette passion soudaine pour les ovins de la part de l'élite ?
1: Alors, il faut se représenter le fait que si l'élevage ovin peut paraître marginal aujourd'hui, peut paraître une spéculation plutôt de régions de montagne assez pauvres, le mouton est un produit de spéculation plutôt du monde du grand domaine ou de la grande propriété à la fin de l'époque moderne. Et donc, ce sont pour beaucoup les élites éclairées du XVIIIe siècle qui ont des domaines agricoles qu'elles cherchent à valoriser par des produits qui vont pouvoir trouver des marchés porteurs. Et le marché du blé a ses fluctuations, les cultures végétales demandent un travail ouvrier très important avant la mécanisation, alors que les animaux de rente, comme les moutons, demandent assez peu de travail et peuvent faire un profit considérable si effectivement on valorise bien leurs sous-produits.
0: On appelle ça animaux de rente parce qu'on peut acheter se procurer un cheptel et puis le faire reproduire par un métayer et qui s'en occupe et c'est assez rentable.
1: Alors il y a des systèmes divers et variés, la grande propriété peut fonctionner avec toutes sortes d'intermédiaires qui vont effectuer des travaux, bien entendu les grands propriétaires ne travaillent pas le sol eux-mêmes, mais l'idée c'est effectivement que quand on a de grandes superficies, eh bien on peut à la fois produire des céréales et de la laine en ayant un berger à qui on va confier le soin d'un troupeau, soit dans des régions où il bouge peu et où il va alterner entre l'étable et le plein air, ou alors dans les régions méditerranéennes avec des systèmes de transhumance. Mais effectivement, parce que le XVIIIe siècle est un siècle d'expansion économique, parce que les consommations augmentent, notamment dans les catégories aisées, que ces consommations vont se porter massivement vers le confort domestique, vers l'habillement, et bien le textile est un secteur très porteur. Et donc on a un développement des manufactures au XVIIIe siècle sur tout le continent européen, à la fois pour les consommations internes au continent et pour l'exportation vers les Amériques. Et donc ce développement du textile requiert des matières premières. Donc il y a bien entendu au XVIIIe siècle, il ne faut pas sous-estimer l'importance du secteur du coton, mais le coton c'est plutôt pour les productions bas de gamme, à bas prix. La laine c'est plutôt pour les secteurs du demi-luxe et du luxe. Et donc là il y a des profits considérables à réaliser.
0: C'est vrai qu'on oublie assez souvent cette matière première animale qui accompagne l'expansion économique au XVIIIe siècle. Les scientifiques qui vont s'intéresser aux moutons il va y avoir une conjonction entre l'intérêt économique des grands propriétaires, mais aussi cet esprit des Lumières de comprendre comment trouver une meilleure laine et quelle est la meilleure condition pour les moutons. Ce sont deux facettes de cette époque.
1: En effet. Les élites éclairées du XVIIIe siècle sont convaincues de ce que c'est la nature qui offre potentiellement les ressources de la prospérité des sociétés humaines, mais qu'il faut pour cela que l'homme applique la raison à l'exploitation de la nature. Et cette passion des élites éclairées pour l'élevage ovin, c'est une passion pour la sélection, pour le soin, pour la bonne alimentation des animaux, dans l'idée qu'effectivement une exploitation rationnelle des animaux d'élevage permettra certes de dégager un meilleur profit, mais également, il ne faut pas oublier, il y a une véritable rivalité symbolique. Avoir les plus beaux reproducteurs, les plus beaux animaux, les domaines les mieux gérés, ça fait partie effectivement du prestige symbolique des élites du XVIIIe siècle.
0: Et comment se manifeste justement cette rivalité, ces rivalités européennes pour le mouton au XVIIIe siècle? Ce sont des rivalités au sein des cours de royaume.
1: Il y a effectivement une rivalité à la fois entre les grands propriétaires eux-mêmes pour avoir le plus beau troupeau, le plus grand, le plus prestigieux, mais il y a aussi des enjeux géopolitiques entre les puissances européennes, avec effectivement l'Espagne, le royaume d'Espagne, qui dispose sur son sol des meilleurs troupeaux avec une laine surfine et qui garde jalousement ses trésors, qui interdit l'exportation des reproducteurs pour garder le monopole de la laine surfine, en sachant que l'essentiel des manufactures sont plutôt en Europe du Nord-Ouest. Donc les Espagnols sont des producteurs de matières premières et les transformateurs sont plutôt sur les côtes de la Manche et de la mer du Nord, donc à la fois en France, aux Pays-Bas et dans une partie des territoires de la vallée du Rhin.
0: La laine surfine, c'est la laine de des mérinos d'Espagne, comme vous l'avez dit. C'est donc une race particulièrement convoitée. Et qu'est-ce qu'elle a de si particulière, cette laine?
1: Les animaux d'élevage sont le produit d'une coévolution de très longue durée entre les sociétés humaines et les animaux que ces sociétés élèvent. Il se trouve que l'Espagne a une histoire singulière dans l'histoire européenne d'avoir été un lieu de confrontation entre des aires de civilisation, entre le monde arabo-musulman et la chrétienté occidentale, et que ces rivalités ont généré au Moyen-Âge un espace intermédiaire, une sorte de no man's land qui a été approprié après la victoire du royaume chrétien par l'aristocratie et les grands monastères de l'Espagne du Nord, qui ont créé un système de grande transhumance entre les reliefs frais et humides du Nord et les plateaux et les plaines du Sud, de la Manche, de l'Estrémadour.
0: Très, très chaude et sèche.
1: Voilà. Et donc ce système de transhumance ne pouvait être organisé que par des organismes, des institutions dotées d'une puissance proche de l'État, pour arriver à contrôler les routes, à contrôler les pâturages, à organiser des trafics portant sur des milliers de têtes. Et ce système a perduré pendant des siècles et a permis de sélectionner des moutons qui étaient endurants, capables de vivre cette grande transhumance sur des centaines de kilomètres, et qui avaient des qualités linéaires remarquables, qui ont été entretenues par une sélection raisonnée. On est bien loin des savoirs de la génétique contemporaine, mais les bergers espagnols se sont rendus capables de maintenir une très grande qualité de la fibre, de la laine qui était sur le dos de leur mérinos, à la fois en quantité, en longueur, en finesse, qui a donc permis d'approvisionner les manufactures en laine, capable effectivement d'être tissée, de produire toutes les formes de textiles à base de laine dont on avait besoin, le feutre, etc. Ce qu'on ne peut pas faire avec n'importe quelle laine. Hein. Vous avez des moutons qui ont une laine très rêche, très courte, ou dans laquelle il y a trop de suin, ou des moutons qui ont des chardons partout dans leur laine et la laine est de mauvaise qualité. Bref, ça demande un travail extrêmement soigné dans la longue durée pour avoir des animaux à la laine surfine. Et l'Espagne avait cette ressource qui était convoitée par tous les pays voisins qui voulaient s'approvisionner moins cher en laine de qualité, si possible, en maîtrisant toute la chaîne de production, depuis l'élevage jusqu'à la production de textiles.
0: C'est ainsi que le roi Louis XVI lance des négociations diplomatiques pour acquérir un cheptel de 366 mérinos et les obtient en 1786. Qu'est-ce qui fait céder le roi d'Espagne?
1: Alors nous avons, avec Henri Pinotto et avec le concours des travaux déjà réalisés, beaucoup creusé les archives pour essayer de comprendre cela. On peut se perdre en conjectures. De toute évidence, il y a tout un faisceau de raisons. Le fait d'abord qu'il y a une relation de parenté proche entre les deux souverains, qu'il y a des volontés de rapprocher les pays, que l'Espagne se pose des questions sur son modèle économique et sur le caractère quelque peu envahissant de l'élevage ovin, alors que d'autres spéculations pourraient être plus pertinentes. Et puis il y a le fait que de toute façon, les digues ont déjà cédé. Beaucoup de pays européens se sont procurés par fraude, par achat, par contrebande des reproducteurs. Et donc, à tout prendre, il vaut mieux faire plaisir au roi de France, le puissant voisin, en lui donnant un troupeau véritablement de qualité bien sélectionné, plutôt que d'attendre d'être pillé par morceaux par les pays de l'Europe du Nord-Ouest. Donc, toujours est-il qu'effectivement, la transaction est validée, et l'intérêt majeur de la migration de Mérinos de 1786, c'est que le roi d'Espagne a pris soin de demander la sélection véritablement des meilleures têtes, des meilleurs reproducteurs, a confié le troupeau à des bergers experts, et donc l'exportation est une réussite. Le troupeau qui arrive à Rambouillet en 1786, c'est véritablement un troupeau d'exception. Et la singularité de l'histoire commence là, malgré toutes les vicissitudes de l'histoire. Ce troupeau va rester à Rambouillet, ne va être reproduit que de manière interne, sans aucune dégénérescence malgré tout, jusqu'à aujourd'hui. C'est-à-dire que nous avons encore aujourd'hui à Rambouillet une véritable archive vivante d'un troupeau qui est l'héritier en ligne directe de celui arrivé en 1786.
0: Et ce, grâce à une traversée de toute la France, hein, de tout ce cheptel. L'objectif pour le Royaume de France est donc de devenir la première puissance de l'industrie textile. Et cela passe aussi par une diffusion des mérinos dans tout le royaume, et c'est ce qu'on appelle la mérinisation. Alors comment ça se passe, parce que à 1986 on n'est pas très loin, ils le savent pas encore, mais de la Révolution française, mais comment va se passer cette politique concrètement?
1: Alors, la bergerie royale de Rambouillet est une toute jeune institution qui, effectivement, prend du plein fouet le choc de la Révolution. Alors, c'est pas tant 1789, hein, c'est plutôt 1792, où les choses vont véritablement se tendre, quand, effectivement, un héritage royal va être plus difficile à porter. Malgré tout, ce qu'il faut bien comprendre, c'est que les élites éclairées du XVIIIe siècle, qui étaient à la fois du côté de la monarchie éclairée, puis qui, pour une partie, vont basculer dans le camp de la Révolution, ne vont pas changer d'avis sur Rambouillet entre avant et après la Révolution. Et donc il y a des parrains bienfaiteurs et protecteurs qui vont assurer la continuité de l'institution. Donc Rambouillet, malgré quelques difficultés, survit aux crises de la Révolution et des débuts de l'Empire, et va s'imposer comme la tête de réseau de la mérinisation du cheptel, non seulement français, mais aussi des conquêtes de la France, de la Révolution et de l'Empire, puisque la France vit une phase d'expansion géopolitique sur le continent européen, qui va donner à la France le contrôle de vastes territoires sur lesquels on va s'essayer effectivement à créer, à l'imitation de Rambouillet, des bergeries chargées de vendre ou de prêter des reproducteurs pour méréniser l'un après l'autre l'ensemble des troupeaux du continent. L'idée étant que le principal adversaire de la France dans les guerres de la Révolution et de l'Empire est le Royaume-Uni, et que pour faire pièce aux ambitions britanniques, il faut constituer un véritable empire lainier continental capable de rivaliser avec le pays de la Révolution industrielle.
0: Cette stabilité de la bergerie nationale se retrouve dans le fait que, si je me souviens bien de l'exposition, c'est le même gérant qui va survivre, enfin qui va rester pendant toute la Révolution française à la bergerie royale puis bergerie nationale.
1: Effectivement, dans une période où les postes et les têtes tombent facilement, on a une institution qui va parvenir avec beaucoup de prudence et de bonne gestion à tenir bon dans la tempête. Et effectivement, c'est en grande partie à Bourgeois, le premier gestionnaire, qu'on doit la survie à la fois du troupeau, de l'institution et de ses missions.
0: On va faire une première pause musicale. 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Nous sommes avec Pierre Cornu pour parler de l'exposition La guerre des moutons, le Mérinos à la conquête du monde 1786-2021, exposition aux Archives nationales de Paris.

0: C'était Grey Skies du groupe Turquoise Days. 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Nous sommes avec l'historien Pierre Cornu, co-commissaire de l'exposition La Guerre des Moutons. Pierre Cornu, La Guerre des Moutons, ce nom prend tout son sens. On en a parlé juste avant, mais en 1795 et dans les années qui suivent, lors desquelles, dont vous l'avez raconté, la France arrive en expansion géopolitique. Et elle pille l'Espagne de ses mérinos après en avoir acquis diplomatiquement. C'est visiblement un enjeu de première importance sous le directoire, le consulat, puis l'empire. Est-ce que cette géopolitique d'une ressource animale est inédite ?
1: Je dois d'abord confesser que c'était un grand bonheur à la fois pour l'historien et pour l'archiviste que de tomber sur ces trésors d'archives de la guerre pour le contrôle des Mérinos entre les années 1792 et 1815. On a véritablement une obsession de la mérinisation, du contrôle de cette ressource, des trésors de ruse, d'ingéniosité, de brutalité qui sont développés pour accaparer cette ressource. On a véritablement quasiment une folie collective autour du contrôle de ces beaux animaux. Et donc on a des épisodes que nous avons essayé de mettre en valeur dans l'exposition, comme le moment du traité de Bâle en 1795, où l'Espagne vaincue est amenée à la table des négociations par la France de la Révolution, et où, à la grande surprise des ambassadeurs espagnols, eh bien, les Français ne sont pas intéressés par des territoires américains ou ailleurs, ils sont intéressés par mettre la main sur des mérinos. Cela dit, effectivement, les fortunes de la guerre sont changeantes, la diplomatie change de pied également régulièrement, et on a une alternance de négociations, de relations commerciales, et puis de phases de franc-pillage. Le résultat de cette période, c'est que le système espagnol de la grande transhumance, de la Mesta, est mis à bas, et l'Espagne ne se relèvera jamais de la destruction par les guerres de la Révolution et de l'Empire de ce système de la Mesta. À partir des premières décennies du 19e siècle, l'Espagne ne parvient pas à garder la qualité de ses troupeaux ovins, et paradoxalement, la France sera l'un des seuls pays à maintenir un cheptel de type mérinos à la laine surfine.
0: Un cheptel qu'elle compte diffuser, que l'empereur Napoléon, quand il arrive au pouvoir, compte mériniser toute l'Europe, pardon. D'abord premier consul, puis empereur. Il amplifie cette politique et rédige dans ce sens en 1811 un décret impérial. Quels sont les objectifs de ce décret ?
1: Alors c'est un document assez extraordinaire que ce décret de 1811 qui effectivement affiche une ambition démesurée pour l'époque de contrôle de l'ensemble du cheptel ovin du continent européen pour effectivement imposer le choix des reproducteurs qui vont permettre sur tout le continent d'améliorer la qualité des laines qui sont produites. Cela se fait à la manière napoléonienne, c'est-à-dire par la force, par le droit, par l'idée que c'est l'État qui maîtrise le langage de la raison, et on va construire tout un système administratif de réseaux de bergeries, de recrutement d'inspecteurs des bergeries qui vont avoir toute autorité sur l'ensemble des conquêtes de Napoléon pour imposer la mérinisation des cheptels. Et on a, voilà, dans le décret, des articles qui sont quand même assez extraordinaires, qui imposent la castration des reproducteurs jugés de mauvaise qualité, qui va imposer effectivement à tous les éleveurs du continent de se soumettre à l'autorité de l'empereur sur la voie du développement économique par le développement de l'industrie lainière sur l'ensemble du continent.
0: Ça veut dire qu'il y a pratiquement un corps d'État qui est chargé d'aller vérifier la qualité des cheptels, des éleveurs et des bergers de France.
1: Les ambitions sont immenses. Le budget qui doit être englouti dans ce projet est assez vertigineux aussi. On doit recruter sur tout le continent européen ce corps d'inspecteurs. L'idée est de fonder des dizaines et des dizaines de bergeries. Bien entendu, un projet qui démarre en 1811 au moment où la Grande Coalition va se former pour commencer à contrecarrer les plans napoléoniens. Ce projet ne va pas avoir les lendemains qui étaient prévus. Très rapidement, l'Empire se concentre sur la défense de ses territoires et l'essentiel de l'œuvre projetée n'a pas été réalisé. Mais j'insiste sur le fait qu'il y a quelque chose comme un jalon très important de la politique du vivant qui est posée en 1811, l'idée que l'esprit des Lumières s'incarne dans un ordre administratif qui met en contrôle étatique le vivant à travers les animaux d'élevage.
0: C'est une biopolitique à une très grande échelle et qui se mêle aussi à la construction d'un État central avec ses préfets, ses relais et ses corps dont nous parlons.
1: C'est exactement cela. Et ce qui est fascinant pour l'historien, c'est que ce qui est motivé à l'époque essentiellement par l'objectif, encore une fois, de contrecarrer la puissance britannique, sa puissance à la fois industrielle, commerciale et maritime, prend une résonance effectivement assez troublante dans cette idée que c'est par le contrôle du vivant que l'on va asseoir une puissance européenne. Et que ces jalons posés au début du 19e siècle vont avoir des échos nombreux jusqu'à des décennies beaucoup plus proches de nous. On ne peut pas s'empêcher, par exemple, de voir un écho de ce projet napoléonien dans la grande loi sur l'élevage de la France de Charles de Gaulle en 1966, qui va réserver le monopole de la semence à l'appareil d'État et à la recherche agronomique publique pour imposer un contrôle de la reproduction du cheptel, là aussi sur des bases de rationalisation. Hein. Il y a effectivement une histoire longue du contrôle du vivant par l'État, par la science, par le monde des élites, qui commence à se cristalliser très très fortement sur cette charnière 18e-19e siècle. En tout cas, pour l'historien que je suis, c'est effectivement un moment fondateur, passionnant à étudier, de comprendre comment c'est cristallisé cette pensée du contrôle du vivant par l'État au nom de la rationalisation des bioressources.
0: Au nom de la rationalisation, Père Cornu, est-ce que tout de même, si c'est une histoire longue, cette initiative, cette entreprise de gestion du vivant ne s'est-elle pas heurtée au début, le projet impérial de Napoléon ne s'est-il pas heurté à des résistances locales, des résistances de bergers à qui, on va dire, à qui des hommes venus de l'administration vont vouloir apprendre et dire d'en haut comment gérer un cheptel et comment faire quand ces hommes et ces femmes avaient eu un usage assez coutumier et sont issus aussi d'une longue histoire dans la gestion de cheptel de moutons.
1: Alors nous avons extrait quelques pièces dans l'exposition qui peuvent montrer aux visiteurs qu'il y a quand même eu un très grand nombre de représentants de la classe des notables européens qui se sont précipités pour se mettre au service de Napoléon. Premier, que le titre d'inspecteur général des bergeries impériales était envié et qu'on a effectivement des lettres assez nombreuses de candidats hein, à ces fonctions. Et puis, il ne faut pas imaginer que les bergers sont les derniers des derniers ou des marginaux du monde rural du 18e et du début du 19e siècle. Les bergers, parce que justement on leur confie des centaines voire des milliers de têtes, parce qu'ils sont engagés dans des mouvements de transhumance, sont des hommes de confiance. Ce sont des hommes qui ont une maîtrise du soin, de la reproduction des troupeaux, de la tonte, etc. Parce que quand on gère mal un troupeau, on arrive vite à des calamités. Hein, les moutons vivant assez serrés les uns contre les autres, quand des maladies se déclarent, quand des problèmes sanitaires apparaissent, ça peut être catastrophique. Et puis il y a tout le problème voilà, des prédateurs, des pâturages, de l'eau, bref, voilà. Les bergers sont des porteurs de savoir extrêmement fins sur la conduite des troupeaux. Et donc, l'idée n'est pas d'opposer une science d'État à une science vernaculaire, on n'en est pas là à cette époque-là. L'idée est d'organiser un contrôle par les élites d'un système de production, en sachant que l'économie de la laine, pour l'essentiel, ne repose pas sur la petite exploitation paysanne, elle repose plutôt sur, effectivement, des systèmes transhumants ou des systèmes liés à la grande propriété.
0: Toute cette politique se fait, donc on le répète, hein, on le dit, pour concurrencer l'Angleterre. Est-ce qu'elle a la même entreprise, la même politique du vivant à cette échelle? Comment fait-elle comment fait ce royaume pour rester leader dans l'industrie textile?
1: C'est une histoire qui est asymétrique sur tous les plans. C'est-à-dire que vous avez une puissance continentale, la France, qui s'oppose à une puissance maritime. Vous avez une puissance fondée sur l'ordre administratif qui s'oppose à un modèle libéral. Et vous avez un modèle continental impulsé par la France à l'époque qui va s'appuyer essentiellement effectivement sur la production primaire des bioressources face à un pays qui se, à une puissance britannique qui va se concentrer sur la transformation, sur la valeur ajoutée de la transformation industrielle et sur la maîtrise des marchés de consommation. Vous connaissez la suite de l'histoire, hein, c'est le Royaume-Uni qui gagne la guerre du mouton,
0: et oui.
1: qui ne la gagne pas pour lui-même en tant qu'archipel accolé à l'espace européen, mais par son vaste empire colonial, en voie de restructuration, puisque le Royaume-Uni a perdu sa plus belle colonie, qui est devenue les États-Unis par la déclaration d'indépendance, et l'Empire britannique va se réorienter à la fois vers l'Est, vers l'Asie, et vers l'hémisphère sud, avec le développement de nouveaux territoires, notamment l'Afrique du Sud, l'Australie, la Nouvelle-Zélande. Et c'est l'Australie, un territoire continent, avec une population aux faibles densités, qui, parce que les aborigènes d'Australie ne cultivent pas le sol et n'élèvent pas d'animaux, sont considérés comme n'étant pas propriétaires du sol par les colons britanniques qui s'y installent. On a donc une prise directe de la totalité de l'espace australien par les colons britanniques qui s'installent à la toute fin du XVIIIe au début du XIXe siècle et qui vont, comme principale spéculation, envoyer des troupeaux dans la steppe de l'arrière-pays australien, et donc à des coûts de revient extrêmement bas, puisqu'il n'y a aucun coût de l'accès à la propriété, aucun gardiennage à faire puisqu'il n'y a pas de prédateurs, et donc il y a effectivement un écosystème et un système économique qui vont se mettre en place en Australie, qui vont faire considérablement chuter les prix de la laine sur tous les marchés mondiaux et qui vont remporter tous ces marchés parce qu'on ne peut pas concurrencer l'Australie sur le caractère à la fois massif et peu coûteux de sa production de laine.
0: Est-ce que vous pouvez préciser qu'est-ce qui rend peu coûteux la production de laine en Australie ? C'est parce qu'on est sur un territoire vierge de prédateurs et que les mérinos se sont formidablement bien adaptés à l'environnement australien ?
1: Et que la colonisation britannique, par sa brutalité, a quasi éliminé la population aborigène et ses droits d'usage sur les écosystèmes australiens. C'est quand même la vérité historique de le caractère brutal de cette éviction qui a donné effectivement le contrôle à d'immenses espaces potentiellement transformés en pâturage sans aucun investissement.
0: Et est-ce que là on pourrait parler d'un mérinos mondialisé, d'une mondialisation du mérinos ?
1: Effectivement, la passion du mérinos qui est née dans les élites européennes du XVIIIe siècle a pris très vite une tournure globale au XIXe siècle. On peut parler effectivement d'une globalisation, d'une mondialisation du mérinos, puisqu'on va le retrouver en Amérique du Sud, en Afrique du Sud, bien entendu donc en Australie et en Nouvelle-Zélande, que la France va essayer de l'implanter également en Afrique du Nord, que les jeunes États-Unis vont s'en procurer également, même le Canada. Donc il y a véritablement un engouement planétaire pour le mérinos au XIXe siècle. Et c'est là que la bergerine de Rambouillet, qui aurait pu disparaître dans la défaite du projet français, va se réinventer comme étant un foyer de production de reproducteurs d'élite. La France ne va plus chercher à devenir un pays producteur de laine et de textiles à base de laine, mais la France va devenir un pays naisseur, en quelque sorte, de reproducteurs d'élite qui vont être vendus sur le marché mondial comme reproducteurs garants de la capacité des troupeaux indigènes à être améliorés par l'apport d'un sang mérinos. Et on va trouver dans les archives de la bergerie de Rambouillet des documents qui attestent une correspondance avec tous les pays du monde au XIXe siècle, avec des ventes régulières de reproducteurs en Amérique du Sud, en Afrique australe, en Océanie. Et c'est d'ailleurs assez paradoxalement un mérinos de Rambouillet, mérinos qui s'appelle Empereur, qui est vendu à un éleveur australien en 1862 et qui va être quasiment le père de la quasi-totalité des mérinos d'Australie encore aujourd'hui.

0: C'était Das Modell de Kraftwerk. 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Vous allez sur le canal L'Histoire en roue libre. On est avec l'historien Pierre Cornu, co-commissaire de l'exposition La guerre des moutons, le Mérinos à la conquête du monde, 1786-2021. Nous sommes revenus sur les grandes lignes de cette histoire, comment la France, c'est comment le Mérinos, le mouton du Mérinos s'est retrouvé être une race très convoitée, très stratégique, comment la France se l'est procurée et comment Napoléon a essayé de construire un cheptel à l'échelle européenne pour concurrencer l'Angleterre. Un projet qui est tombé en échec face à l'Angleterre, qui restera une puissance de l'industrie textile. Mais la bergerie nationale va survivre tout au long des 19e et 20e siècles. C'est un lieu de développement de savoir agronome et tous les régimes politiques soutiennent ce prestige zootechnique. Ça me fait penser quand même, cette institution qui va résister à tous les régimes et à tout ce long 19e, 20e siècle nous souligne une certaine importance de cette ressource animale, du Mérinos. Ça en devient un patrimoine. Donc on oublie un peu l'importance de cette institution. Comment ça se fait, Pierre Cornu ?
1: Effectivement, c'est une histoire qui n'est pas très connue en dehors de du monde des connaisseurs de l'histoire de l'élevage et des institutions publiques plus ou moins liées au ministère de l'Agriculture.
0: Ou des quelques visiteurs de la bergerie encore actuellement à Rambouillet.
1: Alors la bergerie a beaucoup de visiteurs, hein, puisque c'est aujourd'hui un lieu qui est à la fois une vitrine de l'excellence zootechnique et agronomique française. C'est aussi un lieu de formation, c'est un lycée qui a un grand nombre de formations secondaires et supérieures. Et puis c'est, je dirais, aujourd'hui un lieu d'éducation à la biodiversité et à l'agroécologie. Donc voilà, il y a un grand nombre de fonctions. Hein. La bergerie de Rambouillet est à la fois un lieu de patrimoine, elle est l'héritière de cette guerre du mouton, mais elle s'est transformée dans ses fonctions, tout proche de Paris, cette fonction d'accueil, notamment de public scolaire, pour leur montrer ce que sont les réalités de l'agriculture, de l'élevage et des problématiques aujourd'hui qui sont celles du bien-être animal, de la biodiversité et de la production de la transition vers un modèle durable d'agriculture et de production animale. Donc, effectivement, la bergerie ne cesse de se réinventer. Nous ne l'avons pas évoqué encore ici, mais sa vocation pédagogique est très ancienne. Elle est quasiment, dès l'origine, également un lieu de formation des bergers. C'est-à-dire un lieu où on va leur apprendre à bien soigner les animaux, à bien contrôler la reproduction, à prendre soin des agneaux, à savoir tailler les sabots, à savoir évidemment apprêter la laine, etc. Donc il y a un savoir-faire zootechnique qui va se développer tout de suite en relation avec les grandes écoles vétérinaires, notamment Maison Alfort, et puis petit à petit avec la recherche scientifique et technique, puisque la France va s'affirmer au XIXe siècle comme l'un des grands pays de la recherche scientifique et technique sur les questions agricoles au sens large, avec donc des institutions de recherche qui vont se développer et qui vont considérer que Rambouillet est une ressource importante avec un troupeau qui a des qualités exceptionnelles, dont on peut suivre toute la généalogie. En effet, à Rambouillet, dans les archives, il y a des échantillons de laine du troupeau prélevés et conservés tous les ans. Et il y a une généalogie stricte de tous les animaux qui est préservée, avec un contrôle absolu de la reproduction. Donc c'est un matériau pour la science également d'une valeur inestimable.
0: Vous le soulignez, Pierre Cornu, on est dans le siècle de l'invention, pas, non pas de l'invention, peut-être pas, mais de la construction en tout cas, et de l'institutionnalisation d'une science que vous décrivez, qui est celle de l'agronomie. Et le Mérinos la bergerie nationale et les Mérinos prennent une part centrale à cette histoire, mais qui est encore plus large que ça. Comment se construit la science agronomique, par la bergerie nationale en partie, mais par d'autres moyens ?
1: Le terme de science agronomique prête un petit peu à confusion, puisqu'on ne sait jamais trop si c'est au sens strict la science de la culture végétale ou si c'est tout ce qui touche au monde agricole. Au 19e siècle, on est dans une certaine ambiguïté. Les écoles d'agronomie apprennent des rudiments de science du sol, de conduite des cultures, de gestion des troupeaux, d'économie de l'exploitation agricole, etc. Mais c'est l'entrée dans le 20e siècle, avec notamment les percées de la science fondamentale, notamment dans le domaine de la génétique, qui vont aboutir à des recherches beaucoup plus spécialisées, où on va s'intéresser dans ce qu'on appelle le champ de la zootechnie, à la connaissance des moyens de rationaliser l'élevage, d'en contrôler la reproduction, les qualités en termes de production de viande, de lait, de laine, etc. Et donc on va assister à une scientifisation du discours sur l'élevage, qui va se produire petit à petit, en se gardant bien de faire de la France un pays exemplaire à tout point de vue. Hein. Il faudrait bien rappeler que les pays leaders en matière de recherche scientifique sur l'essence de l'animal sont beaucoup plus les pays anglo-saxons, le Royaume-Uni, encore une fois, mais également les pays de l'Europe du Nord, la Suède, les Pays-Bas, le Danemark et puis les États-Unis.
0: Parce que c'est mieux reconnu comme type de recherche à l'université ?
1: Enfin, c'est... effectivement, il y a des différences de modèles. En France, tout ce qui touche à l'agriculture est enseigné dans les grandes écoles, avec à la fois un certain prestige social, mais un certain éloignement du monde du laboratoire. En tout cas jusqu'à une certaine date. Il faudrait préciser un petit peu les choses. Aux États-Unis, au Royaume-Uni, en Suède, ce sont les universités qui prennent en compte les enjeux agricoles et qui vont faire se rencontrer les spécialistes de physiologie animale, de biologie, de reproduction, et qui vont discuter des applications agricoles et industrielles. Donc en France, on a une plus grande séparation des familles scientifiques, si je puis dire, qui fait que les rencontres se font tardivement. Et en tout cas, si la France a un certain prestige en agronomie, plutôt dans la science de la grande culture ou de la viticulture, sur les productions animales, c'est beaucoup plus contestable. Et en fait, on va même dire qu'il y a un certain retard qui est accumulé jusqu'à la Seconde Guerre mondiale. Et c'est seulement dans l'après-Seconde Guerre mondiale que, pour le coup, là aussi sur un volontarisme étatique, la France, avec la création de l'INRA en 1946, va se doter d'un véritable centre de recherche zootechnique, à Jouy-en-Josas, fondé en 1950, qui va être un fer de lance d'un nouvel essor de la zootechnie française. Et là aussi l'histoire est intéressante et on peut la documenter par les archives de Rambouillet. Rambouillet va être un haut lieu de la réinvention de cette zootechnie française avec les premières expérimentations de la technique de ce qu'on appelle l'insémination artificielle pendant l'occupation. À un moment où les troupes allemandes occupent le château de Rambouillet, la bergerie, elle, a gardé son autonomie et en toute discrétion, les techniciens de la bergerie vont expérimenter sur les mérinos en partie les techniques de l'insémination pour relancer l'élevage français dans l'après-guerre.
0: Et alors, donc à l'origine de cette histoire, il y avait un intérêt scientifique qui rejoignait un intérêt économique. Là, on est sur un intérêt de prestige, de place de la France dans le monde de la recherche mondiale.
1: Je dirais qu'on est dans la continuité de la France des Lumières. L'idée que la France est à la fois riche de ses territoires et de ses ressources, mais aussi de son savoir, un savoir qui est mis au service du bien commun, avec l'idée que c'est par la science qu'on peut augmenter la richesse des nations, qu'on peut mieux maîtriser les ressources de la nature, que ce soit celle du sol, celle du vivant, celle du travail humain. Et donc, comme la France est un grand pays agricole, effectivement, des moyens importants sont dévolus à la recherche agronomique et zootechnique dans l'après-guerre pour reconstituer la puissance française, refaire de l'agriculture un levier du commerce extérieur français, en considérant que dans un monde où les consommations animales augmentent très fortement, eh bien, c'est une bonne idée d'investir dans les productions animales, sur la viande, sur le lait, plus tellement sur la laine, hein, qui est vraiment devenue secondaire dans les productions, mais en tout cas dans les consommations humaines, l'élevage va redevenir un secteur très porteur dans l'après-Seconde Guerre mondiale.
0: D'autant plus que là, c'est l'alimentation, la consommation qui va se mondialiser de plus en plus dans ce milieu du 20e siècle, pardon, et qui va s'industrialiser aussi, et ça nous montre que l'élevage et l'agriculture sont reliés aux dynamiques politiques et économiques à différentes échelles, et cela avant même le déploiement de l'agriculture intensive et des techniques modernes. Est-ce que selon vous, il faudrait prendre en compte ce fait historique dans nos réflexions contemporaines

0: questions qu'on se pose aujourd'hui sont différentes, mais je crois que c'est un petit peu le rôle de l'historien dans la cité, de rappeler que des questions qui peuvent être brûlantes, comme par exemple celle du bien-être animal, comme celle de l'évolution des régimes alimentaires, ne sont pas apparues dans le débat public avant-hier, et qu'il y a une histoire bien plus longue, plus complexe, qu'il faut raconter pour comprendre d'où viennent les débats contemporains, par exemple, sur la question de l'animal. Et quand on regarde les archives de Rambouillet, on est frappé, par exemple, de voir à quel point les gestionnaires de la bergerie, les bergers, les élèves bergers, ont un rapport intime avec leurs animaux, une manière de les soigner, d'interagir avec eux. Dès les premières photographies que nous avons sur la fin du 19e siècle, nous voyons une histoire très singulière de la relation de l'homme à l'animal à Rambouillet. Il se passe des choses très particulières dans ce lieu. Voilà, j'invite encore une fois les auditeurs à se rendre à l'exposition pour voir ce trésor d'archives photographiques que nous avons rassemblé et qui montre cette histoire singulière du rapport entre l'homme et le mouton qui est finalement très mal connu. Et c'est pour cela que, en tout cas moi, comme historien qui intervient aussi dans des chantiers interdisciplinaires, j'ai tenu à ce que nous allions jusqu'au moment présent. Mmh. Que cette exposition ne soit pas enfermée dans le passé, mais qu'elle parle à la fois au monde de l'élevage d'aujourd'hui, au monde de la recherche scientifique sur l'élevage et à la société contemporaine pour qu'on comprenne où nous en sommes dans cette longue coévolution des hommes et des moutons.
1: Et oui, ça fait une scénographie et un parcours très intéressant. Une exposition, je le rappelle, à voir aux Archives nationales de Paris. C'est au 60 rue Franc-Bourgeois, dans le 3e arrondissement. Vous parlez donc de votre rôle d'historien dans cette exposition. Vous êtes historien des sciences. Vous avez écrit l'histoire de l'INRA, dont on a parlé, qui s'appelle maintenant l'INRAE, entre sciences et politique, avec Odile Maït-Bournet. J'espère que je n'écorche pas trop son nom.
0: Odile Maït-Bournet et Egidio Valseschini.
1: Comment ?
0: Je disais Odile Maït-Bournet et Egidio Valseschini, qui sont mes co-auteurs pour cette histoire de l'INRA.
1: Tout à fait. Et vous êtes vous-même historien au sein, enfin vous travaillez vous-même au sein de l'INRAE. Quel est votre rôle d'historien au sein de cette institution ? Je trouve ça intéressant qu'ils aient ouvert d'un poste à un historien.
0: Alors, je suis pour le moment un historien en délégation, c'est-à-dire que je suis accueilli à titre temporaire, mais bon, c'est un titre temporaire qui dure parce que j'y suis depuis 2019. Oui, c'est une histoire singulière qui peut-être mérite d'être racontée en quelques mots. Ma formation est celle d'un historien classique. Je viens de l'histoire économique et sociale des mondes ruraux. Il se trouve que quand on a, comme moi, travaillé sur les 19e et 20e siècles dans les territoires du Massif central, on se rend compte que l'histoire du monde rural, l'histoire de l'évolution du peuplement, de l'évolution des paysages, croise de manière croissante des agents de l'État, des techniciens, des ingénieurs et puis des chercheurs, qui sont des acteurs indispensables à qui veut comprendre comment s'est passée la modernisation de l'agriculture et l'élevage en France. Et qu'on ne peut pas se contenter uniquement d'une histoire économique et sociale, il faut aussi faire une histoire d'un côté des techniques et des savoirs, il faut aussi faire une histoire environnementale, une histoire même écologique de la place des animaux d'élevage dans les écosystèmes cultivés. Pour comprendre de la manière la plus large possible comment les logiques économiques, sociales, techniques, scientifiques, politiques interagissent pour produire les processus historiques. Et pour moi...
1: Et cette interaction, on la ressent très fortement dans les domaines agricoles et environnementaux.
0: C'est effectivement là que moi j'ai ressenti ce besoin d'un dialogue interdisciplinaire riche, qui se voit dans l'exposition par le fait que notre conseil scientifique était mixte. Il comprenait à la fois des historiens, mais également des zootechniciens, des spécialistes des sciences de l'animal. Et puis que ma pratique de chercheur aujourd'hui, c'est celle d'un historien immergé dans un monde bioscientifique, où j'interagis avec des agronomes, des écologues, des zootechniciens, pour dialoguer avec eux de comment ils voient l'histoire des paysages, des animaux, des plantes cultivées, pour essayer d'avoir la compréhension la plus large et la plus fine possible des processus historiques qui impliquent à la fois les hommes, les animaux et les plantes qu'ils ont embarqués dans leur histoire.
1: Est-ce que je peux vous demander, Pierre Cornu, pour conclure, on arrive à la fin de cette émission, sur quoi vous travaillez là actuellement ?
0: Je travaille toujours sur les questions animales avec un projet collaboratif avec actuellement l'Institut de l'élevage. Une doctorante qui s'appelle Charlène Bouvier qui travaille sur l'histoire de la prairie et des controverses scientifiques sur prairies artificielles.

0: lycée Le Prairie Naturel, nous avons un projet de livre collectif sur l'histoire de l'appui technique à l'élevage. Et puis, de manière plus large, voilà, mon rôle d'historien à INRAE, c'est d'animer un débat à la fois interne et externe sur les relations entre nature, science et société. Et moi, c'est la question qui me passionne aujourd'hui, voilà, de venir du métier classique de l'historien et de mettre sur la place publique ces questions qui sont aujourd'hui centrales dans le débat public.
1: Eh bien, merci d'avoir accepté cette invitation sur Cause Commune 93.1 FM et d'avoir partagé vos recherches et d'avoir pu parler de cette exposition dont vous avez été co-commissaire, La guerre du mouton, le mérinos à la conquête du monde. On peut aller la visiter jusqu'en avril 2022. J'ai perdu la date exacte, je crois que c'est le 18.
0: Et je précise que c'est gratuit.
1: Et c'est bien évidemment gratuit pour aller voir des archives de la Bergerie nationale, des archives aussi diverses, variées et interdisciplinaires que cette histoire. Merci Pierre Cornu.
0: Merci beaucoup à vous.
1: Et bien, chers auditeurs et auditrices, c'est la fin de cette émission. J'espère qu'elle vous a plu. Et vous pourrez retrouver, comme d'habitude, toutes les références bibliographiques et les musiques diffusées sur la fiche podcast sur le site internet cause-commune.fm, sur la page de l'émission L'Histoire en roue libre. Si vous nous écoutez à la première diffusion, c'est-à-dire le dimanche, je vous conseille de rester à l'antenne pour écouter La Lumière dans le fond. C'est le 4e épisode de l'émission cinéma de Cause Commune. Et si vous nous écoutez en podcast ou en rediffusion, eh bien je vous souhaite une excellente journée, une très bonne soirée ou une bonne nuit selon l'heure à laquelle vous nous avez écouté. 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Salut à toutes, salut à tous.
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0: Pourquoi pas, mais avant tout peut-être pour l'individu, c'est que ça repose beaucoup sur du plaisir, la politique RSE, au sens, j'y trouve aussi un intérêt immédiat, je ne vais pas forcément changer parce que je veux sauver la planète, mais en fait que ça me fait du bien aussi.
1: Ouais, donc c'est une démarche presque égoïste selon vous, Valérie ?
0: Un petit peu égoïste, pourquoi pas, oui. Ouais. Commençons par cela.
1: Et est-ce que vous avez, dans votre quotidien, mis en place des actions RSE, Valérie ?
2: Ouais, bah, on essaye d'être au plus proche de nos convictions. Moi, l'écologie, c'est un truc qui me travaille depuis que j'ai une dizaine d'années. Donc, j'essaye de m'appliquer ce que j'aimerais que les autres s'appliquent aussi. Et donc, par exemple, bah, on n'a pas de voiture, on se déplace essentiellement en train ou en vélo.
1: Ouais.
2: Alors le vélo c'est venu assez tard parce qu'au départ c'était plutôt les transports en commun et c'est justement parce que j'éprouvais pas vraiment de plaisir à prendre les transports en commun que je me suis mis au vélo.
1: Par dépit presque.
2: Ouais, puis parce que le sport me manquait aussi, ouais. Et puis parce que faire du vélo c'est la liberté et ça a toujours été pour moi ça a toujours été synonyme d'un petit côté enfantin à l'adolescence, c'était quelque chose qui me permettait de m'évader. Je me suis dit mais pourquoi ne pas reprendre ça adulte.
1: Ouais.
2: Et j'ai repris le vélo quand c'était on avait encore pas les pistes cyclables à Paris. Et là, j'y ai pris du plaisir. Et alors là, maintenant, avec tout ce qui se passe à Paris, toutes les pistes cyclables...
1: Et même ailleurs, parce qu'il n'y a pas qu'à Paris, hein, que le vélo se développe, il se développe un peu partout, sur tous les territoires.
2: Complètement. Bah, nous, on habite en région parisienne, donc au départ, c'était pour faire du vélo taf et vraiment du quotidien, aller chercher son père un vélo, etc. Et puis, j'avais un gros rêve de faire du vélo, des voyages à vélo.
1: Ouais.
2: Et j'ai embarqué mon motard de mari pour faire un premier voyage à vélo. Et on a...
1: Et donc vous Valérie, vous êtes laissé embarquer par Céline. Alors quand même, je le vois hein, quand vous signez votre livre et que vous avez à peu près le même nom de famille. Donc j'imagine que vous êtes marié et femme.
0: Non, nous sommes mariés depuis 2013 tous les deux et effectivement elle a réussi à transformer un motard. Invétéré qui aimait la vitesse, la moto, un moteur explosion, le bruit de la moto, hein, les accélérations. Et maintenant, je prends ma moto très très très rarement et je privilégie le vélo pour me déplacer au quotidien, pour aller au boulot. Finalement, je me rends compte que d'aller, tout à l'heure on parlait d'égoïsme, mais d'aller en moto en remontant la 86 et prendre un risque de malade tous les matins.
1: Ouais.
0: En remontant les fils de voiture, ça prenait 35 minutes et finalement en vélo c'est 55 minutes. Ben, je préfère mettre 20 minutes de plus, c'est plus cool. Et donc c'est un petit peu, c'est à la fois bénéfique pour la planète et bénéfique pour les autres.
1: Et bien, mais au départ, quand je vous écoute, c'est pas du tout une démarche écologique. C'est quand je vous écoute Céline ou quand je vous écoute Valérie, c'est au départ c'est pour vous, pour du plaisir.
0: C'est ça. Pour moi, oui.
1: Ouais. Quand même, Valérie, vous nous dites que avant en moto vous mettiez 35 minutes pour faire votre trajet, aujourd'hui à vélo vous en mettez 55. C'est quand même pas neutre ce changement de temps. Et donc ça veut dire que vous avez un autre rapport au temps depuis que vous pédalez.
0: Tout à fait. En fait, on se rend compte. Enfin, nous, on était des gens qui étaient. Enfin, on est toujours très occupés. Et l'idée, c'est aussi de ralentir un petit peu, de prendre du temps et d'avoir du temps utile. Et à vélo, finalement, on met un peu plus de temps, mais c'est du temps utile. On n'est pas bloqué dans les embouteillages ou dans le métro. Ou en moto, on peut rien faire d'autre à part.
1: Il faut être ultra concentré.
0: C'est ça. Et donc là, en vélo, on peut profiter des saisons, regarder les petits corbeaux, profiter un petit peu plus du temps. Et en fait, c'est du temps utile. Et c'est, comme dit Céline, c'est du sport aussi.
1: Ouais.
2: Puis c'est aussi réfléchir. Ouais. Moi, en vélo, c'est là où j'ai mes meilleures idées. Enfin, j'ai un boulot créatif et quand je suis coincé dans un travail, j'aime bien justement prendre mon vélo pour
1: débloquer.
2: Ouais, complètement.
1: Ouais. Parlons vélo et parlons de votre livre Solution Vélo. C'est quoi votre intention initiale avec ce livre ? Et j'ai la sensation en le lisant que c'est une initiative de vous, hein, Céline, cette envie de faire ce livre.
2: Ouais, alors à la base, c'est quelque chose... Moi, j'ai déjà fait deux BD assez engagés et j'avais envie que ma troisième BD... déjà, ce soit un projet de couple, je trouvais ça sympa de le faire avec Valérie. Et puis, quelque chose qui nous touche vraiment très fort. Et en fait, le vélo, pour moi, c'est vraiment quelque chose qui peut changer la vie de beaucoup de gens.
1: Ouais.
2: Et en même temps, ça coche plein de cases intéressantes. Donc... J'ai oublié.
1: Mais la question, c'est quelle est l'intention initiale.
2: L'intention initiale, c'est de donner envie aux gens de pédaler.
1: Ouais.
2: Parce que on est convaincus l'un et l'autre, parce qu'on en parle. Ça fait des années qu'on en parle. En fait, le vélo, on se demande pourquoi il n'y a pas plus de gens qui en font. Tellement il y a d'avantages à faire du vélo.
1: Et l'objet de ce livre, c'est ça, c'est de donner des clés de compréhension de cet objet, et après à chacun, c'est ça, si je l'ai bien compris, de saisir ce qui l'intéresse, c'est ça, Valérie ?
0: C'est ça, en fait, ce livre, c'est une sorte de boîte à outils où on peut piocher et picorer ce qu'on souhaite dedans, et on n'est pas obligé de le lire dans l'ordre. Et on peut y trouver effectivement toute une série de motifs, de motivations pour passer au vélo. Pour comprendre pourquoi c'est important aussi. Donc c'est important pour soi, sur la santé, le plaisir, mais aussi bien sûr pour l'environnement, pour l'emploi, pour l'éducation des enfants, même pour l'égalité homme-femme. En fait, en menant cette enquête avec Céline, on s'est rendu compte que ça cochait toutes les cases. Et finalement, donc on s'est dit que c'était l'occasion vraiment de... L'intention, c'était de... On s'est dit pourquoi c'est si bien pour nous et que les gens, comme dit Céline, pourquoi les gens ne s'en emparent pas plus. Et on voulait essayer de convaincre, voilà.
1: Allez-y, Céline.
2: C'était une boîte à outils, donc à destination aussi des gens qui sont convaincus et qui ont du mal à convaincre.
1: Ouais.
2: Et c'est pour ça qu'on a voulu mettre plein de choses bien chiffrées pour illustrer, pour que les gens puissent convaincre autour d'eux et dire, voilà, tu vois...
1: Comme un outil de plaidoyer finalement.
2: Exactement.
1: Un outil de plaidoyer. Et comme je voulais juste revenir sur ce que vous dites, Valérie, c'est un livre qu'on peut prendre, qu'on peut picorer, ouvrir la page 25 et puis revenir à la page 12, etc. Et c'est ce que je vous ai dit pour les auditeurs, auditrices, pour qu'ils soient dans les secrets des dieux, si j'agis tant est que nous soyons proches de cela. Quand je discutais avec Céline et Valérie, ils m'ont envoyé leur livre et je leur ai dit, mais moi j'ai du mal à rentrer dans votre livre, jusqu'à ce que vous me disiez exactement ce que vous voulez me dire, Valérie, picore-le. Ce livre, prends-le, passe deux, trois pages et puis reviens dessus. C'est pas une histoire, mais c'est plein d'histoires, hein. C'est ça ce livre.
2: Ouais. Bah en fait, pour convaincre les gens, déjà, il faut des exemples qui les touchent. Et c'est pour ça qu'on a voulu rencontrer plein de gens qui font du vélo de plein de manières différentes. Alors, on a interrogé des scientifiques qui ont vraiment démontré en quoi le vélo, c'est une solution écologique pour la planète, pour les personnes. Et il se trouve que les scientifiques qu'on a choisis, c'est des gens aussi qui font du vélo au quotidien. Ouais. Donc on a interrogé Aurélien Bigot, qui est un expert de la mobilité.
1: Qui était venu au micro ici nous raconter sa vision du vélo notamment.
0: Et puis donc Aurélien Bigot et puis Valérie Masson-Delmotte, qui est une dame qu'on admire beaucoup, que Céline suivait depuis quelques temps déjà sur Twitter, maintenant X, et qui alternait entre des publications sur le changement climatique, les émissions de gaz à effet de serre et ses parcours à vélo. Et donc on avait envie de les interviewer tous les deux, parce qu'en fait dans cette enquête solution vélo, comme disait Céline, l'objectif c'était de lire beaucoup de documentation, donc on a lu beaucoup d'études, beaucoup d'enquêtes, beaucoup de chiffres, mais aussi il fallait que ça soit incarné et qu'on puisse consulter les vrais spécialistes, notamment sur le plan scientifique avec Valérie Masson-Delmotte. Et ce qui était vraiment passionnant avec ces personnes, c'est qu'on a pu alterner dans leur portrait à la fois la partie vélo et la partie scientifique. Ouais. C'était très amusant quand on interviewait Valérie Masson-Delmotte, c'est qu'elle nous donnait des chiffres très précis sur, bien sûr, sur le climat, sur les émissions de gaz à effet de serre, etc., sur l'importance du vélo. Et de temps en temps, elle arrêtait son discours sur le climat, elle nous disait, ah, tiens, en fait, mon équipement, j'ai ci, j'ai ça. Et c'était super chouette d'avoir des vrais passionnés de vélo, mais sur le côté pratique, sur quel itinéraire, sur quel équipement, quelles chaussures, quelle surveste, et puis à la fois parler technique.
1: Si je comprends bien, quand même, quand vous allez voir Valérie Masson-Delmotte, vous allez voir la scientifique qui se trouve par accident, entre guillemets, est aussi quelqu'un qui pédale et qui a compris l'intérêt du vélo. Mais vous n'allez pas la voir parce qu'elle coche les deux cases.
2: Ah si,
1: si
2: aussi parce qu'elle coche les deux cases. Parce qu'en plus, Valérie Masson-Delmotte, c'est une personne qui est très très occupée. Donc il y a plein de gens... Enfin, nous, quand on parle de notre expérience du vélo, les gens nous disent « Oui, non, mais moi, j'ai pas le luxe de pouvoir ralentir. J'ai pas ce temps de 20 minutes ou 40 minutes par jour que je peux consacrer au vélo. » Ok.
1: Alors, quel est l'argument qu'on peut mettre en face de celui-ci « J'ai pas le temps »
2: Eh ben, lis le portrait de Valérie Masson-Delmotte et puis tu verras quand même que c'est une personne qui est très très occupée. Je pense que 90% des Français sont moins occupés que Valérie Masson-Delmotte.
0: 99.
2: Ouais. Non, mais je voulais être un peu large.
1: Ouais.
2: Et c'est une personne qui fait plus de 200 prises de parole publiques en public
0: par an.
2: Et puis à côté de ça, elle a une activité de recherche. Enfin, elle est au Conseil du climat. Elle était coprésidente du dernier rapport du GIEC. Enfin, c'est quelqu'un de hyper occupé. Et pour autant, elle arrive à faire du vélo au quotidien, presque. Et quand elle en fait pas, en fait, ça lui manque. Elle se dit, mince, je ne vais peut-être pas lui prendre le RER.
1: Parce qu'elle en fait un moment utile, c'est exactement ce que vous disiez, enfin, j'imagine.
2: Ouais, ouais.
1: En vous disant tout à l'heure que j'ai eu du mal à rentrer dans votre livre, je le comparais ou je le compare encore à cet album Un monde sans fin de Jean-Marc Jancovici et Christophe Blain, que j'ai pas réussi à lire. Alors, j'aurais peut-être dû appeler Jean-Marc ou Christophe, qui m'aurait dit, picore-le ce livre. Dites-vous, est-ce que vous diriez que Solution Vélo est dans la même veine que cette proposition ?
0: Ah bah c'est super flatteur, on aimerait être dans la même veine. En fait, très honnêtement, c'était un peu notre intention d'être dans ce type d'ouvrage documentaire, à la fois où il y a de l'humour, il y a du plaisir, mais il y a aussi de la data, de l'information et de l'enquête. Et bah typiquement, moi je suis shifter, donc je suis membre des bénévoles qui soutiennent les travaux de Jean-Marc Jancovici du Shift Project, et donc ça me touche beaucoup ce que vous me dites, Jérôme, mais c'était un peu notre intention. Bon, voilà, je pense pas qu'on aura le même succès, pas encore, mais c'était l'objectif, c'était d'être de couvrir vraiment le système vélo. C'est ce que Jean-Marc a fait dans son ouvrage. Là, on voulait vraiment essayer de couvrir le système vélo, de faire un 360, d'être assez exhaustif, d'avoir quelque chose d'assez solide scientifiquement. Il est un petit peu sympa à lire aussi quand même.
1: Ouais. Et justement, là tout à l'heure, vous parliez des scientifiques et de l'enquête que vous avez prise, mais vous êtes aussi allé voir des gens comme vous et moi qui ne font rien d'autre, entre guillemets, que pédaler. Pourquoi est-ce que pour vous, c'est important d'aller chercher ces témoignages aussi, cette incarnation ?
2: Parce qu'on voulait mettre vraiment plein d'exemples différents, en fait. Quand on dit qu'on fait du vélo, on va nous dire, oui, mais vous êtes pas, vous n'avez pas de handicap, les personnes porteuses de handicap, elles peuvent pas faire de vélo. Ouais. On a rencontré Salwa El Koussi, qui a un handicap assez important et qui jusqu'à l'âge de 30 ans ne pouvait pas faire de vélo.
1: Ouais.
2: Et à 30 ans, elle découvre qu'il y a des vélos adaptés et ça lui change sa vie.
1: Ouais.
2: En fait, le vélo, non seulement elle peut en faire, mais ça lui a redonné une liberté qu'elle n'avait pas de se déplacer. Et ça, c'est incroyable. Enfin, on avait envie de montrer ça et dire après, tout le monde ne va pas accrocher avec le vélo, mais il y a des gens pour qui ça peut... changer la vie.
1: Est-ce que vous diriez que l'un des sujets ou enjeux en face de nous qui œuvrons pour essayer de plaidoyer d'une manière générale pour le vélo, c'est ce manque d'imaginaire qu'il y a derrière le vélo, ou cet imaginaire finalement négatif ?
2: Complètement.
0: En fait, pour beaucoup de gens, encore, pour la plupart des personnes autour de nous, hein, le vélo, quand on nous regarde, on nous dit « Ouh là là, vous rentrez à vélo, ben, bon courage, ouais. Vous vous déplacez au festival du Cabaret Vert à vélo, vous êtes bon courage. » Alors qu'en fait, c'est du plaisir. Ouais. Pour nous, c'est les vacances. Et quand on rentre après un bon repas de chez des copains, ben on rentre, bon courage, ben non, en fait, on fait un trajet et c'est chouette. En plus, on a le temps de discuter avec Céline à vélo, on digère, voilà, ça nous fait du bien. Et donc, en fait, c'est effectivement cet imaginaire qu'il faut arriver un petit peu à changer. Et c'est ce qu'on essaie de faire dans la BD. Ouais. Montrer qu'en fait, c'est cool et c'est pas un effort, c'est pas bon courage, c'est profitez bien.
1: Profitez-en. Mmh. On va s'écouter une musique Ino Tiro Project, la Dolce Rivera. On se retrouve dans 3 minutes. Vous écoutez Rayon Libre. Aujourd'hui, au micro, Céline Pernaud-Burlet et Valérie Pernaud, les co-auteurs autrices de Solution Vélo, paru chez Point Nemo. Allez, on se met en danseuse tout de suite et on se retrouve dans 3 minutes.
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0: Nous sommes de retour, Rayon Libre, c'était Inotiro Project, la Dolce Riviera. Et ouais, la Dolce Riviera sur nos vélos. Nous sommes avec Céline Pernaud-Burlet et Valérie Pernaud pour évoquer ce livre, Solutions Vélo, paru chez Point Nemo. Valérie, Céline, vous le disiez en première partie, ce livre est aussi un outil pour les convaincus du vélo. Est-ce que vous participez à des débats, des tables rondes pour porter cette bonne parole?
1: On est amené à rencontrer lors de notre tournée dédicace, on a fait quand même pas mal de visites à Pontarlier, Rennes, Charleville-Mézières.
0: Oui, quand vous étiez à Charleville, c'était aussi pour présenter le livre?
1: Parfaitement, ouais. C'était un festival BD et musique.
0: Ouais.
1: Et à chaque fois, ce qu'on aime bien faire, c'est contacter l'association vélo du coin et organiser une rencontre, soit une vélorution, enfin on participe à une vélorution, soit on fait bien sûr une soirée dédicace et parfois conférence ou échange. Et c'est ça le plaisir aussi du vélo, c'est faire des rencontres.
0: Ouais. Est-ce que vous vous considérez comme des militants? Et êtes-vous militant vélo?
1: Un petit peu quand même, oui.
0: Ouais. Mmh. Ouais. Vous adhérez à une association?
2: Oui, MDB.
0: MDB, mieux se déplacer à bicyclette, qui a des antennes un peu partout en France. En Ile-de-France, pardon. Ouais, ok. Hormis cela, comment est-ce que vous vous adressez à ceux justement qui sont très éloignés du vélo ou qui ont une image très négative du vélo? Donc là, c'est quoi? C'est petit à petit. Comment est-ce que vous vous adressez ces gens-là?
2: Alors, en fait, t'as la courbe. Vous avez la courbe de. On va pas forcément s'adresser à ceux qui sont vraiment réfractaires au vélo, qui sont très éloignés, parce que ça va être les plus difficiles à convaincre.
0: Ouais.
2: Quand on a envie de convaincre les gens de changer, il faut peut-être plus s'adresser aux gens qui sont sur le point de basculer.
0: Qui se disent ce serait pas mal, mais ils
2: m'ont dit. Parce que et en général, les gens, quand on tire le fil, ils ont toujours une bonne raison pour ne pas faire du vélo. C'est parce que non, mais parce qu'il fait trop, il pleut trop souvent.
0: Ouais.
2: Donc bah par exemple, on a fait une petite page pour démonter cette idée reçue, comme quoi le vélo, déjà on peut en faire sous la pluie,
0: mais
2: en même
0: temps,
2: il pleut pas tout le temps.
0: Ouais.
2: Et il y a des études qui le démontrent, et il pleut très très très peu souvent en France.
0: Ouais.
2: Alors cet été, je
0: pas assez.
2: C'était la meilleure période pour commencer le vélo. Il y a aussi des gens qui disent bah oui, non mais moi j'ai pas envie de faire du vélo parce que on est mal sapé à vélo. Bah sauf que bah on peut se saper comme on veut quand on fait du vélo électrique, du vélo à assistance électrique.
0: Oui, mais même pas à vélo à assistance électrique, il faut juste potentiellement réduire sa cadence de pédalage et accepter d'aller un tout petit peu moins vite.
2: Carrément.
0: Ouais. Est-ce que parlons un peu de la forme de ce livre, le trait, le graphisme, j'imagine que c'est vous, Céline, qui êtes dessus. Je trouve moi que c'est tout doux, c'est pastel, c'est joyeux, j'imagine que c'était l'intention.
2: Ah bah là ça va faire super plaisir à Valérie parce qu'en fait c'est exactement le ce qu'il voulait qu'on arrive à avoir comme un rendu. Oui. Parce que dans mes premières BD j'avais un trait peut-être plus lâché et très très peu de couleurs et là on a voulu un petit peu ajouter des couleurs, on avait envie que ça ressemble à plus à du carnet de voyage parce que bah, quand on fait des voyages à vélo, moi j'aime bien faire des carnets de voyage mes papiers hein, avec l'aquarelle et tout. Et là, on voulait que ça, le trait ressemble un petit peu plus à ça.
1: Et on est tous les deux deux gros fans de BD. Et effectivement, cette bande dessinée est jolie et agréable. En fait, moi, si le dessin ne me plaît pas, j'arrive pas à rentrer dedans, même si la BD est chouette.
0: Ouais.
1: Et, sauf très
0: mais après, le truc, c'est que si le dessin vous plaît pas, c'est aussi une question de goût. Il y a aussi ce point-là.
1: C'est vrai. Mais je pense que c'est assez universel, ce type de dessin.
0: Oui, je pense que c'est, je suis pas en train de d'être critique de BD, mais je trouve que c'est, pour le coup, le dessin donne envie de parcourir, si tant est que vous acceptez de, finalement, en tout cas, si vous êtes un peu comme moi, de le picorer plutôt que de le lire d'une traite. En quoi, Céline, cette enquête, ce livre a changé votre compréhension ou votre relation au vélo?
2: Alors, tout à l'heure, vous évoquiez les associations vélo.
0: Ouais.
2: Très honnêtement, avant vraiment de se lancer à fond dans la rédaction de ce livre, on se disait, les associations vélo, finalement, on n'en a pas besoin parce que nous, on sait déjà pédaler. Souvent, elles accompagnent les gens qui ont envie de se remettre en selle. Elles font des événements avec plein de gens et nous, c'est pas forcément quelque chose qui nous attire. Et en fait, en rencontrant les gens, on s'est dit, mais si, les associations, c'est fondamental. Il est fondamental quand on est cycliste ou qu'on soutient la cause cycliste ou qu'on a envie que le vélo se développe, d'adhérer à une association, même si on ne profite pas de ce qu'offre une association. Parce qu'une association, plus elle a d'adhérents et plus elle fait du poids vis-à-vis des politiques.
0: Ouais.
2: Et c'est politique d'adhérer à une association. Et du coup, moi, ça va vraiment changer ma vision de ce point de vue-là. Et j'encourage vraiment. C'est pour ça que tout au long du livre, on a parlé de la FUB, on a parlé des associations et de leur importance, parce que c'est vraiment important, bah là, si dans les auditeurs, il y a des gens qui n'ont pas encore adhéré à une association. Ouais. À une association,
0: vous en avez au moins un, là, qui est de l'autre côté de la vitre.
2: C'est vrai. Ouais. Bah, c'est hyper important, ça coûte pas cher, et en plus, c'est déductible, une partie déductible des impôts, donc voilà, aux questions financières, je pense que c'est faisable pour beaucoup de gens, et en même temps, c'est... Bah ça permet de faire du poids, quoi.
0: Mais est-ce que adhérer à un club de cyclotourisme ou de cyclisme, c'est militer à votre avis?
2: Bah aussi, c'est joindre l'utile à l'agréable, ouais. Je pense. Hein. Je pense à l'Audax Club, c'est formidable ce qu'ils font. Enfin, la manière dont ils donnent à voir des gens qui font du vélo, enfin ça c'est pareil, c'est quelque chose. Quand on a fait le portrait de Clémence Legrand, qui est formidable, quoi. Elle vit le vélo dans toutes ses dimensions. Elle nous a fait découvrir l'Audax Club et tout ce qu'ils font, c'est génial.
0: Valérie, diriez-vous que le vélo est politique?
1: Ah, le vélo, et il n'y a pas que moi qui le dis, il y a Stein, Van Oosteren, Valérie Masson-Delmotte, enfin tous les gens qu'on a rencontrés, enfin très très nombreux sont ceux qui pensent que le vélo est politique, parce que en fait ça va être amené à... le vélo peut changer toute la société, bien sûr l'aménagement du territoire, pistes cyclables, voies vertes, rues aux écoles, etc. Mais c'est aussi un moyen de, on en parlait, changer un petit peu de rythme de vie, pour profiter davantage des saisons, des animaux autour de nous, etc. Mais c'est aussi un moyen de... d'organiser la société, par exemple partir en vacances moins loin. On peut partir à vélo et faire de chouettes vacances à vélo dans nos territoires ou en Europe. Donc c'est éminemment politique, parce qu'en fait ça va obliger à changer, à prioriser nos investissements. Finalement, les investissements pour le vélo sont très faibles comparativement à ce qu'on peut regarder. Si on regarde le système voiture, c'est environ 10% du PIB. Si on prenait une petite fraction de ça, on pourrait rendre les gens autonomes et moins dépendants de la voiture. Et actuellement, quand on voit le diesel autour de 2,50...
0: Il est plutôt à 2,20. Alors, il a peut-être monté depuis la dernière frappe de Trump là-bas, mais il y a 2-3 jours, il était plutôt à 2,20 le diesel.
1: J'ai vu une station à 2,50, mais oui, 2,20, 2,25. Ouais, ouais.
0: Voilà. Ça reste très cher.
1: Donc c'est politique.
0: Ça va être le moment d'écouter Abel Guggenheim, le grand retour d'Abel Guggenheim. Lui, il va nous parler du vélo pendant l'occupation. Est-ce que c'était une solution, le vélo, pendant l'occupation? Abel, c'est à toi.
3: Bonjour. Nous entamons aujourd'hui, lundi 7 septembre 2026, la 10e saison de Raison Libre, qui est aussi la 7e saison de sa formule actuelle, animée par Jérôme et dans laquelle j'insinue ma petite chronique. Et comme ça nous convient à tous les deux, on continue sous cette forme, en espérant que ça convient aussi à celles et ceux qui nous font l'honneur de nous écouter. Je vous parle aujourd'hui d'un livre qui vient de paraître, « La petite reine des années noires », sous-titré de façon plus explicite « Histoire de la bicyclette sous l'occupation », écrit par Sébastien Alpertelli et Clément Dussong, que je vous conseille vivement de lire. Clément Dussong, je le connais bien, et les fidèles de Rayon Libre peut-être aussi. Il avait été le commissaire d'exposition sur le vélo à Paris de 1818 à 2030, qui avait occupé une partie du pavillon de l'Arsenal en 2024, et Jérôme l'avait reçu à cette occasion dans Rayon Libre 255 le 27 mai 2024, jour où j'avais aussi consacré ma chronique à cette exposition. Pour les périodes anciennes, Clément avait, comme tout bon historien, examiné les documents auxquels il avait pu avoir accès. Et là aussi, comme tout bon historien, pour les périodes les plus récentes, il avait à la fois consulté des documents et cherché à interviewer des témoins et des acteurs et actrices. Il en a vu et écouté beaucoup, mais le bénéfice de l'ancienneté sur un vélo, et sans doute un bon contact entre nous, a fait de moi un de ses principaux informateurs. J'ai gardé un excellent souvenir de cette période, en particulier parce qu'il m'a poussé à retrouver des souvenirs qui étaient enfouis au fond de ma mémoire. Et j'ai retrouvé dans l'expo des traces de ce que je lui avais dit, dont je savais qu'il avait croisé avec d'autres témoignages, et aussi exposé quelques documents que je lui avais donnés. J'ai fait la connaissance de l'autre auteur, Sébastien Alpertelli, lors d'une soirée de présentation du livre. C'est un spécialiste de la période de l'occupation. Il a expliqué « Dans mon ordinateur, il y a plein d'informations et de documents sur l'occupation, et il y a un petit dossier vélo. Dans l'ordinateur de Clément, il y a plein d'informations et de documents sur le vélo, et il y a un petit dossier sur l'occupation. » Ils nous ont expliqué qu'ils avaient vraiment travaillé ensemble et qu'il n'y avait pas de partie écrite par l'un ou par l'autre. Le résultat est bluffant. une écriture fluide et simple, organisée en chapitres clairement distingués, des situations et des personnes concrètes décrites avec leurs difficultés et situations particulières, des sources bien identifiées et signalées. On retrouve certaines personnes qui ont laissé des traces écrites abondantes sous diverses formes, citées à plusieurs reprises tout au long de l'ouvrage. Si vous voulez en savoir plus sur ce livre, je vous suggère de lire la recension qu'on a faite sur son blog Isabelle Le Sens, et surtout d'écouter Rayon Libre lundi prochain, puisque l'invité de Jérôme sera Clément Dussong. À lundi prochain donc.
0: Merci beaucoup Abel. Céline et Valérie, donc nous sommes avec Céline Pernaud-Burlet et Valérie Pernaud. On parle de leur livre Solution Vélo. Dernière question pour Céline et Valérie. Donnez-nous chacun et chacune donc votre meilleure raison de se mettre à pédaler un peu plus que prévu, Céline.
2: La meilleure raison, c'est dur.
0: Il va falloir choisir. Valérie, le temps que Céline réfléchisse.
1: Moi je pense à nouveau pour pouvoir passer au vélo, plutôt que vouloir sauver la planète ou faire des économies ou sauver les petits oiseaux, c'est avant tout le plaisir, et c'est un motard qui vous le dit, c'est du plaisir de faire du vélo, c'est pas beaucoup de temps perdu en région parisienne et c'est vraiment agréable et plus sécurisant.
0: Et au-delà de la région parisienne, Céline ?
2: Et alors moi, du coup, je vais prendre l'opposé de ce que tu viens de dire. Pour toutes les personnes qui ont été terrifiées par ce qui s'est passé cet été avec la canicule, ouais, etc., bah, mettez-vous au vélo, parce que c'est apporter sa contribution pour avoir une société moins carbonée. Ouais. Et donc... peut-être ralentir le dérèglement climatique.
0: C'est la contribution du colibri, c'est un peu ce que j'évoquais en introduction. Merci beaucoup Céline, merci beaucoup Valérie. Chers auditeurs, chères auditrices, c'est la fin de ce Rayon Libre. On se retrouve dans... Oula, j'ai mis très fort. Restez sur 93.fm, Cause Commune. Il est donc à peu près 14h30 si vous nous écoutez en direct. N'oubliez pas, le vélo est une chance et ce serait dommage de ne pas l'enfourcher. Bonne semaine à vous, auditeurs et auditrices.

0: Au-delà des impacts sanitaires et éducatifs dont nous venons de parler, les écrans posent des problèmes matériels très concrets en termes de ressources en énergie, de modification de l'espace public. Et là aussi, les collectivités ont un rôle fondamental à jouer. Sommes-nous condamnés à voir nos villes transformées en smart cities, confiées aux géants de la tech? Pour en discuter, j'ai le plaisir d'inviter Célia Izoar, Guillaume Faburel et Jean Henkens. Et qui de mieux pour modérer cette table ronde que l'ancien rédacteur en chef et actuel directeur de la publication de Reporters, Hervé Kempf, auteur notamment du livre « Comment les riches ravagent la planète » publié au Seuil, que j'invite à nous rejoindre.
1: Merci, bonjour à toutes et à tous. D'abord, je plaide coupable de défaut d'attention puisque j'ai été à l'Académie du climat. Les mécanismes bizarres et sans doute l'afflux d'informations et de contradictions de tous les ordinateurs et téléphones m'a fait penser que ça se passait à l'Académie du climat, les quatrièmes assises de l'attention. Où dans la même journée se déroule un colloque par l'Institut Momentum autour d'Ivan Illich. Je n'ai pas besoin de vous expliquer à quel point les deux événements sont en résonance, mais me voilà bien là. Téléphone fermé que nous n'oublierons pas éventuellement de rallumer à la sortie, ou d'ailleurs pas du tout, en allant lire des livres silencieusement ou en les lisant, on verra. Alors merci donc d'être là, je représente Jean Henkens, que je prononce bien, parce que c'est un Hollandais viré breton, m'a-t-il dit. Vous êtes urbaniste et vous avez écrit « Les villes face aux géants de la tech » aux rues de l'Échiquier, que vous trouverez comme tous les autres ouvrages au fond de la salle. Guillaume Faburel, vous êtes géographe et vous enseignez à l'université de Lyon 2. Vous avez écrit notamment « Les métropoles barbares aux passagers clandestins » et on a la joie de vous lire assez régulièrement dans Reporters. Et Célia Izoar, que je tutoie parce qu'on se connaît de plus longue date que mes nouveaux amis Guillaume et Jean. Tu es journaliste, tu es autrice, tu es aussi traductrice, je le signale, parce que tu as notamment fait une traduction de 1984 de George Orwell chez Agone. Je n'ai pas besoin de souligner à quel point 1984 reste un ouvrage absolument d'actualité. Et la traduction qu'a fait Célia est vraiment remarquable. Et puis tu as écrit aussi La ruée minière au 21e siècle, un livre fondamental au Seuil, que je ne détaille pas. Mais juste pour une mauvaise nouvelle, Célia, au forum de Davos qui a lieu en ce moment, ils devraient venir ici peut-être plus tôt, mais ils sont là-bas et le patron de Nvidia, le géant de la puce, dit il va nous falloir, et c'est une bonne nouvelle, investir des milliers de milliards de dollars dans les infrastructures numériques. Donc ici, nous sommes aussi là pour... nous sommes face à un déchaînement capitalistique, productiviste, extractiviste et destructeur qui est absolument... d'une ampleur historique rarement vue. Donc notre présence et nos réflexions ici sont vraiment fondamentales dans des actes de résistance. Je ne vais pas beaucoup plus parler, on a convenu, Jean, vous démarrez, on fait vraiment 10 minutes maximum, de façon à ce qu'après nos amis discuteront entre eux pendant un quart d'heure, enfin j'espère, peut-être qu'ils n'auront rien à se dire, dans ce cas-là on verra ce qui se passe, et après on aura le temps de 25 minutes d'interaction avec vous. Voilà. Jean, la ville, les écrans, l'attention, so what?
2: Merci beaucoup, Hervé. Oui, pour continuer ton propos, il faut d'abord dire qu'un écran, c'est pas simplement un outil, un appareil qui détourne l'attention, c'est une fenêtre sur un autre monde qui est numérique et qui a des caractéristiques très différentes du monde réel. Dans le monde virtuel, il n'y a pas de limite. C'est le premier qui prend tout, c'est la loi de la Silicon Valley. Et en quelques années, Meta a pu prendre 4 milliards de Facebook d'adhérents, TikTok en un temps encore plus court, 2 milliards. Donc, c'est nos limites. Ces géants du net ont pour projet d'imposer ou de faire advenir un nouveau modèle de civilisationnel ou de culture qui est sensiblement différent d'une autre. Et ils cherchent, en ce qui concerne les villes, moi c'est mon sujet d'observation parce que je suis urbaniste, ce sont les villes. J'ai pu observer depuis maintenant une dizaine d'années, où j'avais publié la première version du livre qui est sur la table là-bas, c'était une intrusion systématique des géants du net dans toutes les fonctions urbaines. Ça a commencé par la mobilité avec Uber, Après ça, on a eu le logement avec Airbnb, où une partie des logements qui étaient destinés aux résidents sont devenus des résidences de tourisme. Ça a continué avec le commerce, avec Amazon, et puis la restauration avec Deliveroo, la navigation en ville avec Waze. Enfin, on peut lister toutes les fonctions d'une ville, et évidemment, les fonctions politiques avec des pétitions en ligne. Un exemple, quand la ville de Londres a souhaité contraindre Uber, Uber en une nuit a pu rassembler une pétition de 100 000 personnes qui ont essayé de s'opposer à la décision de la municipalité de Londres. Donc maintenant, le fait nouveau, c'est que la collusion, quand j'ai écrit ce livre, les géants du net étaient encore un bloc un peu isolé, et ils étaient parfois en délicatesse avec les pouvoirs politiques. Aujourd'hui, l'élément nouveau depuis 2 ans, c'est la collusion entre ces géants du net et les grands empires politiques, qu'ils soient américains, enfin, états-uniens, chinois ou russes. De différentes manières, ces empires utilisent les réseaux numériques pour coloniser les esprits et imposer leur vue sur la société. Cette colonisation, en plus des espaces urbains par les géants du net, se traduit parfois par une paupérisation de ces espaces. Par exemple, un certain nombre dans les villes moyennes, un certain nombre de commerces de proximité appauvris sont transformés en dark stores, c'est-à-dire en entrepôts pour les livraisons à domicile par les sociétés de commerce en ligne. On a vu aussi, dans certaines villes, les trottoirs, l'espace public, colonisés par des trottinettes qui étaient tassées en tas. Alors la ville de Paris a remis ça en ordre. Donc voilà à peu près la description des paysages. Bon, maintenant, deuxième partie de mon propos, que peuvent faire les villes? Alors le premier outil, à mon avis, c'est d'abord prendre conscience du phénomène. Ça, il faut reconnaître qu'un certain nombre de villes ont pris conscience du débat qui s'enfrontait avant peut-être les États. Je pense que des villes comme Lyon ou Angers ou d'autres ont eu très tôt des politiques de résistance vis-à-vis, par exemple, Lyon a discuté est-ce qu'il y avait un logiciel de navigation de ses transports maison qui s'appelait OptiMode. C'est vu concurrencé par Waze, il y a eu une discussion entre Waze et la municipalité de Lyon. On sait que la ville de Londres a interdit à un moment donné Uber, que la municipalité de Paris a restreint Airbnb. Enfin, il y a eu des bras de fer sur un certain nombre de domaines. Et qu'elle interdit également les trottinettes en ligne, en free-floating sur les trottoirs. Le deuxième élément, c'est quand même la reconquête, enfin, l'aménagement de l'espace public. Parce que dans cette confrontation des espaces, il y a vraiment deux mondes. Il y a l'espace public réel que vous fréquentez et pour lequel les villes européennes sont assez bien douées, dotées. Hein, parce qu'on a quand même, quand on se promène dans le monde, on voit que nous, on a une culture de l'espace public que n'ont pas forcément d'autres pays. Et de l'autre côté, vous avez l'espace virtuel, le métavers, qui essaye de reconstituer un double ou un clone de l'espace public, l'espace réel. Vous pouvez acheter sur le métavers, acheter des propriétés foncières et votre comment ça s'appelle le double de votre avatar peut aller acheter, se promener, faire des affaires, faire des choses qu'il n'a pas le droit de faire dans l'espace réel, et même se lâcher un peu. Donc vous voyez, on est vraiment une confrontation de ces deux mondes, et là, l'espace public réel a quand même un avantage, c'est que le virtuel est une sensualité pauvre. C'est-à-dire qu'il est uniquement sur le visuel et l'auditif, alors que l'espace réel, lui, il a en plus l'odorat, le toucher, et en plus, il peut s'inscrire dans un récit, alors que l'espace virtuel, chaque buzz chasse l'autre. Donc l'espace virtuel, c'est un espace atemporel, alors que l'espace réel, lui, et notamment dans les villes, et notamment dans les villes européennes qui ont parfois plus de 2000 ans d'existence, on peut vraiment raconter quelque chose que ne peut pas raconter l'espace virtuel. Un deuxième élément, bien évidemment, c'est tout ce qui est autour de l'école. Alors l'école, vous en avez déjà largement parlé dans les réunions précédentes, mais il y a quand même des politiques d'aménagement urbain qui prennent en compte l'espace réel. Je pense notamment à l'opération Oasis qui s'est faite à Paris et maintenant imitée dans d'autres villes françaises, qui consiste bien à proposer un espace de jeu réel, qui est d'ailleurs ouvert au public, à d'autres publics que l'école dans le week-end, et donc avoir une offre qui est alternative à l'espace virtuel qui lui est très pauvre. À terme, ce qui va se passer, alors il y a une autre aussi, d'autres approches, notamment dans les pays scandinaves, c'est de développer dans l'école ou autour de l'école une culture du faire. C'est-à-dire qu'aujourd'hui, on se rend compte que finalement la principale zone de résistance à l'intelligence artificielle, ça va être des intelligences manuelles, des intelligences sensuelles, des intelligences sociales, qui sont que là, qu'une ville a la possibilité de développer par différentes procédés, des ateliers de création, tout ça c'est du périscolaire, mais les Scandinaves sont très très attentifs à ce genre de méthode. Par exemple, dans les cantines scolaires, on apprend aux enfants à cuisiner bio, ou des choses comme ça, c'est eux qui font la cuisine, vous voyez, c'est vraiment une culture du manuel, alors que finalement l'être humain idéal pour les géants du net, c'est le cyberconsommateur qui est affalé dans son canapé, qui passe 4 heures par jour sur les écrans et qui passe son temps à faire chauffer sa carte de crédit virtuelle et à commander, à consommer. C'est ça l'être humain qui est pour... Enfin, il y a 5% des êtres humains sont des super génies qui font les logiciels ou qui fabriquent le système, et 95% des autres ont des petits boulots et consomment pour enrichir les premiers. Dans cette bras de fer entre l'espace réel et l'espace virtuel, il faut bien anticiper ce qui va se passer avec l'intelligence artificielle, qui va être une carte de plus, si vous voulez, dans le jeu des géants du net. Bon, merci.
1: Merci beaucoup, Jean. Guillaume Favurel, c'est la ville, mais la ville avec des phénomènes nouveaux, enfin relativement nouveaux, qui est la métropolisation. Guillaume.
3: Ok. Merci pour l'invitation. Nouveau, pas tant que ça. Hein. La ville existe depuis des millénaires et la métropole n'est qu'un stade avancé néolibéral du capitalisme triomphant. Donc, moi, je vais un peu me démarquer. Je suis pas un spécialiste, hein, je vous le dis franchement, de la numérisation du monde. Par contre, je travaille pas mal sur la métropolisation. Et du coup, je me suis prêté au jeu de savoir quel était le lien qu'il pouvait y avoir entre les deux. Bon, et qu'est-ce qu'on pouvait faire avec cette chose-là ? Alors effectivement, j'entends bien des propos tels que ceux de Jean ou de quelques autres, hein, qui visent à dire qu'il y a des municipalités qui s'activent, il y a des villes qui font des choses. Je livre la conclusion tout de suite, hein, après on pourra en discuter si vous le souhaitez, mais c'est a priori totalement insignifiant. Pourquoi ? Bah parce que en fait, l'écosystème premier de la numérisation du monde, ça s'appelle la ville. Voilà. Alors, je vais m'employer à vous donner 2-3 arguments, puis après on pourra en discuter, et une conclusion qui est de dire qu'est-ce qu'on pourrait faire un peu différent, ou en tout cas, comment envisager... Donc ça tient en une idée, 3 déclinaisons, une conclusion, emballer c'est peser, et les 10 minutes sont pliées. Bon, alors, du coup, l'idée est de dire que les villes, les grandes... Alors je parle bien des grandes villes, la métropolisation, c'est un fait des 50 dernières années qui a converti des grandes villes à un temps métropolitain, la ville de Paris, enfin en tout cas l'agglomération parisienne en fait partie, et vous en avez, on a parlé de Lyon, qui visiblement rivalise, ou en tout cas veut museler Waze, okay. On a là un temps métropolitain de l'humanité qui est assez remarqué, avec un taux d'urbanisation qui est totalement exponentiel, et effectivement derrière un entraînement qui est celui... des modes de vie ou des formes de vie. Je vais y venir à un moment donné. Mais le temps métropolitain, il est singulier de quelque chose, et la numérisation, du coup, n'est pas éloignée de cette réalité. Le temps métropolitain, c'est en fait l'écosystème premier de la technique numérique. Et c'est par le numérique que la ville se transforme en métropole. Pour au moins 3 raisons. La première, c'est que de tout temps, anthropologiquement, une ville, et une grande ville en particulier, c'est un lieu où on vient s'exposer. C'est un lieu où on vient grandir. C'est un lieu où on vient se réaliser. Les exodes ruraux ont été forcés pour, par la ville, s'accomplir. Et de la ville-lumière dans laquelle on est, donc de la lumière et la transparence, de l'exposition au numérique, il n'y a qu'un pas. S'exposer, c'est aussi, à un moment donné, eh ben, pouvoir scroller, pouvoir se représenter, pouvoir donner l'image de soi. Et je suis désolé, pour moi, il y a un petit argument de l'exposition à la numérisation, des appendices techniques que nous avons dans la poche à la réalité urbaine de se construire et de se réaliser, il n'y a qu'un pas. La ville lumière a besoin du numérique pour briller de mille feux. Premier argument. Deuxième argument, la ville, la grandeur urbaine, la métropolisation, c'est quand même le fétiche de la marchandise. C'est l'ère du capitalisme triomphant et généralisé. Auquel cas, le numérique va aider, va fluidifier. Le numérique, par les enseignes publicitaires, par tous les affichages, par toutes les sollicitations que nous avons dans notre poche à longueur de journée, que ce soit le smart ou ce que vous voulez, hein, ou même en pénétrant la domesticité, les petites séries Netflix que l'on peut regarder, en fait, le numérique va évoluer, mais comme un poisson dans l'eau, dans cette réalité-là, et va œuvrer à la marchandisation généralisée, et donc remettre un jeton, mais déterminant, dans une ville qui est en voie de métropolisation et qui est en fait un fait d'urbanisation généralisée. Donc après s'exposer, il y a l'idée, ah oui, l'argument est peut-être plus fondamentalement là, que il va falloir néanmoins par la marchandise, celle que dorénavant on colporte avec nous à longueur de journée, il va falloir s'évader. La ville a besoin du numérique pour construire des imaginaires d'ailleurs, pour se construire un au-delà. Parce que tous confinés dans les appartements les uns superposés, croyez-moi bien qu'on a besoin de s'évader à un moment donné. Donc la ville, comme masse humaine, a besoin du numérique et de la marchandise pour bâtir un imaginaire de transcendance et de dépassement. L'ailleurs, c'est la métropolisation et tout le numérique que l'on a à longueur de journée avec nous. La marchandise joue un rôle déterminant. Troisième élément, la question de la matière. Oui, parce que pour le moment, je suis à, on va dire, un anthropos. La question première était de s'exposer, d'accord ? Le genre métropolitain. Le deuxième argument était celui du fétiche de la marchandise, de la survaleur, le capitalisme triomphant. Le troisième argument, il est celui de la matière. Le numérique a besoin de matière. Je pense qu'on ne me dissuadera pas de cette idée-là. Il y a un peu besoin de matière et de minerais pour faire toutes ces choses-là. Pour produire du flux, pour garantir les rendements, il faut s'adresser à des lieux où les masses sont réunies. Il faut absolument que les flux convergent à des endroits où ils puissent avoir le rendement attendu. Il n'y a que dans les villes où le productivisme et l'extractivisme trouvent son rendement, sa rente. Et le numérique joue un rôle déterminant. Et là, le troisième argument, il est simple. Il est purement matériel. Plus on est stocké, excusez-moi, c'est le terme, je le revendique, parqué au même endroit, et plus le numérique fait son bénéfice. Tout simplement parce que le flux de matière et la question énergétique va trouver des retours sur investissement du fait même que nous soyons tous et toutes réunis au même endroit à être un peu téléguidés pour consommer à longueur de journée. Pour ces trois raisons-là qui signent la métropolisation, c'est-à-dire un, tout simplement s'exposer, deux, s'évader, trois, à un moment donné, il va bien falloir aussi se poser la question par la matière de notre propre finitude, la métropolisation est pour moi l'écosystème quasi naturel du numérique qui, comme par hasard, est une rupture anthropologique qui, globalement, s'inscrit dans la même temporalité, les 30 ou 40 dernières années. Alors du coup, je pense que je suis à peu près dans les temps. Oui, c'est ça. Je vais à la conclusion. La conclusion, elle est globalement, on a un problème, c'est la masse, la nasse et la classe. La masse des humains réunis, la nasse que ça représente, et les classes, je suis désolé, un peu bourgeoises, qui, depuis les villes, prescrivent les comportements. Le numérique, en tant qu'outil de consommation, est un outil de classe. Je referme la parenthèse. Deux, que faire par rapport à ça ? Les villes ont-elles les moyens de lutter ? Pour moi, c'est au mieux insignifiant, au pire totalement aggravant. Parce qu'en continuant à croire qu'on pourrait réguler cette chose-là, depuis ces habités métropolitains qui, par la nasse et la masse, nous convertissent et anthropologiquement nous mettent sur la pente de du genre numérique métropolitain, on met de côté d'autres alternatives qui sont habitées ailleurs et différemment. Du coup, dernier élément de cette conclusion, c'est que de toute façon, alors habiter ailleurs et différemment, c'est évident du côté des petites communautés, à un moment donné, il va falloir rétrécir nos vies, il va falloir réduire de telle manière à ce que le numérique ne trouve plus la rente de situation qu'il a créée et qu'il a colportée avec les masses urbaines. Du coup, alors là, il y a deux petits ou sous-conclusions. La première, un, c'est que énergétiquement, de toute façon, on est en train de franchir l'ensemble des pics de production, d'un point de vue minerai, d'un point de vue matériel, d'un point de vue énergétique. Donc, de toute façon, si la ville de Bordeaux ne fait pas grand-chose, de mon point de vue, la matière va se rappeler à son bon souvenir. Voilà. Ça va nécessairement descendre à un moment donné. On n'aura plus les moyens du suréquipement et de la surstimulation que les villes, auxquelles les villes nous convertissent. Mais le tout dernier élément, et c'est la sous-conclusion, le dernier temps,

0: ou vivant, qui ne peut être à mon avis que la seule solution pour véritablement déconstruire la pente anthropologique que la ville a créée en nous. J'en ai terminé.
1: Merci Guillaume. J'entame une sous-transition avant de faire une sur-transition, mais dans les temps. Merci à ces deux interventions qui commencent déjà à dégager des idées et des questions. À propos de Bordeaux, dirigé par un maire écologiste, vous avez sans doute vu qu'avec une grande fierté, ils ont annoncé qu'ils développeraient sur 20 hectares un centre de données géant pour être en place sur l'intelligence artificielle. Merci les écologistes. Et par ailleurs, il y a une question qui est évoquée dans votre propos, pas possible de réguler. Je pense qu'on va revenir un petit peu sur cette question après. Mais Célia Isoard, et j'ai oublié de te dire que tu parles au nom d'un collectif avec l'association Point de Mire, et tu as la parole pour 10 minutes et nous expliquer ce qu'on peut faire si on peut un peu réguler.
2: Bonjour, un grand plaisir d'être là avec vous. Quelle chance on a, et merci aux organisateurs, aux organisatrices. Donc, moi, je suis ici, en quelque sorte, en tant que porte-parole d'une initiative à laquelle a participé l'association Lève les yeux, ici présente. C'est une initiative, disons, de convergence pour donner une boîte à outils aux équipes qui préparent les municipales pour une décroissance numérique qu'on a appelée ici, puisque les temps sont à la préparation de la guerre, une désescalade numérique. Et donc, je vais vous présenter en 10 minutes ces propositions qui donc visent à être discutées au sein des équipes municipales, qui visent à circuler, surtout par votre biais, puisque nous n'avons pas vraiment de moyens de communication, de propagande à notre portée, mais nous les avons écrites, et si on considère que c'est un succès, peut-être on reprendra l'exercice pour d'autres élections. En tout cas, l'initiative, c'est que il y a beaucoup de constats aujourd'hui qui sont partagés sur les ravages du numérique dans nos sociétés. Beaucoup de gens d'origine, de classes très différentes pourraient dire exactement la même chose sur le smartphone qui est l'ennemi de tous les parents, dont on a parlé tout à l'heure. Mais maintenant, qu'est-ce qu'on fait et qu'est-ce qu'on peut construire comme programme un petit peu opératoire pour faire travailler notre imagination aussi, avant même de mettre en place un rapport de force, juste pour pouvoir se projeter dans l'idée que à quoi ça ressemblerait dans les 3, 4, 5 années à venir si on avait les moyens de faire cette désescalade numérique, de dénumériser un tant soit peu la société, quels seraient les leviers plus ou moins faciles. Et donc, sans plus attendre, je vous lis un peu ce qu'on a fait. Alors, l'initiative, donc, elle est assez large. On y trouve l'association Point de Mire, on y trouve le collectif Changer de Cap, qui réunit beaucoup d'initiatives associatives, Télécoop, qui fournit des services de téléphonie mobile, Résistance 5G, Alto Contrôle Numérique, qui lutte pour le droit à l'objection de conscience numérique pour chaque citoyen, Stop 5G, Technologos et Génération Lumière, la diaspora congolaise en France qui lutte contre la guerre liée à l'extraction de tantale d'autres métaux pour le numérique. Et donc, première proposition, sécuriser les services publics essentiels hors réseau. Finalement, un bon argument pour dénumériser, c'est de dire, en fait, la municipalité, donc là je ne parle pas des grandes villes spécialement, hein, c'est une boîte à outils qui doit pouvoir être adaptée, réfléchie à toutes les échelles, à l'échelle de la toute petite commune rurale, à l'échelle de la grande ville. Il faut la décliner. Sécuriser les services publics hors réseau, ça veut dire, on a vu la péninsule ibérique l'année dernière, privée de courant pendant 2 jours, on voit bien les cyberattaques sur les hôpitaux. En fait, les services municipaux doivent pouvoir garantir un minimum de continuité pour les choses essentielles, l'éducation, la distribution de nourriture pour les anciens, et donc faire en sorte que le fonctionnement des services municipaux repose le moins possible sur les data centers, sur la disponibilité d'Internet, sur la disponibilité des antennes relais, et aussi en fait sur la disponibilité du réseau électrique dont la fourniture n'est pas du tout garantie.

0: Et donc, pour ça, alors, je vous dis, à chaque fois, il y a une mesure, et puis à l'intérieur, il y a surtout des sous-mesures avec des exemples. Donc, cette idée peut être déclinée de différentes manières dans le plan de sauvegarde communal. Proposition numéro 2, assurer une gestion municipale dégafamisée, sobre et dégafamisée. Je pense que vous voyez l'enjeu. Et l'enjeu, finalement, il résonne aussi fortement avec l'actualité, avec le climat du moment, qui est, bon, évidemment, l'idée derrière, c'est que, en fait, les GAFAM sont la pointe avancée du capitalisme et la pointe avancée aujourd'hui de la destruction. Mais aussi que la situation géopolitique fait que, en fait, les municipalités ne peuvent plus se permettre d'adosser leur communication sur des entreprises telles que Meta, détenues par Zuckerberg, sur des entreprises détenues par Elon Musk. En fait, ce n'est pas du tout justifiable politiquement, parce que ça veut dire faire peser un risque très très important sur l'ensemble de la population, parce qu'il y a des données personnelles, parce qu'il y a des enjeux directs sur la sécurité. Donc, à toutes les raisons que vous connaissez sur la critique de ces GAFAM, s'ajoutent aussi, comme dans la première proposition, des enjeux de sécurité. Donc, ça passerait par utiliser des canaux traditionnels, plutôt pour la communication, remplacer évidemment les logiciels propriétaires par des logiciels libres, chose comme ça qui pourrait permettre aussi de faire quelques économies, finalement. Troisième proposition, garantir un service public humain. Ça veut dire, par exemple, accéder à l'exigence de l'objection de conscience du numérique, c'est-à-dire que, dans tous les cas, il faut que les gens qui sont complètement rétifs, pour tout un tas de raisons d'ailleurs, à l'usage du smartphone, à l'usage d'Internet, puissent avoir accès aux services publics. Ça, c'est quelque chose que rappelle le défenseur des droits depuis des années, rapport après rapport. On rappelle que construire un service public sur l'usage du smartphone, la prise de photos, le QR code, ça veut dire automatiquement, mécaniquement, exclure une personne sur 10 de son usage. Il y a entre 10-13% de la population qui n'a pas de smartphone. Donc on ne peut pas tout à coup décider d'exclure une personne sur 10 des services essentiels. Ça n'est pas possible. Et garantir un service public humain, c'est aussi ne pas utiliser d'IA générative pour communiquer avec le public, limiter l'usage des plateformes, etc. Et donc, on nomme à chaque fois dans ce programme des expérimentations qui ont été menées dans ce sens, comme là, à la ville de Villeurbanne, dans la ville de Villeurbanne. Quatrième proposition, favoriser les emplois, pas les IA. Donc, vous voyez, une mesure qui me paraît vraiment très importante et en fait assez opératoire, nécessaire, urgente, c'est que les municipalités créent tout de suite un service, un guichet de services informatiques. Où mon père, par exemple, peut arriver avec son smartphone, auquel il comprend absolument rien, il y a des pubs qui lui apparaissent, des trucs pornographiques qui lui sautent à la figure. Comment désactiver tous ces machins ? Comment est-ce que cet appareil pourrait au moins être sans Google, donc dégoogliser le smartphone, comment éviter qu'il le jette dans 4 ans parce qu'il y aura un truc qui ne marchera plus, enfin, donc salariés du personnel, des agents municipaux selon là encore l'échelle des villes pour rendre ce genre de service qui aussi écologiquement aurait un énorme intérêt pour lutter contre l'obsolescence. Cinquième proposition, assurer la sécurité sans vidéosurveillance. On parle des coûts de la vidéosurveillance et de leur efficacité, de son efficacité à peu près nulle pour les millions qui sont dépensés pour ces équipements. Il faut faire valoir ça. Sixième proposition, bannir les écrans publicitaires de l'espace public et des transports en commun. Je ne vais pas détailler. Septième proposition, à l'école, favoriser une éducation ouverte et créative, limiter à toute force, au niveau municipal, les investissements dans les tablettes, et puis aussi appliquer la loi, parce que La loi Abeille existe et elle prescrit qu'on n'utilise pas le Wi-Fi de manière continuelle dans une école primaire, en fait, et que le Wi-Fi soit coupé, sauf s'il y a des activités ponctuellement qui l'exigent. Voilà, c'est cette idée déclinée. Il y a aussi proscrire les dispositifs d'identification biométrique à la cantine, des choses comme ça. Numéro 8, lutter contre l'Airbnbisation de l'habitat qui ravage les villes, comme vous le savez. Là aussi, appliquer la loi, tout ce que permet la loi, ça peut permettre des choses. Et si ça n'est pas suffisant, imiter les Basques qui ont trouvé des solutions pour lutter contre Airbnb. Je parle de moyens tout à fait pacifiques. Neuvième proposition, refuser l'installation de data center, on a dit de plus de 2000 m2, sur la commune. Donc ça, c'est pour le maire de Bordeaux. D'ailleurs, l'exemple qu'on a pris, c'est un data center, donc de 10 000 m2, je suppose, représente la consommation électrique d'une ville comme Bordeaux. Et ne procure qu'un seul emploi pour 10 000 m2. Et dixième proposition, c'est limiter les antennes relais et l'exposition électromagnétique. Et donc là, ça n'est pas facile, mais les municipalités ont quand même des leviers. Pour ne donner qu'un exemple, en fait, quelque chose de profondément scandaleux, c'est le fait que les bailleurs sociaux ont des contrats avec les entreprises de téléphonie mobile pour installer un quota d'antennes relais sur le toit des HLM. C'est-à-dire qu'ils ont contractualisé que sur le toit des gens les plus pauvres, il y aurait des antennes relais. Et la ville peut exiger au moins du bailleur social, avant le déploiement d'antennes sur une toiture, de mener une information transparente, de donner une information transparente et une concertation, faire une concertation avec les habitants. En général, nous a-t-on dit, ça suffit à faire en sorte que le projet ne se fasse pas, parce qu'en fait, les gens ne sont pas du tout d'accord. Voilà pour toutes ces propositions donc, qui visent à ce que le numérique ne passe plus complètement sous les radars de la démocratie. Merci.
1: Que l'on retrouve dans une brochure, Célia, est-ce que tu en as amené quelques-uns que vous pourrez trouver peut-être au fond ?
0: Alors, là-bas, quelqu'un brandit la petite brochure, je pense qu'il n'y en aura pas du là-bas. Tout pour tout le monde. Donc, Municipal 2026, 10 propositions pour une désescalade numérique. Et donc, évidemment, tout ça, vous pouvez le retrouver sur Internet, sur un site extrêmement sobre qui a été créé par nos amis partenaires du truc, qui s'appelle désescaladenumérique.org. Et là, vous pouvez imprimer en PDF des petites brochures qui vous coûteront pas grand-chose.
1: Et pour donner aux candidats et aux candidates aux élections de mars prochain.
0: Vous pouvez les distribuer.
1: Merci beaucoup, Célia.

0: après cette pause musicale, on revient pour entendre les intervenants, la suite de la seconde table ronde des Assises de l'Attention, captée à Paris dans le 20e, le 24 janvier. Donc la table ronde sur le titre officiel était « Vers des villes sobres en écran ». Et donc autour de la table, Guillaume Faburel, Jean Huygens, Célia Izoard, et la table est modérée par Hervé Kempf. On poursuit les débats.
1: Tout ça est très riche. Avant qu'on discute, il y a peut-être entre vous, moi, je reviens sur deux idées. D'une part, la ville comme lieu de commerce, comme lieu d'échange historiquement, comme endroit où le fétiche de la marchandise se sacralise. Je pensais à une chose, c'est que c'est pas seulement dans l'aspect de la métropolisation, c'est-à-dire qu'on voit de plus en plus dans le rural des épiceries automatiques dans lesquelles les gens peuvent commander. Et donc, il y a même l'exclusion du rapport commercial humain, y compris dans des villages perdus, mais enfin perdus ou plus loin des villes. Moi, une question quand même que je me posais, Guillaume, et je pense que Célia et Jean, vous aurez à rebondir là-dessus, est-ce que ça n'est pas possible de réguler ? C'est ce que j'ai cru comprendre de votre démarche, Guillaume.
2: Moi, je suis pas devin, hein, y a aucune prophétie, mais si on pouvait réguler, on serait pas dans cet état de dévastation orchestrée et généralisée. Il y a un moment donné, les pouvoirs publics n'ont pas, à quelques exceptions près, et encore, ça reste éminemment modeste. Moi, la perspective que je tentais de vous proposer, c'est qu'on est sur un temps géohistorique et anthropologique. N'attendons pas de telle ou telle municipalité qu'elle puisse finalement infléchir la tendance dans laquelle nous sommes embarqués. Et je le dis, c'est à la fois pour moi insignifiant dans le sens où ça reste microscopique, même le Pays Basque qui essaye de réguler pour justement que les locaux ne soient plus exclus par les résidences secondaires et l'airbnbisation, n'y parviennent pas. Parce qu'en fait, la propriété privée, on se heurte quand même, on se frotte à des réalités, que ce soit la propriété privée, que ce soit les institutions qui ont quand même un peu d'épaisseur historique dans notre monde. Donc moi je veux bien qu'une petite démocratie participative, qui me semble être, je vous le dis franchement, hein, une démocratie plutôt d'élevage, hein, soyons clairs, c'est-à-dire que on donne ou on demande avis, mais la consultation n'aboutit quasiment à rien. Moi, il me semble qu'on a fait le tour des recettes qui, institutionnelles, produisent peut-être beaucoup d'espoir, mais encore plus de frustration et beaucoup de déception.
1: Mais alors, qu'est-ce qu'on fait ?
2: Ah ben, tant qu'on n'a pas, selon moi, intégré l'idée qui est assez évidente, enfin j'espère que vous la partagez, qui est le lieu où on habite et la manière de se représenter le monde et de le désirer autrement, donc tant qu'on ne se pose pas la question de nos cadres habités, dans la manière dont ils ont façonné nos modes de vie et nos représentations du monde, eh ben on ne pourra pas avancer.
1: Oui, mais ça, c'est le pouvoir institutionnel, le pouvoir politique et le pouvoir économique. Donc là, j'aimerais bien avoir les réactions de Célia ou de Jean par rapport à la proposition de Guillaume.
3: Fabien. Moi, je m'inscris en faux par rapport à la proposition de Guillaume, parce que il a expliqué que les métropoles, le développement du commerce était lié au numérique, mais en fait, la métropolisation a précédé très largement la numérisation. Ça a été une couche supplémentaire, mais on peut pas dire que les deux mouvements sont forcément synonymes. L'idée que des métropoles, ou en tout cas des villes moyennes, des métropoles taille moyenne, à faible usage de numérique puisse exister ne me paraît pas impossible, personnellement. Je pense que, d'ailleurs, vous avez listé un certain nombre des leviers, il y en a beaucoup d'autres, je n'ai pas tout eu le temps de parler de l'espace public, mais l'espace public, c'est 50 objets, quand vous regardez sur un espace public un peu qualifié, il peut y avoir jusqu'à une soixantaine d'objets urbains qui vont des toilettes publiques aux boutiques à livres. Voilà, par exemple, la boutique à livres, c'est un petit, évidemment, c'est pas ça qui va changer le monde, mais quand vous mettez des boîtes à livres dans un espace public, vous encouragez la lecture, donc d'une certaine manière, vous prenez du temps, vous allez manger du temps sur les 4 heures d'écran que la moyenne des adolescents pratique, si vous voulez. Et des initiatives comme ça, je ne vais pas en faire la liste, mais il y en a beaucoup d'autres, puisqu'il y a une soixantaine de leviers, rien que sur l'espace public, qui permet d'agir.
1: Célia Izoard.
4: Moi, je pense au contraire que, en fait, il y a un véritable boulevard pour faire des choses au niveau municipal sur cette question. Je pense qu'on en est, au moment où on parle, on en est au balbutiement de la politisation de la question de la technologie. et que pour une grande partie de la classe politique, des gens qui vont dans les municipalités, c'est pas forcément la classe politique, hein, ça peut être des gens très ordinaires, bah, en fait, la question de la technologie, la question du numérique, n'est pas vraiment un problème politique ou est juste en train de le devenir. Et il y a un apprentissage et une culture qui doit se constituer et à laquelle on participe, qui consiste à dire, en fait, ces objets n'ont absolument rien de neutre. Leur déploiement, leur conception, leur déploiement n'a absolument rien de neutre. Ça correspond à ça correspond à des présupposés politiques. Ça correspond aussi concrètement à des violences. Moi, je tendance à dire, en résumé, qu'en fait, l'infrastructure numérique, elle est construite sur une succession de crimes. Ce sont des crimes qui relèvent de la violence de classe, de la violence néocoloniale, de la violence écocidaire, et que nous devons politiser cette question parce que nous devons révéler ces crimes aussi indépendamment du confort ou de l'inconfort que procurent les technologies du numérique pour les citadins. Mettre en avant ces questions, tout reste à faire. Les gens sont en train de découvrir en fait la catastrophe que représente l'industrie du numérique pour les ressources, pour l'approvisionnement en eau, et aussi pour les émissions de gaz à effet de serre, et les municipalités, par exemple, ne serait-ce que pour prendre position sur le respect de l'accord de Paris, sont obligés de se positionner sur ça, sur le déploiement des antennes relais, sur le déploiement des data centers. C'est même à l'intérieur d'un cadre légal, ça paraît nécessaire et totalement justifié.
1: Guillaume Faburel.
2: Après les accords de Paris, c'est nul et non avenu, on va pas non plus tourner autour du pot. C'est des institutions qui se sont gargarisées, on sait délibérément que la pente est engagée, et c'est pas des accords ou une négociation internationale qui changera quoi que ce soit. Enfin, on va pas non plus se voiler la face pendant des heures. Enfin, je referme la parenthèse. Dans ce que je disais, il s'agit pas d'un nihilisme crasse. On a tous besoin d'y croire à un moment donné, on est humain, on a un petit cœur qui bat, donc la question de l'engagement est posée. Je remets juste en cause l'idée que notre engagement dans les institutions puisse être la solution. Mais par contre, si jamais le numérique appelle à un petit débranchement, c'est une hypothèse de travail, peut-être que habiter ailleurs et différemment serait un facteur de débranchement un peu plus évident qu'une démocratie dans une métropole très institutionnalisée. Parce que Bordeaux produit des choses très intéressantes et dans le même temps, c'est l'injonction paradoxale. Accorde un permis sur un data center. Plus vous êtes gros, plus vous êtes dans la nasse de l'injonction paradoxale. La question pour moi, c'est en tant qu'individu, non pas faire sa part, mais où on peut peut-être vivre très différemment et habiter ailleurs que d'être soumis à cette réalité et cette stimulation permanente. Et là, pour moi, il y a vraiment une question de taille. Voilà.
1: C'est absolument certain, parce que je pensais à une autre chose, c'est que il y a des phénomènes de métro, de zones pavillonnaires, de petites villes qui se répandent aussi, et on trouve aussi dans les zones pavillonnaires, une forme d'isolement très grande, un électorat RN au passage souvent, et de gens qui, étant isolés, perdent de relations sociales, sont recours de plus en plus à l'automobile et vont aller sur les écrans. Donc, est-ce que vraiment l'opposition petite ville, petit lieu et en taille, hein, évidemment, et grande ville, et absolument le seul facteur discriminant.
3: À mon avis, elle n'est pas du tout documentée. Il y a pas la corrélation entre la taille de la ville et l'usage du numérique n'est pas documentée.
2: L'INSEE a produit les études.
3: Et ce qui est documenté, on en avait discuté, c'est le fait que dans certains milieux ruraux, il y a moins de possession de smartphones que dans les milieux urbains pour des raisons de revenus, mais c'est pas pour la raison de choix d'habitat, si vous voulez. Donc, c'est un fait.
1: Guillaume, un mot, peut-être Célia, et après on discutera avec la salle si vous en êtes d'accord.
2: Non, mais ça va être court. Ce que vous considérez comme différent, un pavillonnaire du périurbain ou une ville moyenne, l'urbanisation généralisée a fait qu'on peut être très urbain sans vivre dans les cœurs métropolitains. Voilà. Ça s'appelle une prescription comportementale. La ville est le fleuron. On doit tous, à un moment donné, y passer. Et lorsqu'on n'y passe pas, on doit avoir des modes de vie que la ville a prescrits. C'est en ça qu'on a un petit souci qui remonte à quelques millénaires, et c'est en ça que le numérique est bien abrité, bien lové dans ce concombre métropolitain. C'est pour ça aussi que, du coup, il ne s'agirait pas de déménager pour réclamer sa 5G, avoir sa piscine chauffée et arriver en SUV, on est d'accord. Il y a bien un mode de vie qui va devoir changer. Mais comme l'énergie va être amenée à manquer, comme le vivant est en train de passer par trépas, que Paris est annoncé à 50 degrés, que Strasbourg à 53 degrés en 2070, il y a 2-3 gouttes de sueur qu'on va tous avoir. Il y a un moment donné, la question de vivre ailleurs différemment va se poser. Et là, il sera toujours temps, vu que le minerai aura quand même fondu comme neige au soleil, peut-être de se reposer la question du low-tech et du numérique qu'on a embarqué. Je fais plus confiance à l'écologie qui est en train de se dégrader, c'est totalement cynique, hein, que dans des institutions qui se gargarisent de dire avancer, alors qu'elles ne sont que des agents involontaires du capital.
5: C'est clair, Guillaume. On pourrait titrer cette séquence « La catastrophe contre la politique ». Je précise que vous vivez tous les trois dans des lieux, je dirais pas reculés, ça c'est un point de vue de parisien, mais enfin, dans un petit village en Bretagne, Guillaume et Célia, dans un petit village en...
4: Dans un hameau dans le Tarn.
5: Voilà.
4: Dans une commune qui compte 80 habitants.
5: Et Jean dans un village près de Saint-Nazaire. Vas-y Célia, à toi.
4: Alors, vous mettez beaucoup en avant le mode de vie et, par exemple, dans ce petit hameau, dans cet univers-là, aussi, on voit à quel point, et on le sait tous et toutes, là, les usages du numérique sont complètement contraints. Moi, je suis venue habiter justement à cet endroit-là pour participer à une lutte des éleveurs et des éleveuses qui refusaient la numérisation de leur travail agricole. Ça commence comme ça. Les gens qui habitent là font des études. Faisant des études, ils sont directement confrontés aux IA. Ils sont directement confrontés à Parcoursup et à tout ce que c'est en train de devenir. Donc la question du mode de vie, elle est, à mon sens, totalement insuffisante. En revanche, au niveau municipal, ce qui est intéressant, c'est de pouvoir se saisir de ce qu'on peut attraper. Puisque c'est très difficile d'attraper ce que l'État met en place via les administrations agricoles, en fait. Mais c'est beaucoup plus facile, et a fortiori dans une petite commune, d'attraper le maire ou un membre de l'équipe municipale et d'aller discuter avec lui. Donc, vous opposez l'action, une action que je n'ai pas très bien cernée, mais en tout cas à l'action institutionnelle. Et en fait, à mon avis, ce qu'on peut constater, c'est qu'au contraire, l'action dans un cadre municipal, ça n'est pas forcément une action institutionnelle. En fait, quand on s'implique dans sa ville ou quand on s'implique dans son village, on n'est pas en train de faire des choses institutionnelles. On est en train de voir comment faire avancer des questions qui sont importantes. On est en train de politiser des questions qui, sinon, relèvent du malaise personnel, de la dépression, des problèmes familiaux, de la toxicomanie. Et on est en train de dire, non, en fait, c'est un problème de santé publique qu'on peut prendre en charge. C'est un problème de violence institutionnelle qu'on peut prendre en charge, etc. Donc, on transfère des questions. Et à mon avis, ça dépasse de très très loin ce que vous appelez un cadre institutionnel.
5: Merci. Alors Jean, un court mot, parce que après...
3: Juste pour dire qu'aujourd'hui en France, c'est l'échelon local qui est la principale force de résistance des aspirations écologistes. Hein. C'est la preuve, les dernières élections municipales. C'est là que s'inventent des réponses à la colonisation du monde par les GAFAM. Pour l'instant, les États se sont plutôt couchés, alors que les collectivités locales ont beaucoup mieux résisté, à mon avis.
5: En tout cas, moi, je suis ravi qu'il y ait un vrai débat. Et là, on le clôt pas maintenant, parce que j'aurais quand même, et vous, sans doute, vous avez aussi envie. Alors, il y a un camarade qui a un micro quelque part. Est-ce que vous pouvez venir et passer il est mobile. Voilà, et si on peut faire un homme, une femme dans les interventions, ça serait pas mal. Et on commence par monsieur et après madame, je ne sais pas où elle est. Allez-y.
6: Oui, bonjour. C'était surtout une question pour Célia et Zohar. Par rapport à cette belle initiative des escalades numériques dans les villes, nous sommes habitants de Meaux. Nous allons constituer une liste contre quelqu'un que vous connaissez bien, qui est local à Meaux.
5: C'est qui ?
6: Jean-François Copé.
5: Ben voilà, merci.
6: Et cette démarche de... En fait, on doit se battre contre les smart cities. Donc moi, je chercherais bien un argumentaire. Alors, on peut le faire, mais peut-être qu'il existe dans votre réseau. Donc, j'aurais deux questions. Est-ce qu'il existe un argumentaire contre les smart cities? Peut-être faut s'appeler les smart citizens, peut-être. Hein, mais trouver quelque chose qui fasse front à ça. comme si effectivement pour être smart il fallait aller vers cette numérisation. Bon. Et deuxième question, c'est évidemment quand on est en campagne, qu'est-ce qu'on utilise? Des réseaux sociaux, ce qui est ridicule quoi. Mais en tout cas il faut se faire voir, il faut se faire connaître, surtout par rapport à un ancien ministre. Et du coup est-ce qu'il existe un autre moyen de communication, peut-être souverain, européen, français, dans lequel on peut utiliser des réseaux sociaux, mais dans lequel on ne donne pas toute l'information à des algorithmes et à des oligarques américains. Deux questions.
5: Célia. Et puis une autre question qui viendra, madame, là-bas.
4: Les campagnes municipales, c'est intéressant à observer parce que c'est aussi un moment où on voit ce qui fonctionne réellement au niveau de la communication. Et en fait, c'est pas pour rien que pendant ces campagnes, ben, on trouve beaucoup de trucs dans sa boîte aux lettres et des meetings, en fait, des réunions publiques. C'est parce que ça marche vraiment. Et je pense que le fait, par exemple, qu'il existe des journaux indépendants avec des supports papier pour les campagnes municipales, c'est absolument indispensable, en fait. Moi, je vis dans une région donc près du Tarn-et-Garonne et du Tarn, et des régions qui sont complètement sous la mainmise d'une personnalité politique qui est propriétaire de la Dépêche du Midi et du groupe, de toute la presse papier quotidienne. Et en fait, ça procure une forme de pouvoir absolu quoi, sur la communication. Donc, créer des journaux.
5: La lutte contre le numérique, c'est le papier. Une question de madame, je vois pas très bien, allez-y. Ouais, merci.
7: Oui, alors, vous avez des tas de bonnes intentions et des bons papiers à faire signer et tout ça, c'est extraordinaire. Mais concrètement, dans la bonne ville de Paris, quand on a affaire aux services sociaux, ce qui est mon cas, parce que je suis complètement débranchée et je ne sais plus comment faire, en fait, on nous fait du chantage. On vous aide, mais si vous prenez une boîte mail. Et je dis non, je ne veux pas de boîte mail. Et à France Service, ou je ne sais pas où, on ne m'aide pas parce que je n'ai pas de boîte mail. C'est du chantage. Qui veut m'aider? Qui peut m'aider? Et d'autres gens, parce qu'il y a des gens aussi qui font la queue pendant 30 personnes pour avoir, parce qu'ils n'ont pas accès au numérique, et qui, été comme hiver, font la queue pendant 2 heures pour qu'on leur ferme la porte au nez. Ça se passe comme ça dans notre bonne ville de Paris. Je voulais juste dire un tout petit autre chose, mais j'ai un peu oublié. Ça reviendra.
5: Alors, Célia.
4: Sur cette question de l'objection de conscience au numérique, ici, il y a des personnes qui travaillent vraiment sur cette question, notamment du côté de Nantes, donc j'espère qu'ils en parleront. Le constat que moi je fais en ayant discuté de ça avec la Ligue des droits de l'homme par exemple, c'est que cette question de l'accès aux services essentiels sans numérique devrait faire l'objet de procédures en justice. En fait, il faudrait qu'il y ait un cabinet d'avocats, un collectif d'avocats qui attaque l'État sur la SNCF, la mise en place de ces services où on doit obligatoirement passer par le numérique. Ça pourrait vraiment faire avancer les choses, en fait.
7: Tout à fait d'accord, mais quel est l'avocat? Si vous en connaissez, venez me voir à la sortie. Et juste deuxième remarque, on emploie beaucoup aujourd'hui le sens de systémique, enfin le mot de systémique. Quelqu'un ce matin disait que c'était le système en tout entier. Effectivement, je suis bien d'accord. Mais si du coup on est responsable, les gens ont aussi une responsabilité énorme. C'est-à-dire que l'IA, beaucoup de gens, la grande majorité des gens veulent y aller. Par rapport à il y a 20 ans, les gens étaient beaucoup plus au courant des problèmes de tout ça qu'aujourd'hui. Les jeunes ne le sont plus. Donc il faut aussi, ça vient aussi des gens, de la volonté des gens. Et si on systémise à tout craint, il faudrait que les personnes réagissent. Des fois, j'ai envie de pointer du doigt chaque personne. Moi.
5: Guillaume Faburel. Je trouve ça me... Enfin, non, mais si vous voulez pas, sinon Jean, hein, et Jean d'ailleurs, ouais. J'ai l'impression que c'était... Ça, voilà, ça...
2: Oui, j'y réfléchissais. Hein? Alors, non, mais sérieusement, moi je suis entièrement d'accord sur la dernière remarque. C'est-à-dire que questionner les gens, c'est pas simplement dire que la solution politique est à l'échelle individuelle. il y a forcément une organisation collective, il y a forcément à socialiser le politique derrière cette chose-là. Mais par contre, je redis, mais je ne fais que me répéter, hein, veuillez m'en excuser, que tout ça est quand même très dépendant des systèmes économiques et des types d'activités que nous avons, des environnements que nous peuplons. Voilà. De là où je suis, en cœur Bretagne, quand vous êtes dans le jardin, lorsque vous êtes chez les voisins, lorsque vous discutez avec l'agriculteur du coin, croyez-moi bien qu'à un moment donné, la question du numérique ou la question de l'ensemble des appendices techniques peut se poser, mais se pose très différemment. Voilà. Je reste persuadé que être, je caricature, depuis les métropoles, le nez sur l'écran, à longueur de journée, dans un bureau qui, tertiarisé, vous donne l'illusion de participer du changement du monde, eh ben, c'est une tromperie, c'est une duperie. Voilà. C'est quelque chose qui renvoie à une activité qui n'est pas suffisamment, peut-être, tournée vers la subsistance, tournée vers la production directe de sa propre satisfaction. Et c'est là l'œuvre millénaire des villes. Elle s'est achetée une destinée avec des hectares fantômes, des esclaves énergétiques et des territoires servants. Ça s'appelle les campagnes. Il va falloir y retourner à un moment donné, et je crois qu'en y retournant, eh ben, peut-être, par d'autres socialisations, par d'autres manières et d'autres activités, on pourra se reposer peut-être la question de l'individu, la question des collectifs, la question des communautés, mais plus largement, la question de nos propres dépendances. Voilà. Choisir sa dépendance. Je pense que la question de l'autonomie, c'est bien de ça dont il s'agit, c'est s'autonomiser de ses appendices et de ses outils, eh ben, peut se faire, mais ailleurs, pas lorsqu'on est dans la nasse. Mais je ne fais que redire ce que j'ai dit tout à l'heure.
5: Madame là-bas, et je ne sais pas où est le micro. Ah, ah bon, alors il y avait monsieur, puis madame qui sera là-bas. Allez-y, monsieur.
8: Oui, j'aurais voulu parler.
5: Et après, il y aura monsieur. Alors, monsieur, madame, monsieur.
8: Oui, j'aurais voulu parler parce que je représente ici quand même une métropole qui s'appelle Nantes. On a une expérience assez forte sur la résistance 5G. L'association qui d'ailleurs signe le... contresigne les propositions des escalades numériques. On a fait des manifestations assez spectaculaires en mettant des calicots sur les monuments principaux qu'on a filmés. On a fait sur les ponts principaux et surtout on a internationalisé la chose. On voulait que ce soit connu aussi bien en France. Ça a eu un peu d'écho, mais surtout que les Américains, les Anglais, que tout le monde puisse le savoir ce qu'on avait fait. Donc on s'est tout de suite internationalisé. Qu'est-ce qu'on a obtenu ? On a obtenu des choses. On est allé également, on a été soutenu par les zadistes de Notre-Dame-des-Landes et on a fait des conférences avec Fanny Lopez, etc. Et on a quand même obtenu des choses, c'est-à-dire que la ville de Nantes et la métropole en général voulaient numériser intégralement les administrations. Maintenant, il y a un choix entre, avec une présence humaine, tel et tel jour, deux ou trois jours, partout, et on peut ne pas être numérisé du tout. Donc ça, on l'a obtenu. On a obtenu également la mutualisation, là c'est terrible, des antennes, mais vous avez compris, c'est qui c'est qui trinque ? Les HLM. Voilà. Et Nantes essaie de faire aussi attention à ça, parce qu'ils achètent les bailleurs privés à fond la caisse, et notamment Free. La commune essaie de limiter le nombre d'antennes, elle essaie d'en arrêter 12, mais il y a le tribunal administratif qui passe derrière et tout ça. Et de toute façon, comme vous le savez, la loi, pendant le Covid, ils ont réduit le temps. Donc, on a plus ça, et puis l'école également, hein, on a essayé de faire attention à ça. Les antennes, elles étaient déjà là, le Wi-Fi, il était déjà là, mais il y a quand même une prise de conscience sur Nantes Métropole, et pas qu'à Nantes, hein, d'ailleurs. Et puis on a demandé aussi, parce qu'il y a quand même des gens indisposés par les Andes, on a demandé à avoir un wagon entier de tram ou de train qui soit sans smartphone, sans... voilà. Comme il y a des wagons sans fumeurs dans le temps.
5: Des wagons sans smartphone. Excusez-moi, le temps court un peu, il y a encore deux personnes qui veulent parler.
8: Je finis, le lien avec l'international, le lien avec tous ces manifestes, on lance un manifeste international pour un droit à la non-connexion, déconnexion, qu'il soit constitutionnel et universel. Donc on le lance, ou depuis deux jours, trois jours, on est déjà soutenu par des Américains, des Espagnols, des Italiens. Donc on l'internationalise.
1: Très bien, merci. Peut-être mettez-vous à la fin que les gens puissent vous retrouver et rediscuter avec vous de cette expérience. Madame, c'est à vous, mais je ne sais pas où est le micro. Ben, il doit être là, en fait. Alors, il est en train d'avancer. Merci beaucoup de la vélocité là-bas. Et après, ça sera monsieur, soyez court, et après, on fera un petit retour rapide pour conclure dans les temps et que l'attention... Voilà.
9: Oui, bonjour, merci. Je voulais vous faire part de quelques remarques et lancer un appel. Alors, je m'appelle Anne Viennet, à Fontenay-sous-Bois. Je suis actuellement, pour le moment, conseillère municipale déléguée à la santé, environnement et au bien-être. Et effectivement, on arrive à, dans le cadre de ma délégation, on a réussi à mettre en place un certain nombre de garde-fous et à éviter, à ce jour, on en est à 9 implantations d'antennes relais. Notamment en faisant ce que Célia évoquait, voilà, d'exigence, de transparence, de concertation avec les habitants d'HLM qui ne sont pas des citoyens de seconde zone. Voilà, je voulais vous faire part d'une réflexion en vous écoutant, notamment Monsieur Faburel, parce que je me demande c'est où ailleurs, c'est quoi ce fantasme d'ailleurs, parce que si tout le monde part ailleurs, on va recréer des villes à la campagne, et moi je pense que si vous arrivez à vivre dans votre village de Bretagne et à continuer vos activités, c'est parce que vous faites du télétravail et que... c'est super, alors vous nous expliquerez. Mais c'est quoi ce fantasme d'ailleurs? Peut-être qu'il vaut mieux rester là où l'on est et puis justement organiser la ville autrement. Alors la ville, elle peut pas tout. Alors ça dépend ce qu'on entend par ville. Hein, si c'est avec un grand V comme municipalité, la ville effectivement doit être facilitatrice d'autres choses, de cette transition en fait. Effectivement, il faut qu'elle se limite dans ce glissement vers la Smart City. Là, effectivement, il y a une réelle vision politique à déployer. Mais la ville ne peut pas tout. C'est-à-dire que la ville, c'est un composite d'individus. Et là, on a une tension entre l'individuel et le collectif, parce que je pense que pour la plupart d'entre nous, on est assez d'accord sur la question de la surexposition aux écrans et de l'impact sur l'environnement et sur nos vies. Sauf que il me semble, peut-être à part madame qui est là-bas, qui a pris la parole tout à l'heure, et à part moi, que vous avez tous, nous avons tous en tout cas un smartphone dans la poche. Donc il va falloir à un moment réfléchir aussi à cette tension. Et je dis pas ça pour culpabiliser, mais quand les opérateurs de téléphonie mobile viennent nous voir pour multiplier les sites d'implantation, d'ailleurs monsieur, la mutualisation c'est pas une bonne chose parce que les opérateurs ne partagent pas les antennes, ils mettent tous leurs propres antennes sur le même toit, ce qui surexpose en fait les riverains, et en fait on sacrifie une part de la population pour l'usage général. Donc, voilà, il y a un moment donné où il faut aussi se dire que les opérateurs veulent multiplier leurs antennes parce qu'ils disent nos antennes, elles ont une capacité à un instant T qui est limitée, et comme tout le monde s'envoie des photos, des vidéos, regarde le match de foot sur le téléphone, etc., voilà, il faut qu'on multiplie les antennes.
1: Alors ça, c'est une autre question, mais ouais. C'est très clair, et du coup, j'aimais bien votre première question qui est le cœur du débat.
9: Et après, avant de laisser le micro... Je m'arrête, mais pour dire que cette question, elle est très politique, c'est un sujet politique, et que puisque l'on parle des municipales, pour le moment, je n'ai pas fait de liste, mais si des Fontenaisiens de Fontenay-sous-Bois dans la salle partagent mes idées,
1: okay,
9: n'hésitent
1: ben voilà,
9: pas à venir
1: que...
9: me voir. Merci.
1: Alors donc Nantes, vous vous retrouvez là, et Fontenay, vous vous retrouvez là, on est d'accord. Guillaume et peut-être les autres, d'ailleurs, là, madame dit très clairement, toutes les villes à la campagne, les campagnes deviendront des villes.
2: Oui. Oui, parce que j'ai la bêtise de vouloir absolument étendre les villes à la campagne sans changer de mode de vie, c'est évident. Non, bien évidemment, l'idée de vivre, ça serait un peu différent. Et là, pour le coup, je n'ai pas la baguette magique. Par contre, ce que je sais, et c'est juste ce que je vous livre, c'est que on parle du numérique, on parle de notre dépendance à, on parle de notre aliénation à ces outils. Il va faire 50 degrés. Vous n'allez plus pouvoir y vivre. C'est tout. On a aujourd'hui 19% de la population mondiale qui vit dans des villes qui s'enfoncent sous le poids du béton. On a 3 jours d'autonomie alimentaire pour les 22 métropoles françaises, 6 heures d'autonomie énergétique. L'Espagne vient de l'expérimenter, Berlin vient de l'expérimenter. Ça veut donc dire que les cadres que vous chérissez, je ne dis pas que c'est le cas, autant pour moi, les cadres que vous habitez sont tout simplement partis pour être invivables à moins de 80 ans. À vous de voir si vous voulez continuer à vous échigner, à construire le futur dans une nécropole annoncée.
1: Jean. Voilà, les nécropoles barbares après les métropoles barbares. Voilà, on a le prochain titre du livre de Jean, de Guillaume Faburel, avant que tout s'écroule. Donc, Jean, j'aimerais bien avoir votre regard d'urbaniste par rapport à ce débat très vif là. Et après, on n'oublie pas
3: Guillaume,
1: monsieur, il y aura un retour et on finira.
3: Que les villes sont des lieux de servitude et que les campagnes seraient des lieux de liberté, il faut rappeler qu'au Moyen-Âge, c'était exactement l'inverse. Les serfs habitaient à la campagne et dans les villes, on disait « l'air de la ville rend libre » parce que les villes ont été des lieux d'opportunité, des lieux où se sont forgés, où les personnes, où l'éducation est arrivée. Donc les villes peuvent être des lieux de liberté. Hein? Oui, mais il n'y a pas de fatalité. Dans ce que tu as dit, il y avait une espèce de causalité logique entre urbanisation et servitude. Je t'explique simplement que cette causalité n'existe pas, qu'il y a eu d'autres scénarios à d'autres époques de l'histoire. Donc on peut parfaitement réinventer une époque où les villes seront à nouveau des lieux de liberté et d'émancipation.
1: J'y crois beaucoup personnellement,
3: c'est pour ça d'ailleurs que j'ai passé ma vie à faire de l'urbanisme.
1: Un vrai débat qu'on ne va pas conclure aujourd'hui, c'est assez passionnant, mais le temps et moi, je suis l'esclave du temps, et peut-être vous êtes-vous esclave de votre estomac qui va vous appeler à d'autres préoccupations. Il paraît que notre deuxième cerveau se trouve dans l'estomac, mais monsieur, vous avez la parole et après on fera un tour conclusif.
10: Bon, je ne vais pas revenir sur ce débat qui est très intéressant. Personnellement, je suis assez favorable à ce qu'a dit Guillaume, qu'on a déjà entendu dans le Pas-de-Calais. Donc, de ce côté-là, il n'y a pas de surprise. Je voudrais revenir sur ce que disait globalement Célia, parce que ça me paraît intéressant, tout ce qui a été dit globalement, mais je voudrais te titiller sur deux points. Tu parles d'objection de conscience, moi je parle de droit à la déconnexion, comme l'a dit d'ailleurs le camarade de Nantes. Donc de ce côté-là, c'est totalement différent, c'est-à-dire droit la déconnexion et non-connexion. Et deuxième remarque, c'est par rapport à ce que tu dis sur le balbutiement de la politisation de la technologie. Je pense qu'on en est loin quand on voit les élus qui sont technophiles et technolâtres. Et je pense qu'à ce niveau-là, c'est tout de même un drame. Et c'est pour ça qu'il faut revenir sur du local et certainement pas sur de la métropole.
1: Merci beaucoup de votre concision. Célia, je crois que tu vas répondre, mais ça sera aussi une réponse conclusive. Et puis après, Jean et Guillaume, ça vous va? Vas-y, Célia.
4: J'ai parlé d'objection de conscience au numérique, mais en fait, c'est ma formule et je l'ai transformée, la formule de l'association Halte au contrôle numérique, qui est objecteur, objectrice du numérique. Donc, en fait, je voulais parler de ça, de l'objection au numérique et du droit à la déconnexion, qui, évidemment, dans mon esprit, finalement, rejoint l'objection de conscience, parce qu'on a beaucoup trop souvent tendance... du point de vue, là pour le coup, des administrations, des pouvoirs publics, à dire oui, alors il y a des gens, ils sont analphabètes, ils sont très pauvres, ils comprennent rien, ils sont très vieux, et il faut réparer la fracture du numérique. Et donc là, l'idée que vous portez aussi, c'est celle de politiser le non-usage du numérique, de lui donner de la valeur. Voilà. Sur le reste, ma foi, il paraît bien difficile de conclure, mais ce débat sur les villes, les campagnes, il est intéressant. Moi, j'ai envie de prendre un contre-pied total et de dire, je vis dans un lieu qui est fourmi de petites cités. C'est plein de petites cités médiévales. En fait, ce sont des villes de 500 habitants. Ce sont des villes parfois de 200 habitants. Et s'il fait bon vivre là, c'est précisément parce qu'il y a l'esprit de l'urbanité, l'air de la ville rend libre. Je veux dire, ce sont des villages aujourd'hui, mais en fait, qui ont eu des chartes communales au XIIe siècle. Donc, ce n'est pas absurde, cette idée d'urbaniser les campagnes au sens de, à la campagne, se ressaisir des liens, des lieux de discussion, des lieux de rencontre qui font les villes. Car l'individualisme, le repli et les addictions aux réseaux sociaux, ils touchent aussi bien les campagnes. Donc, en fait, depuis
1: Parce que
9: voilà,
1: là,
9: juste un dernier mot, mais depuis la crise du Covid, en fait, on a perdu encore plus d'accès à cette urbanité au sens de l'accès à la rencontre, de l'accès à la discussion dans toute sa dimension humaine et sensuelle. Et que nous devons retrouver ça, que ce soit à la ville ou à la campagne.
1: Merci Célia. Jean, une courte conclusion. Oui, on peut applaudir, tout à fait. Jean.
3: Moi, je crois aussi, comme je l'ai dit tout à l'heure, je crois beaucoup à la dimension d'urbanité et de sensualité que peut créer une ville. Moi, j'ai intervenu dans une centaine de villes en Europe, au Canada, et on peut vraiment constater, quand on a un peu voyagé, des différences énormes. Dès qu'on arrive dans une ville, d'une à l'autre, l'urbanité peut varier de tout à rien du tout. Et il y a des espaces publics où on n'est même pas sorti. Il y a des villes où on ne sort pas après 8 heures du soir. Hein. Je me rappelle, à Seattle, je me promenais sur les trottoirs et j'étais le seul dans la ville. Et une voiture de police est venue me demander ce que je faisais là. Quoi. Donc, non, mais c'est pour vous dire que... Et vous allez après ça dans des villes espagnoles où jusqu'à minuit, tout le monde est dans la rue en train de parler de sur les terrasses de café. Donc il y a vraiment une variable de convivialité, d'urbanité qui dépend d'une ville à l'autre et qui est du pouvoir, qui lui ressort du pouvoir local. Donc ça, j'y crois profondément. L'autre chose, c'est que, comme le disait Célia, la prise de conscience des maires par rapport au numérique est très récente. En fait, moi, en 2015, dans les années 2015-2020, comme j'étais urbaniste et que j'avais écrit des livres sur le numérique, j'étais invité dans tous les colloques sur la Smart City. Effectivement, j'ai pu constater la fascination des élus locaux qui, comme vous le disiez, monsieur, étaient tous technophiles, technolâtres. Ils voulaient tous avoir une ville plus smart que les autres. Le point de bascule, ça a été un peu à Toronto quand Google a obtenu, après un appel d'offres, la réalisation d'un projet urbain au bord du lac Ontario, à Quayside. Et là, on s'est dit, finalement, l'urbanisme va devenir le fait des géants du numérique. Et là, il y a eu une bascule, c'est que pendant un an, tous les pouvoirs politiques canadiens, mais ça aurait été la même chose en France, étaient fascinés, tous d'accord, tous derrière le président, la région, etc. Et puis il y a une réaction des élus, des citoyens, quand ils sont aperçus que le modèle économique du projet, c'était la commercialisation de leurs données personnelles. Et là, il y a eu un mouvement de recul complet qui fait que les pouvoirs publics ont abandonné et Google s'est retiré et a démissionné. Voilà. Donc, voilà. Je peux montrer que c'est possible.
1: Voilà, une bonne nouvelle, et on a le slogan de cette table, « Abat les métropoles, vive l'urbanité ». Si Guillaume est d'accord, et on va voir. À vous de conclure, Guillaume, en 2 minutes.
2: Non, je ne suis pas d'accord avec ça, mais...
1: Ah ben voilà.
2: Bon appétit, ça m'a fait plaisir. Non, sérieusement. Et puis surtout, on va manger ce que l'on a produit en bas de chez nous. Hein. C'est évident, au repas de midi, je referme la parenthèse. Sincèrement, la question de la subsistance est posée. Moi, pour moi, il y a un grand absent dans le débat, et le terme d'urbanité me le rappelle. Urbanité, excusez-moi, les ruraux ne sont pas des ploucs, des bouseux et des cutéreux. Il y a de la sociabilité depuis des siècles et des siècles dans les ruralités. Il n'y a pas besoin d'un terme d'urbanité comme supériorité de l'humanité, comme civilité. Ça, c'est un point langagier, mais qui est essentiel pour retisser des liens, parce que les ressources de subsistance, elles sont là-bas. Les champs d'éoliennes, le parc agrivoltaïque, la méga-méthanisation, toute l'électromobilité qu'on vous vend à longueur de journée ne pourront tenir que parce qu'on aura équipé les campagnes. Il va falloir leur parler différemment, et peut-être arrêter de parler d'urbanité. Deuxième élément, et je terminerai là-dessus, pour moi, il y a un grand absent, c'est la question du vivant. Voilà. La question du vivant, dedans, devrait, à mon avis, être première dans la situation, c'est qu'on ne va pas pouvoir faire autrement que de vivre un peu différemment, vraisemblablement pas où on est là aujourd'hui, pour retisser des liens décents. Et il n'y a pour moi, l'accélération métropolitaine, de ralentir par un cycle des saisons qui, a priori, sont plutôt des cycles du vivant. Il y a pour débrancher à un moment donné, ne plus être le nez sur un écran, mais les mains dans la terre pour produire sa propre subsistance. C'est pas depuis le centre parisien, lyonnais, bordelais, montpelliérain, ou ce que vous voulez, que cette chose-là vont pouvoir se réaliser. Pour toutes ces raisons-là, j'aimerais bien qu'on remette un peu de vivant dans la question du numérique, pas simplement pour les flux énergétiques, mais plus largement pour notre propre devenir. Parce qu'à 50, 60, 70 ans, je pense qu'on n'aura plus le luxe de ces débats-là. Voilà.
1: Merci. Et on applaudit, et non, c'est Jean, Célia, Guillaume. un débat qui n'est pas clos du couteau, mais que j'ai trouvé très intéressant. Jean et Jen, vous pouvez retrouver les villes face aux géants de la tech au fond. Guillaume Faburel, les métropoles barbares au fond aussi. Et Célia Isoard, la rue et minière au XXIe siècle. Tu as des brochures à donner quelques-unes au fond, là, nos camarades. Et puis, Guillaume, vous organisez les 14 et 15 mai prochains les
11: rencontres écologie rurale et populaire en Haute-Marne.
1: Rencontre de l'écologie rurale et populaire en Haute-Marne les 14 et 15 mai.
11: Vous allez sur le site du Poste Urbain et vous aurez l'information directement à un moment qui s'appelle le Poste Urbain.
1: Voilà, merci à toutes et à tous. Merci. Et à cet après-midi.

0: que vous avez vos chroniques à disposition.
1: Ouais. Est-ce que tout le monde a bien écrit sa chronique?
2: Yes.
1: 24 heures avant ou le jour même? Des heures avant.
0: Flora l'a dit tout à l'heure, c'est une première pour vous là, ce soir, la chronique radio. Ouais, parlez bien dans le micro comme ça on partagera
3: oui,
0: avec
3: oui.
0: vous. Oui, oui, ok. Ça va, ça a été l'écriture et tout?
4: Bah vas-y Pierre, si tu veux en parler un peu.
5: Ouais, non, franchement ça s'est bien passé parce que du coup on en voit un peu, c'était sur internet et tout. Mais c'est pas le même exercice, j'ai capté ça, ouais. C'est pas la même chose que d'écrire des blagues pour la scène. Mais on verra, moi j'ai l'impression que ça s'est plutôt bien passé, on verra.
0: Eh ben écoute, on va voir ça dans quelques instants et on se prêtera au jeu aussi avec Flora.
1: Exactement, tu voudras commencer d'ailleurs?
0: Non, je t'en prie, je vais te laisser la main ce soir.
1: Quoi, tu veux finir d'écrire tes vannes?
0: Exactement, je vais me baser sur toi Flora.
1: Ah ouais, super.
0: Ok, est-ce que vous êtes chaud pour que Flora lance la machine?
4: Ouais.
0: Ok, c'est parti Flora.
1: Attendez, avant de lancer le chrono, je préfère préciser sinon après ça va dépasser. Ne vous vexez pas si jamais je parle de vous dans la chronique.
4: Ok.
0: Ah ouais.
1: Parce qu'il est possible que... Voilà, je n'en dirai
0: pas. Ah bah carrément. Vas-y, bah vas-y, commence. Attends,
1: vas-y,
0: attention à ce que tu dis, on peut modifier.
1: Modifie plus ta critique, toi, c'est bon. Hein.
0: Ok, hop. C'est parti, Flora, force à Flora.
2: Allez là.
1: Alors, aujourd'hui, je vais vous parler d'une chose que vous n'attendez absolument pas venant de moi. La musculation. Je suis aussi crédible que Pierre s'il avait annoncé en faire. La seule phrase qu'il pourrait dire, c'est « on tourne ». Notamment quand il s'agit d'un spectacle avec un format 1:30:30. Au départ, je suis allée à la muscu donc pour me renforcer mentalement. Et puis je me suis dit, tant qu'à souffrir, autant que ça se voit. Et pas juste faire semblant de souffrir comme Malik dans le film « L'ultime rivage ». Donc maintenant, je suis une go-muscu. Bon, physiquement, physique donc ne reflète pas encore totalement le projet, hein, j'en ai conscience. À chaque fois, un inconnu me propose de me porter mon sac, même quand il est vide. Bah ouais, ça devient vexant. Je suis très fine, mais j'ai un objectif, hein, je veux des énormes biceps.
4: Yes.
1: Vraiment énormes. Comme ça, le jour où quelqu'un me demandera une direction, je vais pouvoir donc contracter mon bras et dire par là, par là, par là, par là. Par là, c'est le théâtre, le lieu où se joue le spectacle de Paul.
2: Ouais.
1: Il y a un truc que je comprends pas quand même avec la muscu, c'est que tu payes pour te faire mal. C'est comme si tu devais payer pour prendre le train et aller jusqu'à Reims pour aller voir le spectacle de Yuan le 25 septembre. En rodage, ça demande beaucoup de courage.
2: Sympa.
1: Et en plus à la salle tu vois des gens souffrir et tu te dis vas-y pourquoi pas moi, il y a des machines qui pèsent plus lourd que moi en fait, et en même temps des machines de moins de 50 kilos ça servirait à rien. Et parfois même, tu sais plus si c'est toi qui soulèves la machine ou si c'est la machine qui te soulève. Et au départ, moi, je faisais du cardio sur un tapis incliné pour avoir le boule de Kim Kardashian. Quand je regardais après en vrai sur Google Images, elle a de la cellulite, j'étais déçue. Et on m'a dit, le tapis, ça sert à rien, il faut faire de la muscu. Donc j'ai essayé comme Gulsum, hein, sans trop de résultats. Donc déjà, il faut savoir quand on veut faire une machine de muscu, il y a plein de QR codes donc qui sont censés t'expliquer comment elle fonctionne. Donc moi, à un moment, je scanne et là, je vois quoi? C'est en allemand. Et à partir du moment où une machine de sport m'explique comment faire en allemand, je ne cherche même plus à comprendre. Hein, je me dis, la machine, elle sait. Une fois, donc, j'étais sur une machine censée travailler les cuisses et c'est mon mollet qui a craqué. Du coup, je suis allée voir le coach de sport, il a regardé la machine, il m'a dit, Flora, pour le bien de tout le monde, restez sur votre tapis. Donc je suis allée après m'entraîner, je me suis dit bon c'est pas grave, je vais faire des tractions, j'ai beaucoup d'ambition dans la vie. Donc je suis allée à la salle, donc j'ai sauté, j'ai vu la traction, la barre, je l'ai ratée et je suis tombée.
6: Ah. Et je me suis fait des ambitions ou non?
1: Et j'ai pas perdu mes ambitions comme quelqu'un me demande dans le public. Ça veut un clash en pleine chronique, merci. J'ai fait de l'impro mais là j'en ai pas. Donc quand je suis tombée, après j'ai eu une attelle au poignet et pendant une semaine on m'a demandé mais Flora qu'est-ce qui t'est arrivé? Du coup je répondais blessure de sport. J'étais sur ma dernière traction. Bon si la seule et l'unique hein, mais ça je vais pas me justifier. Et maintenant donc mon objectif c'est de gagner au bras de fer, puisque perdre au bras de fer alors que le mec en face il met juste l'index et toi tu mets toute ta force, c'est humiliant quoi. Pour l'instant je gagne juste au bras de fer chinois avec les pouces. Mais en trichant. Ouais, j'ai un objectif de gros biceps, je mange de la prod tous les matins, je fais des machines, des bras de fer, et pour l'instant, mon plus gros muscle, c'est juste mon ego.
2: Yes.
0: Ça, c'est bien conclu. Ton plus gros muscle, c'est ton ego. Ça, c'est bien dit. Bravo, Flora. Décidément, cette salle de sport, c'est toute une histoire. On te voit, Flora, sur les réseaux, poster des photos à la salle de sport.
1: 5 jours sur 7.
0: Ah ouais, c'est quelque chose. Ça va ? Toujours ?
3: Ouais.
0: Ok, ça marche. Eh ben, l'exercice est lancé. On va continuer le tour de table. Peut-être, Flora, t'as peut-être des actus que tu veux nous partager aussi. On peut en profiter.
1: J'ai pas forcément d'actualité, à part dire que peut-être... Que le Golden Comedy, vous êtes les bienvenus, 7 jours sur 7.
7: Ouais.
1: Regardez la page Instagram, il y a tout. Ouais. Je fais ça dans le cadre professionnel du coup, parce qu'une actu perso, je n'en ai pas.
0: Et ben,
1: je n'ai pas de spectacle moi encore. Contrairement à un autre qui justement va en parler après.
0: Ce soir, on va parler des invités autour de la table. C'est ça qui est important, Flora. Et on va continuer. Qui est chaud pour reprendre le flambeau de la chronique?
3: Vas-y, moi,
0: j'aime
3: bien me lancer.
0: Allez,
8: Golso! Bravo, bravo!
9: Courage!
10: On m'entend bien?
0: On t'entend hyper bien. Et tiens, Goulsoum, si tu veux, tu peux même mettre ça en face de toi. Une petite caméra, comme ça on garde des petits souvenirs. Et si vous venez nous rejoindre, donc on est dans la mission Cause Chronique sur Cause Commune, on est ensemble de 21h à 22h. On est en live ce soir, mais vous pouvez aussi nous retrouver par la suite en podcast. Vous marquez Cause Chronique et vous retrouverez l'ensemble des humoristes qui sont passés dans l'émission et qui ont essayé, certains parfois pour la première fois, leur chronique humoristique. Et maintenant, c'est au tour de Goulsoum, de Cécile à la chronique. C'est parti en plus. Vraiment, vous verrez, on mettra quelques photos et vidéos. Elle a mis un super t-shirt chemise, elle a mis une chemise en fait.
1: Donner kebab.
0: Elle a dit qu'elle vivait pas du stand-up encore, mais peut-être qu'elle va nous parler de ce qu'elle fait à côté. En tout cas, Goulsoum, c'est quand tu veux, c'est à toi.
10: Non, pas du tout. Ce que je fais, c'est pas très intéressant. Je travaille dans les open space à la Défense. Franchement, rien d'intéressant. Non, non, moi aussi, je vais un petit peu dans le chemin de Flora. Parce qu'en fait, en ce moment, c'est la rentrée. Et c'est la rentrée pour les petits, mais aussi pour les grands. Et ouais, la rentrée, c'est un peu l'occasion de mettre en place des résolutions qu'on avait prise en janvier et qu'on n'a toujours pas appliquée. Vous voyez, moi j'ai vu les promos sur les abonnements à la salle de sport et j'en ai profité justement, petite piqûre de rappel, pour résilier le mien. Voilà, ma résolution pour cette année, arrêter de dépenser de l'argent pour rien, hein, parce que bon, le capitalisme ça paye, mais je le dépense aussi beaucoup n'importe comment. Moi j'aime bien les rentrées en vrai, parce que qui dit rentrée dit aussi fini les articles sur les régimes à la con. Le pire, ce sont les phrases des profs de sport dans les salles de sport, justement. Tu sais, ils te disent toujours « Allez les filles, on prépare son bikini body !» Bikini body, ouais, ouais. Mais de quoi tu me parles, cousin? Laisse-moi déjà viser le une pièce body. Non, mais c'est rude. Moi j'ai même pas le burkini body. Vraiment, vraiment. Si je fais des efforts cette année, l'été prochain, au mieux je porte le burkini. Mais au vu du contexte, je risque de me prendre une amende, c'est peut-être pas une bonne idée. Le mois dernier, je vous raconte, je suis pas partie en vacances cette année, donc je décide de prendre un peu soin de moi pendant que je change de boîte et tout. Et je consulte une nutritionniste pour la 20e fois en 20 ans. Mais cette fois-ci, j'ai pris un médecin nutritionniste. Médecin, je me suis dit médecin, études longues, sérieux, science. Elle me pose plein de questions. Et à un moment, elle me demande si je prends des compléments alimentaires. Oui. Moi, je lui dis oui. Je prends des gummies pour la chute des cheveux. Et là, elle me dit, ah oui, oui, vous avez une chute des cheveux. Bah, il va falloir les couper, là, c'est bientôt la pleine lune. C'est là, d'accord, docteur, sympa la blague et tout. Et là, ce fâche, elle me dit, ah non, non, non, je fais pas une blague, hein. Non, c'est sérieux, il faut vous couper les cheveux. Ah, bah excusez-moi, docteur Irma. Non, mais sérieux, vous prenez un rendez-vous chez le médecin et vous vous retrouvez avec une voyante. En plus, elle me dit, ouais, on se voit dans un mois, hein, pour faire le point. J'ai dit, oui, oui, bien sûr. 120 euros la consultation avec Dr Irma, je crois qu'on va arrêter de dépenser de l'argent pour rien. Non, mais les médecins, ils vont mal, je pense. Vraiment, les médecins, ils vont mal avec les coupures budgétaires, le manque de personnel, ça part en cacahuète. Aujourd'hui, tu vas voir un médecin, c'est sûr, tu lui dis, docteur, j'ai mal au dos, il va te dire, frotte ton dos contre l'écorce d'un arbre. Tu vas dire, mais docteur, j'ai mal. Il va dire, non, non, ça va absorber tes tensions musculaires. Non, docteur, donne-moi un anti-inflammatoire qui me défonce l'estomac. C'est ça dont j'ai besoin. Non, vraiment, c'est un peu n'importe quoi. Je vous raconte une autre anecdote. Il y a une dizaine d'années, en parlant de médecins qui vont pas bien, je pense que voilà, on devrait peut-être aussi les envoyer chez des psys. Moi, j'ai été voir une psy il y a une dizaine d'années et j'ai été la voir. Je lui ai dit, écoutez, madame, moi, je suis pas anorexique, je suis pas boulimique, j'aime manger, mais j'aime pas le sport. Je veux juste m'accepter. Elle m'a dit, oui, bien sûr. Oui, deuxième séance, vous savez ce qu'elle me dit? Si vous voulez pas manger tout le paquet de cookies, vous pouvez le cacher en hauteur dans vos placards. Mais du coup, si c'est moi qui cache le paquet de cookies en haut dans le placard, je dois compter jusqu'à combien pour aller le chercher? Non mais vraiment 100 € pour apprendre à faire cache-cache avec un paquet de cookies, moi je pense que vraiment je vais arrêter de dépenser de l'argent pour rien. Et je vais terminer cette chronique en citant une grande philosophe qui disait: les filles, on n'accepte aucun régime, pas même les régimes politiques. Oui, cette philosophe, c'est une pote humoriste qui s'appelle Yélise. Merci beaucoup.
0: Merci, Gulsum.
1: Bravo.
0: Bravo, Gulsum.
1: Gulsum, on va parler un peu de toi avant d'enchaîner la prochaine chronique.
0: Oui, on va parler de toi, Gulsum. C'est pas fini comme ça, t'es parti comme ça, puis après tu pourras le passer effectivement à Paul.
1: D'accord, que voulez-vous savoir?
0: Alors, 20 ans, 20 nutritionnistes.
1: Ouais.
0: un budget.
10: C'est un sacré budget, hein? Non, bon, c'est pas vraiment 20, mais ouais, ça m'est déjà arrivé de consulter comme ça, et chacun a sa méthode, chacun a des conneries à raconter. Et avec le temps, je pense, le truc, c'est le bon sens. Bah, faire des trucs simples, quoi.
0: Et toi, tu racontes aussi des choses sur scène.
10: Ouais.
0: Explique-nous un petit peu ce que tu fais, où t'en es, justement.
10: Moi, ce que je raconte un peu mes origines ardennaises. C'est un peu le début de là où je parle. Je parle un peu de mes aspirations politiques et ma passion pour Jean Lassalle. Et pas Erdogan, contrairement à ce qu'on pourrait penser. Je parle aussi un peu de l'argent. Je parle un peu d'argent.
0: Ouais.
10: Parce que je trouve que c'est un gros sujet, c'est un gros tabou en France. Et j'essaie de parler un peu de notre rapport à l'argent, comment ça se passe dans le monde de l'entreprise, dans le couple, l'argent un peu dans plusieurs domaines.
0: Ok, ouais.
10: Voilà, j'aime bien parler de ça.
0: Et la conclusion, c'est quoi de l'argent pour toi?
10: Je l'ai pas encore parce que sinon le spectacle serait terminé.
0: Ah oui, d'accord. Okay.
10: Donc non, j'ai pas de conclusion en fait. J'analyse.
0: L'analyse. Il y a de l'argent partout en tout cas. C'est,
10: ouais,
0: tu l'as bien dit,
10: fait,
0: au travail, dans le couple.
10: C'est monétaire. Donc en fait, non, c'est un peu partout. C'est partout autour de nous et on n'ose pas en parler en fait.
0: Ouais, c'est vrai.
10: Et j'ai eu la chance de travailler à l'étranger et j'ai vu que dans d'autres pays, on en parle librement. Tu connais le salaire de ton collègue, mais c'est hyper libre en fait. Et en France, tu sais pas, ton collègue avec qui tu bosses depuis 10 ans, tu sais pas combien il gagne.
0: Je crois que ça change ça, non? Ça a changé.
10: Peut-être
0: ça,
10: avec les nouvelles générations,
0: avec
10: je sais pas.
0: Les nouvelles lois, non? Il n'y a pas une loi où tu dois dire le salaire? Ouais, si, je crois que ça a changé cette partie-là.
10: Ouais. Ouais. Je pense encore appliqué.
1: Mais c'est où pour toi où justement il y a plus de personnes qui arrivent à parler de leur salaire sans tabou?
10: Moi, je l'ai vécu en Angleterre et aux États-Unis.
1: Ok.
10: États-Unis, première semaine, on m'a demandé c'était quoi mon salaire. Moi, j'avais un salaire français.
0: Ouais.
10: Et ils se sont moqués de moi, bien évidemment. ils ont dit, what? Tu vois, genre que ça. Je dis, ouais, bon, les gars, on n'a pas notre sécurité sociale à payer, tout ça, comme vous et tout. Oui. Donc, j'essaye de vendre un peu notre système quand même. Mais ouais, c'est vrai que ça m'avait vachement surpris. T'as tous les regards qui se
0: voient. Salut, ça va? Tu gagnes combien?
10: Tu gagnes combien?
1: Avant de demander le prénom, tu gagnes combien?
10: Ouais, ça m'avait vachement surpris.
0: Bah, c'est comme ça qu'ils ont trouvé 50 Cent, d'ailleurs.
10: Ok, je sais pas si c'est vrai, mais...
0: Non, c'est pas vrai.
10: Ok, d'accord. J'ai vraiment cru, hein, vraiment...
1: Et tu parles aussi un peu de tes origines, de la Turquie?
10: Non, pas tant que ça, je parle plus des origines ardennaises, mais forcément je vais...
1: Par rapport au prénom, hein. C'était un sketch sur ton prénom.
10: Ouais, c'est une blague sur mon prénom, ouais. J'ai une blague sur mon prénom.
1: Qui est très très drôle. Allez la voir, vous allez comprendre, vous allez vraiment bien rigoler.
10: Je l'ai faite au taf, là, cette semaine.
1: Non,
0: la blague
10: j'ai commencé un nouveau taf, parce que ça, la blague que je fais, en fait, elle m'est aussi arrivée au travail. On m'a déjà, écorché mon prénom. Et effectivement, ça, ils ont rigolé, en fait. Ils étaient morts de rire, et je pense que ça y est, maintenant, tout le monde va retenir mon prénom.
0: Quand tu travailles comme ça, justement, tu partages un peu, justement, ta passion du stand-up que tu fais à côté? Maintenant, oui.
10: Ouais,
0: avant, non?
10: Non, parce qu'en fait, il y a un peu ce truc... Il y a quelques années, j'ai passé un entretien dans une boîte, et la nana, elle me dit « Ouais, mais ça veut dire que le soir, les week-ends, vous montez sur scène ?» Je dis « Ouais, bon, pas tout le temps, mais ouais, ça m'arrive. »
0: C'était pour un travail du soir aussi?
10: Non, de la journée.
0: Rien à voir.
10: Et non,
0: donc la meuf a choisi tes passions, en fait. Ah ouais, donc le soir,
10: t'es pas dispo. J'ai dit « J'avais pas l'intention de travailler le soir. » J'avais pas... Et en fait, je lui dis, vous faites quoi vos soirs? Mais s'il y a des gens, en fait, les soirs, c'est les mails, c'est des trucs comme ça, en fait.
0: Ouais, c'est vrai.
10: Moi, j'ai fait ça à une époque, mais c'est terminé.
0: Hein. Ouais.
10: C'est fini. Hein.
0: Et du coup, qu'est-ce qui a fait que t'as changé ton rapport avec le travail et que tu partages ça maintenant?
10: Ouais, je pense la confiance en soi. Hein. Plus tu acquiers de l'expérience dans un domaine, plus t'as confiance en toi, et puis tu t'en fous, tu dis bah vous êtes pas content, je pars en fait. Mais ça, quand tu commences, tu peux pas te permettre.
0: Ouais.
10: Tu fais pour
0: tu fermes ta gueule.
10: C'est un peu ça, je pense. Tu prends un peu plus de confiance et tu dis si les personnes elles acceptent pas, c'est que t'es pas dans un environnement sain en fait, déjà.
0: Ouais.
10: Mais quand t'as pas d'expérience, malheureusement, pour les plus jeunes, t'es un peu... Quoi qu'on dit que maintenant, les nouvelles générations, elles acceptent moins de se faire exploiter, et tant mieux d'ailleurs.
1: Il y a plus de rébellion et de paroles qui explosent.
10: Ouais, je vois par exemple des jeunes parfois... Bon déjà, il y a de moins en moins d'apprentis dans les sociétés. Il y a de moins en moins de recrutement de jeunes, bien sûr.
0: Bien sûr.
10: Là, ça parle d'IA dans tous les sens. On n'a plus besoin de stagiaires, on n'a plus besoin de cibles. Vraiment. Ouais. Et quand il y en a et qui partent à 17h, ils les regardent, oh, t'as pris un RTT. Ben non, il part.
1: Ah, tu dis pas bonne journée quand tu pars à 17h.
10: Non, ben non, il va profiter de la vie, il a raison.
0: Si vous aussi, vous partagez vos passions au travail ou pas, partagez-le nous, appelez-nous.
10: De savoir,
0: Vraiment, vous pouvez nous appeler. Comme ça, vous pourrez aussi en échanger avec nous, avec Gulsum aussi. Vous appelez le 09 72 51 55 46. Le 09 72 51 55 46. Et on parlera avec vous de vos passions.
10: Ouais, vraiment, ça m'intéresse de savoir.
0: Le poney, la musique.
4: Attention, Yohan, il y a la daronne de Pierre qui va appeler. Là, ça. Okay.
5: Dites-le que sa daronne est
10: Pierre.
1: Et en plus, ce qu'on va voir après avec Paul, c'est qu'il arrive à vivre de sa passion, justement, vu qu'on est dans la thématique.
0: Ok. Et où est-ce qu'on peut te retrouver sur scène prochainement, Gulsum, ou même sur les réseaux, si on veut,
10: plutôt plutôt sur les réseaux, je suis plus sur Instagram.
1: Et ton prénom, peut-être, aussi.
10: Mon pseudo, c'est Gugulsum, G-U-G-U-L-S-U-M. Gugu, parce que les gens, ils ont la flemme de tout dire, aussi, apparemment. Donc, voilà.
0: Ok, merci beaucoup, Gulsum.
10: Merci
1: Gulsum.
0: C'est parti, on va enchaîner cette soirée, vous avez compris, voilà, on fait des chroniques humoristiques à la radio.
1: Exactement.
0: Exactement.
1: Et on est en direct.
0: Et
1: le prochain, ça sera Paul.
0: Paul.
1: Qui va vous présenter donc sa chronique humoristique de 3 minutes. Et ensuite, on va pouvoir échanger avec lui. Et voilà, donc soyez bien attentifs.
3: Génial. Bon, les amis, c'est ma première chronique radio.
0: Ah.
3: C'est donc la première fois. Voilà. Et qui dit première dit que ce serait cool de vous faire une bonne première impression. J'ai un pote qui me dit souvent on n'a pas deux fois l'occasion de faire une bonne première impression. Et il a raison. Moi, j'ai complètement foiré ma première impression, les amis, avec mes parents. Je vous explique. Pas parce que j'étais moche, c'est pas ça. Mes parents se sont rendus compte que j'étais complètement myope que quand j'avais 4 ans. Oui. Ça veut dire que de 0 à 4 ans, ils n'ont cessé de se dire qu'ils allaient devoir élever un teubé. Et on les comprend, c'est nouveau dans la famille, les problèmes de vue. Mon grand frère n'a jamais eu de problème de vue. Jusqu'aujourd'hui, il n'en a pas. Pour lui, Optique 2000, c'est une station de ski, pour vous dire. Donc imaginez, moi, de 0 à 4 ans, je suis un bébé, je sens la crème. Ensuite, un petit enfant, je fonce en vélo dans le mur, sans aucune menace à l'horizon. Je ne suis qu'amour, j'ai une famille floue, mais une famille. Et pendant ce temps-là, eux m'observent et envisagent une vie compliquée, à devoir élever, accompagner, voire faire grandir un teubé. Et je sais pas si vous, c'est pareil, les amis, mais moi, quand je rencontre quelqu'un et que je le trouve d'abord teubé, ça arrive. Ok, même si après ça devient mon meilleur pote, mon best friend forever, ce que tu veux, il y a toujours un moment où il va me rappeler que c'est un teubé. Et je sais pas si vous êtes d'accord avec ça, grosso modo, je vois qu'il y en a qui ont des doutes, qui réagissent en tout cas pas certains sur ma théorie. En général, ce sont les teubés en question. Je vous dis ça parce que je sens que cette période a marqué ma famille. Ok, je sens que dès que j'initie un projet, ils se regardent, il y a une espèce de conversation, ils flippent, en gros, ils flippent, je sens qu'il y a la teubéitude qui les inquiète, tu vois. Par exemple, je vous donne un exemple, à côté du stand-up, j'ai un taf, okay. Et je suis en train d'acheter un appartement. J'en ai parlé à mon père, libanais, il s'est tout de suite levé. En panique, il m'a dit « Non mais ça va pas ou quoi ? Oh ! C'est pas aussi simple en France, hein ? Il faut connaître les prix du marché, il faut comprendre les diagnostics, il faut savoir lire tous les documents chez le notaire. Tu préfères pas te faire accompagner? Je lui ai dit, mais papa, je suis agent immobilier. Alors les amis, j'espère que je vous ai fait bonne impression. Merci beaucoup.
4: Bravo,
0: bravo Paul. Bravo Paul. Est-ce que tu l'as acheté cet appart alors finalement?
3: C'est en cours.
0: C'est en cours. Ok.
3: C'est en cours.
0: On m'a dit les appartements, il y a trois règles. L'adresse, c'est l'adresse. C'est vrai ou pas?
3: Ouais, c'est l'expression exacte, c'est l'emplacement.
0: Exactement.
3: Mais
0: ouais.
3: C'est la même chose.
0: C'est la même chose.
3: Voilà,
0: okay.
3: C'est pour dire que... Donc là, on va vraiment parler d'immobilier. Parce que l'enjeu,
0: c'est
3: il
0: Paul,
3: est là.
0: Paul Plaza, ce soir.
1: On va parler de ta myopie, il faut
3: pas,
1: savoir que...
3: Pas du tout Paul Plaza, pas du tout.
1: Quand il a arrêté
0: non,
1: le téléphone...
0: Non, pas Paul Plaza, ouais.
3: Rien Plaza, du coup, d'accord.
0: Krenz, comment il s'appelle la famille là, qui fait l'agence?
3: Ouais, non plus.
0: Okay.
3: T'inquiète.
0: Paul HK.
3: Exactement.
1: Et pour juste l'anecdote, il a plissé les yeux au moment d'éteindre le téléphone puisqu'il s'est filmé pour confirmer le problème des myopies.
3: C'est ça. Ouais, je vois rien. En fait, je suis très myope. Mais j'ai été opéré. Enfin,
0: Donc c'est une vraie histoire ce que tu disais là.
3: Véridique.
0: Et comment ils se sont rendus compte du coup que t'étais myope, tes parents au final?
3: Oh bah tu sais, au bout de 4 ans à regarder la télé à 12 cm de l'écran, ils se sont dit il est teubé ou il y a un problème, tu vois. Et bon, ils ont envisagé la deuxième solution. Mais ils ont mis 4 ans.
0: Ouais, c'est vrai que c'est pas évident.
3: Moi j'ai pas une énorme bonne impression d'eux, pour tout dire au départ, parce qu'ils ont quand même mis 4 ans à s'en rendre compte. Mais oui, c'est vrai, tout ça c'est vrai.
0: Ok. Et aujourd'hui, dans l'humour, tu partages ton temps entre la partie agent immobilier et l'humour?
3: Ouais, très peu d'immobilier, pas assez d'humour aussi, pour tout vous dire. Mais je me concentre. L'objectif, c'est de faire que d'humour à full time.
0: Ok. Et
1: oui, en plus, à lancer ton spectacle.
3: J'ai lancé mon spectacle à partir du 10 septembre au Théâtre Le Lieu. Il s'appelle Premier Million. Voilà, ça parle aussi d'argent, pas que. Mais ça parle d'argent. J'ai un père libanais qui a une passion pour l'oseille. Je l'explique. Il faut venir. Et du coup, ça a un peu conditionné mes choix.
0: Okay.
3: Je vais pas tout remettre sur lui, mais je suis sensible au regard des autres. Hein, quand je vous fais une chronique sur la première impression, c'est aussi ça que ça veut dire. Et donc ça parle du regard des autres, ça parle de toutes les autorisations qu'on attend d'avoir pour être heureux.
0: Ouais.
3: Et quand je te disais tout à l'heure, je suis au max, c'est que bah, moi j'ai rompu un peu tout ça en décidant d'aller vers l'humour tard. J'ai démarré à 37 ans le stand-up.
1: Bah c'est pas tard non plus.
3: Bah c'est tard. Bah regarde les deux. Ils ont. Tu les additionnes, t'as moi. En véridique, en âge, je pense qu'on est pas loin. C'est pour te dire que c'est pas tard, mais j'admire les mecs qu'on su tôt ce qu'ils voulaient faire, qu'on su l'imposer. Parce que je suis sûr qu'il y a des gens qui doutent autour d'eux et que c'est... Moi, j'ai pas réussi à faire ça avant de cracher une boîte.
0: C'est ça qui a été l'élément déclencheur pour toi, et
3: te dire, en fait, c'est quoi la vie, en fait? Soit je démarre une carrière dans la drogue et... un effondrement, tout... Enfin, tu vois, je me fous en l'air, en fait.
0: Ah oui.
3: Vraiment. Soit je prends les derniers 700 euros qui sont sur le compte de la boîte et je me paye un stage de stand-up. C'est ce que j'ai fait.
0: C'est ce que t'as fait.
3: Alors moi, je pensais qu'il y avait 700 euros sur le compte de la boîte. Mon comptable m'a dit qu'il y avait apparemment moins 700 euros sur le compte. Et l'URSSAF m'a dit qu'apparemment, il y avait moins 45 000 euros sur la boîte. Voilà. Donc, il a fallu rembourser tout ça et aujourd'hui, tout ça s'est réglé.
0: Ouais. Ok, et donc là, t'es un peu plus libre justement pour te concentrer sur ce spectacle.
3: Tout à fait, je ne fais que ça. Je ne fais que ça, je suis pas parti en vacances. Je ne fais que ça.
1: Il joue tous les jours et veut s'entraîner.
3: Je joue tous les jours, j'écris, je jette. Enfin, les copains ici connaissent le processus. C'est long et vraiment, je suis content de ce que je fournis. C'est très intime. Je parle beaucoup de la famille, ça fera écho aux gens qui ont des parents, a priori. ça fera écho aux gens qui se posent la question de quoi faire dans la vie, est-ce qu'on est au bon endroit, voilà.
1: Il est jamais trop tard pour trouver sa place.
3: Il est jamais trop tard et il y a beaucoup de gens qui le font jamais.
0: Ouais. Qu'est-ce que tu conseillerais justement à ceux qui se posent aussi cette question, qui peuvent être dans cette spirale justement de faire tourner une boîte ou d'être en... ou de ne pas avoir pris le temps de prendre du recul sur soi ou sur la vie même en général.
3: En fait, il y a deux choses. Si je devais parler à un jeune de 20 ans, je lui dirais fais ce que tu veux parce que tu seras nul avant d'être bon. Ok, de toute façon, dans tout. Moi, ce qui s'est passé, c'est que j'ai mis 18 ans dans l'immobilier pour être nul avant d'être nul. Tu vois, donc vraiment, choisis ce que t'aimes vraiment et tu deviendras bon dans ce que t'aimes vraiment. Et pour te répondre, pour les gens qui sont au poste, ouais, qui ont peut-être 40 ans, etc., je vais répondre un truc bateau, mais en général, on le sait, quoi. Si on se pose la question, c'est pas bon signe.
0: Ah oui.
3: Si tu te poses la question, va faire des stages. Il faut éveiller sa curiosité. C'est un truc dur. Ouais. Mais il faut trouver le temps. Moi, j'ai pas d'enfant. C'est peut-être ce qui m'a autorisé ça aussi. Ouais. Mais j'ai des amis qui ont des enfants, qui ont pris ces risques-là. Il faut s'autoriser, faut être curieux, faut aller voir, faut parler, faut rencontrer. Et il y a un moment, quand t'es au bon endroit, tu le sais. Et là, je le sais.
1: Ouais. Bravo.
0: C'est profond, c'est sincère, merci.
1: Pour ce c'est très courageux, c'est quand on est adulte, ouais, de se dire « Ok, maintenant, je mets telle partie de côté pour me lancer à fond justement dans ce qui plaît, notamment tout ce qui est artistique. » Donc pour moi, c'est aussi courageux de commencer la scène jeune que de commencer plus tard. Même il y en a qui commencent à la retraite et c'est une grosse force de courage.
3: Ouais.
1: Grosse forme de courage, pardon.
0: Ouais, vite, ouais. Par contre.
3: Faut aller vite, ouais.
1: Du coup. Voilà.
3: Ah, pour la chronique, là ou...
0: Non, quand t'es à la retraite. C'est ça.
1: Faut aller vite parce, ouais, que après.
3: Ah, voilà, bah non, mais par rapport à l'espérance de vie, tu veux dire,
0: ouais. Bah, c'est
3: là. T'es en train de me dire quoi là, en fait?
0: C'est pas la retraite.
3: Non, je suis, voilà, pas à la retraite. Non, tu.
0: Ouais, plus ça va, plus
3: je
0: ça
3: crois
0: sera long.
3: Enfin, je crois qu'il y aura plus de retraite.
0: Nous sommes passés sur un débat.
3: Merde, je viens de perdre tous les gens qui étaient intéressés. Non, mais pardon, voilà, c'est mon avis.
0: Non, y a pas de problème, t'inquiète pas.
1: Si. Maintenant, place à la jeunesse.
0: Merci, Paul.
3: Oh, merci à vous.
4: Juste, si je puis me permettre, Paul, ton message m'a touché. Si on s'est lancé jeune avec Pierre, c'est juste qu'on a été recalé de Parcoursup. C'est juste.
3: C'est une catastrophe. Mais attends, frérot, laisse-moi juste te dire. Moi, j'ai été recalé de partout. C'est juste, j'ai été résilient dans de la merde. C'est comme ça.
0: Merci Paul.
1: Merci.
0: Si vous êtes avec nous, on est sur Cause Chronique, on est ensemble jusqu'à 22h et on continue notre tour de table avec de superbes humoristes. Donc on est passé à une autre génération du coup, ce que disait et Paul. Ouais. Et on a deux humoristes et c'est Pierre Joly qui est chaud pour reprendre le mic. Il y a Pierre,
1: de
0: quoi appuyer, okay, et mettre. Yes.
5: Okay.
0: Pierre, c'est quand tu veux.
5: Bah trop bien, trop bien. Bon, en tout cas les amis, j'espère que tout le monde va bien. On n'a pas demandé tout à l'heure, tout le monde va bien, j'espère.
0: Ouais.
5: Trop bien, ça me fait plaisir. Tu parlais de ça tout à l'heure, tu parlais de la rentrée. Moi je l'ai pris sous un autre angle, je parlais de la rentrée scolaire, moi aujourd'hui. Parce que en vrai, moi, 22 ans, c'est la première année de ma vie que je fais pas de rentrée scolaire. Et en vrai, un peu nostalgique. Mais j'étais un peu triste. Non, parce qu'en vrai, la rentrée, c'est un délire. Tu reviens des vacances, tu revois les potes et tout. C'était génial, en vrai. Après, c'était bien, mais moi, c'était particulier quand même. Moi, j'ai fait un bac pro. Bac pro, c'est une ambiance bizarre. Parce que bac pro, t'apprends des vrais métiers et c'est très direct, quoi. Tu sais, bac pro, les fournitures scolaires, tu les fais pas bureau valet, quoi. Tu les fais chez Leroy Merlin. Alors, t'arrives le jour de la rentrée, nouvelle caisse à outils, t'es fier de toi. Après les affaires tu commences à les perdre et tout, tu te retrouves dans des phrases de foot et là t'es en contrôle, t'es là, oh frérot, t'as pas une clé de 12 avec toi. Ah non, t'es non, en plus. Tu sais, en plus moi les affaires je les perdais tout le temps. Mais tu sais, quand tu fais un truc un peu plus général, tu sais, il te reste quoi? Il te reste un 4 couleurs, c'est suffisant. Moi il me restait un tournevis, frérot. Non, il me restait quoi? Il me restait un couteau suisse. Tu vois l'expression venir avec sa bite et son couteau? Moi je venais avec ma bite et mon couteau, ça avait aucun sens. Ah non. Non, en plus tout était bizarre en bac pro. T'sais, genre, t'sais, toi t'arrives le jour de la rentrée, t'es beau gosse, petit jean, petite chaussure, petit t-shirt, t'as ton max. Nous, c'était salopette de travail, frérot. Ah, ma mère, elle avait voulu me faire plaisir, elle m'avait acheté une salopette rouge. Les auditeurs, ils le voient pas, mais moi j'ai une vraie moustache. Hein. Toute l'année, ça m'a appelé Mario Bros, j'étais dégoûté. Ah, l'activité karting pour le jour de mon anniversaire, je suis sûr elle était visée, j'ai capté ça il y a pas longtemps. Ah non, en plus, bac pro, c'est toujours un peu particulier parce qu'il y a beaucoup de gens qui sont en réinsertion. On en parlait des réinsertions et tous les adultes. Et on avait beaucoup d'adultes dans nos classes. Et ouais, en vrai, ils étaient gauleries parce qu'ils avaient 45 ans. Tu sais, 45 ans, quand t'es en bac pro plomberie, c'est sûr que t'es le meilleur de la classe, en fait. Hein. C'est sûr que c'était les meilleurs. Il s'est fait 10 ans, ils sont propriétaires, et la plomberie, il la faisait déjà chez eux, en fait. Ah, j'ai vu des phrases de fou, j'ai vu des profs faire, hein. Tu veux pas venir chez moi ce week-end, j'ai des travaux à faire, en fait. Ah non, non, c'était trop bien. Même le sport, c'était bizarre. Tu sais, nous, on faisait sport avec la classe de bac pro maçonnerie. Ça veut dire, eux, ils taillaient des menhirs. Nous, on faisait lancer de mignon en sport. Peut-être c'était Obélix, le prof, je sais pas. Non, en blanc, c'était bien. En plus, c'était galerie parce que, tu sais, les autres élèves, ils allaient en cours, en bus scolaire. Nous, on allait avec le fourgon de l'école directement. Ah non, le prof, il venait nous chercher, il nous foutait dans la benne, on aurait dit un grand kidnapping, c'était hilarant. Non, non, ici, je peux finir sur un truc. En vrai, si on a des gens qui nous écoutent, tu sais, qui font la rentrée scolaire, qui vont la faire et tout, en vrai, kiffez. Parce que moi aussi, ça me faisait chier, mais maintenant que j'y repense, en vrai, c'était les meilleures années de ma vie. Merci beaucoup, les amis.
7: Merci bien.
0: Bravo Pierre.
5: Bah merci
0: pour cette chronique. Alors du coup t'allais à LR, sans citer le nom du lieu pour faire la rentrée. À LR.
5: Non, moi je suis breton moi à la base.
0: Oui.
5: C'est quoi LR?
0: Le roi.
5: Ah le roi. Ouais.
1: Ah j'avais pas compris non plus.
0: Ah, oui,
5: faut ah, y a pas le roi.
0: Non bah on a compris.
5: Bon, passons dans tous les cas.
0: Voilà.
5: Non ouais non. Ah, du coup oui.
0: Ok.
1: Futur sponsor peut-être.
5: Ah ce serait hilarant. Sponsor LR, ce serait. Mais LR c'est pas un truc politique. Ah ouais non du coup.
1: Pour ton spectacle.
0: Explique-nous du coup comment t'en es arrivé à l'humour, un petit peu ton parcours et
5: bah,
0: ce que tu fais.
5: En vrai moi ça vient. En vrai je pense comme beaucoup de gens qui font du stand-up, moi j'ai toujours été un peu le cassos du fond de la classe qui faisait les blagues.
0: Paul.
5: Non mais tu sais moi j'ai toujours été j'ai mes potes mais on n'a pas trop de potes, mais nous tout ce qu'on veut c'est rigoler quoi, c'est ça qu'on veut dans notre vie.
1: Et casser les ascenseurs. Et,
5: ouais mais ça je sais pas si on a le temps de l'expliquer cette histoire, mais faudra en parler un jour. Mais ouais non c'était ça en fait, c'est toujours moi j'ai toujours voulu faire les blagues et tout, et puis à un moment j'ai dit bah j'ai envie de faire des blagues sur scène quoi. Du coup bah je me suis lancé en stand-up, j'ai fait et puis bah voilà, on en est aujourd'hui, quand on est à la radio devant je sais pas combien d'auditeurs.
0: Arrêtez d'appeler s'il vous plaît d'ailleurs, parce que là, c'est saturé.
8: Tu décroches pas de toute façon.
0: Ok.
1: Non, parce que t'as pris des cours de stand-up, ensuite t'as commencé à t'entraîner un peu partout.
5: Moi c'est ça, ouais, là-bas j'ai fait un stage. Stage, c'est là que j'ai appris à écrire.
1: Sans donner le nom, merci.
5: Ouais, c'est ça, ouais. J'ai fait un stage, j'ai commencé à écrire, puis après comédie club. Je joue, j'essaie de jouer tous les jours, plusieurs fois par jour si je peux, et puis...
1: Non, vous avez théorie, pratique et le spectacle.
5: C'est ça.
0: Qu'est-ce qui a été le déclencheur pour toi de te dire, vas-y, je vais me faire ce stage?
5: Bah, en vrai, ça a été... En fait, moi, j'ai un peu grandi là-dedans, tu sais, avec mes parents qui me mettaient devant le Jamel Comedy Club et tout quand j'étais petit.
0: Ouais.
5: J'ai toujours kiffé ça, tu sais, moi, j'ai des souvenirs, je suis dans ma chambre, je suis petit, j'ai mon père qui gueule, Pierre, gueule Jamel! Et moi, je descendais au courant, tu vois. Et je kiffais trop ça. Tu vois, c'est moi, depuis que je suis tout petit, je kiffe ça. Et puis à un moment, j'ai dit, vas-y, je vais passer le pas, je vais le faire moi-même, quoi.
0: Ok.
5: Ça a été ça, ouais.
1: Et dans ta famille, ils étaient d'accord avec ça?
5: Ouais. Non, franchement, j'ai été super... Enfin, pas tant étonné, parce qu'en vrai, ils sont un peu comme ça dans la famille. Ils sont un peu... On est tous particuliers dans la famille. Mais non, ils ont tout de suite été après moi et tout. Ils sont toujours avec moi, tu vois. Ils m'appellent, alors comment ça se passe et tout. Ils sont à fond derrière moi, ça fait trop plaisir. Ça fait du bien. Dans un milieu comme ça, ça fait du bien d'avoir la famille derrière soi.
1: Ils ont hâte que tu passes peut-être de l'autre côté, derrière l'écran.
5: Ah bah, ouais. Si un jour ils me voient au Jamel, ce seraient les gens les plus heureux du monde.
1: Bah ça arrivera, déjà en plus il y a les Deb Jam. Donc,
5: ouais, on espère.
1: Il y a les scènes ouvertes du Jamel qui sont plutôt accessibles, donc progressivement.
5: Ouais, c'est ça, bah, franchement on espère.
1: Vu ton évolution, je n'ai même pas de doute honnêtement.
5: Bah c'est gentil.
1: Il faut savoir que vraiment c'est quelqu'un qui va toujours demander à jouer tous les jours. Et son sketch, il a évolué très rapidement. Et le fait qu'il a un 30-30 avec Malik, franchement
5: ouais. Ouais, c'est ça, ouais.
1: Super en termes d'évolution.
5: Ouais, c'est ça, mais c'est pour ça qu'on s'est aussi vite entendu bien avec Malik. C'est qu'en fait, deux tryharders, quoi. C'est, on est tout le temps stand-up.
1: Même mentalité.
5: Stand-up. Des fois, il m'appelle à 4h du matin, il me fait j'ai une idée de blague. ça rend fou.
10: C'est
5: mais ouais, non, mais c'est pour ça qu'on s'est tout de suite super bien entendu.
1: Et du coup, votre spectacle, il s'appelle Fait Maison au singulier.
5: C'est ça. Fait Maison. En fait, l'histoire de Fait Maison, c'est parce que. Vas-y, en fait, on est trop des galériens, et tout ce qu'on faisait, à un moment, je me suis dit, putain, mais en fait, c'est vraiment Fait Maison, quoi. Et on a tapé une barre, on a dit, viens, on l'appelle comme ça. Et du coup, depuis, il s'appelle comme ça, quoi.
0: Et comment vous êtes rencontrés, justement, tous les deux?
5: Comment on s'est rencontrés?
0: Vous pouvez partager le micro et vous pouvez dire, il n'y a pas de problème.
9: Ben, on s'est rencontrés dans un comédie club, du coup, on jouait tous les deux. C'était le soir, après, je m'en sens plus.
5: C'était un soir. Il faisait nuit.
9: Il n'y avait pas grand monde. Et je vois Pierre. Et moi, je suis quelqu'un de très direct. Tu vois, je suis quelqu'un de très direct, mais je sentais que c'était un bon gars. Ok, je le voyais de loin et tout. Je sentais qu'il avait une bonne tête. Et la première chose que je lui ai dit, je lui ai dit, hey, frérot, je sais pas comment tu t'appelles, mais t'as un long cou de ouf. Et là,
1: une bonne première impression.
5: Ça m'a marqué pendant 3 semaines. Tous les jours, je m'habillais, je voyais une autruche. C'était un enfer.
0: Il s'est remis en question.
5: Ah non. Mais tu sais que depuis maintenant, je me regarde, je fais, vas-y, c'est vrai que j'ai un long cou, frère. La dernière fois, j'ai essayé de mettre un collier, on aurait dit un bracelet, j'étais dégoûté.
1: Tu mets des cols roulés?
5: Non, mais si je mets un col roulé, ça coûtait trop cher en tissu, non, j'abandonne. Là, et puis ouais, c'est comme ça.
0: Comment t'organises ton temps aujourd'hui? Est-ce que tu fais 100% de stand-up ou est-ce que tu as une autre activité à côté?
5: Bah moi là, avant l'année dernière, là, je faisais... Bah là, non, en ce moment, je suis en 100% stand-up.
0: Ok.
5: Mais petit problème d'oseille. Ouais. Du coup, je pense que je vais prendre. Je pense que peut-être pour le matin, comme ça, tu sais, je vais prendre un taf pour le matin, puis après stand-up l'après-midi, le soir et tout quoi.
0: Ouais.
5: Mais l'objectif là, c'est plus tôt possible, c'est gagner ma vie à 100% quoi avec ça.
0: C'est pas évident d'ailleurs, on en a pas parlé tout à l'heure avec Paul et Goulsou, mais la partie intermittence aussi, c'est des choses sur lesquelles vous êtes penché, vous êtes intéressé ou pas trop. Tu peux parler.
3: Moi non plus, pas pour l'instant.
7: Moi non plus, moi ce que je cherche plutôt c'est un mi-temps dans mon taf.
0: Ok.
7: Donc là j'ai commencé un nouveau boulot et à terme, dans 6 mois à peu près, je vais passer à mi-temps. Donc en fait j'ai pas envie de courir après l'intermittence.
0: Ouais.
7: Rester dans mon boulot à mi-temps, c'est dur d'avoir des mi-temps, mais rester dans mon travail c'est quand même des années d'investissement. Puis si un jour, pour X raisons, j'ai besoin de retourner dans mon travail, je suis à jour safe. Quoi. Ouais, je suis à jour.
1: Le mi-temps, ça te permet vraiment aussi de travailler tes blagues par la suite.
7: Ouais, et... c'est plus voilà. Pour ça en fait, vraiment ouais. De prendre beaucoup de temps pour écrire, analyser, parce qu'aujourd'hui, je joue de moins en moins en fait. Mais ouais, ça va changer. Dans 6 mois à peu près, je vais carburer aussi.
9: J'espère
0: aussi tout ça.
7: Et je voulais dire aussi à Paul, ce qu'il a dit m'a beaucoup touché, parce qu'en fait, t'as dit des choses que moi, j'ose jamais avouer, mais effectivement, c'est un peu ça aussi. C'est quand je vois les jeunes faire du stand-up, je les admire beaucoup, mais vraiment, parce que, pareil, je suis la génération où il fallait aller à l'école, il fallait être bon à l'école. Moi, j'étais très studieuse, mais vraiment, moi, c'est... Je suis les droits, les bonnes notes et tout ça.
0: T'avais tous les stylos dans la trousse.
7: Hein ?
0: T'avais tous les stylos dans la trousse.
7: Comment ?
0: Tous les stylos dans la trousse.
7: Voilà, tous les stylos dans la trousse, et toutes les couleurs, les fluos, les machins, la règle. Ah oui, j'avais une trousse, et j'en ai toujours une.
5: Ah ouais,
7: j'en ai toujours une, bien sûr.
9: Attends, j'en ai pas vu.
5: Ouais, ça fait j'ai, un stylo, j'ai plus de trousse. Hein.
7: J'ai une trousse, j'ai un stylo 4 couleurs, j'ai une règle.
0: T'as l'équerre, le compas.
7: Je suis très scolaire, j'adore flâner dans les papeteries. Mais en fait, j'ai mis beaucoup mon énergie parce que c'est ça qu'il fallait faire. Je me suis même pas écoutée, autorisée à... ou avoir autre chose en fait. C'était inconcevable dans ma famille. Et ouais, vraiment, s'il y a des jeunes qui nous écoutent, vraiment foncez. Parce que ça, un jour ou l'autre, ça va vous exposer à la figure. Mais vraiment.
0: Ah, voilà. Là, t'as mis un coup de... Bon, en tout cas, parlant de jeunes, il y avait Pierre Joly qui nous parlait justement de la rencontre avec Malik, ouais. L'histoire du coup. Ça s'est rentré. Et ce spectacle fait maison, alors où est-ce qu'on va pouvoir retrouver ce spectacle et où et quand?
5: C'est le 16 novembre à 21h au Solo Théâtre.
0: Au Solo Théâtre.
5: C'est dans le 11e, ça, 11e.
9: Ouais,
1: pas loin de République.
5: Je suis nul en arrondissement, c'est pareil.
1: C'est pas très loin de République.
5: Juste à côté de République, ouais.
0: Okay.
5: Et donc ouais, c'est ça.
1: C'est au Solo Théâtre, mais ils sont deux.
5: C'est ça, exact.
0: Où est-ce qu'on peut retrouver un petit peu tes actualités à toi, Pierre, sur les réseaux?
5: Bah moi, je suis beaucoup sur Instagram. Okay. Mon Instagram, c'est Pierre Joly. Pierre Joly, donc Pierre Joly, c'est J-O-L-Y. Et puis voilà, on pourrait me retrouver. On poste des vidéos, on essaye. On essaye de faire un peu de stats sur les réseaux.
9: Il a fait 40 000 vues. Eh ouais, ouais, 40 000 vues.
1: Et comme ça aussi, vous aurez un petit aperçu de ce qu'il peut proposer en sketch.
5: C'est ça.
1: En
5: c'est
1: allant
5: ça,
1: sur ses ouais. réseaux directement.
5: Exactement. Et puis il y a le lien de la billetterie directement sur l'Instagram si vous voulez venir.
1: Le spectacle ouais, avant tout.
5: Le spectacle, ouais. Le spectacle d'ouf, là. C'est... Et l'objectif, c'est de continuer à le jouer dans le futur, quoi. C'est que ce soit pas qu'une date exclusive, mais qu'on continue à jouer. Pourquoi pas.
0: Qu'est-ce qu'on se donne, justement, comme objectif quand on a déjà ce 30-30 là et qu'on commence à se construire son parcours? Qu'est-ce qu'on se donne comme objectif? Et sous quel délai? Enfin, t'as déjà un peu pensé à tout ça?
5: Bah moi là, dans le délai, moi j'aimerais bien un an, pourquoi pas dans un an, vivre à 100% du stand-up.
0: Ok.
5: Et puis travailler pour écrire l'heure, quoi, pour pouvoir travailler le spectacle, le tourner en France, parce que ça fait voyager, mais ça c'est un truc que j'adore, tu sais, voyager en France, j'adore, donc c'est un des trucs qui me fait rêver avec le spectacle, c'est que le jouer partout en France, c'est ça que j'adorerais, quoi.
0: Ouais.
1: Il jouait en Bretagne, à Paris.
5: Ah bah le jouer en Bretagne, évidemment. Ça, c'est mon goal. C'est mon goal. À Quimper, on a une salle qui fait 3000 places. C'est le rêve de ma vie, ça là.
9: T'as sorti Quimper comme si c'était New York, frérot.
5: Ouais, Quimper, c'est super connu. C'est Vous connaissez Quimper. Tout le monde connaît Quimper.
0: De nom.
5: Voilà, tu vois, tout le monde connaît Quimper.
8: C'est loin.
0: Yes, merci Pierre.
1: Merci Pierre.
0: Tout le bonheur pour la suite.
1: Et on va comment... Ça va être Malik à son tour de faire sa petite chronique qu'il a pensé à écrire. J'étais surprise quand il m'a dit qu'il l'avait faite.
9: Bah, j'ai écrit tout à l'heure au chiot, par contre. Mais... bonsoir à tous. Bonsoir à tous. Moi, je vais vous parler d'un sujet un peu sérieux. Mais je crois que j'ai peur de vieillir. Sérieux. Non, mais pour de vrai. C'est vrai. Je vous jure, ça me fait peur. Gulsum, ça me fait peur de ouf, tu vois. Là, je viens d'avoir 24 ans, tu vois. Ça va, c'est pas vieux de ouf, tu vois. Mais je suis plus un petit jeune qui, quand il fait une connerie, on peut dire, oh, ça va, calme-toi. Pourquoi tu l'engueules? Tu vois pas qu'il est jeune? Non, là, si tu fais une connerie, on va juste se dire, mais calme-toi. Pourquoi tu l'engueules? Tu vois pas qu'il a tardé, tu vois ce que je veux dire? Il y a une petite différence. Tiens. Et tu sais, ça vient du fait que j'ai toujours été considéré comme le petit jeune. Tu sais, par exemple, dans le stand-up, etc., j'ai toujours été le petit jeune qui faisait du stand-up, etc. Bah, Paul, tu le disais, tu vois. Mais là, je sens que le vent, il est en train d'un peu tourner, quoi, tu vois. Tu sais, l'autre fois, je parle à un pote à moi, tu vois, un pote humoriste, dont je tairai le nom, tu vois, pour des questions d'anonymat. Mais Pierre Joly, il m'a cassé les couilles, c'est ça. Il m'a saoulé, Pierre. Pierre, tu me saoules des fois, tu vois. On parlait et il se confie à moi, tu vois, c'était un sujet un peu sérieux et tout. Et d'un coup, il me dit, Malik, tu sais, si je te dis tout ça, c'est avant tout parce que je te considère comme un grand frère. Non Pierre, je te le dis, tu m'as brisé le cœur. J'aurais préféré que tu me considères comme une petite sœur, quoi, là, c'est ça. La pilule serait mieux passée, tu vois. Considère-moi comme un petit frère, là, à la limite, tu vois ce que je veux dire. Non, vraiment, je veux rester jeune, moi. Moi, je veux rester jeune. Parfois, je dis à des potes humoristes plus jeunes que moi des phrases de daron, genre, hey, on n'est pas bien entre jeunes. C'est comme si j'essayais de me convaincre que j'étais jeune. Tu sais, je me sens comme un punk à chien sous 8-6 qui est direct des jeunes filles à Gare de l'Est, tu vois ce que je veux dire. Tu vois, c'est... J'aime pas trop, tu vois, j'aime pas trop le mood et tout, tu vois. Ça fait du bien d'être jeune, quoi, c'est cool là. Tiens, j'ai 24 ans. J'aimerais bien rester à 24 ans toute ma vie. Parce que je crois que c'est l'âge parfait, tu vois. Parce que je suis assez jeune pour continuer à aller en boîte de nuit, me faire recaler, comme souvent, et après faire pipi sur la devanture de la boîte, tu vois. Sans que ça soit un truc chelou, tu vois. Mais je suis assez vieux pour faire genre que je m'y connais en politique. Alors qu'il y a pas longtemps, je croyais que Hollande, c'était juste le fromage dégueulasse au Lidl, tu vois ce que j'ai, orange, la bizarre là, tu vois. Ouais, c'est vrai. Non, mais je suis sûr que dès que t'as 25 ans, tu vois, je pense que 25 ans, je pense que ce sera un peu la limite, tu vois. Je suis sûr que dès que t'as 25 ans, t'attrapes automatiquement la calvitie. Je pense que c'est mon délire, tu vois, je pense que c'est ça le truc. Genre, tu fais ton anniversaire en même temps que les cadeaux de gros rats de tes potes chômeurs, t'attrapes la calvasse direct, tu vois, c'est compris dans le package. Tiens. Ça aussi, ça me fait peur, la calvasse. Non, vraiment, tu vois, c'est traumatisant. Par exemple, je sais pas si vous avez vu la calvitie du footballeur Sadio Mané. Je sais pas si... Yohan, tu vois pas? Non.
0: J'ai pas regardé.
9: Il a une calvitie atroce, frérot. C'est horrible. Tu sais, mon père, il en a pas. Il a pas de calvitie, mon père, donc ça devrait aller, tu vois. Mais là, je viens d'apprendre, là, il y a quelques jours, que ça vient du côté de la mer. Paul, c'est vrai ou pas?
3: Mec, frère, tous les côtés étaient envahis.
9: Et vous voyez pas, mais il y a une belle calvitie. Moi par exemple, ma grand-mère maternelle, elle avait une calvitie énorme. Pour de vrai, hein, sérieux, c'est vrai ce que je vous dis, elle était chauve carrément, vraiment. Après on m'a dit que c'était une calvitie chelou, genre ça s'appelait le cancer, un truc comme ça. Tu vois, désolé, j'ai un peu niqué l'ambiance. Mais je m'arrête sur ça, voilà, j'ai peur de vieillir, mais c'était trop bien, merci beaucoup, merci.
1: Merci Malik.
0: Qu'est-ce qui te fait peur dans le fait de vieillir, Malik?
9: Putain, je sais pas, mec, je sais pas, c'est cool d'être jeune, quoi, tu vois, c'est, je sais pas.
1: Par rapport à l'énergie?
9: Ouais, par rapport à l'énergie, ouais, je sais pas, tu vois, je trouve que c'est un glitch dans la vie d'être jeune, tu vois, c'est cool, tu vois, c'est... Pour l'instant, c'est quelque chose qui m'aide dans la vie, tu vois, mais je pense que, ouais, plus tu vieillis, moins tu peux te permettre certaines choses,
0: moins de liberté.
9: Ouais, moins de liberté, tu vois, moins de conneries, tu vois, moins être insouciant, tu vois, c'est cool, ouais, l'insouciance, ouais. Tu vois, c'est un truc que j'aime, l'insouciance profondément, tu vois, ouais. Donc, ouais. Pierre, tu confirmes?
5: L'insouciance de ce mec est catastrophique. Ah, ma petite sœur, c'est vrai, hein, des fois je suis avec lui, il m'inquiète beaucoup, ce mec.
1: Mais après, on peut quand même garder son insouciance quand on est dans le milieu artistique. Parce que c'est important de la conserver et de continuer comme ça.
9: Ouais, je suis d'accord, ouais. Ouais. Mais
1: déjà, il y a une forme d'insouciance, le fait de monter sur scène.
9: Grave.
1: Et de raconter des blagues face à un public.
9: Mais grave, mais parfois, mais je pense qu'on est beaucoup à se le dire. Parfois, on se pose, on est sous la douche, tu vois, et on se dit, putain, c'est une dinguerie de faire ce qu'on fait. Genre, tu vois, c'est trop chelou de faire ça, tu vois.
1: Ouais, c'est pas anodin.
9: Mais même, j'en parle à des potes à moi, avec qui j'ai grandi, etc., qui me prennent pour un barjo, quoi, ouais. de faire du stand-up. Genre, ils me disent, mais t'es malade mental, Malik, genre, tu vois. Donc, ouais.
0: Comment tu t'es lancé là-dedans sous la douche?
9: Non, mais l'histoire, elle est marrante. Elle est un peu longue, mais elle est marrante. Mais moi, comme Pierre, en fait, moi, mon père, il est fan inconsidéré de Gad Elmaleh. Mais genre, vraiment, fan de lui et tout. On est parti le voir en spectacle un tas de fois, quand j'étais petit, etc. Et vraiment, mon père, tu vois, à l'inverse de certains parents, tu vois, par exemple, il me disait, Malik, t'as une certaine aisance à parler, fais stand-upper, tu vois, fais de lui, humoriste. Oui. Alors que, tu vois, c'est pas un truc de daron algérien, ouais. Genre, vraiment de dire ça, tu vois. Normalement, ouais. Un daron algérien, il dit, je sais pas, va faire des études, va travailler, tu vois. Ouais. Là, il me disait, fais du stand-up, tu vois. Mais j'ai toujours vu le... En fait, donc je regardais beaucoup de vidéos de stand-up, vraiment beaucoup dans mon adolescence.
0: Ça, c'était très tôt, alors, du coup.
9: Ça, c'était très tôt, tu vois. Mais j'ai jamais vraiment lâché, tu vois. Je regardais beaucoup de vidéos de stand-up. Mais pour moi, c'était vraiment un truc... je dis le terme, en termes de jeune con, pour moi, c'était gênant, le stand-up, tu vois. Parce que moi, je pouvais pas en faire, tu vois. Ça me paraissait... Quand j'en parlais à des potes, etc., ils me disaient, mais non, mais c'est n'en fais pas, genre, c'est horrible comme taf, tu vois. C'est trop bizarre de faire ça.
0: Ouais.
9: Et donc, je regardais beaucoup de vidéos de stand-up. Ensuite, j'ai commencé le théâtre. Donc, j'ai commencé le théâtre assez tôt. Et en fait, je faisais pas des pièces qui me... On jouait pas des pièces dans ma troupe qui me touchaient forcément. C'était des pièces assez tristes, etc.
0: Ouais.
9: Et moi, c'est pas quelque chose que je kiffais faire, tu vois. J'essayais d'être quelqu'un d'un petit peu marrant, tu vois. Donc, j'aimais bien rigoler sur scène, etc. Et le vrai déclic, l'histoire, elle est marrante. Le vrai déclic, c'était que... Et ben, en gros, ça fait 3 ans et demi que je suis en couple, ok? Il y a 3 ans et demi que je suis en couple, et ouais, merci. Ah, les applaudissements, vous abusez. C'est choqué, je dirais même ou quoi?
0: C'était ça le sketch, en fait, c'était les 3 ans.
9: Je suis en couple. Malik, t'es trop con. Mais non, mais en fait, quand j'ai rencontré ma meuf, en gros, je sais pas comment vous expliquer, on a fait 6 mois où, genre, en gros, on n'était pas vraiment ensemble. Ok, mais on se voyait, on partait en vacances ensemble et tout, mais on n'était pas ensemble.
0: Un couple libertin, c'est...
9: La vérité, je peux dire le terme ou pas? Un peu grossier? Ouais. Cul.
0: Ah oui, d'accord. Okay.
9: Je dis le terme, tu vois. Et en fait, je comprenais pas pourquoi ça bloquait. Plein de fois, on abordait le sujet, je me disais, mais pourquoi on n'est pas ensemble? Pourquoi tu...
0: Toi, tu voulais être en couple.
9: Bah ouais.
1: Mais si tu pars en vacances avec...
9: Mais on faisait tout comme un couple. Mais en même temps, on se permettait d'aller voir ailleurs et tout, tu vois ce que je veux dire, tu vois. Et moi, j'aimais pas. j'aimais pas. Et du coup, plein de fois, je demandais à ma copine, qui n'était pas encore ma copine à l'époque, je lui demandais pourquoi, qu'est-ce qui fait que ça bloque, qu'est-ce qui fait qu'on n'est pas ensemble, etc. Et je sais pas si vous avez déjà entendu parler des 3 A de l'amour. Vous avez déjà entendu parler de ça?
0: Vas-y.
9: En gros, c'est l'amour, les sentiments amoureux. Je crois qu'il y a l'admiration pour ce que tu fais. En gros, comme taf, ce que tu fais dans la vie, et le dernier truc, je sais pas, mais...
11: L'attirance,
9: ouais. Il y avait 2 A. Il y avait l'attirance et il y avait l'amour. Ouais. Il y avait l'attirance et l'amour.
0: Okay.
9: Mais, et un jour, je lui dis, mais pourquoi on n'est pas ensemble? Elle me dit, Malik, écoute, je vais te parler sérieusement, ok?
0: Ouais.
9: Moi, ce qui me manque chez toi, c'est l'admiration pour ce que tu fais. Parce que moi, à l'époque, en gros, ouais, je te jure. Et moi, à l'époque, je bossais dans une asso, tu vois, c'était mon taf. Et moi, ça me suffisait, tu vois. Je taffais, je faisais mon petit 35 heures par semaine, 18 ans, 19 ans, tu vois, moi, j'étais tranquille, tu vois, j'étais posé, j'ai mon petit appart et tout, mon petit 10 mètres carrés, tu vois, 11 mètres carrés, je crois, à l'époque, ça faisait. Et j'étais tranquille dans ma vie, j'étais bien, tu vois. Et elle me dit, il manque l'admiration, en fait, pour me mettre avec toi. Moi, j'ai vraiment besoin d'admirer ce que tu fais pour me mettre avec toi.
0: Ouais.
9: Et je lui dis, mais qu'est-ce que t'admirerais? Elle me dit, Malik, t'es fan de stand-up. Mais fais du stand-up. Et elle m'a inscrit pour ma première scène. La vérité. Et c'est elle qui m'a inscrit pour ma première scène.
1: C'est trop mignon comme ça.
9: Et donc elle m'avait inscrit. C'était... on peut dire les blases ou pas?
0: Ouais, vas-y.
9: Ouais,
0: vas-y.
9: C'était le Bedaoui Comedy Club de Adil, le Casablancais, au Comedy Pigalle. Et donc, en fait, on cherchait des comedy clubs où s'inscrire, tu vois. Et moi, le lendemain, je taffais, etc. Et on avait passé une journée, on s'était pris refus sur refus, etc. Je me rappelle le premier comedy club que j'ai fait pour aller m'inscrire à une scène.
0: Ouais.
9: C'était le Sarfati, frère. Oh, je connaissais pas. Tu sais, j'arrive au Sarfati, je dis, ouais, je veux jouer et tout, tu vois. Ils me disent, bah non, frérot, tu vois. T'es un ouf, tu vois. Et moi, je savais pas qu'il y avait des hiérarchies et tout. Dans le stand-up, pour moi, ça me paraissait lunaire, tu vois.
0: Ouais.
9: Et donc, le lendemain, en fait, je m'en
0: suis parti au Paname.
9: Le lendemain, ma meuf, en fait, sans me dire, elle a fait le tour de plein de comédie club et en fait, elle est partie au Comédie Pigalle et elle a croisé Adil et Manu. nu. Et en gros, elle a dit, bah mon copain, il a s'inscrit à une scène de stand-up. Elle a dit, vas-y, montre ton pote, ton copain, etc. Et lui a montré. Et genre, je sais pas. Mais après, il m'a filé une date, etc. Et elle m'a dit, bah c'est bon, t'inscris une date, quoi. Voilà.
12: Incroyable.
9: Trop bien, c'était trop bien.
1: Super chouette, ça, franchement.
0: C'est ouf.
1: Et après, t'as pas lâché et ouais, t'as après, continué lâché. Jusqu'au spectacle, au solo.
9: Bah, dès que j'ai fait ma première scène, en vrai, pendant genre un an, jouais Copigal et à l'ancien Broadway. Mais genre ouais dès le début j'essaie de me démerder pour jouer tous les jours en vrai.
1: Ça j'avais toujours tout de suite plus.
9: Ouais grave. Ah ouais la première scène il y avait que mes potes dans le public. Mais du coup c'était trop bien quoi.
0: Et ouais. Après généralement on te dit Malik il me manque le P, c'est quoi ouais. La présence, tu n'es plus là.
9: Non, c'est ça, tiens, mais je me démerdais pour essayer de jouer toujours j'étais au Pigalle ou toujours j'étais au Broadway quand ça a duré un an et demi, maintenant quoi. Et puis voilà quoi, ben maintenant 30-30 avec Pierre quoi.
0: C'est quoi tes projets pour la suite Malik? Donc il y a le 30-30 là le 16 novembre justement au ouais. Solo Théâtre avec Pierre.
9: Bah il en parlait un petit peu Pierre, bah déjà projet annexe, j'aimerais bien un maximum développer les réseaux là, les vidéos. Okay. C'est un truc que j'aimerais faire, ça me fout la flemme ce truc.
0: Pourquoi
9: mais,
0: pourquoi tu veux développer les réseaux?
9: Bah parce que pour remplir, parce que aussi les réseaux ça te permet de jouer

0: Pierre, il connaît bien la Belgique. Bruxelles, c'est une ville qu'on kiffe et on aimerait grave le jouer en Belgique. Voilà, si je peux le placer ici, on sait jamais si. Non, il n'y a pas de Belges du coup qui nous suivent là.
1: Bon, on sait pas.
2: Il y a des Belges sur internet. Bah,
1: où est-ce qu'on peut t'écrire d'ailleurs, Malik, si s'il y a quelqu'un de Belgique?
0: Du coup, bah, mon Instagram, moi, bah, sur Instagram, en fait, c'est là où je suis le plus présent, c'est Malik Saphir. Donc M-A-L-I-K, tiré du bas, Saphir, S-A-F-I-R-E. Voilà, c'est mon blaze, quoi, Instagram.
3: Et change de bio très souvent.
0: Ouais, grave.
3: Parce que là, c'est CR7, mais en 2018.
0: Parce que je suis fan de CR7, voilà, c'est pour ça que j'ai petite référence à Cristiano Ronaldo, quoi. Ouais.
1: Malik, tout le meilleur pour la suite du coup.
0: Merci Yo, merci frère.
1: Malik Saphir.
3: Que des humoristes émergents et très talentueux.
0: Merci
3: qu'il faut suivre.
0: Merci Flo.
1: Merci à vous en tout cas d'avoir joué le jeu avec nous. Il est bientôt l'heure. Hein. Si vous venez de nous rejoindre, bah, ça se termine dans 3 minutes.
4: Oh. Oh.
1: Mais l'émission sera disponible prochainement en podcast.
4: Ouais.
3: De sitcom, allez.
1: Exactement, donc vous pourrez retrouver toutes les informations et il reste deux petites minutes, trois petites minutes et je suis chaud pour faire la petite chronique aussi. Comme ça, on se laisse sur une touche, ouais, une touche de chronique. C'est parti, moi j'aimerais vous parler de ce moment que tous les parents redoutent, mais qu'ils attendent aussi avec une certaine impatience. Ce petit parfum de liberté qui revient tous les ans. La rentrée des classes. on en a parlé. Les amis, cette semaine j'ai vécu ma première rentrée avec mon petit. Et depuis, tout le monde me pose la même question. Alors, t'as pleuré? T'étais ému? Comment leur dire que j'étais à deux doigts de faire une aide d'honneur à la maîtresse? Évidemment que j'étais ému de retrouver du temps libre. Parce que je venais de passer 2 mois avec lui, 24 heures sur 24, 7 jours sur 7, 2 mois sans grasse matinée, sans cinéma, sans moment calme. Avant d'avoir un enfant, les toilettes, c'était un lieu intime. Quand tes parents, c'est un open space. T'es assis, t'es vulnérable, t'as une petite tête qui apparaît. Papa, tu fais quoi? Bah écoute, assis-toi. On fait une réunion d'équipe, hein, c'est parti. Donc oui, le matin de la rentrée, quand j'ai vu l'école ouvrir ses portes, les autres parents voyaient une école, moi je voyais une permission. Je vais pas confier mon fils, en fait, je lui ai rendu les clés. C'est gratuit en plus, merci l'éducation nationale. Hein. Franchement, l'école publique, bah d'ailleurs, si c'était payant, je pense que j'aurais pris l'abonnement payant, premium. Mais avant la rentrée, j'ai découvert un concept, la pré-rentrée. Ouais. Pour ceux qui connaissent pas, tu viens avec ton enfant pendant 1h30 pour qu'il découvre l'école, qu'il découvre la maîtresse, qu'il s'acclimate et ensuite tu repars avec lui. 1h30, c'est pas une rentrée, c'est une bande-annonce. Hein, Et là j'ai compris, la pré-rentrée c'est une période d'essai mais pour tout le monde. Tu sais, l'enfant regarde la maîtresse, est-ce que je vais rester ici? La maîtresse regarde l'enfant, est-ce qu'il va rester ici? Et les parents regardent la maîtresse, s'il vous plaît gardez-le. Et tout le monde est incroyablement hypocrite. Les parents, oh regarde mon chéri, ça va être génial l'école. Alors que intérieurement, ne montre aucune faiblesse. Si elle sent qu'on veut le récupérer, c'est foutu. Imaginez si on faisait pareil en entreprise. Premier jour dans une nouvelle boîte, tu viens 1h30, tu sais, tu touches à 2-3 trucs, la machine à café, tu rencontres tes collègues. Voilà Nathalie de la compta, voilà ton bureau, tu veux faire un petit coloriage? Ton manager t'observe discrètement, toi tu observes ton manager, tout le monde fait semblant d'être ravi. On est vraiment une grande famille ici. Et au bout d'une heure et demie, ta mère arrive. Allez mon grand, c'est fini pour aujourd'hui. Demain, si tu es sage, tu pourras rester jusqu'à 16h30. Finalement, la rentrée, c'est exactement comme commencer un nouveau boulot. Sauf qu'à l'école, quand quelqu'un pleure le premier jour, c'est considéré comme normal. Non, en vrai, ça m'a fait un vrai passement au cœur, j'avoue. Surtout quand ils m'ont dit que ça s'arrêtait à 16h30.
3: Bravo, Yoann.
0: Merci à vous.
1: C'était l'émission Cause Chronique, il est 22h, on était ensemble ce soir avec Flora, j'espère que vous passez un bon moment.
3: Avec nous, un bon moment, avec les humoristes de qualité.
1: Des superbes invités ce soir, donc vous pourrez retrouver sur les réseaux, on fera des petits posts, vous pourrez retrouver leurs réseaux sociaux. Merci aussi au public qui était là, Yannel qui était là dans le public,
3: ouais, gros
1: big up.
3: Tout le monde.
1: Et toutes les personnes qui étaient là ce soir à l'apéro, rendez-vous le mois prochain avec Flora pour Cause Chronique et JP.
3: Merci, et à bientôt.
0: Salut, bisous.

0: 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Je dis comme tous les dimanches, mais c'est comme tous les dimanches à partir d'aujourd'hui.
1: Parce que c'est la rentrée.
0: Parce que c'est la rentrée. C'est la rentrée, c'est fini l'été, il fait plus 40 degrés dehors.
1: Oui, il fait plus que 28.
0: Tout va très bien. Ce qui va très bien aussi, c'est que on se rapproche tranquillement des élections présidentielles. On risque de s'en prendre plein la gueule. Il n'empêche que, Arnaud, tu nous as trouvé un petit morceau d'intro en lien avec ces saloperies d'élection, et plutôt sympathique.
1: Parce que musicalement, j'ai l'impression que vous m'avez coupé mon micro. Eh oh, coucou, ça marchait? Très bien. Pardon. Bonsoir, ça va? Où c'est que j'en étais? Parce que musicalement, déjà, j'aime beaucoup ce groupe. Le groupe s'appelle les Lambrini Girls. Le morceau s'appelait Bad Apple. C'est un groupe britannique qui, en ce moment, sont plutôt en duo. Et pourquoi j'ai amené ça? Eh bien, parce que il y avait Rock en scène la semaine dernière. Et pendant Rock en scène, elles étaient sur la grande scène. Et en backdrop, en énorme, il y avait écrit Fuck Marine Le Pen. Et c'est cool, et en plus ça a un petit peu fait chouigner la droite, et moi j'aime bien quand on fait chouigner la droite.
2: Non mais Marine Le Pen c'est pas l'extrême droite?
1: À partir de Glucksmann c'est la droite jusqu'à...
2: Voilà, d'accord.
1: C'est de toute façon, oui, la droite et l'extrême droite, enfin un truc qu'on aime, que j'aime pas trop quoi. Donc ça fait du bien d'avoir des gens qui militent... De manière un peu active, ça, ils ont un peu gueulé sur le fait que c'était avec nos impôts, évidemment, alors qu'en fait, Rock en scène n'utilise pas de subventions de l'État, donc ça ne marche pas.
0: Et que les subventions de la région ont été largement découpées à la hache. À la suite du passage de NICAP l'an dernier, si je ne m'abuse.
1: Oui. Si on peut avoir toujours un petit groupe qui fait rigoler. Et donc voilà, c'est pour bien commencer l'année avec un groupe militant intéressant et qui fait du punk
0: en sachant que moi je les avais déjà vus deux fois, enfin j'étais pas à Rock en scène, faut pas exagérer, c'est trop cher et c'est trop gros et ça a aucun intérêt, mais je les ai vus dans des salles normales et sans afficher du fuck Marine Le Pen, il y avait déjà toujours le discours qui était fuck Marine Le Pen. Fuck Marine
1: Le Pen. Oui, déjà.
0: Oui.
1: Et puis là, le morceau que j'ai mis, c'est clairement contre les flics, en fait, aussi.
0: Oui, je sais pas pourquoi. Pourtant, en Angleterre, ça doit être mieux qu'en France.
1: Ils ont pas armé, au moins, déjà.
0: Ouais, je sais pas si ça suffit.
1: Non.
0: Mais bon, voilà.
2: Il y en a d'autres qui affichent leur militantisme et leur antifascisme aussi par un autre biais que la scène, par le biais de l'écrit.
0: Oui,
2: c'est le fanzina.
1: Mais où c'est que tu veux en venir?
2: Voilà, je sais pas. Directement à notre invité qui signe son édito, enfin qui conclut son édito par « c'est du wokisme, eh bien j'en suis ». Voilà. Donc j'ai l'impression que le wokisme fait aussi référence à la culture d'extrême droite qu'ils essayent de nous imposer ou quelque chose comme ça. Je sais pas.
0: Oui, c'est une discussion.
1: Non,
0: c'est une discussion qu'on avait eue l'an dernier, puisque déjà l'an dernier, Daniel de Chéri Bibi, présenté. T'étais venu l'an dernier après une parenthèse de 5 ans. On avait raté 4 numéros et donc 3 ou 4 numéros. Donc là,
1: t'invites à chaque fois.
0: Tu es là où effectivement on avait expliqué que ce qui était woke et qui était devenu une insulte, il y avait eu une inversion sémantique au fil des années et que donc effectivement Chéri Bibi, le héros AUT du wokisme classe. Hein, un petit jeu de mots sur le working class hero, j'imagine.
3: Exactement.
4: J'imagine très bien.
0: Et donc le numéro 15 de Chéri Bibi, avec dedans plein de choses comme d'habitude, plein de choses diverses, puisque il s'agit pas d'un fanzine spécialisé soit dans la musique, soit dans la BD, soit dans le ciné, soit dans le sport, soit dans n'importe quoi. C'est il y a plein de choses dedans en fait, oui. parce que toi ça t'intéresse de parler de plein de choses. Alors je sais pas s'il y a des recettes en plus, si t'es gourmand, mais
3: non, j'en ai pas trop. Ça fait longtemps que je devais faire un truc sur la cuisine, mais
1: la cuisine militante.
3: Bah, militant non, mais en tout cas populaire sur. Oui. J'ai plein d'idées, mais à chaque fois je repousse parce que j'ai plein de choses.
0: Et puis en fait, t'as que 148 pages. Quoi.
3: J'ai hélas que 148 pages et franchement,
1: ça
3: se remplit très très vite. Surtout qu'avec l'âge, j'ai tendance à légèrement grossir à chaque numéro le corps du texte parce que moi-même, des fois, j'ai du mal à lire. Et voilà.
0: Bon. Oui, ça prend d'autant plus de place.
3: Il y a encore beaucoup de matos pour les années. Les 100 années à venir.
0: Ben oui, parce que alors bon, on va pas tout de suite dérouler l'intégralité du sommaire, mais l'an dernier quand tu étais venu, tu nous avais dit ah ben dans le prochain il y aura du Black Flag.
3: Ouais.
0: Et il y a du Black Flag. Comme quoi,
3: tiens mes promesses.
0: Tu tiens tes promesses.
1: Ah ben je vote pour toi, tiens.
3: Voilà, c'est ça.
0: C'est ça. Un chéri Bibi, c'est comme d'habitude beaucoup de Daniel et puis quelques gens qui t'aident.
3: Oui, il y a toujours plein de gens qui donnent des coups de main à tous les niveaux. Là dans celui-là, je t'avouerai que j'ai tout écrit.
0: C'est bien ce qui me semble.
3: Ouais. Ici, il y a ma compagne qui a écrit une chronique de disque, l'excellent album de Flood, le camarade Clément, un breton qui fait de l'anarcho-folk celtique, on va dire. Très très bon album, je vous le conseille. Et il y a un ami qui a écrit la nouvelle du numéro. Mais sinon tout le reste là, j'ai lancé plein de choses depuis longtemps, mais ça arrive pas forcément très vite, donc j'avais pas envie d'attendre.
1: Oui. Même les BD, c'est toi qui fais ?
3: Non, les BD, il y en a une que j'ai scénarisée.
1: Ok.
3: Non, il y a au niveau de la BD, il y a pas mal de BD dans ce numéro, donc ça c'est des camarades, divers et variés. Il y a des photos aussi qu'on m'a filées.
0: Oui, ça va.
3: Et puis on essaye d'un peu plus structurer le fonctionnement aussi de l'association qui l'édite. Donc il y a Ben de Une Vie pour Rien qui a repris la gestion des dépôts par exemple.
2: Quelqu'un de sérieux.
3: Voilà, enfin. Et puis là on est passé, je pense que vous avez suivi les ennuis qu'a eu le distributeur Macassar. Donc on est passé chez Serendip aussi pour la distribution qui nous ont rattrapé de justesse. Voilà, et puis bon, il y a toujours, enfin ça se fait jamais tout seul, rien ne se fait tout seul.
0: Non, rien ne se fait tout seul, ça c'est sûr. Rien n'est gratuit. On avait discuté l'an dernier du fait que avec la guerre en Ukraine, le coût du papier avait augmenté et tout. Le coût de Chéri Bibi n'a pas augmenté.
3: Le coût pour le faire, si.
0: Le prix,
3: mais là moi en ce moment je suis dans les envois et la disparition du tarif livré brochure le 1er juillet 2025, ça nous a foutu un coup aux finances de ouf.
1: Alors est-ce que tu peux décrire ce que c'est?
3: Ah oui,
1: parce qu'on n'est pas tous dans la
3: vite fait. Oui. Alors il y avait un truc qui existait depuis très très longtemps, ça avait été mis en place par je sais plus quel socialo dans les années 80, qui était le tarif livré brochure de la Poste. Le seul truc qu'ils ont fait de bien, puisque c'est quand même les socialos qui ont commencé le démantèlement des PTT, si on rappelle. Voilà. Et le tarif livré brochure, ça permettait d'envoyer à l'étranger. C'était quelque chose qui a été fait texto pour faire rayonner la culture française.
2: Voilà, c'est ça.
3: Et donc ça permettait d'envoyer à l'étranger des livres, des brochures, des revues, des magazines, enfin que ce soit du papier, pour beaucoup moins cher. C'est qu'en gros, moi, ça me coûtait moins cher d'envoyer un Chéri Bibi à Chicago que de l'envoyer dans le 18e arrondissement. Carrément. Et évidemment, ils en parlaient pas trop. C'était un peu un secret de ouais. Mais bon, beaucoup d'éditeurs et d'éditrices utilisaient ça, et de fanzineux, etc. Et le 1er juillet, dans une indifférence quasi générale, enfin en tout cas du grand public et des grands médias et tout ça, et ils l'ont sucré. Et maintenant, avant, ça me coûtait dans les... là, par exemple, aujourd'hui, envoyer un... Bon, on va pas faire tout le truc là-dessus, mais bon, envoyer aussi... Aujourd'hui, un Chéri Bibi, en France, ça me coûte 7,41. Avant, l'envoyer en Belgique, ça me coûtait dans les 3 euros, je crois. Aujourd'hui, c'est 16 euros.
1: D'accord.
3: Voilà. Donc, on fait beaucoup la punk post, qui est un principe que si... Je peux t'expliquer, c'est-à-dire tu trouves des potes qui vont quelque part et tu leur files le stock pour qu'ils le ramènent à des gens sur place qui diffusent. Et puis on a accès, hélas on se tourne vers aussi les pour l'étranger en tout cas, pour vers les transporteurs privés, quoi. Ce qui nous foulait les boules, mais bon, vu l'état de la poste et qu'on peut plus vraiment qualifier de service public. Ouais. Bien chercher, quoi.
1: Parce que là, à l'heure actuelle, quand on achète le fanzine et qu'on souhaite le recevoir chez soi, les 10 euros, ça implique pas le.
3: En fait, quand tu le commandes sur le blog, nous, on charge 15 balles en tout. Donc 10 balles pour le fanzine et 5 balles de participation aux frais de port.
1: Peu importe, ça fait une moyenne entre les
3: ouais,
1: frais de port
3: ouais,
1: extrêmes.
3: Bah, disons que si t'en prends. Moi, si par exemple, t'en commandes 2, ça te fait donc 30 euros à payer. Sauf qu'en envoyer 2, ça me coûte 9 et quelques. Mmh. Non, il est lourd en fait.
1: Oui, c'est un bel objet.
3: Il pèse son poids. Mais moi, je veux pas. Enfin, la question du prix, il y a deux manières de l'avoir. Il y a la manière économique, c'est-à-dire faire un calcul, combien faudrait que je le vende par rapport à ce que ça me coûte, etc., etc., etc. Et puis il y a la manière politique. Et pendant très longtemps, il était à 5 euros. Après, il est passé à 8 euros, mais j'avais augmenté le nombre de pages. Je suis pas très fort en capitalisme. Et puis là, je l'ai mis à 10 euros depuis 3 numéros maintenant. Mais j'ai pas vraiment envie de l'augmenter. Peut-être qu'un jour, je serai obligé. Quand la baguette de pain coûtera 5 euros, le chéri en coûtera peut-être 15. Mais bon, voilà. C'est un choix politique, en fait, de choisir le prix. Parce que tu fais de la culture, tu prétends, enfin moi je prétends en tout cas parler de culture populaire, donc je vais pas le vendre à un prix qui est absolument inaccessible. Et il y a beaucoup, hélas, de revues, je vais pas leur tirer la pierre, hein, mais militantes qui sont à des prix. C'est bien de parler de lutte des classes, mais si t'as pas un salaire de CSP+, tu peux pas te l'acheter. Hein. C'est un peu con, quoi.
1: Généralement, tu milites plus quand t'es là.
3: Oui, bah c'est. Enfin bref, voilà, c'est pour l'instant je reste à 10 balles.
2: Voilà, c'est dit.

0: Voilà, c'est toujours Constroy, cette émission de rentrée. On a passé des petites choses qui viennent d'Australie, c'est étonnant. C'est la première fois que je vous passe de l'Australien.
1: Dans cette saison.
0: C'est ça. En fait, c'est deux groupes que j'ai vus à Binic cet été. Binic, c'est le festival parisien qui est en Bretagne. Il y a à peu près la moitié des spectateurs qui sont parisiens. Et les deux tiers des groupes qui sont australiens. Donc voilà, c'est un mélange qui est plutôt sympa. On a commencé par un groupe que je ne connaissais pas, un groupe qui vient de Wollongong, en Nouvelle-Galles du Sud. Un groupe qui s'appelle Chimmers, un duo guitare-batterie qui est plutôt intéressant. Donc le morceau, c'était Red Chair.
1: La Nouvelle-Galles du Sud, c'est en Australie aussi?
0: Oui.
1: D'accord. C'est pas une maladie?
0: Non. C'est peut-être aussi une maladie, mais je la connais pas.
1: Pas
0: je l'ai jamais eu encore. ou alors c'est ça que je commence à avoir, mais bon, pour l'instant, ça va. Et puis là, on vient d'écouter un groupe dont je vous ai déjà un peu bassiné avec, un groupe qui s'appelle Clam, un groupe de Melbourne, dont le nouvel album End in Glue sortira le mois prochain. On a écouté le morceau The Licensing. Et tant que je suis en train de parler de Binic, ouais. Et avant que j'oublie avec mon cerveau qui est un peu au ralenti aujourd'hui, aujourd'hui encore
1: c'est
0: plus.
1: C'est la rentrée.
0: Je voulais parler d'un bouquin. Je pense qu'on en parlera peut-être dans 15 jours, si on n'a pas d'invité, on aura du temps. Un bouquin que quelqu'un que je connais assez peu, mais qui est plutôt sympathique, qui s'appelle Patrick Texier, a sorti un bouquin qui s'appelle Bikinique, qui est en fait un bouquin qui est un peu des chroniques des deux années 2024 et 2025 de Binic, où il parle des concerts, mais il parle aussi de plein de choses, de lui, des spectateurs, de l'ambiance, de politique. C'est quelqu'un de très bien. Son groupe préféré, c'est les Stranglers. Moi, j'ai rien contre. De temps en temps, il dit qu'il aime bien les Pixies. Ça me dérange un peu plus, mais ça, c'est autre chose.
1: C'est quelqu'un de bien, donc.
0: Mais voilà, c'est un bouquin qui est bien écrit, dans un style bien à lui. C'est aux éditions Les Peuples de la Nuit, et je pense que j'en reparlerai un peu plus longuement quand je l'aurai terminé, parce que là, je ne l'ai pas encore terminé. Mais voilà, c'est histoire de dire qu'il y a des gens qui écrivent des bouquins qui sont intéressants, sur des festivals qui sont intéressants aussi.
1: Mais parce que le festival de Munich, il existe que depuis 2024?
0: Quand
1: il y était, quoi.
0: Il a découvert 2024, 2025, et puis on s'est croisé cette année en 2026.
2: Donc c'est pas un simple scène report, hein.
0: C'est plus étoffé que ça. Ça commence le jour où il a rendez-vous sur un parking pour récupérer quelqu'un et y aller en bagnole avec lui.
2: Il y a un peu d'histoire autour.
0: Oui, il y a. Et voilà.
1: Tout est vrai.
0: Tout est vrai, sauf que les Pixies sont bien. Ça c'est pas vrai.
2: Donc c'est lié à une certaine actualité, contrairement à ce que notre invité ne fait pas.
0: pas forcément, parce que dans Chéri Bibi, c'est toujours lié à une actualité qui peut être un peu passée, mais il y a quand même...
3: La définition du dictionnaire de l'actualité, c'est qu'il concerne le moment présent.
0: Oui.
3: Donc à un moment donné, si tu parles de trucs qui concernent le moment présent, c'est de l'actualité.
0: Mais c'est ça. Et par exemple, on avait parlé de Black Flag, c'était l'interview au moment présent où
1: les choses du passé peuvent concerner le présent.
3: Exactement. Tout à fait. Très bien. Par exemple, là, il y a une longue interview de Lizzie Borden, qui est la réalisatrice qui a fait ce fabuleux brûlot qui s'appelle Born in Flame. En 81 ou 83, je sais plus. Et on parle évidemment de plein de choses qui concernent totalement le moment présent, vu qu'on vit toujours dans une société patriarcale, n'est-ce pas? Oui. Voilà, donc
2: 83.
3: Ouais, 83, merci. Et voilà. Donc et puis aussi j'ai fait un gros dossier qui concerne le moment présent, même si on y parle du passé, puisque j'ai fait un dossier sur la, on va dire, la Nazi exploitation littéraire en Israël.
0: Oui, c'est ça. Les...
3: Voilà. C'était un peu. C'est, j'ai 10 pages où je marche sur des œufs, mais à grands coups de Doc Martens.
0: Oui, mais ça protège un peu, quoi.
1: On peut expliquer ce qu'est la Nazi exploitation
3: pour les. En gros, j'ai découvert. La Nazi exploitation, c'est toujours des histoires de qui se passent dans des. Là, en l'occurrence, ces histoires se passent dans des stalags, donc des camps de prisonniers militaires, donc pas des camps de soldats prisonniers, donc pas dans des camps de concentration ou d'extermination. Et avec des le héros qui subit des sévices de gardiennes SS très poitrinées et sexy mais sadiques. Et en fait, c'était déjà, je connaissais déjà ce courant qui existe aussi au cinéma à partir des années 70 et en littérature. Mais quand j'ai découvert que dans les années 60, il y avait une grande production à succès. En Israël, ça m'a interpellé. Donc j'ai mené ma petite enquête. Voilà.
1: Mais parce que c'est. Enfin, je voulais juste faire une virgule. Oui, parce que c'est un sous-genre de. J'ai parlé juste de cinéma parce que je connais un tout petit peu plus. C'est un sous-genre de l'exploitation donc du cinéma bis qui va faire des films un peu extrêmes, et la Nazi exploitation permettait de passer outre plein de censures parce que il y avait peu d'amicales des nazis qui disaient que le méchant nazi était un peu caricatural, quoi, en gros.
3: Oui, bah disons que de toute façon dans tout le cinéma à partir de la Seconde Guerre mondiale, le nazi c'était l'ennemi vaincu.
1: Oui. C'est un peu ce qu'on voulait, quoi.
3: Le truc du mal, donc voilà. Et donc il y a eu une exploitation la plupart du temps assez crapoteuse, mais qu'il y ait eu ça en Israël. Je m'y attendais pas. Donc et voilà, et vous verrez le résultat de mon enquête.
0: Mais t'es tombé dessus comment?
3: Je suis tombé dessus. Je ne sais plus. J'ai dû tomber dessus un jour. Des fois, je prépare des trucs un peu sur le long terme. C'est bonne question. Je sais même plus comment je suis tombé dessus à la base, parce qu'en plus c'est des bouquins en hébreu. Et je ne lis pas l'hébreu, je crois que j'ai lu un extrait sur internet ou un truc, un de ces quatre, dans une dérivation où on ne sait pas où on atterrit. Bref, et il y a un documentaire qui a été fait par un Israélien, Harry Lipsker, qui est sorti en Allemagne avec des sous-titres anglais, heureusement pour moi, et qui était très intéressant, qui posait d'autres questions, et de là j'ai été beaucoup cherché du côté de travaux de recherche universitaires, moi ça m'interrogeait qu'un pays qui convoque sans cesse la mémoire de la Shoah pour se dédouaner enfin, en tout cas, le gouvernement, l'État israélien, pour se dédouaner de ce qu'il commet envers le peuple palestinien, est produit dans les années 60 une littérature
1: sulfureuse.
3: Sulfureuse à partir de nazis érotisés, quoi. Oui. Et voilà, et j'ai découvert des trucs assez incroyables sur l'histoire d'Israël aussi, sur comment il a été accueilli, en gros. Bon, si vous voulez, je résume, parce que j'en ai trop dit ou pas assez. Entre 45 et 53, il y a à peu près 400 à 500 000 survivants des camps d'extermination nazie qui se réfugient d'abord en Palestine mandataire et puis à partir de 48 donc en Israël, enfin dans la partie de la Palestine qui devient l'État d'Israël. Et en fait, ils sont très mal accueillis. Je parle pas par les Palestiniens qui ont été expulsés lors de la Nakba en 48, par les Israéliens qui étaient déjà là. Ils sont vus comme des perdants, comme des moutons ayant été à l'abattoir, etc., etc. Ils sont vraiment méprisés. Et en gros, l'idéologie sioniste officielle, hein, du gouvernement israélien, en a pas grand-chose à foutre. Et donc ils ferment, ils taisent leur ce qu'ils ont subi, ce qui va se passer aussi dans d'autres pays, hein, en France et ailleurs. On va pas écouter tout de suite les survivants des camps. Et en fait, au bout d'un moment, Ben Gurion, qui est le premier ministre d'Israël, voit bien qu'il y a un souci de cohésion, parce qu'ils sont à l'époque ils sont 1 million d'Israéliens, et il faut qu'ils peuplent, puisque le sionisme, qu'il soit dans des courants de gauche ou d'extrême droite ou etc., c'est une idéologie coloniale de peuplement, donc il faut peupler. Et du coup il va se dire c'est pas possible, les gens s'entendent pas. Et il va avoir une alerte sur le fait que on a retrouvé Adolf Eichmann, qui est l'instigateur, enfin le mec qui a mis en marche la politique d'extermination nazie des juifs et des tziganes d'ailleurs aussi, et en Argentine, et donc ils vont aller l'enlever et faire un procès retentissant à Jérusalem en 1961. Oui, merci. Enfin tout ça c'est dedans. Et bon voilà, et il va y avoir toute une littérature qui va se développer, et on va dire c'est à partir de là que l'État, les différents gouvernements israéliens vont commencer à, qui sont eux pas des victimes des camps, hein, clairement, ils vont commencer à utiliser, à instrumentaliser finalement la mémoire de la Shoah. Voilà. Donc c'est, et ça je le montre, donc mon sous-titre l'article s'appelle Stalag, parce que toute cette vague de bouquins s'est appelée les Stalags, parce que pour éviter la censure ça se passait dans les Stalags. Mais en fait ce qui était choquant pour les autorités, c'était pas que ça mette en scène des nazis et puis des sévices sexuels, c'était que ça mette en scène du sexe. C'était très rigoriste à l'époque. Et que les adolescents lisaient ça, et que c'était terrible, hein, ils n'avaient pas encore trouvé le heavy metal pour... Ouais. Donc c'est très intéressant, vraiment c'est très intéressant. Et j'étais beaucoup m'appuyer pour... parce que c'est eux qui ont le plus travaillé sur la question, et aussi parce que bah comme ça, au moins, si on me traite d'antisémite... un pompon dans le cul, j'ai été beaucoup m'appuyer sur des travaux universitaires israéliens. Voilà.
2: Oui, mais t'as pas besoin de justifier.
3: Non, mais j'ai...
1: Au l'heure actuelle, un peu.
2: Non, mais au micro,
3: j'ai
2: là...
3: J'ai pas... Ben si, non, mais je dis, parce que c'est intéressant. C'est intéressant, tu peux... Ouais. Moi, j'étais vraiment à essayer d'être le plus factuel possible.
2: Ouais, ouais, bien sûr.
3: Moi, j'ai des convictions, évidemment... pour la, enfin, ce que j'ai mis, hein, pour le fait que t'as un peuple qui se fait génocider en ce moment, donc il y a clairement un génocide, un nettoyage ethnique en Cisjordanie, un génocide à Gaza, et une longue démarche d'inhumanisation des Palestiniens depuis 48 déjà, enfin depuis même avant. Voilà, mais c'était assez intéressant de voir ça, et puis surtout de voir que tu commence, et moi c'est un peu le truc que je fais dans Chéri, c'est de commencer par partir d'un truc qu'a priori on va dire c'est anecdotique, une collection de romans, une petite centaine de romans sulfureux parus dans les années 60, donc de la littérature populaire, et voir qu'est-ce que ça démontre, qu'est-ce que ça montre, parce qu'il y a aussi beaucoup d'auteurs qui étaient des enfants de survivants des camps, et c'est aussi une manière à eux de casser le silence que subissaient leurs parents sur l'histoire, ouais, l'histoire des camps. C'était, il faut savoir que les hommes, on leur demandait tout le temps s'ils étaient, ça c'est des témoignages, hein, que j'ai trouvé dans les recherches d'historiens et de chercheurs. Donc les hommes survivants des camps en Israël, on disait mais t'as survécu comment, t'étais un capot. Et puis les femmes, t'étais une pute. T'étais une pute. Or, il y a une erreur fondamentale, c'est que les lois de Nuremberg, qui étaient des nazis, qui étaient entre parenthèses copiées sur les lois ségrégationnistes des États-Unis, interdisaient tout rapport sexuel et tout avec des juifs et des juives. Donc il n'y a pas eu, il y a eu des bordels Voilà, et j'ai découvert par exemple que le bouquin, alors la petite anecdote pour les amateurs de punk qui s'écoutent sur un bloc de glace, c'est que Joy Division tire son nom du bouquin fondateur qui est House of Dolls, donc qui a été traduit par Maison de Filles, une seule édition en 58 en français, mais qui a été traduit partout, qui a été publié partout, qui a été écrit par un survivant des camps. Voilà, donc une petite anecdote.
1: Oui, puis quand ils sont séparés, ils ont fait un nouveau groupe qui s'appelait Nouvel Ordre. Donc on restait quand même sur une thématique un peu sulfureuse, on va dire.
3: C'est ça. Bon voilà, bon ça c'est un des sujets. Bon là il y a 10 pages, c'est le gros sujet du numéro, on va dire, mais il y a aussi beaucoup d'interviews et j'ai aussi fait un truc un peu plus léger sur les prolos dans le Space Opera.
2: D'accord, bon, on parlera, on fait une petite pause musicale peut-être.
1: Oui, pour respirer un peu.
2: Parce que quand même.

0: On va le mettre sur l'autre.
1: Ouais.
2: On est sur un souci technique,
1: petits,
2: on dirait.
1: Petit souci technique. Entre nos différents matériels qu'on a, puisqu'on a plusieurs platines, on est riche, mais toutes ne fonctionnent pas de la même façon.
2: Qui marche.
3: J'ai ramené que des vinyles pour les embêter.
1: Mais c'est ça. C'est...
2: Mais comme à chaque fois. Mais là, bon, bah, c'est le retour des vacances. On n'a pas fait forcément les tests parce que.
1: Ouais. Qu'est-ce qu'on vient d'écouter?
3: Black Flag, Six Pack, la première version du morceau enregistrée avec Cadena au chant, que moi je préfère à celle enregistrée avec Henry Rollins au chant, mais qu'ils ont enregistré, je crois, même pas un an après, parce que bah, j'ai interviewé quand ils sont passés à Paris, Black Flag, donc Greg Ginn, le membre original, guitariste et compositeur principal, et avec une toute nouvelle équipe qui venait vraiment juste d'arriver et très jeune, donc c'était très sympa et voilà, ça m'intéressait de savoir comment ils étaient arrivés là.
2: C'est puis... quasiment un groupe de reprise de Black Flag.
3: Non mais non, tu te trompes, parce que en fait il y a Greg Ginn d'abord, qui est quand même le mec de Black Flag, qui a composé quasiment presque tous les morceaux, et en tout cas quasiment toute la musique. Donc voilà. Et puis ensuite, Black Flag, il y a toujours eu énormément de changements de personnel. Rien qu'au niveau du chant, t'en comptes, si je me gourre pas, t'en comptes au moins 5 hein, avant elle, avant la chanteuse, donc c'est une chanteuse maintenant. Voilà. Et il y a eu des changements de bassiste, de batteur, etc. etc. Donc...
2: Je sais qu'on se rappelle surtout d'Henry Rollins, et je saurais pas dire pourquoi, mais...
3: Non, bah, il y en a eu 3 avant Henry Rollins, quand même. Hein, et puis, il y en a eu 1, 2, je crois, après.
2: Bah, 2, sinon ça fait pas 6, quoi.
3: Ouais, c'est ça. Merci. c'était très sympa. Et en fait, ce qui était marrant, c'est que moi, je suis allé les 2 soirs, c'était au petit bain. Il y avait pas de première partie, donc c'était en 2 sets. Chaque soir, je veux dire. Et au début, tout le monde un peu était circonspect.
1: Un peu perplexe, ouais. En disant,
3: et perplexe. Qu'est-ce qu'il y a... Et quand ils ont commencé justement Six Pack, donc au bout de 2-3 morceaux, tout le monde d'accord. Les jeunes musiciens sont monstrueux. La chanteuse, dont c'est le premier groupe, vous lirez ça dans l'interview, c'est assez rigolo. Mais ça, je vais pas tout dévoiler non plus. Elle a une patate d'enfer. Et ce qui était marrant, c'est que moi j'avais fait du coup le premier concert, le premier soir, et le deuxième soir, je dois être un des seuls à être revenu, quoi. Et en fait, j'observais les gens qui étaient pareils, un peu ouais, et puis boum, qui embarquent, quoi. Parce que d'abord leurs chansons sont monstrueuses au niveau de ben, même si quelqu'un considérait ça un groupe de reprise où il y a quand même le compositeur principal et le guitariste depuis 76, ben, c'est super bien, quoi. Ben, ça joue grave, quoi. Donc je vous conseille, si Black Flag tourne à côté de chez vous, allez les voir.
2: Ben, on aimerait bien, oui.
1: Ben oui oui.
2: Non, j'aime beaucoup Black Flag et puis j'aime beaucoup ce morceau Six Pack. Mais j'étais persuadé que c'était Henry Rollins qui chantait.
3: Sur cette version, non. Sur l'album Damage, c'est Henry Rollins. Mais sur ça, c'est là que j'ai ramené, c'est la compile des 4 premières années.
2: Ah oui, d'accord.
3: Et donc c'est la version de Descadenay. Cadena, putain, il y a des noms des fois. Bon, c'est américain. Voilà, la première qui a été enregistrée.
2: D'accord.
3: Voilà.
1: Ouais. Donc dans Chéri Bibi, il y a quand même pas mal d'interviews de musiciens et musiciennes. Donc ça va de donc Black Flag, qui est plutôt hardcore, à pas mal de reggae. Parce que c'est un peu aussi alors je sais pas si je peux dire que c'est ta base, mais en tout cas
3: alors ça c'est marrant, dans ce numéro là il y a vraiment des artistes que pour la plupart, hein, parce qu'il y a aussi des plus jeunes artistes comme Alpheus, chanteur anglo-jamaïcain qui a commencé dans les années 90, ou Marina P, qui est une chanteuse italienne qui habite en France.
2: Quelqu'un qui a commencé dans les années 90, c'est un petit jeune.
3: Généralement, ouais, par rapport aux gens que j'interview.
4: Okay. Non, c'est juste pour me faire une idée.
3: Par rapport aux gens que j'interview, oui. Mais moi, je suis un petit jeune, j'ai commencé dans les années 90, mon fanzine. Et puis, il y a quand même beaucoup d'artistes que j'écoute depuis longtemps. Bon, Black Flag, j'écoute depuis très très longtemps. Il y a Denis Bovell, qui est le bassiste, qui est connu surtout pour son boulot de producteur, notamment les Slits, et bien d'autres. Et Dexy Midnight Runner, et puis pas que du punk, beaucoup de reggae et plein d'autres plein de ouais. types de musique, et qui est surtout le bassiste attitré et compositeur des albums de LKJ, Quincy Johnson. Il y a les Pioneers, les noms jamaïcains, et puis aussi j'essaye de, enfin il y a d'autres choses, les Outcasts par exemple en punk, et puis moi ce qui m'intéresse c'est aussi c'est toujours le contexte de production et de création des œuvres, enfin des choses. Et donc par exemple avec Outcast on parle beaucoup de comment c'était d'être punk à Belfast pendant les troubles, il était quand même une autre paire de manches qu'à Londres, et là j'ai mis quatre interviews de reggae bout à bout, parce que c'est vachement je trouve il y a un aspect intéressant, c'est que Alpheus, lui, c'est ses parents qui sont venus de Jamaïque en Angleterre dans les années 60, et lui il a commencé la musique en Angleterre. Les Pioneers, eux, ils sont arrivés en Angleterre suite à leur succès en Jamaïque dans les années 60, et comme ils s'y sont sentis bien, ils y sont restés, ils sont installés là-bas. Denis Bovell, c'est ses parents qui sont arrivés de la Barbade, donc une autre île des Caraïbes pour les gens qui ne savent pas, dans les années 60, et lui a commencé tout de suite à faire du reggae. Et les Cimarrons, qui est un groupe qui a joué avec tout le monde à l'époque, eux sont pareil, sont arrivés à dos, et donc t'as toute une histoire aussi de ado de bateau, ouais. Voilà, dans les années 60, et ils se sont mis à faire de la musique sur place. Et donc c'est intéressant parce que, enfin voilà, là encore tu rejoins l'histoire, parce que les, en fait, et on retombe sur les Allemands décidément, puisque après le Blitz, Londres est en ruine et il faut reconstruire, et donc ils vont faire venir en masse de l'immigration de leur colonie, donc des Caraïbes, pour tout reconstruire. Et puis après, évidemment, fin 60, début 70, il y a tous les l'extrême droite locale qui dit bon bah maintenant faut qu'ils repartent, hein. Ils ont tout reconstruit, donc maintenant cassez-vous, quoi. Donc c'est ça qui m'intéresse, parce que finalement l'avantage que j'ai quand je fais un fanzine du papier par rapport à par exemple vous qui faites de la radio, c'est que même si on n'aime pas la musique au niveau de musical, quoi, du goût musical, on peut quand même lire les interviews. Moi, par exemple, j'ai lu des interviews, j'ai lu des articles sur le black metal dans des fanzines. Si j'avais dû me fader le son, oui. Jamais j'aurais été au bout de l'explication, quoi. Voilà, c'est l'avantage.
4: Ça dépend si t'es en direct ou pas, tu peux accélérer aussi. Sur les podcasts, on peut accélérer. Je pense que les gens accélèrent quand on parle. Mais...
1: Je sais pas non plus. Je vais pas regarder les gens qui podcastent nos émissions.
4: Non plus, je disais ça comme ça, on sait pas.
1: Non plus. Je le dis dès maintenant. Dans Chéri Bibi, il y a aussi quelque chose qui revient régulièrement, c'est un peu l'histoire d'un morceau.
3: Ah oui, j'ai oublié de le ramener. Ah, c'est con ça.
1: Mais c'est dommage parce que c'est un morceau que d'aucuns connaissent, enfin les habitués de Constreuil, ils doivent connaître surtout la version des Angelic Upstarts.
3: C'est ça, ouais.
1: C'est le morceau We gotta get out of this place. Mais qui était connu par les Animals, mais c'est pas les Animals qui l'ont créé non plus.
3: Alors si, ils ont été, et ça a été composé par Cynthia Whale et comment elle s'appelait son mari,
1: Barryman,
3: merci. Ça a été composé, mais ça a été composé aussi par rapport, ils l'ont fait pour les Animals, puisque c'est Eric Burdon qui a changé les paroles aussi. Qui était c'est des Américains, Cynthia Weiss et Barryman, et Eric Burdon, lui c'est un, comme Angelic Upstarts d'ailleurs, il vient de Newcastle, je crois, non, les deux, donc c'est aussi des gros prolos anglais, c'est des gros problèmes. Et Eric Burdon a un peu modifié les paroles. Mais surtout, ce qui est intéressant, parce que moi, j'ai vécu au Québec quelques années, et j'allais évidemment chiner des disques, voilà.
4: C'est pas une grande prêterie.
3: Et je me suis aperçu que, en fait, la version que je trouvais sur disque de ce morceau n'était pas la même qu'en Europe. Et la version qui a été envoyée au Vietnam, enfin qui a été diffusée au Vietnam, qui We gotta get out of this place, faut qu'on se tire d'ici. Mm-hmm. Hein, donc c'est explicite, hein, c'est un succès au Vietnam, comme d'ailleurs un autre morceau dont j'avais déjà parlé, qui était This Boat Are Meant for Walking, de Nancy Sinatra. Donc les soldats américains voulaient juste se casser du bourbier dans lequel le gouvernement les avait foutus. Et donc elle est la, c'est pour ça que j'aurais pu la ramener, parce que la version qu'on a eue en Europe, qui est diffusée en Europe, est, je trouve, un peu moins bien musicalement. Là, et y a une, en fait, ils sont gourés, ils ont envoyé à l'usine nord-américaine une prise non retenue. Voilà, ils ont envoyé la mauvaise bande, quoi. Et c'est une des premières prises, enfin une première, j'en sais rien, mais en tout cas c'est une prise avant celle qui les a satisfaits, où les paroles sont très légèrement différentes, enfin, le sens des paroles est le même, mais très légèrement différentes, et surtout le son est beaucoup plus lourd, beaucoup plus... Ah, c'est vraiment con que j'ai oublié de l'emmener, tiens. Mais ouais, donc dans Chéri Bibi, à chaque numéro, je fais un truc, mais depuis depuis 2007, là, sur, ça s'appelle Chanson Populaire, où à chaque fois je raconte un morceau.
1: Oui, oui.
3: Plutôt connu, généralement. C'est le but, justement.
1: Oui, oui, mais c'est un morceau qui a été repris à peu près 218 fois.
3: Ah oui, oui, bien sûr. Bien
1: sûr. Alors j'ai, entre autres, Blue Oyster Cult, Jello Biafra, Catherine and the Waves, Saxon.
4: Saxon,
1: ah non, mais c'est un truc.
3: Non, mais l'idée, c'est ça aussi de la rubrique. C'est que moi, si tu veux, la plupart du temps, dans le Chéri Bibi, j'ai ma rubrique, bon là, pas dans celui-là, mais du son des oubliettes, où je vais chercher des trucs un peu obscurs et tout ça, ou méconnus, etc. Mais là, dès le départ, je crois que dans le numéro 1, j'avais fait sur Guns of Brixton, j'ai fait La Java des bons enfants. Enfin, l'idée, c'est de partir d'une chanson, quel que soit le style, plutôt connue, mais où on connaît pas forcément tout ce qu'il y a derrière la chanson, quoi.
4: Oh, oh, oh.

0: C'est toujours Constroyne et toujours voilà, sur Cause Commune 93.1. On est toujours avec Daniel de Chéri Bibi. On vient d'écouter là un
1: morceau.
0: Moi
1: aussi j'aime bien les shérifs.
0: On a écouté un morceau que Daniel n'a pas amené, puisque c'est moi qui ai amené. Un morceau qui s'appelle Édouard mon amour, parce qu'il n'y a pas que des mauvaises nouvelles dans la vie.
1: Philippe Bouvard, voilà, qui est mort.
0: Philippe Bouvard aussi, et Dolly Parton, comme quoi il n'y a rien à voir avec tout ça.
2: Non, mais Dolly Parton, c'est triste.
1: Oui, Dolly Parton, ça fait chier.
0: Peut-être.
2: Jolene, une des plus belles chansons du monde.
1: Grand militant.
0: Jolene, mais je connais pas la version de Dolly Parton. Mais
2: C'est la version originale.
0: Mais oui, je sais. Mais c'est pas celle que j'avais amenée. Mais je la passerai pas. Et juste avant,
3: ça fait pas mal à la tête quand tu l'écoutes.
0: Et je
3: Pranton.
0: D'accord. Oh. Ok. Ouais. Et juste avant ma connerie, on avait amené. Et ben c'est toi qui nous a amené deux choses. En lien avec, évidemment, le Chéri Bibi numéro 15.
2: Tout à fait. Alors, j'ai amené... on a passé en premier The Beat Goes K, qui est une reprise de The Beat Goes On de Seigneur de Cher par Marina P. Avec donc qui a interviewé dans le dernier Chéri Bibi, donc une chanteuse italienne installée en France depuis déjà 20 ans presque. Et avec en featuring avec Denis Al Capone, chanteur jamaïcain, toaster jamaïcain, et Tipa Airi, toaster anglo-jamaïcain. Et après on a écouté Ten Commandments from the Devil. Alors les anglophones ont dû se régaler parce que les paroles sont hilarantes, par les Hot Rod All Star, qui était en fait le groupe studio sous lequel officiaient les Cimarrons pour le producteur Lambert Briscoe dans l'année 70, qui a été très fructueuse. Et donc où il déroule en fait, il s'inspire des Ten Commandements de Prince Buster pour dérouler des commandements totalement farfelus, disant qu'il faut tuer, voler, faire tout plein de rapines pour faire plaisir au diable. C'est très très drôle.
0: Ouais. Alors ce qu'on se disait pendant qu'on entendait Marina P, c'est que Bibi était très très surpris de découvrir que c'était une chanteuse actuelle, parce que le son il fait vraiment alors j'allais dire d'époque, c'est 60-70 quoi, c'est elle est vraiment dans la lignée des groupes des groupes de l'époque, et c'est assez impressionnant.
2: Alors Marina P, elle a vraiment un répertoire, moi je vous conseille, elle a beaucoup bossé avec Stand Eye Patrol, ils sont les camarades de Brest. Je dis camarades parce que dès leur premier album, qui est magnifique, ils ont parlé de la ville ouvrière avec des chansons sur les réfugiés, très politique. Et donc elle va dans plein de sens, elle a vraiment un panel vocal, elle a fait des morceaux plus soul, c'est un morceau plus ska, elle a fait des morceaux plus, on va dire, dub, au niveau de rebadub. Elle est une grosse conscience de classe, puisque dans ses albums, dans ses chansons, celle-là est plus légère, on va dire, puisque c'est la reprise de Sonny and Cher, comme j'ai dit, mais elle a beaucoup de sujets très très liés au monde du travail, à la situation internationale, au capitalisme, qui nous fait crever à petit feu. Voilà.
0: Oui, cet été, c'est un grand feu.
2: À plein feu même.
0: À plein feu, pas des feux de joie.
2: C'est ça.
3: Alors, est-ce que je peux aborder un des articles? Ça n'a rien à voir avec la musique, apparemment. Mais c'est, moi, le titre, j'ai pas du tout lu. Hein. Je préfère le dire, mais c'est le titre qui m'interroge, c'est Space Opéraïsme. Donc, on connaît le Space Opéra d'un côté, on connaît l'opéraïsme de l'autre, enfin, je sais pas si tout le monde connaît le mouvement ouvriériste italien, mais c'est quoi l'angle d'attaque?
2: L'angle d'attaque, c'est que j'ai fait un jeu de mots qui me faisait marrer, et après, je me suis dit que j'allais en faire un article.
3: Ah, tu commences par un jeu de mots pour
2: ouais,
3: en faire
2: exactement.
3: Un
2: donc pas. Là, j'explique au début ce que c'est que le space opéra et ce que c'est que l'opéraïsme. Ouais. Bon, très vite. Hein. Et j'ai fait un dossier. Un jour, en fait, je connaissais évidemment l'opéraïsme italien, donc ouais. Qui a donné naissance à l'autonomie ouvrière et au mouvement autonome, en clair. Voilà, très très proche finalement de ce que prenaient les situs en France aussi. Donc des trucs autogérés, un communisme conseilliste, etc. Et puis je connaissais bien le space opéra, j'aime beaucoup le space opéra, j'aime bien les histoires de vaisseaux spatiaux et de planètes étranges, moi ça me fait évader quoi. Et un jour j'ai fait le jeu de mots comme ça, ouais. Et je me suis dit, ah c'est marrant, et voilà, je vais en faire un article. Et du coup après bah j'ai été chercher dans le space opéra, donc dans le littéraire, bande dessinée et cinéma évidemment, tous les occurrences où il y avait où les personnages principaux étaient des prolétaires, enfin des ouvriers quoi.
3: D'accord.
4: En fait ça arrive plus souvent que qu'on le croit.
2: Bah le premier vraiment c'est Alien en fait.
3: Oui.
2: C'est le premier Alien hein, de Ridley Scott.
4: Dans les bouquins de Philip K. Dick avant, il y avait aussi souvent des gens issus.
2: Alors,
4: j'ai
2: pas été cherché dans la science-fiction en général.
4: Ah, c'était vraiment space opéra.
2: J'ai été cherché dans le space opéra parce que il y a déjà des choses que je vous conseille, l'émission Planète B sur Blast et d'autres choses aussi qui ont beaucoup défriché sur la question du travail dans la science-fiction.
4: De toute façon, on conseille Blast de manière générale.
2: Voilà, mais Planète B surtout parce que eux, ils trouvent que ça fait pas. Enfin, j'ai discuté avec un gars de Blast récemment et il me dit, j'ai dit j'aime beaucoup Planète B ce que vous faites sur la science-fiction et les questions sociales. Il me dit ah oui mais ça fait pas beaucoup de vues, on en fait pas beaucoup, on va peut-être arrêter parce que ça fait pas beaucoup de vues. Bon quand il m'a donné le nombre de vues que ça faisait, c'était à je sais pas le 100 fois le tirage du Chéri Bibi, donc bon, chacun voit midi à sa porte. Mais en tout cas bon bref, la question du travail dans la science-fiction a beaucoup été abordé. Là, l'idée c'était de partir un peu dans les étoiles et parce que surtout qu'on voit avec les délires de Musk, de Jeff Bezos et tout ça, on voit que de toute manière, même si on arrivait, j'y crois pas trop, à conquérir l'espace, ce serait toujours les mêmes qui se taperaient le sale boulot, quoi. Le boulot pénible. Et donc il y a beaucoup de films, beaucoup de BD.
3: Ouais, et de littérature aussi.
2: Et de littérature, voilà.
3: Je sais pas si tu abordes un peu Ian Banks, mais...
2: Alors non, j'ai pas abordé Ian Banks, parce que sur la littérature, j'ai beaucoup lu de SF quand j'étais ado. Il y a quelques auteurs que j'ai continué à lire, comme Norman Spinrad, que j'avais interviewé d'ailleurs dans Chéri Bibi. Mais ça fait quelques années que je m'y remets. Je m'étais plutôt orienté à mon avis vers le polar et le roman noir à fond. Et voilà, donc j'ai pas encore lu Ian Banks, j'avoue. Mais c'est dans ma liste.
3: Ouais, t'intéresses. Si j'ai un conseil à te donner, c'est celui-là.
4: J'ai vu que tu parlais de Space Trucker, qui est un film que j'aime beaucoup et qui est peu connu en fait.
2: Oui, qui est très sympa, mais qui est marrant, c'est Stuart Gordon, celui qui avait fait Reanimator. Bon, c'est pas le haut du panier des films que j'évoque, mais j'étais content de l'évoquer parce qu'il est assez rigolo.
4: Oui, c'est rigolo. Et puis, voilà. Même dans la gestion des effets spéciaux avec pas d'argent, ça marche bien.
2: En fait, ce qui est marrant, c'est que tu retrouves des liens. Alors, j'ai pas mis le doigt dessus, je l'ai dit, mais tu n'as pas le dit. Parce que le design de Space Trucker a été fait par Ron Cobb. Ron Cobb, c'est à la base un dessinateur satirique de la Free Press américaine, californienne, qui a fait des dessins satirique et politique. C'était un des premiers à évoquer l'écologie radicale et tout ça, la pollution dans les années 60. Des super dessins antiracistes. Enfin, c'est un grand dessinateur de la Free Press, ce qu'on appelait la Free Press, donc la presse alternative californienne. Et il a, du même coup, dans les années 70, commencé à faire des designs pour des films, notamment avec John Carpenter et Dan O'Bannon. Et Dan O'Bannon, qui est un fils de charpentier, pour le coup c'est marrant. Et ils ont fait, c'est lui qui a fait les designs d'Alien, celui qui a fait des designs pour Star Wars, il a fait plein de choses.
4: Blade Runner,
2: exactement. Ouais. Et la voiture volante de Blade Runner. Et Dan O'Bannon, qui est le mec qui a commencé le film, quasiment co-réalisé, même si c'est pas le réalisateur, le film de fin d'études de John Carpenter qui était Dark Star, donc que je reparle à nouveau parce que j'en ai déjà parlé, qui est un super film génial avec des, enfin voilà, tu
4: avec tapes un ballon de plage, ouais, alien qui attaque,
2: oui, qui préfigure plein de choses. Et il préfigure plein de choses parce qu'en fait, bah, Dan O'Bannon va être un des mecs qui vont travailler sur Star Wars. Évidemment, c'est le scénariste d'Alien, etc., etc., et de plein d'autres trucs. Je vous conseille de, voilà, il y a des gens des fois qui reviennent et c'est assez rigolo de voir que c'est des, un peu les chevilles ouvrières au niveau classe sociale, on va dire, de tout un pan de science-fiction où qu'on, parce que le cinéma, c'est le problème, c'est qu'on parle toujours, et même moi, parce qu'on peut pas citer tout le monde forcément, mais on parle toujours de réalisateurs, alors que évidemment derrière il y a tout un tas de,
3: bien sûr. Ouais, ouais, c'est le piège dans lequel on tombe. Hein,
2: voilà. J'ai déjà parlé dans un précédent numéro de Robocop. Et ouais, il doit énormément à ses scénaristes. Si tu veux, on parle toujours de Verhoeven, dont l'apport a été indéniable, mais c'est le cinéma, c'est un art collectif. Pourquoi? Aïe, c'est un super film, Robocop.
3: Faudrait que je revoie, peut-être.
4: C'est un super film.
2: C'est un super film, et surtout, il montre.
4: Très visionnaire.
2: J'en ai parlé justement quand j'avais fait tout le dossier sur Detroit, sur Détroit, pour les francophones, et il sort en 87, et il préfigure ce qui va vraiment se passer, c'est-à-dire en 2003, c'est-à-dire la mise en faillite de Détroit, de la ville de Détroit, qui est reprise carrément par un repreneur privé, quoi. Donc c'est une privatisation d'une ville qui existe toujours, qui est toujours à l'œuvre aujourd'hui, suite à une mise en faillite des finances municipales.
4: Et la privatisation des forces de l'ordre aussi.
2: Exactement.
4: Qui est en train d'être constaté
2: partout.
4: Un peu partout, quoi.

0: Patrick Buvard.
1: C'est ça. Oui, alors c'est le retour de Constreuil à l'antenne. Il n'y a pas Patrick Buvard, il n'est pas là. On est toujours
0: avec.
1: C'est
0: un chouette
1: avec...
0: nom DJ, non?
1: Oui, oui, c'est pas
2: comme
1: mal.
2: Comme David Guetta.
0: Et la Ruquetamine.
1: On est toujours avec Daniel de Chéri Bibi. On vient d'écouter deux morceaux.
2: Ouais.
1: On vient d'écouter quoi?
2: Alors on vient d'écouter Lorraine de Bad Manners. Donc il y a Buster Bodvessel qui est interviewé dans le Chéri Bibi, dans le dernier numéro. Et on vient d'écouter après Alpheus, donc Kitty Kitty, par Alpheus, qui est, j'en parlais tout à l'heure, qui est un super chanteur anglo-jamaïcain, qui est un des derniers à avoir enregistré à New York avec Coxon, Sir Coxon, qui était le mec de Studio One, qui était éminent label jamaïcain, des années 60, enfin des précurseurs, quoi. Et c'est un mec adorable, c'est super. Et voilà, j'ai des morceaux assez festifs, les deux.
1: Ouais, je dois avouer que Alpheus, je connaissais pas du tout le nom. Autant le reste de la des groupes cités, oui, mais Alpheus, c'est trop jeune pour moi, sans doute.
2: Non, mais c'est pour ça, hein, les fanzines.
3: Oui, voilà, heureusement qu'on découvre des choses, qu'on connaît pas tout.
2: Hein. Moi, clairement, je m'adresse aux gens qui ont de la curiosité, hein, parce que sinon, ça m'intéresse pas.
1: Ben oui, oui. Ouais. En parlant en curiosité, t'as un sujet dans Chéri Bibi. C'est le king size reggae.
2: Oui. Oui. Ça allait bien avec Bad Manners, en fait, parce que oui. il en a joué. Enfin là il a des gros problèmes de santé en ce moment, mais enfin il a toujours eu des gros problèmes de santé, mais là c'est un peu voilà. Buster et donc le chanteur de Bad Manners a beaucoup joué de son poids, de sa corpulence pendant très longtemps. Et notamment en reprenant des classiques
1: des fatis,
2: jamaïcains, voilà. Et il y a beaucoup de morceaux, jamaïcains qui parlent principalement, enfin pas tous, mais principalement des femmes en surpoids, on va dire considérées en surpoids, et avec beaucoup de bon, évidemment toujours d'humour. Mais d'érotisme et de finalement de bienveillance, et ce qui est assez rare. Je sais que pour les gens qui n'en écoutent pas, il y a toujours plein d'a priori sur le reggae par rapport aux femmes, etc. Mais c'est beaucoup plus riche que ça, évidemment. Et je trouvais ça assez amusant de pointer les morceaux, de traduire un peu de ce qu'il causait. Donc on peut soigner la grossophobie avec le reggae, tout à fait.
1: Oui, parce que c'est... Ben, en France, la grossophobie est un problème, mais on n'a pas l'impression qu'il y ait de mouvement musical qui ait pris ça en main pour le dénoncer de manière globale, quoi.
2: Tiens, tu veux pas mettre après, excuse-moi, tu veux pas mettre plutôt le Fatih Boum Boum, parce que c'est le morceau qu'on parle. Ah, il est là, super, je te remercie. Non, parce que, en fait, voilà, par exemple, le Fatih Boum Boum, là, on va écouter après la version de Loretta Lytton, donc la première version, c'est Karl Malcolm. Voilà, c'est les paroles, c'est « te laisse pas, moi je te trouve super, te laisse pas abuser par ton tour de taille, quoi. » C'est très paillard aussi, hein, évidemment.
3: Ouais, quand même, ouais.
2: C'est
3: ouais.
2: Très paillard, oui, mais... La paillardise n'est pas une preuve de pas toujours une preuve de sexisme.
0: Ça peut pas objectifier un peu aussi.
2: Alors c'est ce que je dis dans l'article. Ouais. Ça peut effectivement, je le dis clairement, on peut, je dis même les pisse froids objecteront que ça objectifie le corps des femmes et ils n'auront pas tout à fait tort. Mais ça reste des chansons. La plupart du temps assez paillarde, en tout cas sentimentale, à plus ou moins échelle érogène, on va dire. Mais c'est aussi c'est pas forcément des chansons militantes, mais ça participe aussi. C'est quelque chose. La chanson paillarde, en fait, j'en ai déjà parlé plein de fois dans Chéri, parce que moi j'adore ça, la chanson paillarde jamaïcaine, ça m'éclate. Ça commence dès le mento, il y a des hommes et des femmes qui s'y adonnent. ça se lance des vannes, etc. Moi, je suis désolé, le premier morceau, pour moi, qui parle de Cunnilingus, c'est un morceau, c'est un morceau de mento jamaïcain, bien avant Colette Renard et Les Nuits d'une Demoiselle, si vous la connaissez. Voilà, donc, il y a beaucoup, il y a une espèce de paillardise, enfin, énorme en Jamaïque, et qui amusait tout le monde. Qui c'était pas, il y avait pas une espèce de truc de pouvoir, tout le monde kiffait ses chansons et participait
0: homme ça amusait tous les genres
2: ça amusait tous les genres, c'est ça,
3: LGBT, QI+,
0: alors on sait que c'est pas, tu vas avec ça.
2: Ouais, alors ça c'est moi, c'est un truc que je vais aborder aussi un de ces quatre, parce que pareil, c'est une société très homophobe, la Jamaïque, extrêmement homophobe de manière très violente.
3: C'est reconnu en tout cas.
2: Mais c'est pas, mais c'est pas propre au reggae. C'est propre à la religion catholique, en premier lieu, et même pas propre au rastafarisme. Je suis pas rasta, mais je connais quand même un peu les bases. Là, j'en parle pas là, mais j'en avais déjà un peu évoqué, puis un jour, il faudra vraiment que je fasse un dossier là-dessus. Et qui n'apparaît pas vraiment en musique avant les années 90 et les luttes entre partis politiques qui instrumentalisent les artistes. Voilà, donc il n'y a pas de chanson homophobe. Moi, j'ai pas trouvé une seule chanson homophobe entre le premier enregistrement jamaïcain, il date de 51, et Bujo Banton et son horrible, je me rappelle même plus comment il s'appelle, un morceau de merde. Voilà, donc dans les années 90. Voilà.
3: D'accord.
2: Donc voilà, c'est un non-sujet pour beaucoup de gens très longtemps. On a déjà parlé des Jamaïcains.
0: Mais il n'y a pas forcément de chansons qui vont défendre ou qui vont promouvoir la culture LGBT.
2: Non.
0: D'être
2: gay. Non, c'est clair.
0: D'être une femme gay.
2: Non, c'est clair. Il n'y a pas. Mais c'est des tabous. C'est-à-dire, c'est comme. Enfin, tu peux. On voit, je sais pas moi, des pays très très avec une culture et une politique très homophobe, même beaucoup plus homophobe au niveau des interdictions, il n'y a pas forcément ça non plus. Je te rappelle qu'en Angleterre, l'homosexualité, par exemple, elle était interdite jusqu'en 75, je crois.
0: Mais...
2: Tu vois, donc, et tu trouves très très très peu de choses. Faut savoir, on parlait d'Animals tout à l'heure, quand Lola des Kings sort à l'époque, donc où il raconte sa rencontre avec un ou une transsexuelle, c'est un scandale. C'est un truc de fou. Aujourd'hui, bon bah tu l'écoutes, tu trouves ça rigolo, quoi. Donc tout passe par des non-dits, enfin par des louvoiements, quoi.
0: Oui, on comprend où il veut en venir, mais.
2: Mais bon, là, je peux pas. On peut pas tout parler de tout en même temps non plus, sinon on s'égare un peu. Donc là, je suis vraiment resté sur la thématique de l'obésité, du surpoids, enfin un peu comme on veut, mais des formes hors normes de séduction socialement acceptées partout ailleurs. Voilà. Et c'est très drôle, en plus.

0: Oh là là.
1: On parle beaucoup en antenne.
0: On a failli rater la reprise.
2: On papote énormément. Ça n'a rien
0: on papote en antenne, mais comme on papote pendant qu'on a les micros ouverts, on est toujours avec Daniel. On a écouté encore deux morceaux que tu nous as amenés.
3: Ouais. Donc Fatih Boom Boom, la version de Laurel Etken, dont on parlait juste avant. Et puis You're a Disease par The Outcast. Qui sont interviewés dans Chéri 8. Une longue interview que moi j'aime beaucoup parce que on parle pas trop de leur actualité, on en parle un peu mais vite fait. Mais on parle surtout qu'est-ce que c'était, parce qu'on a parlé, j'évoquais tout à l'heure, d'être punk à Belfast à l'époque. Et c'était quand même pas jojo. voilà. Et ils ont une bonne pêche et ils ont beaucoup d'humilité. Vraiment, je les adore. J'ai prévu de les refaire rejouer. Je les avais fait jouer en 2017, puis ils avaient rejoué pour les Baroques depuis.
0: Oui.
3: Deux fois. Salut aux Baroques. Et je prévois, faut que je vois. En fait, je devais les faire jouer en février dernier, mais il y a eu des problèmes de santé. Il y a Petey C. Burns, bon, qui jouait plus avec eux, mais qui est décédé en janvier 2026, qui était le guitariste. Qui était plus le guitariste, mais qui voilà. Et ils ont eu d'autres problèmes de particuliers, enfin familiaux, personnels. Et je voulais les refaire jouer parce que ce qu'on avait prévu, c'était génial, c'est qu'on voulait là pour l'interview, on part du film Good Vibration sur Terry Olley, donc c'est un biopic, hein, mais pour une fois un biopic pas chiant sur Terry Olley, qui est le Godfather du punk irlandais. Qui était en gros un hippie qui avait ouvert une boutique de disques dans le pire endroit de Belfast amener le reggae au peuple irlandais et ainsi espérer calmer les tensions entre catholiques et protestants. Et en fait, il a découvert le punk et il a signé les groupes et ça a fait Good Vibration, ça a fait Teenage Kick d'Undertones pour le plus connu, Steve Littlefinger, Outcast, etc. etc. Et du coup le biopic est vraiment génial, est vraiment super. Et on est parti du film pour l'interview. Donc c'était très drôle de comparer. Alors il se passe ça dans le film, qu'est-ce qui s'est passé dans la merde. Et à un moment il y a Greg Cowan, donc le bassiste et chanteur. C'était trois frères à la base. Et qui dit mais c'est vrai hein, dans le film, sauf que dans la vraie vie c'était nous quoi. Et donc ils s'en prenaient plein la gueule, c'était une boucherie, ils se faisaient, enfin bref, c'était assez hardcore. Donc très intéressant. Et donc l'idée c'est que on devait faire ça en février dernier, ça n'a pas pu pour les raisons suscitées, c'est de projeter la veille dans le cinéma municipal, moi j'habite à Ivry, donc le Luxy cinéma municipal, God Vibration, qui viendrait présenter. Et le lendemain, au hangar, à la salle municipale, les faire jouer. Voilà.
1: Pourquoi pas?
3: Donc on va essayer de faire ça pour début 2027.
1: Si je peux donner juste mon petit avis sur les podcasts, quand je les ai vus là, moi ce que j'apprécie chez eux, c'est leur humilité.
3: Ah oui, carrément, tu verras l'interview, c'est...
1: Et sur scène, ça se ressent, ils ont un son pourri, ils s'en foutent, enfin, ils jouent...
3: Ils disent qu'ils jouent mieux qu'avant. Parce que non, mais c'est génial. Moi, j'aime beaucoup, parce que, tu sais, j'avais fait le bouquin sur Nuclear Device il y a des années, et c'était pareil, moi, j'ai dit, arrêtez, vous arrêtez pas de vous descendre, vos disques, ils sont pourris, vos concerts, c'était à chier, c'est pas vrai, quoi. Enfin, évidemment, il y a un truc, c'était quand même écoutable. Et en tout cas, c'est pareil. C'est les mecs, ils sont super humbles, et puis ils expliquent, ils disent, mais nous, on aurait dû apprendre à jouer avant de jouer, mais on a d'abord joué, et il y a une impulsion. Enfin, c'est le punk, on va s'en faire de clichés. C'est vraiment punk, quoi. Ils y sont allés parce qu'ils avaient un truc à sortir et ils l'ont fait et ça a été dans les pionniers, quoi.
1: En plus. En plus, parce que c'est quand même un groupe qui date, quoi.
3: Ah, oui. 77.
0: Et qui dure.
1: Qui date et qui dure.
3: Ouais. Moi, la première fois que je les ai vus, c'était en 2015 au Centre culturel irlandais à Paris. Donc, c'était dans la cour intérieure du centre. Il pleuvait.
4: Sinon, ça aurait fait tâche.
3: Il devait y avoir. Franchement, il devait y avoir même pas 100 pélos. Hein. On était vraiment pas nombreux. Et putain, moi, ce que j'ai adoré, c'est tu sentais qu'ils étaient contents de jouer, quoi. Et on en parle d'ailleurs, encore une fois, moi j'aime bien connaître les conditions, et on parle de, voilà, Steve, moi quand j'avais interviewé Jack Burns de Steve Littlefingers, je lui ai demandé s'il bossait à côté, qui peut sembler con, mais moi je trouve une question importante. Et donc non, il est musicien professionnel depuis déjà 78. Et les Undertones, pareil, bon, je les ai pas interviewés parce que je devais les interviewer au Zik en stock, c'était prévu, je sais plus quelle année c'était, ils sont passés. Et en fait, je me suis aperçu qu'on m'avait dit qu'ils s'étaient comportés comme des enfoirés avec les petites mains du festival. Et moi, j'ai fait, bon, si c'est des cons, j'ai pas envie de les interviewer. Allez, vous faire foutre. Voilà. Et Outcast, par contre, non, ils sont adorables. Et eux, ils bossent à côté. Mais c'est le cas aussi des Cockney Rejects, c'est le cas aussi des Addicts, enfin, plusieurs que j'ai interviewés, qui disent, bah non, ou les Long Tall Texans dans le dernier Cherry Bee. Non, donc, tu sais très bien qu'ils font pas ça pour le pognon, quoi.
0: Et c'est vraiment le pur plaisir.
3: Ah, il faut qu'ils soient payés, hein. Ça veut pas dire qu'ils vont jouer gratos.
4: C'est de pas perdre de l'argent, quoi.
3: Non, mais attends, les Outcast, excusez-moi, ils sont 4. Non, ils sont 3 sur scène, excuse-moi. 4 sur scène, 4 sur scène. Ils viennent spécialement pour un concert d'Irlande.
1: Ouais.
3: Ils demandent, je peux le dire, hein, c'est une autorité publique, ils demandent 2000 balles. Ça va, quoi.
4: Là, ça peut paraître beaucoup pour des gens, mais en fait, non, c'est pas beaucoup.
3: Non, arrête, pour faire.
4: Bah, quand tu divises.
3: Pour faire une date unique. Pour faire une date unique, ouais, sérieux.
4: Quand tu dois payer l'essence, quand tu dois payer tout.
1: En vrai, c'est mon avion, il paye le corazon.
3: Non, mais regardez les prix. Ok, je sais que dans le punk, tu vois.
1: Oui, bien sûr, ça paraît.
3: On paye les icônes au lance-pierre, sinon c'est des traîtres à la cause punk, mais faut pas déconner, tu vois.
1: Oui, il faut pas que.
4: En prix libre. Pardon, excusez-moi.
3: Mais ça, c'est le concert, ça, c'est après la démarche politique.
4: Non, j'ai l'impression que les groupes, des fois, sont payés prix libre.
3: Ouais, c'est ça. Et puis les DJ, par contre, non, c'est pas de la muse. Ils sont pas payés du tout, même.
1: Non, mais ça, c'est des amuseurs.
3: T'es content d'avoir des bières.
1: Ouais. C'est comme les pires ambiances.
3: En tout cas, dans Outcast, super. Et moi, j'aime bien, encore une fois, moi, j'aime beaucoup interviewer des gens très différents. Et on voit, je pense, les points communs, en fait, qu'il y a entre des gens qui se connaissent pas forcément les uns les autres. Je me rappelle un numéro il y a très longtemps où dans l'ancienne formule j'avais dans le même numéro interviewé Max Romeo, donc chanteur jamaïcain, et Charlie Harper de UK Subs. Charlie Harper, c'était à peu près sûr qu'il connaissait Max Romeo, mais l'inverse je pense pas. Et ben il disait la même chose. Genre sur le discours, voilà.
1: Ouais. Pourquoi crois-tu que j'ai arrêté les interviews principales? Parce que en fait, les gens racontent tous la même chose et j'en ai plein le cul.
3: Ah non, c'est pas à ce niveau-là que je parlais. Non, justement, quand tu fais une interview, le but, enfin moi, je sais pas, quand je prépare une interview, je regarde un peu les interviews qui ont été faites de la personne que je vais interviewer, s'il y en a. Et le but, c'est justement, c'est pas qu'ils me redisent des trucs qu'ils ont dit à d'autres. Mais je fais aussi un interview parce que je suis fan de quelque chose et que j'ai envie d'apprendre des trucs. Si c'est pour qu'ils me redisent un truc que je sais déjà, je m'en fous, quoi. Je le mets dans l'intro.
4: Vous faites la musique d'abord et les paroles après, ou l'inverse?
3: Ouais, c'est ça. Non, puis les questions, des fois, c'est... Non, mais
4: est-ce que vous êtes habillé à la scène comme à la ville, ou à la ville comme à la scène?
1: Voilà, ça, c'est du vécu, ça.
4: Ça restera ma question préférée. Mais...
1: Est-ce qu'on peut passer de la vraie musique? Parce que depuis tout à l'heure, à part un Outcast, on n'a rien passé.
4: Écoutons désormais les shérifs.
1: Ouais, la vraie ski point. Les shérifs, les sales majestés, tout ce que. Non, pas du tout.
3: Mon temps, le punk, c'était OTH.
1: Oui, aussi.
4: Et les rats?
3: Ah, c'est génial, les rats.
4: Les rats, c'est trop bien.
3: Les rats, poubelle, cherche un job. 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
1: Bravo. Mais non, on va le faire en langue anglaise avec un punk hardcore qui vient de Nancy, qui existe depuis 2019 et qui s'appelle Marvin Emeyer. Alors, Marvin Emeyer, c'était... vous connaissez pas Marvin Emeyer?
4: Non.
1: C'était le mec de Killdozer. En fait, il avait blindé son bulldozer, et parce qu'il avait eu des embrouilles avec la mairie, avec les une boîte à côté de chez lui, à côté de lui, il était entrepreneur et tout, donc il a blindé son bulldozer, il a tout défoncé dans la ville, la mairie, les bagnoles, tout ça.
3: Ah, mais oui, tout à fait.
1: Kevin, alors Marvin est meilleur. Donc il y a un groupe qui a repris ce nom-là et ils existent depuis.
3: Mais il est meilleur que quoi?
1: Il est meilleur que le dernier Chéri Bibi, je crois.
4: J'hésitais avec la mairie. Avec la mairie,
3: ah, ça commence à se détendre. Là. Attends, on a encore les deux heures prochaines de Sharkley.
1: Alors, deux EP, une démo, un LP qui s'appelle A New Low, qui vient juste de sortir. C'est chez Maloka, Deviance et d'autres
4: gens qu'on connaît.
1: Étiquettes. Voilà, je cherchais le nom en québécois. D'autres étiquettes.
4: Étiquettes.
1: Le morceau s'appelle Bang Up. On va passer au Québec, on va aller là-bas. On va écouter les Unwanted Noise qui viennent le 22 novembre, c'est pas tout de suite en concert. Ils seront en concert à la... Ben, du coup, j'ai pas noté, je lui ai demandé dans quelle salle, mais... Je l'ai pas noté. Bon, on vous redira. C'est pour maintenir un peu le suspense, en fait. Ouf. American Way, c'est le nom du morceau. Ils sont en split avec Soap Charge. Comme Soap Opera, mais Soap Charge. Soap Operaist. Hein, la Soap Operaist. Ouais.
3: Tu sais que Space Opera, ça vient de Soap Opera.
1: Ah, ça vient de là.
3: Ouais, c'était pour se foutre de la gueule des romans de science-fiction qui ressemblaient à des putains de sitcoms de merde.
1: Oui, il y en a eu beaucoup dans les années 60.
3: Ouais, mais même 70. C'est un terme des années 40 sur le...
1: Ah, carrément,
3: le,
1: ouais.
4: Il y en a encore.
1: D'accord. Ouais. Oui, il y en a encore, mais ça évolue quand même. Je trouve... Enfin, je sais pas, en fait. Je lis pas. Je m'en fous. C'est pour dire quelque chose. Take I Am Fire, voilà, le nom du morceau. Et c'est tiré d'un split qu'ils ont fait avec... avec Soap Charge, je viens de le dire, non?
4: Oui.
1: Oui, je sais plus. Et le troisième morceau, c'est on va passer en Roumanie, ça c'est autre chose. C'est un groupe qui est super connu là-bas, qui s'appelle Dirty Shirt. Dirty Shirt.
4: Ouais.
1: C'est... ils font un metal folk punk, un peu à la Gogol Bordello. Ils ont 30 ans, ils ont une dizaine d'albums derrière eux. On en a peut-être passé une fois à construire, mais...
4: Non, 30 ans, une dizaine d'albums?
1: Ouais. Une bonne douzaine d'albums.
0: Non, alors, ils existent, ils existent peut-être depuis 30 ans.
1: Ouais, voilà.
4: Ah, ils ont pas 30 ans. Pardon.
0: Je m'étais posé la même question.
4: Oui, j'ai mal, je pensais que les musiciens avaient 30 ans, ils avaient une dizaine de...
3: J'étais là. J'adore ton prisme. De...
4: toujours des angoisses. Hein. Oh merde, qu'est-ce que j'ai fait? Bah rien. Quoi.
1: Et le nom du morceau, c'est Nem Loptam, en roumain.
0: Et qu'est-ce qu'il y a?
4: Pas de jeu de mots. Hein.

0: Voilà, c'était bah, le dernier morceau amené par Daniel. Ouais. C'est un morceau connu celui-là.
1: Oui, c'est ah, Long Shot même. Kick the Bucket des Pioneers qui parlent. Ils avaient déjà fait un morceau qui s'appelait Long Shot sur un cheval de course qui s'appelait Long Shot, très connu en Jamaïque. Et Long Shot Kick the Bucket, c'est bah, quand il a cassé sa pipe. C'est, en fait, c'est le cheval Long Shot a cassé sa pipe, texto. Et du coup, voilà, ils ont fait un morceau quand il est mort.
0: Mais c'est
1: et les Pioneers qui sont interviewés, du coup, aussi dans
2: Chérie. Dans Chérie Bibi, il y a des choses qu'on n'a pas parlé, sûrement. Mais oui. Il nous reste pas de temps. Ouais.
0: Donc,
3: comme ça, il faut l'acheter, en fait.
1: Ouais. C'est ça, exactement.
0: Donc, Chérie Bibi, ça se

0: Ouais, car, aussi, pas dans celui-là, pendant ça fait quelques temps qu'il n'a pas fait de truc, mais... Non, ça s'est gommé, ça.
1: Ah oui, mais avec mes lunettes, je vois rien, en fait.
2: Bah, enlève-les. Merci, Daniel.
0: Bah, merci à vous.
2: Et puis, alors, la semaine prochaine, on reçoit un groupe qui sera plus hard rock que punk, puisque c'est un groupe qui s'appelle Octogone.
1: Qui fait partie de notre petite scène locale.
2: Qui fait partie d'une scène locale, puisqu'ils veulent jouer qu'à Montreuil, en gros. Ouais. Mais normalement, ils vont jouer ici.
3: Est-ce que live.
2: Live.
1: Live.
2: Et donc, un petit lien, c'est un groupe australien que j'ai vu à Binic encore, qui s'appelle Frenzy. En fait, c'est deux frères et une sœur d'origine grecque. Frenzy, le morceau c'est Hyperactive qui sera sur l'album Running Amok qui va sortir en octobre. Et si vous écoutez, en fait, moi je trouve qu'elle a l'énergie d'Emile, d'Emile and the Sniffers, et le son
3: de Motorhead.
2: Ouais, un peu de Motorhead, un peu hard rock, un peu de quoi faire plaisir à Octogone, je pense.
1: Voilà, ça peut être bien.
2: Merci, à la semaine prochaine.
1: Allez, à plaisir.
2: Et bisous. Wow.

0: aux éditions Stankis, dans la collection où je crois que vous avez déjà publié un oui. Limferat sur Fallujah, justement. Donc c'est la collection
1: Témoins du monde,
0: voilà. Donc il sort là ces jours-ci, et il sort un peu pour l'anniversaire, le triste anniversaire de la mort de Naël Merzouk, parce que ce détonateur en fait a été peut-être aussi le détonateur pour publier ce livre. Donc on va en parler un petit peu de vous deux, et j'ai toujours une curiosité quand deux auteurs comme ça s'associent pour produire une œuvre, c'est comment vous êtes rencontrés tous les deux ?
1: Merci déjà pour la présentation et l'accueil. On s'est rencontrés en travaillant ensemble à distance sur un sujet qui n'a rien à voir avec Nanterre, qui était la corruption en Irak. Pays dont je suis originaire, même si je suis né en France, j'étais correspondant là-bas et il y avait plein de sujets que je traitais, notamment la corruption. Et là, c'était pour Mediapart. C'était une enquête au long cours de plusieurs mois où Ulysse a illustré mes articles issus de cette enquête. On a tout de suite sympathisé à distance, et puis on a fini par se rencontrer et à continuer à collaborer.
0: D'accord. Vous confirmez, il n'a pas dit de bêtises. Et alors, du coup, votre rapport à Nanterre vous fera, c'est que vous y êtes arrivé à distance, c'est-à-dire que vous y avez vécu. Mm-hmm. Vous racontez dans le livre, votre mère y vit toujours, donc vous y passez pas mal de temps. J'imagine que vous allez voir votre mère de temps en temps.
1: Très souvent.
0: Très souvent, et vous y avez des amis, on le découvre aussi dans la BD. Et vous, Ulysse, alors je sais que vous êtes un dessinateur très engagé, puisque vous avez fait, je crois, une grande série dystopique avec votre frère,
2: avec
0: Gaspard,
2: mon frère, je crois.
0: Où il est question d'échecs, mais des échecs comme une métaphore en fait des relations sociales et sociétales, peut-être, que je n'ai pas lu. Hein. Mais comment ça s'appelle?
2: Ça s'appelle Un monde en pièces. C'est une série en plusieurs tomes, donc il y en a 5 déjà sortis, le 6e et dernier est en préparation. C'est chez Presque Lune, la maison d'édition, et je fais exactement ça avec mon frère, et c'est une grande métaphore politique, c'est un thriller politique, où on place notre société sur un grand jeu d'échecs géant, où les personnages sont vraiment des pièces d'échecs.
0: D'accord, bon, c'est sans doute beaucoup trop réaliste et triste, mais bon. Et alors, qu'est-ce qui vous a donné envie de ce projet? Il est né à l'initiative de qui? Est-ce que vous, Ulysse, vous connaissiez Nanterre déjà?
2: Alors, je connaissais Nanterre de loin. J'y étais allé quelques fois parce que justement, mon frère a travaillé pas mal d'années là-bas à la mairie.
0: J'avais vu ça.
2: Voilà, il m'avait amené et il m'avait montré du doigt les tours nuages, mais je les avais vus que de loin à l'époque. Et c'est vrai que elles sont assez hors du commun, même de loin. C'est tout ce que j'en savais. Et quand Ferhat m'a proposé de travailler là-dessus, ça m'a tout de suite intéressé. Et après, j'ai eu l'occasion avec lui de rentrer en immersion dans la cité.
0: Alors comment on fabrique un tel objet, un tel projet? C'est vous qui êtes à l'initiative, j'imagine, puisque vous êtes, je sais pas, mais il y a peut-être une part de fiction ou peut-être beaucoup de réalité, mais vous dites j'étais à Nanterre au moment où commence à bruisser la rumeur de la mort de Naël, c'est figuré par des messages sur des téléphones, voilà, et en réalité vous étiez là à ce moment-là, et comment de ce choc, j'imagine ça a été un choc pour vous, même si on le voit dans le livre, les morts, c'est très souvent, ils habitent la cité aussi. Est-ce que vous avez dit tout de suite qu'il fallait en faire quelque chose en tant que journaliste? On voit dans le livre que vous avez décidé, en même temps c'est un réflexe, vous saviez pas forcément que vous alliez faire quelque chose, mais comment est née vraiment l'idée d'en faire quelque chose, de dessiner, de fictionner comme ça?
1: Alors justement, j'aimerais préciser qu'il y a zéro part de fiction. Ah. En fait, on est vraiment dans un roman graphique ou une bande dessinée réaliste, factuelle, même si effectivement il y a un agencement pour l'histoire, pour la rendre plus cohérente, qui est, je dirais pas fictionnalisé, mais arrangé pour que ce soit lisible. C'est né en fait effectivement de ce jour, ce 27 juin 2023, où j'étais de passage pour rendre visite à ma mère, que je vois régulièrement dans le quartier, et je devais faire un aller-retour. Ce jour-là, je reçois un texto, c'est comme ça que la BD commence, un ami m'annonçant qu'un petit, comme on dit, un petit jeune, a été tué, mais on ne sait pas qui. Comme tout le monde, j'apprends très vite que c'est Naël Merzouk, et je vois la vidéo apparaître accablante avec tout ce que l'on sait de ce qui s'est passé ce jour-là, et je décide de rester. Là, c'est le réflexe, je reprends votre terme, c'est vrai, du journaliste, où je me dis « je suis de passage ». Il va se passer quelque chose, on le savait tous, la tension était là. Ce drame qui est devenu national on l'avait, nous, dans le corps, on l'avait dans la chair, à partir du moment, quand je dis nous, les habitants du quartier, dans les premières minutes de l'annonce de ce drame. Et donc, je décide d'en faire quelque chose, on va dire, à partir de ce drame. Ce n'est pas une BD ou un roman graphique sur Naël, même si Naël est présent du début à la fin. C'est un récit à partir de la tragédie Naël pour raconter à la fois cette folie qu'a été cet acte, mais aussi l'histoire oubliée de ce quartier très particulier et à la fois très universel et très national, dans le sens où c'est une banlieue comme les autres, et en même temps une banlieue très singulière, avec ses tournuages, avec son patrimoine, avec sa mémoire reliée au bidonville, etc. Donc pour répondre concrètement, je traite de cette histoire dès le premier jour pour Mediapart à l'époque, où en partant de l'histoire de Naël, de cette tragédie, je vais raconter la mémoire du quartier, l'histoire des habitants, etc. Et à cette époque, je dis déjà à Ulysse, un jour on en fera quelque chose, peut-être une BD. Et c'est né aussi parce que avec Ulysse, on traite de sujets qu'on aborde peut-être différemment de par nos parcours. Et là, pour Nanterre, moi étant vraiment de l'intérieur, Ulysse, même s'il connaissait Nanterre, il n'était jamais allé dans le quartier, j'avais l'idée que notre collaboration pourrait être équilibrée sur l'histoire. Moi, de l'intérieur, témoin et journaliste, et Ulysse, avec son talent, témoin extérieur. Et effectivement, on a fait pas mal de jours en immersion dans le quartier. Je lui ai présenté mes amis. Il est venu manger chez ma mère. Donc il était.
0: Il paraît qu'elle cuisine très bien. J'ai lu ça dans les remerciements.
2: C'est incestant, exactement. C'est ce qui m'a convaincu de bosser, en fait.
1: Je confirme.
0: Dessinateur corrompu.
2: Ouais. Ouais.
1: Facile à acheter, hein, avec un plat irakien, on peut tout obtenir. Et donc c'est comme ça que ça a commencé.
0: D'accord. Et alors vous. Quand vous arrivez à Nanterre à 17 ans, alors c'est quoi vos premières impressions? Vous veniez d'où? Parce que c'est marrant, enfin, j'aime bien avoir les premiers regards sur... je demande toujours aux étrangers quand leur première impression en France, et vous, votre première impression, du coup, puisqu'on parle de Nanterre aujourd'hui, à Nanterre.
1: Alors, ma première impression, elle est, je l'ai perçue enfant, parce qu'on avait des amis dans le quartier.
0: Ouais.
1: Et enfant, j'ai été complètement subjugué par ces tours et par le côté vertigineux de ce quartier. J'ai des souvenirs en plus de l'enfance où on voit tout en plus grand. Mmh. Et j'avais ce fameux serpent en tête qu'on ne peut pas oublier quand on arrive dans ce quartier. Et je dois vous dire qu'enfant, je rêvais d'habiter dans ce coin-là. Étant le fils d'un réfugié politique, j'étais victime, entre guillemets, de la paranoïa que connaissent tous les exilés politiques quand ils fuient une dictature, c'est qu'on restait jamais en place. En fait, avec mon père, ma mère et ma sœur, on a vécu à Paris intramuros, puis en banlieue dans 78, puis dans 95. On a constamment fait nos affaires au bout de 2-3 ans. Mmh. Et un jour, on débarque dans ce quartier, j'avais effectivement 17 ans, l'âge de Naël, d'ailleurs, quand il a été tué. On débarque dans ce quartier et on se dit qu'on va rester. Et on est resté.
0: Qu'est-ce qui a fait que vous restiez? C'est que vous étiez protégé un petit peu?
1: Alors, effectivement, il y a
0: puis
1: une...
0: Puis le temps avait passé aussi.
1: Oui, le temps avait passé, et puis il y a un esprit de village qu'on a, comment dirais-je, expérimenté ailleurs, mais qui était beaucoup plus fort dans ce quartier, aussi parce qu'il y avait des familles d'Irakiens, d'exilés irakiens qui étaient déjà là, donc pour mes parents c'était peut-être plus rassurant. Et puis la situation géographique du quartier fait qu'on était très proche du métro ligne 1, donc la Défense, on arrivait facilement sur Paris, il y avait ces fameuses tours de la Défense, on sentait qu'on était proche, entre guillemets, de là où ça pouvait se passer pour nous. Et on est resté. Et on est resté. Mais pour répondre à votre question, la première impression quand même, c'est un torticolis, parce qu'on lève la tête. les tours sont tellement hautes. Et puis cette architecture assez bizarroïde quand même, un serpent. Il y a aussi une tortue. À l'époque, il y avait une poire qui a disparu. C'est un terrain de jeu incroyable.
0: Et ça, c'est très bien représenté, hein. C'est-à-dire qu'on le sent, le torticolis, quand on regarde vos dessins. Et puis, ouais. En plus, il est question des tours nuages. Et puis, vous avez beaucoup joué sur la question des nuages et des oiseaux et des nuées, etc. Mmh. Et donc, effectivement, on sent un
2: en
0: peu
2: fait,
0: le torticolis.
2: Quand on rentre dans la cité, c'est très évocateur. On ressent tout ça. Il faut imaginer 19 tours en forme de nuages, dont certaines font 100 mètres de haut, avec cette statue de serpent qui doit faire 40 mètres de long, ou je sais pas, qui ondule au milieu. Donc il y a vraiment une impression un peu hors du commun quand on rentre là-dedans. Mmh. Et donc cette cité, elle a été imaginée par cet architecte Émile Ayot dans les années 70, comme une utopie un peu futuriste, qui a un peu vieilli quand même, avec toutes les fenêtres sont en gouttes de pluie et sont toutes différentes. Il y a vraiment, il avait un peu pensé à tout. Après, ça, c'est devenu un peu vétuste évidemment, et ça connaît tous les problèmes qu'on peut imaginer. Mais en entrant, c'est assez frappant, et du coup, c'était, j'ai voulu m'en servir moi comme un personnage à part entière de la BD, quoi.
0: Et en plus, il y a tous ces personnages à sang-froid, donc, qui sont sculptés par la fille de l'architecte, hein, c'est ce que vous racontez dans
2: le livre. Exactement. Et c'est aussi le mari de sa fille, donc son gendre.
0: Une affaire de famille.
2: Grave une affaire de famille, qui a fait les mosaïques sur toutes les tours.
0: Okay.
2: Donc on est vraiment dans la famille.
0: Ok, très bien. Est-ce qu'ils y habitent?
2: Bien sûr,
0: qu'ils
2: que non.
0: Habité
2: bien sûr que non. Il y a une interview de l'architecte qu'on peut voir sur Lina, qui à l'époque est très fière de la construction de sa cité. On lui demande s'il aimerait y vivre un jour, et il dit « Ah bah non, quand même ».
0: Ouais. Ah, bon, on va pas s'énerver tout de suite. Ouais. Mais bon, il faudrait. Mais après, franchement, enfin, le portrait que vous faites de Nanterre, alors, on sait pas si on voudrait y vivre, mais ceci dit, il y a quand même c'est très précieux ce qui s'y joue aussi. Il y a des personnages formidables. Enfin, il y a des gens qui sont magnifiques, et il y a cette solidarité que vous racontez, notamment, et ça on le voit je crois dans tous les quartiers, y compris celui dans lequel on est aujourd'hui, il y a une attention aux petits, il y a une attention aux plus fragiles, et il y a une attention à ceux qui ont un problème mental ou qui sont dans la galère. Enfin, notamment, il y a, vous parlez de deux plus ou moins SDF, enfin deux personnages du quartier qui sont des figures du quartier. Il y a Adamo qui parle très peu, et vous essayez de savoir justement l'histoire de ces gens-là qui sont des permanences en fait dans le quartier. Qu'est-ce qui vous a amené à rencontrer justement ces gens-là? Vous les connaissiez depuis vos 17 ans ou peut-être
1: Oui, en fait, ce sont des personnages avec lesquels j'ai grandi. Adamo, vous l'avez cité, il a toujours été là. Moi, je suis arrivé, donc j'avais 17 ans, et je vois ce personnage un peu atypique. Je vois qu'il est accueilli à la fois par les enfants, par les plus vieux, tout le monde le salue, tout le monde, je sais pas, l'héberge, lui donne à manger. Et quand j'ai fait sa connaissance, j'ai été tout de suite intrigué, effectivement, par le personnage, et il a accepté de répondre à quelques questions, déjà à l'époque. C'était juste ma curiosité, je disais mais en gros qu'est-ce que tu fais là? Et sa première réponse était mais ici on me voit, et c'est ce qu'on rapporte dans la BD, ici on me voit, et ce ici on me voit il m'a toujours marqué. Et puis il dit quelque chose de ce qu'est ce territoire, un territoire comme celui du quartier Pablo Picasso, mais vous avez raison, c'est pareil dans d'autres banlieues ou villages ou peu importe, quand on est sur un territoire comme ça qui est trop souvent perçu comme un territoire à problème, il y a une forme de solidarité qu'on ne voit pas. Et cette forme de solidarité, elle s'explique aussi par le partage, par le vécu commun. Adamo, comme l'allemand...
0: il n'a pas de prénom, mais voilà. lui il crie au ciel.
1: On ne connaît pas son prénom, lui il hurle au ciel, il a son histoire qu'on ne connaît pas tout à fait, mais il est accepté parce qu'il est là. Et c'est ça aussi qu'on voulait rapporter, c'est qu'à partir du moment où on est dans ce lieu, on est accepté comme on est. Que l'on soit sans domicile fixe, que l'on ait des problèmes mentaux, qu'on ait une trajectoire certainement très difficile comme l'allemand, qu'on soit Ismaël qui a vécu les années VIH, qu'on soit un jeune qui est né après les années 2000, on est accepté comme l'on est.
0: Qu'on soit Naël
1: qui fait des bêtises comme un gamin de 17 ans, on est accepté, on est entendu, et il y a aussi ce souci de transmettre notre histoire, et ça marche encore aujourd'hui de génération en génération. C'est que, et il y a aussi le mot respect qu'on oublie trop.
0: Ouais.
1: Il y a un respect autant de la part des plus jeunes que des plus vieux. Et ça, on voulait le restituer.
0: Et merci de le faire, parce que c'est tellement vrai. Je raconte souvent ma vie dans les émissions de radio, donc je vais aussi le faire. Je me souviens d'avoir fait un atelier radio dans une classe CLIS. Vous savez, c'est des classes où il y a des enfants en difficulté, à Clichy-sous-Bois. Et on avait fait une restitution, et les enfants de la classe, comme d'autres enfants des classes, parce que c'était la fin d'année, étaient dans le théâtre de Clichy, et ils avaient fait un petit restitution, spectacle de tout ce qu'on avait fait ensemble. Et les enfants de la classe CLIS, ils étaient applaudis, soutenus par les frères, il n'y avait aucune honte d'avoir un petit frère qui était un peu différent, qui avait des problèmes d'audition, qui était, c'était au contraire, ils étaient portée. Et ça, je l'ai revu dans d'autres endroits. Et je crois que je le vois que dans les quartiers, cette fierté, cet encouragement. Et ça, je l'ai vu dans votre livre et ça m'a fait aimer votre livre.
1: Bah, merci.
0: Non, vraiment, parce qu'en fait, on commence peut-être par ces personnalités-là qui sont les plus atypiques, comme cette femme qui est aussi une des figures du quartier, mais une figure quasiment invisible. Une femme avec un foulard, déjà un peu, et qui fait le ménage.
1: Ouais.
0: Et elle a du boulot. Ouais. Parce que bon, il faut le dire quand même, elle a du boulot. Ouais. Dans les tours depuis toujours.
1: Depuis quasiment. Toujours.
0: Ouais.
1: Depuis toujours. Quand je suis arrivé dans ce quartier, je la voyais. J'ai toujours été matinale et quand je sortais le matin très tôt, elle était là à nettoyer l'ascenseur.
0: Comment s'appelle-t-elle cette dame?
1: Je ne sais pas.
0: Ah, on ne sait
1: je
0: pas.
1: Je sais. Alors je sais parce que ma mère. Qui est un petit peu la journaliste de la tour, connaît tout le monde.
0: Ah oui, vous venez pas de nulle part.
1: Non, je viens pas de nulle part. Et elle est très curieuse. Et en fait, elle sait que cette femme vient du Soudan. Elle sait qu'elle a toujours été là. Et moi, je vous le dis encore aujourd'hui, quand je rends visite à ma mère, ça fait plus de 20 ans après avoir emménagé dans le quartier, elle est toujours là, cette femme.
0: Wow.
1: Elle est toujours là. On se dit bonjour, au revoir. Elle m'a toujours marqué parce qu'elle est effectivement absente, elle est silencieuse, elle est assidue.
0: Elle se plaint jamais,
1: elle a jamais manqué un jour, j'en suis persuadé. Elle est là et qui va parler d'elle? Si ce n'est quand on a l'opportunité et la chance, je mesure ma chance de pouvoir de temps à autre être un porte-voix de ce quartier. Je ne pouvais envisager le récit qu'est Nanterre avant l'orage sans la mentionner elle. Et en même temps, vous l'avez dit, il y a des problèmes. Elle est là à 5h du matin à nettoyer l'ascenseur et puis peut-être parfois à midi, l'ascenseur est déjà sale. Il y a aussi, il faut le dire, il faut le dénoncer, un manque de respect, on a évoqué ce mot, vis-à-vis d'elle. Et aussi parce qu'elle est, elle est invisibilisée et donc... ce n'est pas un livre bisounours, comme on dit, qui va raconter uniquement que tout le monde s'aime. Il y a des problèmes et il faut en parler. Mais la démarche première, c'est une forme de contre-narration de tout ce qui peut se dire sur les quartiers. Et moi, j'en étais témoin en tant qu'habitant du quartier, mais aussi en tant que journaliste. Pour revenir à cette journée du 27 juin 2023, quand l'information sort, on ne me contacte pas, moi. On me contacte uniquement à partir du moment où je communique sur les réseaux et uniquement à partir du moment où ça dégénère, où une première voiture brûle. Mais quand la banlieue ne brûle pas, on n'est pas contacté, on ne s'intéresse pas au quartier. Et donc la démarche de restituer la solidarité, l'humanité de ce quartier, elle est d'apporter un angle différent à une thématique qui est trop souvent caricaturée. Et je ne pouvais pas, moi, en tant qu'habitant et journaliste, ne pas avoir cette démarche-là.
0: Alors c'est vrai que Mediapart le fait un peu, l'Humanité le fait un peu, le Bondi Blog le fait beaucoup, d'ailleurs le Bondi Blog a été fondé par des Suisses en 2005.
1: Exactement.
0: Donc de toute façon, mais après les Suisses ont eu quand même la bonne idée de passer la main à des gens formidables qui font un boulot majestueux et de terrain sur tout ce qui se fait dans la banlieue et pas que, parce qu'ils traitent des choses aussi assez universelles.
1: Tout à fait, moi je voulais pas du tout attaquer les médias de manière générale, mais en fait je voulais préciser surtout les chaînes d'info en continu, et ça j'assume tout à fait ma critique, je pense que c'est un caillou dans la chaussure du journalisme, ce monde-là. Et c'est ces gens-là, surtout, je parle pas de personne, mais du système,
0: bien sûr,
1: qui vont s'intéresser à vous uniquement parce que ça va faire la une.
0: J'irais même journal. Un peu dans votre sens, mais même en réduisant un peu. Alors, je parle pas de ces news parce que je les connais pas et je doute même qu'ils envoient des gens sur le terrain. Même BFM TV, effectivement, en plateau, ils font de la merde, c'est-à-dire mais vraiment les éditocrates là des plateaux, c'est insupportable. Mais face à la réalité, y compris des équipes de tournage de BFM, ils sont obligés. Enfin, j'ai fait des manifs avec eux et notamment, enfin, des manifs pour les sans-papiers ou des manifs pour les enfants à la rue. Enfin, ils sont obligés de dire la réalité. À un moment, là, ça s'impose. Oui. Après, on va leur couper la parole, leur dire mais que quand même, c'est que les Noirs et les Arabes qui sont un peu emmerdants. Mais ceci dit, c'est le problème de ces chaînes d'infos continues, c'est qu'elles font pas d'infos. C'est elles balancent du clicheton. à longueur d'antenne entre mâles blancs qui s'écoutent et qui se font des blagues racistes. Je veux dire, on est très loin du journalisme en réalité. Hein.
1: Ah, je le pense. Et puis moi, je l'ai vécu de l'intérieur. J'ai travaillé très peu, mais j'ai travaillé pour une chaîne d'infos en continu. Donc l'ancêtre de CNews, c'était iTélé à l'époque. Et je rentrais de 5 ans de correspondance à Bagdad, j'avais traité de grands sujets autour de la guerre en Irak, et là je me retrouve au desk, parfois en une journée, à devoir traiter de 3 sujets que je ne maîtrisais pas du tout, et on m'imposait de les traiter. Je me rappelle très bien de cet été 2009, je devais couvrir la mort de Michael Jackson, les révoltes en Iran, et un sujet au Soudan. Et là, je me suis dit qu'il y avait un problème. Je me suis dit qu'en fait, le système... Moi, je ne dénonce pas les journalistes précaires de ces chaînes d'infos en continu qu'on envoie sur le terrain pour couvrir certains événements, je dénonce en fait la démarche derrière cet outil qui n'a rien à voir avec le journalisme en fait, qui est juste une sorte de débat d'opinion avec des tendances politiques que l'on connaît et qui desservent en fait le journalisme.
0: Absolument, absolument. Faut juste pas confondre en fait. Voilà.
1: C'est ça.
0: mais bon, heureusement, on a plein de moyens pour s'informer. Et vous, alors c'est ce qui est intéressant dans votre parcours de journaliste, de romancier, enfin en tout cas c'est pour moi c'est un peu un tout, et justement c'est que par exemple aujourd'hui vous faites une BD sur Nanterre, vous avez fait des articles, en quoi c'est complémentaire, en quoi vous cherchez à toucher d'autres publics peut-être?
1: Alors il y a différentes démarches, mais déjà en ayant travaillé avec Ulysse, qui est à la fois, qui a une formation de journaliste, hein, je veux pas parler à sa place, mais il le dira certainement. Donc il est à la
0: fois
1: journaliste.
0: Sciences Po à Toulouse, c'est
2: ouais, ça? Ouais, ça Sciences Po Toulouse, un très renseigné.
1: Il est auteur, il est dessinateur, il fait tout ça. Et moi, quand je suis tombé dans le monde de la BD, alors pas en tant que lecteur, parce que je l'ai toujours été, mais en tant que scénariste, j'ai été fasciné par des personnages comme Ulysse qui peuvent apporter quelque chose d'autre à l'histoire. En fait, c'est vrai, je suis d'accord avec vous. Moi, je perçois mon travail de journaliste, de documentariste et de romancier comme un tout. J'ai une obsession, parmi d'autres, mais qui est la mémoire ou l'amnésie collective. J'ai l'obsession d'aller voir ceux qu'on a oubliés. Et donc, à travers différents formats, dont la BD, et je trouve que la BD le permet peut-être plus que les autres formats, c'est qu'en fait, il y a de l'image, donc il y a aussi de la place à l'imaginaire, même si c'est un récit factuel, il y a la place à l'imaginaire que Ulysse a très bien rempli. Il y a la possibilité d'inscrire sur le papier des mots, mais aussi des images, et donc un accès à un plus grand public. C'est vrai qu'un enfant de 7 ans pourrait lire cette BD, je le pense, comme un senior. Et ça, c'est aussi l'objectif de cela, mais je sais pas ce qu'Ulysse en pense, mais en tout cas, ça permet d'aller plus loin dans...
2: Tout à fait. Et moi, c'est ce que j'ai voulu faire à travers le dessin, quand Ferhat est arrivé avec cette idée d'une BD documentaire et qui n'est pas fictionnelle. On a forcément au début en tête des images de dessin très réalistes, statutaires, un peu comme un documentaire en papier. Et j'ai voulu m'écarter de ça parce que je voulais que les concernés, les gamins de Nanterre en fait, ou d'ailleurs, aient envie de le lire. Et donc je suis parti sur un dessin un peu plus pop, un peu plus avec des couleurs flashy, avec un style un peu plus street aussi, et en représentant ces tours vertigineuses, en m'appropriant toute la cité, en faisant vivre le serpent et en essayant d'aller chercher quelque chose un petit pas de côté aussi par rapport au journalisme, être entre le journalisme et la fiction sur le dessin.
0: Oui, parce que le dessin fait rêver. La cité, alors de ce qu'on nous dit de la cité, ça fait pas rêver. Moi, ça peut me faire rêver pour plein d'autres raisons. Et vous, en faisant vivre le serpent, par exemple, on voit que on est quand même dans un univers qui est un peu surréaliste. Ouais. De même que quand on va à la Défense, on est aussi dans un univers. J'y suis allée il y a 3 jours pour couvrir une manif. C'est assez surréaliste. On est dans un truc qui est quand même loin de la nature, en fait.
2: Ouais, très loin. Et puis, vous avez raison, on est collé à la Défense et on a du coup ces immenses tours de verre qui surplombent la cité, qui elle est vraiment en béton. Et ça crée, enfin, il y a plein d'images qui sont très frappantes quand on arrive là-bas. C'est ce que j'ai essayé de traduire par le dessin.
0: Et en fait, je voudrais vous faire parler justement, vous parliez des couleurs pop, mais je voudrais vous faire parler de tout le passage qui est, alors c'est pas du vrai noir et blanc, mais qui est du passage où vous parlez, vous racontez les bidonvilles. Ouais. Je voudrais savoir comment vous avez travaillé ensemble, parce que alors c'est fabuleux, hein, c'est vraiment, on a l'impression de voir des archives, y compris au moment où le flic tape, on a l'impression de voir aussi une affiche de 68.
2: Ouais. Exactement, avec la matraque.
0: Voilà, avec la matraque, c'est vraiment, enfin, tout y est. Enfin, vous avez réussi à mélanger plein de choses. C'est graphiquement, ça marche très bien.
2: Merci.
0: La phrase est très forte quand le fils qui, alors j'ai oublié son prénom, à ce jeune homme qui est un de vos amis,
1: Faisal,
0: voilà, qui vous emmène chez son père, qui lui a connu les bidonvilles. Bah, tout comme d'ailleurs, je vais faire un peu de pub. Le père de Nadir Dandoun, qui Mohan, qui il raconte ça dans un journal sur le cyclisme. Il raconte le vélo de son père et il parle aussi du coup des bidonvilles. Et donc, en fait, il y a cette phrase qui est très belle. Et vous dites, tant qu'on en parle, ça continuera d'exister. C'est-à-dire cette histoire ne mourra pas, parce qu'évidemment cette histoire elle est très peu racontée. Il y a eu des expositions un peu au musée de l'immigration, mais tardives. Et puis, bah, surtout, il n'y a plus de traces. C'est-à-dire que la cité a remplacé le bidonville. Il n'en reste aucune trace. Juste vos dessins, juste des archives que vous vous réappropriez, que vous nous redonnez. Comment ça se travaille entre vous, ça?
1: Bah, d'abord, moi, je connaissais l'histoire un peu des bidonvilles, mais finalement pas grand-chose. Et en côtoyant Faisal et d'autres, je me suis rendu compte que la génération juste avant, enfin donc nos pères, certains ont vécu dans ces bidonvilles, mais personne n'en parle. Faisal lui-même ne connaissait pas tout à fait l'histoire de son père. On a mentionné tout à l'heure la nécessité de transmettre les histoires. Parfois, au cœur même du quartier, ça ne se fait pas.
0: Oui, mais c'était des conditions indignes, on n'a pas envie de les raconter. Quoi.
1: Alors parfois, c'est parce que les conditions étaient effectivement indignes, très souvent.
0: Et il y avait de l'humiliation.
1: Il y avait de l'humiliation, il y avait des traumas. Et on a envie d'épargner ses enfants. Donc moi, je dénonce pas du tout ce silence-là. J'ai juste conscience qu'en étant à la fois témoin, habitant ou ancien habitant et journaliste, j'ai la chance et la possibilité de faire parler les gens. Et quand Faisal a accepté de me présenter son père, mais il y a bien avant l'histoire de cette BD, je connais son père depuis toujours, depuis que je suis arrivé dans le quartier, j'ai toujours eu l'envie de le faire parler. Et Faisal m'a avoué, au moment où on faisait cette BD, qu'il avait entendu pour la première fois des histoires de son père, de cette époque, des bidonvilles, parce que j'avais posé la question. Parce que j'avais osé demander à son père de nous raconter, par exemple, les rapports entre les habitants et la police. Et il y a ce fameux mot « ratonnade » qu'on n'a pas inventé, qui a été prononcé par le père de Faisal, qui nous expliquait déjà les rapports conflictuels avec la police, peut-être pour d'autres raisons. Et ça explique, à mon sens, comment et pourquoi on en est arrivé là. Ce n'est pas l'unique raison, mais on ne peut pas essayer de comprendre un quartier aujourd'hui sans plonger dans le passé, et là, en l'occurrence, les bidonvilles. Et je vais laisser Ulysse répondre sur comment on a procédé. Mais en vérité, on a donc ces histoires, on a cette forme d'oralité avec des anecdotes de l'époque. Il y a quelques archives. Et là, je pense que Ulysse a fait aussi son boulot de journaliste. Il a fait ses recherches sur le bidonville.
0: Oui, et puis mais comment aussi, alors je vous laisse répondre, mais comment on mêle l'émotion du fils et les archives et tout ça? C'est franchement, c'est un des passages du livre. Enfin, je l'aime à peu près tout, quand même. c'est un vraiment éclairant, parce que je pense que surtout les gens qui ont des parents ou des grands-parents qui ont vécu, c'est notre histoire à tous. Si on est né en France, c'est les bidonvilles, c'est l'histoire du logement en France. Donc, et surtout une histoire effacée, inconnue. Et du coup, l'émotion de ceux qui sont le plus proches de cette histoire, elle est aussi très bien retransmise.
2: Merci beaucoup. Alors, déjà, sur la forme, j'ai fait un gros travail d'aller chercher toutes les archives, toutes les photos. Donc, je suis allé voir cette exposition dont vous parlez au musée de l'immigration sur les cités. Et on voyait beaucoup de photos des bidonvilles de Nanterre. Donc, je me suis inspiré de tout ça. Et ensuite, il y a le texte de Ferhat, en fait. Il y a tout dans le texte. Ferhat, il a une prose très imagée. Il y a plein d'images, il y a beaucoup de poésie, et ça donne plein d'idées. Et donc, c'est ce qui m'a donné cette idée de cette grande double page où on voit les bidonvilles derrière les immeubles d'aujourd'hui en pointillés. Ce genre de procédé graphique que je suis allé chercher dans l'album. Et ensuite, l'émotion était dans le texte, et après je l'ai retraduite. C'est vrai que ce que dit le père de Faisal est très fort. Quand il dit qu'il se sent de Nanterre avant tout, c'est
0: très puissant. Et il y a cette phrase qui est « Il voulait construire une maison, il a construit une ville ».
1: Exactement. Ouais. Et il dit « Mon pays, c'est Nanterre ».
0: Ouais.
1: Parce qu'il y a aussi cet entre-deux. En fait, le bidonville, pour lui, et pour beaucoup, j'imagine, était un entre-deux. La plupart venaient d'Algérie, du Maroc, parfois même du Portugal. débarquaient dans ces bidonvilles pour une petite période, leur disait-on, et puis parfois c'était une décennie. Et quand ils sont passés, on le raconte ça dans la BD et Ulysse le restitue très bien, quand ils sont passés du bidonville au quartier, c'était comme passer de la rue à un palace.
0: Bah oui.
1: Il y avait un accès à l'eau, ouais. Ils avaient une salle de bain, des chambres, etc.
2: Ils couraient partout. Les enfants couraient comme dans les couloirs d'un château.
1: Exactement, c'était un château. Et puis les appartements étaient grands, et donc on passait de rien à tout. Mm-hmm. Et ça, cet entre-deux-là, il est de l'ordre de la mémoire d'un passé qu'on veut oublier aussi. Et moi, j'ai adoré, comme vous, ces pointillés, ces espèces de bidonvilles qu'on voit dans la BD avec les pointillés, ouais. De ce qui a remplacé un lieu. Les lieux aussi sont des personnages. Les lieux, ouais. Si on les oublie, emportent avec eux le passé. Mm. Et ça, c'est, encore une fois, je vous parlais d'une obsession. C'est une obsession qui est réelle chez moi, que ce soit dans la BD, dans les reportages, dans les documentaires. Je veux toujours restituer ce passé sans lequel on ne peut pas construire d'avenir. En fait, c'est bateau de le dire, mais c'est réel. C'est comme ça.
0: Et puis, c'est le passé, c'est aussi la mémoire des gens. C'est encore une fois une question de respect. Ouais. On va faire une petite pause musicale, même si je vous parlerai sans discontinuer pendant 3 heures. Mais voilà, je vous ai choisi une petite musique irakienne et vous m'avez dit que c'était le Elvis Presley irakien qu'on allait écouter un petit peu, donc c'est parti.

0: Vous écoutez toujours Liberté sur Parole sur Cause Commune 93.1. À l'instant, qu'écoutait-on ? On écoutait Kadim Al-Saher, ouais, c'est ça ?
1: C'est ça.
0: Une chanson qui s'appelle Zidini. Est-ce quelque chose, voilà, qui est, paraît-il, Ferhat Alani, vous le connaissez forcément,
1: oui,
0: c'est
1: bien
0: le
1: sûr,
0: chanteur fait, irakien.
1: Alors quand je disais le Elvis Presley, c'est dans la popularité, pas dans le style, mais c'est quelqu'un qui est à la fois très connu en Irak, mais aussi dans tout le monde arabe, et ça me revient, en fait, on l'appelle le chevalier des chanteurs arabes.
2: Wow. Voilà.
1: Donc, c'est vraiment quelqu'un qui a marqué. Et moi, cette chanson, elle m'émeut parce que, en fait, elle me renvoie à la première fois où j'ai découvert l'Irak en 89, j'avais 8 ans, où je pose le pied dans le pays, il y avait Kadim Al-Saher sur toutes les radios, et il a marqué vraiment son époque. Et ce qui est fou à travers ses crooners ou ses chanteurs, c'est qu'il marque une époque et ils sont encore là. Il est encore très réputé aujourd'hui, il donne des concerts dans le monde entier et il représente un petit peu cette culture irakienne dans le monde. C'est triste parce qu'il ne peut pas rentrer au pays, lui. Il a été très critique de l'invasion américaine de l'Irak,
0: oui.
1: Et il craint pour sa vie s'il doit y retourner, et puis surtout il est très nostalgique et il a vu son Irak disparaître sous ses yeux.
0: Oui, c'est ce que j'ai lu dans les commentaires, ouais, quand j'ai choisi cette musique, et je me suis dit que ça, c'était aussi une forme de permanence entre l'Irak d'avant, sans doute avec la dictature, et voilà, c'est quand même vivre, en lisant Parfum d'Irak, on comprend ce que c'est que de vivre sous une dictature. On comprend un mot d'un enfant, cette scène, j'ai pas relu depuis longtemps, mais m'a marqué, un mot d'un enfant peut conduire une famille en prison.
1: Complètement.
0: Et ça, c'était le cas aussi en Syrie.
1: Et
0: en même temps, tout d'un coup, on sait ce que c'est que la peur, on sait ce que c'est. Enfin voilà, tout d'un coup, à travers. Alors sur Nanterre, je dois vous dire, ça me l'a moins fait parce que Nanterre, j'y étais allée. Rencontrer des gens que vous avez rencontrés aussi, des associatifs et tout ça. Et donc, je savais un peu, puis j'ai vu ce que c'est. Mais par contre, quand on connaît pas ce que c'est qu'une dictature, c'est une simple scène comme vous avez pu la raconter dans Parfum d'Irak, ça frappe et tout d'un coup on ressent, on sait.
1: Bah, merci. En fait, c'était surtout une découverte à hauteur d'enfant.
0: Ouais.
1: Moi, j'entendais le mot dictature à la radio, j'entendais dans la bouche de mon père quand j'étais enfant et je ne comprenais pas ce mot. Et la dictature, c'est bien plus que des mots interdits, évidemment, mais ça dit quand même quelque chose. Et quand je posais la question à mon père de ce qu'était une dictature, il me répondait poétiquement en me disant « c'est le pays du murmure, c'est le pays où on doit murmurer, où certains mots ne doivent pas être prononcés ». Je pensais que c'était une réponse d'un papa à son enfant pour le faire taire, et en fait j'ai découvert en allant en Irak, mais quasiment 15 minutes après avoir atterri, que c'était ça, c'était une réalité. Il ne fallait pas prononcer le nom de Saddam Hussein, et ma sœur l'avait hurlé dans la rue par défi, comme un jeu, quoi. Et en fait, c'était très sérieux. On nous a jetés dans une voiture. On a été renvoyés dans la maison de la tante et on ne pouvait pas. On s'est fait disputer parce qu'il ne fallait pas prononcer ce mot-là. Et quand ma sœur l'a prononcé, autour de moi, j'ai vu dans la rue que tout s'immobilisait, en fait. On était vraiment dans une dystopie, dans une dictature. La dictature, c'est bien plus. Mon père a été en prison, été torturé. Il y a plein de choses. Et quand je parlais de la nostalgie du chanteur que vous avez mis à la radio tout à l'heure, Kadim Al-Saher, c'est pas la nostalgie de la dictature. Ces gens-là ont conscience de ce qu'était la dictature, c'est la nostalgie d'une époque, d'une époque où on pouvait vivre avec malgré tout de la dignité. On pouvait vivre sans être tué par une armée étrangère, par exemple. Et je pourrais m'épancher des heures là-dessus. C'est aussi cette mémoire, c'est aussi ce passé qu'il ne faut pas oublier pour comprendre ce qu'il se passe aujourd'hui.
0: Et après, voilà, juste, je pourrais faire encore 4-3 heures aussi sur Parfum d'Irak, mais c'est aussi comprendre qu'un pays, c'est plusieurs villes très différentes, c'est plusieurs ambiances, c'est plusieurs cultures, peut-être particulièrement l'Irak, mais c'est, voilà, enfin, la différence entre les villes du sud et la capitale, enfin, tout ça, il y a vraiment, je conseille à tout le monde de lire le Parfum d'Irak parce que on comprend tout ça, en plus, c'est beau et simple et intelligible, effectivement, c'est à hauteur d'enfant, mais quand on connaît pas un pays, je sais pas qui peut prétendre connaître l'Irak aujourd'hui, on a besoin de ce regard-là et il est très nécessaire, et après, on peut faire de la géopolitique si on veut, mais je pense que quand on commence par là, c'est un bon début, et j'invite tout le monde à le lire, et je retrouve cet esprit aussi dans Nanterre, parce que, pareil, c'est un regard par le bas des tours. Enfin, vous montez aussi de temps en temps, mais vous êtes surtout avec les gens qui sont en bas. Et aussi, puisqu'on était dans les années 80 avec cette chanson, je fais le lien un peu périlleux, on va retourner dans les années 80 parce que vous parlez aussi des années SIDA dans ce roman graphique à travers un personnage. Alors, j'ai encore oublié son prénom, mais
1: Ismaël.
0: Voilà, qui est quand même sacrément dépressif, hein, Ismaël. Ouais. Oh là là. Mais en fait, il y a une vie incroyable et qui, lui, vous parle de la drogue. Parce qu'évidemment, on n'échappe pas à la drogue quand on est à Nanterre, pas plus que quand on est ailleurs. Mais bon, effectivement, c'est quelque chose sur lequel vous ne faites pas l'impasse. Parce que la drogue, c'est la dépendance, c'est les morts et c'est la prison.
1: Oui, alors c'est vrai, vous avez raison, on aborde cette thématique, mais je l'espère pas de façon cliché, dans le sens où dans cette BD, on ne parle pas, je sais pas moi, du trafic de drogue ou quoi, on parle des conséquences de l'usage de la drogue. Mais pourquoi est-ce qu'on en parle? C'est aussi parce que c'est une thématique nationale. Ça ne s'est pas passé uniquement à Nanterre, on le sait très bien, dans les années 80. Toute cette génération-là a été touchée.
0: Et ça se passe encore. Aller dans l'Est et regarder comment la désindustrialisation, encore aujourd'hui, fait mourir des gens qui se droguent à l'héro tous les jours. Hein.
1: Complètement, ce problème n'a pas été éradiqué, c'est vrai. Ouais. Mais fut un temps, donc les années 80, c'était pas encore su, en fait. C'est-à-dire qu'en fait, les gens consommaient, ne connaissaient pas tout à fait les conséquences.
0: Puis il y avait le sida.
1: Et il y avait le sida. Et le sida apparaît, et le sida n'apparaît pas qu'à Nanterre ou dans les banlieues, il apparaît partout. Partout, et c'est l'hécatombe, les gens vraiment disparaissent. Et moi, pardon, ça va pas être très gai, mais l'un des premiers souvenirs que j'ai d'un quartier, c'est le cadavre d'une personne qui a fait une overdose. Et à ce moment-là, moi j'ai 7-8 ans, et j'assiste à ça. Et je vois les pompiers arriver, et je vois un corps inerte, et je suis en train de jouer dans un bac à sable, et je m'ouvre le doigt avec une seringue qui a peut-être été utilisée par une personne qui s'injectait de l'héroïne. Et donc je ne peux pas faire l'impasse là-dessus, et ça permet également de raccrocher Nanterre au récit national, parce que c'est une thématique parmi d'autres qui a concerné tous les Français. Nanterre, c'est aussi la France.
0: Oui, effectivement.
1: Mais on a tendance à l'oublier.
0: Et le problème de la drogue, encore aujourd'hui, c'est aussi, bien sûr, les campagnes. C'est pas que... Évidemment que c'est pas que dans les villes. Alors, effectivement, le trafic est peut-être plus sanglant dans les cités et plus médiatisé. Parce que si un mec se fait buter, je sais pas, moi, dans un coin de campagne, peut-être que on le sait pas, ou peut-être que pour le coup, les éditocrates des chaînes n'en font pas des caisses, mais il y a peut-être aussi des règlements de compte en pleine campagne. Franchement, il faut se méfier, de ce qui est survalorisé parfois, enfin surmédiatisé. Mais ce qui est intéressant avec ce personnage qui a un bob qui lui recouvre un petit peu la tête, qui a le visage très angulé, et puis voilà, qui a l'air dépressif, il a la bouche qui pleure un petit peu. C'est comme ça que vous l'avez dessiné, en tout
2: cas.
0: C'est
2: comme ça qu'il est. Il a vraiment une gueule, moi je l'ai rencontré, il a une tête de cinéma. Hein.
0: Il a toujours son bob. Pas mal d'ailleurs. Et donc il a eu 1000 vies. Il a eu 1000 vies, et des vies marquées par la drogue, mais pas que, par aussi, que. Il a eu sa période de gloire.
1: Oui, en fait, c'est un ami très proche, que je lui rends hommage, Ismaël, et il est un petit peu plus âgé que moi, et en fait, il a toujours été effectivement cette mémoire du quartier. Il était celui qui racontait les histoires, et qui avait vécu l'histoire avec un grand H dans le quartier. Quand je dis nous, donc ceux de notre génération, moi je suis né en 80, on était fascinés par Ismaël et son bob, et par son parcours. Il a, j'essaie d'éviter aussi les écueils, mais il a un parcours vraiment atypique, c'est-à-dire qu'effectivement, il a participé au trafic de drogue, il a été vendeur de drogue dans le quartier, puis il a été arrêté, puis jeté en prison. Et un jour, un co-détenu lui dit, lorsque Ismaël est libéré, lui dit « Bon, à bientôt en prison ». Et là, Ismaël, quand il entend cette phrase, il se dit « En fait, c'est un déclencheur ». Il me dit à bientôt, et moi je vais éviter ça, et je vais me promettre de ne plus jamais retourner en prison. Il se trouve, là je fais une petite parenthèse, que ce quartier a aussi cette particularité d'être en face de la Défense, et donc d'un monde riche, et il y a des consommateurs de drogue au cœur de la Défense qui vont pécho, comme on dit,
0: non, je ne peux pas
1: à Nanterre.
0: Croire ça.
1: Voilà. Et Ismaël j'espère qu'il va pas me gronder si je le dis, mais a vendu à ses cadres de la défense. Mais Ismaël n'était pas prédestiné à ça, en fait. Il avait un parcours et une intelligence et une culture qui lui permettaient, en fait, d'aller bien plus loin que ça. Et certains clients s'en sont rendus compte. Ils lui ont dit, Ismaël, tu peux pas rester comme ça. Et finalement, on lui a offert un job à la défense. Et Ismaël rêvait de travailler à la défense. Et il est passé des tours et de la prison au bureau climatisé des tours de la défense.
0: Et alors ?
1: Et alors, il est ce personnage qui, même s'il est sorti de ce piège qu'est le trafic de drogue, est resté dans le quartier. Il vit toujours là.
0: D'accord.
1: Il a fait une carrière à la défense. Ouais. Maintenant, il bosse à côté dans une ville voisine, mais il a non seulement fait une carrière, mais maintenant il est manager, il gère une équipe d'une dizaine de personnes. Donc c'est quelqu'un qui a un parcours très beau, okay. Je trouve,
0: okay.
1: Et qui
0: non mais je dis alors parce que parfois je trouve qu'il y a pas mal de bullshit jobs à la défense.
1: Bah, en fait, ouais, lui il est informaticien.
0: D'accord. Voilà, ah oui, il fait vraiment des trucs quoi.
1: Il fait vraiment des choses concrètes, utiles. Voilà, c'est pas des bullshit jobs effectivement. C'est vraiment quelque chose d'utile. Mais ce que j'aime chez lui, c'est qu'il a le costume la journée, et puis le soir, il met son bob, il est au quartier, il fume, et puis tout le monde le salue, il est là, il est toujours ce personnage.
0: Il connaît les petits.
1: Il connaît tout le monde, ouais. Il fait le lien, il est assis sur le banc où s'asseyait mon père, il connaissait très bien mon père, et c'est une personne qui compte beaucoup pour moi, et Ulysse a eu la chance de le rencontrer, et je crois que c'est le personnage préféré d'Ulysse dans la BD.
2: Ah ouais, totalement. Non, c'est même le passage.
0: Ah, il est vraiment classe. Je dois dire que, bon, voilà, moi, c'est un peu mon Elvis Presley, hein, votre gars-là. Bon, après, il y en a plein. Il y a aussi celui de la mairie d'en bas, qui a l'air très sympa aussi, un Zacharia. De vos copains. La Zacharia, c'est ça ?
1: Oui, Zacharia. Oui.
0: Et du coup, lui, c'est la mairie d'en bas, c'est la mairie de quartier.
1: C'est ça.
0: Mais c'est plus qu'une mairie.
1: C'est beaucoup plus qu'une mairie. Alors, je dois dire, Zacharia, je ne connaissais pas, moi, avant d'avoir traité du sujet plus en profondeur. Ce qui est intéressant, ce qui m'a plu, moi, dans cette BD, puis même dans la série que j'ai faite pour Mediapart, c'est que je croyais connaître mon quartier. Et je connaissais pas tout à fait. J'ai fait aussi mon boulot de journaliste, je suis allé à la rencontre des associations que je ne fréquentais pas, moi, quand j'étais juste simple habitant. Et Zacharia fait partie de cela. En fait, je suis allé dans la mairie du bas, comme on dit, qui est l'annexe de la mairie du quartier, mais qui est beaucoup plus que ça, qui est une sorte de lieu où vont... s'exprimer aussi la génération des Shibani, vous savez,
0: travailleurs.
1: Ces premiers travailleurs qui sont toujours là et qui sont aussi dans un entre-deux, en fait. Ils ne sont plus tout à fait en Algérie, parce qu'ils sont pour la plupart issus d'Algérie, et pas tout à fait là. Ils sont coincés dans une époque et ils sont un petit peu oubliés. Et dans cette mairie du bas, ils ont la possibilité d'aller boire un café, discuter avec Zacharia, mais avec d'autres, exposer leurs problèmes, raconter leur histoire. Et c'est un lieu magique, cet endroit. Quand je m'y suis assis, il m'a suffi d'ouvrir les oreilles, d'écouter, et j'avais un tas d'histoires sur cette génération-là. Et Zacharia, il est de cette génération qui respecte énormément les aînés et qui fait le lien entre les deux. Parfois, quand il le faut, il leur parle en arabe, il rédige des documents administratifs pour eux. Enfin, il essaie d'être ce lien entre la société et puis le passé.
0: Une autre femme, cette fois, qui est aussi un pilier du quartier. Je recherche son prénom.
1: Loubna.
0: Loubna, voilà, de Authenticité. Ouais. Qui elle, bon, voilà, ça a été notamment, enfin, beaucoup de journalistes sont allés la voir après Naël, parce que c'était vraiment elle qui faisait le lien, et ça, je pense que ça mérite d'être dit aussi, c'est que elle était pas, elle faisait le lien entre l'extérieur du quartier et le quartier. Au moment où justement un peu tous les journalistes cherchaient des interlocuteurs pour raconter autre chose que ce qui se racontait sur les chaînes d'infos, elle avait aussi cette ouverture vis-à-vis des gens de l'extérieur pour amener aussi ce quartier à s'ouvrir et à donner une autre image de lui, en fait. Elle a eu aussi ce rôle-là et on le voit là aussi, parce que vous rentrez aux profondeurs et vous voyez ce qu'elle fait aussi pour les gens du quartier. Elle a une vie incroyable, elle est dévouée corps et âme elle écoute les femmes, elle écoute tout le monde. Enfin, c'est vraiment une femme formidable.
1: Complètement. Et surtout, je pense, je parle pour elle là, mais parce qu'elle me l'a dit, elle vient du nord de la France. Elle n'est pas du tout de Nanterre, mais elle se sent chez elle maintenant à Nanterre, parce qu'elle y est depuis plus de 20 ans, voire 30 ans même. Elle a passé plus de la moitié de sa vie à Nanterre. Et elle a été acceptée en tant que telle. Et je pense que c'est pour cela qu'elle fait le lien aussi avec les gens de l'extérieur. C'est qu'elle sait que c'est pas évident de départ. Moi, je suis pas, encore une fois, je suis pas naïf sur la question. Il est pas facile, hein, d'aller dans le quartier Pablo Picasso quand on est de l'extérieur, dans le sens où ça peut impressionner. Et si on ne connaît personne à l'intérieur, on peut se perdre. Et donc elle fait le lien aussi parce qu'elle a ce parcours-là. Loubna, moi, je la rencontre aussi au moment de la tragédie de Naël Merzouk. Je la rencontre à ce moment-là, alors que en fait, jeune, je passais quasiment tous les jours devant les bureaux de son association. Et quand je fais connaissance avec Loubna, je me rends compte de plein de choses. Je savais qu'il y avait des situations dans des familles dans des situations très compliquées, mais Loubna me dit que l'objectif premier de son association était d'abord de faire de l'aide au devoir, et que finalement elle se retrouve à distribuer des colis alimentaires. Là, je me suis dit, mais on est quand même dans un lieu particulier. Dans un lieu où, elle me le dit, 80% des familles vivent sous le seuil de pauvreté. On est quand même en France, et moi, ça me révolte à ce moment-là, même si je sais d'où je viens, je sais que ce quartier est compliqué. J'avais sous-estimé en fait l'importance de la pauvreté dans le quartier et l'importance des associations. Si les associations comme Authenticité n'ont plus de budget, sont mises à l'écart, le quartier s'effondre, littéralement. Et ces gens-là sont très importants, et c'est pour ça qu'on leur rend hommage dans la BD.
2: Et puis on est aussi à 40 mètres du CAC 40, donc ouais, ça, c'est quelque chose d'incroyable quand même.
0: Oui, bien sûr. Et puis après, voilà, il faut surtout pas que ces associations ferment et que les services publics, notamment la mairie, c'est important d'en parler, parce qu'il ne faut pas que cet annexe de la mairie ferme, parce que de toute façon, sinon la nature a horreur du vide, il y aura autre chose, et pas forcément des choses qui seront pour le bénéfice des habitants. Enfin, je pense au livre de Nora Amadi, qui raconte justement comment dans sa cité d'enfance, le trafic, certaines religions, pas forcément celles qu'on croit d'ailleurs, ont pris la place, pas forcément pour le mieux d'ailleurs, d'un abandon de la République. Et il faut absolument pas que la République abandonne Nanterre. Ouais. Et justement, c'est cette révolte que vous montrez. Alors là, pour le coup, encore une fois, comment vous avez fait ça ensemble? Parce que cette violence, vous arrivez à montrer la peur, à montrer l'hésitation, à montrer à montrer l'explosion, mais sans être dans la caricature. C'est encore une fois là vraiment un travail sur le fil que vous avez réussi à faire pour montrer ces révoltes urbaines.
2: Mais on les a fait à deux avec Ferhat. C'est vraiment des entretiens où Ferhat m'a raconté tout ce qu'il a vu. T'as passé 4 jours là-bas et t'as vu les 4 nuits de révolte. Et il m'a raconté les stratégies qu'avaient les gamins par rapport aux policiers, les hélicoptères qui se sont mis à planer au-dessus, la BRI qui est arrivée pour tout défoncer. Enfin, il m'a vraiment tout raconté, et après j'avais plus qu'à le traduire en dessin. Puis t'avais filmé, t'avais pris des photos, donc j'avais une grosse base de données.
0: Là aussi, ce qui est intéressant, c'est que on a quand même une stratégie de guérilla urbaine, la même que j'ai pu observer moi à Saint-Denis. Et vraiment une vraie stratégie avec des petits feux partout pour aller ensuite attaquer quelque chose. Enfin, et ça, mais c'est jamais raconté. C'est-à-dire qu'on les prend pour des débiles qui veulent juste aller piller le magasin Lacoste ou je sais pas quoi, alors qu'il n'y a pas de magasin Lacoste à Nanterre. Hein.
2: Le terme émeute, déjà on parle d'émeute.
0: Et en fait, on est vraiment dans quelque chose où... C'est réfléchi. Enfin, c'est pendant 4 jours, ce sont des guerriers.
1: Complètement. Et moi, j'ai été le premier surpris par la stratégie qui avait été mise en place. Je signale, moi, ma mère habite très haut dans la tour 19, et on a une vue d'ensemble sur le quartier. Donc, j'étais à la fois en bas, comme l'a précisé Ulysse, j'étais avec eux pour documenter. J'étais là comme journaliste et témoin. Et puis de temps en temps, je faisais des pauses et je montais chez ma mère et je voyais en fait la stratégie vue d'en haut. Vous savez pourquoi je n'utilise jamais le mot émeute? C'est parce que le mot émeute a un rapport avec l'émotion, et très souvent on associe l'émotion à l'émotion primaire. Et donc je dis révolte parce que la révolte s'organise, et c'est réellement le cas. C'est ce qui s'est passé à Nanterre et ailleurs. Dès la première nuit, je voyais les stratégies se mettre en place. Je voyais une intelligence au service d'une colère qui était légitime, d'une injustice qui a été dénoncée par les jeunes qui disaient ne jamais être entendus. Et moi, ça m'a frappé. Je peux vous dire que c'était très émouvant et très fort, même si je ne cautionne pas les destructions. Et les jeunes eux-mêmes dénoncent les destructions qu'eux-mêmes ont commis. Et ils disent aujourd'hui que c'était de l'autodestruction, et je trouve ça très beau.
0: C'est faux. C'est vrai d'ailleurs, parce qu'on brûle un peu les bagnoles des gens qui n'ont pas encore fini de la payer.
1: Et donc ils avaient conscience de cette violence qui devait sortir par ce, ce moyen-là, selon eux, pour exprimer une colère, pour être entendu, tout en sachant qu'ils n'allaient pas être écoutés. Ouais. Ils ont été entendus, mais pas écoutés. Et ça, on s'en était rendu compte, mais je veux dire, quelques jours après les révoltes, où on est vite passé à autre chose, et où aucun représentant de l'État n'a daigné venir rendre visite aux jeunes.
0: Ça, c'est malheureux.
1: Et dernière chose là-dessus, c'est que avec Ulysse, qui a, je trouve, restitué cette violence-là de façon très digne. Pourquoi digne? C'est parce qu'en fait, le mot d'ordre qu'on avait tous les deux, c'est qu'il fallait illustrer la dignité des habitants du quartier, autant dans les moments de joie que de peine.
0: Oui, bien sûr. Je vous propose une dernière toute petite pause musicale. Allez, un petit coup de Kerry James, obligé.

0: Voilà, on coupe Kerry James. Alors là, c'est un vrai sacrifice, hein, mais écoutez-le, il est partout et il est formidable. 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Ce matin, on a le plaisir d'avoir avec nous Ferhat Alani et Ulysse Gris qui font paraître Nanterre avant l'orage, un album, un album graphique,
1: un roman graphique.
0: Mais c'est même pas un roman, ils viennent de me dire que tout était vrai. Donc une BD documentaire. Voilà, aux éditions Steinkiss. Et ben on va donner parce qu'ils ont été, ils sont accompagnés de leur attaché de presse Guillaume Cap, qui donc est l'attaché de presse de Steinkiss. Et Steinkiss, c'est donc une maison indépendante, ce qui n'est pas tout à fait anodin de dire aujourd'hui où Bolloré essaye de tout racheter, qu'il reste des éditions indépendantes. Qu'est-ce que ça change?
2: Bah, le fait que Steinkiss soit une maison indépendante, ça nous permet d'avoir une ligne éditoriale libre. Dans laquelle on peut aborder tous les sujets qu'on le souhaite, avec l'angle qu'on le souhaite. Et effectivement, il y a un engagement beaucoup plus important quand on a la chance d'être une maison indépendante, une maison d'édition indépendante. Et je pense qu'aujourd'hui, c'est important de le rappeler que c'est une chance en tant que maison d'édition, en tant qu'éditeur, d'être indépendant, parce que voilà, on a cette liberté de parole, cette liberté de ton. Qui se perd de plus en plus, et c'est vrai que c'est quelque chose qu'on essaie de mettre en avant avec les éditions Steinkiss,
0: est-ce que ça change pour les auteurs, est-ce que, comme dirait l'autre, ils ne viennent plus chez vous par hasard?
2: Après, on l'espère, en tout cas, effectivement, nous, c'est un argument hein, qu'on met en avant, de leur dire on est une maison d'édition indépendante, et effectivement, voilà, vous aurez peut-être plus de liberté, en tout cas, d'aborder des sujets comme vous le souhaitez.
0: Après, puis vous aurez en plus un attaché de presse qui se déplace avec vous, même dans les petites radios. Ça, franchement, venez. Hein.
1: Ouais, franchement, Guillaume nous suit partout, il est vraiment super. Et sur Steinkiss, c'est vrai que moi, j'ai pu être publié deux fois chez eux, j'ai autant pu parler de l'invasion américaine de l'Irak et des conséquences terribles des bombardements sur la ville de Fallujah que de Nanterre et de Naël, qui est un sujet, vous le savez, qui est clivant en fait. On s'en rend compte déjà, on nous insulte parfois sur les réseaux sociaux parce qu'on ose parler de Naël. Et donc le courage de Steinkiss, c'est de publier des livres courageux.
0: Voilà, puisqu'on peut donner les dernières infos, ça date de quelques jours, mais on a quand même appris que le policier qui a tué à bout portant Naël pourrait être jugé pour meurtre. Bon, peut-être pas pour assassinat, mais au moins pour meurtre, parce que pour l'instant, avant, ça avait été quand même requalifié en...
1: Violence et en conduit à la mort.
0: Quasiment.
1: Violence volontaire et en conduit à la mort.
0: Ouais, voilà, sans intention de la donner.
1: Exactement.
0: Donc, bon, on est quand même sur un petit mieux, mais sachant que la procédure va être très longue et que donc cette affaire n'est vraiment pas terminée. Et effectivement, c'est terrible que ce soit clivant, mais on se rappelle quand même que, je sais pas si elle a été volée ou pas celle-là, mais il y a eu une cagnotte énorme qui a été abondée par notamment des téléspectateurs qui avaient répondu à un appel sur une chaîne d'extrême droite pour soutenir le meurtrier de ce jeune homme. Voilà, on en est là, c'est quand même assez stupéfiant.
1: Si la cagnotte existe toujours, le policier est millionnaire aujourd'hui.
0: Voilà, très bien. Je sais pas quoi dire. Je sais pas quoi dire. En plus, bon, on parle souvent du passé des jeunes racisés qui ont fait des choses, mais le passé du policier, je crois que les gens qui ont un petit peu fouillé, on parle beaucoup de pédocriminalité, etc. Il n'était pas très reluisant dans cette matière non plus. Bref, voilà, c'est pas là-dessus que j'aimerais qu'on termine l'émission. Je voudrais qu'on revienne sur l'album, mais je pense que c'était nécessaire quand même de parler un peu de l'évolution un peu de cette affaire, parce que c'est aussi si ça, par là, par la justice, enfin, sur les murs, ce que vous décrivez, c'est écrit justice pour Naël.
1: Exactement.
0: Donc la justice, c'est pas totalement un vain mot non plus. Et du coup, vous retournez encore régulièrement à Nanterre, Ferhat, je pense, Ulysse, vous l'accompagnez parce qu'il doit y avoir quelques petits plats de la maman qui vous attirent et quelques amitiés que vous vous êtes faites sur place. C'est un quartier

0: je pense, assez attachant. Ouais. Qu'est-ce qui, aujourd'hui, c'est 3 ans après, voilà, la responsable associative, Loubna, elle dit, il faut parler, tant qu'on parle, tant qu'on arrive à, enfin, elle parle de respect quelque part, elle dit, tant qu'on les aime, ces gens-là, ça va aller, mais est-ce que ça va?
1: Bon, vous citez Loubna, elle est tellement engagée qu'elle s'est même engagée en politique maintenant, elle est au niveau local, donc elle est vraiment sur le terrain pour la mairie de Nanterre. 3 ans après, ce que je peux vous dire, c'est qu'il y a encore le mot justice et le prénom de Naël sur tous les murs de Nanterre. Il y a même des mémoriaux maintenant en sa mémoire. C'est un quartier dont les habitants ont gardé la colère. Vous avez cité les déboires au niveau de la justice, de la qualification, de ce qui s'est déroulé. Moi, je ne fais pas le boulot de la justice, j'ai confiance en elle et je pense que la dernière décision est la plus juste. Il faut que ce soit requalifié en meurtre parce que là, on a vraiment, si vous voulez, tous les éléments. On a une vidéo, on a les propos tenus par les policiers, etc.
0: Ça n'a pas suffi,
1: exactement, et ça ne suffira jamais, mais il faut le dénoncer. Moi, je le dénonce en tant que journaliste et habitant du quartier. Je précise, c'est pas une BD militante, mais c'est une BD engagée, qui assume en fait un point de vue, et là, c'est le point de vue vraiment de l'habitant que j'étais, du témoin et aussi du journaliste qui est là pour éclairer les zones d'ombre. Et sur l'histoire de Naël Merzouk, il y a une zone d'ombre et il y a un manque d'humanité que je tiens à dénoncer. C'est un sujet clivant, je pense, pour les mauvaises raisons. Dès qu'on évoque la police ou l'histoire de Naël Merzouk, on est insulté sur les réseaux sociaux, très rarement soutenu. Et donc c'est pour ça que je rends hommage à la fois à Steinkiss et à la maison d'édition, mais aussi à Ulysse qui a accepté de m'accompagner dans cette aventure, qui ne va pas être facile à gérer sur le plan du débat public.
0: Ouais. Oui, c'est vrai que c'est ça aussi le drame, c'est que quand on travaille dans un média comme moi, l'Humanité et Cause Commune, évidemment, c'est des sujets dont on parle librement tout le temps, avec toujours un point de vue plutôt des victimes que de ceux qui portent les coups, et des victimes, il y en a. Il y a Naël Merzouk qui est très connu et qui a été filmé, médiatisé. J'évoquais Zahia Debouna, qui sont aussi, qui font partie de l'histoire et de la mémoire de Clichy-sous-Bois. Mais combien d'autres?
1: Combien d'autres qui n'ont pas été filmés, voilà. Où il n'y avait pas de témoins? Et je vous remercie, vous aussi d'ailleurs, de nous accueillir et de pouvoir parler de cette thématique qui est très importante et qu'on ne peut pas écarter du débat français, en fait. Et on est là pour ça, nous, les journalistes. Et la BD est également le médium parfait pour qu'on en parle à un maximum de monde. Parfois, je pose la question autour de moi, je demande qui connaît Naël Merzouk. Quand c'est pas des jeunes, son nom est déjà oublié, en fait. Et donc il faut le rappeler, il faut qu'il y ait un tournant, il faut que ce soit un tournant, en fait, cette histoire. Il faut que qu'on puisse à nouveau discuter tranquillement du rôle de la police dans les quartiers, de la mauvaise gestion du ministère de l'Intérieur et du gouvernement de ces quartiers. Enfin, il y a un problème qui existe depuis moi depuis ma naissance. Je suis là-dedans, en fait.
0: Mais ça n'a pas évolué. Après ça interroge. C'est vrai que dans beaucoup d'autres, je sais pas si vous avez été le livre vient de sortir, mais j'imagine que vous allez quand même aussi. Enfin, vous avez tous les deux un parcours de dessinateur, d'auteur. Vous allez pouvoir être invité, mettons, sur les radios nationales et les télés nationales, je pense.
1: Oui,
0: quand
1: c'est
0: même.
1: Déjà le cas,
0: c'est déjà le cas. Et c'est parfaitement légitime. Mais après, c'est vrai qu'on se demande si dans notre pays qui vieillit, il n'y a pas aussi un problème générationnel, parce que moi aussi, je pose la question, je suis assez sensible à ces questions, et sur les questions des violences policières, des éborgnements, des vies brisées, des jeunes qui courent dès qu'ils voient un policier, parce que c'est devenu un réflexe, et ça fait mal au cœur, vraiment. Et c'est une femme blanche qui ne s'est jamais fait contrôler, ou qui se fait très rarement contrôler, qui vous le dit, et c'est, de voir que des gamins s'habituent à se faire fouiller 4 fois par jour, c'est juste pas possible en réalité. Et c'est très documenté, c'est scientifique ce que je vous dis. Et donc, je me dis, est-ce qu'on n'a pas un problème générationnel? Parce que quand je parle de Naël à certaines personnes de mon âge, on me dit, ah ouais, mais il n'avait pas son permis, ce gamin, qu'est-ce qu'il faisait avec une voiture volée? Est-ce que ça mérite la mort? Est-ce qu'on n'a pas aboli la peine de mort? Enfin, je sais pas. Est-ce que vous avez des enfants qui ont fait des conneries comme on en a tous fait? Je sais pas. On est quand même sur aussi. Je sais pas ce qui se passe dans notre pays quand même. Pourquoi?
1: Moi, je vous avoue que ça me rend dingue parce que c'est souvent l'argument qui m'est donné. C'est il faut s'arrêter. Mais attendez, on parle d'un jeune de 17 ans, oui, qui faisait des bêtises. Est-ce que ça mérite la mort? Et qui a été arrêté. Exactement. Ouais. Est-ce qu'on doit mourir, en fait, parce qu'on a opposé un refus d'obtempérer? Je veux dire, c'est quand même, comment peut-on opposer ça, un policier qui tire à bout portant sur un jeune pour le tuer, et le fait de pas avoir le permis, ou ça je ne comprends pas. Je pense qu'il y a évidemment beaucoup de relents racistes derrière, et puis un passé qui n'a pas été digéré, en fait. Un passé, parce que vous parlez de génération, de problèmes générationnels, il y a des discordes, des rancunes vis-à-vis d'une époque que nous n'avons pas connu, hein, l'Algérie française, etc. Que dès qu'on évoque cette thématique, on est renvoyé forcément à cela. Moi, parfois, je reçois des commentaires sur les réseaux sociaux parce que j'ai osé dire que la décision de justice, à l'époque, de dire que le policier avait juste commis des violences involontaires et en conduit à la mort, j'avais osé dénoncer ça et j'ai reçu des milliers de commentaires pour m'insulter, pour me qualifier de je ne sais quoi, parce que j'ai osé pointer du doigt un problème qui nous concerne tous, en fait. Ah, si oui. La justice est à double vitesse, on est tous concernés.
0: Ah oui.
1: Je le suis moi aujourd'hui, mais j'ai été moi-même contrôlé des dizaines de fois par mois parce que je n'avais pas le bon faciès ou le bon prénom ou la bonne attitude. Et ça, on est encore des milliers à en être victime en France. Et il faut le dénoncer.
2: Mm-mm. Et ce que nous a dit Faisal, c'était assez intéressant, c'est si ce policier avait connu Naël, s'il avait été dans la cité et intégré depuis longtemps, s'il avait travaillé dans la cité, il aurait sûrement pas tiré dessus. C'est qu'aussi les policiers ne viennent plus.
1: Oui, en fait, exactement. On remonte à la police de proximité qui a été. C'était pas le procédé parfait, mais la police de proximité qui a été annulée par Sarkozy à l'époque a créé ce problème que Faisal effectivement explique très bien. C'est que à l'époque, et moi je parle même pour moi, de quand j'avais 17 ans, quand j'avais l'âge de Naël, les policiers nous connaissaient et on connaissait leurs prénoms, en fait. C'était pas toujours rose, mais les policiers parfois interpeller les parents des enfants. Enfin, il y avait quelque chose de plus humain. Aujourd'hui, Faisal le dit très bien, Ulysse le rappelle, c'est quand Faisal dit que si le policier avait connu Naël, il n'aurait pas tiré. Aujourd'hui, on a des policiers qui n'ont rien à voir avec le quartier, voire avec la ville. Il y a des gens qui viennent de Bordeaux, de Marseille, de Lille, peu importe.
0: Et qui sont là par punition, quasiment.
1: Ils sont tristes d'être là et ils ne veulent pas faire connaissance avec les habitants.
0: Et puis surtout, ils ont peur.
1: Et ils ont peur. Et donc, ça crée forcément des situations très compliquées.
0: Effectivement, c'est vraiment l'ignorance. Et puis, comme on voit, comme on est tous, enfin, on peut facilement être abreuvé de clichés racistes et de peur des quartiers populaires, de peur des gens qui n'ont pas la bonne couleur de peau, qui sont assimilés à des délinquants violents et voire des animaux sauvages. Donc, effectivement, quand on débarque d'un coin de la France, c'est presque un pays, enfin, c'est presque de l'immigration intérieure, en fait, quand on débarque, c'est la grande ville qu'est Paris ou Nanterre, c'est compliqué quand on vient de la campagne, j'en viens, il y a longtemps. Et effectivement, c'est vraiment une toute autre ambiance et on peut avoir peur, mais en même temps, cette peur, elle est entretenue, on est sur quelque chose qui est un cercle très très vicieux qui est auto-entretenu et dont on n'arrive pas à se sortir. Qu'est-ce qui pourrait faire qu'on s'en sorte? J'aimerais qu'on termine par un peu d'espoir. J'en ai pas moi-même, mais bon, à vous de bosser là-dessus.
1: Moi, j'en ai toujours de l'espoir, et c'est pour ça qu'on termine la BD sur cette génération Naël, donc ces trois jeunes de la rue du Goût Perdu, j'adore ce nom, qui est le nom donc d'un projet créé par ces trois jeunes grâce à Loubna de Authenticité et d'autres acteurs, de créer un restaurant éphémère de haute gastronomie. Donc ces trois jeunes ont été des aides ou des chefs dans des restaurants étoilés en France. Et au lieu de partir, ils sont revenus à Nanterre pour apporter leur savoir-faire et faire plaisir aux mamans du quartier, mais aussi aux autres. Et c'est aussi ouvert aux gens qui ne sont pas de Nanterre. Et c'est un projet de trois jeunes qui, quand on les voit, ressemblent à Naël. Et ce sont des gens qui ont une colère en eux et qui la transforment en projet magnifique comme celui de la rue du Goût Perdu. Et j'espère qu'un jour ils s'établiront dans un lieu précis, hein, et je l'espère à Nanterre, dans
0: parce
1: un restaurant.
0: Ouais, bah c'est, moi, j'ai, en plus, oui. C'est l'heure, quand est-ce qu'on mange et qu'est-ce qu'on mange et où on mange.
1: Mais on mange des choses incroyables visuellement et puis au niveau du goût, hein, donc la rue du goût perdu, tout est dit, c'est de la haute gastronomie. C'est du niveau de restaurant étoilé, au cœur de la cité Pablo Picasso et dans d'autres cités de Nanterre. Mais j'ai vu récemment
0: c'est
1: qu'ils avaient été.
0: C'est-à-dire qu'ils viennent.
1: Ils viennent, oui, pendant un week-end.
0: D'accord.
1: Et les gens doivent s'inscrire et puis ils y vont.
0: Mais
1: ils,
0: et c'est pas trop cher, c'est accessible.
1: Non, c'est accessible. Et puis surtout, ils sont maintenant dans des événements comme le Festival de Cannes. Enfin, ces jeunes-là viennent de Nanterre et ils en sont là et c'est mérité et c'est beau, je trouve. Et c'est pour ça qu'on voulait terminer là-dessus sur l'avenir de cette jeunesse. Qui est toujours en colère, je le dis, mais qui ne veut plus détruire ou s'auto-détruire comme ils le disent, mais construire. Et c'est pour ça que la chanson de Banlieusard de Kerry James est à propos, parce qu'il dit « je ne veux pas brûler des voitures, mais en construire et en vendre ». Et c'est exactement comme ça qu'on termine la BD. On termine par des jeunes qui peut-être, ils ne me l'ont pas dit, ont participé aux révoltes, mais qui aujourd'hui veulent construire et veulent faire plaisir aux habitants du quartier.
0: Ouais. Bah donc et surtout ils sont pas partis, ils ont pas fui,
1: ils sont restés,
0: là
1: ouais.
0: et il se passe quelque chose là. Ouais. Alors tous les deux, qu'est-ce que vous allez faire maintenant? Mis à part une grosse tournée de promo dans tous les médias pour ce bouquin.
2: Bah on se lâche pas, on continue à bosser main dans la main. On a une série tous
0: non,
2: les deux.
0: C'est vrai. Sur quoi?
2: S'appelle c'est sur Arte.
0: Ah.
2: Dans l'œil de Ferhat. Où en fait je dessine et j'anime les reportages de Ferhat à l'étranger.
0: C'est d'accord.
1: Oui, en fait, on revient sur l'actualité du jour en allant sur des reportages que j'ai déjà effectués avant pour créer une résonance avec l'actualité. Donc, par exemple, le premier qu'on a fait ensemble, c'est un sujet sur Gaza.
0: D'accord.
1: Je connaissais Gaza donc avant le 7 octobre 2023. Et comme vous le savez, on ne peut plus y retourner en tant que journaliste depuis le 7 octobre. Et on a fait un sujet là-dessus pour parler des journalistes tués à Gaza et pour dénoncer ce qui se passe à Gaza sous le prisme du journalisme. C'est un exemple parmi d'autres.
2: On a fait une dizaine. On est en train de préparer le prochain. Des formats courts de 3 minutes.
0: On peut déjà les voir ?
2: Ouais, ils sont tous sur
0: d'accord.
2: Arte.
0: Pardon, j'ai pas vu.
1: Vous tapez dans l'œil de Ferhat, Arte, vous trouverez.
0: D'accord, très bien. Un projet en solo peut-être ? Ou encore avec votre frère ?
2: Avec mon frère, je suis en train de préparer le dernier album qui va clore la série, Un monde en pièces.
0: D'accord, alors il sera politique. Question de quoi dans celui-là ?
2: Alors, d'intelligence artificielle.
0: Tiens donc.
2: Ouais, et oui, ça va globalement tourner autour de ça.
0: Donc, très bien.
2: L'affreux Deep Blue qui va se mettre à diriger le plateau d'échecs.
0: Bon, ça fait peur, hein, mais c'est déjà la réalité, donc c'est bien de prendre un pas de côté. Voilà. Comment elle vous est venue cette série? Ça fait longtemps, hein,
2: ça fait une dizaine d'années.
0: Waouh.
2: C'est venu petit à petit de discussions entre nous, que en fait les règles de ce jeu d'échecs sont assez passionnantes et très parlantes par rapport à notre société, que les fous avancent de travers, que les pions sont les plus nombreux mais sont sacrifiés et rêvent de promotion, que le roi est très important mais au final assez faible. Il y avait plein d'histoires à raconter autour de ça et on s'est mis à développer. Et c'est un ping-pong avec mon frère depuis maintenant 10 ans et on arrive au bout là.
0: Très bien. Bah non, mais formidable. Enfin, ça me donne très envie. Je vais les trouver et les lire. Même si je lis, j'avoue, très, très peu de bandes dessinées. Mais bon, là, Nanterre, je pouvais pas ne pas. effectivement, c'est l'avantage quand on lit très peu de bandes dessinées, c'est qu'on a un regard un peu neuf, hein, voilà, comme un peu à hauteur d'enfant. Et effectivement, on remarque beaucoup plus de trucs. Je lis très peu de bandes dessinées parce que je mets des heures à les lire.
2: Ah ouais.
0: Mais oui, parce que je regarde tout. Je sais jamais par où il faut commencer. Enfin, bon, l'enfer. Quoi. Mais du coup je vois aussi j'ai l'impression de sentir un peu tout le boulot et donc je mesure le travail de choix parce qu'on choisit beaucoup quand on fait un roman graphique, j'imagine, on choisit des scènes. Voilà, c'est celui-là est très beau. Donc ça s'appelle Nanterre avant l'orage. C'est une jolie collaboration entre Ferhat Alani et Ulysse Gris. Ferhat, je ne vous ai pas demandé vos projets.
1: Oh, j'en ai plein, mais on va dire l'écriture d'un troisième roman.
0: Ah.
1: Et l'écriture d'un autre roman graphique sur un autre enjeu qui est l'extrême droite en Europe. Donc ça, ce sera pour octobre-novembre 2026.
0: D'accord, très bientôt.
1: Très bientôt.
0: Avant les élections, merci.
1: Avant les élections, ouais.
0: Merci.
1: C'était exprès.
0: Ben vous reviendrez.
1: J'espère.
0: On peut déjà en parler, on peut déjà dire comment ça va s'appeler.
1: Oui, en fait, c'est issu d'un documentaire que j'ai déjà fait pour Arte, qui a été diffusé en avril dernier, qui s'appelle « Hongrie, le laboratoire de l'extrême droite européenne », qui parle d'une méthode instaurée par Viktor Orban, l'ex-premier ministre hongrois, qui s'appelle l'illibéralisme.
0: Ouais.
1: Donc la méthode illibérale est très admirée des groupes d'extrême droite en Europe et dans le monde, et puis le Rassemblement National, pour ne pas les citer, s'inspire grandement de Viktor Orban, donc ça raconte en fait ce parcours-là.
0: Okay.
1: Et ce serait une sorte de mode d'emploi, un peu à façon IKEA, sur comment passer de la démocratie à un pouvoir autoritaire.
0: Mmh. Ouais, on s'aborde la justice notamment,
1: ouais, un petit peu, ouais.
0: Comme en Israël aussi.
1: C'est ça, exactement.
0: Voilà. Ouais. Bon, et eh ben sur ces bonnes nouvelles, messieurs, un grand, grand merci à vous. Bravo pour ce livre. Bon, continuez, on a grand plaisir à savoir que vous existez et à dévorer vos travaux.
1: Bah, merci
0: beaucoup.
1: Pour l'accueil.
0: Merci. On va se quitter en musique avec soit de Massy, tiens, une voix féminine très belle.

0: avec des municipales qui arrivent à Paris aussi également. On est là, on ne lâche pas du terrain. Il y a aussi la table ronde à venir.
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0: C'est les camarades d'urgence, pas du tout.
3: Ce n'est pas une guerre,
1: c'est un génocide.
3: Ce n'est pas une guerre,
1: c'est un génocide.
3: Ce n'est pas une guerre,
1: c'est un génocide.
4: J'ai lu Violette en colère, c'est vous.
5: C'est pas à pancarte, mais c'est nous.
4: Ok, je sais qu'elles font l'inventaire là, mais il y a quelqu'un de Violette & Co là ce soir ou...
5: Non, il n'y a personne.
4: Et, vous êtes proche de Violette & Co?
5: On connaît bien, en tout cas on sait ce qui se passe, mais on n'est pas proche de... On ne connaît pas les libraires de Violette & Co.
4: D'accord, bon, c'était pour avoir un peu des nouvelles, voilà, mais c'est pas grave. Et vous êtes là ce soir pour d'autres librairies ou juste en tant que...
6: Greg, c'est à toi de jouer.
5: Bonsoir.
7: On est du poste commune.
5: C'est quoi comme poste commune? C'est
7: quoi? Non, y a pas de souci.
4: Vous êtes libraire ou...
7: On est apprenti libraire là dans le groupe. On est
5: école de la librairie.
7: Ouais,
5: on est tous en alternance dans des librairies différentes.
4: Ah super, et ben c'est très bien. Vous allez me dire ce que vous pensez de la situation.
7: Bah, elle est clairement critique, la situation. Enfin, on a des librairies qui sont intimidées par l'État, on a des librairies qui sont vandalisées par l'extrême droite.
5: Des libraires qui sont harcelés.
7: Il y a aussi les conditions du droit du travail. On est dans un secteur qui est privé, c'est totalement différent du public. Rien que le fait de syndiquer, c'est compliqué.
5: Il y a des patrons qui ne se tiennent pas à leurs employés dans leur décision de faire entendre leur parole politiquement dans les librairies, qui sont quand même des endroits où on peut faire porter une parole via les livres. Voilà.
4: Et comment vous vivez, par exemple, dans les études ou dans l'apprentissage, l'espèce de dichotomie qu'il y a entre ce qui devient un monopole de plus en plus fort, grand et resserré,
8: et ce qui reste de l'édition indépendante?
7: Ah, il reste,
8: parce qu'il reste beaucoup parce qu'il y a un foisonnement. Hein, mais
7: Honnêtement, c'est bien parce qu'il reste beaucoup de l'édition indépendante. Il y a beaucoup de maisons d'édition indépendante qui se sont lancées ces dernières années, qu'on essaye de soutenir individuellement dans nos librairies. Mais c'est clair que le monopole de Hachette et Bolloré est tout de même extrêmement présent dans les librairies généralistes de quartier. Et surtout que c'est de la valeur à la librairie qu'on ne peut pas toutes et tous se permettre d'enlever dans nos librairies du fait qu'on est dans le commerce et qu'on est dans le privé. Donc c'est vraiment petite pierre par petite pierre, mais je suis persuadée qu'on va y arriver.
5: Et à la fois, il y a des endroits qui existent, qui fonctionnent vraiment différemment, qui essaient de mettre en avant le plus possible les maisons indépendantes, et sans forcément parler de boycott, mais en fait de se rendre compte que si on ne met pas sur table certaines ventes, Sarkozy, des trucs de Bolloré ou, comme il s'appelle, Bardella, en fait, il n'y a pas forcément des clients qui viennent les réclamer et qu'il faut aussi se rendre compte que tout ça...
7: Il y a plein de nouveaux publics qui arrivent en librairie, notamment grâce à la bataille culturelle. C'est un truc qui se passe de mot en mot, qu'il faut la faire au cinéma, dans la littérature, dans les arts, dans la musique. Et je pense que ça évolue aussi.
5: Et que si on impose, ou qu'en tout cas on propose un discours qui est un discours de paix, de respect, avec des valeurs progressistes, en fait les gens, c'est ça qui leur plaît aussi et qui leur va aussi. C'est vers ça que les gens ont envie d'aller. Voilà.
4: Ok. Et donc là, vous travaillez pas, vous étudiez, vous êtes...
5: On travaille en librairie.
4: Et donc où? Enfin, dans des grandes, me semble dire où, dans des petites ou dans des grandes librairies?
7: Là, on est une quinzaine de camarades pour la promotion. Il y a des camarades qui travaillent à la FNAC, il y a des camarades qui sont en librairie indépendante. Il y en a qui sont en région, qui sont pas que à Paris. Il y en a qui sont en banlieue. Il y en a qui sont en SCOP. Il y en a qui sont en librairie indépendante. Il y en a qui sont dans des groupes de librairies. Donc, je pense qu'on représente, même si on est des libraires juniors, on représente quand même un peu le panel de toutes les librairies.
8: La diversité.
7: C'est ça. Et on essaye
5: aussi
7: chacune de défendre ça.
5: On montre aussi que peu importe où on travaille, on est beaucoup à avoir de l'ambition à ce niveau-là, de pouvoir changer ce métier, changer la manière dont on pratique ce métier. Et on est quand même dans un moment où c'est critique, quoi, politiquement, ce qui se passe. Surtout, on s'en rend bien compte, nous, dans notre politisation, depuis le collège, depuis le lycée, etc. Et maintenant qu'on est dans le monde du travail, on essaye d'appliquer aussi nos valeurs là où on travaille.
4: Et j'imagine que vous avez lu Débordé Bolloré. Et dans Débordé Bolloré, il y a une libraire de Lille, je crois.
7: Tu serais plus de quelle
4: ouais. Bon, enfin, qui explique que boycotter Bolloré, c'est compliqué. Vous avez quelque chose à dire là-dessus? Parce que en fait, il y a un tel resserrement sur un monopole que dire on prend on ne vend plus de livres. Voilà, ils font les manuels scolaires, ils font. Enfin, je veux dire, ça couvre. C'est difficile de les boycotter radicalement.
5: Bah oui, et à la fois en librairie, il y a deux choses. Il y a proposer des livres sur des tables ou dans des étagères, etc. Et puis il y a des commandes que les gens viennent nous faire. Et faut pas oublier qu'on a un métier où on fait du lien avec les gens, et que si les gens ils viennent demander une chose ou une autre, et que nous on a un regard critique dessus en se disant bah je sais que à qui l'argent va aller à la fin, ou je sais que cette personne est une personne d'extrême droite, la personne que ce client ou cette cliente a envie de lire, bah on peut aussi établir un dialogue en fait et dire comment est-ce que vous êtes venu à ce livre, est-ce que c'est parce que vous l'avez vu dans telle émission qui appartient aussi à Bolloré, ou est-ce qu'en fait vous vouliez lire un livre sur tel sujet. Et c'est aussi notre travail de pouvoir proposer des alternatives et d'expliciter le plus possible en fait comment ça fonctionne ce monde du livre, comment ça fonctionne cette économie en général et d'avoir une place là-dedans.
7: Il y a aussi la question qu'il y a certains livres classiques qui vont avoir plusieurs éditions différentes et typiquement quand on a des commandes clients, un des trucs qu'on peut faire vraiment à notre échelle quand la clientèle va nous demander tel livre et qu'on ne l'a pas, c'est choisir la maison d'édition. On a le droit de conseiller la clientèle aussi, pas en lui disant c'est Bolloré, nous on veut pas le commander, mais on peut les informer sur le prix du livre, la provenance du livre et la plupart du temps, enfin en tout cas moi récemment j'ai remarqué que ma clientèle elle était sensible à ça et que quand je lui dis que c'est telle maison d'édition qui est détenue par Bolloré, ils me disent ah vous en avez pas une autre et je peux les renvoyer par ça, et ça c'est vraiment un truc qui est positif. Donc il n'y a pas que de la clientèle d'extrême droite qui va acheter 300 bouquins à Lamartine de Sarkozy, il y a beaucoup de non mais c'est vrai, il y a beaucoup de librairies indépendantes qui ont cette conscience là actuellement de la sélection des maisons d'édition en fonction des éditions, mais ça reste que sur des textes classiques. Les nouveautés, on peut pas, enfin les offices et les nouveautés, on peut pas vraiment se permettre de boycotter Hachette pour la plupart des librairies indépendantes, parce qu'en fait ça repose tellement à un monopole que c'est genre notre chiffre d'affaires. Donc voilà.
4: C'est très bien expliqué dans Déborder Bolloré par cette libraire. Ok, super, mais en fait le livre est passerelle, et en fait ce que vous faites aussi et ce qui peut s'étendre et se conscientiser, c'est que ça ouvre le dialogue et ça permet d'avertir quoi. D'échanger sur des idées.
7: Bah rien qu'avec nos notules sur table, c'est les petits textes qu'on met dans la plupart des librairies sur les livres qu'on peut mettre en avant. En fait, on peut mettre.
4: Comment t'appelles ça?
7: Nous on dit ça des notules, mais je pense que c'est très technique. Okay. Mais c'est genre ça peut être des coups de cœur en fonction des librairies. Ça peut être des coups de cœur en trois mots ou alors des petites pages en 5-6 phrases. Ouais. Et rien qu'avec ça, on peut mettre les livres en avant et proposer une littérature différente à la clientèle. Ah.
4: Voilà. Et vous sentez que justement dans ce côté livre passerelle qui crée du lien, qui vous permet de dialoguer, ouais, les gens s'intéressent, il y a une inquiétude, pas tout le monde j'imagine, hein, parce que sinon on le saurait, mais il y a quelque chose qui prend.
7: Au niveau de la clientèle, il y a clairement une conscience qui se fait. Enfin, je trouve que Déborder Bolloré, c'était un super livre qui est sorti l'année dernière parce qu'il a eu quand même un impact médiatique, même si c'est minime, parce que bah, les médias sont quasiment tous détenus par Bolloré actuellement. Mais il y a beaucoup de gens qui en parlent et qui en ont pris conscience que quand on achète maintenant, on finance Bolloré. Parce qu'en fait, il y a beaucoup de maisons d'édition qui sont sous Hachette et qui ne s'appellent pas Hachette. Et du coup, là, la clientèle qui n'est pas habituée aux librairies, mais qui est quand même lectrice, elle va pas avoir cette habitude-là. Et c'est aussi notre travail, je trouve, de les informer sur la provenance des livres. Et moi, ça m'est arrivé, je ne sais plus quel texte c'était. Je crois que c'était un texte de Bakounine qu'une cliente voulait. Et mon collègue m'a dit, bah, y a ces deux éditions-là. Il y a une édition qui vient de Bolloré, du coup, même si c'est pas... Bah, antérieure à quand il a repris la maison d'édition, et à cette édition-là qui est dans une maison d'édition un peu plus indépendante. Et en fait, on l'a juste expliqué mieux que là, je suis en train de vous le faire parce que c'est mon collègue en sciences humaines qui a 10 ans d'entreprise derrière. Mais la cliente, elle était directement « Ah bah, vous me prenez le deuxième ». Il n'y avait pas de réflexion.
4: Bon, enfin, c'est vrai que quand on lit Bakounine, on peut être quand même sensible à ça.
7: On peut être sensible à ça, mais ils n'ont pas l'information non plus. C'est ça ce que je vais expliquer.
4: Voilà. Non, il faut faire de la pédagogie.
7: Derrière d'autres maisons d'édition, que la clientèle, elle a que les gros noms en tête. Et nous, notre travail, vu qu'on connaît la chaîne du livre, c'est de les informer là-dessus.
5: Ça fait aussi partie de notre métier. En tout cas, je considère que c'est ça. Et c'est un truc dont on se rend compte, nous tous, dans la formation, en discutant ensemble, que le métier, c'est aussi ça, c'est de faire aussi de la pédagogie avec les gens. Parce que pour que les choses évoluent, ça ne peut pas se faire que depuis notre part. C'est aussi c'est notre place, et c'est aussi celle de la clientèle et des gens. Et sans parler forcément de commerçants et de clients, on est tous des gens, quoi. Et il n'y a que en parlant et en s'expliquant les choses que. Voilà.
8: Notamment dans les librairies aussi.
5: C'est ça.
4: Merci, merci, bon courage.
7: Allez en bibliothèque, allez en librairie indépendante.
5: Soutenez vos libraires indépendants.
7: Soutenez les maisons d'édition indépendantes, soutenez la Divergence, soutenez la Découverte, Agone, la Ville Brûle.
5: Shed, très important de soutenir Shed. Et si vous travaillez en librairie, n'oubliez pas que la forme de coopérative ouvrière est possible. Il est possible de se passer de patron, c'est difficile mais c'est faisable, ça existe. Et ça permet d'avoir encore plus la main sur qu'est-ce qu'on veut proposer dans la librairie, qu'est-ce qu'on veut proposer comme assortiment sur les tables, etc. Qui on veut inviter, quelles rencontres on veut faire pour créer encore plus de liens.
4: Moi, je suis très émue parce qu'en fait, peut-être encore davantage ma génération à moi, on a dit le papier c'est fini. Et en fait, c'est pas du tout fini.
5: Je pense qu'on a des discours alarmistes un peu même sur ce qui se passe en ce moment. Enfin, évidemment, ça fait peur. Mais en fait, il n'y a que quand on fait des choses pour que ça change qu'on se rend compte que oui, il y a un fascisme qui monte et ça fait très peur. Mais on peut se battre contre et on a des outils pour. Donc c'est important de s'en rappeler.
7: Et je pense que le livre n'est pas fini aussi parce que quand on avait ce discours-là, c'était aussi parce qu'il y avait les débuts d'Internet. Mais Internet, il n'est pas périn non plus. Il y a des pages entières de Wikipédia qui sont supprimées. Il y a des journaux qui se perdent sur Internet. Il y a des sites de streaming qui suppriment leurs séries queer, antifascistes, antiracistes et qui en fait n'existent plus après parce qu'elles existaient uniquement sur Internet. Notamment avant, on éditait des DVD et du coup, il y avait toujours une archive de ces médias-là audiovisuels. Et sauf que là, avec les plateformes de streaming, y a tout ce problème-là. Donc je pense que non, le livre papier n'est pas mort et qu'il faut continuer de l'acheter, de le transmettre et de l'archiver. L'archivage, c'est juste trop important.
4: Moi, j'en suis convaincue aussi. Hein. Et puis en plus, le mot d'ordre de Débordé Bolloré, c'est la dispersion. Et en fait, ça donne toutes les alternatives et les tentatives de s'organiser autrement que tu décrivais. Et... Merci. Merci beaucoup. Bonne soirée. Parce que j'ai cru comprendre que c'était la parole errante et la librairie de la parole errante, n'est-ce pas ?
0: Non, c'est pas la librairie de la parole errante. Ah, mais dis-moi, tu es pour quoi ?
8: Alors moi, je suis Cause Commune.
0: D'accord, ok.
8: 93.fm, on est un média indépendant.
0: Bien, bien, tu vois.
8: Tu connais ?
0: Ouais,
8: je
0: vois.
8: Ah, génial, alors c'est bon, je t'explique pas. Et pour nos auditeurs, c'est ben voilà, si tu peux... j'ai essayé d'enregistrer, c'est...
0: On s'entend, c'était compliqué.
8: C'était pas facile, donc...
0: Désolé.
8: Sans tout répéter, si tu veux,
0: bien
8: synthétiser
0: sûr.
8: Le message.
0: Donc en gros, donc moi c'est Yann, je suis membre du Book Bloc et on organise ce rassemblement en lien avec les dernières répressions judiciaires autour de Violette & Co et les attaques fascistes médiatisées ou non qu'il y a eu en librairie depuis le 7 octobre 2023 récemment, mais pour ramener un prisme de réponse politique dans la rue antifasciste. Et dans ce cadre-là, on met en place différents types d'actions, certaines médiatisées. On fait un appel à témoignages notamment pour que les libraires et autres professionnels du livre isolés puissent venir nous voir et avoir du soutien. Il y a eu plusieurs cas là sur les dernières semaines de libraires harcelés en ligne, menacés physiquement et où leur patron n'a pas eu de réponse adaptée et où nous on s'est mobilisés pour offrir une écoute, être en soutien s'il fallait, et ça a été le cas là plus médiatiquement avec Violette & Co. Et dans ce cadre là, nous en parallèle on travaille avec Culture en Lutte pour des rencontres qu'il y a le week-end prochain à la Parole Errante avec une table ronde à 14h30 le dimanche autour des violences en librairie et comment y répondre.
4: Excuse-moi, je te coupe, mais pour les auditoristes, en fait, la problématique, l'appel à témoignage, c'est que, bon, voilà, chez Violette & Co, c'est une association, elles sont militantes, activistes, LGBT... QI+, voilà, c'est pas qu'elles ont l'habitude, mais elles ont les outils pour réagir. Et simplement pour expliquer aux auditeuristes qu'il y a, quand on dit qu'il y a plein de libraires qui sont dans l'agression, dans certaines violences, elles sont pas du tout médiatisées et même silenciées par éventuellement les patrons ou les libraires eux-mêmes qui veulent pas que ça s'ébruite, quoi.
0: C'est ça, parce que il y a déjà une peur globale de perdre son emploi, on se retrouve face à une clientèle agressive, à des patrons pas soutenants, et surtout on n'a pas les outils, on n'a pas les clés, parce que malheureusement la montée du fascisme et de ses idées met face à un mur. Et quand on est seul, souvent personnes précaires, ça peut être des personnes racisées ou étant de minorités de genre qui se retrouvent très souvent ciblées, notamment sur les questions politiques et d'actualité. Typiquement, on peut citer les dernières sorties, on va dire, du Sarkozy ou du Bardella en librairie, et où des libraires choix de leur assortiment qui leur appartient parce que ça reste leur rayon, décident de pas le faire entrer ou de pas le valoriser, et ça s'entend parce qu'on veut pas donner de sous à des connards, pardon. Et excusez-moi les auditeurs. Et pour le coup, ils se retrouvent confrontés à des violences directes et des menaces à base de « vous êtes des woke, on va faire tourner autour de nous des appels menaçants comme il y a pu en avoir à Violette & Co. » Et parfois même des actions où des libraires se font poursuivre dans la rue, tout simplement, ah ouais, par leur clientèle. Et on arrive à ce point-là, on se dit « mais en fait, c'est pas possible et ces gens-là sont complètement esselés. » Et on essaye de les accompagner bon gré mal gré et surtout d'offrir un espace d'ouverture. On ne demande pas une mobilisation complète et intense parce que ça reste compliqué de se mobiliser, de trouver du temps avec le travail, les études en parallèle, mais juste d'avoir un espace où on est entendu et on peut offrir une réponse collective. Voilà.
4: Il y a une chasse aux libraires, quoi.
0: Alors, il n'y a pas une chasse aux libraires, mais il y a un contexte, compliqué. En fait, on peut dire, rien que dans ce prisme-là, que globalement, la entre guillemets, chasse aux libraires n'a jamais cessé. Parce que c'est ce que je disais au début de mon intervention tout à l'heure, mais historiquement, les libraires ont toujours été dans le prisme de la répression judiciaire ou des attaques fascistes, notamment durant la guerre d'Algérie, il y avait des perquisitions toutes les semaines dans certaines librairies, des livres censurés, il y a eu des attaques à coups de... Voilà, il y a eu...
4: Elles sont... Enfin, je sais pas si thermomètre, c'est le bon mot, mais...
0: Ouais, bah vu que c'est globalement une enseigne culturelle et qui se fait attaquer pour ses positionnements, comme le monde de la musique ou du théâtre ou du cinéma se fait attaquer. Et dans ce cadre-là, vu qu'on a un lieu physique et incarné, et donc pour les gens, il y a vraiment l'image du libraire de par l'image qu'on en a autour d'une personne cultivée, souvent estimée dans la société. On croit qu'on est tous et toutes riches, alors que pas du tout. On est les petits bouts de la chaîne maxi précaire, et les gens s'autorisent de plus en plus à faire preuve de violence et à ne pas considérer l'être humain en face de soi. Et donc voilà, en fait, cette chasse aux libraires, elle a toujours existé, et on se rend compte que depuis bientôt 3 ans, suite à la montée du Front National notamment, et à la libre expression de ces idées-là rances et qui ne devraient pas avoir de porte-parole, etc., dans la presse, les médias, et aussi dans notre milieu, malheureusement, parce qu'il y a des grands groupes d'éditeurs qui sont contrôlés par des milliardaires qui ont un projet politique. On pense à Bolloré, on pense à d'autres, Sterrin, Krasinski, voilà. Et où en fait, dans une sorte de... On ferme les yeux car il y a des gros enjeux économiques. La chaîne ne sait pas répondre à ces problématiques-là. Et on se rend...
6: Je travaille pour une radio bénévolement qui s'appelle Cause Commune, vous la connaissez ou...
9: Pas du tout.
6: Ok, c'est un média indépendant qui est dans le 18e. Et on a une émission qui s'appelle La Place aux gens. C'est une rubrique dans laquelle une intervention comme ce soir peut apparaître. Est-ce que vous auriez envie de dire quelque chose? Pourquoi vous êtes là? Qui vous êtes par rapport à la situation? Des libraires, des clients, des lecteurs
10: Vous êtes un média de gauche?
6: Je pense. Je suis pas toute seule, hein. On est une trentaine, une quarantaine de bénévoles, mais oui, je pense que ça devient de plus en plus clair. Mais après, de gauche, voilà, enfin, après, il faut préciser peut-être pour vous, mais...
10: Si vous avez une question, je peux répondre.
6: En fait, pourquoi vous êtes là, tout simplement, et est-ce que vous êtes directement touché, c'est-à-dire quel est le statut dans lequel vous êtes là, éventuellement?
10: Moi, je suis libraire. Donc ce qui s'est passé à Violette & Co, ça nous a tous beaucoup touchés. Et donc c'était important d'être là pour... Pas chez Violette & Co, une librairie à Paris.
6: D'accord.
10: Et donc c'était important d'être là en soutien, montrer aussi que c'est des violences qui montrent le traitement aussi qui est fait du génocide à Gaza. Et qu'un petit coloriage, ça prenne des proportions aussi énormes, ça montre à quel point... Des centaines de vies, des milliers de vies perdues toutes les semaines, tous les jours. On peut pas en parler parce que juste un coloriage, déjà, la police intervient, quoi.
6: Et bon, il y a eu plusieurs perquisitions. Il y a eu aussi, je crois, peut-être vous avez participé à ça, des rassemblements concernant des baisses budgétaires.
10: Je sais pas si je vais être très à l'aise pour répondre à plus de questions parce que je maîtrise.
6: Ok, d'accord.
10: Tenir la lutte contre le génocide à Gaza avant tout. C'est ça le plus important.
6: Merci.
4: Merci beaucoup. Vous avez quelque chose à rajouter
9: Non, rien à ajouter. Enfin, je suis dans la même situation que ma collègue libraire. Et moi, j'étais déjà présent en novembre pour le premier rassemblement de libraires par rapport à ce qui se passe actuellement à Gaza et aussi les attaques et les violences que nous on subit en librairie. Donc, je pense qu'elle a bien résumé notre présence ce soir. Donc, non, j'ai rien de plus à ajouter.
4: Et dans l'ambiance ça crée une tension. Moi, je connais bien Violette Anneco. J'ai été pour la radio enregistrer des émissions. Et en fait, c'est vrai que j'ai senti qu'il y avait de plus en plus de pression depuis le tagage de la vitrine. C'est monté en... Oui, ça fait comme une escalade. Est-ce que vous, dans votre profession de libraire, vous sentez que ça va vite, là, le changement d'atmosphère de... Je sais pas, peut-être dans une journée
9: Bah, c'est compliqué. Je sais pas si c'est un peu. En fait, je pense qu'il y a.
4: Pour peut-être. En fait, ma question, c'est peut-être pour que les auditeuristes se rendent compte un peu de comment ça peut prendre forme en fait dans un quotidien en fait ça. Est-ce que c'est déjà ça?
11: Déjà au niveau des livres qui sont édités en fait.
10: Voilà. Et au niveau de comment notamment l'agenda Bolloré s'inscrit dans les librairies au jour le jour et c'est quelque chose qu'on voit sur le terrain. Que les clients ne voient pas forcément. Et Violette & Co, ça montre ce truc que nous, on voit monter depuis longtemps. Et au-delà de ça, l'interdiction de parler du génocide, et au-delà de ça, par exemple, la proposition de loi qui a été discutée aujourd'hui à l'Assemblée, elle est scandaleuse. Les phrases qui veulent interdire, ça montre que on n'a pas le droit de parler de la Palestine. Et ça, c'est grave. Nous, on vient en tant que libraire aujourd'hui, mais c'est juste grave... De manière générale, pour tout le monde, ne pas pouvoir parler d'un génocide, c'est participer.
9: Je pense que, en fait, ça commence aussi par une polarisation dans le secteur éditorial, avec effectivement l'agenda Bolloré, la présence omniprésente aussi des catalogues et de ce qui est proposé en librairie et tout ça, donc où ça devient, c'est très compliqué aussi. Et oui, effectivement, la loi Yadan, là il y a beaucoup de choses en fait, mais c'est une polarisation qui se contacte déjà dans le catalogue des livres qui sont présentés aux libraires et qui est conjointe à une polarisation des médias.
4: Alors vous appelez ça l'agenda Bolloré, concrètement, pourquoi vous appelez ça l'agenda Bolloré?
9: Bah, concrètement, c'est...
4: Il y a un plan d'action, c'est une stratégie.
9: Oui, il y a clairement, je pense, une stratégie derrière, effectivement, avec la plus flagrante, ça va être... Bolloré, c'est un gros rachat d'un gros groupe éditorial, donc le groupe Hachette, mais... bien sûr, on va penser à Fayard avec les livres de Bardella, Sarkozy et tout ça, mais c'est tout un catalogue et aussi d'autres éditeurs. Et en fait, c'est une polarisation qui est de plus en plus marquée. Mais c'est le groupe Bolloré, c'est le groupe de Sternin, c'est plein de groupes en fait. C'est des milliardaires qui possèdent en fait une grande partie justement de ces médias-là et notamment dans le secteur éditorial et qui s'en servent à des fins clairement de propagande. Donc oui.
4: Donc voilà, juste pour moi, j'ai eu plein d'échos hein, comme ça, que la présentation des livres, de gens même de gens qui s'interrogent à savoir si c'est une pression, si c'est le choix du libraire, si c'est ou je sais pas, j'ai entendu là récemment quelqu'un qui disait à la Fnac de Lyon, il y avait plus que des trucs hallucinants. Qui est-ce qui choisit d'afficher ça? Mais ça veut dire que dans l'agenda Bolloré, on est déjà vraiment sur le contenu. Le contenu est déjà clairement orienté, on va dire.
9: Ah oui, je pense qu'il y a, rien n'est caché, c'est très très assumé, au contraire. Après, les questions de choix et de politique d'achat des librairies sont très dépendantes d'une librairie à une autre. Effectivement, des librairies indépendantes vont avoir beaucoup plus de liberté, surtout quand il y a pas de patron derrière et que c'est les propriétaires et que c'est des petites équipes et tout ça directement qui puissent faire le choix. Mais effectivement, dans des GSS, Fnac, Cultura et tout ça, là, les questions de politique d'achat sont pas forcément au sein au et je pense que la camarade de la CGT et de Sud Culture l'ont très bien expliqué. C'est beaucoup plus compliqué. Il y a des pressions aussi qui s'exercent aussi, que ce soit de la part du patronat et tout ça. Donc c'est difficile de pour certains de passer au travers.
4: Et vous avez lu Débordé Bolloré, j'imagine?
9: Ouais, bien sûr.
4: Voilà, bon, j'en ai parlé moi un peu sur Cause Commune et c'est vrai que je le recommande encore là aux éditoristes parce que c'est plein d'articles très différents et qui montrent en fait justement tout l'éventail, tout ce que ça touche en fait, y compris dans l'édition en Afrique, y compris voilà, enfin c'est dans une perspective coloniale, dans une perspective de propagande, mais aussi tous les différentes couches de la fabrication du livre.
12: Juste faire un petit lien avec ce qui est en train de se passer, c'est pas anodin que d'un côté les Némésis et Louis-Front, ils essayent de prendre d'assaut nos manifestations féministes et que ce soit Violette Enco qui soit à l'avant-poste aussi de subir ces attaques-là, etc. C'est-à-dire qu'il y a aussi en fait un fémonationaliste qu'on demande en raciste, un homonationaliste qu'on demande en raciste et islamophobe et qui essaye de s'abattre et une LGBT-phobie qui est assez impressionnante et qui se met de se démultiplier, notamment au travers des groupes fachos qui attaquent notamment les mobilisations des personnes trans, etc. Et que c'est une mobilisation qui est super importante et qu'il ne faut pas laisser les fachos et les sionistes envahir nos espaces militants. Déjà qu'il ne faudrait pas qu'ils envahissent nos rues, mais il ne faut certainement pas qu'ils envahissent nos manifestations. Et donc je vous invite à participer aux actions qui auront lieu le 8 mars pour empêcher le défilé des fachos et des sionistes dans nos manifestations et que nos manifestations féministes elles soient aussi antiracistes, elles soient aussi antifascistes. Et ça me semble essentiel dans les luttes qui s'approchent quand on voit ce qui se passe aux États-Unis, quand on voit ce qui se passe avec la ICE. En fait, on ne peut pas laisser les fachos et les sionistes manifester avec nous. Et il faut s'organiser tout de suite et maintenant face au fascisme et face au sionisme. Donc je vous invite à suivre un peu ce qui va se profiler autour du 8 mars et à vous organiser et à voir aussi qu'est-ce qu'on fera nous en tant que libraires. Et je pense que c'est un truc qu'il faudra qu'on discute à l'AG dimanche, de savoir qu'est-ce qu'on fait le 8 mars. Est-ce qu'on s'organise avec celles et ceux qui vont s'opposer à la présence des fachos et des sionistes? Donc voilà.
0: Mais donc pour rappel, ce week-end à la Parole Errante, samedi et dimanche, il y a plusieurs tables rondes autour des dangers et de ce que subit dans le milieu de la culture. Et notamment dimanche, nous, libraires, antifascistes, antisionistes, on organise une table autour des violences en librairie, suivie d'une AG, des acteurs actifs du milieu du livre. Plus on est nombreux, nombreuses, plus déjà on va s'amuser, ça va être super fun, vous allez voir. Et surtout, on va pouvoir structurer une pensée politique ensemble, une réponse adaptée dans la rue. Donc merci à vous et venez autant que vous pouvez dimanche.
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0: Nous aurons évidemment la planification écologique qui va structurer l'agenda de rentrée. Nous aurons la question de l'immigration qui va structurer nos travaux de rentrée. Et là aussi, nous avons continué d'avancer à marche forcée.
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2: Bienvenue sur Radio Cause Commune, c'est l'épisode 140 de Sous les lapsus de l'actu sur sa nouvelle case horaire, les vendredis entre 14h et 16h. Vous nous retrouverez quand même en rediffusion les lundis de 21h à 23h. Je suis avec mon camarade Patrick Brunteau et on va avec vous vous proposer un programme qui tient en quelques mots. Ça va saigner, a priori Patrick, c'est le thème du jour.
3: Oui, bah c'est un petit peu un clin d'œil à nos thèmes habituels. Ça va toujours saigner, donc nous sommes fidèles au rendez-vous. Il s'est passé beaucoup de choses cet été. Bien sûr, le pouvoir profite toujours des occasions pour confirmer et accentuer son emprise sur le réel, sur les classes populaires, sur la société, et on sait bien que la plupart des mesures fiscales, les augmentations des taxes se déroulent toujours au mois de juillet ou au mois d'août, et donc voilà, on aura pas mal de choses à dire sur ces deux mois, puisque habituellement Cause Commune est hebdomadaire, mais là on a eu un trou de deux mois, enfin un mois d'août.
2: On a été mais plus courageux de l'équipe, hein.
3: On fera a été le lien. Très c'est vrai, on était là au mois de juillet, on était là, c'est vrai. Et voilà, donc, mais quand même, il s'est passé des choses dont on n'a pas forcément parlé au mois de juillet, notamment.
2: Alors attends, il s'est passé un truc. J'ai vu passer ouais. L'annonce ce matin, un truc très marquant ou en tout cas très illustratif de notre jingle, hein, qui a notre générique d'émission, nos travaux de rentier, hein, qui a deux ans maintenant, mais qui reste totalement d'actualité, et que le macronisme et le bloc bourgeois arrivent à réinventer quotidiennement. On sort d'un épisode caniculaire, on l'a tous vécu. On a tous évidemment subi, toutes et tous, subi les discours larmoyants des politiques au pouvoir et les autres, nous expliquant combien il est important d'y mettre les moyens, etc., etc., pour effectivement réussir, sinon à stopper le réchauffement climatique, c'est trop tard évidemment, mais au moins à faire en sorte de faire évoluer les structures, les us et les coutumes pour s'y habituer, et au minimum de réduire la progression en changeant simplement certains de nos modes de vie. Et pourtant, le gouvernement vient d'annoncer que la fameuse enveloppe dédiée à la rénovation des écoles, ça faisait partie d'un plan qui date de deux ans, elle était autour de 40 millions d'euros, vient d'être réduite à 10 millions. Voilà, en sortie de cette séquence de canicule, où on nous a expliqué que tout avait été fait, on se souvient évidemment, vous l'avez toutes et tous, vous y avez toutes et tous assisté à cette polémique autour des canadaires, des machins, des trucs et des bidules, des équipements, juste pour nos pompiers puissent faire leur métier face à ces incendies. Violents de cet été et qui vont du coup se poursuivre les étés précédents. Eh bien non, là au final, la première décision budgétaire du gouvernement, c'est cette enveloppe, hein, qui devait adapter les écoles au réchauffement climatique et couper de 30 millions. Voilà, c'est ma parenthèse, et c'est juste pour te lancer Patrick, et te laisser continuer ton propos.
3: Non, mais en fait, ce que tu sais pas, c'est que la mesure, elle est liée au fait que pour avoir la paix sociale, les jeunes auront tellement chaud en classe qu'en fait, ils vont complètement être abattus, endormis, et ils pourront pas, en fait, faire comme d'habitude à brûler la poubelle, à mettre du chewing-gum dans la serrure de la porte. Toute chose que j'ai observée au Val-Fouré en 1991, quand j'ai eu le droit, en fait, assistant pendant un an aux émeutes du Val-Fouré. Et donc, du coup, j'avais le droit, vu que c'était le bordel, j'ai eu le droit, grâce au maire qui a appelé l'inspection académique, de pouvoir circuler dans les collèges, ce qui est quand même un truc assez dingue. D'avoir ce droit-là, puisque l'école, en fait, est un, non pas un camp de concentration, mais c'est quand même une chasse gardée de la République et personne ne peut rentrer dans l'école. On le sait bien, on peut déposer les gosses, mais on ne peut pas participer aux cours, on ne peut pas véritablement être présent dans les cours, etc. Donc ça a été extrêmement travaillé, tous ces aspects-là, et ce qui fait que la cour de récréation est un Mad Max 3 absolument dingue et qui a été largement documenté, où se passent les raquettes, les violences, les viols, etc. Dans la République, bien sûr, puisque c'est un espace républicain. Et donc tout ça pour dire que les bourgeois, le bloc bourgeois n'en ont rien à faire pour une raison très simple, c'est que l'immense majorité des élus de droite mettent leurs gosses dans des écoles privées. Donc on va vers une américanisation en France. Alors déjà, il y a plus de 30 ans.
2: Pas que les élus, hein. De droite.
3: Non, pas que les élus, mais disons que à l'époque où grosso modo les classes moyennes et les classes supérieures, mais bien sûr,
2: oui, voilà.
3: Pourquoi je dis les élus, parce que effectivement c'est ceux qui portent la République et qui devraient justement être les modèles de la résilience et du combat républicain. Bah pas du tout, ils fuient lamentablement et ils préfèrent, parce qu'ils ont de la thune, payer des écoles très chères. Alors il n'y a pas que Stanislas, hein, il y en a plein d'autres, souvent sur contrat, catholique, sécularisé, et ça leur permet. Alors je me souviens, il y avait plein de recherches, et c'était un sociologue qui s'appelait Michel Fize, il y a 30 ans, je me souviens, j'avais déjà participé à son séminaire à l'époque, et les chiffres étaient accablants. Il y a que les classes populaires qui vont dans le secteur public, et des classes moyennes militantes qui considèrent que c'est le lieu même du combat pour l'égalité et le changement social. Donc on est vraiment dans ce que tu viens de dire, c'est important, parce que le cadre structurel de tout ça, c'est qu'en fait, cette même République qui nous dit pas d'abaya à l'école, bien sûr pas de voile, mais pas d'abaya, pas de vêtements, pas de violence, alors que c'est elle-même la première productrice de violence en foutant hors du système scolaire 300 000 jeunes chaque année, avec des programmes catastrophiques, désastreux, une pédagogie complètement nulle. Donc en fait, tout ce système là de soi-disant défendre notre école est complètement en fait un pur discours en totale contradiction avec des faits d'abandon. Et c'est pareil pour l'université qui a un tiers des budgets alors que les grandes écoles ont deux tiers des budgets, et l'université a deux tiers d'étudiants et les grandes écoles que un tiers d'étudiants. Donc ce sont des scandales d'inégalité et de traitement parce que justement les élites vont dans les grandes écoles et pas l'université. Et donc l'école républicaine, eh bien ils s'en foutent royalement. Et si ils font autant de discours par rapport à ça, bien parce que ça participe de l'idéologie. Ils sont pas concernés, ils s'en foutent royalement, mais c'est un levier pour pouvoir taper sur les classes populaires, qui sont toujours indisciplinées, qui sont toujours violentes, qui sont toujours ceci ou cela, mais en tous les cas, ça les concerne pas directement. Voilà, donc j'ai réagi à chaud par rapport à ton thème sur l'école, parce que c'est pas du tout préparé.
2: Absolument. Mais c'était attendu, pas de souci.
3: Mais c'est vrai que là, par exemple, ce qui se dit pas, et il faudrait une véritable enquête, c'est que le système est tellement... Pour faire une boucle très simple, en fait, les profs ne vivent pas dans les cités, ils viennent en bagnole ou en train rapidement faire leurs cours, en tout cas je parle des collèges et des lycées de banlieue, ou dans les quartiers populaires des métropoles.
2: Oui, d'ailleurs, ils en pâtissent hein, de ces situations, puisqu'ils se retrouvent avec les prolétaires sur les mêmes problématiques de transport que les autres. Enfin, voilà.
3: Non, mais oui, alors ils ont les problèmes.
2: Non, parce que du coup, ils sont eux aussi précarisés. Enfin, voilà, c'est ce que je voulais dire. dire par rapport à leurs affectations. Et après, ils se retrouvent complètement décalés par rapport à des classes dont ils ne connaissent pas les vies, effectivement, voilà, sur la base de préceptes éducationnels qui sont totalement décalés et qui sont de la part des élèves appropriés comme des violences complémentaires faites à leur quotidien de merde. Donc oui, c'est du coup le ça ne peut être qu'une poudrière, c'est clair.
3: C'est une poudrière et j'aimerais bien connaître le chiffre, le nombre de profs qui ne sont absents déjà ou qui oui. manquent en fait dans les classes.
2: Ouais, ouais, ouais.
3: Je pense que la rentrée, effectivement, ça doit être un joyeux bordel dans les différents établissements parce que voilà, on a aujourd'hui, compte tenu des CAPES et des agrès qui soit se replient sur les quartiers favorisés, soit abandonnent et démissionnent ou passent à la retraite, on a effectivement des...
2: Ou vont faire de la poterie dans le Luberon.
3: Oui, c'est ça. Mais complètement, mais oui. complètement. Non, et donc du coup, on prend des gens aujourd'hui.
2: Sur les marchés.
3: On peut y aller nous si on veut. Enfin, n'importe qui aujourd'hui peut aller dans l'éducation nationale. Avec alors j'ai dans ma famille des gens qui sont ingénieurs par exemple en informatique et qui parce qu'ils ont eu une licence ou un master en maths eh bien vont pouvoir aller enseigner à l'école sans avoir le CAPES.
2: Oui oui, avec une journée d'immersion et de formation. Ouais.
3: Voilà, donc en fait n'importe quel citoyen
2: ils abandonnent au bout d'un an.
3: Peut y aller. Ouais. Oui non, mais complètement. Ouais. On est voilà dans un lâchage de l'école. Alors ça veut pas dire que les forces vives de la nation ne peuvent pas aller à l'école, ça c'est une très bonne chose.
2: Ouais.
3: La diversification, etc. Mais on sait très bien que cette diversification qui est forcée par le manque de recrutement, par le fait qu'il n'y a pas de moyens financiers, que les écoles
2: l'attractivité
3: sont équipées,
2: du métier, c'est pas effectivement. Top. Oui, quand tu quand pour sa première affectation, un mec ou une meuf qui sort de l'école se retrouve à 4 trains de banlieue et 2 RER de son domicile pour se retrouver avec une classe dont elle ne comprend aucun des codes, c'est effectivement compliqué de recruter par les voies normales, ouais. Avec alors, des salaires de merde en plus.
3: Avec voilà. des salaires de merde. Mmh. Le mec de ma famille qui est ingénieur, il touche 800 euros par mois. Il a le non statut, il est maître auxiliaire ou un équivalent, je sais pas quel nom aujourd'hui l'État donne.
2: Oui, mais du coup, lui a fait partie de cette vague où bah voilà, ça commençait à se voir la problématique de recrutement par rapport à l'abandon total du service public de l'éducation concernant ces personnels. Donc on ouvre au privé à la manière dont on a vendu aux mômes de banlieue le fait de devenir chef d'entreprise en louant une bagnole et en s'astreignant à l'autoritarisme d'une application qu'elle soit Uber ou une autre ou de VTC quelconque, voilà, eux ils font partie de ce mouvement. Donc je sais pas combien de temps ça va mettre à faire se croiser le réel de ce milieu avec la réalité de la situation des gens, mais on va y arriver évidemment. Et en fait, ce que ça nous raconte juste c'est la destruction pure et simple de ce qui pouvait ressembler à un service public de l'éducation au profit, tu l'as déjà évoqué, du secteur privé, autant dans le primaire, le secondaire qu'à l'université. Alors les grandes écoles, on a compris, c'était déjà la chasse gardée du bloc bourgeois, et je parle même pas des classes moyennes et des classes moyennes supérieures hein, qui pètent plus haut que leur cul en s'imaginant à la hauteur de l'élite, mais bien des autres, hein, celles et ceux qui ont l'habitude depuis des siècles maintenant de se reproduire dans les cercles de pouvoir. Et puis pour les classes moyennes et les classes moyennes supérieures et les classes populaires, on a l'université qui elle aussi a subi son schéma de privatisation et d'ouverture au marché pour juste caler les filières avec ce que des économistes de droite comme par hasard ont dessiné des besoins réels en matière de main d'œuvre. Donc voilà, je pense pense que le schéma, il est assez clair, il est assez évident. Ne pas vouloir le voir comme ça, c'est soit se mettre un petit voile sur les yeux, soit se dire que vu l'âge qu'on a, vu ce qu'on a fait déjà, on va juste se traîner jusqu'à une espérance de retraite et voir ce que les générations antérieures, enfin qui vont nous suivre, peuvent éventuellement produire de différent. Mais voilà.
3: En tous les cas, là, on a un couplage, tu parlais des classes sociales, mais on a aussi un couplage avec le racial, puisque non seulement on veut détruire le service public, et le service public, on le sait, ça sert essentiellement la petite porte méritocratique des classes populaires, donc on a très peu de chances d'y accéder en termes de pourcentage. Il y a 1% des ouvriers qui accèdent à Polytechnique, et encore je suis sûr qu'aujourd'hui on doit plutôt être dans les 0,5% que dans les 1%. Donc on a un très très faible ascenseur méritocratique, parce que effectivement les chances sont tout de suite pipés à cause du fait que le répertoire scolaire est un répertoire familial. On en a souvent parlé, mais là aussi on a une très très grosse étude. L'école sociologique française est la meilleure au monde sur la sociologie de l'éducation. Donc en fait, il suffit tout simplement d'aller chercher la doc et vous verrez que on a une impossibilité quasi systématique, sauf des toutes petites minorités, à pouvoir utiliser cette école. Donc ce mécanisme-là, qui est déjà très très biaisé par rapport aux classes populaires, est encore plus biaisé par le courant fasciste qui nous domine et qui est un des leitmotifs de Cause Commune. Nous parlons tout le temps de ce fascisme ordinaire qui nous taraude. Et bien là, voilà un exemple supplémentaire, le racisme d'État à l'université. On a une citoyenne, parce que on le rappelle, c'est la rentrée, donc rappelant les fondamentaux aussi de Cause Commune. C'est une radio qui s'appuie sur le commun, Cause Commune, et donc sur le peuple, sur l'intelligence populaire, et pas simplement sur l'éducation populaire, mais aussi l'intelligence des gens du peuple qui sont parvenus à rompre avec l'aliénation, qui sont parvenus à rompre avec la bêtise innommable. Je fais une toute petite parenthèse, il y a un type, c'est un noir, je sais pas s'il est anti-africain, et j'ai vu sa vidéo hier, il a des millions de vues, et il montrait un couple de petits blancs complètement aliénés, et il lui donnait le micro à propos de la guerre d'Algérie.
2: Oui, j'ai vu cette vidéo.
3: Tu l'as vue?
2: Juste hallucinante.
3: On aurait pu
2: en passer le son. Ouais.
3: Voilà, donc c'est pour dire l'état de le degré de haute intensité du bidochon. Donc Cause Commune, on fait appel à l'intelligence, à l'opposé des bidochons, on fait appel à l'intelligence populaire. Et là, l'intelligence populaire, c'est Salfa Al-Ni, qui nous parle du racisme d'État à l'université.
2: Ah oui, t'es allé très loin. Alors il est où mon racisme d'État à l'université? C'est pas du tout dans l'ordre. C'est le 13e son de cette émission que nous allons passer en tout premier. On écoute ça et on revient juste après.
1: Si je vous disais que l'État français instaure l'une des pires politiques racistes à l'université, que c'est une ségrégation qui ne dit pas son nom et que tout le monde s'en fout, après la suppression des APL pour les étudiants étrangers, l'augmentation des frais de dossier pour le renouvellement des titres de séjour à partir de ce 1er août, l'État a fait passer en force un décret ce juin dernier pour faire en sorte que les étudiants étrangers extra-communautaires, c'est-à-dire non-européens, paient 3000 euros la licence et 4000 euros pour s'inscrire en master. En fait, l'État, il est en train d'acter la préférence nationale à l'université en créant deux grandes catégories d'étudiants. D'un côté, les Français et les Européens qui auront leur propre régime administratif sur les frais d'inscription, l'exonération, etc. Et d'un autre côté, les étudiants étrangers extra-communautaires. Sauf que ça, c'est une revendication historique de l'extrême droite politique et de l'extrême droite étudiante. Vous allez me dire, c'est quoi les raisons pour le gouvernement de mettre en place une politique raciste à l'université? En réalité, il y en a plusieurs. D'abord, c'est tester les capacités de résistance du mouvement étudiant. Parce que la réalité, c'est que beaucoup d'étudiants en ont grave marre de l'accélération de la sélection à la fac, du manque de moyens, des suppressions de places. C'est aussi le cas pour les travailleurs de l'université. Et aussi, en ont eu ras-le-bol que l'université ait des partenariats avec l'armée ou des entreprises complices du génocide en Palestine. Et ça, on a vu que ça fait émerger un mouvement étudiant. Sauf que ça fait des semaines, des mois, voire des années que le gouvernement réfléchit à étendre l'augmentation des frais d'inscription pour tous tous les étudiants. Mais avant de faire ça, parce qu'en fait ils risquent de se prendre un mur, ils essayent de commencer par les étudiants étrangers, qui sont une population plus vulnérable, victime de racisme, ignorée, pour faire en sorte de voir si ça passe ou pas. Ensuite, on va pas se mentir, on est dans une période de guerre, de propagande militariste, de discours réactionnaire, et en fait l'objectif de ce décret c'est d'imposer au sein de la jeunesse un esprit chauvin, réactionnaire, en mode bah si on a des problèmes dans nos vies, c'est à cause des étudiants étrangers. Et maintenant la vraie discussion c'est comment on va organiser la résistance pour obtenir l'abrogation totale de ce décret raciste. Si vous êtes étudiant, le Point Levé a créé un formulaire dans lequel vous pouvez témoigner, demander une aide juridique ou syndicale pour cette histoire de frais d'inscription, mais pas que, même pour qu'un autre problème quel qu'il soit. Mais aussi, que vous soyez étranger ou pas, vous mettre en lien avec des étudiants de votre université pour créer des comités d'action, pour organiser cette résistance et ce mouvement dès la rentrée. Et si, comme moi, vous êtes personnel de l'université, que vous soyez un administratif ou un enseignant, nous, on a la responsabilité de laisser nos cours ouverts aux étudiants, quelle que soit leur nationalité, et en fait, on ne va pas être complice de l'application de ce décret raciste. Alors surtout, prenez soin de vous et organisons-nous.
2: Alors le Point Levé, qui est le syndicat de gauche des étudiants, très lié notamment à Révolution Permanente.
3: Alors, un bémol à ce qu'elle vient de dire, c'est que c'est pas 3 000 ou 4 000 euros qu'il faut mettre pour les étudiants extra-communautaires, c'est 10 000 euros, voire 20 000 euros. Je pousserai même la barre jusqu'à 100 000 euros pour les fils de Compaoré, les enfants d'Amin Dada ou de Oufouette Boigny ou de Léopold Sandar. Et combien d'autres chefs pourris de l'Afrique, je pense que toute leur descendance sur 10 générations doivent payer des dizaines de millions d'euros pour mettre leurs pieds dans l'université française. Et, il faut le rappeler, ces pourritures-là sont produites par l'impérialisme mondial, européen, français, américain, etc. Donc ce sont pas juste des personnes qui sont mauvaises, et donc bien sûr, on est toujours nous-mêmes complices de la production de ces gens-là. Donc je ne fais pas de culturalisme anti-africain ou anti-noir, on en a suffisamment parlé sur la radio, pour savoir que ces gens-là sont souvent des marionnettes de l'impérialisme français. Mais voilà, il faut pas l'oublier, on a aussi, grâce au Quai d'Orsay, on a alors je pense notamment à la famille Bongo, qui est ultra protégée, qui a des comptes sur les comptes privés du Quai d'Orsay, etc., qui a des hôtels particuliers un peu partout dans le 16e et le 7e. Il y a même des associations internationales, Human Watch Right et d'autres qui suivent la famille Bongo et qui ont fait des rapports. Il y a même des thèses sur la famille Bongo, sur le blanchiment, entre guillemets, sans jeu de mots, de leur argent touché illégalement, parce que derrière il y a le pétrole bien sûr qui est donné à Total ou à l'Elf, et donc voilà, en compensation on file de la thune à ces relais en fait de l'impérialisme. Donc il est clair que bien sûr on ne parle pas de ça à propos des étudiants étrangers, là on parle effectivement du racisme d'État et du fait que on veut tout simplement faire en sorte que ces jeunes qui viennent, parce que c'est ça aussi derrière le raisonnement, ces jeunes qui viennent avec un visa étudiant, en fait, ne font pas leur licence ou ne font pas leur master, mais avec un diplôme qui peut être tout à fait honnête, hein, dans une fac africaine, viennent en France et après cherchent du travail et ne font pas leurs études et deviennent des sans-papiers. Il y a aussi ces stratégies de survie qui sont multiples, et n'importe quelle personne en train de crever dans cette Afrique impérialisée par les Blancs chercherait à venir en France en inventant un diplôme, même si jamais souvent les diplômes sont réels et les étudiants sont réels. Il y a aussi des gens qui sauvent leur peau comme ils le peuvent en prenant des visas touristes, et c'est une stratégie qui est parfaitement louable. Dans cette veine-là, on pourrait même aller, comme le font les collectifs étudiants, et pas que étudiants mais militants antillais, de réclamer, d'attaquer l'État français pour réclamer une indemnité financière pour toute la plus-value qui a été donné pendant des dizaines voire des siècles à ces nations européennes qui se sont enrichies sur le dos de ces pillages. Donc voilà, tout ça pour dire que ils sont les bienvenus et ils sont parfaitement légitimes, mais voilà, il y a des quand nous on est dans l'observation, il y a des étudiants, mais il y a aussi des gens qui ont des stratégies de survie. Mmh. Et donc voilà, il y a cette réalité-là qu'il ne faut pas nier, avec un taux d'échec à l'université qui est absolument délirant en première année.
2: Et qui n'a rien à voir avec ses étudiants étrangers.
3: Et qui n'a rien à voir avec ses étudiants étrangers. Donc voilà, qui est grosso modo de l'ordre de 60 à 70% dès la première année. Voilà. Donc on est sur un système de façon catastrophique. Et pourquoi ces étudiants sont-ils évincés de l'université? Parce que ils n'ont pas accès. Alors, une anecdote. Quand j'ai commencé mon travail de terrain sur les métropolitains à la Martinique, je me suis rendu au Marin, qui est un bourg où il y a beaucoup de bateaux, et c'est un des rares ports de plaisance de la Martinique, et où il y a plein de petits blancs prolétaires qui réparent les bateaux. Donc j'y suis allé pour travailler sur les métropolitains, donc j'allais là-bas. Et je tombe sur un noir qui me dit « je suis un métro ». Donc c'est génial. J'ai dit « ah bon, vous êtes un métro ?» Il dit « oui, je suis un métro parce que mon grand-père était un blanc ». Et donc du coup, ça a hyper complexifié la définition du métro. Et il m'explique… Et ouais, c'était génial parce que le mec est noir. Et donc il me dit ta catégorie est complètement nulle parce que toi tu penses métro égale le blanc qui vient d'arriver en charter pour être enseignant, parce que voilà, on revient encore sur l'école, l'impérialisme fonctionne avec des cerveaux impérialistes. Donc les enseignants blancs qui viennent à la Martinique, à la Réunion, en Nouvelle-Calédonie, ce sont des cerveaux impérialisés qui viennent servir la bouillie des savoirs scolaires, notamment la caricature des métros français dans une île où il n'y a pas de métro, ou bien sûr nos ancêtres les Gaulois, toutes ces conneries-là qui sont bien sûr transmis par nos enseignants blancs. Et donc ce noir me dit bon, oui, parfaitement, j'ai le droit de faire partie de ton objet de recherche. Et donc comme mon grand-père était un des serviteurs des béquets, on était dans une famille de classe moyenne, et donc du coup c'est ce qui permet d'expliquer que j'ai pu faire des études et qu'à un moment donné j'ai voulu faire HEC. Mais comme j'étais quand même d'une famille noire aux Antilles, j'avais pas beaucoup d'argent, et pour m'inscrire à HEC il fallait 10 000 euros. Donc ça, je te parle d'un truc qui se passait dans les années 80-90.
2: C'est toujours valable.
3: Ouais. Eh bien, c'est toujours valable. Alors imagine le coût d'entrer dans ces grandes écoles. Mmh. C'est cher, les droits d'entrée sont très chers. Donc bien sûr, les étudiants, on va dire classiquement pauvres d'Afrique qui viennent, peuvent bénéficier de tarifs relativement bas à l'université française. Et c'est pour ça qu'on les trouve à l'université et pas dans les grandes écoles, qui est justement, comme le numerus clausus des médecins, réservé au bloc bourgeois, soit par du fric avec les droits d'inscription, soit par le capital culturel voilà. Donc tout voilà, c'était intéressant que tu commences par l'école, parce que d'une certaine façon on peut tirer un fil. Et tu vois, dans le reportage que on a écouté, qu'est-ce qui se passe aussi avec ces étudiants racisés? Eh bien, une conscience de classe. Ce sont pas des étudiants qui viennent simplement pour manger des contenus scolaires qui sont les contenus qu'on a à l'université, mais aussi pour être militant, c'est-à-dire de profiter de cette prise de conscience du passage universitaire qui nous met des catégories, des analyses, des lectures obligées, des réflexions obligées. Et donc ces gens-là, qui en plus ont la conscientisation de ce qu'ils ont vécu en Afrique, viennent avec un cerveau. Et ce cerveau fait qu'ils sont solidaires de la Palestine. Et donc la connexion, elle est faite. Et on verra que là, sur cette émission, c'est gigantissime. On a, notamment sur les 2 mois qui se sont passés, un dossier hyper lourd sur Gaza, la Palestine, le génocide qui continue, parce que on lira quelques extraits du journal Haaretz qui nous dit que le fascisme en Israël est tel dans le génocide qu'il faut une intervention étrangère pour sauver Israël. Donc journal israélien qui dit que voilà, le pays est foutu. On pourra vous parler d'Aurore Berger, qui est la chienne de garde actuelle du CRIF et qui a, sur 2025-2026, fait 8 interventions au CRIF et bien sûr avec financement d'Elnet pour des sommets bidons au Sénat. On pourrait vous parler de l'historien pourri, l'historien bardé de diplômes, Jean-Frédéric Chaube, qui est un chien de garde total, ayant eu une tribune le 12 juillet dans Le Monde pour dézinguer LFI, le traitant comme les sionistes d'antisémites. Et bien sûr, Aurore Berger, j'ai oublié de vous le dire, c'est aussi le projet de loi déposé le 9 juillet sur la lutte soi-disant contre les discriminations.
2: En remplacement de la loi Yadan. Oui.
3: Voilà, et on a derrière l'antisémitisme, et on verra que le CRIF était partout présent, qu'il est invité dans les groupes de travail. Alors bien sûr, sur le rapport qui est présent sur la, je sais pas quoi, la TILCRA, un truc comme ça, on voit que le gouvernement se contente de dire on a travaillé avec les associations, mais en fait, voilà, les associations lobbyistes, les plus puissantes, les plus fortes, celles qui nous mettent au pas. Et bien sûr, dans cette confusion des pouvoirs, eh bien, le CRIF aujourd'hui est dans l'État. Et voilà, il a largement participé à la rédaction de ce projet de loi. C'est aussi le CRIF qui est le sionisme le plus fou. Alors, arrête de parler d'un État fou, de folie meurtrière. Ben, on a LFI qui devient le CRIF qui devient fou, puisque on le verra, c'est l'aspect peut-être le plus drôle de cette tragique comédie du CRIF, qui est complètement délirant. C'est le fait de s'en être pris à une marque palestinienne considérée comme étant équivalente au 7 octobre. Ouais. Voilà. Et on pourrait parler de la bourde gigantissime du canard enchaîné qui paye 100 000 euros un tordu de sionistes fascistes qu'ils appellent Aziza, qui est, on le voit des vidéos, il passe son temps à poser des questions aux gens qui l'invitent sur Radio J.
2: Sur I24 News.
3: Voilà. Mais LFI est bien antisémite. LFI est bien antisémite. Voilà. Et on voit comme ça des coupures.
2: Il a quelques obsessions, effectivement.
3: Mais il est totalement fou, ce mec. Il est totalement fou. Donc, on voit que... Et puis, on pourrait parler des accords entre Van der Leyen et Netanyahou, là aussi, sur le fait que Israël va servir de partenaire dans les domaines les plus chauds, c'est-à-dire la police, les logiciels antiterroristes. Enfin, on est sur un truc complètement dingue où, aujourd'hui, l'État israélien multiplie via ses chiens de garde.
2: En même temps, Israël est historiquement à la pointe de tout ce qui se fait en matière d'armes numériques, lesquelles évidemment sont utilisées par les régimes pour contrôler leur population et leurs oppositions.
3: Alors j'ai appris un mot là-dessus, c'est la blood tech. Je ne connaissais pas cette expression. Tu vois. Ouais. Maintenant on est sur effectivement la blood tech, donc les technologies du sang. Et Gaza est effectivement un terrain idéal pour tester des drones, pour tester des outillages et divers et variés. Alors il n'y aura pas que la Palestine, parce que on va nous traiter d'antisémitisme par remplissage purement de contenu de radio centré sur Israël. On parlera de la présidentielle, bien sûr, mais on verra que ça retombe encore sur LFI la plupart du temps avec des caricatures, mais on essaiera d'élargir aussi, grâce notamment à tes connaissances et à tes informations, Olivier, sur la présidentielle. Bien sûr, on parlera de cette horreur qui croise Palestine, anti-islam, anti-arabe.
2: Bah, ça va souvent ensemble, oui, effectivement.
3: Qui repart à nouveau à fond la caisse. Et on ne pourra pas évacuer une recherche qui doit s'approfondir, mais en tout cas une suspicion forte de complaisance, voire d'espionnage, à savoir que l'espion serait Glucksmann, en tant qu'avocat des USA, et donc c'est complémentaire, c'est dans la pochette surprise. Si on est pour les USA, on est pour Israël dans le même temps. J'ai fait un petit truc aussi par rapport aux fachos politiques, parce que notre système n'est pas qu'un système de dominants qui nous domine, mais ce sont aussi des crapules. Et c'est ça le problème, c'est que le fascisme, et pour toute personne qui étudie le fascisme a toujours été voir la pègre. Il faut savoir que n'importe quel capitaliste qui voulait des jaunes, des briseurs de grève, faisait appel à la pègre. Alors bien sûr, aux États-Unis, c'est la pègre italienne. Mais voilà, c'est un des aspects, c'est que c'est l'illégalité qui domine le concept aussi de fascisme politique. Et puis, on essaiera, si on a le temps, de voir un petit peu ce qui se passe du point de vue des entreprises et de l'écologie, puisque on a un projet complètement fou. Alors, si je pouvais imaginer qu'en France, on aurait une usine à saumon, franchement, on est dans une dinguerie, comme disent les jeunes. Je sais pas si tu as vu
2: Ben non, non, oui, non, j'ai pas, je l'ai pas suivi, mais du coup, je l'ai un petit peu documenté grâce à la préparation de cette émission. Vous êtes à l'écoute de Radio Cause Commune, c'est Sous les lapsus de l'actu, épisode 140. On va faire une petite pause musicale, Patrick, si tu veux bien, avant de poursuivre. Le numéro de téléphone, je vous le donne, standard n'est pas encore ouvert, mais notez-le, 09 72 51 55 46, 09 72 51 55 46. 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Et d'ailleurs, si vous passez, vous pourrez assister en direct à la production de Comme un vendredi, qui est l'émission de ces soirées où on parlera de la rentrée de Cause Commune. 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En attendant, on va faire un petit détour du côté de l'album Civilisation d'Orelsan avec Rêve Mieux. C'est en t'écoutant le titre qui m'est venu en tête. Oui, je ne prévois pas la programmation musicale de cette émission, et c'est souvent en fonction de ce que me raconte Patrick que j'ai une idée d'un truc à vous faire écouter. Donc si ça vous plaît, tant mieux. Moi, ça me plaira, c'est sûr. On revient dans 3 minutes 44 avec la suite de cet épisode de Sous les lapsus de l'actu. À tout de suite.

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0: 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Même région, même ville, Paris, Île-de-France et partout ailleurs évidemment sur causecommune.fm sous les lapsus de l'actu épisode 140. Je suis avec mon camarade Patrick Brunto. Cette émission change de créneau cette saison. On avait pour habitude de vous retrouver à l'antenne les lundis entre 21 et 23. Désormais, en tout cas cette saison, ce sera entre 14 et 16 les vendredis. Et tu nous as annoncé, Patrick, un programme qu'il va falloir faire tenir dans cette 1h10 qu'il nous reste. Donc tu veux commencer par quoi?
1: Eh bien, je pense qu'il faut commencer par la présidentielle, oui. Parce que le rêve du changement social, est-il un cauchemar ou est-il un rêve? Sommes-nous effectivement dans la possibilité d'une alternative? Le problème, c'est que on va dire les 20 ou 30% d'indécis sont des gens qui n'ont pas de travail politique personnel, d'enrichissement autour de lecture. Et donc, du coup, ils écoutent la télé, ils sont un peu paumés, et avec l'anglais Fourest, El Krief et
0: Antoven,
1: ceux de LCI, on a un petit échantillon de ce qu'ils écoutent avant qu'on aille vers le pire, à savoir Bolloré.
0: Ah, pardon.
2: Entendu ce week-end sur cette matière de la dette, des balivernes. Je veux dire, je peux aussi creuser mon jardin, essayer de trouver un trésor.
3: Donc ça, c'est l'anglais. De toute façon, je me dis, est-ce qu'il y croit vraiment qu'il va être élu Jean-Luc Mélenchon? Quand il dit ça, le RN se dit qu'il a des chances d'accéder au pouvoir. Hmm. Et donc, il devient un peu plus sérieux et un peu plus raisonnable.
4: Si un jour, on n'est plus dans une démocratie, l'essentiel, c'est que les gens, avant de voter pour des formations populistes qui, quand on gratte, en fait, ne cachent pas tellement qui ils seraient. C'est le cas pour les frères musulmans qui vous disent une chose en plateau de télé et autre chose quand ils sont devant leur troupe.
3: Une formation populiste qui surfe sur un drame, une guerre, des crimes de guerre. Ils font leur beurre, entre guillemets, là-dessus. C'est un cynisme absolu. Ce qui est très dur à vivre, très choquant et stupéfiant, c'est de voir ces foules, de voir ces foules applaudir, ouais, sans distance, sans jugeote, sans, et au contraire, qui sont stimulés, qui sont exaltés. Et moi, ça, je déteste. Là, ça me fait très peur.
4: On a tous eu 20 ans, on sait quel point on peut se croire rebelle en étant du côté des salopards. Ça, c'est pas la première fois dans l'histoire. Mais dans ces amphithéâtres, il n'y a pas que des gens manipulés. Il y a des gens qui froidement se sont habitués à applaudir des salopards.
0: Non mais c'est brillant. Ce montage est brillant.
1: Ah ben c'est brillant. Bravo citoyen, effectivement.
0: Attends, l'hôtel Krief, là, elle était en train de nous décrire le Führer, quoi. C'était assez dingue.
1: Alors oui, alors elle reprend le terme de foule de Gustave Le Bon, et d'ailleurs Hitler adorait Gustave Le Bon. Il le lisait attentivement, etc. Et après il s'entraînait devant son miroir, etc. Alors ce qui est intéressant, c'est que quand Rutel Krief, sans parler d'Israël, nous parle de cynisme absolu d'utiliser les crimes de guerre, elle emploie le terme de crimes de guerre. Ouais. Elle n'emploie pas le terme de génocide, puisque bien sûr, sur tous les médias dominants, il n'est pas question qu'il y ait génocide, et Glucksmann lui-même dit qu'il n'y a pas de génocide. Donc on a vraiment là une doxa cohérente du service public et de l'espace privé fasciste, bourgeois, milliardaire, Bolloré et consorts, sur le fait qu'il n'y a pas de génocide. Alors, elle nous parle de cynisme absolu, des foules, alors sans préjugés. Moi, j'aimerais dire à cette grosse connasse de Rutel Krief, et j'aimerais qu'elle m'attaque en procès de diffamation, j'adorerais ça, parce que quand elle parle de foule sans jugeote, je n'ai jamais rencontré un espace aussi intellectuel et aussi riche en partage d'idées que les amphis de LFI, et je suis pas encarté, d'ailleurs pas de carte, mais je suis pas encarté officiellement à LFI.
0: Mais non, mais
1: j'y suis allé en curieux et j'ai découvert qu'il y a des militants du monde entier, des dizaines d'associations qui ont des stands, il y a les sciences sociales qui sont invitées, des journalistes qui sont invités, ça discute, ça, il y a des controverses possibles, on échange, il y a pas un lieu qui ne soit pas plus reculé que la notion de foule. Donc ta jugeote, voilà. Donc la jugeote de Rutel Krief, si tu veux, c'est elle en fait. C'est elle, par sa bêtise de sens commun bourgeois, de grosse conne, qui a jamais réfléchi, qui est une sous-merde absolue de la pensée, des évidences, de la glorification de du sens commun dominant, etc. Elle, la bêtise incarnée, et elle a dit oui, oui, franchement, ça me révolte la bêtise, mais elle est l'incarnation de la bêtise. Et donc du coup, c'est toujours ce même principe qu'on étudie sur cause commune, c'est l'inversion. C'est-à-dire, en fait, on va attaquer ceux qui réfléchissent en disant que ce sont des foules et qu'ils n'ont pas de
0: réflexion.
1: Et en plus, on et c'est pour ça que je m'autorise aussi à le faire, parce que je trouve que c'est tout de la symétrie basique, et on pourrait même faire pire, on s'autorise pas, on se retient, c'est qu'en fait, Fourest parle à deux reprises de salopard, donc on est dans l'insulte, on est dans la disqualification de l'autre, il n'y a aucun souci, la vraie sous-merde, c'est LFI, tout le monde le sait. Les réseaux sociaux, les journalismes d'investigation, n'importe quel journaliste qui fait des enquêtes, etc., n'ira jamais citer LFI, n'ira jamais citer BFM, et encore moins CNews, ou encore moins I24 News. On sait que ce sont, tout sauf des journalistes, ce sont des chiens de garde. Bien sûr, chers auditeurs, lisez Serge Halimi, Les Nouveaux Chiens de Garde, et vous verrez comment ce journaliste donne à voir, effectivement, alors c'est un peu daté, mais il a fait des rééditions multiples, et donc on a toujours le fil jusqu'à aujourd'hui.
0: Ah oui, non, mais la structure continue de fonctionner, et il y a, enfin voilà, c'est un peu comme notre jingle, quoi.
1: Voilà, alors, donc du coup, nos présidentielles commencent, on a, alors, parlons aussi de notre ressenti. On a le droit, nous aussi, d'être des citoyens. Voilà, avec le plus grand des malaises, le plus grand des écœurements, à constater que les écologistes, une fois de plus, peuvent nous faire perdre les élections, puisque on a une possible victoire de la gauche et les écolos qui vont rafler peut-être 4, 5 ou 6% avec Tondelier qui était présente aux réunions du MEDEF là au mois d'août et qui voilà et qui sont des sortes de tueurs. Ils savent pas que ce sont des tueurs, mais moi je dis que ce sont des tueurs parce que laisser le néolibéralisme passer à la place de force de gauche, c'est automatiquement plus de précarité au travail, plus d'accidents du travail, plus de maladies professionnelles, plus de gens qui ne feront pas appel à leur retraite quand ce sont des migrants qui auront des OQTF alors qu'ils ont cotisé et qui se retrouveront dans les centres de rétention administrative et dans les expulsions qui ont lieu à hauteur d'à peu près 30 000 euros chaque année. Donc ce sont des tueurs. Marine Tondelier est une tueuse, voilà, au sens où indirectement, elle est complice d'un mécanisme qui peut concourir effectivement à cette éjection. Ça, quand j'ai vu sa présence aux réunions du MEDEF, alors où c'est ça aussi qui est intéressant. Où ces réunions ont-elles eu lieu? Elles ont eu lieu dans les quartiers riches. Elles ont lieu dans les quartiers bourgeois, du bloc bourgeois, elles ont lieu dans les refuges, dans les ghettos de la fortune, à savoir Roland-Garros. Donc ils étaient dans le cours, je ne sais plus lequel, enfin le grand cours central, et on avait là une dizaine de candidats. Alors, il y avait une posture intéressante. Il y avait celui qui était là en disant « Mais comment je me rabaisse à être au milieu de toute cette engeance ?» Eh bien, c'était Retailleau. Retailleau était complètement excentré d'un côté. Donc, quand je regarde la télé, c'était à gauche.
0: Donc, il était à droite.
1: Voilà. Et en fait, il est à l'extrême droite. Marine Le Pen était plutôt vers le centre. Et donc,
0: bah oui, c'est ce que nous ont construit 10 ans de macronisme.
1: Oui, il est hyper
0: centre. Une Le Pen au centre. Hein. Il n'y a pas de souci. Hein.
1: Ouais. Oh bah, donc on voyait qu'on a déjà une dizaine de candidats et la gauche est sous-représentée par rapport à l'ensemble de ces candidats, puisque si on voit grosso modo, on a les écolos, le Parti Socialiste et LFI, et tous les autres c'était la droite. Tous les autres c'était la droite. Donc on a déjà un décalage très fort par rapport à ça. L'autre chose, moi, qui me sidère, et là on va entendre le son dans quelques instants, c'est comment une extrême peut encore passer aux extrêmes. C'est-à-dire comment un mec comme Bolloré, on va l'écouter, qui, dans la présidentielle, alors c'est un peu pareil avec le CRIF et Elnet, ils travaillent dans l'invisible tout en étant super visible quand on fait un peu attention. L'auditeur qui fait pas gaffe va jamais entendre parler du CRIF ou d'Elnet. Par contre, si on commence à rentrer un petit peu dans le détail de ce que fait le CRIF avec les invitations des ministres, les participations au groupe de travail, le fait de s'attaquer en permanence à des choses qui sont a priori secondaires ou inexistantes, hein, c'est-à-dire l'intoxication d'un Aziza ou l'intoxication à propos de la petite société palestinienne qui a monté
0: une marque de fringues
1: avec, bon, on y reviendra, l'appellation de je sais plus quoi, mais qui renverrait pour le CRIF à l'attentat du 7 octobre. Bref, on a des visibilités. Mais voilà, en tout cas, aujourd'hui, on a de l'invisibilité par rapport à la façon dont Bolloré va définir sa présidentielle. Et le reportage le montre particulièrement bien du point de vue des invitations de ceux qui vont discrètement aller voir Bolloré.
5: Vincent Bolloré veut faire main basse sur la présidentielle. Et pour ça, il a écrit un véritable programme.
6: Ce manifeste, c'est le manifeste de l'Institut d'Espérance, un think tank que Vincent Bolloré a créé pour, je le cite, « défendre les idées du Christ ».
5: Mais dans ce document révélé par nos journalistes, les sujets vont bien au-delà de la simple religion.
7: À l'inverse des déclarations de Vincent Bolloré qui promet un institut chrétien et apolitique, beaucoup des propositions sont ancrées à l'extrême droite ou dans une droite très libérale. Il promet par exemple la retraite à 67 ans. Il s'en prend aussi à certaines dispositions qui protègent aujourd'hui l'IVG, à l'éducation à la sexualité à l'école, au cinéma qu'il veut purifier de l'idéologie woke dans le domaine de la culture notamment. On y retrouve également la préférence nationale qui est chère au Rassemblement national de Marine Le Pen.
5: Avec ce programme, Vincent Bolloré veut influencer les candidats à la présidentielle de 2020. Mais c'est loin d'être la première fois que le milliardaire se mêle de politique.
6: Depuis 2022, Bolloré s'est replié dans un hôtel particulier, juste à côté de sa maison. Il n'y a personne quasiment dans ses bureaux. Presque personne ne franchit le seuil de la porte. Par contre, il y a beaucoup, beaucoup d'hommes et de femmes politiques qui viennent parce qu'ils demandent audience à Bolloré.
7: L'objet de ces visites, il est multiple. C'est à la fois pour certains de s'assurer du soutien de Vincent Bolloré.

0: au service de cette conquête du salut.
1: Mais à ces motivations spirituelles, il faut aussi ajouter une autre explication, un peu plus terre à terre.
2: Vincent Bolloré, il est aussi animé en partie par la revanche, notamment vis-à-vis du pouvoir et d'Emmanuel Macron. Il a des ennuis judiciaires, des poursuites pénales qui concernent les faits de corruption en Afrique. Et Vincent Bolloré, il est persuadé d'avoir fait l'objet d'une cabale judiciaire dictée par l'Élysée. C'est l'un des moteurs qui anime aujourd'hui sa soif de vengeance et sa croisade politique, notamment dirigée contre le président de la République.
1: Lisez l'enquête intégrale de nos journalistes dans leur livre et des extraits dans le Nouvel Obs.
3: Donc c'est un reportage que vous pouvez retrouver sur le Nouvel Obs. Hein. C'est pas un vague site conspi. Hein. C'est le Nouvel Obs. Voilà.
4: Alors tu vas nous
3: moi je trouve qu'ils exagèrent un petit peu beaucoup sur l'aspect mystique de l'influence et du coup ça va un peu pas très loin, je trouve, sur les mécanismes de concentration dans ces lieux qui, sinon, produisent de l'image comme le cinéma ou encore l'édition avec Hachette et le groupe associé et toutes les maisons d'édition concentrées. Donc là où se construit en fait. Là encore le débat public. Donc voilà, il est sympa ce reportage parce que il met en avant Bolloré. Maintenant, je suis convaincu d'être de gauche et socialiste. Je vois un truc sur Bolloré, je me dis que j'ai juste affaire à un abruti qui s'est un jour réveillé illuminé par la parole du Christ et je veux la répandre sur la France. En réalité, il est bien plus dangereux que ça, Bolloré, quand il passe comme ça d'un revers de main la corruption de Bolloré. En Afrique, c'est pareil, ça va pas très très loin, mais pour autant, ils avaient là les moyens de d'écrire un système de prédation sur les matières rares en Afrique. Donc voilà, donc c'est sympa que ce reportage existe. Après, je trouve qu'il est d'une légèreté et finalement d'un peu d'impact politique assez crasse.
4: Oui, oui, complètement. C'est d'ailleurs aussi intéressant de voir ce dont il ne parle pas. Mmh. Alors,
3: sous les lapsus de l'actu là, du coup.
4: Complètement. et donc, du coup, ce qui est intéressant aussi de creuser, c'est et ça, tu
3: non, parce que l'évoques. Sur Bolloré, là, juste par exemple, ils avaient un boulevard concernant l'Afrique. Ça concerne quand même une dîme donnée à Daesh pour laisser tranquille ces usines d'extraction, quoi. Donc voilà. Enfin, merci le Nouvel Obs pour ce petit son, mais en fait je pense que vous êtes vraiment passé à côté du sujet, quoi.
4: Vas-y, redonne-nous les éléments du débat. Non, mais aussi par rapport au cinéma. Parce que ça c'est chaud quand même par rapport le rapport de force qu'il y a eu aussi très concret, puisqu'on sait qu'il contrôle Canal+, donc le cinéma, et donc du coup il essaie de faire la peau de tous ceux.
3: C'est pas nécessairement évidemment le lieu de cette émission de faire un dossier sur l'emprise de Bolloré sur la production culturelle en France, même si évidemment c'est un élément de compréhension important de la façon dont aujourd'hui le débat public est intoxiqué. Moi je vous renvoie désolé de faire de l'autopromo à la lecture de au moins les 9 premières pages du rapport d'activité de Radio Cause Commune, qui dans sa première partie, donc de 9 pages, qui constitue son rapport moral, décrit précisément ces processus de concentration avec Bolloré en tête de proue. Pourquoi ? Parce que au départ, ce qui nous a intéressé, et ça date de l'an dernier, c'est la façon dont CNews, au moment du renouvellement de sa concession TNT, a finalement été sauvé par l'ARCOM en raison d'évidentes pression du groupe Bolloré sur la stabilité globale du système du financement du cinéma, puisque Bolloré est propriétaire de Canal+.

0: vous le savez, et que Canal+ est le premier financeur du cinéma français, et donc par incidence du CNC qui évidemment finance la majorité des films des auteurs et autrices français et françaises. Donc voilà, petite accélération cette année avec la prise de 33% du groupe Bolloré au capital du GC, qui est le premier distributeur des films en France. Donc voilà, d'abord on produit, on s'assure de produire les films qu'il faut, ensuite on s'assure de distribuer les films qu'il faut. Alors cette entrée au capital de 33%, elle prévoit une prise de contrôle de 100% d'ici 2029, donc ça va être rapide. Du côté de l'édition, on a exactement le même mouvement avec cette polémique autour de Grasset et de l'éviction d'Olivier Nora, qui en était son éditeur depuis plus de 20 ans. Bon voilà, on raconte tout ça dans notre rapport d'activité. Effectivement, c'est tout un pan de la structure d'emprise de Bolloré qui dépasse largement la petite historiette autour de ces illuminations christiques. Donc voilà, Bolloré c'est aussi Europe 1, c'est le journal du dimanche. On apprenait d'ailleurs hier que Lagardère, le groupe Lagardère, qui est donc propriétaire d'Europe 1, mais sous la coupe de Bolloré, venait d'entrer au capital de Frontières Médias, cette espèce de torchon numérique qui n'est pas du journalisme, mais qui en revanche est un outil politique de propagande et de désinformation absolue sur Internet et sur alors sur Internet en ligne, mais aussi sur sa chaîne YouTube, qui constitue un des outils de l'arsenal Bolloré pour imposer précisément cette bascule du pouvoir en France vers l'extrême droite. Donc voilà, c'est tout ça, vous pouvez le retrouver sur le rapport d'activité de Cause Commune, c'est 9 pages si vous voulez comprendre un petit peu les mécanismes, c'est facile, hein. Vous allez sur le site, il y a un onglet dans le menu la radio, il y a rapport d'activité, c'est directement en ligne.
1: Alors pour apporter des éléments.
0: Il n'y a pas que ça dans le rapport d'activité de Cause Commune, hein, que je vous encourage à lire.
1: En tout cas, ce que tu dis sur Bolloré, effectivement, et ses tentacules, montrent que le contrôle de l'information, de ce qu'on appelle le quatrième pouvoir sur les médias, n'est pas un vain mot. Il y a effectivement des chiens de garde. Alors, les chiens de garde supposent aussi des patrons de garde. Donc, Bolloré est un patron de garde. Ouais.
0: Pour son propre dessin, on est d'accord, mais ouais.
1: Souvenons-nous. Alors, quand il parle de préférence nationale, on sait que faut être cocorico, français et cracher sur des arabes et des noirs. Je rappelle quand même que si ces noirs et ces arabes sont là, c'est parce que des gens comme Bouygues, qui font aussi partie de TF1,
0: avaient besoin de construire à une époque. Hein? Non, je dis avaient besoin de construire à une époque, mais c'était pas Bouygues, mais peu importe.
1: Mais complètement. Mmh. Bouygues faisait appel dès 67. Mmh. J'ai vu une vidéo 67, de Bouygues d'accord. En 67, okay. Appelant massivement l'arrivée des étrangers arabes. Mmh. En disant, mais venez avec vos familles, venez construire, vous aurez de l'argent, vous aurez des salaires, on vous accueillera bien. Alors évidemment, ils ne savaient pas que le célibat était encouragé et qu'ils allaient pourrir dans les Sonacotras. Mais bien sûr, c'est, ça fait partie des délices de l'impérialisme d'avoir des traces de ces horreurs. Si on en est là, effectivement, aujourd'hui, c'est pas qu'on n'aime pas les Arabes et les Noirs, c'est que à la base, s'ils sont là, c'est par l'exploitation jusqu'à la mort, puisque les travaux montrent qu'une immense majorité, de ceux qui, parmi les jeunes de cité, font partie des banques ou des gangs de ce qu'on appelle les milieux de trafic, ce sont des familles souvent où il n'y a pas de papa, parce que les papas ont été tués au travail. Les papas sont morts. Flamands sur l'histoire du logement social, 1000 Arabes mouraient chaque année sur le bâtiment. Que sur le bâtiment. Et donc on a On a cette déstructuration, de l'exploitation qui va de pair capitalisme et impérialisme, qui explique aussi complètement les façons dont vivent aujourd'hui ces populations qui sont voilà dans la résistance, dans la haine, dans la colère, dans la frustration, dans l'écrasement, dans plein de dispositions possibles, de temps en temps dans des situations émeutières, comme on l'a vu en 25 et qu'on l'a vu en 2005. Et donc la revendication de la préférence identitaire, c'est un bras d'honneur, comme dans la petite vidéo de la petite conne aux cheveux roses, qui dit « oui, on a fait la guerre pour l'Algérie ouais. ». Et voilà, la préférence identitaire, je me torche avec, parce qu'en fait, on est à 100%, comme le peuple allemand a fait son mea culpa par rapport aux juifs, notamment la deuxième génération, puisque les papas corrompus par le Hitlerjugend ont été complètement dedans, mais c'est souvent à la deuxième et troisième génération que le sursaut a lieu. Donc les Allemands ont fait leur nettoyage symbolique, d'ailleurs à un point tel qu'ils deviennent complètement cons, ces Allemands, avec leur sionisme absolu, la criminalisation du boycott des produits israéliens venant de la Cisjordanie, etc. Mais en tous les cas, ils ont fait ce travail-là sur Hitler. Et ben nous, comment est-il possible d'entendre ces fascistes capitalistes nous balancer à la figure de l'identitaire et du national, etc., quand il n'y a pas... parce que l'élite politique nous parle de refus de repentance, parce qu'il n'y a pas une évaluation précise de ce que l'on a fait sur ces pays-là. Voilà, donc c'est monstrueux. Ils font du culturalisme. Ben, restons entre Français. Mais du con, c'est toi qui as été exploité. Et d'ailleurs, le plus drôle, entre guillemets, si on peut, c'est que le mec, il continue, puisque il corrompt les chefs d'État africains, il construit des pipelines sur l'Afrique de l'Est, qui vont être des lieux de destruction sur des milliers de kilomètres de l'écosystème en Afrique. Donc, le système... non plus de la France-Afrique, mais de l'impérialisme privé en Afrique, subsiste toujours avec cette caricature de Bolloré, qui a vendu une grande partie de ses ports à l'autre milliardaire, dont j'ai oublié le nom, qui est un Libanais, et qui a racheté ses parts sur les ports.
0: Oui, ça m'échappe là, mais oui, je vois de quoi tu parles.
1: Et donc, en fait, voilà, on vend aux copains, voilà, enfin bref, donc le système, effectivement, quels que soient les noms, est là, structuré, et évidemment, ce qui leur manque, c'est l'éducation nationale. Le truc de base du RN, c'est d'arriver à tuer la pensée dans les universités. Le bloc bourgeois, à travers LVMH, Bolloré et sans doute tous ses cousins. Comment il s'appelle
0: Sterrin,
1: Lagardère, oui, oui. Sterrin, etc. ont mis la main sur des écoles de journalisme.
0: Oui, absolument.
1: Et donc, du coup, voilà, le travail symbolique, il faut absolument museler maintenant la parole. Donc, on détruit LFI, il faut absolument criminaliser et diaboliser LFI. On détruit l'université, notamment en renvoyant les étrangers, on en a parlé en début d'émission, et en faisant en sorte, de toute façon, elle n'aura jamais de moyens, donc elle n'aura pas des possibilités d'aller bien loin, cette pauvre université. On détruit, et on va rentrer bientôt aussi dans l'éducation nationale. Pourquoi ? Parce que tout ce que l'on dit sur la baïa, sur le voile, sur l'islamisation des cités, depuis que Sciences Po a lancé tout ce thème-là de l'islamisation, avec je ne sais plus comment il s'appelle, cet intellectuel organique qui est prof à Sciences Po, les banlieues de l'islam, Keppel,
0: ouais, Gilles Keppel, ouais.
1: Voilà. Et donc, le but maintenant, c'est d'arriver à mettre la main sur le culturel. Donc,
0: bon, un cadre du printemps républicain, en même temps, on a rien de... Enfin, quand je dis un cadre, il n'y a pas de structure, mais Keppel est identifié printemps républicain, donc toute cette aile droite laïciste, islamophobe émergente du PS, ouais.
1: Oui, c'est ça qui est terrible, quoi. Ouais. Émergente du PS, effectivement.
0: Bah oui. Les Delga et compagnie.
1: Ouais. Ouais. Et puis, sans doute tout à côté. Comment il s'appelle celui qui nous a fait la loi de 2017 sur la présomption
0: Oui, Cazeneuve.
1: Cazeneuve et Valls et compagnie. Enfin, on a tout ce qu'il faut pour donner à voir. Ce système visant à faire en sorte que quand on parlera de préférence nationale ou identitaire, eh bien tous ceux qui peuvent contrer ce discours toxique des catégories où les bidochons se retrouveront, bah oui, je suis français et je suis fier d'être français, empêchera de nettoyer les écuries et de voir qu'effectivement on est un peuple colonial, on est un peuple qui a exterminé, et les petits cerveaux des métropolitains aux Antilles, quand ils arrivent, eh bien découvrent, en étant la plupart du temps gentils, parce que sinon ils se font défoncer la gueule sur place parce qu'ils sont minoritaires et ils reprennent un charter rapidement, que on a nettoyé, exterminé les Indiens de la Caraïbe.
0: Donc, et en France, pour revenir à ce petit reportage dont on n'a pas le son, c'est dommage, mais que tu évoquais, en France, un couple de jeunes interviewés dans la rue et qui s'affichent d'ailleurs partisans du Front National, t'expliquent que quand la France a fait la guerre d'Algérie, c'était pour l'Algérie.
1: C'était pour l'Algérie.
0: Ouais, non mais attends, c'est un truc de fou quoi.
1: En fait, on sort de la
0: logique. C'était pas du tout une guerre coloniale, non, absolument pas. Non.
1: Mais t'as raison de dire un truc de fou, parce que en fait, quand on sort du sens de la rationalité, de l'histoire, de l'information historique, qui nous permet de rester dans la rationalité, parce qu'on parle pas de la rationalité des philosophes, puisque Eindhoven, il est à mettre à la poubelle, et la réponse, on n'en parlera pas ici, mais la réponse d'LFI à Eindhoven, notamment quand Eindhoven parle de Camus, mais c'est un pauvre, vraiment, des débilités. Mais folie, oui, folie, parce que on y reviendra par rapport au dossier Palestine, mais on est bien sur de la folie telle qu'on l'a évoquée par rapport au CRIF, et on a bien aujourd'hui des attaques fondées sur du non-sens, sur des choses qui sont non seulement fausses, mais qui sont quand même dites avec des mots qui surchargent, comme le fameux papier du Monde que j'ai pas lu mais que j'ai eu en filigrane avec l'IA de Jean-Frédéric Chaube. Ils se sont dit, comment un intellectuel qui fait partie justement du carriérisme, directeur d'études, enfin des mecs du Collège de France, directeur d'études, des gars qui sont par des diplômes, par leurs réseaux sociaux et leur bon entrisme dans les grilles de l'académisme, peuvent devenir des pauvres cons de fachos et produire des tribunes complètement allusives. Donc des mecs comme Bolloré vont publier des Jean-Frédéric Chaube qui nous parleront. Alors, son expression dans son article du 12 juillet, c'est il parle des allusions à propos des LFI, d'un arsenal donc de prise de pouvoir, mais à travers des mots. Il parle de mots tels que des allusions, des jeux de mots, des accusations explicites,
0: les
1: une accumulation, une récidive. Il parle de dog whistle. Bref, mais il y a rien, il y a pas de fait, c'est vide, c'est creux. Il y a aucune référence, il y a aucune démonstration. Et aujourd'hui, on a des gens qui sont des historiens du Moyen Âge qui transpirent quand ils sont dans les archives à essayer de raconter une histoire du monde réel qui s'est passée il y a 5 siècles à partir de traces qui sont hyper compliquées à décrire. Et ce mec là devient un tartuffe.
0: Va polluer les traces en plus pour ces historiens dans 3000 ans.
1: Ouais, c'est ça, c'est ça. En plus, voilà, il est en train de complètement polluer la mémoire historique, etc. Donc, honte à ce type-là, quoi. Mais il y en a plein d'autres. Oui. Et donc, je pense que effectivement, la véritable guerre aujourd'hui, c'est que comme ils ont le pouvoir politique, ils ont le pouvoir économique. Il leur manque le pouvoir culturel, parce que par définition, quand on commence à avoir un petit peu de ce que Krief appelle la jugeote, on est forcément de gauche, on est forcément...
0: Ouais, et pourtant, justement, cette prise de pouvoir sur la construction culturelle, on peut déjà la documenter, et elle existe, et elle n'est pas d'hier. Elle s'organise, elle s'articule,
1: et on la suit,
0: exactement l'un des rouages d'un même plan d'écrasement et d'aliénation. Oui.
1: Voilà. Alors il y a par exemple le journal, parce que pour le moment il n'a pas pu être supprimé par Bolloré, donc il existe en Angleterre. Dommage pour lui, le petit franco-français, le Guardian, qui est quand même un gros journal comme The Times, et qui a démontré que 124 articles sionistes du même think tank israélien, 124 articles ont été publiés en 9 jours pour justifier Israël, pour justifier la torture, pour justifier le génocide, pour justifier le fait d'affamer les Palestiniens. Mmh. Et c'est un faux think tank qui a été localisé aux États-Unis via des financements d'Israël, mais on peut très bien avoir les financements d'EPAC de juifs américains sionistes. Tout ça en partenariat avec Havas, mmh, qui appartient à Bolloré,
0: bah oui,
1: et qui a fait travailler des IA. Alors, me demande pas dans le détail ce que sont des chatbots, ouais, d'IA. Tu vas nous l'expliquer, parce que moi, je sais pas ce que c'est.
0: Non, mais c'est assez simple. Ce sont des fermes de bots, des robots, qui inondent les réseaux sociaux.
1: Donc voilà, donc des jeux numériques,
0: oui,
1: avec,
0: oui,
1: des adresses fictives,
0: oui,
1: et qui permettent effectivement de faire croire qu'il y a une opinion publique, oui, numérique, oui, qui existe.
0: Voilà. Et du coup, comme ils maîtrisent parfaitement les algorithmes prédateurs des réseaux sociaux, eh bien, ils sont systématiquement remontés, puisque ça crée de la polémique, de la polarisation, etc., etc. C'est comme ça aujourd'hui que sont manipulés les algorithmes. Oui, chaque État aujourd'hui a ses armées d'influence qui sont totalement construites par des officines de propagande et qui organisent le débat public sur les réseaux sociaux en l'occurrence.
1: Voilà, et en l'occurrence, The Guardian nous dit que Havas est cité comme intermédiaire,
0: oui,
1: hein, dans les enregistrements de plusieurs sociétés américaines et qui... Même un contrat engagerait Havas à déployer tous ces contenus, tous ces, ouais, sites, tous ces algorithmes.
0: Les chatbots, ils servent à la promotion de ce qui a été publié. Il faut bien en amont que ce soit diffusé et publié. Donc effectivement, Havas est bien placé pour le faire. Mais il y a quelques années, Mediapart avait, dans ses propres blogs, qui sont ouverts à leurs abonnés, mais pas que, je crois, identifié une opération d'influence qui durait depuis plusieurs années, pilotée par, du coup, une entreprise de communication quelconque. Il se trouve qu'elle était israélienne et connue dans les milieux de l'influence pour publier des papiers comme un lambda sur les blogs de Mediapart et orienter du coup l'opinion publique sur les sujets qui concernent la géopolitique du pouvoir israélien.
1: Mmh. Oui, ce que tu dis, c'est qu'il faut qu'il y ait déjà un existant,
0: oui,
1: à faire travailler. Donc là,
0: et
1: c'est
0: après,
1: le cas des 124
0: travail,
1: articles,
0: ouais,
1: du think tank,
0: oui,
1: qui sont 124 articles bidons, qui sont juste de la pure propagande et cette pseudo-culture.
0: Voilà, et subitement, c'est comme les pseudo-publications scientifiques de labos ou de think tank de merde qui sont pilotés par Bolloré et d'autres, puisqu'on en a cité un concernant Bolloré, mais il y en a plein d'autres et qui se retrouvent subitement sur le devant de la scène en détail d'une thèse qui va soit aller dans le sens des présupposés racistes, puisque là en ce moment la problématique est islamophobe, puisque ça va de pair évidemment avec la défense de l'impérialisme israélien, soit d'autres sujets. Bref, voilà, c'est comment tu te retrouves dans l'opinion publique à être mis en connaissance de manière massive d'une thèse qui ne repose sur aucune donnée scientifique, mais qui, sous couvert d'avoir été publiée par un organisme lambda sur lequel personne parmi les journalistes évidemment ne va enquêter. Et parce que, curieusement, ça vient approcher un sujet qui semble faire débat et que, comme aujourd'hui, même le service public s'applique à rentrer dans ces dynamiques de polarisation de l'opinion, va le mettre en avant, etc., etc. Donc c'est vraiment une chaîne très très précise d'intoxication de l'opinion, et là encore qui va au-delà de ce qu'on peut décrire par ailleurs dans notre rapport d'activité comme quand je l'ai fait tout à l'heure à l'antenne, sur les structures identifiées et réelles de la production culturelle, comme la distribution des films dans les salles de cinéma, ou encore l'édition de livres dans l'édition littéraire. Mmh. Ou la construction de l'information dans les chaînes d'information. Voilà.
1: Alors, cette dimension culturelle est effectivement fondamentale, et on l'a évoqué de ci de là au début de l'émission, et mmh. un des grands axes aujourd'hui de ce couplage qui peut sembler complexe entre l'extrême droite, mmh. Les États impérialistes, les États-Unis et Israël, c'est le fameux plan national de lutte sorti par Aurore Berger et donc ce qui s'appelle en acronyme la DILCRA, la lutte contre le racisme, l'antisémitisme et les discriminations liées à l'origine, qui vient d'être pondu donc par cette Aurore Berger, ministre déléguée, ministre chargée de l'égalité entre les femmes et les hommes et de la lutte contre les discriminations. Alors
0: quelle
1: elle est aidée
0: blague,
1: par une déléguée.
0: Ouais.
1: Mais oui, et donc
0: non, mais quelle
1: c'est
0: blague.
1: Un gros rapport qu'on on va disséquer pour les séances suivantes de Cause Commune, puisque notre actualité à nous, c'est pas l'événement de la semaine, mais c'est la structure de l'événement. Mmh. Donc on y reviendra tranquillement, parce qu'il y a tout un laïus d'enfumage sur ça. Et ce qui est important de dire, c'est que il y a derrière ces textes des réseaux qui font que on n'a pas l'État qui dit que, on n'a pas le gouvernement qui nous dit que, on a une ministre avec l'aval des élites au pouvoir, Macron et ses copains, on a une autorisation d'entrisme, d'instances privées à l'intérieur du service public, à l'intérieur de l'État, à l'intérieur donc du domaine public. Et c'est typiquement, à travers ce plan national, c'est typiquement le cas du CRIF qui, le 22 juin 2026, a reçu Aurore Berger. Je cite le site du CRIF sur lequel j'ai été, qui a reçu Aurore Berger, Dixit, pour un échange consacré à la lutte contre l'antisémitisme. Donc on a non pas des gens qui ont un cerveau, parce que Aurore Berger, elle peut avoir l'université, elle peut avoir des scientifiques, non, elle va avoir le CRIF. C'est-à-dire qu'en fait, on a le mélange, la confusion des genres, jugé parti, puisque ce lobby pro-israélien, eh bien, ne va pas analyser comment lutter contre l'antisémitisme. Il est un lobby de Israël, donc il n'est pas dans une perspective neutre sur l'antisémitisme, avec des statistiques, avec les structures objectives de l'antisémitisme. Non, il va tout simplement essayer de taper sur LFI, il va simplement essayer de taper sur les mosquées, taper sur l'islam, taper sur tout ce qui, de près ou de loin, ressemble à un arabe. Donc on est sur une monstruosité public, et d'ailleurs les citoyens qui ont posté à droite à gauche sur ce thème parlent de confusion qui atteint un paroxysme, puisque on a des sphères d'influence qui s'immiscent directement dans l'écriture des projets de loi, des plans qui sont bien sûr dénommés nationaux, mais qui n'ont plus rien de national. Ce sont des plans privés du CRIF qui rentrent dans l'État. Donc on est en train de poster un hôtel particulier du CRIF à l'intérieur de l'État. Donc elle a été reçue le 22 juin, mais elle a été reçue 8 à 9 fois pendant toute l'année 2026 et fin 2025 pour recevoir la béquée, pour manger. Alors le CRIF directement sur son site n'a aucune honte, tellement il est puissant aujourd'hui, à dire que il a fait partie des groupes de travail directement et qu'il a contribué à la définition de ce plan. Alors je rappelle une petite phrase qui est donnée par contre-attaque sur Aurore Berger, une citation qui donne le la sur le sens de ce plan national de lutte contre soi-disant les discriminations, soi-disant le racisme, mais surtout l'antisémitisme. Elle dit: si on veut combattre l'antisémitisme, on combat l'antisionisme, on combat l'islamisme et on combat aussi dans notre pays la France insoumise. Voilà, donc voilà comment le politique, en fait, nous vomit un plan global d'alliance, en fait, avec toutes les sources culturelles et idéologiques possibles. Parce que quand je dis idéologique, Gramsci disait que les intellectuels organiques, c'est pas que ceux du pouvoir, on a aussi les nôtres. Donc, cause commune fait partie.
0: Oui.
1: Et donc, nous, quand nous disons oui, l'antisionisme est fondé sur des bases objectives, historiques, etc., eh bien, elle nous dit non, c'est pas possible. Si vous êtes antisioniste, quel que soit votre antisionisme, vous êtes forcément antisémite. Et si vous êtes de la France insoumise, eh bien, vous êtes antisémite. Si vous êtes musulman, vous êtes antisémite, puisque on combat l'islamisme. Et aujourd'hui, qu'est-ce qu'on entend par islamisme, hein ? Il suffit de porter un beau tissu. Donc, on voit que les réseaux sociaux se moquent de ce fascisme rampant. On a des réseaux sociaux, on a des hommes qui disent, ben moi je vais mettre un voile dans la rue, puisque c'est soi-disant le voile qui permet de traquer le musulman islamiste. Donc effectivement, il faut faire un appel massif à ce que tout le monde porte un voile dans l'espace public, tellement on en vient à ce degré de débilité du repérage, en fait, de ce que peuvent être des gens dangereux à partir d'un bout de tissu. Voilà. Et donc, la petite connasse aux cheveux roses que tout le monde a écouté, on est, je sais pas combien de millions de vues
0: sur de cette interview,
1: petite merdeuse,
0: de ce micro-trottoir,
1: d'aliéné Bidochon, qui nous dit que, bah, du coup, la guerre d'Algérie, c'était pour l'Algérie. Et ben voilà, elle fait partie de celles qui, de ceux qui ne connaîtront pas effectivement ce travail souterrain visant à faire en sorte qu'on ne puisse plus s'exprimer dans l'espace culturel, je dirais occidental, puisque la lutte elle est pas qu'en France, elle est aux États-Unis et que Bush a déjà mis au pas les universités et les médias, et donc on a malgré tout dans ce paysage complètement lunaire, et on a quand même malgré tout des choses qui sont incroyables. On a la résistance d'Haaretz. Alors c'est absolument incroyable. Et Haaretz a sorti au mois d'août plusieurs articles et donc notamment un qui appelle à une intervention étrangère sur Israël. Donc ça paraît dingue parce que le journal est l'objet de toutes les attaques possibles de Netanyahou et de Ben-Gvir et de Smotrich, etc. Mais ils ont pu quand même sortir.
0: Ah, on l'a perdu. Il revient.
1: Ils ont pu sortir quand même des papiers demandant, face au fascisme global d'Israël, une intervention étrangère, comme ça a été le cas pour l'Allemagne, puisqu'il a fallu l'ensemble des forces mondiales, sauf le Japon, pour venir à bout de l'Allemagne. Et donc, Haaretz a sorti plusieurs éditoriaux, dont un, disant, face à la doctrine raciale mise en œuvre par Israël, eh bien, une intervention étrangère est nécessaire. Un État qui a franchi une limite que même les régimes les plus obscurs du XXe siècle s'efforçaient de ne pas dépasser, n'a pas besoin d'un nouveau mécanisme de contrôle, mais de quelqu'un qui l'empêche de mettre en œuvre la doctrine raciale selon laquelle il agit. Donc ça c'est déjà absolument dingue.
0: Mais ça le mérite de la clarté.
1: De l'État israélien.
0: Oui.
1: Ils disent, il s'agit pas d'un dysfonctionnement, il s'agit pas d'une défaillance systémique, il s'agit d'une banalisation globale du génocide. Le soldat qui commet un crime, c'est aujourd'hui que personne le convoquera pour être interrogé. Le crime, aujourd'hui, n'est plus simplement impuni, il est désormais célébré au grand jour. C'est les fameuses paroles là, récentes de Ben-Gvir, qui appelait à tuer 40 à 50 Palestiniens chaque jour.
0: Oui, oui.
1: Et je sais pas si t'as vu la réponse de l'ONU.
0: Non, j'ai pas vu la réponse de l'ONU.
1: Vos propos sont dangereux.
0: Oui, d'accord.
1: Mais bon, c'est un foutage de gueule absolu.
0: Ouais. Ouais,
1: voilà. Okay. Donc en fait, le mec aurait dû être. Bon, on sait bien qu'aujourd'hui, la Cour pénale internationale ne peut pas faire grand chose et que même les juges sont poursuivis par les États-Unis pro-sionistes complètement infiltrés. Et donc Haaretz dit, mais aujourd'hui, on a un enfant par jour qui est tué à Gaza, mais disent-ils, tuer des enfants n'est pas un acte qui appelle une investigation, c'est devenu une routine. Donc en fait, il dit l'État Israël est une machine criminelle. Donc en fait, ils n'emploient pas forcément le terme génocide, mais ils disent que la société israélienne, que ce soit les élites ou que ce soit la société israélienne, ne veulent pas stopper le processus en marche. Ils ne veulent absolument pas arrêter ce qui est en train de se produire. Et donc, ils disent, ben, faisons une comparaison avec l'Allemagne. À aucun moment, les Allemands n'ont voulu arrêter Hitler, sauf cet attentat raté de 44. Mais voilà, la population a toujours été active et complice, et très peu de minorités dissidentes ont pu exister en Allemagne. Jusqu'en 45, ils continuaient d'obéir. Et Arendt dit, bah, ils n'ont plus commencé à obéir quand on a entièrement occupé le pays par des puissances étrangères. Donc un appel d'Arendt à l'occupation d'Israël par des puissances étrangères. Mmh. Donc il fallait quand même faire fort pour que
0: j'imagine un écho assez moyen dans la population israélienne, puisque effectivement les derniers sondages à notre disposition, hein, qui datent de l'an dernier, établissaient que près de 80% de la population israélienne en fait était en phase avec la politique suivie sur Gaza et les territoires occupés en Cisjordanie. Donc, je te propose, Patrick, de juste faire une petite respiration musicale avant de se diriger tout tranquillement vers la fin de cette émission. 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L'émission que vous écoutez, c'est Sous les lapsus de l'actu, c'est le 140e épisode, et normalement, jusqu'à présent plutôt, on vous retrouvait à l'antenne les lundis entre 21h et 23h, c'est d'ailleurs l'horaire sur lequel cette émission sera rediffusée sur les ondes de Cause Commune. On va faire un petit détour vers l'album, comment il s'appelle cet album, Prison Dorée de Zoufris Maracas avec Le Peuple à l'œil. On se retrouve dans 2 petites minutes 33. À tout de suite.

0: Et c'était Zoufris Maracas, extrait de l'album Prison Dorée, Le Peuple à l'œil. 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Bref, 21h, 23h, c'est sur Cause Commune les lundis pour la rediff et c'est 14-16. Pour le direct, je suis toujours avec mon camarade Patrick Brunto. 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Alors on va se diriger, Patrick, gentiment vers la fin de cette émission. Il nous reste une vingtaine de minutes, encore 56 sons qu'on ne passera pas forcément. Mais on était là en train d'achever, je crois, le chapitre fascisme ordinaire concernant la situation internationale et plus particulièrement celle qui nous occupe depuis longtemps sur cette antenne, la situation de génocide des peuples palestiniens à Gaza, les problématiques liées à l'occupation des territoires en Cisjordanie. On en avait terminé là-dessus. Non, on a les Blue Tech à Gaza, peut-être, qui peuvent nous permettre d'enchaîner et peut-être terminer sur ce sujet.
1: Alors, on va écouter les Blue Tech et on finira, je pense, sur un petit portrait d'Aziza.
2: Pourquoi la guerre à Gaza ne s'arrête pas? Très simplement parce que les pays occidentaux ne veulent pas qu'elle s'arrête. Ils parlent de cessez-le-feu, de paix, de protection des civils, mais en même temps, la coopération militaire et technologique avec Israël continue. Pourquoi? Parce que Gaza a aussi une valeur technologique pour les pays développés. Je vous explique. En fait, l'intelligence artificielle a besoin de données, la reconnaissance faciale a besoin de visages, la traduction a besoin de langues et liens militaires, elle a besoin des vraies situations de guerre. Comment les gens bougent sous la bombardement? Comment ils communiquent? Comment ils changent leurs habitudes sous surveillance? Tu peux simuler une guerre, mais tu ne peux pas simuler des millions de personnes qui la vivent. Et c'est là que Gaza devient un laboratoire. Regardez cette vidéo.
3: The wolf had been very recently about it. And he was telling me that the Gaza event, that's how he described it, was very exciting for technologists. And managed to ask him, explain to me why. And he said, look. He said, oh, what's happening in Gaza is terrible. But it was fantastic for us. I said, please continue, explain this to me. Why was it fantastic? He said, well, when you bomb people massively in a densely populated area, they do a lot of things. And he pointed at my phone that was sitting there just like it is now on this table. And he said, your phone is now not moving. It's useless to us. It's only when you move with it that it produces data for us to be able to train the algorithms. But so if in a densely populated area like Gaza, you bomb people, they, if they're not dead, they run around, they try to escape, they move from one place to another, they make phone calls, they try to find their loved ones, they rush to the hospital is not there, they run even more. There is a lot of movement that we can train the algorithms. And Palantir, using AWS, Amazon servers, Oracle servers, and so on and so forth, they are training these their own AI programs to do what? To be able to be useful in producing AI commodities, products that they then sell, let's say, to British National Health Service, to hospitals. For what? For managing personnel inside the hospitals during emergencies.
2: Les technologies sont testées, améliorées, puis vendues avec un labo extrêmement rentable. Battle tested, testé au combat. Et ça, c'est totalement de la blockchain. Parce qu'ici, le moment devient une donnée. La peur devient une donnée. Le déplacement devient une donnée. Et même la mort devient une donnée. La vie palestinienne devient une partie du processus qui donne de la valeur à ces technologies. Battle tested, testé dans la guerre. Testé sur des êtres humains. Testé sur les Gazaouis.
0: Alors dommage que ces gens qui font des reportages ne savent pas mixer et mettre la musique à la hauteur des voix.
1: Ah oui, c'est insupportable.
0: Ouais, c'est un peu déplaisant. Et du coup, pour toute la partie anglaise du sujet, on pourra en mettre la traduction sur la fiche de l'émission qui sera publiée rapidement. Juste, je me permets une petite info concernant ces armes technologiques. J'allais dire gavé, mais piloté par intelligence artificielle qui équipe notamment les drones israéliens, mais pas que. Là, on parle d'Israël, donc c'est d'eux dont on parle. Je l'avais déjà évoqué à l'occasion d'une autre émission. Mais ce développement et ces développements autour de ces armes, et notamment encore une fois de la guerre pilotée par IA, en effet c'est pratique, hein, t'as une IA à qui tu donnes les instructions, elle va pas du tout avoir d'étanam à viser spécifiquement les enfants par exemple. C'est un cas précis qui a été documenté, contrairement à éventuellement un militaire qui, même s'il est censé répondre aux ordres, peut avoir à un moment des problématiques éthiques, humaines, autour de ce qu'on lui demande. Et même si à un moment il le fait, des trucs un peu atroces, ça peut causer des problèmes. Après, je vais pas vous expliquer ce qu'est le PST et compagnie. Mais du coup, ces armes ont été notamment amélioré et développé grâce au financement européen au travers d'un programme qui a valu aux entreprises de pointe israéliennes associées à Google, puisque c'est Google hein, qui équipe aujourd'hui, enfin c'est l'IA de Google qui aujourd'hui équipe la majorité des armes pilotées par IA d'Israël. Un programme donc de développement autour de ces technologies qui a été financé à hauteur de 300 millions d'euros par l'Union européenne, et c'était il y a 2 ans déjà. Voilà.
1: Oui, mais c'est un beau partenariat.
0: Oui, mais tout à fait.
1: Et donc, en fait, cette sphère qui va du physique au symbolique, des expérimentations des armes, jusqu'au contrôle de l'information pour que on ne puisse pas justement parler de ce physique-là et de ce qui se joue dans ces expérimentations sur des corps humains. D'ailleurs, Israël, au moment où plus personne n'en a rien à foutre, je dirais, dans les grands médias mondiaux de la Palestine, vient de reconnaître que c'est bien, comme s'il le fallait, hein, que c'est bien l'État d'Israël qui a assassiné Inj Rajab de 400 projectiles. Ils le reconnaissent maintenant, après que, on le sait, l'ARCOM est dit et imposé à toutes les chaînes publiques de dire que dès qu'on parle de Inj Rajab, il fallait absolument parler d'abord et avant tout du Hamas, et qu'il était impossible de séparer les deux. Alors même qu'il s'agit d'un fait divers à l'intérieur du génocide, puisque c'est l'extermination d'une gamine bloquée dans une bagnole, alors que sa famille vient d'être exterminée, et que les soldats s'amusent en fait à la faire lanterner dans la bagnole avant de la tuer, et de tuer des secouristes qui essayaient en désespoir de cause de la sauver. Donc on est vraiment dans...
0: Il y a un film maintenant hein, qui...
1: Le film est sorti, ouais. Voilà, et on est dans l'abomination radicale de ce que peut être la saloperie dans la saloperie, puisque le problème ce sont les mots. Quand on dit oui, c'est un génocide, crime de guerre, en fait c'est juste une saloperie de barbares, notamment les 6000 connards de franco-israéliens qui mériteraient d'être en tôle et d'être effectivement traités comme le seraient les pires prisonniers de ces pays-là, comme le font les Israéliens sur les Palestiniens, parce que justement la plupart du temps ils y vont pour faire ça, ils y vont pour violer, ils y vont pour voler, parce que Israël c'est une machine à dépouiller le Palestinien. Les Palestiniens qui sont là accueillis sur la Provence sont des Palestiniens qui expliquent qu'ils ont dû payer des milliers de dollars pour que l'État israélien les laisse sortir de Gaza, et ils ont dû payer des sommes équivalentes aux pourritures de l'Égypte pour pouvoir sortir de l'Égypte. Donc c'est un racket de type mafieux qui est organisé aussi. Et l'armée israélienne et les colons arrêtent systématiquement des Palestiniens, au petit bonheur la chance. Peu importe, le mec qui a été arrêté devra payer des milliers de shekels quand il sera détenu en prison pour qu'on le relâche, en lui disant une chose très simple, et qui est à 98% des cas, je dis bien 98% des cas, c'est la toile carcérale qui le livre, la toile carcérale qui le dit, ben écoute, on te relâche, tu payes l'amende et il n'y a pas de procès. Et si tu veux un procès, on te laisse en prison et tu vas payer beaucoup plus cher. Donc évidemment, les Palestiniens préfèrent payer l'amende et se retrouver en liberté. Une liberté d'un internement administratif, où il n'y aura jamais de procès. Ça, c'est 98% des internements. Et donc, du coup, c'est... Alors, pourquoi il y a ça? C'est parce que non seulement les Palestiniens font ce qu'ils peuvent pour avoir des maigres économies dans le système d'apartheid, mais surtout, c'est tout l'argent de l'ONU et de l'Europe qui est donné pour financer, via l'UNRWA, le maintien en survie des territoires occupés, qui est détourné par Israël de toutes les façons possibles, non seulement parce qu'Israël ne redonne pas les taxes qu'ils sont censés reverser au gouvernement palestinien de Ramallah, mais en plus, ils font ces arrestations administratives à visée mafieuse pécuniaire. Donc voilà. Donc tout ça, dans ce système-là, qui est documenté dans les pires horreurs, qui sont de la pornographie génocidaire, eh bien, le rôle des intellectuels, on en parlait en début d'émission, Aurore Berger, Jean-Frédéric Chaube, Raphaël Enthoven, et les marionnettes qui sont encore plus bas au niveau de la compétence.
0: Je pense que Aurore Berger n'est pas une intellectuelle.
1: Qui ça ?
0: Aurore Berger n'est pas une intellectuelle. C'est juste une poufiasse qu'on a placée là, mais en fait, qui fait le job, mais elle peut pas être dans la liste.
1: En fait, je vois bien dans quel sens tu le mets, mais au sens de Gramsci, un chef d'entreprise peut être un intellectuel parce que il est un minimum de réflexion intellectuelle dans l'organisation de son économie. Ouais. Donc c'est en ce sens-là que les intellectuels organiques, c'est tous ceux qui participent de près ou de loin à la conception, on va dire, intellectuelle d'un système de domination. Et donc du coup, le plus petit scribouillard ou le plus petit technocrate fait partie de ça. Mais bien sûr, après, on a ce qu'on appelle classiquement l'intellectuel, et c'est vrai qu'on l'entend plutôt comme étant un personnage de gauche, les fameux intellectuels comme Sartre, comme effectivement Émile Zola dans J'accuse, pour dénoncer l'antisémitisme de l'armée française à la fin du 19e, et qui a été le bouquin de Christophe Charles, La naissance des intellectuels français, justement, avec ce mélange d'avocats, de journalistes, de grands gueulards militants. On pourrait les appeler les gueulards militants d'un côté, les intellectuels classiques, et puis pour ceux qui sont ce que Noam Ariel appelle les intellectuels de gouvernement, donc les caricatures de sens commun dont on parle, effectivement, elle a ce rôle qu'on peut mettre après dans le plus bas niveau.
0: Moi, c'est une sous-section.
1: On va mettre Aurore Berger dans la sous-section. Et sans doute encore plus bas, on a la fange. Et dans la fange, on a Aziza. Du coup, j'appelle les auditeurs qui m'écoutent à ne plus jamais acheter le canard enchaîné. Le canard enchaîné est un torchon aujourd'hui, qui est un torchon pourri, de droite. J'ai vu sur Contre-Attaque qu'en septembre 2022, ils ont attaqué LFI pour dire qu'ils étaient déconnectés des classes populaires, qu'ils assimilaient en 2023 la France insoumise en islamiste en étant déguisés avec des armes de guerre entre les mains, criant LFI Akbar, etc. Donc on a du Aziza un peu partout dans le canard enchaîné, comme on a une ligne pourri-sioniste dans le canard enchaîné qui est l'occasion de dire qu'on ne peut plus faire en sorte de cotiser aux 100 000 euros que cette pourriture de Aziza touche par an. Depuis 1991, il est biberonné par le canard enchaîné, où il bénéficie des colonnes de la page 2, etc., des pigistes les mieux traités, donc 100 000 euros par an.
0: Sans jamais signer de son nom.
1: J'ai vu passer son nom d'emprunt, etc. Donc ça fait partie, c'est la même chose que que Forrest, qui s'appelle Abraham en fait, et c'est pareil que Netanyahou, qui s'appelait pas Netanyahou mais qui s'appelait avec un nom de juif d'Europe de l'Est, ils sont passés maîtres dans l'art de changer les noms propres, de changer les mots. On l'a vu avec Jean-Frédéric Schaub, qui est pourtant un mec renommé, mais ils perdent tous la tête et ils deviennent bêtes à ce point, mais c'est efficace. Puisque le rouleau compresseur systémique, c'est paru dans Le Monde, ça apparaît dans Le Canard enchaîné, ça apparaît dans quasiment tous les médias, y compris le service public, puisque France Info n'est pas en reste, hein, comme on sait, ils sont tous alignés. Donc voilà, c'est ça le véritable enjeu pour boucler, si on peut le dire ainsi, le dossier Palestine, le dossier racisme. Et si on voulait vraiment avoir un dernier petit mot là-dessus, peut-être qu'on pourrait laisser la parole à un PS, figure-toi, voilà, le renégat Brunetaut laisse la parole à François Calfon du PS sur le voile dans une interview sur BFM.
4: Il y a d'autres religions où les femmes se couvrent les cheveux. Donc celles-là aussi seront finalement sanctionnées.
5: Bah, là, en l'occurrence, Jean-Philippe...
6: Parce qu'il ne veut pas dire la même chose.
4: Mais donc dans la loi, ce sera marqué le voile islamique. Comment vous allez décider
5: qu'il est islamique ? Jean-Philippe Tanguy a été clair là-dessus, on est d'accord.
4: Comment vous allez décider qu'il est islamique, qu'il est catholique, qu'il est juif, ou qu'il est celui d'une femme qui a un cancer ? Comment vous allez le décider ? Donc ça veut dire que vous ne sanctionnerez... Non mais je vais être très précis. Ça veut dire que vous ne sanctionnerez les femmes qui portent, qui se couvrent les cheveux en fonction de leurs origines ou en fonction de leur faciès. Parce qu'autrement, vous sanctionnerez toutes les femmes qui se couvrent les cheveux. Expliquez-moi même comment vous pouvez rédiger cette voie. Et pardon de vous le dire, et là vous m'attaquerez devant les tribunaux, à part la notion d'essentialisation et de racisme, je ne vois pas sur quelle définition vous baserez pour distinguer celle que vous sanctionnez par une amende et celle que vous laissez passer.
0: Ouais, bah je pense que là c'est hyper clair. Merci du coup, rendons à César ce qui lui appartient. Jean-François Calfon, je crois que c'est comme ça qu'il s'appelle. Merci Patrick, c'était donc le 140e épisode de Sous les lapsus de l'actu sur ce nouveau, pas format mais horaire, 14-16h. On se retrouve donc la semaine prochaine, vendredi, sur cette même case. Vous pouvez évidemment réécouter cette émission lundi soir à 21h sur son créneau d'origine. On va se quitter avec Mélis Smail que vous entendez là juste derrière avec Aux Armes, une reprise mais pas tout à fait. 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Vous pouvez nous rendre visite à partir de 19h30. Ciao Patrick.
1: Allez, à bientôt Olivier.
0: À bientôt.

0: I get it.
1: Je suis Sarah avec Lorca. Aujourd'hui, c'est le 30 mai et je suis à New York. Okay. Dans mon appartement.
2: D'accord. Très bien. Et merci beaucoup d'avoir accepté de vous connecter pour nous.
1: Ah oui, c'est mon plaisir.
2: Let the Walkout Show, une histoire politique d'ACT UP New York 1987-1993, vient d'être traduite en français. J'étais à la présentation à Libertalia. On a l'impression que vous avez fait une tournée assez importante en Europe. Mm-hmm. Et qu'est-ce que vous avez ressenti ?
1: Oui, j'ai visité à Dublin, Belfast, Glasgow, Edinburgh, deux fois sur Londres. Que mes positions de soutien des Palestiniennes, c'est beaucoup plus accepté. Même si le gouvernement d'Angleterre est comme le mien, qui est très contre les peuples, mais les gens sont très pro-palestiniennes. Et aux États-Unis, c'est pas si clair que ça. Donc ça, c'était une grande différence. Aussi, on était d'accord d'être contre la guerre contre l'Iran et, on a discuté que les autres pays doivent empêcher les avions militaires américains de passer par leur espace de l'air. Je ne sais pas comment dire ça. Lorca, peut-être tu peux m'aider.
2: Ok. Peut-être tu peux dire à Sarah qu'on s'est rencontré avec toi, Lorca, dans un festival qui s'appelait SLAP, qui s'est passé récemment, et qui a fait une table ronde vraiment sur... c'était un milieu de l'édition, hein, des librairies indépendantes, et qu'il y a une grande crainte ici, même en France déjà, une librairie aujourd'hui, elle ne peut pas vraiment s'afficher anti-fasciste.

0: artiste sans avoir des représailles. Par exemple, vous êtes intervenu à Violette & Co. et Violette & Co. il y a 2-3 mois s'est fait taguer la vitrine pour être soi-disant avoir enfin par, pour être antisioniste en fait. Voilà, est-ce que la première question c'était ça, est-ce que vous avez ressenti quand même une Europe où le fascisme devient décomplexé en fait, assez décomplexé?
1: Well, look, Europe has a long history of fascism, and it has a long history of Islamophobia and anti-Semitism and racism, and anybody can switch to fascism quite quickly, as we've all learned from history and also recent history.
2: So, l'Europe a une longue histoire d'antisémitisme, d'islamophobie, d'homophobie, et tournée vers l'extrême droite, c'est pas très éloigné de ça.
0: Tout à fait, et même, je me souviens, Sarah, que vous avez vraiment dit, vos élections, c'est dans un an, allez-y maintenant, passez à l'action, parce que vous allez voir, ça va très vite.
1: Oui.
0: Enfin, je suis là aussi pour témoigner de ce que nous vivons avec Trump aujourd'hui aux États-Unis. N'est-ce pas?
1: Oui, ce que je remarquais quand j'étais à Paris, que c'est comme être aux États-Unis il y a 2 ans.
0: Ok.
1: Donc ça peut devenir votre futur très très vitement. C'est choquant si vite que ça arrive. Dans un an, toutes les choses qui étaient détruites ici, tous les systèmes d'enforcement de loi, qui sont perdus très très très vite, parce que la complicité du classe administrative est complet ici, et c'est ça qui choque les juges, les directeurs des universités, les directeurs des hôpitaux, les gens qui ont le média, les gens qui dirigent toutes les institutions sociales sont en complicité avec le gouvernement. Et ça, c'était très choquant.
0: C'est déjà plus ou moins le cas dans la pré-campagne présidentielle qu'on vit là, en France. Mais oui. Et c'est aussi pour ça, et je vous en remercie beaucoup, que j'avais vraiment envie de partager le message que vous donnez, et notamment à travers ce qu'on connaît déjà de vous, c'est-à-dire le conflit n'est pas une agression, et un peu avant les liens qui empêchent. Mais là, le lire Let the Record Show, c'est tout à fait émouvant, comme ça fait très très longtemps que vous cherchez à faire. On a trouvé cette citation notamment dans la version anglaise de The Fantasy and Necessity of Solidarity, qui est donc déjà publiée en anglais depuis avril 2025, et qui va être publiée dans sa traduction française en septembre prochain par les éditions B42. Et on a trouvé cette citation, et on voulait peut-être repartir de ça pour expliquer le travail que vous avez fait dans Let the Record Show. Vous dites: peut-être que je suis romancière parce que j'étais toujours fascinée par la manière qu'ont les gens de comprendre leur propre vie, pas la manière comme on voudrait qu'elles se comprennent, qu'elles comprennent leur propre vie, pas non plus comme on pense qu'elles devraient voir leur propre vie, mais comme elles la regardent. Est-ce que vous pouvez?
1: Oui.
0: Oui, merci Sarah. Est-ce que vous pouvez? Est-ce que vraiment on a un fil, le fil conducteur de vos travaux? Vous.
1: Je suis principalement, je suis romancier.
0: Oui, c'est
1: J'écris
0: ça.
1: J'écris des romans. Ils sont pas tous traduits en français.
0: Non.
1: Mais ça, c'est mon métier, c'est d'écrire des romans et pour faire des personnages vrais, il faut qu'ils aient des contradictions profondes. Et c'est ça aussi qu'il faut comprendre pour écrire l'histoire.
0: Et donc, pour expliquer aux auditrices, Let the Walkout Show, c'est vous, la narratrice et l'historienne et la philosophe, l'essayiste, qui narrait, mais c'est une alternance de polyphonie. Il y a presque 200 personnes que vous avez interviewées qui témoignent. Et il y a aussi beaucoup de in memoriam, c'est-à-dire que les morts et les mortes sont tout à fait présents. Voilà, c'est un peu la structure du livre. Vous pouvez expliquer comment, pourquoi ?
1: Bon, d'abord, il faut commencer un peu avec l'histoire du sida aux États-Unis.
0: Dans Les liens qui empêchent, à la fin, vous racontez vraiment comment vous avez essayé de créer des personnages qui n'existaient pas, qui n'étaient pas dans la littérature.
3: Je vous cite.
0: Il s'agissait désormais de faire en sorte que nos écrivaines et nos œuvres les plus talentueuses et les plus accomplies soient reconnues sur la base de leur mérite, sans avoir à faire de compromis sur la prééminence des personnages lesbiens. Aujourd'hui encore, le défi reste entier. Et c'est très très important parce que je crois que c'est le même, dans le même élan, vous étiez à l'endroit pour faire vraiment le journalisme de ce qui commençait, du problème du sida qui commençait à tuer, vraiment.
1: Right, because in the beginning, the New York, the American media ignored AIDS.
0: Ok, c'est ça.
1: Yeah, there was no coverage. So all the coverage had to be done by feminists and gay journalists working in an underground press.
0: Okay.
1: And, you know, we worked for free. I was very young. I mean, when AIDS started, I was 23. Mm-hmm. You know, but it was up to us. It was our responsibility because the corporate presses didn't care. Mm-hmm. So I started covering AIDS in 1982. And for the first 5 years in the United States, 40,000 people died. And the government did absolutely nothing. I mean, nothing. And the pharmaceutical companies did nothing. They had failed cancer drugs that they owned the patents for, that they were trying to repurpose for AIDS because they saw it was potentially an enormous market and that they could make a huge profit. But these drugs didn't work.
2: Commençons avec l'histoire de VIH. Maintenant, on sait que le VIH existe depuis au moins 100 ans. Aux États-Unis, il apparaît vers 1940 et à New York vers 1960. Le premier annonce publique, c'était le 3 juillet 1981. J'ai commencé à écrire sur le VIH pour les journaux gays et féministes en 82. Parce que au début, les médias mainstream a ignoré le VIH, donc tous les reportages étaient faits par des journalistes féministes et gays qui travaillent avec les médias underground. On travaillait gratuitement, j'étais très jeune. Quand le VIH avait commencé, j'avais 23 ans. C'était notre responsabilité d'en parler parce que les médias mainstream s'en foutaient. Pendant les premiers 5 ans aux États-Unis, 40 000 personnes sont mortes et le gouvernement a absolument rien fait. Les compagnies pharmaceutiques non plus. Ils disposaient des médicaments anticancéreux qui s'étaient révélés inefficaces, dont ils tenaient le brevet et qu'ils voulaient réutiliser pour le VIH, car s'ils voyaient c'était un énorme marché et que pouvaient en profiter. Mais ces médicaments ne fonctionnaient pas.
1: The gay community in the first 5 years,
2: it was complete chaos. La communauté gay vivait un moment du chaos.
1: Familial homophobia was the norm at the time. La norme.
2: And a lot of plusieurs gens ont parti chez eux, leur ville, leur famille, à cause de l'homophobie familiale. Il y avait énormément de personnes malades et en train de mourir dans ces communautés urbaines qui n'avaient aucun soutien.
1: So in the first 5 years, the gay community tried to organize kind of a parallel social service.
2: Pendant les premières 5 ans, la communauté gay a essayé de mettre en place une sorte de système social parallèle. Et c'était du bénévolat. Tu pouvais devenir le ou la pote aidant d'une personne avec VIH. Et tu pouvais les accompagner, les aider avec leurs cours, la lessive, jusqu'à leur mort. Où il y avait un groupe qui était en charge de balader les chiens. où il y avait une organisation qui apportait la nourriture aux gens. Donc c'était à un niveau très simple.
1: Then, in 1986, the Supreme Court upheld the sodomy law.
2: That's to Mais say, en 1986, so la Cour suprême a confirmé la loi sur la sodomie. Autrement dit, elle l'a maintenue. Le sexe gay était donc illégal aux États-Unis. Et la Cour avait l'opportunité de changer cette loi. Mais ils ne l'ont pas fait. Ils ont décidé de maintenir l'inégalité de la sexualité gay au milieu d'un cataclysme entraînant une morte massive. Cela a mis les gays très en colère. Ils ont commencé à manifester dans les rues sans permis. En mars 1987, 6 ans après que le VIH avait été reconnu par la médecine, ACT UP a été créé, un mouvement d'action directe. Moi, je rejoins le mouvement en juillet.
3: En 1987.
1: Yeah, and that's how that all started. So,
2: c'est comme ça que tout a commencé. J'ai témoigné toute la crise du VIH, mais ce n'était pas mon occupation principale. Mon activité principale consiste à écrire des romans lesbiens. Donc, ma deuxième ou même troisième activité a été de témoigner la crise du VIH, écrire au sujet depuis les débuts. Et il y en a encore quelques personnes qui ont commencé avec moi et qui sont encore vivants. Mais la plupart des gens sont morts.
3: Vous faisiez partie de Lesbian Avengers?
2: Je suis une des membres fondateurs des Lesbian Avengers. C'était en 92.
3: C'est Lesbian Avengers, c'est après ACT UP en fait.
1: Vers
2: la fin de ma participation à ACT UP.
1: And the reason was because when ACT UP was founded in 1987, there was already a generation of lesbians who were extremely politically sophisticated because they had been through the 70s.
2: Il y avait déjà toute une génération de lesbiennes qui étaient politiquement très très au point parce qu'elles avaient grandi dans les années 70. Elles avaient milité au sens du mouvement pour les droits reproductifs, car le droit à l'avortement a été gagné en
1: 73.
2: Ces femmes lesbiennes s'avaient engagées avec le mouvement féministe, le mouvement de droit pour la santé de femmes et le mouvement de la libération lesbienne. Donc, elles avaient une grande conscience politique. Aux années 90, quand une nouvelle génération de femmes arrive pour s'engager à ACT UP, elles n'avaient pas vécu ces expériences et n'avaient pas donc la même sensibilité politique que nous. Donc on a compris qu'elles ne pouvaient pas prendre des positions de leader de la même manière. Et c'est pour cela qu'on a décidé de commencer les Lesbian Avengers. L'idée du départ était de faire connaître aux jeunes femmes un type de formation féministe et d'action directe.
3: Au début de Let the Walkout Show, vous dites bien que ACT UP, au moment où ACT UP était dans le feu, il n'y a eu aucune théorisation. Mais que en fait les façons, la liberté, les choses qui se sont produites ou même les dissensions, les conflits qu'il y a eu provenaient quand même de tout ce qui avait été vous racontez cette très belle histoire des femmes qui se sont assises dans le restaurant où elles n'avaient pas le droit de s'asseoir où elles étaient évincées ou discriminées. Je le trouve pas la page là tout de suite, mais j'ai enregistré ce texte qui est très beau. Vous détaillez les points de Martin Luther King. En fait, d'où venait une certaine culture commune pour agir?
4: Part of this kind of ongoing activism that many lesbians and gay women brought to ACT UP, there's also this other inheritance of Afrofeminism and Black civil rights liberation, and so maybe Corinne, tu veux que ça parle un petit peu plus sur ça?
3: Oui, en fait, par rapport au fait que c'était déjà pas théorisé, mais qu'il y avait que l'action directe de possible en fait,
4: right.
3: et de faire sa propre expertise, puisque comme elle l'a dit tout à l'heure, le gouvernement ne faisait rien.
4: Right. So even though all this inheritance had not been theorized and necessarily maybe put up front, it was acted. It was.
1: Yes, but in very subtle ways, you know, because a lot of these men had never been in politics before.
2: Oui,
1: so the older gay men had been in the gay liberation movement, which was the previous movement.
2: La génération plus âgée avait milité dans le mouvement de libération gay.
1: Fascist dictatorships.
2: Il y avait des latinos qui étaient politisés, car c'était l'époque des dictatures au Chili et en Argentine.
1: Lesbians were more politicized.
2: Et puis les lesbiennes qui étaient aussi politisées.
1: Politically active,
2: mais
1: so
2: la
1: they
2: plupart
1: were not
2: de ces gens
1: sont,
2: n'avaient jamais été politiquement actifs et ils ne connaissaient pas nécessairement ces héritages politiques. Ils ont beaucoup appris en termes de réflexion politique de ces petits groupes de femmes et de gens racisés. Mais il y a aussi, et c'est là je ne peux pas le prouver, beaucoup de membres d'ACT UP qui étaient nés aux années 40, 50 et 60.
1: And we grew up seeing black people rebelling on television. You know, we grew up watching black people being
2: Nous avons grandi
1: police,
2: en regardant
1: arrested,
2: des personnes noires agressées et arrêtées par la police, alors qu'elles
1: you know,
2: pratiquaient des actes
1: no
2: de désobéissance civile non violente.
1: Like that was, did not exist.
2: À l'époque, il n'y avait
1: so
2: pas des images
1: no
2: de personnes gays. Donc, l'identité qu'on pouvait se formuler en tant qu'enfant gay, c'était celle de la différence. Et je pense
1: people,
2: qu'on s'est identifié avec ces personnes
1: up.
2: À la télé,
1: and I think that that's
2: qu'on a vu
1: later,
2: lutter et résister.
1: That people were so
2: et je pense qu'on s'est identifié avec ces personnes à la télé, qu'on a vu lutter et résister. Je crois que c'est une des raisons pour lesquelles, par la suite, les gens se montraient si réceptifs aux tactiques de ces mouvements. Désobéissance civile, la non-violence, l'utilisation des médias pour faire passer ces messages, c'est une connexion au niveau émotionnel. Ce n'est pas quelque chose que je peux prouver, ce n'est rien qui n'a jamais été dit ou écrit, mais c'est l'une de mes réflexions.
3: Le livre est construit non pas de façon chronologique, linéaire, mais par thème. Et ça, c'est ce qui le rend, ce qui rend très intéressant, et les témoignages et les analyses que vous faites, Sarah, comme ça en ping-pong. Et ça, c'est très vivant, c'est absolument super. Et on peut du coup aussi le lire en entrant comme on veut dans le livre, en fait. Non, c'est une lecture pas linéaire, quoi, en fait, pas du tout.
1: Et oui, c'est parce que j'ai compris au commencement d'écrire le livre, j'ai compris que ça peut pas être chronologique, parce que plein de choses s'est passé au même temps. Donc c'est the simultaneity of events was something that I was trying to capture formally in the way the book is constructed.

des stratégies clés utiles aux activistes aujourd'hui. L'action directe. Dans son texte de référence pour le radicalisme américain, Lettre de la prison de Birmingham, 1963, Martin Luther King définit la structure tactique de la protestation en faveur des droits civiques. Dans toute campagne non violente, il y a quatre étapes fondamentales. La collecte des faits pour démontrer les injustices, la négociation, l'autodiscipline et l'action directe. Même si cela n'a jamais été dit expressément et même si nous ne nous en sommes pas rendus compte, l'examen répété de l'approche d'ACT UP a révélé que nous utilisions une version de cette analyse. Même si la plupart des ACT UPiens, ACT UPiennes étaient trop âgés pour qu'on leur ait parlé du Dr. King à l'école, la plupart d'entre nous ont grandi en regardant le mouvement des droits civiques se dérouler à la télévision en noir et blanc, et pour certaines des membres de leur famille ou de leur communauté avaient participé ou s'étaient identifiés au mouvement. Nous avons vu dans les magazines Life des images de noirs attaqués par des chiens policiers, aspergés par des canons à eau, arrêtés et assassinés. Nous avons vu à plusieurs reprises des images de noirs participant à des actions de désobéissance civile non violente, des sit-ins, et se faire arrêter. Je présume que pour les enfants queer de toute race, nés dans les années 40, 50 et 60, sans reconnaissance publique de nos réalités et grandissant dans des communautés et des familles hostiles, ces images de la résistance noire ont eu un effet encore plus saisissant

la façon dont la description du processus militant par le docteur King s'est manifestée au sein d'ACT UP est à peu près la suivante. 1. Un programme fondé sur l'expérience. Identifier nos problèmes d'après les expériences vécues par des personnes vivant avec le sida. 2. Éducation. Devenir les experts expertes de notre sujet. 3. Être à l'origine de nos propres solutions. Au lieu d'agir au sein d'une relation infantilisante avec les personnes au pouvoir, en les suppliant de résoudre leurs problèmes, les ACT-UPiens, ACT-UPiennes utilisaient leur expertise innée et acquise pour créer des solutions raisonnables, faisables et atteignables. 4. Présenter cette solution au pouvoir en place et quand Yale refusait d'écouter. 5. Le processus d'autodiscipline d'ACT UP était un mélange d'entraînement à la désobéissance civile non violente, de liens émotionnels et politiques à travers la création de groupes d'affinités et de mise en place de systèmes de soutien hautement organisés avec un service d'ordre et des avocats-avocates bénévoles afin de s'assurer que personne ne soit perdu dans le système. Les teach-in ont permis de créer une base très informés, dont tous les membres ont été encouragés à devenir porte-parole, car les personnes vivant avec le sida sont des experts expertes. Des spécialistes des médias de haut vol ont combiné activisme vidéo de base et contact de qualité avec les médias pour présenter les demandes d'ACT UP. 6. Ensuite, ACT UP a mené des actions directes, non violentes, pour, comme l'a dit la facilitatrice Anne Northrop, parler à travers les médias et non aux médias. 7. Ainsi, ACT UP a exercé une pression publique sur les pouvoirs en place pour qu'ils s'orientent vers la solution raisonnable, réalisable et pensée par ACT UP. C'est l'interprétation de l'action directe pensée par les Noirs dans le cadre du mouvement des droits civiques qui correspond le mieux à celle d'ACT UP, bien que cela n'ait pas été explicité à l'époque. Le meilleur exemple historique est probablement celui des événements du 1er février 1960, lorsque les étudiants et étudiantes africaines-américaines d'Appy State University se sont assises au comptoir interdit aux Noirs d'un magasin Woolworth dans le centre-ville de Greensboro, en Caroline du Nord. Bien qu'Yale ait tenu un piquet de soutien dans la rue, Yale ne se sont pas simplement contentés de cela. Au lieu d'exiger avec des chansons et des affiches que le restaurant ségrégué cesse d'être réservé aux blancs et aux blanches, Yale ont aussi mené une action directe. Yale se sont littéralement assises au comptoir, le rendant de facto racialement mixte. Pendant un instant, avant d'être battus, menacés de mort, confrontés à une violence réelle et d'endurer l'humiliation de la nourriture renversée sur leur tête et leurs vêtements, tout en subissant des insultes racistes avant d'être frappés, puis arrêtés, ces jeunes ont créé une image qui a traversé les décennies et qui est devenue emblématique de la protestation. Yale ont créé le monde qu'elle voulait voir.

0: Sandra Bland, say her name. Sandra Bland, say her name. Sandra Bland, say her name. Du chapitre où vous racontez que les femmes sont prises pour des vectrices.
1: Oui. Vectors of infection. Yeah.
0: Voilà, on a lu ce passage assez incroyable de Carrie Duran.
2: Carrie Duran.
0: C'est déjà la page 499. Je précise le livre et c'est une petite bible ou une contre-bible de 1200 pages. Et c'est passionnant. Mais peut-être ça va permettre de raconter un peu comment les femmes n'ont pas du tout été absolument mises de côté, même accusées d'être les vectrices de l'épidémie, du virus, du sida. Et comment aussi, surtout, elles n'avaient pas de traitement. Mm-hmm. Est-ce que vous pouvez nous parler de ça?
1: Yes. So, in the 1960s, there was a drug called thalidomide that was given to pregnant women, and many of them had children who were missing limbs. So they had big lawsuits against the company, and the company had to pay hundreds of millions of dollars. So after that, pharmaceutical companies decided that women could not be in experimental drug trials because they were afraid of these lawsuits. So women were literally excluded from taking experimental medication. Mm-hmm. Now with AIDS, if you couldn't get into a trial for an experimental drug, you had no treatments. Those were the only treatments. Mm.
3: Dans les années 60, on prescrivait aux femmes enceintes un médicament appelé thalidomide. Et plus sûr, on donnait naissance à des enfants avec des jambes ou des bras atrophiés, voire sans membres. Cela a donné lieu à d'importants procès contre les laboratoires qui a dû verser des centaines de millions. Après, les laboratoires pharmaceutiques ont décidé que les femmes ne pouvaient plus participer aux essais cliniques, par crainte de tels procès judiciaires. Les femmes étaient donc littéralement exclues de l'accès aux médicaments expérimentaux. À l'époque du VIH, si l'on ne pouvait pas participer à un essai clinique, on n'avait aucun traitement.
1: So women were not allowed to get into the treatments. So that was the first thing. Mm-hmm. The second thing is that the way the benefits that the Social Security, the government funds for sick people were constructed for AIDS was based on the gay male body. So gay men had certain kinds of infections that they got from having AIDS, and women with AIDS had different infections. Mm-hmm. But those female infections were not on the official list of what you had to have to qualify for benefits. So women would literally die of AIDS and never get an official diagnosis, and therefore they could never get any Social Security. So, you know, women with AIDS tended to be poorer than men, because it affected women of color. It affected women who were drug users or whose sexual partners were drug users. Mm-hmm. And so they tended to be more low income.
3: Deuxièmement, le système de sécurité sociale et les aides destinées aux personnes malades du VIH a été conçu pour le corps masculin. Ainsi, les hommes gays présentaient certaines infections, alors que les femmes présentaient des infections différentes. Ces infections ne figuraient pas dans la liste officielle des pathologies requises pour bénéficier des aides. Les femmes mouraient du VIH sans avoir jamais reçu un diagnostic officiel. Elles ne pouvaient donc jamais bénéficier de la sécurité sociale, elles étaient plus précaires que les hommes, car la maladie touchait principalement les femmes racisées et les femmes qui consommaient des drogues ou dont les partenaires sexuels étaient consommateurs des drogues. Ils avaient donc généralement des revenus plus modestes.
1: Also, in America, we don't have healthcare, right? So, the poorer you are, the less healthcare you have. And in general, women go to the doctor later when they have to be sicker than men before they go to a doctor because they are so busy taking care of everybody else.
3: En plus, aux États-Unis, nous n'avons pas un système de santé publique. Plus on est pauvre, moins on a accès aux soins de santé. En général, les femmes attendent plus longtemps avant d'aller chez un ou une docteur. Elles ont tendance à s'y rendre plus tard, quand elles sont plus malades, car elles s'occupent de plusieurs personnes.
1: So, as a result of all these factors, women with AIDS died much quicker. And they had no benefits and they couldn't get treatment. So it was absolutely cataclysmic emergency.
3: En raison de tous ces facteurs, les femmes avec VIH mouraient plus rapidement. Elles ne bénéficiaient d'aucune aide et n'avaient pas accès au traitement. Il s'agissait d'une situation d'urgence absolument catastrophique.
1: Now, what's interesting is ACT UP, which was basically a white male organization, ran a four-year campaign, 4 years, fighting for benefits for women with HIV and that women be admitted into drug trials, and they won this. And in my study, it's the only time I can find a white male organization that won such great victories for women and people of color. You know, this is part of the magic of ACT UP.
3: Ce qui était intéressant, c'est que ACT UP, qui était essentiellement une organisation dominée par des hommes blancs, a mené une campagne pendant 4 ans pour obtenir des aides pour les femmes séropositives et pour qu'elles puissent participer aux essais cliniques. Et ACT UP a remporté cette victoire. D'après mes recherches, c'est la seule fois où j'ai vu constater qu'une organisation dominée par des hommes blancs a remporté des victoires aussi importantes pour les femmes et les personnes racisées. Cela fait partie de la magie d'ACT UP.

0: La page 499. En 1995, Maxine et Linda ont emmené Kerry en voyage à Key West, juste pour la faire sortir de Boston. L'hiver était rude et Kerry était très malade. Alors toutes les trois ont fait une réservation dans une petite maison d'hôtes, juste pour se réchauffer, passer du temps ensemble, et par-dessus tout, pour lui dire au revoir. Mais elles ont été jetées dehors quand le personnel de la maison d'hôtes a découvert les médicaments de Kerry sur la commode. Pas de sida à Key West. Au début, le propriétaire a prétendu qu'il la mettait dehors parce qu'elle avait laissé la climatisation dans le logement pendant qu'elles étaient parties se promener. Alors Linda s'est avancée vers lui et lui a hurlé dessus. Puis il a dit « Les gens comme vous », c'était la phrase de trop. Ce fut un gros esclandre. Elles furent mises à la porte. Maxine s'occupa de Kerry et s'assit avec elle sur le bord du trottoir. Elles fondirent en larmes. Linda revint dans la maison et prévint le propriétaire qu'elle allait contacter sa banque pour que sa carte de crédit ne soit pas débitée pour les chambres. Kerry mourut environ 6 mois plus tard.
1: Quelle victoire pour les femmes vivant avec le sida. L'un des principaux enseignements de cette campagne victorieuse qui força le CDC à changer la définition du sida, c'est que les femmes, des personnes racisées et des activistes, dont certaines étaient pauvres et étaient des têtes de lesbiennes, étaient capables d'obtenir des victoires et de changements au sein des structures de pouvoir blanches et masculines. Mais il a fallu qu'elles se battent plus longtemps. Jamais elles n'ont été bien accueillies et elles ont constamment dû avoir recours à l'action directe. C'est grâce à des tactiques grassroots d'outsiders que cette coalition d'ACT UP a littéralement forcé le gouvernement à changer contre son gré. Et bien qu'elles n'aient pas réussi tout ce qui était nécessaire, elles ont réussi à obtenir des prestations, un accès à la recherche, ainsi qu'un accès au traitement pour des milliards, si ce n'est des millions de personnes. Dans la mesure où tous les médicaments qui ont été développés aux États-Unis en incluant des femmes racisées dans ces essais cliniques sont devenus des traitements encore utilisés à l'heure actuelle dans le monde entier pour traiter les femmes séropositives. Cette victoire est tous les jours celle des femmes séropositives dans le monde entier qui restent en vie grâce à ces médicaments.
0: Yael avait tellement peur de nous à ce moment-là. On avait organisé toutes ces manifs, on avait rassemblé des groupes tellement divers pour soutenir cette campagne dans tous les États-Unis. On a montré qu'on pouvait convaincre les élus au Congrès d'enquêter sur le CDC. On a utilisé toutes les tactiques possibles et imaginables. C'était vraiment ce qui se faisait de mieux en termes d'organisation militante communautaire, de militantisme politique. C'est parti de la base pour remonter tout en haut. Et on avait ce groupe de personnes vraiment engagées. Il y avait des femmes en train de mourir parce qu'on refusait de leur apporter à manger, parce que des gens ne voulaient pas reconnaître leur séropositivité. Le CDC.
1: Center for Disease Control. Et la traduction en français, les centres pour le contrôle et la prévention de maladies.
0: Le CDC n'a rien changé aux catégories, mais Yael y ont enfin ajouté les infections et Yael y ont mis celles que les femmes et les toxicomanes contractent. Mais ça a été une victoire incroyable, parce que sur le long terme, elle a affecté des centaines, des milliers, des millions de femmes, probablement dans le monde entier. Et pourtant, elle était totalement politique. Elle était associée à tout un tas de politiques radicales et elle a utilisé toutes les techniques militantes possibles. Des gens se sont rassemblés pour travailler là-dessus, des gens qui, on nous disait, ne travailleraient jamais ensemble. Il y avait des gays, des femmes racisées, des hétéro-racisées, des lesbiennes racisées. Il y avait des hétéras. Toutes les personnes, quelles qu'elles soient, se sont rassemblées sur cette campagne. C'est ça qui a été incroyable.
1: D'après Maxine, il n'y avait pas de « c'est ton problème, pas le mien ». Même dans son propre groupe d'affinité, qui comprenait 24 personnes, il n'y avait que 7 femmes. Plusieurs hommes étaient séropositifs, plusieurs sont morts du sida. Tout ce groupe a passé 4 ans à travailler sur une campagne pour modifier la définition du sida pour les femmes, pour les pauvres et pour les utilisateurs de drogue. Et ça, c'est quelque chose que personne ne dit jamais sur ACT UP. Ils parlent toujours des hommes blancs, gays, des hommes blancs gays et égoïstes. On a reçu un soutien incroyable à ACT-UP pour ce travail, et dans d'autres endroits aussi. Alors, je veux quand même le dire. Les femmes sont-elles des vecteurs d'infection ou des personnes atteintes du sida? Le protocole 076 avril 1991. Même si la campagne de 4 ans pour changer la définition du sida afin d'inclure les femmes a reçu un large soutien de la part de beaucoup de personnes au sein d'ACT-UP, la bataille au sujet du protocole 076 qui cherchait à tester la ZT chez les femmes enceintes a créé tellement de divisions qu'elle est devenue un point de rupture pour l'organisation. L'enjeu était le suivant. Doit-on accorder la même importance à toutes les personnes vivant avec le sida, y compris les mères? Les conflits politiques à l'intérieur d'ACT-UP se sont envenimés au moment de l'institutionnalisation de nouveaux paramètres au sein des associations de lutte contre le sida et des centres de dépistage, d'une manière qui remettait la question d'anciennes idées féministes sur ce que signifie le consentement chez les femmes racisées pauvres.
2: Page 978, le témoignage de Margaret McCarthy. Margaret a déposé une demande en vertu du Freedom of Information Act. Et une fois de plus, des tonnes de papiers ont envahi sa maison. Son plus grand souci, alors, portait sur « les femmes comme vecteurs », entre guillemets. Les femmes vues seulement en lien avec les hommes ou les fœtus.
1: Personne ne s'occupait de traiter ces femmes enceintes. En gros, c'était donner ce traitement avec lequel peut-être le bébé naîtra sans VIH. Sans vraiment se demander, en gros, est-ce que cette femme a besoin d'un traitement contre le VIH ? À cette époque, les femmes n'étaient pas soignées. Elles mouraient plus vite. Pas toutes les femmes séropositives, mais les pauvres qui avaient peu accès aux soins. Elles s'étaient vraiment stigmatisées. Elles n'avaient pas le même réseau de sociabilité que certains gays avaient pu créer. Dans la façon dont la société considérait les femmes séropositives, beaucoup interprétaient ce genre de réaction comme « on doit étouffer ça dans l'œuf ». En fait, s'assurer qu'elle ne le transmette pas à quelqu'un d'autre, sans se dire « oh, il s'agit d'une personne qui mérite d'être soignée en tant que telle ». Tu sais, en fait, si cette femme n'était pas enceinte, pouvait-elle recevoir un traitement? Probablement pas.
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2: Sarah, c'est ce que ça m'a beaucoup touchée. Vous avez dit deux fois à Libertalia et à Violette & Co. Aujourd'hui, il fallait faire coalition sur des priorités. Une des priorités pour vous, c'est les lois, la régression et les lois qui reviennent contre l'avortement. Est-ce que vous pouvez commenter ça? Parce qu'en fait, dans les femmes séropositives, on essayait de sauver les enfants ou de savoir si les enfants seraient séropositifs, mais il n'y avait pas de traitement pour les femmes, et ça, parce que la femme n'est pas hormonalement stable, elle a été évincée des protocoles de santé pendant très longtemps. En fait, je n'étais pas au courant de cette discrimination des femmes qui n'étaient pas cobayes et prises dans les études. Et il n'y avait pas de traitement spécifique, soi-disant.
4: C'est la question de... You're asking about pregnancy and HIV?
2: Oui, yes.
5: Right. And that one of the things that Corinne is saying is that she didn't know that that women were not allowed into this research trials. She had no idea.
4: The issue of pregnancy is its own monster. So, like today, nobody is born HIV positive in the United States. Because now we have drugs that if the woman is positive, she can take Truvada and her baby will not be positive. So nobody is born positive.
1: Aujourd'hui, personne ne naît séropositif aux États-Unis.
6: car nous disposons des traitements pour les personnes séropositives enceintes.
4: But at that time, a lot of children were born positive.
6: Mais à l'époque, plusieurs enfants naissaient séropositifs parce que leurs parents ignoraient qu'ils étaient séropositifs.
4: And so the mothers had a lot of guilt.
6: Les mères se sentaient coupables parce qu'elles pensaient qu'ils avaient contaminé leur enfant.
4: And so they were very susceptible.
6: Et c'était donc très vulnérable à la manipulation du gouvernement.
4: To making decisions that were not the best for their children and not the best for them.
6: Because they wanted to be proved
4: that they were good mothers.
6: Car elles voulaient prouver qu'elles étaient des bonnes mères.
4: So for example, one of the things that I wrote about
6: is that par exemple le fait que des nouveau-nés séropositifs
4: who were HIV positive were put in these trials where half the newborns got the medicine and the other half got the placebo because the scientists were trying to test the new medicine.
6: Les médecins,
4: now, you know, nobody who's HIV positive should be getting a placebo. It's like getting sugar. But the scientists wanted these clean studies. So the mothers agreed to this because they felt so guilty.
6: Les médecins voulaient des études proprement menées. Et les mères se sentaient tellement coupables qu'ils ont accepté.
4: It was really unethical because a newborn cannot consent. To being in a trial and not getting the medicine. So that was the first thing.
6: Pas consentir de participer.
4: Later, there was a trial where pregnant women who were HIV positive were asked to take a drug to see if it would help the fetus when it was born not séropositive
6: de prendre un médicament afin de déterminer s'il serait bénéfique pour le fetus à la naissance et non pas pour éviter la séroconversion. Mais ces médicaments auraient des effets négatifs sur les mères car ils rendraient immunisées ou résistantes à le traitement futur. C'est le genre de situation dans laquelle se retrouvaient les femmes enceintes, car on ne leur accordait pas l'importance qu'en tant que mère et non en tant que personne. On retrouve cette situation partout.
4: Les femmes
6: n'étaient pas prises au sérieux en tant que personnes séropositives méritant d'un traitement.
4: Now, it turns out that in North America, women do not transmit HIV to men. It's only in the global south because of circumcision. Because most men in North America are circumcised, therefore they're not susceptible to receiving HIV. It's men who are not circumcised
6: who can experience micro-tears that allow HIV to penetrate.
4: And that's why in Africa, for example, HIV is heterosexually transmitted from women to men, but not in North America. Okay, we didn't know this back then.
6: Ce sont les hommes non circoncis qui peuvent présenter des micro-lésions qui permettent le VIH de pénétrer. C'est pour cela que dans les pays d'Afrique, par exemple, le VIH se transmet dans les rapports sexuels hétéro des femmes aux hommes. Mais en Amérique du Nord, on ne savait pas ça à l'époque. Du coup, les femmes travailleuses du sexe étaient punies si elles étaient séropositives, car on pensait qu'elles mettaient les hommes en danger. Alors qu'en réalité, c'était elles qui étaient en danger. Elles étaient biologiquement incapables de transmettre le VIH aux clients. C'était les clients hommes qui présentaient un danger aux travailleuses du sexe. Mais les femmes étaient toujours punies. Elles étaient perçues comme des personnes qui infectaient les autres. Elles n'étaient pas perçues comme des personnes méritant un traitement.
2: Ça renvoie à deux gros scandales sanitaires qui ne sont toujours pas, qui restent impunis en France. C'est le sang contaminé. Et aussi, il me semble à la librairie Violette & Co, vous avez abordé le problème des filles d'Hess, D-H-E-S. Sarah, vous vous souvenez d'avoir abordé, parce que ça aurait été ma question si j'avais pu en poser une ce soir-là. Je me souviens que vous avez abordé la problématique de ces traitements que les femmes ont subis du distilbène, qui est aussi en fait une faille est un déni absolu pour des générations et des générations de femmes qui ont été maltraitées, et je pense qu'il y a eu l'équivalent.
4: Well, I mean, medicine and science have been organized by men, right, to their benefit, and it's still that way.
6: La médecine et la science ont été façonnées par les hommes à leur avantage, et c'est toujours le cas aujourd'hui.
5: So the DES is the synthetic estrogen that we're talking about?
4: DES was a drug that was given to women, and it turned out that their future daughters ended up with cervical cancer.
2: Okay.
4: So we never know how many generations later some kind of experimental drug will appear. So this was one of the questions. Mm-hmm.
6: C'était un médicament administré aux femmes, et le résultat, c'est que leurs filles ont fini par développer cancer du col de l'utérus. Le problème, c'est qu'on ne connaît jamais les effets d'un médicament expérimental plusieurs générations plus tard.
2: Mais en fait, c'est un peu comme le VIH, ça se faisait avant, sauf que on était dans le déni. Et c'est un peu aussi comme la contamination du sang. L'État savait, mais a laissé faire, a continué de laisser faire ça. Je ne sais pas si c'est une question. Est-ce que vous pensez que la contamination du sang a changé quelque chose sur la lutte d'ACT UP?
4: Non, parce que, okay, there's two sides to this question of
6: okay.
4: blood.
6: Il y a deux côtés.
4: So one is that at the beginning, so in the 1980s,
6: la première, c'est que au début des années 80, la science était obsédée par la question des causes de l'homosexualité.
4: And many people thought it was biological.
6: Et plusieurs pensaient qu'il était biologiquement déterminé.
4: For some people,
6: pour certains, le VIH était la preuve que l'homosexualité était une maladie biologique. Donc, au début de l'épidémie du SIDA, on interdisait les personnes homosexuelles à donner leur sang, y compris les femmes. Ça veut dire que les lesbiennes n'étaient pas autorisées à donner leur sang parce qu'elles étaient homosexuelles.
4: Later, for decades, the government forbid gay men from giving blood.
6: Pendant des décennies, le gouvernement interdit aux hommes gays d'être donneurs de sang.
4: Who are not gay.
6: C'était absurde, car les personnes non gays peuvent être séropositives. Ou bien certaines personnes pouvaient mentir et affirmer n'avoir jamais eu un rapport sexuel avec d'autres hommes, ou ne pas s'identifier comme gay, ou n'importe quoi. Car le problème, c'est que le gouvernement avait créé une catégorie sociale et non une catégorie basée sur le comportement. La question n'était pas à quelle catégorie vous appartenez, mais quel était votre comportement, et de savoir si vous pouvez être exposé au VIH. Donc c'était complètement absurde.
4: But the other thing is, they should be
6: l'autre chose, c'est qu'ils auraient dû contrôler l'ensemble du réserve du sang au lieu de compter sur les déclarations des gens sur leur vie sexuelle après des autorités.
4: So anyway, that's the one side of it, how it was used to discriminate. On the other side, hemophiliacs.
6: Un certain nombre d'hémophilies ont été contaminées et ont fini par contracter le VIH.
4: Unscanned blood products. And ended up with HIV. And some of the most famous cases were children who had HIV, not because they
6: were born to a mother who was HIV positive,
4: because they were hemophiliacs.
6: And these became very well-known
4: cases.
6: Mais parce qu'ils
4: because the media divided people with AIDS into innocent victims and guilty victims. And guilty victims were people who had had sex or used drugs, and innocent were people who had gotten bad blood products, let's say.
6: Les médias ont divisé les personnes atteintes du SIDA en deux catégories, les victimes innocentes et les victimes coupables. Les victimes coupables étaient celles qui avaient eu des rapports sexuels ou des consommatrices des drogues, tandis que les victimes innocentes étaient celles qui avaient reçu du sang contaminé.
4: So they had these like white all-American kids with HIV, and some of them, this one kid named Ryan White, was very brave, and his family was incredibly brave, and they won a lot of things for people with AIDS because they refused to hide. You know, so it was all these kind of acts of courage from these very young people that emerged because of the failure of the blood supply.
5: Sarah parle d'un cas concret. C'est un enfant qui s'appelait Ryan White. En fait, c'est sa famille qui est venue lutter pour la cause de VIH. Mais c'est le courage vraiment de la famille qui a fait changer les choses, alors que ce sont des erreurs de gouvernement qui n'ont pas testé le sang.
2: Oui, qui ont laissé passer la contamination dans les transfusions, enfin dans le sang, dans le marché du sang, parce que c'est un business du sang aussi.

0: Il s'agit plutôt d'une alliance stratégique basée sur le point dont on est d'accord. Chaque personne doit réfléchir à leur propre ligne rouge, les conditions minimales à ne pas dépasser. Et pour moi, c'est l'antisionisme et le droit à l'avortement. Ce sont les deux choses avec lesquelles moi, personnellement, je ne peux pas être flexible. Au moment où il me faut décider avec qui je veux habiter, avec qui je veux travailler, avec qui je veux être en solidarité, ce sont les deux choses que je ne peux pas risquer de perdre. Mais cela sera différent pour chaque personne.
1: I just want to say, I only have 5 more minutes. So let's think about what you want to really, any big point you want to make. Yeah.
2: Sur un point qui m'a beaucoup touchée, en fait, et que vous dites et que vous développez déjà dans le conflit n'est pas une agression. Et je crois dans Fantasy un nécessité of solidarity, c'est que tout le monde doit agir, tout le monde peut agir. Et vous faites toujours, et vous nous invitez de comprendre qu'on peut agir à son échelle. Et que on peut plus attendre de dire, on peut plus taire ce qu'on pense, et que il faut être même à son échelle. L'engagement, il est vraiment complexe et très différent pour chacun, mais on peut à chaque échelle dire non, en fait, et que c'est ça qui vous paraît important. Est-ce que c'est juste?
1: Yes, I mean, I think the most important thing is to be effective.
2: Okay.
1: That is the goal. Mm-hmm. So you have to find something that you really understand, that you are personally committed to, and for which you have a demand or a solution that is reasonable and winnable, even if it's not tomorrow, even if it's in the long term. But then you work with people. It can be 3 people. It doesn't have to be 300 people who have the same goal, mm-hmm. and you work together to try to be effective and do actions towards your demand. And that's it, because people need to have victories, you know.
0: La plus importante, c'est d'être efficace. C'est le but. Il faut que chacun, chacune trouve une problématique qu'il comprend et pour laquelle vous avez une solution ou une revendication qui est raisonnable et gagnable, même si dans le long terme. Après, vous travaillez en collaboration avec des autres personnes. Cela peut être 3 ou 300 personnes qui ont le même but. Et vous travaillez ensemble afin d'être efficace et de réaliser des actions concrètes qui amènent à votre revendication. Parce que, au fond, les gens ont besoin aussi de victoires.
1: The things we're up against are huge. They're very difficult, and we can't just throw our energy out the window, mm-hmm. right? So if we're all focusing on trying to be effective in our way, we'll have a lot more satisfaction and build more relationships and build more community and be able to go forward.
0: Mm-hmm. Les batailles en face de nous sont immenses. Ça va être très difficile. Donc on peut dépenser notre énergie pour rien. À mon avis, si on se concentre à être efficace à notre manière, nous serions plus satisfaits, nous construirons plus de collaboration à l'intérieur de nos communautés et nous serions dans la meilleure position pour nous battre dans l'avenir.
2: Et il y a une chose très importante que vous dites, c'est que si on ne peut pas empêcher les actions et les actions concrètes, les actions mm-hmm. faisables de se faire. Si on n'est pas d'accord, on va chercher d'autres personnes.
1: Exactly.
2: Et il y a aussi une chose que vous avez répétée 2 fois, c'est qu'il faut arrêter de refaire les mêmes erreurs ou les choses qui marchent pas et être très inventif, hein, très inventif et même et retrouver la joie d'Act Up qui passait à l'action sans être forcément accorder sur idéologiquement.
1: All right, well, let me try to summarize this.
2: Okay.
1: You know, ACT UP, these were very oppressed people. They did not have basic rights. They had been abandoned by their family. They were dealing with a disease for which there were no treatments. And yet, they managed to join together and force the country to change against its will. And there, the actions of AIDS activism saved hundreds of millions of people's lives. It's only now with Trump that the programs that were built are being destroyed.
0: Je vais essayer de donner un résumé. Donc, les personnes qui participaient à ACT-UP étaient très opprimées. Elles n'avaient pas accès aux droits les plus basiques. Elles avaient été abandonnées par leur famille. Elles devaient se battre contre une maladie pour laquelle il n'y avait pas de traitement. Pourtant, ils sont arrivés à se joindre pour exiger le gouvernement de changer leur politique contre leur volonté. Les actions amenées par le militantisme contre le VIH ont sauvé la vie d'une centaine de milliards de personnes. Maintenant, avec le gouvernement de Trump, les programmes qui ont été créés sont détruits.
1: Now the question is, how did they do this? And in my long study,
0: la question est comment ils sont arrivés à gagner ça.
1: It's because people were not forced to agree.
0: D'après ma recherche d'une quarantaine d'années, c'est parce que les activistes n'étaient pas obligés au consensus absolu. Il y avait un but, celui de mettre fin à la crise du sida. C'était la ligne rouge d'ACT-UP. Mais si quelqu'un avait une idée et que je n'étais pas d'accord, je pouvais discuter avec la personne, mais j'essayerais pas de vous arrêter de la faire. Si j'aimais pas l'idée, je n'aurais simplement pas participé. Je lancerais mon propre action. Cette structure de démocratie radicale permettait une réponse simultanée où un ou plusieurs actions directes différentes étaient lancées en même temps. Ce qui a amené à un changement de paradigme. Les mouvements qui essayent de contrôler les gens dans une analyse ou une stratégie unique ont moins de succès historiquement. Parce que les gens sont différents. Et on ne peut pas obliger les gens à se trouver là où ils ne sont pas. Les mouvements qui fonctionnent sont ceux qui aident les gens à être plus efficaces où ils sont.
1: And that is the takeaway. And I have to leave, I'm sorry. But I hope that that's a good note to end on.
2: Sarah, j'ai juste une dernière question. On peut? Une toute dernière, parce que je peux pas vous laisser partir sans commenter ça. Dans Le conflit n'est pas une agression, vous finissez par assister au génocide en temps réel. Ok, ça date de 2014. Je vous cite. J'aimerais pouvoir me porter volontaire pour comparaître devant une cour de justice internationale en tant que criminel de guerre emblématique, dont les impôts ont financé le massacre palestinien. Quand j'étais petite, pendant la guerre du Vietnam, on voyait des enfants assassinés à la télé et dans Life Magazine. Mais sur mon fil Twitter et dans les liens vidéo, je vois toute la journée et tous les jours des petits corps brisés et des adultes détruits qui hurlent. Voilà, peut-être juste pour finir sur cette note-là, on n'a pas le temps de tout parler, mais on en est où là? C'était vous écriviez ça en 2014, je crois, n'est-ce pas? Et aujourd'hui, on est
1: c'est pire.
2: C'est ça.
1: Aujourd'hui, les États-Unis donnent l'argent à Israël, et aujourd'hui, à ce moment, Israël bombe. À Lebanon, sans limite,
2: la France,
1: et le reste du monde ne dit rien. C'est ça où nous sommes. Mais le peuple du monde sont contre ce génocide. Et il y a des centaines, des millions de gens qui sont dans les rues, partout dans le monde, contre le génocide. Mais c'est les gouvernements et la classe administrative qui est en complicité avec eux, qui permet ça à continuer. OK, I have to go.
2: OK, thank you very
1: Bye.
2: Much.
1: Bye. Au revoir.
2: Thank you. Okay.

0: La fin, c'est César.
1: Le truc de dire les noms, c'est un truc repris par, par les activistes de Black Lives Matter.
0: Ok.
1: Souviens-toi des noms.
0: Je veux lire ce passage.
1: Ça, c'est 1082.
2: Tout d'un coup, énormément de latinos gays rejoignirent le groupe et cela fut une révélation pour César. Donc on parle de César Carrasco qui est né au Chili. Il y avait Robert Garcia, Joe Franco et une vingtaine d'autres. Ils se retrouvaient dans un appartement de Brooklyn pour les réunions. C'est là que les Latins d'ACT UP organisèrent un vote pour décider de former une commission au lieu d'être juste un groupe et qu'ils commencèrent vraiment à prendre le taureau par les cornes.
1: Il y avait Cándido Negrón, Mario Quiñones, Héctor Seda, Nelson Galarza, Pedro Galarza, Luis Salazar. Et de San Francisco, il y avait un Chicano de San Francisco, un type formidable, vraiment formidable, Elias Guerrero, je crois. Et là, je ne parle que des Chicanos. Elias Guerrero, Vic Fernandez. Et il y avait aussi les Portoricains, Moisés Agosto, Rosario, Gilbert Martinez. Il y avait aussi, wow, Juan Méndez et José Santini. Il y avait beaucoup de Portoricains, évidemment. Et les Argentins, Sam Larson et Alfredo González. Les Péruviens, comme Hernando Mariscal et moi, qui viens du Chili. Jairito Pedraza, qui venait de Colombie, Luis Vera, du Venezuela, Dead for AIDS. Lui aussi, vénézuélien. Et aussi Gonzalo Aburto, Katy Chang, Carlos Cordero, Steven Córdoba, Mario de la Torriente, Héctor González, Danette Lebrón, Carlos Maldonado, Fernando Mariscal, Patricia Navarro, Víctor Parra, Mario Quiñones, Luis Santiago, Amador Vega, Andrew Vélez, Wal Wilder. C'était un super groupe de gens vraiment super qui venaient de pays différents. Il y avait Lydia Aguadala avec son propre groupe de femmes, Rita Córdoba qui gérait El Centro à Harlem, Marina Álvarez, Carmen Royster. On faisait partie d'ACT UP. On n'était pas une annexe, un groupe à part. Non, on faisait partie d'ACT UP, au même titre que les autres. On était impliqués dans quasiment toutes les actions. Et on naviguait toujours un peu d'une

0: Quand j'ai interviewé César en 2014, sa carrière avait pris un tournant radical. Depuis l'époque où il faisait du graphisme pour des entreprises, il était désormais clinicien en milieu hospitalier dans une unité de soins psychiatriques. Il avait beaucoup réfléchi à ce à quoi pourrait ressembler la vie après cette hécatombe et à la manière dont la crise du sida et tout ce qui s'était passé à cette époque avait créé une profonde fracture psychologique pour les gens. Il évoquait l'après-sida comme un traumatisme complexe. Il ne s'agit pas exactement de stress post-traumatique au sens classique du terme, mais plutôt d'un sentiment persistant de danger. Quand vous constatez que votre vie risque d'être anéantie à tout moment, les aléas et l'impression qu'on ne peut pas faire grand-chose contre cette menace constante, ni pour ramener le danger à un niveau tolérable, et ce, mois après mois, indéfiniment. L'année 1992 a été très difficile. L'état de santé des gens se détériorait, ou Yael mourait.
1: Beaucoup d'entre eux avaient arrêté de venir aux réunions, car ils n'étaient plus en état de sortir. Je n'ai pas besoin d'expliquer ça. Tu sais bien, les malades du sida qui ont 27 ou 35 ans ne meurent pas en deux jours. Ça traîne et Yels de Paris, à petit feu, c'est sans fin.
0: De 2002 à 2005, César travailla pour l'association Housing Moi, qui s'occupa des sans-abri et des mal-logés atteintes du sida. Puis il fit partie du personnel de l'hôpital Saint-Vincent entre 2005 et 2009. Parmi les patients-patientes qu'il voyait à l'hôpital, certaines personnes avaient connu la période la plus aiguë de la crise et avaient survécu, mais il en voyait maintenant tous les mois mourir d'une overdose ou autre chose de ce genre. C'était les retombées de l'épidémie. Une épidémie ne s'arrête pas comme ça. Et maintenant, une page de publicité, voilà, un nouveau dentifrice ou un nouveau modèle de voiture de marque européenne. Ce n'est pas comme ça que ça se passe. La communauté souffrait maintenant d'une véritable épidémie à long terme, d'addiction à la méthamphétamine. Même l'un des médecins qui suivait César tomba dans la drogue et sa carrière, de même que sa vie, en furent complètement détruites.
1: On ne veut pas passer d'une crise absolue et des conditions de vie extrêmement perturbées à une vie dite normale, compatible avec un sentiment de perte immense. Non, les gens restent dans un état de crise. Mais c'est une autre forme de crise. En l'occurrence, c'est une crise émotionnelle. Je ne sais pas si au Moyen Âge, quand la peste noire a pris fin, les gens se sont dit qu'il fallait faire quelque chose pour gérer l'après. Je suis sûre qu'ils ont commencé à aller à l'église et qu'ils ont essayé de reconstruire leur vie et de revenir à la normale. C'est ne sans doute qui vient plus tard qu'ils se sont rendus compte que certaines n'y arrivaient pas et qu'ils étaient complètement perturbés dans leur tête. Ma théorie l'a déçu, ou ce que je pense, c'est que les gens qui, comme moi, se sont lancés dans l'activisme sont beaucoup plus conscientes de ce qui s'est réellement passé. C'est eux qui ne se sont pas impliqués dans l'activisme ne savent pas pourquoi leur vie n'a plus de sens. Leurs relations n'ont plus de sens. Et elles deviennent de plus en plus, je ne sais pas, isolées, coupées du monde ou quoi. Je vois ça à la clinique où je travaille, chez mes patientes séropositives qui ont la quarantaine ou la cinquantaine. Et elles restent en vie, mais comme dans les limbes, et elles ne font pas le lien. Il y a un truc chez elles qui reste déconnecté. Il faut bien prendre conscience qu'une génération qui a connu une telle épidémie ne peut pas rester inchangée juste parce qu'elle a survécu. Ou tout du moins essayer de voir les choses sous cet angle. Une fois qu'on applique ce filtre-là, ou qu'on voit les choses comme ça, alors on peut prendre conscience des choses dont il va falloir s'occuper. Mais si on ne le fait pas, alors on ne peut pas voir. un peu comme des soldats de la marine qu'on voit en mer en plein nuit, quand il fait complètement noir. Tu vois que dalle, alors que c'est là, sous nos yeux, depuis les débuts.
0: C'est ainsi que César explique qu'ACT UP et les relations qui s'y sont nouées ne sont pas juste un modèle d'activisme, mais, comme le remarque aussi Matt Brim, une manière d'aborder et de comprendre les problèmes auxquels cet activisme cherche à remédier. Les problèmes qui perdurent dans la vie des gens bien après que l'activisme a permis d'opérer un changement positif qui s'installe de manière permanente. Par conséquent, l'activisme a aussi un processus qui permet de comprendre et de donner du sens à l'expérience qu'on a individuellement d'une situation problématique sur laquelle on agit collectivement. Cela permet d'établir une forme d'ordre, de démystifier et de comprendre des systèmes qui sinon nous dépassent et semblent impossibles à gérer. 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
1: 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Je suis avec Christophe. Ça va, tout à l'heure?
2: Eh oui. Et puis, je suis pas venu seul aujourd'hui.
1: Oui, mais je sais bien ce que je pensais.
2: Ben oui, je suis venu aujourd'hui, en septembre, l'année de reprise scolaire. Et ben, je me suis dit, qui inviter. J'ai invité Damien Bancal.
1: Salut à toi.
3: Bonjour, ça me fait plaisir, rentrée scolaire, merci les gars.
2: En fait, disons que pour moi c'est la rentrée scolaire, parce qu'il y a eu la période estivale, juillet, ouais. Août et...
1: Au niveau de la cybersécurité, c'est quand même une bonne rentrée scolaire pour le gouvernement.
3: Oh bah si, je peux vous faire sourire, je pense que j'ai jamais eu un été aussi chargé que pendant cet été de vacances, c'était du n'importe quoi, effectivement.
2: Oui, mais avant de parler du n'importe quoi de cet été, on va peut-être déjà, auprès de nos éditeurs et auditrices... qui est Damien Bancal?
3: Je dois expliquer, c'est très égocentrique tout ça. Non, plus sérieusement. Non,
1: mais t'as même pas fait un pitch, Christophe, sur Damien?
3: Oh, mais si, justement. Mais moi, en fait, attends, je suis dans une idée où j'ai totalement confiance aux personnes qui m'invitent. Donc, du coup, je prends les questions. Et Christophe a fait parfaitement son travail, sauf que c'est moi qui n'ai pas fait le mien. Je ne lis pas, j'ai confiance. Donc, je suis le mouvement. Alors, qui je suis? Eh bien, écoutez, moi, je m'appelle donc Damien Bancal. J'ai 54 ans. Ça fait plus de 40 ans que je tripatouille des claviers sans être informaticien. Moi, je précise bien clairement ça. Je suis pas du tout un informaticien, je suis juste un bidouilleur qui, à l'âge de 14 ans, rencontre une personne en Auvergne, dans une cabine téléphonique. En tout cas, cette personne est dans une cabine téléphonique et je l'entends hurler dans cette cabine. Aujourd'hui, je vous cache pas, 40 ans plus tard, il y a certainement des choses aujourd'hui que je fantasme ou que j'ai oublié. Mais ce qui est certain, c'est que cette personne va me montrer ce qu'était le fouaking. Phone, hacking, piratage téléphonique. J'ai toujours voulu devenir journaliste, j'ai toujours voulu aimer communiquer. Et je me suis lancé à écrire sur le sujet dès l'âge de 14 ans. Alors pour les plus anciens d'entre nous, peut-être que vous avez connu Tilt, Amstrad CPC, Amiga Concept, etc., etc. Et donc du coup...
1: Atari Magazine, ST Mag aussi.
3: Atari Magazine, non. Et ST Mag, non, parce qu'ils étaient plus dans l'orientation jeu vidéo. Et que effectivement, j'avais plus d'appointance au départ. Alors j'ai fait toutes les bécanes qui ont pu exister, en tout cas dans ma période. L'Amstrad écran vert, cassette, le 6128, l'Atari ST, le STE, l'Amiga, après le PC, le Minitel. Tout est passé entre mes mains pour que ma curiosité soit assouvie. Et on est 40 ans plus tard, non seulement elle ne l'est pas assouvie, cette curiosité, mais elle m'a permis de créer Zatas.com il y a maintenant 33 ans. Pour vous faire sourire, mes filles m'ont offert un Minitel pour l'anniversaire de mon blog. Et puis à côté de ça, je suis devenu journaliste pour plusieurs médias. Et si on devait garder une seule ligne éditoriale de ce qu'est Damien Bancal, autre que l'humain, hein, je suis avant tout humain, c'est aider les autres. C'est l'humain d'abord, c'est... essayer d'informer sur un sujet qui est clairement bancal. Voilà, on va la vendre comme ça.
1: Quel jeu de mots.
2: Oui, et donc tu parlais des magazines qui, eux, tous me parlent, puisque j'en achetais, puis j'en écrivais aussi à l'époque. Mais le mot Zataz, enfin disons, le site, t'as parlé que c'était le lancement de cette époque des années 1990, j'ai même vu l'origine en 1989, la création.
3: Ah oui, c'est à l'époque où c'était plus des gifs qui tournaient dans tous les sens, noirs, clignotants, des têtes de mort, à l'époque des fanzines, hein, parce que moi j'ai sorti des fanzines sur Amstrad, à l'époque où les imprimantes faisaient... Ça, c'est pour le son. Ensuite, sur disquette, souvenez-vous des 128K. Hein, on était super fiers de faire du recto verso, alors qu'aujourd'hui, les gens braillent, et encore, je suis poli, quand ils n'ont pas 2 Tera pour jouer à un jeu vidéo qui n'affiche que des pixels et de la 3D. À l'époque, des fanzines. Et en fait, c'est rien d'autre. Le Zataz, avant Zataz.com, hein, c'était une espèce de blog qui essayait de sortir de la version papier. À une époque où, et ça je le dois à 2 personnes, Olivia Schellbaum, qui était le virus informatique, mais aussi le Pirate Magazine, ainsi que mon ami à qui je dois énormément, Eric, qui m'a dit un jour, t'es bien gentil, mais tu veux pas le lancer sur Internet, ton blog? Et puis Olivier Schellbaum, qui était donc le Virus Magazine et le Pirate Magazine, me proposait donc d'écrire sous cette forme-là. Mais j'ai écrit pour plein de gens sous plein de pseudos. Hein. Mais voilà, oui, si, au début, c'était le bon gros blog qui tâche. Hein. Si, c'est même rigolo de voir dans les abandonware de retrouver mes anciens fanzines qui sortaient sur disquette. Et je vais être très honnête avec vous, hein, y a toujours autant de fautes, donc ça, je suis assez fier.
2: Oui, mais il faut penser que y a tout ce qui est autour de la sauvegarde numérique, que beaucoup de passionnés ont enregistré, scanné les magazines
3: important.
2: Papier.
3: Très
2: important, ce qui permet de retrouver, toi en tant qu'auteur, de retrouver tes débuts de création et puis de rédaction.
3: C'est ça. C'est simple. Hein. Aujourd'hui, regardez, on en parle. On n'en a jamais autant parlé aujourd'hui hein, de la sauvegarde des contenus qu'on souhaite protéger. Je prends parce que je suis un geek, je suis un joueur, je suis comme vous. Enfin bref, quand je vois que des jeux vont disparaître de consoles ou de plateformes parce que des contrats ont décidé de le faire, oui, mais si jamais ces jeux, je vais y rejouer dans 10 ans parce que je l'ai acheté et que peut-être il va disparaître, que les éditeurs ont disparu, que les auteurs ont disparu et qu'on vous dit, non, t'es gentil, c'est pas à toi, ça, t'as eu le droit de payer, mais c'est tout. Donc voilà, donc c'est super important ces abandonware. Et quand je suis content de retrouver, je vous cache pas, là, dernièrement j'ai retrouvé un tout vieux Tilt dans lequel j'avais fait un 4-5 pages sur les Demo Makers justement à l'époque et il y avait de l'Atari. Voilà, ça fait drôlement plaisir parce qu'on se dit, que ce papier s'est transformé en rien aujourd'hui, parce que les gens jettent, et qu'heureusement on a encore un peu de numérique et des volontaires qui bénévolement puissent garder tout ça dans un coin, c'est génial.
2: Oui, je confirme, j'en avais pas mal chez mes parents que j'ai transmis auprès de ces associations qui font les scans, parce que j'avais quelques numéros collector introuvables et j'ai répondu à leur attente, ce qui permettait d'avoir une collection complète. Du numéro ou de la série du magazine. Donc, entre autres, les virus informatiques, pirates, enfin, les toutes premières générations qui sont numériques. Donc, je suis très content d'avoir pu être un des fournisseurs d'alimentation. Mais par contre, pour en revenir à Zataz, tu as parlé de démos.
3: Oui.
2: Et moi, je me rappelle qu'à l'époque, on va parler un petit peu de crack et je sais pas du tout si ça t'a donné envie de mettre plus en avant cette partie-là d'exploit, de faisabilité, de lorsqu'il y avait un petit jeu qui était, enfin pas un petit jeu, un jeu commercialisé, et il était pas rare de voir des petites introductions de groupes d'intro de crack trop pour pouvoir et que le groupe mettait en avant sa prouesse technique.
3: C'est simple, hein. Aujourd'hui, je crois que je dois avoir 3 ou 4 disques durs dans lesquels j'ai l'intégralité des cracktro, des trainers, des annonces, en tout cas de demo making, de ces groupes de pirates qui déjà à l'époque étaient des pirates informatiques, qu'on le veuille ou non, hein, qui pirataient des jeux, mais surtout les intros devant. Pardon, hein, mais la plupart du temps, elles étaient 1000 fois mieux que le jeu en lui-même. Donc ça, c'était complètement fou. Et donc aujourd'hui, ce qui est bien justement avec les abandonware, c'est qu'on peut retrouver d'anciens cracks, de ces intros. C'est ça qui me plaisait. Moi, le jeu piraté m'intéressait pas du tout. C'était l'intro, parce que ça faisait partie de ces créatifs, certes, qui étaient là pour craquer ou mettre des vies infinies ou autres trainers, bref. Mais c'était magnifique. Je me souviens de Melon Design, de Replicant, de XOR, de LBC. Enfin, je peux vous en sortir des centaines et des centaines.
1: Fusion.
3: Les démos derrière étaient folles, que ce soit sur Amiga, CPC, sur Atari. On a vu même, avant que ça puisse complètement être impossible, sur Nintendo, les consoles. On avait même vu ça aussi sur les toutes premières PlayStation, où les gaffes avaient des impointances numériques, informatiques, de créativité qui étaient top. Alors on peut retrouver ça dans les démos parties, mais aujourd'hui c'est de plus en plus rare et c'est surtout devenu de plus en plus commercial au point que les échanges sont quand même assez compliqués. Mais moi, je me souviens d'avoir croisé, il n'y a pas si longtemps que ça, d'anciens mélomanes du crack qui ont travaillé et qui continuent à travailler chez certains grands éditeurs de jeux vidéo. Ouais.
1: Il y a Razor 911.
3: Ah, Razor 1911,
1: là qu'on présente.
3: Oh, ouais, mais là,
1: je sais pas si tu l'as vu, la démo qu'ils ont présentée à la révision cette année, à Pâques. C'est tout un délire autour de tout ce qu'ils ont vécu avec Lancy Art avec les BBS
3: c'est
1: pour la diffusion des cracks. Et c'était assez intéressant de voir ça. Ils sont arrivés premiers.
3: Elle est magnifique. Son histoire est magnifique. Et ça montre une évolution du démo making de 30 ans. Il y a 30 ans, je sais pas si vous vous en souvenez pour ceux qui ont connu, on s'éclatait les yeux, on était waouh, parce qu'on voyait des dots tourner autour de nous à la mode Star Wars. Aujourd'hui, s'il n'y a pas 16 triards de polygones qui vous font courir une gonzesse autour d'un vaisseau spatial et les gens vont râler en disant « Vous avez vu? Il y a un petit ping là, il y a un petit... » Non, voilà, c'est... Ouais, ouais, c'est magnifique cette démo, bien sûr.
1: Mais il y a toujours des challenges, hein, parce que moi je suis démo senior, mm-hmm. et au moins une fois par an, donc je vais à Saarbrücken, c'est oui. La plus grosse démo partie au monde, hein. C'est genre 1000 personnes pendant 3 jours, et ça pique, hein, parce que bon, faut avoir l'estomac solide, je ne rentrerai pas dans le détail pour la bière, et derrière il y a les concours de dev sur les 4K, mm-hmm. les 104K, ouais. Les 120, après ils sont même descendus aux 256 bits bytes,
3: ouais. Oui.
1: Et ça c'est un truc de malade, hein. Les mecs en 250 ou les nanas, parce qu'il y a des nanas codeuses maintenant, il y en a toujours eu, sinon ils vont faire sonner
3: mais il y en a toujours eu en plus,
1: et après t'as les Shader Shodown, c'est le oui. code live, et ça c'est extraordinaire. Et il y a Floppin, qui était à un moment donné même dans mon groupe, elle est une femme qui arrivait première en code et qui a déchiré, mais un truc de malade, quoi. C'était la folie.
3: Moi, je suis pressé de voir les prochaines compètes, ou en tout cas les prochains rendez-vous, où, qu'on le veuille ou non, on intégrera l'IA. Voir comment l'IA sera capable de fournir de la créativité humaine.
1: Elle était déjà là, l'IA, et quand tu postais, donc pour les votes, hein, quand tu présentais ton truc, tu devais cocher la case « Avez-vous utilisé l'IA ?»
3: Normal.
1: Et moi, je regardais les prods de gens qui disaient qu'ils n'avaient pas utilisé l'IA, et ça se voyait direct, la watermark, entre guillemets, de Claude. Mm-hmm. Elle a cette manière d'avoir ce grain, ce petit truc, et on le voyait. Après... voilà, on verra, comme tu dis.
3: Oui, bien sûr. Bah, comme tout, hein, de toute façon, c'est sûr.
2: Oui. Et donc, en parlant de ces crack-throws mm-hmm. d'introduction, d'animation, ça a permis de, on va dire, de mettre plus en invisibilité ton orientation sur Zataz, ou ça n'a absolument rien à voir
3: Rien à voir. Alors, strictement rien à voir. Il faut savoir que déjà à cette époque-là, je m'orientais dans un aspect informatif sur tous les angles d'un Gohan, mais en tout cas, de ce monde complètement bizarre. Donc du coup, je m'étais intéressé fortement au fracking. Je m'étais intéressé, donc le fracking, rappelle, un piratage téléphonique. Les cracks, qui correspondaient au jeu. Mais moi, ce qui m'intéressait, c'était plus le fonctionnement de ces groupes, hein, avec les BBS, avec le Warez, avec la création de serveurs à droite à gauche, de forums déjà. Hein, aujourd'hui, ce qu'on vit avec les fuites de données n'est rien d'autre que ce qu'on a vécu il y a 30 ans avec le Warez. Hein. C'est exactement le même état d'esprit, le même fonctionnement. Même si à l'époque, on était un petit peu plus dans l'état d'esprit libertaire, même si tout ça se vendait. Vous hein, voyez, donc c'était juste pour ça. Donc non, du tout, les cracks faisaient partie de cet environnement global qui déjà faisait apparaître aussi les defaces, hein, les barbouillages de sites web. On avait aussi à cette époque-là, faut-il le rappeler, un petit boîtier dans quasiment toutes les maisons françaises, 3615, vas-y, etc. C'était aussi découvrir comment certains récupéraient les codes 3617 et autres qui permettaient de moins payer.
2: Oui, 3613.
1: Mais t'avais, je pense que t'as connu RTL, donc
3: RTL. Bien sûr, RTL était, c'était le début de l'IRC, c'était le début de rencontres formidables. Ça, c'est sûr.
1: Bah, c'est mon entrée dans la scène, hein, RTL.
3: Ouais, tout ça, c'était un tout, et en fait, j'ai toujours été très curieux. Hein, mon slogan, si on devait en garder un, et c'est celui que j'ai, hein, je me suis créé il y a tellement longtemps. Ma grand-mère disait, la curiosité est un vilain défaut, mais ton défaut est une sympathique curiosité. Bon, bah voilà. Et donc, à partir de là, eh bien, le téléphone, le Minitel, les cracks des logiciels, il y avait déjà aussi... Alors, je me souviens d'une bande que j'avais réussi à rencontrer sur Paris, où les mecs trouvaient le moyen d'aller à la gare du Nord, entre autres, regarder au-dessus de l'épaule des pirates de toute personne qui sortait une carte qui n'était pas bancaire. J'ai oublié le nom de cette carte, hein, qui était une carte télécom. Et en fait, quand ils tapaient le code sur le clavier...
1: Carte pastel. Ça permettait... France Télécom faisait les cartes pastel, et après...
3: c'est les cartes pastel. Pastel, merci. Voilà, donc il y a eu tout ça, et puis après, il y a eu les cartes. Enfin, voilà, ça a été... C'est un peu un cheminement qui a suivi ce cheminement de la cyber, avec un angle qui se voulait un petit peu plus comprendre pourquoi des gens veulent tant de mal aux autres.
1: Bah, c'était tout ce qui était freaking avec les cartes AT&T. Il y avait pas, comme tu disais, il y avait pas encore internet, t'avais les BBS et ça coûtait très cher, les télécoms.
3: Ah oui.
1: C'était des escrocs, hein, à l'époque. Hein,
3: donc voilà, donc comme pour finir, pour répondre à ta question, le crack était juste un aspect qui attirait l'œil parce que c'était, et ça faisait partie du monde de la démo. Voilà, du démo. Donc d'un côté, t'avais des créateurs de sublissimes démos, hein, pour ceux qui ne savent pas vraiment ce que c'est voilà, c'est un vidéoclip fait 100% informatique, mais t'avais des petites branches de certains groupes de démo makers qui clairement tapaient dans les logiciels, les jeux, etc., et qui avaient la course à l'échalote à celui qui sortirait le jeu avant tout le monde. Voilà, c'était, ça faisait partie de, ou comment trouvait-il le jeu, comment trouvait-il le moyen de l'avoir avant tout le monde, voire même, à l'époque, je travaillais déjà pour des magazines dédiés aux tests de jeux vidéo, etc., j'ai souvenir, ou même certains rédacteurs en chef demandaient, est-ce qu'il n'y a pas moyen de trouver ce jeu pour qu'on puisse le tester avant tout le monde? Puis là, est venu très vite se coller la musique, hein, est venu très vite se coller les films, c'était exactement les mêmes groupes et les mêmes bandes. Avoir le dernier film, et puis si ça avait pu être piqué chez un producteur, chez un éditeur, voire même dans les... Je me souviens de ce Star Wars, ou non, c'était Wolverine, où les mecs avaient diffusé le film, et Wolverine, il avait des griffes en plastique verte. Bah oui, ils avaient réussi à voler le film avant qu'il passe en post-prod 3D.
1: Oui, et ouais, ça, y avait, c'était ça, je me rappelle très bien de ce truc, c'était bizarre. C'était autour de la centrale nucléaire, on voyait qu'il y avait encore les positions pour les écrans verts, c'était assez étrange.
2: Ou du polystyrène sur d'autres scènes, pas ce film-là, mais dans d'autres films de science-fiction.
3: Et à l'époque, il y avait des collectionneurs qui ne recherchaient que ces films-là, que ces films avant post-prod, parce qu'ils aimaient le petit côté sexy d'avoir les secrets de fabrication.
2: Oui, et ça a toujours été la course et... Un petit regard de l'époque par rapport à aujourd'hui, années 90, au niveau sécurité, c'est juste déporté ou...
3: Oui, c'est, clairement, pour moi, il n'y a pas de grosse nouveauté, c'est juste la taille, la dimension, c'est toujours, hein, on dit tout le temps que la taille, c'est pas important, sauf que là, c'est fou. Moi, avec que ce soit l'avant Zatas.com ou Zatas.com et ensuite... J'ai toujours vu des problèmes de cybersécurité, des cyberattaques, des SQLI, des fuites de données, de ce qu'on veut, des DDoS et compagnie. Sauf qu'aujourd'hui, on est connecté de partout. On nous oblige à prendre et à donner nos informations. Je vais juste prendre un exemple. J'ai voulu prendre une carte SNCF. Je ne peux pas la prendre. Pourquoi ? Parce que je ne veux pas, moi, fournir les données de mon entreprise automatiquement. On peut bloquer avec le RGPD le fait que n'importe qui ne peut pas consulter mes données de mon entreprise. Bon bah aujourd'hui, je vais sur le site de la SNCF pour prendre ma carte, on me dit non, parce que comme je ne veux pas que mes données soient accessibles à n'importe qui, je ne peux pas donc profiter d'une réduction de je ne sais trop quoi. Aujourd'hui, on est connecté de partout. Pour les Parisiens, vous levez le matin, vous prenez le métro et bip, et vous sortez du métro et bip, et vous allez acheter, et etc., etc. On est connecté de partout, et donc du coup... Obligatoirement, ça intéresse beaucoup plus de pirates informatiques. D'abord parce que l'informatique, pour quelques centaines d'euros, n'importe qui peut avoir un ordinateur. Une connexion, ça se trouve gratuitement. Et des impotences malveillantes, malheureusement, claquent du doigt et ça peut tomber du ciel assez facilement. Donc le problème, elle est là. Et donc j'en vois beaucoup plus aussi parce que ces pirates ont ce que j'appelle moi le marketing de la malveillance. Il y a 20 ans, quand j'ai inventé ce terme et que je l'ai mis voilà, dans un article et j'en ai parlé à la radio, j'ai souvenir de deux personnes très importantes dans le milieu... de la cyber et de la politique, en me disant « Ouais, vous exagérez, c'est un peu de la science-fiction, tout ça. » Ben, vous, aujourd'hui, hein.
2: Oui, c'est la réalité.
3: Réalité, elle est terrible. La réalité, elle est terrible. Il y a 15-20 ans, sortait un logiciel qui permettait de taper n'importe quelle faille SQL. C'est un logiciel iranien. Il y a 20 ans, j'avais déjà des mômes, dont un groupe qui s'appelait Rex Mundi, qui téléphonait aux entreprises en les prenant en otage, en disant « On a vos données, payez-nous sinon on diffuse. » Il y a 20 ans, on avait déjà des gars qui étaient politiquement... qui s'attribuaient voilà, une envie politique, quelle qu'elle soit. Enfin voilà, aujourd'hui, c'est après exponentiel.
1: Le social engineering, c'est un peu ça, c'est aussi avec Kevin Mitnick qui était quand même dans ce truc hein, dès le départ.
3: Alors social engineering et puis le trash,
1: il faisait les poubelles aussi des
3: c'est ça, ah bah oui, mais moi il faut savoir que le social engineering, je travaille le sujet bah justement depuis ma première grâce à ma première rencontre avec Kevin Mitnick alias le Condor. J'ai eu la chance même de avant qu'il décède de le rencontrer à Lille, donc c'est pour vous donner un peu l'ambiance. Et donc du coup moi je suis en tout cas devenu un expert du sujet, je donne des cours sur le social engineering, j'ai même gagné une compétition internationale il y a 2 ans au Québec, d'ailleurs je remets mon titre, si on peut appeler ça un titre, là, cette année en jeu, pas pour gagner, hein, c'est plutôt pour apprendre des autres. Et effectivement, le social engineering, aujourd'hui, on n'a rien inventé, et il n'a jamais été aussi explosif. Alors si on lit à droite à gauche, oui, attention, phishing, à l'hameçonnage, c'est du social engineering, oui, non. C'est l'un des outils du couteau suisse du social engineering. Et regardez les dernières fuites de données. Moi, j'ai eu la chance de pouvoir rencontrer certains des pirates, non pas parce qu'ils sont pirates, mais je voulais rencontrer les humains, voilà, hein, que ça soit Xdex, Boichi et autres, leur parler, comprendre qui est l'humain derrière, parce que moi, je vais être très honnête avec vous, hein. Mon intention était que certains se rendent. Parce que je leur ai dit très clairement, tu te rends pas, tu vas en chier, mes débuts, mais pendant des décennies. Bon, bah, certains ont écouté, d'autres n'ont pas écouté. Mais ils utilisaient à 90% le social engineering. Travailler le cerveau d'une personne qui se pense plus grande, plus forte et plus intelligente que les autres. Le problème, c'est qu'on est tous des pieds d'argile face à quelqu'un qui va juste utiliser une chose, son cerveau. Voilà.
2: Et ces personnes, après, ils partent à l'étranger et puis ils ne reviennent plus en France.
3: Non, ça... Oui et non. Alors, il y a beaucoup de fantasmes sur tout ça. On a des cas de gens qui... Alors moi j'ai vraiment utilisé que mon cas, hein. Je peux pas me permettre de donner d'autres avis sur ce que j'ai pu lire, voir ou entendre. Je ne parle que de ce que j'ai vécu, de ce que je connais, de ce que... voilà. Moi, tous les pirates informatiques que j'ai vu partir à l'étranger, c'est juste qu'ils gagnent beaucoup d'argent et qu'ils ont besoin d'aller dans des lieux pour pouvoir le blanchir. Qu'ils savent très bien qu'ils vont être poursuivis, qu'ils sont poursuivis par une juridiction qui soit française ou européenne. S'ils se cassent, c'est clairement parce qu'ils se disent tranquillou bilou. Je vais prendre juste un exemple assez concret. Alors, il n'est pas français, mais BX1, quelqu'un que je connaissais, que j'ai côtoyé, d'autant plus que j'ai participé à l'écriture d'un film qui devait sortir sur lui. Enfin, bref, pour vous donner une ambiance, je discutais avec lui quand il était dans sa prison fédérale américaine via Instagram. Hein, c'est pour vous donner une petite idée de voilà. Bon, le gars s'était pris quand même 15 ans de prison, pour petit souvenir, il avait participé au détournement de plusieurs centaines de millions de dollars. On l'appelait aussi le hacker souriant. Parce que le gars, quand il est arrêté, il avait fui, il était parti en Thaïlande, et dans l'aspect des pays asiatiques, parce que ça lui permettait, un, de pouvoir donner des bakchiches à qui il voulait le protéger, et puis blanchir son pognon. Bon, bah les pirates informatiques, c'est ça aujourd'hui, parce que leur grosse problématique, j'entends pour ceux qui veulent vraiment faire de l'argent avec ça, hein, blanchir. La complexité, elle est là aujourd'hui.
2: Oui, parce qu'on peut pas mettre ça sous le matelas.
3: Il y a eu, j'ai souvenir moi de personnes âgées qui s'étaient fait piéger par des gars qui leur promettaient monts et merveilles et qui utilisaient leur compte. Mais ça existe encore aujourd'hui, hein. Il y a pas, alors je travaille pour certains médias nationaux. J'ai eu le cas à traiter d'une jeune femme cet été justement. Cette jeune femme a été convaincue par un ancien ami, voilà, on va l'appeler comme ça. Il a lancé une entreprise. Il la contacte, cette fille, d'une vingtaine d'années, en lui disant, ben voilà, j'ai besoin d'ouvrir une filiale en France. Est-ce que tu peux m'ouvrir 4 comptes en banque? Je t'envoie 4 téléphones. La fille reçoit 4 téléphones. Sur 4 banques, elle réussit à en ouvrir 3 comptes. Vous imaginez un peu le délire, déjà, hein. Le gars avait fait un média plan, il avait fait tous des documents qui ont convaincu 3 banques sur 4. La fille installe les applications des banques où elle a pu ouvrir les comptes, elle fait toutes les validations qui vont bien, comme ça du coup les téléphones sont bien utilisables dans les comptes en banque ouverts. On lui a demandé de renvoyer les téléphones. La mom, parce que pour moi à son âge ça pourrait être ma fille, 400 000 euros aujourd'hui volés par les mecs. Qu'est-ce qui me dit aussi que ces comptes vont pas servir à blanchir de l'argent? Et le problème c'est que nos autorités, elles vont aller chercher qui? Cette jeune femme? Terrible. Voilà, ils ont juste évolué. Ces escrocs, ces pirates ont juste évolué avec le temps, les technologies, le savoir des gens ou leur non-culture.
1: Non, mais là, t'as quand même un concept de mafieux. Parce que les pirates, c'était des gamins à l'époque.
3: Voilà, ça, oui. Je sais que encore aujourd'hui, hein.
1: C'est comme on a vu avec le gamin de 16 ans là, qui s'est fait arrêter, plus de 18 ans, qui s'est fait arracher d'ailleurs, et que celui de 18 ans, il est en prison en ce moment-là.
3: Ah bah chat noir, oui, hein, parce qu'il faut. Je me permets juste de faire un aparté sur lui, ce jeune pirate, qui signait Zero Byte, mais il avait plein de pseudos. Arrêté en 2023, arrêté en 2024, il est derrière certaines énormes fuites de données. Il y a un moment aussi, je pense que les parents, il va falloir aussi leur mettre un peu de plomb dans les oreilles, hein, parce que le môme, je suis désolé, après 18 ans, c'est son problème. Avant, il a peut-être pas été écouté, on l'a peut-être pas orienté, il y a peut-être pas des humains qui l'ont amené en disant t'aimes l'informatique et si on t'aidait. Bon bah trop tard pour lui maintenant.
1: Bah on verra. Je souhaite, de s'en sortir de sa délinquance numérique. C'est comme ça. Alors où je voulais en venir, c'est que c'était un jeu, mais aujourd'hui c'est plus un jeu. C'est-à-dire qu'on n'a pas d'empathie envers les gens qu'on arnaque, qu'on siphonne.
3: Alors oui et non. Alors c'est ça qui est complètement fou. Hein. Les pirates que je peux rencontrer, hein, qu'ils soient, je peux même pas dire petits ou grands, ça reste des pirates, des cybercriminels, peu importe. 99% ont commencé en jouant. à se donner ce petit frisson. Moi, j'ai souvenir, c'est de Exdex, qui a été arrêté il y a un mois et demi, deux mois, là, maintenant, qui avait fait la NTS et de grosses entités déjà étatiques, hein. Lui, il me disait, bah, c'est simple, j'ai le frisson. Parce que moi, je vais être très honnête, hein, avec lui et avec Boichid, qui sera arrêté quelques semaines plus tard, j'aurais dit, mais merde, rendez-vous, les gars. Rends-toi. Au moins, tu seras 50%. Non pas pardonné, mais au moins, voilà. Au lieu de prendre 100% dans la tronche. Bon, ils l'ont pas fait. Enfin, au moins, l'un des deux ne l'a pas fait. Mmh. Le problème, c'est qu'il est là. Au départ, c'est vraiment un jeu. Lui me disait, oui, mais alerter les entreprises, alerter les gens, ça n'a pas le même

0: du tout comme ça, vu que c'était en écrit, hein. Mais je l'imagine, derrière son micro, ou son écran, ou son clavier. Au départ, il joue. Mais malheureusement, aujourd'hui, de fil en aiguille, ils se sont rendus compte que, un, l'ego rentre en jeu. Eh oui, sur ces forums, ils peuvent avoir des notes, ils peuvent avoir des réputations. L'ego s'accentue quand on voit certains sur Internet, sur les réseaux sociaux, TikTok, LinkedIn et compagnie, les mettre en avant, et donc du coup, les mecs, ils brillent de mille feux. Et c'est encore plus drôle, c'est que sur les forums, ils disent « Eh, regardez, si les influenceurs, quels qu'ils soient, en parlent, c'est que c'est vrai. » Vient se coller la presse, et je suis le premier, je suis journaliste, je suis le premier à voir certains de mes collègues sauter sur ce genre de sujet et en faire un papier, mais ça fait partie du boulot. Le problème, c'est que souvent ces papiers sont tirés de ces tweets et des posts diffusés par les pirates, donc les pirates racontent ce qu'ils veulent. Et après le pirate il fait « Hey, vous avez vu, si la presse s'en parle, c'est que c'est vrai ». Et donc du coup, leurs petites annonces qui sont la plupart du temps, au moins en tout cas à 50% fausses, ils marquent « Eh ben mon annonce est vérifiée ». Et là, ils blindent quoi ? Leur réputation ? Les potentiels acheteurs pirates qu'ils vont eux-mêmes piéger ? Donc du coup, un pirate se faisant piéger par un pirate, il n'ira pas déposer plainte. Et puis la boucle est bouclée. Et puis après, t'as les syndicats qui rentrent dans le jeu, t'as les politiques qui rentrent dans le jeu, et puis tout ce petit monde est noyé par une désinformation phénoménale.
1: Alors derrière, Damien... Il y a le pirate, c'est un pirate, c'est un fait. Mais derrière, il y a le cracker, parce que le pirate, lui, c'est pas forcément celui qui a trouvé ou qui a utilisé l'outil, le tool, c'est-à-dire qu'il est peut-être parti sur Tor ou quelque part dans le darknet, dans le dark web pour acheter un kit entre guillemets pour sniffer un réseau pour avoir le dernier CVE à jour. Bon, peu importe, c'est-à-dire que il a pas fait d'effort, c'est-à-dire que quelque part, il récupère la gloire d'avoir siphonné telle entreprise ou tel organisme, comme tu as dit, où il y a des trucs qui sont intolérables, hein, bien sûr. Hein, c'est ça dont on parlait d'empathie quand il y a eu une attaque d'un restaurant solidaire. Mais derrière, tu vois, il y a quand même cette différence, c'est-à-dire qu'il n'y a pas d'honneur à utiliser le programme d'un autre et à dire ah bah c'est moi qui l'ai fait.
0: C'est pour ça qu'il faut clairement différencier.
1: Parce que derrière, quand t'as les deux gamins, bon après je peut-être qu'ils sont bons, peut-être qu'ils sont pas bons, mais quand tu te fais serrer. Et que t'es récidiviste, à un moment donné, tu te caches ou tu utilises des VPN ou d'autres techniques.
0: Toi, mais ils utilisent tout ça. Hein. Ils utilisent. Ouais. Hein. J'ai même des pirates qui se battaient parce qu'ils n'avaient pas réussi à récupérer le code auquel ils avaient droit pour un VPN que je ne citerai pas. Le crack en lui-même, j'ai même pas l'utiliser sous cette forme-là parce que moi, pour crack, ça me fait penser plutôt. Péter, déplomber un logiciel. Non, on a le développeur, on a celui qui va trouver la faille, le 0D, etc. On a cette population-là. Là, les pirates dont on parle plus facilement, on a clairement affaire à plus facilement du consommateur. Alors, ils sont certains capables de trouver un exploit, une faille, parce que effectivement, comme tu le disais, ils ont récupéré un CVE. Aujourd'hui, tu as certains espaces que je citerai pas ici, mais sur certains réseaux sociaux, où tu as les CVE et l'exploit qui va avec, qui sont fournis, dans certains cas en plus, gratuitement. Bon, bah ils n'ont qu'à utiliser. Là, dernièrement, on a vu quelques fuites de données impactant des PME, PMI. Mais pourquoi ? Parce que les mecs ont utilisé une faille WordPress qui n'a pas été corrigée, qui a été corrigée par WordPress, hein, et ses plugins, là, en juillet. Mais les mecs ont récupéré les données parce que en juillet et août, les gens sont en vacances. Et après, la finalité de l'accès, c'est surtout la fuite de données. Et là, elle devient la problématique, c'est que ils ont trouvé un élément, certes trouvé par quelqu'un d'autre, si ce n'est pas par eux, voilà, une SQL, hein, aujourd'hui, il y a plein de possibilités d'en trouver comme ça en claquant du doigt, mais après, exfiltrer le contenu, c'est une autre histoire. Je prends l'exemple d'un mec chimérase, là, qui a tapé quand même des S10 au moment des incendies. C'est n'importe quoi. Services départementaux de secours, le mec se dit, tiens, et si j'allais les pirater? Au moment où on a quand même 4 pompiers qui sont décédés. Enfin voilà. Mais il a fait quoi? Il a juste trouvé une faille, mais il l'a utilisée partout où il a pu, et il a exfiltré de la donnée. Voilà. Eux, ils se moquent complètement, en fait, de la partie, waouh, l'exploit, la découverte. Moi, il m'intéresserait encore plus s'ils avaient dit, bah voilà, on va lancer une alerte, on va les prévenir, on va trouver le moyen de les prévenir, en passant par l'ANSSI, par exemple, peu importe. Non, c'est, je m'affiche. Voilà, je m'affiche, je suis le plus grand, le plus beau, le plus fort. Qui veut strictement rien dire. Un exemple très concret, là, les deux qui ont été arrêtés, sur le forum où ils faisaient les ouaves, l'heure de l'annonce de leur arrestation, ils étaient bannis, leur compte interdit et tout nettoyé. Donc ça montre que dans ce milieu-là, l'amitié a la durée de la fuite de données.
1: Ouais, c'est ça. Alors là, tu as parlé de l'ANSSI, de se rapprocher d'eux en cas de problématique, parce qu'ils ont été un peu créés pour les entreprises qui rentrent dans des problématiques de piratage ou de violation de leurs données. C'est pas une question piège que je posais.
0: Non, il y a aucun problème pour moi.
1: Mais toi, qu'est-ce que t'en penses de l'ANSSI? Est-ce que ils servent à quelque chose? Parce qu'on a vu que le gouvernement

0: s'est fait torpiller trois fois de suite, s'est retourné contre l'Annecy et limite leur dire vous servez à rien.
1: Oui, on va faire autre chose, on va faire quelque chose de mieux.
2: Ouais, on n'y voyait strictement aucun pied. Alors moi, je vais être très honnête avec vous, si j'avais pas eu envie de répondre, je vous aurais dit, mais j'ai pas de réponse. Mais si, j'en ai une, moi. J'en ai une clairement. Il y a 25 ans, il y a 33 ans, je lance Zataz. Je lance un musée, des sites piratés, que j'arrête très vite parce que je me suis rendu compte que les kékés en face, les pirates, se servaient de ce musée pour être dans le top 50. Donc là, d'entrée de jeu, c'était hors de question. C'est ce qui se passe exactement aujourd'hui avec les fuites de données, où certains avec leur IA reproduisent des articles des forums, et puis etc. etc. Moi, l'ANSSI, c'est simple, il y a 25 ans, je lance le protocole d'alerte Zataz, qui est quoi? Qui est un système totalement bénévole, gratuit, qui permet à qui que ce soit, qui ne veut pas se présenter ouvertement auprès d'une entreprise ou d'une autorité, j'ai trouvé ça, je veux les aider. Moi, il faut savoir que le protocole d'alerte Zataz, c'est plus de 80 000 entreprises aidées bénévolement. J'étais à la nuit du hack, maintenant ça s'appelle le hack, j'ai le confessionnal à le hack. Au Hackfest à Québec, j'ai le confessionnal. Voilà, c'est un élément super important. Et pourquoi je viens à l'ANSSI, hein, c'était pas du tout de l'égocentricité de dire moi, non, mais l'ANSSI, il faut savoir que dès que j'ai une alerte qui peut impacter une entreprise de grande taille ou en tout cas étatique, je les contacte, ils reçoivent mon alerte. En disant, ben voilà, on a appris ça, ou on a trouvé ça. Toujours de la source ouverte, hein, y a pas de pen test et quoi que ce soit de mon côté. Ceux qui font du pen test sauvage, ça c'est une autre histoire, mais ils préviennent, et moi j'alerte l'ANSSI. Il faut savoir que l'ANSSI me répond, depuis 25 ans, nuit et jour, 365 jours par an, dans la minute. Donc ça veut dire qu'il y a toujours des gens à l'écoute. Il y a toujours des gens prêts à réceptionner l'information et à travailler derrière. Ce qu'ils en font, moi, c'est pas mon problème. Je sais que c'est entre de bonnes mains. Au point que l'ANSSI, il y a 4-5 ans, a même ouvert une page de lanceur d'alerte sur le site de l'ANSSI du CSERT. Donc ça prouve que, alors que le gouvernement est tapé sur l'ANSSI, qu'il ait rappelé qu'il fallait des tasks force, je les excuse dans le principe, ils ont beaucoup de boulot. Mais l'ANSSI a des task force. Les autorités de cyber, il y a des task force. On prend juste les CSERT dans les régions. On a créé les cybercampus. Dans les cybercampus, il y a les CSERT. J'en connais quelques-uns, j'ai la chance de pouvoir travailler pour eux. Voilà. Eh ben, il y a action. Mais après, on n'est pas les États-Unis. Et encore, c'est un très mauvais exemple. Le petit Donald, il a quand même éliminé plus de la moitié des gens qui travaillent en cybersécurité dans son gouvernement. Mais on n'a pas la même taille. On a des... Voilà, il existe déjà. Mais il n'y a pas la même nombre d'hommes et de femmes. Et effectivement, il manquera toujours de l'argent. On découvre surtout que nos politiques découvrent ce qu'est la véritable problématique de la cybersécurité. C'est que c'est nuit et jour. Ils sont pas 10, ils sont pas 1000, ils sont des centaines de milliers. Ah, ils agiront peut-être qu'une semaine, mais ils sont là. Donc si en face, on n'a pas des actions, des moyens et de la compréhension, en face, ils auront toujours ce petit levier d'avance, hein.
0: Et on voit les attaques aujourd'hui, c'est des attaques qui sont de Français qui attaquent des sites français. Ouais. Mais l'ingérence, bah, je vais pas parler d'ingérence russe, hein, mais ça peut être des ingérences en général.
1: Dans notre pays.
0: Parce qu'il y a des choses qu'on ne sait pas. Là, on a bien vu, bon, après ça, c'est l'attaque qui est un peu trollée. Oui. C'est l'attaque de Hugging Face par les bots d'OpenAI. Ou ouais, la veille, je ne sais pas si tu te rappelles, la veille, Hugging Face pleure, en disant « vous pouvez pas nous aider, s'il vous plaît ?» Donc du côté de l'autre côté de l'Atlantique, hein, du côté de la Californie. Non, est-ce que, donc ils demandent à OpenAI et à Anthropic de les aider à trouver une solution parce qu'ils sont attaqués. Hein, et personne ne sait. Et quelques jours plus tard, je crois que c'est même une semaine, il y a OpenAI qui dit « Ah, mais désolé, en fait, c'est nous.
2: Mm-hmm. » Et cette semaine, OpenAI dit « Vous avez vu, on a un super outil. » Astra, ouais. Asta, ou je sais plus, enfin bref.
0: Astra,
2: c'est on a un super outil de cybersécurité. Viendez les amis. Tout ça est du business. C'est une ingérence, là, on va dire économique. Voilà. Par contre, l'ingérence de la fuite de données, c'est terrible à dire, mais moi, j'en suis convaincu par des preuves et des éléments que je pense et qu'on pense avoir suffisamment documenté, mais on n'est jamais à l'abri d'une erreur, surtout dans ce milieu-là. Mais moi, on ne me fera pas changer d'idée que comment se fait-il que des groupes décide, avant le 15 août, de s'attaquer à une énorme structure qui est les impôts. Qu'il ait 18 ans ou 15 ans, ok. Mais le mec diffuse quand même ce genre d'actualité, deux jours avant le 15 août, et moi qui travaille dans les médias, on sait que c'est une période où la moindre information qui finira dans l'escarcelle d'un média, ça va être diffusé. 15 août, il y a moins de monde, etc., moins d'actualité.
0: Ben, c'est les stagiaires journalistes qui récupèrent.
2: Et une semaine, 15 jours avant la rentrée scolaire, on nous parle du ministère de l'Éducation, avec des pirates informatiques, et ça j'ai dit d'entrée de jeu, qui annoncent à tout le monde qu'ils ont vendu. On n'en sait strictement rien. Moi, je vais être très honnête avec vous, un gars qui te dit j'ai vendu, alors ce qui est très rigolo, c'est que j'ai expliqué moi déjà à l'époque que ça ressemblait fortement à la même petite annonce de chez Free. Bah oui, c'est le même pirate. Maintenant, on le sait. Bah oui, le mec dit j'ai vendu plusieurs fois la base de données, mais pas à plus de 3 personnes. Il prouve pas, il laisse la petite annonce en ligne. Et puis surtout, moi, pour l'avoir eu en ligne, je vais être très honnête avec vous, je lui ai posé la question, je dis t'es en train de bananer tout le monde. Et il m'a dit peut-être bien que oui, peut-être bien que non. Voilà, je sais pas si vous imaginez, je suis la mafia italienne, vous êtes la mafia, je sais pas moi, chinoise, japonaise, ce qui vous voulez. J'apprends moi qu'un concurrent a acheté la même base de données qui est censée être ultra sensible, ultra puissante. D'après vous, qui je vais faire nager dans le béton en premier? Mon vendeur ou les gens? Voilà, ça reste... Et donc l'ingérence, c'est tellement facile pour qui que ce soit, n'aimant pas notre politique, notre pays, que sais-je encore... Bah, profiter de ce genre de main-d'œuvre gratuite. On n'a plus besoin d'envoyer une IA, un bot, c'est à se servir. Et un exemple très concret, et je finirai sur ça, sur cette ingérence de la fuite de données, le forum où tout partait à cause de ces pirates-là et d'autres qui ont changé de pseudo, qui ont disparu, c'était peut-être le même, bah, les gars, les administrateurs interdisent la moindre diffusion de données venant de plusieurs pays de l'Est, sans les citer. Voilà. Est-ce que c'est vrai, est-ce que c'est faux? Mais le message est passé. Maintenant, rien n'empêche de penser que c'est un pays de l'Ouest, qui fait croire que c'est un pays de l'Est, qui gère un forum de pirates, qui diffuse des fuites de données qui touchaient la France, ou l'Allemagne, ou la Belgique. Voilà.
1: J'ai parlé de personnes, enfin de pseudos, à plusieurs reprises, et la personne qui était derrière changeait de pseudo, ou en avait plusieurs. Oui. Par rapport à ton expérience depuis l'origine, est-ce que tu as une idée de tous les combien de temps on change le pseudo ou combien la personne a de pseudo?
2: Vous allez m'entendre valide. Cliquer sur un de mes ordinateurs. Pourquoi? Parce que j'ai sorti un article de blog ce matin sur cet état d'esprit-là de un pirate et ses avatars. Bref, il est seul avec plein de gens dans son cerveau. Je suis aujourd'hui dans l'environnement des pirates qui ont diffusé des fuites de données, LDLC, Boulanger, qui vous voulez, depuis 2 ans. Je suis à plus de 490 pseudonymes différents pour ce petit groupe de 10. Voilà. Et ce n'est que ce que je pense savoir. J'imagine même pas la réalité. Je pense qu'aujourd'hui, nos autorités ont une réalité et qui est celle des machines qu'ils ont pu saisir.
1: Oui, concernant l'article que tu viens de citer, il se trouve sur zatas.com.
2: Oui, c'est ça. Oui, je fais pas de pub pour moi.
1: Non, mais pour que les auditeurs ou auditrices qui sont intéressés
2: pour pouvoir lire, exactement ça.
1: Oui, lire l'article quand même, parce qu'on en parle, mais...
2: Puis j'ai mis quelques graphiques, parce que j'ai des outils, j'ai des outils moi en interne, et j'ai mis pour la première fois un de mes outils qui a 20 ans de contenu de pirate informatique, pseudo, qui parle avec qui, etc. Parce que comme je vous le disais, moi, le pirate en lui-même, le cybercriminel, m'intéresse pas, je suis pas de la police, je suis pas de la justice, etc. Moi, c'est l'humain. Moi, je dis tout le temps, si je peux en sauver un, peut-être que je sauverai les autres. C'est ce que mes grands-parents m'ont toujours appris, mais bon.
0: Voilà. Là, on parle d'humains, mais t'as pas... quelle est cette impression? Parce qu'ils sont hors système, quelque part, parce qu'ils sont pas... ils font peut-être des études, ou est-ce qu'ils sont sortis des études? Quand je dis, est-ce que c'est des lycéens, certains? D'autres, ils sont
2: Il y a des lycéens, il y en a un qui était en BTS, il y en a un autre qui est dans une école de cybersécurité, il y en a d'autres qui étaient déjà des professionnels qui n'ont rien à voir avec l'informatique. C'est de tout et n'importe quoi, c'est le regroupement, c'est la sociabilisation via certains lieux, c'est la curiosité, comme on le disait tout à l'heure. Au départ, ils sont curieux. Puis cette curiosité, dans certains cas, leur rapporte 10 euros, puis 100, puis 1000. J'ai souvenir, moi, de ceux qui avaient été arrêtés l'année dernière, un peu à la même période, d'un forum qui s'appelait, je sais plus si c'était Brecht Forum ou Red Forum, enfin peu importe, en tout cas, 4 Français déjà arrêtés. J'avais pu contacter l'un de ces, pas arrêtés, mais en tout cas de cet environnement. On me parlait quand même de dizaines de milliers d'euros dans certains mois, juste en étant des banquiers. Donc ça veut dire en étant les intermédiaires entre le vendeur et l'acheteur. Ça veut dire qu'ils ne se prenaient 2, 3, 8% de la somme versée de l'acheteur au vendeur. Voilà, une fois que l'argent est là, une fois que le pouvoir est là, parce qu'ils ont un petit pouvoir, déjà le pouvoir de bannir, le pouvoir de doxer, le pouvoir de menacer. Moi, je vais être très honnête avec vous, ça fait 1 an et demi, j'ai dû déménager de chez moi parce que un, deux de ses membres pour juste faire les malins, parce qu'après on a bien discuté ensemble.
0: Ah, c'est ça, c'est la question que je vais te poser, c'est que toi tu te retrouves un petit peu je vous dis évangélisé, oui, quelque part tu évangélises en disant bah sortez de ça, mais t'es comme en contact d'eux, donc tu vas vers tel Icare, tu vas faire le soleil, quoi, mais sans vraiment le vouloir, parce que toi t'es pas là pour faire du business, t'es journaliste.
2: Et t'as le problème, c'est qu'il y en a d'autres qui veulent faire Icare, qui veulent un peu trop montrer leur nombril, et donc du coup on m'a mis dans le même paquet. Et ça, je vais pas être grossier, mais ça me casse les... Mais clairement. Pourquoi ? Parce que il y a un an et demi, j'ai quand même des gars qui me téléphonent à 3h du matin en me disant « Salut bancal, tu vas bien ? Eh ben on va faire sauter ta maison, gars !» Puis c'était des bruits de cochons, d'insultes, etc. Moi, je laisse parler. Voilà. Sauf que j'ai pris ça un peu au sérieux. Les gars m'ont appelé sur un numéro de téléphone que je n'ai plus aujourd'hui, hein, mais un numéro de téléphone qui ne me servait qu'à la double authentification. Un téléphone qui ne me servait pas à appeler, ni à recevoir des appels, donc, sauf le leur.
0: Donc ils pouvaient pas savoir que c'était compliqué de diffuser ce numéro.
2: Bah en tout cas ils l'ont trouvé dans un endroit où j'ai fait une erreur. Une boutique qui vend de l'alimentation, hein, on va être très clair, je vais pas les citer, mais qui a clairement oublié de prévenir ses clients qu'ils avaient fuité. Et moi, le débile de base, j'ai mis ce téléphone là, je ne sais plus pourquoi, j'ai cru que c'était une erreur. Bon, après j'ai pu discuter avec ces pirates, ils m'ont expliqué plein de choses, ils m'ont rappelé ensuite, donc voilà, mais le primo appel m'a fait que j'ai quand même décidé de déménager, je vis plus dans le Nord, je vis maintenant du côté de Bordeaux, que j'ai dû changer l'intégralité de mes mots de passe, que j'ai changé certains mails, bref, j'ai eu une structure et une hygiène numérique que je sais faire, je la travaille depuis des décennies et jamais j'aurais pensé être obligé de la mettre en place. Moi qui pense m'y connaître un petit peu, j'ai mis 4 mois à tout modifier. Vous voyez, un peu l'ambiance. Aujourd'hui, on a des pirates qui diffusent de la fuite de données, ils savent même pas le fond, à quoi ça pourrait servir. On l'a vu, tu en parlais là il y a quelques instants avec les ingérences, mais on peut prendre une ingérence de rue, hein, regardez les tentatives d'enlèvement autour de la crypto-monnaie, des Pokémon, des voitures de luxe, en tout cas tout ce qui peut rapporter de l'argent après fuite de données. Donc voilà, on est... Donc oui, alors Icare, non, parce que heureusement Icare a pu revenir, et moi c'est vraiment pas le but. En plus, moi, je côtoie tout le monde, c'est l'important. Non, mais ces pirates informatiques ne réfléchissent pas non plus bien, bien plus loin. Donc, du coup, m'ont mis dans le même paquet de certains de ces gens qui diffusent des milliards de tweets et de LinkedIn avec énormément d'erreurs. Et puis, ils m'ont dit, bah, comme toi, t'as un blog, t'es là depuis longtemps. Un exemple très concret, hein. Là, c'est quoi? C'est la semaine dernière, il y a eu le piratage de la FNIM, où les mecs ont diffusé la fuite de données et ils ont fait un deface, ce qui est très rare dans ce milieu-là, où ils ont fait un deface, un barbouillage de site. Je me suis retrouvé avec deux de ces gars en jupe. Je me suis trouvé super mignonne en jupe, mais ça m'a saoulé de qu'on me compare à ce genre de population. Parce que comme ils ne les aiment pas, et le gars m'a dit texto, je lui dis mais merde, mais pourquoi tu m'as mis? Qu'est-ce que j'ai à voir là-dedans? Ah oh, ben on a fait plouf plouf, on savait pas qui mettre. Voilà. Plouf plouf.
0: Attends, ils ont repeint en fait le défait, donc ils ont repeint le site et ils t'ont mis en icône.
2: Bon, ah mais c'est pas la preuve. Oui, moi et puis deux autres iconiques influenceurs des réseaux sociaux.
0: Okay.
2: Oui, mais c'est pas la première fois. Hein. Je me suis retrouvé aussi l'année dernière sur deux sites d'école avec un zizi sur le front. Oui, enfin c'est assez cyclique. Alors là maintenant ils sont plus embêtés. J'ai maigri, mais à un moment j'étais en Jabba le Hutt. Wow, moi qui aime Star Wars, ça me gênait pas plus. Moi, j'ai très honnête avec vous. Comme disait Jacques Chirac, ça m'en bat celle de gauche sans toucher celle de droite. Je m'en moque comme de l'an 40. Mais ça montre l'état d'esprit. Et certains, soit ils veulent faire du mal, voilà, ils veulent blesser quelqu'un, soit juste ils cherchent le buzz.
1: Et souvent c'est le deuxième choix, buzz.
2: Il y en a certains, c'est vraiment les deux. Mais oui, tu as complètement raison. Le buzz est indispensable pour eux, parce que comme certains font un business, qu'on parle d'eux, eh bien ça permet de se dire, regardez, on parle de moi. Et puis je reviens sur ce que j'expliquais tout à l'heure dans les forums, et puis voilà, c'est le serpent qui se mord la queue jusqu'au jour où la queue est mangée intégralement avec la tête, ce qui peut arriver dans certains cas aux pirates qu'on vient d'avoir en arrestation ces derniers temps.
0: Oui.
2: Mais c'est pas simple. Ma femme n'a pas du tout apprécié l'humour. Bon, moi étant je suis assez zen. Je les ai laissés vociférer, on va dire ça comme ça, bruit de singe, bruit de cochon, etc. Les mêmes gars qui m'avaient envoyé des mails un an avant, citant l'un de ces influenceurs avec des propos racistes que j'ai trouvé intolérables, au point que j'ai demandé à rencontrer cet pseudo-influenceur lors de l'EAC. Non, lors du FIC de Incyber à Lille, où j'ai dit, bah écoute, il faut que je te rencontre parce que voilà ce que je reçois à ton intention et ça me saoule. Donc voilà, donc en plus il était au courant, cette même personne qui s'est retrouvée avec ses papiers d'identité diffusés dans le même piratage que j'ai cité il y a quelques secondes. Hein.
1: Mmh.
2: Terrible.
1: Et tu parlais de tout à l'heure de réseaux sociaux, de communication, et ces personnes-là, donc là on va parler de fake news, souvent les informations sont erronées, et souvent il y a un lien qui donne envie d'aller en savoir plus, vrai ou faux, hein. Et quel est le risque de, si on est involontairement, on va relayer, souvent on a tendance à dire ouais je vais le lire plus tard donc je vais mettre un like ou je vais retweeter, relayer, puis quels sont les effets enfin.
2: C'est le problème du ce marketing de la malveillance que j'expliquais tout à l'heure, hein. Peu importe ce type de marketing, ça soit je reprends une information diffusée sur un forum et je le mets sur mes réseaux et puis tout le monde va cliquer, tout le monde va dire waouh quel expert, ou alors on a effectivement ceux qui vantent des produits, hein, que ça peut être des casinos, des produits illicites, bref, et puis après on a aussi la partie ingérence politique. Moi, c'est un sujet qui m'intéresse. Pourquoi ? Parce que j'ai des grands-parents, j'ai des parents, j'ai des amis, j'ai des collègues. Je vois aussi des inconnus qui, face à une image d'un petit chat, trouvent ça top. Face à une image qui est rigolote, ils trouvent ça top. Face à l'image d'un politique qu'ils n'aiment pas, et quel que soit ce politique, ils vont repartager, diffuser, mais ils vont pas plus loin. Ils vont pas gratouiller. Ils vont pas sourcer. C'est l'art de la guerre. Moi, c'est deux livres que j'oblige à mes élèves, à lire. C'est l'art de la guerre de Sun Tzu et le même de Machiavel. Pour expliquer que sourcer, vérifier, c'est déjà gagner une première bataille. Parce que quand je vois le nombre de gens, alors c'est rigolo que tu parles de ça, parce que sur mon blog, là, c'est la semaine dernière, il y a 10 jours, je tombe sur une petite annonce qui est sur l'un de mes réseaux sociaux. Un ami, il diffuse, bon, il aime pas, un homme politique, etc. Il diffuse l'image, parce que pour lui, l'image est parlante. Il a pas cherché plus loin, il a repartagé. Sauf que moi, comme je dis, et comme disait ma grand-mère, la curiosité, c'est un super défaut que je peux encore avoir en moi, je vais lire, et je vois l'image, et je clique sur le lien, et je me trouve sur un faux blog qui cache un autre faux blog, dans lequel on se retrouve avec, eh bien, des textes qui ne sont pas du tout en langue française, sauf que le seul texte en langue française a pour mission, eh bien, d'amoindrir, quelle que soit la politique, en tout cas de notre pays, donc mettre du trouble. Ben voilà, l'ingérence, elle est sous cette forme-là. Et donc, beaucoup trop de gens cliquent parce que c'est drôle de cliquer, parce qu'aujourd'hui, les réseaux sociaux, si tu partages pas, tu commandes pas, eh bien, tu montes pas dans leurs algorithmes, et donc, du coup, toi, t'espères devenir Gotaga, Amixem, ou je ne sais trop quel super influenceur des réseaux sociaux, et etc. Et ils se font piéger. Voilà. C'est, vous savez, ça, c'est pour les plus jeunes qui nous écoutent. Des gens comme Squeezie, Gotaga, Amixem, s'ils sont arrivés à ce niveau-là, c'est qu'il y a une réflexion derrière, intellectuelle, économique, et aussi de gestion des réseaux sociaux. Les pirates, mais aussi ceux qui font de la diffusion de désinformation, utilisent exactement les mêmes outils marketing, sauf qu'ils sont clairement pas dans le sens de celui qui va lire, très clairement.
1: Oui, et puis quand, suivant l'heure que tu vas lire, peut-être que tu n'auras pas du tout le même comportement.
2: Si ah ben l'heure, mais complètement, la fatigue, ce que tu as pu lire dans les journaux, vu à la télé, regardé à la radio, vu sur Internet, oui, complètement raison, bien sûr. J'ai un exemple très concret, je me permets, parce qu'effectivement, tu as complètement raison sur ce point-là. Là, je reviens sur un type de cyberattaque. Une jeune femme, une infirmière que j'ai croisée il y a un mois et demi pour justement lui donner un petit coup de main, voilà, parce que ça fait partie, donner un coup de main. On est des cyber-citoyens avant tout, et cette infirmière sort du boulot à 6h du matin, donc on imagine la tête, les yeux de l'infirmière à 6h du matin qui vient de se prendre son quart, de professionnel, 6h06, coup de téléphone. Oui, bonjour, je suis Félicien, je prends n'importe quoi comme prénom, de votre banque. On vient de constater une tentative de cyberattaque sur votre compte en banque. Écoutez, on se permet de vous appeler maintenant pour vous aider. Elle était tellement dans la fatigue, on s'occupe de tout, donc je laisse faire. Bon, elle a perdu 5000 balles. Voilà. Donc effectivement, la fatigue, le social engineering, vous en parliez tout à l'heure, le moment peut déclencher, oui, une attaque, quelle qu'elle soit, bien sûr.
1: Oui, et ce nouveau démarchage est de plus en plus, on va dire, courant. Même que ça a été annoncé comme quoi, je crois que c'est à partir du 1er septembre.
2: Ah oui, à partir du 1er septembre, on est sauvé du monde.
0: Enfin, ils sont contre-fous, là. J'ai deux lignes téléphoniques sur mon téléphone, avec la eSIM. Je reçois toujours pareil, des 04, des bombes, voilà.
2: Parce que c'est des escrocs, parce que eux, ils s'en foutent complètement de la loi, mais tu as complètement raison. Avec une petite cerise sur le gâteau, c'est que Bloctel se fait pirater le mois dernier, avec 3 millions de numéros de téléphone de gens qui disaient, nous, on vous donne notre numéro de téléphone, c'est pour pas être appelé. Ben, merci. Bravo. Ouais, ok. Voilà. les escrocs en face, oui. Et puis il y a tellement d'outils qui vont permettre d'usurper une ligne, et puis ils vont vous vendre tout et n'importe quoi, mais surtout prendre la main sur vos données personnelles ou bancaires.
0: Question Damien, peut-on se protéger à 100%?
2: Non, alors non, c'est...
0: non, mais
2: mais la question est super pertinente, t'as complètement raison. Et,
0: Est-ce qu'il existe des e-capotes?
2: Bah écoute, en tout cas, mes parents l'ont pas utilisé. Mais plus sérieusement, non, ça n'existe pas, parce que l'informatique est déjà un élément qui vit, qui bouge, et qui n'est pas scientifiquement efficace à 100%. Rien n'est efficace à 100%. Donc la cybersécurité, qu'elle soit hardware, qu'elle soit humaine, non, il y aura toujours une petite faille, et t'en parlais tout à fait parfaitement là il y a quelques instants. La fatigue, l'erreur, le clic, la mauvaise mise à jour, la mise à jour que je ferai la semaine prochaine parce que j'ai pas le temps, les vacances, je suis en vacances, je vais sur un ordinateur qui m'est prêté par le camping, la chambre d'hôte, que sais-je encore, et je vais consulter mes mails. Voilà. C'est de ça la problématique de la cybersécurité. C'est qu'en cybersécurité, il y a un énorme problème. C'est la mise à jour de notre cerveau. On est des feignants. Et donc du coup, on laisse ça à des outils. On laisse ça à des entreprises qui vous promettent monts et merveilles. Je suis bien placé pour le dire, c'est pour ça que moi, j'ai un... ça c'est pour autre chose, hein. J'ai une entreprise à côté, mais peu importe. Mais mon argumentaire est de dire, il est hors de question que nous, on vous promette une réussite à 90%. Parce qu'il y a toujours cet inconnu, parce qu'il y a y a le bug, la panne de courant, c'est quoi après tout? Quand vous avez Google qui tombe en panne, ou Facebook, si je prends ces grands géants-là, parce que t'as un gars, il s'est trompé dans la mise à jour, ben voilà, personne n'est à l'abri. Par contre, on peut mettre des bâtons dans les roues, on peut repenser, même si on a 30 ans, 40 ans, 50 ans ou plus, rejouer au Lego. Mais ces Lego, c'est nos petites briques de cybersécurité. Changer son mot de passe souvent, ne pas utiliser son mail partout, utiliser la double authentification, arrêter de donner ses informations à n'importe qui dans les commerces, parce qu'on vous promet avec une carte de fidélité que, hé, hey, Coco, tu vas avoir 3% de réduction sur 8 tonnes de pâtes. Enfin, voilà. À nous de réfléchir. Sauf que on est rentré dans un monde depuis une vingtaine d'années qui s'appelle le click and play, et qu'on n'a toujours pas voulu comprendre et écouter ceux qui parlent du click and hack.
1: Et ce qui fait penser que... Quel est le futur du hack?
2: je rigolais parce que j'étais dans le futur de l'informatique. Je me permets juste cet aparté. Quand on voit que tout le monde découvre ce qu'est capable de faire l'IA aujourd'hui, alors que ça fait quelques siècles, sauf qu'aujourd'hui c'est à la portée de tout le monde, autant dire que je ne sais pas ce qui va se passer dans 6 mois. Alors, l'avenir du hack... je vais toujours être positif. Je le vois dans une meilleure compréhension d'abord des politiques. Donc écoutez un peu plus ceux qui sont là pour aider. Je vais citer, vous biperez si vous voulez, mais par exemple on pourrait citer YesWeHack, qui est une entreprise française, qui peut être mise en valeur encore plus. Elle utilise l'IA, elle fait appel à des hackers éthiques. Voilà, on a ça. Oui, les politiques commencent à comprendre. On peut parler de le hack Hacker Voice. Il y a 25 ans, j'ai eu la chance d'écrire dans Hacker Voice sur plusieurs pseudonymes. Voilà. Il y a 25 ans, peut-être que les plus anciens se souviennent des centres de police, des arrestations, etc., etc. Il y a 25 ans et aujourd'hui, heureusement, l'évolution du terme, en tout cas de l'état d'esprit hacking, hacker, et commence à changer un petit peu. C'est pour ça que moi, aujourd'hui, j'aime pas parler de hacker quand on parle de ces pirates qui font des fuites de données. Pour moi, ce sont des pirates ou des cybercriminels. J'essaye toujours, moi, le vieux con, de dire, on va essayer de les différencier. Je vais être très honnête avec vous, c'est peine perdue, hein. Moi, le professionnel et le journaliste, j'ai laissé tomber d'expliquer ça à mes collègues. C'est tellement plus facile aussi, la terminologie, le vocabulaire, etc. Je le vois positif. Ben, regardez, je veux parler de YesWeHack. Pourquoi? Parce que ça m'a fait penser à l'IA. Ils ont mis là en place, eh bien, des outils dédiés à l'IA pour protéger. On a aussi une meilleure compréhension dans les écoles. J'ai une énorme chance de travailler dans certaines écoles où moi je fais pas du tout d'informatique. On parle. J'ai une quarantaine d'heures, ça y est, j'arrive à parler français, autour du dark web, social engineering, environnement, plus après cellule de crise, communication de crise, etc., peu importe. Mais ces écoles ont compris que ce n'est pas que des bits, c'est pas que du C+, c'est pas que de l'assembleur, c'est pas que du Python, c'est pas que du dev, c'est de l'humain. Pardon, hein, j'adore utiliser ce terme-là, l'humain d'abord. Et donc ces écoles ont compris, pas toutes. D'autres sont plus dans suivre un programme Calliope très carré, comme celles pour qui je travaille, attention, hein. Mais c'est plus compliqué et plus complexe à placer, parce que ça n'intéressait personne, le social engineering. Regardez, on en a parlé il y a 30 secondes. Social engineering, aujourd'hui, on parle encore de Kevin Mitnick, des années 80, Condor. Qui sait aujourd'hui qu'en France, il y a un mec en 2024, il a gagné un championnat de social engineering en appelant des entreprises au téléphone et en 30 minutes en sortant des informations de dingo. Voilà, c'est... Ça, lentement, je pense que ça évolue, mais le problème, c'est qu'en face, ça évolue aussi très très vite. Et les pirates évoluent, qu'on le veuille ou non, malheureusement, plus vite que nous. Parce que ils ne respectent rien, ils n'ont pas d'éthique, et c'est l'argent.
1: Voilà. Ce qui voudrait dire qu'ils sont déjà en train de regarder tout ce qui est autour du quantique.
2: Ah, mais je vais être très honnête avec toi, hein. Moi, je ne crains pas ce que je sais aujourd'hui, je crains ce que je vais apprendre dans 6 mois. Voilà. Le quantique, on sait très bien que c'est un environnement que n'importe qui travaille, qui a les moyens. J'ai oublié ce terme anglais qui explique que le pirate informatique qui collecte tout, c'est les Américains qui avaient montré la Chine sur ça en disant « Les Chinois collectent tout. Ils s'en moquent qu'ils n'arrivent pas à déchiffrer aujourd'hui. Peut-être qu'ils réussiront à déchiffrer demain, justement, avec la possibilité du quantique. » J'ai oublié ce terme, parce qu'ils avaient inventé un terme aussi pour traiter cette situation possible. Mais bon, on parle des Chinois, ça peut être n'importe qui. Hein, toute personne capable de collecter des données d'une manière illicite, voilà, il met ça dans un petit coin, puis on n'en parle plus. Hein, et ça peut être un homme qui a 17 ans comme quelqu'un qui en a 90. Hein. Faut-il le rappeler, ceux qui ont été arrêtés l'année dernière pour les fuites de données, il y en avait un stockage de 1700 à 2000 fuites de données, dont certaines n'étaient même pas connues. Hein, donc voilà. Donc le quantique, on en reparlera, hein. Mais on a intérêt à courir vite, hein, parce que lui, il va vite. Hein.
1: Oui, et ce qui voudrait dire que, en tant que, ben, pour nos auditeurs et auditrices, mm-hmm. parce qu'avant qu'on te libère, parce que je sais que ton timing est un peu chargé.
2: Oh ben, on va être très honnête avec les auditeurs, hein. Je crains une seule chose dans ma vie, c'est ma femme. Je crains plus ma femme que les pirates, et elle m'a dit à 15h, on s'en va. Hein, donc...
0: bah, non, on a dépassé de 57 secondes. Hein.
2: Oui, écoute, je dors dehors ce soir ou dans ma salle de bain, je t'appelle.
0: Bah, le canapé est confortable, hein, tu sais. Hein.
2: Ah, merci.
0: Et la voiture aussi.
1: Est-ce que tu aurais un conseil à donner auprès de nos auditeurs ou auditrices sur le sujet qu'on vient de parler, mm-hmm. enfin l'ensemble?
2: Première chose, ne pas être paranoïaque. Ne pas partir dans la panique et l'inquiétude parce que vous entendez une information sur une fuite de données, sur un piratage. Ça veut dire être prudent. La prudence, ça veut dire qu'en amont, avant même ce genre de problème, il ne faut pas espérer les problèmes, mais on sait qu'ils peuvent arriver, c'est d'avoir réfléchi à quand je m'inscris, eh bien par exemple à Cause Commune, eh bien je donne une adresse mail qui est dédiée qu'aux médias, dans lequel je ne mets pas mon adresse postale, c'est pas utile. Je ne mets pas mon téléphone, c'est pas utile, sauf si malheureusement il y a un besoin de double authentification. Vous êtes dans une boutique et on vous dit, vous avez la carte de fidélité? Ah non, vous la voulez, elle vous rapportera 5% d'économie. Ne donnez pas votre adresse postale. Le numéro de téléphone, s'il n'est pas indispensable, ne le donnez pas. Ils vont vous dire, oui, mais c'est mieux pour recevoir les messages par SMS. Non. Vous voulez vraiment avoir ça? Eh bien, vous donnez un mail qui est dédié au commerce. Et si jamais, comme disait ma grand-mère, et ma grand-mère, vous avez vu que c'est quelqu'un de très important à mon cœur et dans mon éducation, elle m'a toujours dit, ne mets pas tous tes œufs dans le même panier. C'est exactement la même chose. Et je finirai dans... C'est juste une question de cerveau et de réflexion. Hein. Je dis pas que nos auditeurs et vos auditeurs n'ont pas de cerveau, bien au contraire. Hein. Mais c'est prenez ce soir ou demain deux éléments qui vivent avec vous. Votre trousseau de clés et votre portefeuille. Retirez la petite pièce, le petit billet, la carte bancaire de votre portefeuille. Tout ce qui est dans le portefeuille, dites-vous que le pirate, ça l'intéressera dans le numérique. Donc, réfléchissez à comment vous sécurisez votre portefeuille. Et vos clés. La clé qui ouvre le vélo, la boîte aux lettres, l'appartement, la maison, le bureau, la voiture, que sais-je encore. Pourquoi sur Internet vous continuez à avoir un passe-partout, un seul mot de passe? Utilisez coffre-fort, utilisez 2FA. Voilà, c'est une éducation qu'on doit avoir aussi nous-mêmes. Moi, j'arrête pas de le dire, soyez les DPO, les professionnels, les responsables de vos données personnelles.
1: Merci beaucoup, Damien.
2: Ce fut un plaisir. Merci
0: à toi.
1: Oui. On va peut-être passer une petite musique Soundship, Soundtrack.
0: T'inquiète pas. Allez, oui. C'est parti.
1: Comme souvenir. Merci beaucoup, Damien.
2: Merci.
0: Bah, à bientôt, merci. Et espérons te retrouver pour un autre direct sur un autre dossier.
2: Avec grand plaisir.
0: Ciao. 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

0: Vous, c'est une odyssée, vous dites, un périple qui vous amène de Kigali à Kinshasa, un voyage dangereux, que vous faites du Rwanda jusqu'en République démocratique du Congo, qui s'appelait le Zaïre au moment du génocide en 1994. Et vous êtes à la recherche de quelle vérité à ce moment-là dans ce nouveau livre ? Patrick de Saint-Exupéry.
1: Quand je fais ce voyage, je suis plein d'interrogations, en fait.
0: Oui.
1: L'interrogation essentielle, je la résumerai très rapidement.
0: Oui.
1: Elle démarre, en fait, à la fin du génocide des Tutsis, en
0: oui.
1: novembre 1994, où il y a un sommet France-Afrique, présidé par François Mitterrand, et ce sommet se déroule à Biarritz. Et pendant ce sommet, il va y avoir un petit problème dans le discours final de François Mitterrand. Dans la version écrite du texte, il sera fait mention des génocides.
0: Oui.
1: Et à l'oral, le président parlera du génocide. Et donc, à ce moment-là, je lui pose la question, Monsieur le Président, quelle est la bonne version ?
0: Oui.
1: Le génocide ou les génocides ? Ben, parce que c'est très intriguant, quoi.
0: Oui.
1: Il vient de se passer un événement inouï, sidérant, avec quand même des témoignages qui sont très, très clairs.
0: Oui.
1: Et vraiment, on est...
0: Le
1: génocide
0: siècle,
1: se termine... Oui,
0: oui, 1994,
1: voilà.
0: Oui.
1: Et on est... Le génocide se termine en août 94 et en novembre 94. Donc, quand je dis quelques mois, c'est vraiment...
0: Oui.
1: C'est vraiment quelques mois. Et le président Mitterrand semble introduire un doute. C'est pas clair du tout. Et d'où cette question, en fait. Et François Mitterrand va avoir, dans un premier temps, beaucoup de mal à répondre à cette question. Il va articuler quelque chose d'à peu près incompréhensible. Puis quelqu'un d'autre posera une autre question sur un pays. Et puis il reviendra de lui-même
0: oui.
1: en essayant de préciser son propos. À trois reprises.
0: Oui.
1: Et à la troisième fois, il énoncera, en fait, dans sa propre bouche,
0: oui.
1: ce que deviendra la base d'une théorie qui, dans les années à venir, se développera, se développera, se développera. Et cette théorie, elle est toute simple, en fait. Oui, il y a eu le génocide des Tutsis, mais il y en a eu un deuxième,
0: oui.
1: celui des Hutus. Et au début, bon... C'est très étrange, la conférence de Biarritz se termine, il y a des centaines de personnes, hein. Il y a des chefs d'État, il y a le président Mobutu, etc., et puis il y a beaucoup de journalistes, et puis à la fin de ce sommet, une fois la question posée, je croise les gens de la cellule Afrique de l'Élysée,
0: oui.
1: Bruno Delay et Dominique Pain, et puis on se croise comme ça dans une allée, et qui sont extrêmement agressifs, quoi, qui s'approchent de moi en me disant, presque, hein, je sais plus les mots exacts, mais t'es un imbécile, pourquoi t'as posé cette question ? Ils me prennent presque par le col,
0: ouais.
1: ils sont dans une colère et une hargne, c'est très étonnant que je suis surpris. Mais bon, à l'époque, on ne sait pas, quoi.
0: Ouais.
1: Le président François Mitterrand émet cette hypothèse comme s'il entendait écrire l'avenir. C'est assez surprenant. Moi, je connais personne qui soit en position d'écrire l'avenir, hein,
0: ouais.
1: qu'on soit président ou simple citoyen.
0: Ouais.
1: Le temps passe et plus les années passent, plus j'entends des gens qui tentent d'accréditer cette hypothèse lancée par Mitterrand, mais qui l'accréditent alors sur la base de rapports, de rumeurs, de bruits, etc. Et va y avoir toute une construction qui va s'opérer au fil des années pour accréditer et légitimer ce qui n'est qu'une hypothèse, celle du deuxième génocide.
0: Oui.
1: Et moi, ce qui me frappe, c'est que finalement, cette hypothèse du deuxième génocide va envahir un petit peu tout l'espace politique, médiatique. Mais quand je dis des gens, c'est des politiques, il y a des responsables politiques de premier rang, des humanitaires, des intellectuels. Quand je dis que ça va vraiment emplir l'espace. Et moi, ce qui me gêne, c'est que il y a des choses que je comprends pas. Toutes simples, en fait, basiques. Un génocide, c'est quelque chose d'inouï.
0: Oui.
1: C'est extrêmement rare.
0: Oui.
1: C'est très singulier. Et là, la simple hypothèse d'un deuxième génocide qui se serait produit à peu près dans le même espace, hein, puisque le Congo est frontalier du Rwanda,
0: tout à fait.
1: À un écart de 2 ans.
0: En 2 ans, qui serait deux ans après celui de 94, mais cette fois au Congo.
1: C'est quand même incroyable. Enfin, il y a quelque chose, quand on connaît un peu l'histoire, qui pose juste un problème, d'où on a du mal à y croire. Mais néanmoins, tous ces gens-là développaient cette hypothèse. Et donc, je me suis dit... parce que je finissais par douter,
0: oui.
1: En entendant tous ces bruits, allons-y voir, essayons de voir, parce que si effectivement il y a eu un deuxième génocide, bah, ça laisse des traces. Je veux dire, ça disparaît pas comme ça. Même 30 ans plus tard, même 40 ans plus tard, même 50 ans plus tard, on trouve des, dans les récits, dans les mots qu'utilisent les gens pour parler de ce qui s'est passé, on trouve la trace de cet événement-là qui est tellement fort et sidérant que je vous assure que ça laisse un paquet de marques, un génocide. Et donc, j'ai voulu refaire un petit peu le chemin tel que présenté de ce qui pouvait être, disaient beaucoup de gens, un deuxième génocide.
0: Alors, vous avez été témoin du génocide de 1994 et vous partez dans cette démarche pour aller voir, en quelque sorte, vérifier une hypothèse, c'est ça ? Essayer de voir si ça tient la route.
1: Confirmer, infirmer.
0: Enfin, en tout cas, vous êtes intégré parce que vous étiez aussi après le génocide et pendant l'opération Turquoise. On va en parler de tout ça. Et vous n'auriez jusqu'à présent, vous n'auriez rien vu, rien de ce deuxième prétendu génocide. Alors, donc, vous allez essayer de voir si vous êtes... Si en tant que journaliste, vous avez des choses... vous pouvez trouver des éléments qui pourraient éventuellement confirmer ou non cette théorie qui est alors effectivement relayée aussi bien dans la diaspora hutu, dans certains milieux en tout cas, et puis aussi dans certains milieux en France.
1: Oui, non, tout à fait. Quand vous avez un doute, moi je suis journaliste, comme vous, enfin, et quand on est journaliste, on va sur le terrain pour essayer de vérifier les choses. On pose des questions toutes simples, des questions de base, et on essaye de vérifier, on y va, pas parce qu'on ne sait pas, et donc infirmer ou confirmer, il n'y a pas d'a priori d'entrée de jeu. Et donc je vais faire toute cette traversée, c'est le titre du livre, de Kigali à Kinshasa, ce qui représente plusieurs milliers de kilomètres, dans un pays qui est grand comme l'Europe de l'Ouest, le Congo, avec une forêt équatoriale extrêmement dense, il n'y a pas de route, il n'y a pas de piste.
0: Une tache verte, il n'y a pas de route, il n'y a pas de piste, c'est une vraie aventure dans laquelle vous vous lancez, en moto.
1: On est deux, avec moi il y a Jean-Philippe Stassen, on est tous les deux ensemble, on a chacun un petit sac à dos, et puis on avance comme on peut, quoi. Il y a des moments où on est bloqué, on passe du temps à essayer de débrouiller les choses, il y a d'autres moments où on peut avancer, il y a des moments où on interroge les gens au fur et à mesure, mais c'est quelque chose, il n'y a rien de plus simple en fait, c'est comme démarche, c'est la base en fait. Ce qui nous surprend, enfin ce qui moi me surprend, je ne peux pas parler à la place de Jean-Philippe Stassen, mais ce qui, moi, me surprend, c'est que depuis la production de cette hypothèse du deuxième génocide et un rapport qui est très discuté, qui s'appelle le rapport Mapping, qui est fait par les Nations Unies.
0: On va en parler, bien sûr.
1: Qui est fait par les Nations Unies il y a 10 ans. Bah, depuis ce moment-là, personne, aucun journaliste, à ma connaissance, n'a essayé de checker les choses, de vérifier les choses, et ça me surprend. Et la deuxième raison, parce qu'il y a quand même une deuxième raison à l'origine de ce voyage, c'est que j'avais un sentiment, une intuition, qui pouvait être bonne ou mauvaise, je ne sais pas. Mais en tout cas, c'est l'intuition. On présentait jusque-là l'histoire de ces deux pays, le Rwanda et le Zaïre Congo aujourd'hui, comme deux histoires différentes. Et moi, j'avais le sentiment, l'intuition, qu'en fait, c'était la même histoire qui se poursuivait. Et donc, vous voyez, cette traversée géographique qui part du Rwanda pour arriver au bout du bout, à Kinshasa, au Congo, c'était aussi une manière de vérifier que mon intuition était bonne ou mauvaise. Est-ce que c'était bien la même histoire qui se poursuivait, ou est-ce qu'effectivement, on pouvait parler de deux histoires distinctes ? Voilà, c'était un peu les deux piliers de la démarche.
0: Bon, alors donc, vous partez. Dans votre livre, il y a, on peut reprendre la traversée en elle-même, mais on va faire ressortir un certain nombre de, il y a à la fois des lieux, dont il est question dans votre livre, des personnages, et puis aussi cette dépouille du président Juvénal Habyarimana qui, on va dire, du début à la fin, vous accompagne dans votre récit. Alors, on commence peut-être par un tout petit peu replacer le contexte là, dans les années 90, juste avant le début du génocide. Déjà, il y a un certain nombre de questions qui se posent, de difficultés, d'incompréhension sur ce qui se passe au Rwanda et que fait la France. Non, on va juste un peu, pour nos auditeurs, replacer ce contexte pour...
1: Dès le début, c'est une histoire très étrange. En résumé, le Rwanda, c'est un tout petit pays, hein, c'est l'équivalent d'une région en France, à peu près, ou de la Belgique, si on veut, au grand maximum. Mais déjà, c'est une petite Belgique, hein, c'est pas une grosse Belgique, hein, c'est une petite Belgique. Et dans ce petit pays apparaît, en octobre 90, une rébellion. Et moi, j'arrive juste au moment où la rébellion commence à rentrer dans le pays. Et d'entrée de jeu, dans la capitale, hein, qui s'appelle Kigali, tout sonne très étrange. Très sincèrement, tout sonne très étrange. Il y a des gens qui sont arrêtés, mais pas parce qu'ils sont identifiés comme Tutsi. Il y a des rafles, ça s'appelle des rafles, en fait. Oui. Ils sont rassemblés dans un stade où ils sont 3000 à un moment. On entend les clameurs. On va dans les commissariats. On voit des gens aux yeux hagards, terrifiés. C'est vraiment très étrange. On croise des fonctionnaires. Enfin, quand je dis on, c'est je croise un fonctionnaire rwandais qui est en train de mettre dans le coffre de sa voiture des piles de documents. Je lui demande, mais qu'est-ce que c'est? Il me dit, c'est des listes. Je lui dis, c'est des listes de quoi? Ben, c'est des listes de gens, parce qu'il faut éradiquer le problème. Vous voyez, il y a plein de mots comme ça, de petites choses qui vraiment posent un problème. Le deuxième point qui est tout de suite très frappant, c'est qu'on n'est pas du tout dans l'Afrique francophone.
0: Oui.
1: On est dans un autre univers culturel, avec des repères différents. On est toujours en Afrique,
0: mais
1: c'est un autre univers culturel. C'est l'Afrique de l'Est, et c'est pas l'Afrique francophone, l'Afrique de l'Ouest, celle qu'on connaît d'habitude. Et l'Élysée, hein, je dis l'Élysée parce que c'est une décision de François Mitterrand, va décider d'envoyer des soldats tout de suite à la rescousse du régime de Kigali, qui est confronté à une rébellion qui apparaît. Il y aura aussi des soldats belges qui vont être envoyés, et le président Mobutu va aussi envoyer ses soldats. Et tout est très bizarre, parce que pendant cette période-là, il va y avoir une attaque, soi-disant, sur Kigali, de la part de la rébellion. Puis moi, je suis sur place, je suis allé à l'hôtel Mille Collines à l'époque, en 90, et puis il y a un restaurant du Mille Collines qui est au dernier étage, et puis je croise des soldats français qui sont arrivés, hein, et qui me racontent comme si c'était la guerre. Pam, pam, boum, boum, ça a été chaud, enfin voilà, ils me font toute une sorte de cinéma. Moi, je les crois. Je n'ai pas de raison de ne pas croire un soldat français. Bah, sauf qu'après, je m'apercevrais que cette histoire-là était complètement montée, quoi. Il n'y a jamais eu d'attaque sur Kigali. Ça a été une fausse attaque réalisée par le régime rwandais afin de provoquer les secours et de provoquer paraître suffisamment fragilisé pour justifier des envois d'armes, de soldats étrangers, etc. Passe quelque temps, les soldats belges se retirent, pas parce que la Belgique trouve que la situation est beaucoup trop confuse et trop dangereuse et veut pas mettre le doigt dans l'engrenage. Les soldats zaïrois congolais se retirent aussi pour d'autres raisons, pas parce que c'est des troupes indisciplinées qui multiplient les pillages. En fait, c'est le régime qui demande aux Rwandais, aux zaïrois de partir.
0: Oui.
1: Restent les soldats français. Et ils vont rester pendant des années et des années au Rwanda sous une forme extrêmement importante, puisque, je le disais, on parle d'un petit pays. On est à une présence minimale de soldats français en permanence de 400 hommes, avec des pointes par fois jusqu'à 1000 hommes, ce qui est absolument incroyable. On ne parle pas de gendarmes, parle de soldats extrêmement bien formés, c'est des très belles unités, et une telle présence aussi massive au Rwanda ne laisse pas d'interroger. Mais bon, le temps passe, il se passe beaucoup de choses à ce moment-là, il y a le Yougoslavie, là aussi il y a le conflit yougoslave, et comment dans cette période où le conflit yougoslave mobilise beaucoup d'attention, beaucoup de moyens, comment arrive-t-on et pourquoi une telle présence française, de troupes françaises dans un petit pays où, bon, la situation est compliquée, mais est-ce que c'est vraiment nécessaire? Je ne sais pas, mais tout est très étrange. Mmh. Tout est véritablement très étrange. Et moi, j'y retourne après en 93 et la situation est devenue encore plus tendue. Et pendant toutes ces années-là, il y a tout un discours qui s'est développé, terriblement extrémiste. Hein. En gros, l'idée de génocide a été implantée dans le Rwanda, au Rwanda depuis des années et des années. Hein. Le président Kayibanda, qui est le premier président de la République indépendante du Rwanda, qui à l'époque se présente comme le pays des Hutus, hein, voilà, lui-même a mentionné en 1963 ou 64 l'hypothèse du génocide. Donc c'est vraiment quelque chose qui remonte à loin, mais cette hypothèse-là du génocide, dans ces années 90-94, va être mise en forme. C'est-à-dire qu'on va la rendre possible. Il va y avoir des petits massacres de plus en plus nombreux, il va y avoir une ambiance de haine absolument incroyable, on va avoir des discours hallucinant, et puis de plus en plus de provocations, enfin, et lorsque je reviens en 93, je trouve un pays qui est au bord de l'abîme, complètement, évidemment. Après, on est en cohabitation à ce moment-là, oui. En 93.
0: Oui.
1: Mitterrand, président, et Balladur
0: Premier ministre.
1: Et cet engagement français ne va jamais cesser, que l'on sent dès le début, d'un point de vue politique, militaire, diplomatique, financier, ne va jamais cesser. Avant le génocide, pendant le génocide, après le génocide. Et quand je parle d'un engagement, c'est un engagement auprès des gens qui commettront le génocide.
0: Voilà. Stratégie indirecte ou, en tout cas, aide indirecte, au soutien politique et financier à un régime qui, lui, va commettre le génocide, le prépare et le commet.
1: Oui, absolument. Et ce qui est absolument fascinant, mais à l'époque, on voit des éléments, mais les choses... moi, je me souviens, en 93, quand je vais à Kigali... Bon, à l'époque, je suis journaliste au Figaro, c'est pas franchement un journal antimilitariste ou révolutionnaire. Je vais frapper à la porte de la coopération militaire, oui. Du poste de coopération militaire près de l'ambassade à Kigali. Mais je me fais, je peux pas le dire autrement, jeter comme un malpropre. Je comprends rien, quoi. C'est pas normal. Enfin, vous voyez, quand je dis que tout cogne, quand on essaye de discuter avec les soldats... On sent bien qu'ils veulent pas parler, mais là aussi, c'est pas normal. Il n'y a pas de raison. Enfin, et tout cogne en permanence. Et en fait, ce qui se passe, c'est que cette politique de soutien multipolaire, enfin, oui. Sur tous les plans, est initiée par l'Élysée. Mm-hmm. Directement, c'est l'Élysée au cœur de ce soutien. Et c'est l'Élysée qui mène toute cette politique et qui la mène de manière secrète. En langage diplomatique, on trouve ça dans les dépêches diplomatiques, on dit discret.
0: Oui.
1: Un soutien discret ou indirect. Mais en fait, c'est une politique secrète qui jamais ne fera l'objet d'un débat au Parlement ou quoi que ce soit. Et là aussi, c'est complètement stupéfiant. Comment peut-on engager un pays sans que, à aucun moment donné, ça ne fasse l'objet d'un débat au Parlement ou quelque part? Enfin, voilà. Mais tout ça va peu à peu prendre de l'ampleur, parce qu'au début, les choses ne sont pas écrites. Il y a des avertissements qui sont donnés d'entrée de jeu, dès 90, par l'ambassade de France, par des gens qui voient quand même les choses, oui. Sur le risque d'un génocide.
0: Tout à fait.
1: Ces signaux vont se multiplier. Ça ne va jamais rien changer à la politique menée par l'Élysée. Jamais.
0: En revanche, effectivement, des signaux ont bien été émis et des notes sont remontées en disant qu'on craint véritablement un génocide.
1: Alors, ce qui est stupéfiant, c'est que des signaux sont émis,
0: oui.
1: par des officiels,
0: tout à fait.
1: Des diplomates ou des responsables militaires ou des observateurs. Mais quand ils sont français, ces personnes qui émettent un signal sont sorties du jeu. On les met sur la touche, que ça soit un général ou un colonel ou un observateur, on les discrédite, on les met sur la touche, on ne veut pas entendre. On ferme les yeux, on se bouche les oreilles et on continue cette politique de plus en plus accentuée, de plus en plus prononcée. Mais les gens qui essaieront de dire « attention, il y a peut-être quand même un problème »,
0: Non seulement, d'après ce qu'on sait au fur et à mesure, notamment par vos travaux, non seulement on comprend pas, mais on se demande mais qu'est-ce que fait la France ? Enfin, on avertit sur le risque du génocide et on dit mais qu'est-ce qu'on fait dans cette histoire ?
1: Oui, mais on ne veut pas les entendre, on les écarte, voire parfois on les discrédite. C'est stupéfiant. Enfin, moi, je comprends pas. Et ce processus-là ne fait que s'accélérer en permanence. Pendant le génocide, ça va se poursuivre. Et puis il va y avoir cette opération turquoise où la Paris va envoyer 2500 soldats français à la fin du génocide, non pas au Rwanda, mais au Congo, à la frontière. Et pendant cette opération turquoise, c'est absolument incroyable. Moi j'étais pendant le génocide au Rwanda, et puis je suis aussi avec les soldats de Turquoise. Et il y a une chose que je dis un peu a posteriori, mais qu'on sentait très nettement sur le terrain. C'est que les soldats, les secondes pompes, les premières classes, les adjudants, les sergents, voire jusqu'au capitaine, quoi, à peu près, ils font leur boulot, ils le font bien en plus. Ils essayent de comprendre, on leur a dit un truc, ils trouvent que ça colle pas. Ils le disent. Moi, je me souviens de soldats à un moment qui me disent dans le texte, on en a marre de se faire acclamer par des assassins.
0: Ouais.
1: Et là, c'est pas dégradé. Et ils ont compris, eux.
0: Ouais.
1: Mais par contre, en revanche, les gradés comprennent pas. Et les gradés... poussent leurs hommes à faire des trucs qui sont à l'encontre du bon sens. Enfin, cette opération turquoise, tout est à l'envers, en fait. C'est comment dire ? Et puis on intervient d'un côté. On intervient du côté des Hutus, des extrémistes Hutus, qui sont en train de subir une défaite. Et on intervient de leur côté. Alors on dit neutre. on va être neutre, on va faire l'humanitaire, mais l'humanitaire, on envoie les meilleures troupes qu'on ait. Je veux dire, c'est des troupes extrêmement aguerries. Moi, je vois des armes qui elles apparaissent pour la première fois sur le champ de bataille.